0: qui a ses propres textes sacrés, des textes fondateurs, qui ont été rédigés par Mani lui-même.
1: Le livre d'Amin Malouf, Les Jardins de Lumière, qui raconte un peu cette histoire de Mani et du manichéisme. Est-ce que vous pensez qu'elle est historiquement juste? Parce qu'on y retrouve un peu tout ce que vous venez de dire finalement.
0: Oui, c'est exact. Le très beau roman de Amin Malouf peut être considéré comme une biographie romancée de Mani. À côté d'éléments de fiction, on retrouve précisément des données qui sont authentiques, que l'on peut lire dans les textes manichéens de première main. Je pense par exemple à la jeunesse de Mani, relatée dans le roman. Elle fait écho à une biographie de Mani dans un manuscrit du 5e siècle, le Codex manichéen de Cologne, qui raconte précisément comment Mani a grandi au sein d'une communauté judéo-chrétienne, puis s'en est détaché.
1: Donc il a une familiarité avec le christianisme, ça c'est important aussi.
0: Tout à fait, il a connu le christianisme et les écrits chrétiens au sein de ce groupe.
1: C'est intéressant parce que là vous vous situez dans une perspective historique. Mm-hmm. Or, on a découvert des manuscrits manichéens au XXe siècle. Est-ce que ça veut dire que avant cela, nous ne connaissions du manichéisme que ce qu'en ont dit les hérésiologues, en particulier les hérésiologues chrétiens?
0: Oui, c'est le cas. La première étude scientifique, disons critique du manichéisme, c'est celle qui est attribuée à Isaac de Beausobre. Elle date de 1734, mais elle dépend encore des notices hérésiologiques, de textes donc polémiques. Et ce n'est qu'au début du XXe siècle que nous avons pu élargir notre connaissance du manichéisme grâce à la découverte progressive de textes manichéens. Donc notre connaissance du manichéisme n'est pas encore complète. Mais déjà, grâce à ces découvertes-là, on mesure l'écart qu'il y a entre les notices hérésiologiques d'un côté et le véritable contenu de la religion manichéenne.
1: Ça nous enseigne aussi ce qu'est une hérésie, pas toujours fidèle à la réalité quelque part.
0: Tout à fait. Et les hérésiologues, qui sont des polémistes habiles, hein, leur but est vraiment de dévaloriser les adversaires, ont eu tendance à simplifier toute la complexité du système manichéen et n'ont pas non plus hésité à utiliser parfois une rhétorique virulente visant à ridiculiser ou à insulter Mani et les manichéens, jusqu'à inventer, dans certains cas, des choses de toutes pièces.
1: Justement, ça nous semble d'autant plus étonnant que, dans le premier épisode de notre série Hérésie chrétienne, Alain Le Bouluec a précisé que les hérésiologues n'avaient pas cherché à condamner les autres religions. Or, ce que vous nous dites, c'est que le manichéisme est une religion en soi. On va essayer de comprendre donc avec vous quels sont les aspects du manichéisme qu'ils ont voulu combattre. Est-ce que vous pouvez peut-être nous dire quels sont les principaux détracteurs en milieu chrétien du manichéisme?
0: Le plus célèbre détracteur du manichéisme est sans aucun doute Augustin d'Hippone, qui avant d'être un évêque chrétien catholique avait été manichéen lui-même pendant environ 9 ans. Il a rédigé énormément d'ouvrages contre le manichéisme, mais on est au début du 5e siècle. Avant lui, il y avait déjà des réfutations chrétiennes. Il y a énormément de théologiens qui s'opposent au manichéisme dans le christianisme, mais partout en fait où les manichéens sont allés, il y a des polémistes zoroastriens, musulmans, taoïstes, bouddhistes.
1: Et ça, c'est parce que le manichéisme avait une prétention à être universel. C'est pour ça que les hérésiologues ont voulu condamner le manichéisme.
0: C'est l'une des raisons, sans doute, c'est-à-dire que Mani se présentait comme l'accomplissement de révélations intérieures, notamment celles de Zoroastre, Bouddha et Jésus, avec une visée universaliste. Après, Mani se proclamait apôtre de Jésus-Christ. C'était son titre qu'il s'était auto-attribué. Et les missionnaires manichéens qui ont voyagé dans les territoires habités par les chrétiens n'hésitaient pas à présenter le manichéisme comme une forme, je dirais, améliorée ou plus aboutie de christianisme qui impliquait, entre autres aussi, le rejet de l'Ancien Testament, considéré par les manichéens comme un texte étranger à la véritable foi chrétienne.
1: Ça, c'est une hérésie pour les chrétiens, de supprimer l'Ancien Testament, c'est le martionnisme.
0: Exactement, et les chrétiens ont lu tout cela comme une usurpation de leur propre tradition.
1: Et peut-être aussi parce que Mani a élaboré lui-même sa propre cosmogonie, c'est ça? C'est-à-dire le récit de la formation du monde, il en a écrit un lui-même.
0: On peut le résumer comme étant le manichéisme, la religion des deux principes en trois temps. Donc il y a deux principes postulés au départ, ce sont des principes éternels et indépendants, le bien et le mal, la lumière et les ténèbres, l'esprit et la matière. Mais au bout d'un moment, le mal ou la matière, les ténèbres, attaquent le royaume du bien. Et c'est là qu'il y a le déclenchement d'une lutte cosmique qui va impliquer la création du monde, la création de l'homme, comme un mélange de bien et de mal. Et puis, il y a le troisième temps. C'est le temps médian, c'est le temps où nous vivons actuellement, d'après la doctrine manichéenne.
1: Où le bien et mal continuent à lutter.
0: Exactement. C'est un combat continu.
1: Pourquoi ça déplaît aux chrétiens ? Parce que bien et mal, ça existe dans le dogme chrétien.
0: Tout à fait. Mais postuler le mal comme une entité éternelle comme le bien pose un problème à la souveraineté divine du point de vue chrétien. Postuler la matière comme étant intrinsèquement mauvaise pose un problème au postulat chrétien de la création et du monde comme étant foncièrement bonne puisque œuvre divine. Expliquer les comportements humains comme le font les manichéens à partir d'un mélange de composantes bonnes et mauvaises cosmiques pose un problème sur le plan du libre arbitre pour les chrétiens. Et d'ailleurs, ce sont les réfutations d'un saint Augustin ou d'Ephrem de Nisibe qui ont vraiment réagi sur ces points-là, la conception du mal et du libre arbitre.
1: C'est en réaction au manichéisme que le christianisme a construit sa pensée du libre arbitre.
0: Exactement, on peut bien dire cela. Le christianisme n'a pas compris la proposition manichéenne de ce que c'était le libre arbitre. Pour les manichéens, le libre arbitre subsiste. Une fois que l'âme est éveillée, elle a le choix libre d'aller vers le bien ou d'aller vers le mal.
1: Est-ce qu'il y a un lien entre le manichéisme tel que décrit par les hérésiologues et la gnose qui est l'objet de notre troisième épisode ?
0: Il y a effectivement plusieurs éléments en commun entre le manichéisme et les mouvements gnostiques chrétiens anciens. Mais justement, il y a une différence capitale en ce qui concerne la manière de concevoir le dualisme. Pour les manichéens, le monde est une création bonne. C'est le principe du bien qui crée le monde. Et donc, le cours de l'histoire s'effectue sous l'égide providentielle du principe du bien, avec la victoire du bien à la fin des temps. Alors que pour les gnostiques, le monde est une création mauvaise. Et l'histoire, ce n'est pas le théâtre positif du salut. C'est juste le prolongement d'une catastrophe cosmique initiale, la chute de la réalité divine dans la matière.
1: Mais le fait de considérer dans le manichéisme qu'il existe deux principes éternels et subsistants que sont le bien et le mal à l'origine de la création du monde, ça, c'est quand même une forme de dualisme.
0: Tout à fait, c'est une forme de dualisme, mais disons que les hérésiologues ont aussi aplati et simplifié ce propos dualiste tel qu'on le retrouve dans les sources manichéennes.
1: Et donc, dans l'hérésiologie, c'est l'importance du libre-arbitre qu'ils ont fait ressortir. Finalement.
0: Oui, du libre-arbitre et de l'explication de l'existence et de la cause du mal. Les manichéens ont répondu en reléguant la responsabilité complète à un mal existant en soi, alors que les chrétiens ont essayé de donner une autre réponse. Le mal n'existe pas substantiellement. C'est une privation de bien, pour le dire avec saint Augustin. L'homme est entièrement libre dès sa création.
1: Quand vous dites dans la bouche des hérésiologues que l'homme est entièrement libre, ça signifie qu'il est aussi entièrement responsable du bien ou du mal qu'il commet. C'est ça
0: exactement,
1: aussi l'enjeu.
0: Exactement. C'est une théologie qui n'est pas sans poser des problèmes à son tour, parce que est-ce que Dieu alors est responsable ou pas des maux dans le monde ? Ça, c'est une autre question. Mais les manichéens ont offert une réponse qui était vraiment une réponse à une question capital, c'est l'enjeu, le gros problème religieux qui est au cœur du système manichéen ainsi que des autres mouvements religieux des trois premiers siècles après Jésus-Christ, c'est vraiment de répondre à la question de d'où vient le mal et comment l'homme peut se comporter face au mal librement ou de manière déterministe.
1: Un grand merci Flavia Roani de nous avoir parlé du manichéisme. Ce que nous pouvons retenir à l'issue de ce quatrième épisode, c'est qu'en condamnant le manichéisme, les pères de l'Église ont rejeté l'idée que le mal pouvait être comme le bien, une entité éternelle et indépendante. Pour eux, c'est une vision qui limite la responsabilité de l'homme face au mal. En s'opposant au manichéisme, saint Augustin a défendu le libre arbitre et affirmé l'idée que l'homme est libre de faire le bien et de refuser le mal. Dans un cinquième épisode, nous parlerons de l'arianisme et de la filiation divine.

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De la première épître de saint Pierre. Soyez sobres, soyez vigilants. Votre adversaire, le démon, comme un lion qui rugit, va et vient à la recherche de sa proie. Résistez-lui avec la force de la foi.

0: Seigneur Jésus-Christ, dont le joug est facile et le fardeau léger, nous venons remettre en tes mains le fardeau de ce jour. Accorde-nous de trouver près de toi le repos, toi qui règnes pour les siècles des siècles.
1: Amen.

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1: Oui, on va retrouver dans un instant l'Ancien Testament avec l'histoire de Jacob qui cherche son chemin. Il a perdu ses repères, mais c'est Dieu qu'il cherche. Alors, où pouvons-nous enfin trouver le repos quand on a l'impression que plus rien n'a de sens? Je vous propose d'écouter cette émission enregistrée à Rome. Elle répond à cette question dans quelques minutes.

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1: Bonjour et bienvenue dans cette émission sur l'Ancien Testament. Alors c'est une émission que nous enregistrons exceptionnellement depuis Rome. Notre thème aujourd'hui, c'est l'histoire d'une famille. Une famille avec un père, une mère et des jumeaux, Jacob et Ésaü. C'est une étonnante famille dont a choisi de nous parler le père Federico Bertarchini. Bonjour.
2: Bonjour.
1: Alors vous êtes chez vous, ici, en Italie. Vous êtes prêtre de la communauté du Chemin Neuf après avoir passé plusieurs années en France. Et vous officiez aujourd'hui en Sicile. Vous animez notamment des sessions d'une semaine ou d'un mois sur les exercices spirituels selon la méthode de Saint Ignace de Loyola. Alors avant de plonger dans la Bible, je voudrais qu'on s'arrête sur ce qu'on imagine parfois du bonheur. Les crises, ce qui est imparfait, ça ne fait pas vendre. Père Federico, comment est-ce qu'on peut traverser les moments difficiles? Comment est-ce qu'on peut passer les crises auxquelles on est tous confrontés un jour ou l'autre dans notre vie?
2: C'est vrai que nous avons traversé deux années difficiles à cause de la pandémie. Dès que ça a commencé à aller mieux, il y a une guerre qui a éclaté à quelques milliers de kilomètres de chez nous, et suivie par une augmentation de prix qui nous oblige à changer des niveaux de vie. Et nous tous, nous traversons des épreuves. Des relations difficiles en famille, avec le conjoint, avec un frère, une sœur, un enfant, une situation compliquée au travail, peut-être avec des collègues, une dépendance, un péché contre lequel je lutte, dont je n'arrive pas à me débarrasser, un problème de santé inattendu, ou une maladie d'une personne que nous aimons, un deuil. Et face à notre monde, face aux épreuves que nous traversons, nous pouvons avoir perdu le sens de ce que nous faisons, de nos relations, de nos engagements. Nos certitudes, tout d'un coup, peuvent s'embranler. Tout ce sur quoi on s'appuyait perd de fondement. On peut se sentir comme si on avait perdu le nord. Et quand nous nous retrouvons dans une situation pareille, qu'est-ce que l'on doit faire? Sortir au resto et manger un bon repas.
1: Mais ça me paraît une très bonne idée.
2: Oui, cela peut nous consoler pour quelques heures, mais après, une fois qu'on a digéré mes problèmes et les symptômes qui vont avec, ils surgissent avec force. Alors, qu'est-ce qui nous dit la parole de Dieu? Dans l'évangile de Saint Matthieu, au chapitre 11, verset 28, la parole de Dieu dit « Venez à moi, vous tous qui peinez sous les poids du fardeau, et moi je vous procurerai le repos. » C'est clair, non? Pour tous ceux qui peinent sous les poids d'un fardeau, il ne s'agit pas donc d'aller au restaurant, d'avoir une hygiène de vie plus saine ou de prendre des vitamines, ça peut nous aider. Mais il s'agit

0: Et c'est quoi, Madeleine, cette condition ?
1: Cette condition, c'est de se tourner vers le Seigneur, si j'ai bien entendu.
0: Exact. C'est lui qui nous l'a dit tout au début. Venez à moi, vous tous qui peinez, venez à moi. Donc, s'il y a une chose à faire, ok, après on peut aller voir le médecin, on peut aller parler avec des amis, mais la première chose qu'il y a à faire, c'est aller vers Dieu. Venez à moi. Et avec les sacrements, c'est quoi l'autre moyen pour aller à lui, pour le rencontrer ? Ben, c'est à travers l'écoute de sa parole, à travers la Bible. Elle est la parole de Dieu, et une parole vivante. Notre Dieu, ce n'est pas un Dieu des morts, il est ressuscité. Et une parole à travers laquelle Dieu parle à moi.
1: Est-ce que vous croyez que, justement, on doute de cette parole ? On ne croit pas qu'on pourrait trouver une réponse dans la parole de Dieu ?
0: Oui, peut-être, parce qu'on ne prend pas le temps pour l'écouter vraiment. Le Seigneur parle, peut-être parce qu'on ne prend pas le temps de l'écouter, de prier, de s'arrêter une semaine pour faire les exercices spirituels de Saint-Ignace parce qu'on préfère aller en vacances, de ne pas prier le matin parce que je préfère lire le journal, je perds du temps. Souvent, ça vient d'un manque d'écoute. Écoute Israël, écoute Israël.
1: Alors justement, on va ouvrir la Bible, vous parliez de cette parole de Dieu. C'est ce qu'on fait dans cette émission. On va maintenant entrer dans l'Ancien Testament avec un récit. Ce récit, c'est celui d'une famille qui est fondée par Isaac et Rebecca. C'est une histoire qui est tirée de la Genèse, et plus précisément du chapitre 28. Alors c'est vrai que la Genèse, on ne la connaît pas très bien. On l'associe souvent à l'Arche de Noé, on l'associe à Adam et Ève, au serpent. Mais on a oublié, il y a énormément de petites histoires qui sont toutes plus passionnantes les unes que les autres. Et vous, vous avez choisi celle du chapitre 28.
0: Oui, précisément du verset 10 au verset 19. Donc la Genèse, c'est le premier livre donc, dans l'Ancien Testament qu'on trouve. Il a été écrit en hébreu, mais selon la plupart des spécialistes, sa rédaction définitive date du 6e, 5e siècle avant Jésus-Christ. Et il est l'œuvre de plusieurs auteurs dans différentes périodes. Et dans les premiers 11 chapitres, il nous parle justement de la création du monde, de l'homme, du péché originel, du déluge, donc l'Arche de Noé. Et dans les autres 9 chapitres, il nous parle de l'histoire des patriarches, d'Abraham, donc d'Isaac, de Jacob et de Joseph. Joseph vendu par ses frères, peut-être on connaît l'histoire. Et cette histoire des patriarches est datée, c'est une période de temps qui va entre le 18e siècle et le 3e siècle avant Jésus-Christ. C'est situé dans ces périodes-là. Donc nous lirons donc un passage de la vie de Jacob, qui est fils d'Isaac, qui à son tour, il est le fils d'Abraham et sa femme Sarah.
1: Et c'est la lignée qui après donnera naissance à Jésus.
0: Et Jésus-Christ, exactement, voilà. Exactement.
1: Alors, on va s'arrêter sur les personnages de cette histoire. Ils sont quatre. On commence par les parents, Isaac.
0: Donc, Isaac,
1: vous disiez, le fils d'Abraham.
0: Isaac et Rebecca, et puis Ésaü et Jacob.
1: Alors, c'est une maman qui a mis ses enfants au monde assez tard et après une prière d'Isaac.
0: Oui, c'est
1: des
0: actes.
1: Voilà, c'est des enfants arrivés sur le tard, très attendus. Et puis arrivent deux jumeaux, Jacob et Ésaü. Est-ce qu'on peut s'arrêter deux secondes sur Isaac ?
0: Isaac, c'était le fils d'Abraham et de Sarah, et c'était le fils de la promesse.
1: C'est un petit peu ce qui se passe. D'ailleurs, Isaac prie le Seigneur et lui aussi pourra avoir deux enfants qui vont naître l'un après l'autre, justement Jacob et Ésaü. Deux enfants très différents. L'un sera plutôt chasseur, c'est Ésaü, et l'autre sera plutôt plus calme. On dit de lui qu'il reste près des tentes, c'est un homme paisible. C'est un homme calme, on peut imaginer que c'est un homme responsable d'une certaine manière. Et puis, Ésaü, lui, c'est plutôt celui qui va dans les champs. Il est roux, on nous précise, il est tout velu, comme
0: poilu.
1: Un manteau de poil. Voilà, il est poilu. Et lui, il va abandonner sa responsabilité d'aîné contre un plat de lentilles. Un soir où il rentre, il est fatigué et Jacob l'attend et a bien l'intention de lui reprendre la responsabilité.
0: C'est déjà fait un peu voir par son frère, donc on voit déjà dans cette petite histoire que les choses ne vont pas d'une façon correcte, d'une façon comme ça devrait aller entre frères. Donc,
1: il y a toujours un peu de jalousie entre frères.
0: Oui.
1: Mais là, il lui prend quand même son droit d'aînesse, c'est quand même assez fort. Ça veut dire que c'est lui qui va avoir le droit à l'héritage et devra assumer cet héritage. Ça veut dire aussi qu'en fait, la généalogie, elle commence par une imposture.
0: Oui, mais dans l'histoire de la Bible, donc quand on regarde la généalogie de Jésus, il est plein des histoires blessées. Et c'est ça qui est génial, en fait. C'est ça qui est génial, parce que c'est ça qui nous rapproche de soi. De ça, c'est pas une histoire parfaite, c'est pas une histoire inatteignable. Il dit, mais c'est très loin de moi, mais ce sont des histoires qui sont proches de nous. C'est pour ça qu'il nous parle.
1: Est-ce que c'est parce qu'on a un peu oublié de la Bible, c'est-à-dire que ce sont des parcours un peu tordus, des personnes qui ont la trouille, qui n'osent pas y aller?
0: Oui, parfois on ne s'arrête pas sous ça. C'est qu'après, ça nous donne courage. En fait, bah, c'est lui, il a réussi, lui aussi. Bah, je peux réussir moi aussi avec mon histoire tordue, mon histoire blessée, mon histoire de péché, avec mes peurs.
1: Alors Isaac, bon, on a

0: Il a dit qu'il était aveugle, mais c'est ce qui jouera dans le fait qu'il va se faire un peu avoir.
1: Oui, parce qu'il est très vieux, il est vers la fin de sa vie.
0: Et il se fait avoir par Jacob qui reçoit la bénédiction. Donc, Jacob se trouve en posture de déné. Ésaü est jaloux, il va vouloir se venger. Donc Jacob s'enfuit. Et c'est le passage que vous avez choisi. Il s'enfuit et il, à la demande de sa mère, donc Rebecca, il va essayer de trouver une femme dans une autre ville, à Haran.
1: C'est l'excuse.
0: C'est l'excuse, parce qu'en fait, il a la trouille, lui aussi, de se faire attraper par son frère. Et c'est le passage que vous avez choisi.
1: Donc peut-être on peut lire ce passage, si Madeleine, vous pouvez le lire.
0: C'est le chapitre 28 de la Genèse, verset 10 au verset 19. Jacob partit de Beersheba et se dirigea vers Haran. Il atteignit le lieu où il allait passer la nuit, car le soleil s'était couché. Il y prit une pierre pour la mettre sous sa tête et dormit en ce lieu. Il eut un songe. Voici qu'une échelle était dressée sur la terre. Son sommet touchait le ciel. Et l'ange de Dieu montait et descendait. Le Seigneur se tenait près de lui. Il dit: « Je suis le Seigneur, le Dieu d'Abraham ton père, le Dieu d'Isaac. La terre sur laquelle tu es couché, je te la donne à toi et à tes descendants. Tes descendants seront nombreux comme la poussière du sol. Vous vous répandrez à l'Orient et à l'Occident, au Nord et au Midi. En toi et en ta descendance seront bénies toutes les familles de la terre. Voici que je suis avec toi. Je te garderai partout où tu iras. » Et je te ramènerai sur cette terre, car je ne t'abandonnerai pas avant d'avoir accompli ce que je t'ai dit. » Jacob sortit de son sommeil et déclara: « En vérité, le Seigneur est en ce lieu, et moi je ne le savais pas. » Il fut saisi de crainte et il dit: « Que ce lieu est redoutable. C'est vraiment la maison de Dieu, la porte du ciel. » Jacob se leva de bon matin. Il prit la pierre qu'il avait mise sous sa tête, il la dressa pour en faire une stèle, et sur le sommet, il versa de l'huile. Jacob donna le nom de Bethel, c'est-à-dire maison de Dieu, à ce lieu qui auparavant s'appelait Luz.
1: Je vous remercie. Donc on va voir ce que ces moments très particuliers de la vie de Jacob peuvent me dire aujourd'hui. Peut parler à moi. Et je vais m'appuyer sur une très belle réflexion du cardinal Carlo Maria Martini. C'était jésuite, évêque de Milan, décédé en 2012. Une très belle réflexion que j'ai lue il y a quelques années, ça m'a beaucoup aidé aussi pour ma vie. Les textes commencent par nous dire que Jacob est parti de Beersheba, donc c'est dans le sud de la Palestine, pour aller vers Haran. C'était pas un voyage très court, en fait, parce qu'il s'agissait de traverser toute la Palestine, d'entrer en Syrie, de passer en Mésopotamie, et de retourner donc dans les pays où, beaucoup d'années avant, il était parti Abraham, en donnant le début de l'histoire de son peuple. Donc, un parcours de 1600 kilomètres à pied. Donc, c'était pas très court, hein, c'était pas rien. Et donc, une sorte d'aventure dans les noirs, en fait. Et donc, le texte, il nous dit, il atteignait le lieu où il allait passer la nuit, car le soleil s'était couché. Donc, nous avons l'impression, quand on lit ce verset, de Jacob comme un pèlerin, un vagabond, un peu paumé, d'un fugitif, en fait, qui n'a même pas un sac sur lequel poser sa tête, et qui se couche, s'endort là où il se trouve, au milieu du rien, sur une pierre, sans savoir bien où il est. Et donc après ce petit passage, il y a l'histoire du songe qui fait Jacob. Donc nous pouvons dans ce texte comme identifier deux moments. Le premier moment où Jacob il est tout seul, et puis le deuxième moment, la deuxième partie de l'histoire, où Jacob il est avec Dieu dans ce songe. Et donc ça me semble utile de l'identifier avec deux questions. Où Jacob croit d'être? Et la deuxième partie, où Jacob se trouve en réalité, en vérité. Alors, on va voir la première partie, où Jacob pense de se trouver, d'être. Il est plus ou moins à 3 jours de voyage d'où il est parti, et à moins, plus ou moins, de chemin où il doit arriver. Et Jacob, il se sent complètement perdu, abandonné. Il a perdu tous les références, toutes les coordonnées visibles de sa vie.
0: Déjà au bout de 3 jours. Donc très rapidement.
1: Non, bien avant. Du moment qu'il est parti, il a perdu tout ça. Et là, on va voir qu'est-ce qui s'est arrivé en fait, pourquoi il a perdu et tout ça. Et donc en fait, comme vous nous l'avez un peu anticipé, Madeleine, quelques temps avant, Jacob avait cassé la relation avec son frère. Parce que il avait suivi les manipulations de sa mère, qui était quand même bien maître de stratagèmes, qui préférait Jacob à son fils Ésaü. Il a trompé son père Isaac, qu'il était aveugle vers la fin de sa vie, en train de mourir. Il lui a volé la bénédiction qui normalement devait être à son frère Ésaü. Et donc, il a de l'amertume parce que son comportement, ses attitudes, ses actions, ils ont provoqué des conséquences très graves. Et comme il nous l'a dit à la fin du chapitre 27, il nous a dit qu'Ésaü persécute Jacob, en fait, pour la bénédiction que son père lui avait donnée. Ésaü, en fait, il pensait quoi? Il pensait, mais bientôt mon père va mourir, et donc une fois que mon père et Sarah mort, je vais tuer mon frère. Donc, on voit vraiment que c'est la fin. C'est la fin. Une catastrophe, une famille brisée. Jacob, donc, il vit cette souffrance d'une famille cassée, pas seulement de petites incompréhensions, de petites choses, mais d'une façon irréparable. Il n'y a plus rien à faire. Et la mère, en ce moment-là, il n'arrive plus à garder l'équilibre entre les deux fils. Et donc, il doit choisir le mal mineur, mais qui, quand même, il est très grave. Donc, inviter Jacob à s'enfuir, à partir, à s'en aller. Donc Jacob, c'est un homme dont les liens les plus intimes ont été frappés, a dû aussi quitter son père dans les derniers moments de sa vie, n'a même pas pu le saluer.
0: Donc il part chargé de tous ses fardeaux et chargé
1: tous ses fardeaux, mais même financièrement, il n'a pas d'argent, il n'a rien, il n'a pas eu de l'argent pour se payer à une auberge, il est paumé. Donc en conclusion, Jacob, il n'a plus les trois références qui, dès le début, dans la Bible, ils constituent l'homme, ils sont importants pour l'homme. Dieu, puis la famille et les amitiés, et puis la terre et le travail. Et l'Écriture nous le représente dans l'obscurité de la nuit. Nous sommes dans la nuit, donc seul, désolé, avec cette question qui s'allume dans le cœur, en fait, où je suis et qu'est-ce qui sera en fait mon avenir. Question qui peut habiter nous aussi quand nous sommes dans la difficulté. Où j'en suis et qu'est-ce qui sera de mon avenir. Et donc Jacob, il pense d'être dans une situation dans laquelle pour lui, il n'a plus rien à faire que faire confiance à la chance, à la bonne ou à la mauvaise chance, comme celui qui ne peut vraiment plus compter sous des coordonnées précises, solides dans sa vie, sous rien. C'était la première partie. Là, on va voir la deuxième partie.
0: On arrive au moment où il s'endort.
1: Où il s'endort. Donc, et là, on va voir où Jacob, il est en réalité, en vérité.
0: Là, tout à l'heure, vous disiez justement où est-ce qu'il croit être.
1: Où il croit être. Et là, on va voir où il est en réalité. Et c'est Dieu qui va lui montrer. C'est venez à moi, vous tous qui êtes paumés, vous tous qui êtes fatigués, comme on a vu au début dans l'évangile de Matthieu. Venez à moi.
0: Ça veut dire que c'est un peu paradoxal. C'est-à-dire que la réalité n'est pas là où il croit être. Et le rêve va être justement cet endroit où il est, réellement.
1: Peut-être.
0: On va écouter l'histoire.
1: On va découvrir. On va pas spoiler et tout. Hein.
0: Alors, il a un songe.
1: Donc, il a un songe. Et il y a quelque chose d'extraordinaire dans cette deuxième partie du récit. Parce que dans le songe, la parole de Dieu lui révèle, en fait, les coordonnées invisibles de sa vie.
0: Quand vous dites les coordonnées, c'est...
1: Les points de repère.
0: Les points de repère.
1: Les éléments sûrs qui te permettent d'aller dans un lieu à un autre et se percevoir où tu vas. Là, Jacob, il les a tous perdus. Et c'est ce que Dieu va lui montrer, c'est les coordonnées invisibles. C'est ces points de repère que lui ne peut pas voir, mais que Dieu va lui montrer. En fait, ce repos dont moi, je ne peux pas me procurer par moi-même, mais venez à moi et moi, je vous procurerai. Seulement que Dieu peut nous donner.

0: Alors, on voit cette deuxième partie du songe, on le sépare en trois parties. La première, c'est le symbole, l'échelle, puis la déclaration des dieux, la deuxième partie, et puis la troisième partie, la longue promesse.
1: Alors, les symboles.
0: Il y a eu ton songe, voici qu'une échelle était dressée sur la terre, son sommet touchait le ciel, et les anges de Dieu montaient et descendaient. Alors, c'est un symbole qui était pensé, repensé dans l'histoire.
1: Vous voulez dire par les exégètes aujourd'hui?
0: Par les exégètes, même depuis toujours.
1: Depuis toujours, l'échelle s'interroge.
0: Oui, surtout les pères de l'Église ont beaucoup réfléchi sur ça.
1: Donc après Jésus-Christ.
0: Oui. Mais qu'est-ce qui nous dit en réalité?
1: On entend les mouettes, on va le dire à nos auditeurs. On est sur une terrasse ici à Rome, en plein cœur de Rome. Et on est au calme, mais parfois il y a quelques mouettes. Alors, on en revient à cette échelle.
0: Ouais, mais qu'est-ce qui nous dit en réalité ce symbole de l'échelle? Il nous dit, ils sont tous d'accord pour dire qu'en fait c'est quelque chose qui indique que Dieu s'intéresse à nous. Que là où nous croyons être privés, sans point de repère précis, il y a un point de repère absolu, une coordonnée absolue dans notre vie que nous pouvons appeler la providence. Dieu, d'une façon mystérieuse, et là, c'est pas comme un film thriller, un mystère, mais dans un sens théologique, ça veut dire qu'il y a quelque chose que j'ai jamais terminé de pouvoir comprendre. Donc, d'une façon mystérieuse, à soin de l'homme. Dieu ne l'abandonne jamais, même dans les moments plus difficiles et plus obscurs, dans la nuit de sa vie. Même dans la nuit la plus sombre, un homme fugitif comme Jacob, il nous montre que le ciel est attentif à lui. Donc nous sommes l'objet d'une providence qui nous suit pas à pas. Même là où nous sommes désolés, nous sommes écrasés, nous sommes perdus.
1: Mais parfois on n'entend plus justement, on a vraiment le sentiment que Dieu n'est pas là, il est complètement absent et vous nous dites qu'il est toujours là.
0: Ben justement, c'est pour ça d'ailleurs qu'il y a des prêtres, il y a des religieux, il y a des chrétiens. En fait, et je pense que notre devoir, c'est de dire ça. Le monde a besoin d'entendre qu'il y a un Dieu qui aime l'homme, qui s'occupe. Si. Le monde a besoin de retrouver les gens, besoin de retrouver l'espérance. Ils ont besoin d'expérimenter ça. Et c'est peut-être le but de cette journée d'aujourd'hui, de cette émission, de
1: cet entretien.
0: Voilà. Et donc, Jacob, il a besoin de cette certitude qu'il y a Dieu, un Dieu qui le cherche, un Dieu qui a soin de lui. Et nous aussi, nous avons besoin de cela. Nous avons besoin de savoir ça dans toutes les situations difficiles que nous traversons. Enfin, je traverse une situation difficile, je ne dois pas oublier qu'il y a un Dieu qui est là, lequel je peux parler, qui veut m'aider, qui veut s'occuper de moi. Et puis, on va voir la deuxième partie du songe où... Ça s'engreffe là, la déclaration du Seigneur.
1: Déclaration donc que Jacob entend, c'est « Je suis le Seigneur, le Dieu d'Abraham, ton père, le Dieu d'Isaac. »
0: Alors, le visage de Dieu se présente personnellement à Jacob comme un ami, comme quelqu'un qui a une relation de parentèle avec lui. Dieu se révèle dans cette façon-là. « Je suis le Seigneur, je suis celui qui a fait le ciel et la terre. » Mais aussi, je suis les dieux d'Abraham, ton père, les dieux d'Isaac. En fait, il est en train de dire à Jacob, je te connais en fait, je connais ta famille, je connais ton père, je connais tes problèmes, je connais les problèmes qui traversent ta famille, je connais ton père qui est malade, je connais les ruses de ta mère qui est trop faible pour faire réconcilier entre frères, je connais les raisons pour lesquelles tu es parti, je te connais de près. Et ça, c'est une révélation qui est géniale, formidable en fait, parce que Dieu... Et ça vaut pour nous aussi. Dieu se présente comme l'ami de l'homme. Ami qui connaît le cœur de l'homme, qui connaît tes émotions. Il connaît tes équilibres, mais tes déséquilibres aussi. Dieu te connaît et il est ton ami. Il t'accueille vraiment là où tu es, là comment tu es. Il t'aime là comment, là tel que tu es. Et puis il y a la troisième partie, c'est la promesse. C'est la promesse. En fait... Dieu, en parlant d'Abraham et d'Isaac, en fait, il confirme implicitement les promesses qui sont exprimées d'une façon inattendue, extraordinaire, là, dans les textes.
1: C'est des promesses que Isaac a déjà entendues dans un songe lui-même.
0: Même Abraham. C'est des promesses, en fait, que Jacob... Il avait perdu, en fait, le Seigneur, il lui redonne, en fait, la terre qu'il avait perdue, la descendance, les nations, l'alliance et la protection du voyage. En fait, il lui fait comprendre que Dieu a tout dans sa main. Que Dieu a tout dans sa main. Tout d'abord, il y a la promesse de la terre sur laquelle tu es couché, je te la donnerai à toi, à ta descendance. Donc cette terre dans laquelle Jacob il se sentait paumé, il se sentait perdu, dans laquelle il avait peur de dormir, il y avait les bêtes sauvages, ben, ça lui vient de donner. C'est, le Seigneur lui la donne. Et avec la terre, il y a la promesse de la descendance, concrètement du rapport Jacob à sa famille, à la famille qu'il n'a pas encore formée. Et le Seigneur lui dit, tes descendants seront nombreux comme la poussière du sol. Vous vous répandrez à l'Orient et à l'Occident, au Nord et au Midi. En toi et en ton descendant seront bénies toutes les familles de la terre. En fait, il y a une disproportion entre ce que Jacob voulait, c'était sauver sa vie, et la promesse d'une descendance qu'on ne peut pas compter. Dieu lui élargit l'horizon. La terre promise concerne les nations, ils seront bénis pour toi et toutes les nations, les descendants et les nations de la terre. Jacob, en fait, avait pensé à, peut-être à lui-même, ok, peut-être à sa famille étroite, à son peuple. Mais la parole de Dieu l'ouvre vers toute l'humanité. Parce qu'en fait, il n'est pas possible qu'une personne se considère seulement en rapport à ses coordonnées, à ses points de repère et toi. Fratelli tutti, là, on peut vraiment relire, mais fratelli tutti. On ne peut pas se sauver par soi-même. Et puis, le Seigneur spécifie les coordonnées de l'Alliance. Donc là, on peut voir au verset 15, dans la première partie. Voici que je suis avec toi. Je te garderai partout où tu iras. Voici, je suis avec toi. Et c'est là, c'est la parole clé de l'Alliance. D'Abraham, à partir d'Abraham et jusqu'au Jésus-Christ, c'est la parole qu'on doit entendre, qui rejoint tous les hommes. C'est la formule qui est longue, je prononce à Marie. Voici, le Seigneur est avec toi. Luc 1, 28. Et c'est ce qui prononce Jésus quand il termine sa vie sur la terre. Il dit, voici, je suis avec vous tous les jours jusqu'à la fin du monde. Matthieu 28, 20. Ecco, io sono con te. Je le dis en italien, comme ça fait, ça sonne bien.
1: Vous êtes chez vous ici à Rome.
0: Voici, je suis avec toi. Dieu crée avec nous une relation privilégiée qu'on ne peut pas détruire. Et la dernière promesse, c'est justement la protection du voyage. Je te protégerai n'importe quel lieu où tu iras. Donc les voyages de Jacob, ils semblaient une aventure dans l'inconnu, un saut dans le noir. Mais en fait, le Seigneur dit, mais en fait, non, je te suis et je le suis pas à pas.
1: Donc, ça doit être quand même fort d'entendre que je ne t'abandonnerai pas.
0: Oui, je suis avec toi. Et le Seigneur nous l'a dit. Et vraiment, on peut l'entendre. On peut se le répéter, mais le Seigneur est avec moi. Et moi, je suis avec toi.
1: On pourrait être surpris que Jacob réponde, moi, je ne le savais pas. Parce que Jacob, il grandit quand même avec un père qui est Isaac, un grand-père qui est Abraham. Et il dit, le Seigneur est en ce lieu, et moi, je ne le savais pas. Donc, qu'est-ce que ne savait pas Jacob ?
0: Mais on a besoin, à un moment donné, de faire l'expérience personnelle. Mmh. C'est vrai qu'on reçoit parfois la foi de nos parents. Ok, c'est bien, mais à un moment donné, si on ne passe pas une foi personnelle, ça peut rester très théorique, une foi. Et c'est ça qui vit Jacob, fait l'expérience personnelle des dieux. Et donc c'est facile à comprendre ce point-là, voilà. Le Seigneur est en ce lieu et je ne le savais pas. Il fait ces découvertes extraordinaires de celui qui se voit au centre des dieux, qui est Dieu au centre de la vie de Dieu. Et à ce moment-là, il peut relire, réinterpréter toute sa vie à partir de cette... point de repère que le Seigneur lui a donné.
1: On conclut ?
0: Oui.
1: Un mot. Peut-être pourquoi est-ce que ce texte a été gardé dans la Bible ? Pourquoi est-ce qu'il était important qu'il y soit ? Qu'est-ce qu'il nous dit ?
0: C'est la parole des dieux, donc c'est tout la parole des dieux est importante et à travers ce texte, le Seigneur il veut nous parler. Donc je pense que la chose la plus importante, c'est que maintenant, peut-être, c'est une chose que vous pouvez faire pendant cette semaine, avant de la prochaine émission, vous prendre un temps dans la semaine, une demi-heure, 40 minutes, 50 minutes, une heure, où vous pouvez répondre à ces textes et prier avec ces textes. Vous mettre en présence du Seigneur, faire un signe de croix, et puis lire ces textes et dire, et présenter peut-être au Seigneur une situation difficile dans laquelle vous vous trouvez, une relation difficile, une situation compliquée, une situation où vous êtes un peu paumé, vous ne savez plus comment faire, comment agir. Et une situation comme Jacob, où vous avez perdu un peu le nord, et vous avez perdu vos points de repère, et demandez cette grâce au Seigneur de vous montrer en fait ces points de repère invisibles, ces éléments que vous ne pouvez pas cueillir, mais que le Seigneur va vous montrer. Vous pouvez présenter vraiment au Seigneur votre situation, lui demander de regarder votre vie, de regarder votre vie, votre situation à travers son regard, à travers ses yeux, pour voir comment lui la voit et cueillir sa présence.
1: Et alors ce texte, ben, pour le relire, c'est Genèse 28, versets 10 à 19.
0: Après, si on veut lire vraiment comment ça a démarré cette histoire et comment ça va terminer, au moins en tout cas entre les relations entre Ésaü et Jacob, on peut lire du chapitre 25 au verset 19 au chapitre 33, verset 11.
1: 25 à 33. Merci beaucoup, Père Federico Bertacchini. Merci. On est ici à Rome, on est chez vous. Vous êtes prêtre de la communauté du Chemin Neuf. Vous officiez en Sicile la plupart le reste de l'année et vous y proposez d'ailleurs des sessions d'une semaine ou d'un mois sur les exercices spirituels selon la méthode de Saint Ignace de Loyola. Merci à vous, bonne semaine.
0: Merci à vous.
1: Maintenant, Bernard Medioni vous emmène écouter de la musique de film écrite par de grands compositeurs français aujourd'hui décédés. Et c'est dans l'émission Sine qua non. Restez avec nous.
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0: Bonsoir, amis auditeurs. Quelle joie de vous retrouver. Et nous retrouvons également notre cher invité qui, mieux que des marrons glacés, il donne la saveur d'Ellington. Plutôt qu'une dinde au marron, il transmet un goût d'artichaut et il livre notre foie gras grâce à Cole Porter. Oui, il est à nul autre pareil puisqu'il est sans clone, c'est Claude Bolling. Bonsoir, Claude Bolling.
1: Bonsoir Bernard Medioni et merci de ces superlatifs, mais enfin...
0: Si, mérité. Et puis c'est bien de vous inscrire dans la parenté du jazz, puisque nous allons parler de jazz aujourd'hui. Alors nous avons évoqué hier au soir, bien sûr, Borsalino, votre longue collaboration avec Jacques Deray. Nous avons évoqué rapidement Alain Delon, également votre participation à d'innombrables comédies, que ce soit Le Magnifique. Nous avons terminé sur cette délicieuse anecdote sur le film Les Doigts Croisés, avec Marlène Jobert. Et nous allons parler aujourd'hui de tout autre chose, puisque nous allons passer à quelque chose peut-être d'un petit peu plus technique, en évoquant le rôle du piano dans votre carrière.
1: Vous savez que quand j'ai voulu faire de la musique, puis par un concours de circonstances, finalement, en faire un métier, une vie, je n'avais absolument pas idée que je ferais de la musique de cinéma.
0: Mais ça, c'est souvent le cas.
1: Je crois vous l'avoir déjà dit, en entrant dans le monde de la variété, de la chanson, que, de fil en aiguille, comme disait ma grand-mère, ça m'a amené à devoir faire de la musique pour le cinéma.
0: Et une longue carrière au cinéma.
1: Je m'en suis trouvé très bien, parce que grâce au cinéma, j'ai pu explorer des domaines musicaux
0: très différents
1: et que je n'aurais jamais abordé en ne faisant que du jazz, de la chanson, de la variété.
0: La variété, absolument. On le verra d'ailleurs avec les rythmes africains ou arabisants ou asiatiques que vous allez donner que vous allez imprimer grâce à quelques musiques de films dont nous allons entendre tout à l'heure des extraits. Puis nous parlerons un tout petit peu également aussi de votre carrière pour le petit écran, pour la télévision, notamment avec les deux séries de Victor Vicas. Mais nous allons commencer par le piano, qui est quand même l'instrument central de votre carrière de musicien et de compositeur de musique de film. D'ailleurs, nous allons entendre un court florilège qui le prouve. Et sur l'un des morceaux de ce florilège, vous allez nous donner un petit cours de musique en nous expliquant comment est-ce que vous procédez dans la composition de ce morceau, qui est extrait du film de notre cher ami Claude Pinotto, qui est L'Homme en colère. Mais commençons avec Claude Lelouch en 1998 avec Hasard et coïncidence.

Là, c'est très intéressant, chers auditeurs, parce qu'on pense que les violons prennent le dessus, mais le piano va reprendre la main, comme nous allons l'entendre dans quelques instants.

0: Puis c'est L'homme en colère avec Lino Ventura en 1978. Et là, nous allons commenter, si vous voulez bien, ce morceau. Là, nous avons, je crois, le thème principal, joué au piano.
1: Ce thème était inspiré par, par la couleur des feuilles des arbres.
0: Le film est tourné au Canada.
1: De la forêt canadienne, en automne. Qui, au début du film, était survolée. Qui avait des couleurs somptueuses, alors j'ai essayé de faire une musique qui puisse faire chanter les couleurs des arbres.
0: Absolument, absolument. Là, on remarque que le piano partage la part du lion avec les... Là, c'est une flûte, je crois.
1: Non, ça, c'est un hautbois.
0: C'est un hautbois, d'accord. Là, c'est quoi? C'est une contrebasse?
1: Il y a des contrebasses, là, oui. Il y en a plusieurs.
0: Oui. Les violons réapparaissent. La flûte. Et là, vous reprenez le thème dans une sorte de tutti orchestral. C'est du clavecin.
1: Non, c'est du piano.
0: Mais il y a cette note très argentine. On jurerait du clavecin.
1: C'est un piano un peu trafiqué.
0: Ah,
1: oui.

0: le piano reprend la main. Soutenu par les violons.
1: C'est plutôt le piano qui soutient les violons, là.
0: Ah, oui, vous avez raison. Je veux tellement voir le piano prépondérant.
1: Eh oui, mais je comprends.
0: Très très belle musique que celle de l'homme en colère. Alors, sur ces films successifs, alors on décèle bien le rôle du piano qui est tout à fait différent d'un film à l'autre. Dans Hasard et Coïncidence, on est vraiment dans une structure de jazz, de musique de jazz. Et d'ailleurs, la scène est très drôle parce qu'il y a une scène où vous avez dû travailler, je pense, avec Pierre Arditi qui essaye de séduire Alessandra Martinez en se mettant au piano. Comment est-ce que vous avez...
1: Claude Lelouch est venu nous entendre quand nous jouions régulièrement à l'Hôtel Méridien, notamment les dimanches, pour ce qu'on a appelé les jazz brunch, et qui ont eu un succès fou pendant, je ne sais plus, 10 ou 15 ans. Et il avait beaucoup aimé l'orchestre, et il m'avait dit, j'aimerais bien faire une séquence dans le film où l'orchestre soit présent. Et alors, on l'avait fait, et comme... Pierre Arditi, dans le film, passe pour être un bon pianiste amateur. Alors, il nous entend jouer, et puis il monte sur la scène, et il me demande de prendre ma place, il se met au piano, et c'est lui qui joue...
0: Et remarquablement, d'ailleurs.
1: Enfin, parce qu'il avait bien mimé le truc.
0: Et il mime, et il ne joue pas, Pierre Arditi ne joue pas...
1: Non, pas du tout.
0: Mais c'est extrêmement bien fait.
1: Je lui avais appris à comment faire semblant.
0: Parce que quand on voit...
1: Je lui avais montré, oui.
0: Et vous avez répété. Il était doué, vous pensez ?
1: Ah bah oui. Mais ça a été fait très rapidement. On aurait pu faire de nombreuses prises pour améliorer tout ça. Non, mais ça a été fait, je crois, en une prise ou deux, très, très vite.
0: Alors, pour les fiancés en folie, c'était un rôle du piano qui est tout à fait autre, parce que le piano joue ici un rôle frénétique. Alors, peut-être qu'on jouait ce passage à la fin du film, où on voit Buster Keaton poursuivi par d'innombrables femmes mariées, un cortège de femmes en voile.
1: Alors, dites-moi. Elles ne sont pas mariées, justement.
0: Elles veulent, oui, elles sont aspirantes.
1: Elles sont aspirantes au mariage, parce que il était par contrat. Le héros du film, Buster Keaton, devait, pour pouvoir hériter d'une somme fabuleuse d'un oncle, je ne sais plus exactement, se marier le lendemain même. Et alors, il a été passé une annonce. Et alors, d'innombrables jeunes femmes se sont proposées pour se marier avec le héros qui était Buster Keaton. Et alors... Elles le poursuivent, et il y a une scène finale de où le pauvre Buster se trouve
0: assailli
1: par toutes ces jeunes femmes.
0: Il y en a peut-être une cinquantaine, enfin j'ai vu le film, il y a
1: longtemps. Même plus que ça.
0: C'est impressionnant.
1: Il y en a des centaines.
0: Des centaines.
1: Oui.
0: Et c'est pour ça que vous avez composé ce morceau très frénétique.
1: Alors il fallait une musique de poursuite qui soit en même temps dans l'esprit du film, mais en même temps une sonorité un peu plus contemporaine, quoi.
0: Et vous nous aviez expliqué que les héritiers étaient venus vous chercher, les héritiers. Ben non, Buster Keaton était en 68, je ne sais pas.
1: Ah si, Madame Keaton.
0: Ah, c'est Madame Keaton.
1: Madame Keaton et le monsieur qui était chargé de la succession de Buster Keaton.
0: Oui, puisqu'il est décédé en 66.
1: Avait pris grand soin. Alors, il y a des chroniqueurs de cinéma qui ont dit quelle honte d'oser mettre de la musique sur un film muet, etc. Alors que Buster Keaton interdisait qu'on projette ses films sans musique.
0: Alors donc, comme quoi, ils étaient tout à fait dans
1: l'erreur. On aurait pu faire un piano tout seul, comme on fait pour beaucoup de cinéma muet. Mais là, on a voulu faire des choses vraiment dans l'esprit de ce qu'avait fait faire Buster Keaton de son vivant. Et on n'avait retrouvé aucun document, mais sur la description de Raymond Rauer, c'était lui, et de Madame Keaton, on avait fait quelque chose d'aussi fidèle que possible
0: à l'esprit de l'époque.
1: À l'esprit de Buster Keaton.
0: Et comment vous connaissait-il, par ailleurs ? Parce qu'ils sont venus, ils ont fait la démarche d'aller vous chercher. Et il n'y avait pas encore Borsalino, puisque je crois que ça date de... cette musique a été composée pour le film de Buster Keaton en 68. Donc on est un an avant Borsalino. On est cinq ans après Le Jour et l'Heure. Et ils ont peut-être entendu aussi vos...
1: Mais l'homme qui était chargé de la diffusion des films de Buster Keaton en France, qui avait le contrat et qui me connaissait, et qui aimait bien la musique que je faisais, m'avait demandé de mettre en musique les films dont il avait... La responsabilité de la diffusion.
0: Absolument. Et alors, des années après, nous avons entendu un extrait de La Gitane.
1: Il s'appelait Jacques Robert.
0: Ah, Jacques Robert, oui. D'accord. Donc, je parlais de La Gitane en 86. Là, on a un rôle du piano dans ce morceau qui est tout à fait différent, parce que d'abord, il a un rôle inaugural. Le piano lance le morceau. Tout d'un coup, les violons semblent prendre le pas, et puis le piano revient.
1: Parce que c'est à la fin, il y a une espèce de voyage autour du monde.
0: Oui.
1: Et alors, j'avais pensé que une espèce de morceau fugué comme ça.
0: Ah, c'est intéressant.
1: Et pouvait bien aider à. Aux images du film. C'est pour ça que c'est pas une musique du tout gitane dans cet endroit-là, parce que dans d'autres passages du film, il y a de la musique
0: manouche,
1: d'inspiration gitane, et avec des guitares, évidemment. Mais pour cette scène du voyage autour du monde, j'ai pensé qu'une sorte de thème fugué, comme ça...
0: Très enlevé.
1: Était mieux, était bien en situation.
0: Et le piano donc sert un petit peu de fil rouge ici, puisque...
1: Oui, bien sûr.
0: Il y aura plusieurs thèmes dans cette musique de La Gitane. Nous verrons d'ailleurs tout à l'heure qu'il y a un thème un petit peu plus asiatisant, un thème un petit peu plus indien. On a l'impression d'être sur les chemins de Katmandou. Et le piano est là ou revient quand il s'efface.
1: Oui, parce que dans ce voyage autour du monde, les héros sont entraînés dans tous les pays.
0: Oui,
1: en absolument. Afrique, en Asie, je ne me souviens plus tout le détail, mais enfin...
0: Une course autour du monde.
1: Oui, une course autour du monde. Donc la musique devait suivre les péripéties de cette course.
0: Et donc dans L'Homme en colère, à présent, le film de Claude Pinoto dont nous avons réentendu la très remarquable musique, je crois que Claude Pinoto nous avait parlé d'une dissonance.
1: Il y avait une note qu'il n'aimait pas dans le thème et qu'il trouvait... il n'aimait pas cette note. Il n'aimait pas celle-là.
0: Mais il nous avait dit que vous l'aviez... Il nous en a parlé très élogieusement.
1: Je l'ai habitué à l'entendre, puis finalement, il l'a bien aimé.
0: Voilà, parce qu'il nous a même dit que c'était pour illustrer la faille du héros, qui est Lino Ventura, qui semble être un homme, ça c'est moi qui le développe, mais qui dans le film est un homme fort, solide, et qui en même temps a ce déchirement de voir son fils partir au Canada, qui est joué remarquablement par Laurent Mallet. Il va le chercher au Canada parce qu'il sait que ce fils est en train de s'enliser sur le plan judiciaire.
1: Il est en train de mal tourner.
0: Oui, absolument. Et il va le chercher. Et donc, il y a ce déchirement d'un père qui sent que son fils bascule.
1: Oui, oui.
0: Et donc, il nous avait dit que cette dissonance était pour illustrer un peu la faille du personnage.
1: C'est inconscient de ma part.
0: C'est inconscient.
1: Oui, oui, absolument.
0: Mais c'est, en tout cas, c'est un très beau travail. Alors là, le piano et se fond dans un ensemble encore plus complexe que pour La Gitane, parce que là, c'est un ensemble instrumental où vous avez le thème au départ qui est joué par le piano, puis qui est enrichi constamment par ces différents instruments. On a entendu, vous avez dit, le hautbois, il y a les cordes, les
1: Bien
0: violons,
1: sûr.
0: Et puis on revient quand même au piano, et le piano finalement ne lâche jamais la main. Et c'est un petit peu comment la lueur du clavier dans un tutti orchestral qui est quand même d'une grande pureté. Si
1: quel on... poète.
0: Non, pas du tout, je ne me permettrai pas.
1: Ah ben si. Allez, non.
0: Mais en tout cas, c'est un travail d'une grande beauté, d'une grande richesse. Et il convient maintenant de... d'aborder un autre aspect du piano, là encore dans un ensemble plus développé, mais avec le soutien d'une voix cette fois. Alors avant que nous entendions cette musique, c'est vrai qu'il est rare d'entendre des voix dans vos musiques de films. Nous avons entendu hier Eliane Varon qui chantait dans La Mandarine, et ses voix aussi dans le film de Jacques Doré,
1: Doucement les basses.
0: Dans La Mandarine, elle a une voix d'ailleurs extrêmement gracieuse, tout à fait dans l'atmosphère du film qui se déroule dans un hôtel particulier. Oui. Annie Girardot est mariée à Philippe Noiret et va lui être infidèle pour un jeune Anglais aux cheveux longs qui est joué par Murray Head. Et c'est un film tout à fait charmant avec une grand-mère extravagante qui est jouée par Madeleine Renaud qui chante.
1: C'est un hôtel par pension de famille.
0: Pension de famille,
1: absolument. Oui, tout à fait charmant.
0: Et le travail de la voix est tout à fait en accord, en osmose avec cette ambiance très éthérée, très évanescente du film et assez poétique d'ailleurs.
1: Et chaleureuse, oui.
0: Absolument. Et là, nous allons retrouver le piano avec une voix tout à fait remarquable, puisque c'est celle de Didi Bridgewater qui intervient au milieu du morceau, d'un film dont nous allons parler après son illustration musicale, puisque c'est le film Louisiane de Philippe de Broca, dont nous allons entendre l'extrait.

0: Je souhaiterais que vous commentiez cette musique pour le joli film.
1: Dans le film, l'héroïne est une très bonne pianiste amateur. Et pour séduire Ian Charleston...
0: C'est Margot Kidder dans
1: Margot
0: le film.
1: Kidder, se met au piano et joue une chose que j'avais écrite spécialement, une sonate... Qui est une autre pièce du film. Et donc, pour séduire Ian Charleston, elle se met au piano et elle joue une sonate. Et donc, la chanson du film fait entendre le piano pour évoquer le talent de Margot Kidder comme pianiste. Vous savez, à ces époques-là, toutes les jeunes filles de bonne famille et même les jeunes gens jouaient du piano. C'était incontournable. Tout le monde, depuis Chopin, le piano était dans les mœurs et tout le monde se devait dans les familles de jouer du piano.
0: Est-ce que vous aviez travaillé avec Didi Bridgewater? Comment est-ce que c'est passé?
1: Didi Bridgewater, j'ai rencontré quand elle était chanteuse d'un spectacle qui se donnait au Théâtre du Châtelet sous le titre d'une chanson de Duke Ellington, Sophisticated Lady. Et elle était une des chanteuses de ce spectacle et à un moment, on m'avait demandé de constituer un programme de musique de Duke Ellington et j'estimais qu'il y avait besoin dans ce programme que certains morceaux soient chantés parce que c'était nécessaire pour certains aspects de la musique de Duke Ellington. J'avais donc demandé à Didi Bridgewater de participer à cette aventure et c'est comme ça qu'elle a commencé en France après cette série de spectacles de Sophisticated Ladies du Théâtre du Châtelet.
0: Et c'est vous qui êtes allé la chercher pour Louisiane, pour la musique de Louisiane?
1: Ah bah oui, étant donné que...
0: C'est pas Philippe de Broca qui était le metteur en scène.
1: Ah non, moi, c'est moi qui avait proposé Didi. Forcément, parce que à cette époque où se situe l'histoire du film, le jazz n'existait pas encore, mais je voulais que dans la musique du film, il y ait déjà des prémices de blues, de jazz, etc. La musique classique qui était très en vogue en Louisiane à cette époque-là, il y a même eu de très grands compositeurs classiques, notamment un pianiste qui était un contemporain de Chopin et qui écrivait des musiques fabuleuses.
0: Et
1: alors j'ai voulu évoquer ça dans la musique, qu'il y ait déjà dans cette musique romantique, la valse était très à la mode, et qu'il y ait déjà des prémices d'accent de jazz.
0: Alors d'ailleurs, ce qui est intéressant dans cette musique est une sonate et une valse, il y a quand même ce rythme à trois temps qui est très marqué. Vous avez le rôle du piano qui intervient ici en arabesque. Il y a cette petite boucle qui revient souvent, moi, que je trouve très élégant, qui est ta-ta-da, ta-ta-ta-ta, ta-ta-da, qui revient en cours de musique. Comment est-ce qu'on peut dire parler d'arabesque musical? Comment est-ce que vous
1: dites? Les arabesques, c'est... les arabesques, ce sont plus des choses telles que les a créées Claude Debussy. Là, ce sont des touches de piano.
0: Des ornementations,
1: oui,
0: parce que...
1: ce ne sont pas vraiment des grandes arabesques comme on a pu le faire dans l'histoire du piano.
0: Parce que là, ça a quand même un aspect discrètement circulaire, mais très léger. On est presque ici, c'est sans doute lié au style de la valse, mais dans un style viennois, ici, dans sa légèreté.
1: Ah ben, bien sûr, la valse venait de
0: la
1: ça.
0: La valse veut
1: là,
0: ça.
1: Et elle était, à cette époque où se situe le film, très, très en vogue aux États-Unis.
0: Alors, cela dit, nous parlons de Louisiane, ce film de Philippe de Broca, mais moi, je n'ai pas précisé qu'il s'agit d'un film qui a été quasiment un film maudit, parce qu'au départ, avant que Philippe de Broca n'intervienne comme metteur en scène, il devait être réalisé par Jacques Demy, puis je crois que ça a été Étienne Perrier qui est intervenu, et finalement, ils ont à chaque fois lâché l'affaire. Je crois qu'il y a eu un glissement de terrain.
1: Vous avez une culture phénoménale.
0: Non,
1: en effet, oui, c'est Jacques Demy qui avait commencé le film,
0: Étienne Perrier
1: qui avait continué, et puis ça n'avait pas fonctionné. Philippe de Broca a été appelé à la rescousse, et il a pris connaissance du, du scénario du film dans l'avion.
0: Oh. Ah oui, donc vraiment à la dernière.
1: Alors moi j'ai rejoint sur place pour m'imprégner de l'atmosphère de la Louisiane et du scénario du film et j'ai participé au tournage pour mettre bien dans le coup et donc j'ai collaboré très étroitement avec Philippe de Broca à Bâton Rouge. Qui est l'endroit où ça a été tourné, dans une somptueuse demeure de plantation qui était...
0: Le décor du film.
1: Et puis j'ai pu bénéficier de chorales, de chanteurs noirs, là-bas, qui m'ont fait de très belles choses aussi.
0: Et est-ce que c'est vous qui avez travaillé avec les acteurs? J'ai une scène, il y a deux scènes, il y a une scène très enlevée de bal, pas sur la musique que nous avons entendue, avec un rythme très enlevé, je crois qu'on voit de la polka piquée d'ailleurs.
1: Oui.
0: Est-ce que c'est vous qui
1: oui,
0: avez...
1: Ah oui, tout est original.
0: C'est vous qui avez, mais oui. Qui avez travaillé aussi avec les comédiens, parce qu'on voit une chorégraphie de grande tenue pendant cette scène de bal. Et vous avez une autre scène avec Margot Kidder, l'héroïne et Lloyd Bochner, qui tournait d'ailleurs à cette époque dans la série Dynasty, et qui valse avec Margot Kidder, et qui valse à l'envers, avec beaucoup de talent. Il valse à l'envers pas parce qu'il ne sait pas danser la valse, au contraire, il valse à l'envers parce que c'est un excellent danseur. Et est-ce que c'était vous qui aviez structuré ces chorégraphies ?
1: J'avouerai que je ne sais plus si la musique avait été faite avant tournage ou après.
0: Ou après ?
1: Il me semble que le tournage avait été fait sur des musiques d'exemple et puis que moi j'avais refait les musiques sur ces bases.
0: D'accord.
1: J'avais fait des musiques originales et qu'au tournage, on avait utilisé des musiques existantes, traditionnelles.
0: Et d'ailleurs, vraiment, Philippe de Broca a fait un beau travail parce qu'il fait revenir le film de loin.
1: Ah
0: et
1: oui.
0: Au final, le film est tout à fait digne. C'est une saga, haute en couleurs, bien jouée. Il y a également Victor Lanoux,
1: oui.
0: qui est Andrea Ferrol. Il me semble que Victor Lanoux, d'ailleurs... Ah non, lui est gentil, c'est Raymond Pellegrin qui a un rôle de scélérat, je crois, dans le film. Et Margot oui. Kidder l'assassine, d'ailleurs. Mais c'est un film de grande, grande, haute en couleurs, avec de l'exotisme, du panache, de la verve. C'est un très joli film. Et alors, vous nous parliez de Bâton Rouge, et justement, vous êtes un artiste qui parvient à donner une couleur locale à certaines musiques de films, comme un certain exotisme de composition. Et nous allons en avoir un exemple au gré d'encore d'un nouveau florilège que nous allons entendre dès à présent. La gitane, de nouveau, dans un rythme asiatique.

0: Et puis la gitane, mais sous un angle plus indien. Je crois qu'on entend même de la sitar, me semble-t-il.
1: Du sitar.
0: Du sitar, ah là
1: ah bah
0: là.
1: Ah oui, attention.
0: Ah là là, excusez-moi.
1: Ah non, c'est bien égal.
0: Ah non, non, mais c'est très grave. Alors, je vais surveiller là, mes masculins. Dominique Lavanant et Claude Brasseur partent chasser le léopard en 1984.
1: Oui.
0: Un rythme plus africain avec des percussions.

0: d'un âge très ancien et j'ai pu faire connaissance d'un spécialiste de ces instruments qui collectionnait toutes ces flûtes antiques et qui a pu me donner un échantillon de toutes ces flûtes qu'il collectionnait et qu'il jouait, et on a pu choisir ce qui me semblait convenir à ce thème.
1: De la malédiction de la vallée des rois, oui. Qui est d'ailleurs un film fantastique.
0: Ah oui, c'est fantastique, parce que Charlton Heston, qui est un égyptologue, découvre une tombe d'une reine maléfique qu'on aurait dû oublier à jamais. Et alors, le fait qu'il la découvre et qu'il ouvre le sarcophage fait que l'âme de la reine maudite s'envole et va s'incarner dans celle de la propre fille de l'explorateur.
1: Qui est Susanna York. Et comment ? Et c'est un film de Mike Newell qui a plus tard réalisé 4 mariages et un enterrement. Donc quelque chose rien à voir.
0: Et bien sûr, parce que d'une œuvre à une autre, qu'on soit compositeur, qu'on soit réalisateur, qu'on soit producteur de cinéma, on peut faire des choses complètement différentes.
1: Et pour le léopard, alors le léopard qui est une sorte d'African Queen français, toute proportion gardée, oui. Dominique Lavanant est une femme écrivain un peu facétieuse, maladroite, et Claude Brasseur est un baroudeur, il va la sauver parce qu'elle est enlevée en Afrique. Comment est-ce que vous avez créé ce climat africain avec des percussions et en même temps quand même avec une saveur un petit peu années 80 au milieu du morceau, comment vous est venue cette composition ?
0: Si je le savais moi-même, j'ai essayé d'associer cette couleur africaine et cette couleur années 80.
1: Parce que le film date de 84.
0: Qui était nécessaire au film.
1: Absolument, le film qui n'a d'ailleurs pas eu beaucoup de succès, hein, le Léopard.
0: Et c'est un très bon film pourtant.
1: Nous avons parlé à l'instant de la malédiction de la Vallée des Rois. Vous avez participé à certains films outre-Atlantique, et alors notamment une rareté, je ne sais même pas si le film a été fini, un film de Jerry Lewis qui s'appelle The Day the Clown Cried.
0: Non, ça n'a jamais été terminé.
1: Ça n'a jamais été terminé.
0: Ça a été commencé en France. Je me souviens avoir participé musicalement à des journées de tournage, notamment dans un cirque, je ne sais plus lequel c'était, où il y avait une scène de cirque où Jerry Lewis intervenait. Et puis, le film ne s'est jamais terminé.
1: Mais je crois qu'il a fait une dépression, d'ailleurs. Je ne sais pas si c'est à cause de cela que le film s'est interrompu ou si c'est après l'interruption du film. Le sujet était grave. Je crois que c'est quelqu'un bien avant le film de Roberto Benigni. Je crois que c'est lié à un sujet en camp de concentration, me semble-t-il.
0: Oui. Oui.
1: Et c'est un clown en camp de concentration, non ? Ou quelque chose comme ça.
0: Je crois que ça devait être ça.
1: C'était un sujet difficile et donc il n'est pas parvenu à le finir.
0: Non.
1: Et ça, je crois que ça a été un petit coup d'arrêt dans sa carrière, hein, à ce moment-là, au milieu des années 60.
0: Oui, parce qu'il y tenait beaucoup quand même.
1: Oui, certainement. Et vous pensez que ça aurait donné un beau film, d'ailleurs, dans ce
0: film ? Oui, je pense.
1: Oui. Oui, puisqu'il sortait d'une comédie qui avait eu un gros succès, qui était Yaya, mon général, en 70, qui n'avait rien à voir. Et il enchaîne avec ce film et il ne parvient pas à le conclure. Avant de parler de votre carrière à la télévision, je voudrais faire un petit pont avec vos goûts musicaux, Claude Bolling. Qu'appréciez-vous particulièrement, mais comme auditeur, cette fois ?
0: Ah ben, toute la grande musique classique, et en particulier celle de l'époque baroque.
1: Handel.
0: Jean-Sébastien Bach. J'ai essayé de jouer un maximum de préludes et fugues. À une époque, j'en jouais pas mal, mais depuis, si on n'entretient pas ces musiques-là continuellement, même quotidiennement, on ne peut pas bien le jouer. Alors, à une époque, je jouais pas mal de préludes et fugues de Jean-Sébastien Bach.
1: Les variations Goldberg, peut-être.
0: Ah non, non, j'ai pas touché à ça.
1: Vous n'avez pas touché à ça,
0: non,
1: parce
0: non.
1: que c'est un grand morceau de piano, évidemment. Vous aimez beaucoup le jazz, je crois, naturellement.
0: Ah ben ça, c'est ma vie.
1: Forcément. Des noms, vous allez me citer qui ? Cole Porter, Artichaut.
0: Le premier pianiste qui m'a complètement subjugué était Thomas Fatzwaller.
1: Oui.
0: Et tous les grands pianistes de la période Stride de Chicago.
1: Quelques noms, si vous voulez dire.
0: James P. Johnson et Willie Smith the Lion, qu'on surnomme

0: Mais Willie Smith, qu'on surnommait The Lion, les uns disaient que parce qu'il avait fait partie du contingent américain en 1918, qui était venu renforcer l'armée française, et qu'il s'était battu comme un lion. Et d'autres disaient que c'est parce qu'il grognait en jouant. Il marmonnait en faisant des petits grognements. Alors, en tout cas, son sobriquet était The Lion, le lion.
1: Et je crois que vous avez beaucoup aimé également Duke Ellington.
0: Ah ben oui, mais Duke Ellington était, lui, inspiré par tous ces pianistes de l'époque stride, c'est-à-dire ces pianistes qui faisaient leur rythmique avec leur main gauche.
1: Et justement, nous allons entendre un morceau qui vous est cher, c'est votre choix musical, c'est « A Drum is a Woman ».
0: Là, on n'entend pas Duke Ellington pianiste, mais on entend un extrait de son œuvre, « A Drum is a Woman », un tambour est une femme, en sous-titre, il faut taper dessus. C'est pas dans le goût du jour, mais enfin, c'était le truc.
1: Et donc, nous allons l'entendre dès maintenant.
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0: Monsieur Bolling, moi je vais vous demander pourquoi vous appréciez particulièrement ce morceau.
1: D'abord parce que c'est très réussi du point de vue couleur sonore et que ça évoque le légendaire trompettiste de l'histoire du jazz qui était Buddy Bolden.
0: C'est pour ça que le morceau s'appelle High Buddy Bolden.
1: Hey Buddy Bolden, oui. Et qui était un trompettiste de légende et qui est évoqué par Duke Ellington dans sa composition, là, et interprété par deux formidables trompettistes qui étaient dans son orchestre à cette époque, qui étaient Clark Terry et un deuxième trompettiste dont j'ai plus là en tête. Et puis ensuite, c'était presque un sketch de comédie musicale avec la reprise de Hey Buddy Bolden, chantée par la chanteuse qui était dans son orchestre à ce moment-là. Et je trouve que c'est une pièce très, très réussie, qui est très, très colorée, très évocatrice de cette époque-là, des prémices de l'histoire du jazz.
0: Alors, prémices de l'histoire du jazz, alors nous allons faire maintenant un tout petit pas en arrière, puisqu'on va parler de votre carrière à la télévision, et bien sûr, petit pas en arrière, parce que nous allons parler, évidemment, des Brigades du Tigre, la série de Victor Vicas. Vous composez le thème célèbre de la série, je pense que c'est peut-être avec Borsalino, l'une de vos musiques pour l'écran, là c'est le petit écran, qui est resté peut-être le plus dans les mémoires. C'est une musique interprétée par le regretté Philippe Clay, qui vient de nous quitter. Et c'est une série de Victor Vicas, donc qui est tournée de 74 à 76, et il y aura de nouveaux épisodes en 1983 dans les nouvelles Brigades du Tigre, je crois, pour quelques épisodes. Quel souvenir vous laisse cette série, et comment êtes-vous apparu sur ce projet avec donc Pierre Maglon, Jean-Paul Tribou et Jean-Claude Bouillon?
1: Oui, c'était une série qui, au départ, le producteur me dit: j'aimerais que vous me proposiez un thème pour cette série qui sera emblématique parce qu'elle repose sur les archives de la police judiciaire à partir de 1907. Et c'est vraiment une époque formidable. Alors, il me faudrait que vous me proposiez une musique. Il faut que vous fassiez quelque chose aussi bien que Borsalino. Comment voulez-vous qu'on sache à l'avance qu'on va faire quelque chose qui va plaire, en tout cas autant que quelque chose qu'on a fait avant? J'entre en studio, avec des musiciens, je fais un projet que je lui soumets, et il me rappelle en me disant: Claude, ce n'est pas aussi bien que Borsalino. Écoutez, monsieur le producteur, vous savez, je vous ai expliqué, on peut pas faire des réussites à tous les coups comme ça. On fait on fait le mieux qu'on peut, et puis non, ça n'est pas aussi bien, c'est mieux que Borsalino. Alors c'était son goût, quoi. Ça a fonctionné. Alors il y a eu, je crois, 36 épisodes.
0: Oui, absolument.
1: 36 épisodes d'une heure, c'était
0: Un
1: grand moment de la télévision française de cette époque.
0: Et vous avez récidivé avec Victor Vicas 5 ans plus tard, en 79, pour une série qui s'appelle L'étrange Monsieur Duvalier, avec Louis Vel et Sabine Azéma, qui n'était pas encore très connue.
1: Oui, absolument.
0: Et Louis Vel, je crois, fait un justicier où il porte des masques pendant il se grime, je crois, pendant la série.
1: Il est en même temps un vieux monsieur qui subventionne beaucoup d'œuvres caritatives. C'est un mécène, monsieur Duvalier. Et en réalité, monsieur Duvalier, c'est Louis Vel qui, quand il rentre dans ses appartements et qu'il dit « surtout qu'on ne me dérange pas », il redevient lui-même, et c'est un jeune justicier qui s'active toutes sortes d'affaires et d'intrigues.
0: Nous allons entendre d'ailleurs quelques notes de L'étrange Monsieur Duvalier.

0: très enlevée. C'était une série réussite, Victor Vicasse. Moins d'épisodes que les Brigades du Tigre, mais quand même, je crois, une quinzaine d'épisodes. Avant que de conclure, je vais vous...
1: Et le siffleur était un violoniste.
0: Un violoniste. Il était aussi doué au sifflet qu'à l'archer.
1: Oui.
0: Avant que nous concluions, je vais vous demander quelle musique reste-t-il à composer, Monsieur Bowling, en général.
1: Oh bah écoute, c'est une question empoisonnée, parce que il reste des milliards de choses à faire, mais une vie d'être humain ne va pas tout faire.
0: Comment caractériseriez-vous votre travail de compositeur?
1: Je suis inspiré par la commande, moi. Quand je ne fais pas des choses comme ça, ce sont une inspiration libre. Il faut me provoquer. Alors, j'ai chaque fois été provoqué, soit par un film, soit par une série de télévision, soit par une comédie musicale, soit par des chanteurs, toutes sortes de circonstances.
0: Et où se situe, selon vous, le plus bel instrument ?
1: Oh, tous les instruments sont beaux.
0: Tous les instruments sont beaux. Est-ce que c'est pas l'inspiration, le plus bel instrument ?
1: Ah ben, l'inspiration, c'est pas un instrument. L'inspiration, c'est les bonnes idées qui peuvent venir au bon moment et se servir d'un matériau existant que sont les instruments d'orchestre. Même, il y a des compositeurs qui méprisent l'accordéon. Je trouve que l'accordéon est un très bel instrument. S'il est bien à sa place, s'il est bien joué, évidemment.
0: Alors, je vais essayer de conclure sur vous, ce qui est impossible, puisque 50 ans de carrière, mais un foisonnement instrumental caractérise, Monsieur Bowling, votre œuvre de compositeur, ainsi qu'en témoigne le recours à la trompette, au hautbois, aux flûtes, aux cors, à l'harmonica. Vous composez souvent la musique de films aux couples antagonistes, par ailleurs, comme dans Le Léopard, avec Dominique Lavanant qui s'oppose à Claude Brasseur, les doigts croisés pour l'antagonisme entre Marlène Jobert et Kirk Douglas, qui se résolvera de manière sentimentale, ou le mur de l'Atlantique pour le conflit entre Bourvil et son futur gendre, interprété par Peter McHenry. De plus, vous atténuez la solennité des climats et des contextes, comme la teste, et bien par exemple le saxophone dont ne meurt que deux fois, ou les violons de L'Homme en colère. En vérité, vous abordez la variété du monde dans une extrême diversité orchestrale, mais vous en apprivoisez les oppositions et les dichotomies par le balancement, l'oscillation, le cloche-pied.
1: C'est quelque part la définition du swing.
0: Mais absolument, absolument.
1: Le balancement. Et
0: un tel va-et-vient matérialise le rêve d'une humanité aux contradictions résolues dans la valse-hésitation d'une création en perpétuel entre deux. L'ambivalence constitue dès lors le plus court chemin vers la nonchalance d'une conscience affranchie de toute exigence de cohérence. Et nous allons conclure avec notre quatrain alexandrin. Sur le clavier, ses doigts courent comme un bolide vers un destin dont il dompte les dualités par des chaloupements en prodigalité. La vie au pas balancé s'appelle Bowling.
1: Quel poète.
0: Mais non.
1: Ah, mais si.
0: Monsieur Claude Bowling, nous allons vous remercier infiniment. Je crois que vous voulez dire que vous vous produisez bientôt et vous avez écrit, je crois, un livre de souvenirs.
1: Ah oui, il y a un livre qui va sortir au mois de janvier sur quelques anecdotes de ma vie de musicien et de compositeur et de chef d'orchestre et de pianiste, évidemment. Et puis, nous allons jouer au Jazz Club du Méridien du mardi 22 janvier au vendredi 25, tous les jours avec le Big Band, dans un programme full jazz, très jazzy évidemment.
0: Très prometteur, et écoutez, puisque...
1: Avec beaucoup de compositions personnelles, des reprises de Duke Ellington, de Count Basie, enfin, tout ce qui alimente musicalement un Big Band de jazz.
0: Eh bien, écoutez, moi, il me reste à vous remercier chaleureusement pour ce moment musical et cinématographique privilégié. Et puis, je vais donner rendez-vous à nos auditeurs dès demain avec un nouvel invité. Je vous embrasse et je vous dis à demain et excellente soirée à vous. Et merci, Monsieur Bowling.
1: Merci, Bernard Médioni, de votre accueil.
0: À très bientôt, j'espère.

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2: Lire, c'est tout d'abord sortir de soi et découvrir l'univers d'un écrivain ou d'un artiste. Il existe des livres qui nous ouvrent au monde, qui approfondissent notre relation à nous-mêmes et aux autres. Lire, c'est alors une invitation à prendre son temps, à faire l'expérience d'un étonnement ou d'un recueillement, d'un secret à explorer, être saisi par la beauté pour sonder inlassablement notre présence au monde. Un livre, c'est aussi la rencontre d'un auteur et d'un éditeur. Comment comprendre le travail de l'éditeur, de celui qui assure la fabrication et la publication d'un livre ? Nous allons découvrir ce cheminement toujours singulier, qui est ancré dans une histoire et une aventure personnelle d'un patient et exigeant travail. Bonjour François-Marie Desrolles.
3: Bonjour.
2: Vous êtes éditeur, vous dirigez les éditions L'Atelier Contemporain, que vous avez fondé en 2013 à Strasbourg, c'est bien ça ?
3: C'est bien cela, oui.
2: Alors un mot tout d'abord sur le nom de votre maison d'édition, pourquoi L'Atelier Contemporain ?
3: Ah oui, c'est un très beau titre et je le dis d'autant plus, un très beau nom, que c'est j'ai emprunté directement au livre de Francis Ponge, qui est le recueil d'un ensemble de textes qu'il avait consacré à des peintres. Un des axes de la maison d'édition étant la publication d'écrits sur l'art. Alors il y a plusieurs choses à cela, enfin dans ce terme, il y a deux mots magnifiques, atelier, là où a lieu la création, le travail. Et contemporain, qu'est-ce qui nous est contemporain ? Voilà, donc l'idée est d'interroger le travail artistique, quels sont ses ressorts, quelles sont les motivations, quels sont les enjeux, quels sont les... Voilà, enfin c'est un reflet de diverses interrogations qu'un amateur d'art peut avoir, et puis cette notion de contemporanéité. Voilà, c'était ensuite un hommage à Francis Ponge, hein, qui est un poète tout à fait extraordinaire.
2: Immense poète.
3: Oui, immense poète. Et puis qui avait cette particularité d'interroger les choses les plus communes, les plus simples, et de tourner un petit peu autour d'elle, de prendre un mot et puis de voir quelle était son étymologie, comment il est utilisé par la suite, quelles sont ses sonorités. Enfin, il y a tout un travail de langue et de matière qui est tout à fait extraordinaire.
2: D'accorder voilà. Aussi le langage et la perception, en fait, et l'expérience, la vision aussi. Et c'est un peu l'axe de votre maison d'édition, accorder le texte et l'image, la parole et la peinture, par exemple, la gravure, la photographie, des pratiques artistiques, des écrits aussi sur l'art. C'est aussi un dialogue entre peintres, écrivain, c'est aussi cet entrelacement qui forme un peu le tissage de votre travail.
3: Oui, en fait, il y a trois éléments qui m'intéressent depuis longtemps, enfin qui me touchent, qui m'émeuvent, qui sont les arts, essentiellement la peinture, mais pas que aussi, enfin tous les arts dits traditionnels, sculpture, et puis de tout ce qui est lié, la littérature. Et enfin, le livre. Voilà. Donc, être éditeur de livres sur l'art ou de livres de littérature accompagnés par des artistes, voilà, qui mêlent mes trois centres d'intérêt.
2: Alors, vous commentiez, donc, vous expliquiez le pourquoi de ce nom, L'Atelier Contemporain. Je voudrais préciser que vous publiez des écrivains et des artistes de notre temps, mais aussi de périodes plus anciennes. Je pense à ces écrits sur l'art, alors par exemple autour du travail de Franck Guyon sur Antonello de Messine, une clairière à ouvrir, consacrée tout entier à un unique tableau, l'Annonciation d'Antonello de Messine, vers 1475, conservé au musée de Palerme. Écoutons un extrait.
4: De l'Annonciation, le peintre Antonello de Messine ne représente rien, en tout cas rien de ce qui, dans la tradition, permet habituellement sa lecture. Nulle colombe, nul ange surgit des espaces divins, ni la moindre trace narrative dans ce tableau de la Renaissance italienne. Au lieu de cela, un simple portrait de Marie, élu parmi toutes les femmes pour mettre au monde le Fils de Dieu. Cette mise au monde porte avec elle tout le mystère de l'incarnation, du passage de la divinité transcendante à la vie terrestre. Voici l'événement indicible, édifiant, prêt à bouleverser une civilisation.
2: Qu'est-ce que l'image donne à voir ? Elle ne reproduit pas simplement, mais comme le disait Paul Klee, elle rend visible. Qu'est-ce que c'est que rendre visible ? C'est ici peut-être que le texte vient questionner, donner à penser, formuler une émotion. Comment en êtes-vous venu à privilégier cette relation et comment, quel sens a-t-elle pour vous ?
3: Disons qu'il y a un grand mystère, je trouve, dans l'œuvre. Qu'est-ce qui fait qu'une œuvre est une œuvre d'art ? En quoi elle nous émeut ? Par quelle voilà, qu'est-ce qui infuse en elle qui fait qu'on va être touché, ému, et qu'on va en apprendre plus sur le monde et notre rapport au monde ? Alors, je pense que très souvent, ce sont les écrivains qui sont le plus à même de dire le mieux l'art. Non pas en réalisant un travail d'histoire de l'art, un travail critique, qui sont des travaux que je respecte et que je lis aussi beaucoup, hein, qui sont très très très importants. Mais eux, enfin les écrivains, par leur travail de la matière, par leur sensibilité souvent un petit peu décalée, je trouve amènent des lectures très particulières et très pertinentes, très originales, et qui nous touchent en premier lieu.
2: Parce oui, que qui peuvent entrer en résonance avec le lecteur, voilà. Par cette appropriation personnelle aussi.
3: Voilà, tout à fait. Ouais. Là, c'est ce qu'on vient d'entendre, par exemple, avec ce livre, ce texte de Franck Guyon, qui n'est pas un historien de l'art, qui nous parle pas qui ne replace pas ce tableau dans une histoire de l'art, etc. Mais simplement qui s'interroge comment se fait-il qu'une annonciation est ainsi suggérée, simplement, alors qu'il n'y a aucun signe de l'annonciation. Enfin, voilà, il y a ce mystère. Mais lui, par ce travail littéraire, peu à peu, et sa sensibilité, arrive à nous faire percevoir beaucoup, beaucoup de choses. Voilà, et c'est donc tout cela qui m'intéresse le plus. Enfin, vous voyez, je me pose beaucoup de questions en fait sur l'art et mon travail. J'essaye de répondre un petit peu par mon activité d'éditeur, essayer de comprendre.
2: Alors, ce livre appartient à une collection. Vous avez de nombreuses collections. Je ne me trompe pas, c'est la collection Phalène. Pourquoi ce nom pour une collection ?
3: Écoutez, c'est d'une façon générale, je publie d'assez gros livres. Très souvent, il m'arrive de publier des livres de 1000 pages, enfin, qui sont des gros travaux. Et là, j'ai décidé. Il se trouve que j'ai eu des textes légers, courts en main. Et puis, donc, c'était des livres agréable à faire et relativement facile et vite fait. Enfin, des petits textes, des choses légères. Donc le phalène, les papillons, évidemment. Mmh. Voilà.
2: Alors, votre travail est un travail exigeant. C'est un cheminement donc, qui s'appuie sur l'œuvre des artistes et des écrivains. Un livre de l'atelier contemporain, on peut dire, c'est un bel objet aussi. Et j'aimerais que nous parlions de ça. C'est-à-dire, il y a une très belle couverture, une typographie, une mise en page. Le lecteur a le désir de passer du temps. Ce livre, donc, c'est un travail d'éditeur, de forme et de matière. Comment ça se passe, en fait ? Comment ça vous abordez ce travail-là de...
3: Bah écoutez, moi j'ai toujours aimé le livre, mais c'est en fait avant de m'intéresser peut-être à la littérature et à l'art, j'aimais les livres. C'est venu très tôt quand j'étais enfant et je continue toujours à beaucoup aimer les livres et aimer tous les livres hein, depuis le simple livre de poche jusqu'au très beau livre d'art, en passant par enfin tous les types de livres. Je trouve l'objet très important, d'autant plus que dans nos sociétés où, comme vous le savez, il y a de plus en plus de choses informatiques et autres. Bon, voilà. Il ne faut pas oublier que donc un livre est fait pour être lu, évidemment, mais c'est aussi un objet qui, tant qu'à faire, il faut qu'il soit beau. Après, j'ai un certain nombre de collections. Alors, il y a une logique de collection, je dirais, qui répond à des impératifs commerciaux, où les couvertures sont toujours identiques, enfin, basées sur une charte. Mais après, j'essaie que chaque forme soit adaptée au fond et au projet. Il y a plusieurs raisons à cela. Il y a des raisons personnelles que je n'aime pas me répéter. Et puis j'ai envie de chercher. Voilà, il y a un vrai plaisir de penser une maquette, de choisir une typographie et autres. Et puis après, il s'agit de servir le mieux une œuvre. Et donc, on ne publie pas un texte théorique, dense en philosophie, par exemple, de la même façon qu'un texte qui serait plus léger. Voilà, on publie pas de la même façon un entretien et puis la poésie. Enfin bon, et donc j'essaie toujours de trouver une forme adaptée aux propos, voilà, histoire de servir au mieux le texte.
2: Et il y a aussi cet accord de la forme et du fond, hein, ce livre qui est un objet matériel, alors que beaucoup de choses sont dématérialisées aujourd'hui. Hein. Mm-hmm. Mais c'est aussi un travail qui est celui de l'éditeur, mais vous l'expliquez aussi dans un texte à l'occasion du catalogue que vous avez publié à l'occasion de l'anniversaire des 10 ans de votre maison d'édition. C'est le travail d'un graphiste, c'est le travail d'un photographeur, d'un imprimeur, des libraires, des bibliothécaires. Enfin, c'est toute cette chaîne aussi qu'on oublie un petit peu quand on a un livre en main. Oui. Et ça implique des liens avec tous ces corps de métier.
3: Tout à fait. Mais, l'éditeur est un pivot. Donc un peu un chef d'orchestre, voilà. Donc on doit coordonner des travaux entre un auteur, un photographe, un graphiste, un correcteur, un imprimeur, un photographeur, etc. Et il faut que chaque profession exerce au mieux son activité pour que le livre soit réussi. Et l'éditeur est cette personne qui centralise les choses.
2: Et comment s'opère alors le choix, enfin, qu'est-ce qui vous guide vers la publication de certains auteurs? Est-ce que c'est quelque chose qui relève de par exemple, il y a des auteurs peut-être qui n'étaient plus publiés, ou d'autres qui font un travail qui entre en consonance avec ce que vous recherchez dans le rapport de la parole à l'image?
3: Alors ça, c'est toujours très difficile de définir une politique éditoriale, puisque c'est une chose me concernant, très liée à mes goûts, à mes orientations, à des choix, à des rencontres. Quand je dis rencontres, pas forcément des rencontres de personnes, mais des rencontres avec des textes, avec des œuvres. En littérature, c'est très compliqué de définir cela. D'autant plus que je tiens absolument à conserver une espèce d'ouverture d'état d'esprit, c'est-à-dire je lis des choses très différentes. Donc je peux très bien lire en poésie André Dubouchet et puis 2 heures après lire Jacques Reda. Et je ne trouve pas ça du tout contradictoire. Pareil pour les arts. Je m'intéresse à des artistes qui seront dans une démarche tout à fait conceptuelle et puis à côté quelqu'un qui va faire un travail qui va relever de l'art brut, puis après quelqu'un qui sera un peintre abstrait, etc. Je pense que enfin, il n'y a pas de choix esthétique a priori à avoir. Après, il y a des œuvres qui tiennent, qui sont bâties, qui servent formellement au mieux un discours. Si jamais il y a cette cohérence-là, c'est magnifique, c'est réussi. On peut aimer des choses très disparates. Donc faire un choix compliqué.

0: L'Atelier Contemporain, François-Marie Desrolles, vous êtes un éditeur au service du dialogue de l'image et de la parole. Parlons de vos collections, en particulier des écrits d'artistes ou des écrits sur l'art. Je prendrai pour exemple le très bel ouvrage « La peinture et le cri » de Jérôme Tellot, écrivain et universitaire que nous avons accueilli dans Dialogue.
1: Par nature, la peinture est hétérogène au cri. Art du silence, chose muette, insurmontablement, ces lignes et ces couleurs sont privées de voix. Et même le simple discours humain qu'elle peut représenter par les postures et les gestes de ses figures, elle ne peut le faire entendre. A fortiori, le cri qui déroge au discours, qui lui est antérieur ou qui l'excède. L'art de peindre ne peut qu'en abandonner le bruit à d'autres arts, théâtre, chant ou cinéma. Et c'est un fait que rares, très rares, sont dans l'histoire de la peinture les tableaux qui représentent un cri. Ça aura été un tour de force auquel, tout de même, quelques peintres se sont risqués, en toutes les époques de l'art, de donner aux spectateurs l'impression paradoxale d'entendre presque ce bruit, pourtant inouï, d'un cri traversant l'image.
0: L'origine de la peinture gît dans la violence, l'image provient du cri, l'art nous dit quelque chose d'essentiel sur notre condition humaine. Peut-être quelques remarques sur ce propos de Jérôme Tellot, et sur ce projet aussi, qui convie beaucoup de tableaux majeurs, Botticelli, Raphaël, Caravage, Poussin, Munch.
2: Oui, Jérôme Tellot nous... fait preuve, démonstration de la façon dont on peut vivre vraiment avec une œuvre et comment celles-ci peuvent bouleverser un être et être le témoin aussi de choses extrêmement bouleversantes, enfin, ou même étonnantes, comme cette représentation de la violence.
0: Oui, et qui touche véritablement aussi le lecteur et enfin, nous amène à porter un regard aussi un peu différent sur ces peintures, à voir un petit peu autre chose, ou peut-être plus précisément aussi. Hein. Alors, je reviens à votre travail d'éditeur, c'est une maison d'édition, hein, et peut-être qu'on peut aussi insister sur ce mot maison, parce que vous êtes un éditeur indépendant. C'est une question qu'on se pose et qui a dû vous être posée, mais comment être une maison exigeante, je dirais aussi noble que la vôtre, qui publie des auteurs et des artistes de qualité, et faire face aux réalités économiques aussi du monde de l'édition, qui n'est pas un monde facile, et c'est les deux qu'il faut relier.
2: Oui, c'est compliqué, bien évidemment, et hélas, enfin, je suis un peu pessimiste, j'ai le sentiment que dans les années à venir, les choses vont se compliquer encore plus. C'est-à-dire qu'on est à la confluence de deux événements, c'est-à-dire une place de moins en moins importante faite aux arts et à la littérature dans nos sociétés. Un lectorat qui tend à s'amenuiser, en général des ventes qui sont de moins en moins importantes. Et puis c'est cette arrivée des nouveaux médias, enfin toute cette dématérialisation. Donc c'est une période compliquée. Ça ira mieux un jour, hein. Je ne sais pas quand. Voilà, c'était un peu compliqué. Après, que vous dire, si ce n'est que nous, acteurs culturels, il est dans notre rôle maintenant de trouver des financements pour monter des projets, et puis pour faire que l'entreprise soit équilibré. Donc il y a des livres qui fonctionnent, qui permettent de financer des livres qui ne fonctionnent pas, et puis après il y a des financements privés, publics, que l'on réunit, et puis l'un dans l'autre on y travaille. Après, l'atelier contemporain c'est une personne pour le moment, donc je travaille seul et un petit peu à l'économie. Voilà, c'est aussi comme cela que cela tient.
0: Et vous publiez combien de livres par an? Pour donner
2: Je publie l'an dernier, l'année 2025-2026, j'ai publié 36 livres.
0: Oui, c'est quand même exigeant.
2: C'est un gros travail. C'est un gros travail.
0: Au catalogue, oui, bien sûr. Ouais. Alors, une maison d'édition comme l'Atelier Contemporain, vous l'avez souligné au début, c'est un atelier aussi, hein, un lieu pour les artistes, pour les écrivains. Une de vos collections se nomme Littérature. Vous y publiez des récits, des carnets, des correspondances. Donc vous insistez sur, vous ne limitez pas à des genres, à un genre particulier.
2: Non, d'où le fait qu'il soit littérature au pluriel.
0: Voilà, littérature au pluriel. C'est très intéressant, effectivement, avec des écrivains et des poètes d'aujourd'hui ou du passé. Alors, je peux en citer quelques-uns, comme Cédric de Mangeau, hein, André Duboucher, Christian d'Autremont, Guy Évic aussi, qu'on retrouve, Liviane Pinet aussi, Claude Louis Combet, ou par exemple la correspondance de Francis Ponge et de Christina Préjean, hein, c'est ça.
2: Christina Préjean,
0: oui. Oui, et donc l'atelier, il a ici une dimension artistique et artisanale, c'est-à-dire c'est aussi ça, le produire, le faire œuvre, c'est ce qui vous intéresse.
2: Oui, oui, ouais. Et puis c'est l'expression des littératures sous toutes ses formes et un travail avec donc des auteurs du patrimoine, hein, du passé, comme d'Autremont ou Guy Vic, et puis des auteurs les plus jeunes, parce que j'ai publié des premiers livres et voilà, c'est une chose que je poursuis. Alors il y a toujours un attachement, évidemment, on publie des livres, mais on publie aussi des auteurs. Donc j'essaie d'accompagner les auteurs dans une démarche, dans leur démarche créative. Il y a une présence assez importante de la poésie.
0: Écoutons un extrait du livre de Pascal Rioux, « Quand serais-je rentré ?»
1: Au commencement, il y a l'appel, l'adresse que la nuit donne au temps. Dresse-toi debout dans la lumière qui naît. La nuit cède la place comme s'ouvre la porte du jardin devant l'hôte invisible. Elle pousse les volets de l'aube. Au commencement, c'est « lève-toi, dresse-toi, offert au jour qui est ». Ce commencement est de toujours. Chaque aube, la lumière à naître vient à nous, qui ordonnera l'ombre, distribuera le temps, le charroi des heures, et sera pour nous si nous écoutons son pas.
0: Un poème dans le recueil « Quand serais-je rentré » de Pascal Rioux, avec en couverture une gravure de Claire Illouz. Donc les textes sont aussi accompagnés d'œuvres originales. Comment s'opère cette alliance qui est aussi... une rencontre, peut-être, là, on est dans un triangle, éditeur, peintre ou graveur et écrivain, poète.
2: Oui. J'essaie parfois de trouver des correspondances. Alors, c'est quelque chose qui n'est pas obligatoire. Hein. Les textes peuvent bien évidemment vivre et être édités sans accompagnement. Mais toujours est-il que c'est pour faire un beau livre, c'est mieux. Alors, il s'agit de trouver un équilibre juste, deux voix qui s'accompagnent, qui s'épaulent, qui laissent chacune d'entre elles libre. Donc il ne faut pas que l'image soit trop présente pour ne pas écraser le texte et pour ne pas détourner certains lecteurs qui n'aimeraient pas ce type d'image, par exemple. Voilà, et donc il y a un équilibre à trouver. D'affaire de sensibilité, puis ensuite de dialogue entre trois personnes, hein, entre le créateur des textes, le créateur de cet accompagnement, et puis l'éditeur qui aura un regard un peu plus distancié, qui accompagnera les artistes dans le choix d'œuvres, par exemple. Voilà, puis le propos est de faire un livre qui soit beau, quoi, tout simplement. Un objet, on revient à cette affaire d'objet.
0: Et cette relation aux auteurs, c'est aussi peut-être une relation de dans la continuité de fidélité. C'est aussi ce qui fait un peu l'histoire de votre maison d'édition. On voit des auteurs qui sont, on va dire, dont il y a plusieurs publications et que vous suivez un petit peu.
2: Oui, peu à peu, il y a des créations d'ensemble, comme ça. Voilà, j'essaye que les choses soient évidemment suivies. Bon, mais cette méthode de travail, je dirais, est commune à beaucoup d'éditeurs. Hein. Ça fait partie de la fidélité, le choix d'auteur et la partie du travail sérieux de base de l'édition.
0: Et vous avez publié donc récemment un ou enfin quelques titres peut-être que vous pourriez nous recommander ou présenter pour terminer cette émission.
2: Alors récemment, oui, je viens de publier un livre qui m'émeut beaucoup, qui est un livre de Christelle Loquet, qui s'appelle Portrait de lui sans lui, portrait au pluriel, et en sous-titre 10 récits photographiques pour Jean-Luc Parent. Il se trouve que Christelle Loquet a été la compagne de Jean-Luc Parent pendant 22 ans jusqu'au décès de celui-ci. Et après sa mort, elle a écrit une dizaine de textes qu'elle a publiés dans diverses revues ou qu'elle a lus lors de rencontres, etc. Et petit à petit, ça fait un portrait de Jean-Luc Parent d'un point de vue... C'est comme un petit kaléidoscope, comme cela. Mmh. Et c'est un livre extrêmement émouvant parce que, tout en restant très pudique et réservé, elle dresse un vrai portrait de l'homme et une analyse de l'œuvre. Elle était en fait l'assistante de Jean-Luc Parent pour monter les expositions, etc. Donc elle connaît parfaitement son œuvre, qu'elle analyse très bien. Et donc c'est un mixte entre un discours et puis quelque chose de très émouvant. Comment est-ce qu'on peut vivre une œuvre complètement?
0: Cette dimension, cette émotion dont vous nous faites part, on la ressent aussi dans la diversité des figures qui s'expriment dans votre édition. Je pense que de cette expression au service de la beauté de notre rapport au monde, d'un certain mystère, dans des temps de détresse. Et peut-être que le livre nous est de plus en plus essentiel aussi pour faire face à cela. Et je pense à certains auteurs, comme par exemple Cédric de Mangeot, que vous avez publié, de cette dimension très critique aussi, très oui, radicale, très douloureuse, parfois.
2: Non, tout à fait. Oui. Ouais, je crois vraiment que l'art et la littérature nous sauvent. En tout cas, nous sauvent individuellement. Après, je ne sais pas si ça sauve les sociétés. Ça, hélas, l'histoire nous a démontré que les choses étaient plus compliquées que cela. Mais en tout cas, humainement, personnellement, ça nous permet de tenir debout. Enfin, je crois ça.
0: Et si je reviens sur Cédric de Mangeot, est-ce que vous pourriez en dire quelques mots de ce livre que vous venez de publier récemment?
2: C'est un essai j'ai publié un essai de Jérôme Tello qui s'appelle Poésie et malédiction à propos de l'œuvre de Cédric de Mangeot, justement interrogeant ces notions de violence et d'investissement politique, parce que Cédric était très très très engagé. Voilà, donc il y a un travail de réflexion sur cette position sociale de la poésie.
0: Merci infiniment, François-Marie Desrolles, pour ce très beau travail d'éditeur. Et nous sommes tous invités à découvrir les ouvrages et les différentes collections de l'Atelier Contemporain. Merci.
2: Merci à vous.

0: Et maintenant, poursuivons vers Rome pour découvrir sa riche histoire, ses vestiges antiques, en compagnie d'Anne Kerléo. C'est Via Roma.
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3: Nous sommes sur la rue Nomentana, donc la grande rue qui est en dehors de la ville. Nous sommes dehors des murs de la période d'Aurélien. Donc là, il y a un grand quartier, mais il s'agit d'un quartier qui a été bâti pendant le 19e siècle. C'est un grand quartier résidentiel. Et au milieu de ce quartier du 19e siècle, il y a l'église Sant'Agnese. Et à côté de l'église Sant'Agnese, le mausolée de Constance ou Constantine. Alors, l'église Sant'Agnese est une église qui a été bâtie sur la tombe d'une martyre, une martyre adolescente. Alors, l'histoire nous raconte qu'en 304, il y a le martyre de cette petite fille qui avait 12 ans et qui s'appelait Agnese.
4: Ce sont donc deux édifices que nous allons visiter aujourd'hui avec Alessandra Cassiani, notre guide. Deux édifices très liés l'un à l'autre, historiquement et dans la géographie des lieux, comme on peut encore le constater aujourd'hui. À l'origine, au IVe siècle, sur l'emplacement de l'actuelle église Sainte-Agnese, fut édifiée une petite chapelle, transformée plus tard en église par le pape Honorius, c'était au VIIe siècle. Car si Constantine, fille de Constantin, se fit construire un mausolée pour être ensevelie là, c'est pour reposer près de Sainte-Agnese. L'histoire de cette sainte, entre réalité et légende, se forgea au VIe siècle.
3: La légende nous raconte que Agnese s'était convertie au christianisme. Elle refuse d'honorer les dieux païens, donc elle est condamnée au martyre. Elle est exposée dans un premier moment dans un lupanar, donc dans une maison de prostituées. Les maisons de prostituées étaient organisées dans les arcades du cirque de Domitien, qu'on connaît aujourd'hui comme la place Navone, parce que le cirque de Domitien a été transformé en place, c'est la place qu'on appelle la place Navone. Donc il est évident que les lupanars, donc les maisons de prostituées, étaient là où il y avait beaucoup de visiteurs, là où il y avait le public des grands spectacles du cirque, donc les spectacles, les courses des chars. Et tout près des amphithéâtres, là où il y avait les spectacles des gladiateurs. Donc, la petite Agnese a été amenée dans une maison de prostituées. Elle a été obligée à se déshabiller. Et la légende nous raconte qu'au moment où elle était nue au milieu de la maison de prostituées, deux anges sont arrivés et ils lui ont amené des draps blanches, donc des tissus blancs pour se protéger, pour se cacher aux yeux des hommes qui étaient dans cette maison de prostituées. Elle a été tuée par décapitation et son corps a été enterré là. Comme toujours, la tombe de la sainte est en dehors de la ville, donc tout près de la Via Nomentana, qui est une grande rue qui sort de la ville de Rome. Alors, sur la tombe de Sainte-Agnese, les chrétiens ont bâti tout de suite un petit oratoire, donc une église minuscule. Cette église a été

0: Bernard Berthaud, historien.
1: La persécution, elle dure jusqu'à Constantin, c'est-à-dire jusqu'en 310-315, mais ce n'est pas une persécution continue. Et c'est une persécution sporadique, ponctuelle, et on trouve la persécution vraiment systématique à la fin de l'Empire païen, sous Dioclétien, si vous voulez, où Dioclétien, qui est un homme, et même Dès avant lui, et même Septime Sévère dans une certaine mesure, tous ces empereurs étaient de grands empereurs qui avaient tout à fait conscience de l'Empire, qui avaient conscience de ce qu'ils devaient faire, et par là même avaient conscience que le christianisme était une entreprise de démolition de l'Empire païen et de la personnalité de l'empereur, parce qu'on ne pouvait pas adorer Dieu et César, on n'avait qu'un seul maître, et ces empereurs-là, à partir du IIIe siècle, vont faire une persécution systématique. Dès met en place en 250 le contrôle de la loyauté de tout le personnel fonctionnaire, de tout le personnel de l'armée, en leur disant, si tu es chrétien, tu ne peux plus servir l'armée, nous t'éliminons. Tu ne peux plus servir l'Empire, nous sommes obligés de t'éliminer. Et Dioclétien va vouloir extirper le christianisme, conscient que son empire allait sombrer. Et dans une certaine mesure, il avait tout à fait raison. L'empire a, dans une certaine mesure, sombré à cause du christianisme. Donc, mais pour les deux premiers siècles, la persécution est endémique. C'est plutôt le type pogrom, c'est pas que ça soit très drôle, mais c'est plutôt le type pogrom que l'Europe orientale a connu avec les problèmes des communautés juives, si vous voulez, qu'une persécution systématique où on voulait assassiner les chrétiens un par un. D'ailleurs, Pline le Jeune l'écrit, d'ailleurs, lorsqu'il est lui-même fonctionnaire, on lui demande qu'est-ce qu'il faut faire vis-à-vis des chrétiens. Quelqu'un, un sous-préfet, une sorte de sous-préfet qui est sous ses ordres, il dit qu'est-ce qu'il faut faire. Eh bien, Pline le dit, il faut ne pas condamner quelqu'un s'il n'est pas dénoncé. Et une fois qu'il est dénoncé, il faut être sûr qu'il est chrétien et il faut être sûr que son attitude est anti-étatique. Sinon, il faut le laisser tranquille. Et ça, Trajan va le mettre, lui aussi, en pratique, si vous voulez. Alors, évidemment, vous allez me dire, la persécution de Néron. Bon, la persécution de Néron n'est pas une persécution en tant que telle. Néron, dont on sait les débordements mentaux, si vous voulez, fait brûler une partie de la ville pour des raisons sanitaires. Il s'y prend très mal. Une beaucoup plus grande partie de la ville flambe. La révolte gronde. On lui conseille de faire porter le chapeau à une espèce de secte juive qui honore un certain Christus. Et on saisit une centaine de personnes par là, dont le responsable, c'est-à-dire Pierre, et on les martyrise, comme vous le savez, en faisant des torches vivantes qui vont illuminer les jardins de Néron au Vatican. Mais on ne peut pas dire que Néron ait eu un geste anti-chrétien. Il ne savait pas ce que c'était que le christianisme.

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1: Avec Alessandra Cassiani, notre guide, nous allons maintenant entrer dans l'église Sainte-Agnès. Pour descendre vers l'église, il faut emprunter un long couloir en pente. Des escaliers nous conduisent vers l'entrée de l'église proprement dite.
2: Alors, l'église Sainte-Agnès est une église ad corpus. Ça veut dire qu'il s'agit d'une église qui a été bâtie sur la tombe de la sainte. Donc, sous l'autel de l'église, il y a la tombe de la martyre. Ce grand couloir qu'on est en train de parcourir a été transformé en lapidarium. Donc, il y a la collection de fragments de pierre sculptés. Il y a la collection d'inscriptions. Ce sont les inscriptions qui ont été trouvées dans les catacombes de Sainte-Agnès. Donc, en dessous de cette église, il y a trois niveaux de catacombes. Donc, il y a des kilomètres de couloirs souterrains. Et les inscriptions qui étaient tout près des tombes des chrétiens ont été accrochées, exposées dans ce grand couloir.

dans cette église, qui était aux origines un petit oratoire sur la tombe de Sainte Agnès, a été transformée en véritable église par le pape Honorius Ier, donc pendant le 7e siècle. Et donc dans l'abside, on voit les mosaïques du 7e siècle, de la période d'Honorius. On voit au milieu l'image de Sainte Agnès. Elle est habillée en or et en rouge. Et sous ses pieds, il y a une épée, donc l'image de son martyr, vu qu'elle a été décapitée. Et de deux côtés, il y a du feu. C'est le feu qui signifie la foi chrétienne de la martyr qui a été donc martyrisée à l'âge de 12 ans. Et puis, des deux côtés, on voit deux papes. Le pape Symmac et de l'autre côté, le pape Honorius. Et dans ses mains, il a la maquette de l'église, vu que c'est lui qui a commandé la reconstruction de l'église, donc la transformation du petit oratoire des origines en véritable église, et c'est l'église qu'on voit encore. Il est évident que cette église a été complètement redécorée, donc on a des fresques du 16e siècle, de la fin du 16e siècle, et donc qui n'ont rien à voir avec la commande d'Honorius Ier, mais la mosaïque est de la période de Honorius. Le symbole de Sainte Agnès, donc l'attribut de Sainte Agnès, est l'agneau. On le voit donc un peu partout, c'est l'image symbolique de la sainte. Donc elle tient toujours dans ses bras un petit agneau et on le voit un peu partout.

0: Nous voici sous l'église Sainte-Agnès-Hors-les-Murs, dans les catacombes de Sainte-Agnès. Il s'agit en fait d'un cimetière qui existait déjà avant que la sainte y soit enterrée. La partie la plus ancienne remonte au IIe siècle. On peut y descendre, accompagné d'un guide local. Celui qui nous accompagne propose une visite en trois langues, italien, anglais, espagnol. Il passe de l'une à l'autre dans un accent parfois un peu approximatif, ce qui donne à la visite un tour très convivial et crée une connivence entre les visiteurs, originaires de différents pays. Ce jour-là, nous sommes espagnols, italiens, français, anglais et même un japonais.
1: Et the graves it's very very little because the mortality of children more frequently.
0: Rien de différent ici par rapport aux autres catacombes que nous avons visitées, des tombes creusées dans la roche volcanique, des inscriptions comportant notamment des symboles chrétiens, des galeries où l'on se perdrait très certainement sans notre guide.
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0: Revenus à la surface, nous sommes sortis de la basilique Sainte-Agnès-Hors-les-Murs et nous approchons du mausolée de Constantine ou de Constance, car sans doute y a-t-il eu confusion entre Sainte Constance et Constantine, la fille de l'empereur Constantin.
3: On dit normalement le mausolée de Sainte Constance, mais Constance, elle n'a pas une biographie de sainte, elle n'a pas subi le martyr, elle n'a pas fait de miracles, elle n'a pas une vie héroïque ou vraiment spéciale. Elle était la fille de l'empereur Constantin. Elle était la fille de l'empereur Constantin. Elle se fait faire son grand mausolée tout près de la tombe de Sainte Agnès. Donc elle aussi, elle veut son mausolée, donc sa tombe monumentale, tout près de la tombe importante et très respectée de la sainte adolescente qui était déjà très connue et qui était déjà très honorée par la communauté chrétienne romaine. Elle s'est fait faire ce grand mausolée qui faisait partie d'un ensemble architectural beaucoup plus important parce qu'elle fait bâtir surtout une grande basilique qu'on a presque complètement perdue. Là, on voit ce qui reste de la grande basilique, mais c'est vraiment très peu. Il faut imaginer une basilique énorme et c'était une basilique cimetériale. Vu que tout le monde voulait se faire enterrer tout près de la tombe de Sainte Agnès, Constance, donc la fille de Constantin, a fait bâtir la grande basilique cimetériale. Donc c'était une sorte de cimetière couvert. Et dans ce cimetière couvert, donc dans cette basilique cimetériale, il n'y avait pas de reliques. Donc elle a été abandonnée bientôt, lorsque la petite église de Sainte Agnès a été toujours soignée, parce que là-bas il y avait la tombe de Sainte Agnès. Donc c'était un lieu important du point de vue de la dévotion populaire. Mais dans cette grande basilique-là, commandée par la fille de l'empereur, il n'y avait pas de reliques. Donc cette basilique a été abandonnée bientôt et là on ne voit que les murs du périmètre extérieur. Donc on est arrivé à la grande basilique cimetériale voulue par Constantine. Et puis, à côté de la basilique, cette sorte de atrium, donc le passage de la basilique au mausolée de Constantine. Constance s'est mariée en 335 avec quelqu'un qui s'appelle Annibaliano et on verra à l'intérieur du mausolée le portrait de Constance et le portrait de son mari Annibaliano. Elle est morte en 355. Sa sœur s'appelait Hélène, donc comme la mère de Constantin. Et dans ce mausolée, il y avait le grand sarcophage de Constance et le grand sarcophage de sa sœur Hélène. Les deux sarcophages, qui étaient des sarcophages merveilleux en porphyre, se sont aujourd'hui dans les musées du Vatican. Donc là, on ne voit qu'une copie Mais le vrai sarcophage de Constance et le vrai sarcophage d'Hélène, un porphyre rouge magnifique, se sont au musée du Vatican. Donc encore une fois, on voit le porphyre rouge utilisé pour les commandes impériales. Donc ce n'est que l'empereur et la famille de l'empereur qui peut se servir du porphyre rouge qui était très cher et très rare. Le rouge signifie l'autorité de l'empereur.
0: Et nous entrons dans ce mausolée.
3: Le dessin est un dessin rond, donc il est circulaire, avec la partie centrale beaucoup plus haute que la nef qui court tout autour. Donc il y a cette partie centrale avec les fenêtres au sommet qui donnent la lumière au mausolée entier. Les mausolées, ce sont des tombes monumentales. Donc, on a à Rome le mausolée d'Adrien, qui est devenu le château Saint-Ange, le mausolée d'Auguste, qu'on peut visiter assez rarement, mais il a encore la forme des origines, et ce mausolée-là. Alors, il y a 12 couples de colonnes qui partagent la partie centrale du mausolée, de la nef qui circulaire qui est tout autour. Le numéro 12 est bien évidemment un numéro symbolique. Il signifie les 12 apôtres. Il signifie le 4 fois 3. Donc le numéro 4 est le numéro de la terre, donc les 4 saisons, les 4 points cardinaux, donc qui signifie la nature, lorsque le 3 signifie la Trinité, donc le monde céleste. Donc le numéro 12 est le numéro qui met ensemble la réalité terrestre, donc la nature, et la réalité céleste. Aujourd'hui, on voit ce mausolée tel qu'il était aux origines, donc sans aucune décoration, sans aucune ajoute du 15e, du 16e, du 17e siècle. C'est parce que le mausolée a été restauré au 19e siècle. Ils ont retiré, ils ont éliminé toutes les décorations de la période de la Renaissance et de la période baroque. Donc dans le mausolée, il y avait des monuments funéraires des cardinaux du 17e siècle. Il y avait des décorations en marbre coloré. Ils ont tout détruit, ils ont tout éliminé pour restituer au monument son aspect des origines, donc son aspect du 4e siècle, donc de la période de Constantin et de sa fille Constantine. Et on voit dans la voûte de la nef circulaire, on voit donc la voûte en berceau avec les mosaïques des origines, donc les mosaïques de la période de Constance. Et on voit les mosaïques en pâte de verre. La pâte de verre est très brillante, donc de la pâte de verre rouge, de la pâte de verre bleu et vert. Et puis on voit des tesselles en marbre blanc, en marbre jaune et en marbre noir. Donc il y a le mélange de tesselles en pâte de verre et de tesselles en pierre et en marbre. Et dans la voûte, on voit des grands carrés et avec des motifs décoratifs différents. Et alors, là où on reconnaît le portrait de Constantine. Et de l'autre côté, on voit le portrait de son mari qui s'appelait Annibaliano. Et tout autour du buste en mosaïque de Constantine, on reconnaît des rameaux de vignobles avec les raisins partout et des enfants qui sont en train de recueillir les raisins. Et il y a tout le travail pour faire le vin. Donc il y a les enfants qui pressent les raisins pour en faire du vin. La référence est bien évidemment à l'image symbolique de l'église en tant que vigne. Vous voyez comment les chrétiens se sont servis du mausolée, qui n'est pas né comme église, mais c'était une tombe monumentale. Ils se sont servis du mausolée et ils ont placé l'autel au centre de l'espace central, donc vraiment au milieu de l'architecture. Lorsque au Panthéon, on a vu comment ils ont utilisé la niche qui était au fond de l'espace pour y mettre l'autel. Donc chaque fois, ils ont organisé l'espace d'une façon différente quand ils se sont servis de monuments qui existaient déjà et qui sont nés comme monuments païens. Ce mausolée-là était le modèle pour les architectes de la Renaissance qui ont reconnu dans le plan circulaire le plan parfait pour les églises. L'église est l'image de la perfection de l'univers. L'univers est la création de Dieu. Donc l'univers est le reflet de la pensée divine. L'univers fonctionne selon les règles de la pensée divine. Dans le fonctionnement de l'univers, on peut reconnaître le fonctionnement de Dieu. Il raisonne selon des règles de mathématiques, de géométrie qu'on trouve dans le fonctionnement de l'univers, donc par exemple dans le fonctionnement du mouvement des étoiles et des planètes dans le ciel, etc. Alors le plan rond, donc le plan circulaire, était considéré par les architectes de la Renaissance comme l'image parfaite de l'univers, donc l'image parfaite de l'équilibre, de la perfection de Dieu. Leur ambition était de faire des églises rondes. Donc, il est évident qu'une église circulaire est une église très difficile à gérer parce que le partage de l'espace est très compliqué. C'est où qu'on met l'autel principal, c'est où qu'on met la zone réservée au clergé, c'est où qu'on met la zone réservée aux fidèles. Donc, le partage de l'espace dans une église circulaire est très compliqué. Et alors, ils ont arrivé à un compromis. Ils ont commencé à bâtir des églises qui ont en plein en croix grecque. La croix grecque a tous les bras de la même longueur. Donc, la croix grecque, on peut l'inscrire dans un cercle. Donc, c'est le juste compromis entre la croix latine, qui est le dessin classique des basiliques, avec la nef centrale et le transept, et le plan circulaire qui est, selon les architectes de la Renaissance, le dessin parfait pour le lieu de Dieu, donc pour l'église. Et le modèle pour les églises rondes est sûrement le mausolée de Sainte Constance où on est, et le Panthéon. Ce sont les exemples les plus hauts d'architecture circulaire étudiée par les architectes du début du XVIe siècle, donc les architectes de la Renaissance. Donc Bramante, Raphaël, Michel-Ange, Baldassarre Peruzzi, Antonio da San Gallo il Giovane, etc.
0: Aujourd'hui, le mausolée de Constance accueille de nombreux mariages. Quant à l'église Sainte-Agnès, c'est une église paroissiale. Et d'ailleurs, dans les alentours, un terrain de boules, un bar et différentes salles témoignent d'une vie paroissiale animée. Ainsi va l'histoire du christianisme à Rome. Le passé et le présent se mêlent. Et les chrétiens d'aujourd'hui ont vraiment la possibilité de toucher du doigt la longue histoire dont ils sont héritiers.

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2: Les pièces de l'automne, nous sommes toujours à Avignon, dans la Cagna avec Nadir.
3: Bonjour Christophe.
2: Bonjour. Avignon, c'est 1405 compagnies, dont 163 étrangères, 139 théâtres, 1731 spectacles, 27 000 levées de rideaux, 1 600 000 entrées, 300 000 festivaliers. Il s'agit pour toutes ces compagnies, ces 1405 compagnies, de vendre son spectacle aux programmateurs venus de la France entière et peut-être même de la francophonie. Il faut revenir avec 40 dates achetées, ça c'est le Graal. Alors nous sommes sur le plateau de RCF Vaucluse, au collège Jean-Baptiste de la Salle, le collège Jean-Baptiste de la Salle, en plein cœur d'Avignon, qui regroupe 2187 élèves et leurs familles pour une scolarité bienveillante et attentive sous la direction de Virginie Brel-Suppot. Merci Émilie Bourdelot-Tarasconi de nous recevoir et de réaliser cette émission. Aujourd'hui, nous avons deux figures très importantes du Festival d'Avignon. Il y a une dizaine d'années, j'étais intrigué par le portrait d'une jolie femme qu'on voyait absolument partout. La pièce s'appelait Brigade financière. Et aujourd'hui, c'est Nathalie Mann qu'on voit moins sur les affiches parce qu'il y a moins d'affiches qu'avant. On ne peut plus, par exemple, suspendre les affiches sur toutes les places, comme sur la place des Corsins. Ce qui est dommage, on vous voyait Nathalie Mann absolument partout.
3: Et, dans chaque coin de Grenoble d'Avignon, il y avait Nathalie.
2: Voilà. Et ensuite, alors c'est le miracle, parce que toutes les compagnies cherchent à mettre des affiches partout, mais le miracle, c'est que vous êtes aussi à l'intérieur des vitrines, à l'intérieur des cafés. Je ne sais pas comment vous faites, mais en tout cas, chaque année, la ville fleurit de votre visage et de vos visages à tous les deux. Hugues Le Forestier, bonjour.
4: Et encore, l'an prochain, il y aura des places et des rues, Nathalie Mann.
2: Je pensais que c'était un square, Nathalie Mann. Ça sera un square Le Forestier Mann.
5: Oui, un truc avec des arbres, en tout cas.
2: Hein, absolument. S'il te plaît. Et des fleurs.
5: Et des fleurs,
2: oui. Alors, parc. Là, vous revenez avec une pièce que vous aviez déjà créée et qui s'appelle Le Premier Homme. Sous-titre, ça va piquer, tu parles, Le Premier Homme, et ce sera la Comédie Bastille à partir du mois de septembre. Alors, c'est une pièce que moi j'ai beaucoup, beaucoup, beaucoup aimée. Parce que vous êtes, bon, vous êtes comédien, vous êtes à la ville comme à la scène, vous êtes de tous les deux ensemble, et là vous jouez le rôle d'un couple heureux. Ce qui est votre cas, enfin, c'est ce qui transpire en vous voyant.
3: J'ai cru que tu leur posais une question.
2: Lui est prof de philo, elle est dirigeante d'entreprise et puis elle est nommée ministre. Alors voilà que les rôles s'inversent. Et il y a une première chose, c'est une question sur le couple, parce que le couple c'est quand même l'autre à bout portant, Hugues Le Forestier.
4: Bah, d'abord, c'est vrai que là où on s'est énormément, énormément amusé, c'est d'être dans quelque chose sur lequel tout le monde peut se reconnaître. Et vraiment, le couple, c'est quelque chose, voilà, qui permet tellement, tellement de choses. Là, on les voit dans leur intimité, dans ce qu'ils sont. Et c'est en même temps une comédie, c'est en même temps une comédie sociale, c'est une comédie politique. Et jouer avec Nathalie Mann, la grande Nathalie Mann, dont vous avez parlé juste avant, c'est un tel bonheur, mais c'est un tel plaisir. Elle incarne toujours le personnage qu'elle joue au point qu'on pense qu'elle ne joue pas, et tellement elle est formidable dedans. Et moi, j'ai l'occasion de lui répondre, Même si là, je passe dans un tout petit trou de souris, parce que je deviens comme la première dame, je deviens le premier homme quand elle accède aux plus hautes fonctions.
6: Oui, mais alors c'est une pièce qui est importante et intéressante de votre parcours, parce que brigade financière, vous étiez une juge, vous étiez un chef d'entreprise. L'affaire Poutine, vous étiez une journaliste juge et vous étiez Poutine. Danton Robespierre, vous étiez Robespierre, vous étiez Danton. Et là, on a l'impression que vous êtes vous-même.
5: Oui, atrocement nous-mêmes. Non, ce qui est très drôle. Alors, en effet, il y a un petit peu de nous et en même temps de tellement de gens. Moi, j'ai plein de gens qui disent à la sortie, mais j'ai tellement reconnu mon couple. J'ai tellement reconnu ce qu'on vit, ce qu'on voilà des et ça c'est formidable quoi, parce que les femmes se projettent à fond. Et les mecs aussi, pas mal, quoi. J'en ai qui m'ont dit, mais ça m'a fait du bien en même temps d'entendre tout ça, parce que je me suis dit, mais oui, je me rends pas compte de mes privilèges de l'homme blanc que je vis et tout ça, dont on parle dans la pièce. Donc, ouais, c'est chouette.
6: Alors, ce qui est intéressant, c'est que vous ne cherchez pas, parce qu'on connaît vos combats politiques, Hugues Le Forestier, vous ne cherchez pas à déconstruire l'homme comme certains le voudraient. Mais vous cherchez à vous adapter à une situation qui est un peu compliquée, puisqu'en effet, vous êtes le prince consort, vous êtes le mari de la ministre. Et derrière ça, il y a une question, c'est la femme et le pouvoir.
4: La femme par rapport au pouvoir, elle a un petit peu les mêmes réflexes. Cela étant, il y a souvent moins d'ego. Et ça donne quelque chose qui est très très fort. Il y a bien sûr des femmes qui, au contraire, se prennent au jeu. Mais il y a vraiment quelque chose qui est beaucoup plus intéressant. Au point que on se dit, s'il y avait plus de femmes en politique, mais même si elles étaient majoritaires, ça donnerait peut-être des choses extraordinaires. En tout cas, dans la pièce, mais quel bonheur que d'avoir tout d'un coup une femme qui devient ministre. D'abord, ça renouvelle complètement la libido. Il faut être honnête. Ensuite,
5: soyons concrets.
4: Ensuite, vraiment, il y a quelque chose qui est génial, c'est que les places qui étaient des places acquises vont devenir pour chacun, au contraire, une place à conquérir. Et ça, c'est quand même très très chouette.
6: Je reviens sur la question de Nathalie Mann, sur la femme et le pouvoir. Parce ouais. qu'on a vu dans les décennies dernières, des femmes qui accédaient au pouvoir et qui singeaient le pouvoir des hommes. Je me souviens, par exemple, d'Edith Cresson arrivant à son premier conseil des ministres, elle était en tailleur-pantalon, et François Mitterrand lui a dit « Non, vous ne mettez pas de pantalon, vous êtes une femme. » Alors elle était sidérée, elle a dit « Bon, je vais me changer, non, vous faites votre premier conseil des ministres comme ça, mais vous n'en ferez pas deux. » Et c'est quelque chose d'assez intéressant, c'est-à-dire, de la part de Mitterrand, c'est-à-dire rester femme tout en étant une femme de pouvoir. Lorsqu'on voit, par exemple, la reine d'Angleterre, ou même Elisabeth Ier, mais on a vu aussi...
3: Je pensais même à Margaret Thatcher, moi.
6: Margaret Thatcher. Mais on voit des femmes qui restent pleinement femmes et qui épousent le pouvoir ou que le pouvoir épouse. Or là, dans votre rôle, Nathalie Mann, vous ne singez pas l'homme. Mais vous êtes une femme de pouvoir et de temps en temps, vous êtes regardée par votre mari prof de philo qui vous remet un peu à votre place en disant Justement, cet équilibre, il est très joliment exprimé dans votre pièce. Développé.
5: Ouais. Alors, je connaissais pas cette anecdote là de Mitterrand, mais il faut comprendre que ce qu'on dit d'ailleurs aussi dans la pièce, c'est que les hommes ne vous prennent pas au sérieux non plus. Si elle s'est mise en pantalon, c'était aussi pour être prise au sérieux, tout simplement. Et c'est ça qui est terrible. C'est pas qu'elle voulait renoncer ou que c'était un choix. Enfin, j'imagine, je suis pas dans sa tête. Mais quelque part, c'est comme si on n'a pas le choix. Sinon, je vais avoir des. Ben voilà, c'est une femme, et voilà. Et est-ce qu'elle croise les jambes? Et est-ce que. Enfin, c'est des stéréotypes et des choses qu'on vous balance. On le voit, hein, dans l'Assemblée nationale, des fois, des répliques de députés, mais consternantes par rapport à d'autres, à leurs collègues féminins. Et donc, quelque part, est-ce qu'elle a le choix, quoi? Donc, c'est gentil de la part de Mitterrand de lui dire mets-toi en jupe, ok? Mais lui, il vit pas ce qu'elle vit. Voilà, c'est comme
6: Ursula von der Leyen est souvent en pantalon.
5: Hein, c'est comme si on dit à un noir, mets-toi en blanc. Voilà. Bon, non, mais je veux dire, on ne sait pas, tant qu'on n'est pas dans la peau, on ne sait pas.
4: J'ai pour ma part entendu que la première partie de l'anecdote sur Mitterrand, il voulait faire enlever son pantalon à Edith Cresson.
6: Non, Hugues Forestier. Revenons sur des. Alors, qu'est-ce qui va se passer dans cette 1h15 de spectacle? Parce que on va voir à la fois l'évolution de la femme.
5: Ouais.
6: Est-ce qu'il y a une dégradation de l'homme?
4: Non.
6: Comment il résiste?
4: Non, mais en étant lui-même, en étant au contraire, c'est vraiment quelque chose sur lequel. D'abord, l'homme a une force incroyable, c'est qu'on lui a appris à avoir confiance en lui. Dès qu'il est arrivé. Donc, il a cette poste, il a cette capacité, tout d'un coup, à réagir. En même temps, c'est un couple, ils s'aiment tous les deux. Et oui, ils s'envoient des vacheries. Oui, on est comme à l'intérieur de n'importe quel couple. On est sur des choses où on se dit des vérités, où on vit des choses. Mais d'abord et avant tout, ils s'aiment tous les deux.
5: Et oui, ils se balancent pas mal de scud et c'est drôle, les réactions des gens, ils font « Oh !»
4: Oui.
5: Mais, temps, il faut, ah.
7: Mais parce qu'au fur et à mesure de la pièce, en fait, on voit pas que l'évolution de la femme avec le pouvoir, on voit surtout l'évolution de ce couple.
6: Oui.
7: Et c'est ça qui, en fait, et c'est ça qui est drôle, c'est que
6: dire.
7: Quand on regarde un petit peu, j'ai en référence les pièces précédentes, donc le système Poutine ou
5: le projet Poutine,
7: et les brigades financières, où là, c'était vraiment un jeu de pouvoir, mais presque un jeu du chat et de la souris.
5: Oui, absolument.
7: Dans ces spectacles-là, et c'était quelque chose qui n'était pas de la comédie. C'était vraiment il y avait un petit côté drame politique ou drame humain, voire thriller même. Alors que là, dans le premier homme, il y a toujours ce jeu du chat et de la souris, mais sauf que là, c'est traité avec la comédie dans un couple. Dans lequel le pouvoir tombe, mais un peu comme un cheveu sur la soupe. Et quand on vous connaît tous les deux, qui est un duo de scène absolument excellent, ça peut être, et qu'on vous connaît aussi un peu dans le privé, c'est que ça peut être que drôle. Et en fait, c'est pour ça que les gens se marrent, parce qu'ils doivent se dire dans leur tête, mais est-ce qu'ils se disent ça en réalité? Est-ce qu'ils sont comme ça en réalité entre eux? Quand ils rentrent chez eux, est-ce qu'ils s'engueulent comme ça? Ben, c'est possible, oui, mais. Et c'est ça qui est très drôle, c'est parce qu'en plus, les couples peuvent très bien se reconnaître dans l'histoire de ce couple-là. N'importe quel couple, qu'il soit plus jeune de 20 ans ou même vieux de 70 ans, ils peuvent se reconnaître dans ce couple-là, qui juste, avec un tout petit truc qui leur tombe dessus, voit un peu leur tranquillité, c'est-à-dire un peu leur tranquillité partir un petit peu à droite et à gauche.
5: Voilà. Les gens rient beaucoup parce que à la fois on s'envoie des vacheries, mais il y a cet amour quand même, on le sent.
7: Oui, mais ça se voit, oui.
5: Et du coup, ça part jamais, parce que dans un couple, un vrai couple, un autre couple, on va dire, pas un vrai couple, c'est un vrai couple, mais oui. Dans un autre couple, ça pourrait partir en violence. C'est-à-dire qu'il y a des choses qu'elle sort ou que lui sort, ou vraiment ça pourrait partir en vrille. Mais il y a toujours un truc derrière où. Oui, comme un deuxième degré à l'intérieur et on se marre franchement, quoi.
6: La séparation de ce couple est-elle une menace dans la pièce?
5: Ça peut, hein.
4: Je suis pas sûr. D'abord parce qu'il faut savoir que pour tout arranger, à l'intérieur du couple, ils votent pas du tout pour la même chose l'un et l'autre.
6: Oui, donc ça il faut le dire.
4: Voilà. Et dès le départ, donc, c'est un couple à l'intérieur duquel ils s'aiment, ils se respectent, mais il y a un moment où ils ne comprennent pas l'autre, il leur échappe complètement.
6: Lui est de gauche, elle est de droite.
5: En même temps, bon, on ne va pas dévoiler la pièce, mais c'est plus compliqué que ça.
6: Voilà.
5: mais
6: ça veut dire que ce qui se passe à l'extérieur, c'est-à-dire le combat politique, trouver sa place, acquérir le pouvoir, va petit à petit rentrer à l'intérieur de votre foyer. Ouais. Est-ce que ça va vous grignoter ou pas?
4: Ben, ça grignote dans la mesure où lui, il va falloir qu'il fasse davantage de vaisselle. Et ça grignote déjà beaucoup. Hein.
7: Ben, vu qu'il est prof de philo, est-ce qu'il prend l'évolution de sa femme avec philosophie ou je suis dans la merde.
4: Alors, c'est un prof de philo. D'ailleurs, on s'amuse avec ça parce qu'il y a des moments où, au tout départ, les gens, je démarre en prof de philo. Et on se dit, oh là là, mais je suis tombé sur le bon spectacle. Là. C'est la comédie qu'on m'avait annoncée. Et oui, il le prend, à dire vrai, d'abord et avant tout, avec amour, avec intelligence. Et puis, il aime bien, il a envie de restaurer quand même son statut. Hein.
5: Ouais, il est un peu piqué quand même.
7: Il pique un peu sa femme.
5: Il est piqué.
6: Oui, parce qu'il se pose la question, et pourquoi pas moi?
5: Et puis elle lui dit, prends ça avec philosophie, non? C'est d'un bon domaine.
6: Mais le
5: et elle se marre beaucoup, et ça, c'est voilà. C'est
6: le génial. Et pourquoi pas moi? Et ensuite vouloir influencer, c'est-à-dire transmettre des idées, parce que d'un coup vous vous mettez à lire toute la presse de façon compulsive sur votre canapé pendant qu'elle n'est pas là, et vous placez un peu en tour de contrôle. Sauf qu'on contrôle pas.
4: Là, on contrôle rien du tout. Mais comment voulez-vous contrôler les choses avec une femme qui a le tempérament de Nathalie Mann?
6: Non,
4: c'est impossible. C'est impossible. Déjà, à l'écriture, je me disais, je suis foutu. Je devrais jouer avec quelqu'un de plus facile.
7: Allez, c'est la combienième de pièces ensemble? Vous jouez ensemble?
5: Non, cinquième. Parce qu'il y en a une de Pas de toi qu'on a joué ensemble aussi.
4: C'est la cinquième, mais je ne vous dirai pas le nombre parce que ça fait un
7: moment. Mais donc, au bout de la cinquième pièce, vous n'avez pas encore compris que c'était dur de jouer avec elle?
4: Non, c'est génial. Je vais vous dire un truc, Nadia. C'est très, très simple. J'adore les comédiens. Elle a un truc qui est très, très, très particulier. Elle incarne le personnage. Mais quand je dis qu'elle l'incarne, ça veut dire que tous les jours, selon l'humeur dans laquelle elle est, selon le public qui est là, elle est différente. Ah, et moi, comme je ne fais que l'écouter et que je lui réponds, Je vous promets, je vous jure que tous les jours, en sortant de scène, on s'est épatés tous les deux parce qu'on n'avait pas joué comme la veille. Il y a un truc qui était différent. On avait trouvé encore une couleur,
7: c'est génial,
4: etc. Voilà.
6: C'est le miracle du spectacle vivant. Vous disiez tout à l'heure, Hugues Le Forestier, que vous étiez en train d'écrire et en écrivant, vous disiez « je suis foutu ». Comment ça se passe? Vous terminez la pièce et vous la proposez à Nathalie? Ou bien au fur et à mesure de l'écriture, vous en parlez?
4: Non, je termine d'abord. L'écriture, c'est quelque chose de très, très personnel. Il m'est arrivé quelquefois de dire l'idée que j'avais d'une pièce ou d'un polar ou d'un roman à des amis qui, du coup, me disent « ah oui, ça a l'air sympa ». Donc, je ne dis plus rien. Je fais mon boulot et je laisse les personnages vraiment se débrouiller. Moi, mon boulot, c'est de mettre les personnages dans la panade et de regarder comment ils vont arriver à s'en tirer.
6: Mais il ne faut jamais parler de ce qu'on écrit. Vous savez, Gide, dans son journal, dit à un moment « j'ai rencontré Claudel, je lui ai parlé de ce que j'écris ». On parle toujours trop de ce qu'on écrit, virgule, la volonté sans défait.
4: Oui. C'est absolument ça.
6: Et c'est absolument ça, c'est-à-dire que si l'on parle...
4: Ça s'envole. Oui, ça se dilue, ça se dissout. On n'a plus tout d'un coup ce moment où les personnages prennent le devant sur l'auteur et où tout d'un coup ils se mettent à réagir à leur manière avec ce qu'ils ont. Mais je dois avouer que je m'étais mis comme défi, après toutes ces pièces sérieuses, d'écrire une comédie, et il m'est arrivé de rire moi-même de ce que j'écrivais, vous verrez, en allant voir la pièce.
6: Oui.
5: Et j'ai écrit quelques conneries aussi.
4: C'est vrai,
5: je dois
4: absolument
5: le dire.
6: Voilà, vous en rajoutez.
7: Avec plaisir, je pense.
5: J'en ai à rajouter quelques trucs, et des fois des scutes qui m'envoient, que j'ai écrit toute seule. voilà, je me suis amusé aussi, vraiment. Ouais.
6: Dans ce spectacle-là, les personnages évoluent. Nous, on rit, mais ils évoluent quand même gravement, parce que il y a au sein du couple, comme dans tous les couples, mais il y a une grande solitude qui va se créer face au pouvoir.
5: Oui. Il y a un moment où elle se dit, est-ce qu'il comprend ce qui se passe? Oui.
6: Ouais, il ne peut pas comprendre.
5: Non.
6: Dans
5: non.
6: son canapé avec la presse, il ne peut pas non. comprendre la pression.
5: Non. Elle l'aime quand même, mais elle se dit qu'il est à côté de l'histoire, là.
4: Mais attends, tu plaisantes ou quoi? Tu ne me dis rien sur ton boulot. Mais moi, je passe mon temps à vouloir que tu m'en parles. D'abord, tu es dans des postes de ministère où il y a des choses secrètes, mais je veux connaître ces secrets. Ça m'intéresse, ça me passionne.
6: Ça, c'est très, très important.
5: Je ne dirai rien. Très... Oh là là, elle fait tout d'un coup la ministre qui est tenue, associée à ce...
4: Dis-moi les choses, s'il te plaît.
6: Ça, mais ça, c'est très, très important, parce que lorsqu'il y a le secret professionnel, mais ça, tous les couples l'ont. Enfin, oui. Tous les couples qui ont des responsabilités, il y a un secret que l'on ne peut pas partager avec le conjoint. Et ça demande une énorme confiance pour le conjoint qui est hors du secret, de rester, de ne pas se sentir sur la touche, non ?
4: Oui, mais en même temps, vraiment, hein, c'est là-dessus que j'insiste, et c'est pour ça que les gens se marrent autant, parce que je pense qu'ils reconnaissent leur propre relation de couple, et je crois que ça leur donne l'occasion de dire à l'autre, après coup, « Ah ben, tiens, il y avait ceci, il y avait cela. » Mais il y a tellement d'amour entre les deux. Mais c'est tellement quelque chose sur lequel, vous savez, c'est ce que disait Montaigne, parce que c'était lui, parce que c'était moi. C'est quelque chose qui dépasse complètement les gens. Et aujourd'hui, dans l'ambiance dans laquelle on est d'une manière générale, cette capacité d'amour, cette capacité de respect, cette capacité d'intérêt et d'attrait pour l'autre, oh, ça fait pas de mal.
7: Ben, c'est surtout que ça peut être plus fort que le pouvoir.
4: Nettement.
7: C'est ça.
4: Nettement.
6: Si le pouvoir ne l'emporte pas, parce qu'il faut quand même laisser, du suspense à cette pièce.
4: Bien sûr. Du suspense et le numéro 2 qui va pas tarder avant le numéro 3 que j'écrirai juste derrière.
8: Alors moi quand je pense à cette pièce, le premier homme, j'ai un petit souvenir d'une pièce que j'ai vue il y a des années qui dans le thème m'a fait penser au premier homme. C'est une pièce qui s'appelle Reviens dormir à l'Élysée. Je ne sais pas si vous l'avez connue à l'époque, c'était au théâtre Ce Soir. Et en fait, c'était un homme qui se retrouvait, qui était retourné dans sa maison parce qu'il ne supportait pas que sa femme le fasse passer au second plan, parce que sa femme, c'était le président de la République. Et c'était même plus une guerre sur le pouvoir, c'est vraiment une guerre du couple. Et ce qui avait fait. Qui avait été à la goutte d'eau, qui avait fait déborder le vase, c'est qu'à cause d'une réunion politique, elle avait oublié leur anniversaire de mariage. Et cette pièce-là, alors c'est pas comme la vôtre, parce qu'ils étaient au moins 5 ou 6 sur scène,
6: mais typique.
8: Mais c'était un règlement de compte entre le couple, et pendant ce règlement de compte, ils étaient toujours dérangés par deux conseillers politiques, le père du mari, un prince arabe, il y avait même la reine d'Angleterre qui débarquait dans leur appartement.
6: Tous les politiques vous diront qu'il est extrêmement compliqué de ne pas se laisser envahir par le pouvoir et par le politique en permanence.
4: Une des choses avec lesquelles je me suis amusé, et que comme je le fais à l'intérieur de chaque pièce, c'est qu'en réalité, tout ce que vous apprendrez sur le fonctionnement des ministères, et d'ailleurs sur les ministères eux-mêmes, sur la politique d'une manière générale, y compris sur des choses...
5: Les rouages, etc. Tout est basé sur la réalité.
4: Y compris du côté des GSE, des services secrets, etc.
7: Les recherches ont été profondes.
4: C'est de s'amuser avec la réalité, parce que la réalité est un décor absolument génial.
6: Et vous la connaissez très bien.
4: Eh bien, je la connais pas mal, parce que depuis le temps que je fais des choses comme ça, des secrets, on m'en a dit quelques-uns. Oui. Donc, je les dévoile. Enfin, disons que je ne dis pas qui me les a donnés.
8: Vous ne dites pas tout. Mais là où cette pièce est très intelligente, je trouve, c'est que c'est une comédie sur le pouvoir et sur la politique, mais pas dans l'humour gras. C'est un humour très intelligent. Alors, il est preuve du philosophique, j'allais dire, c'est très philosophique. Parce que c'est vrai qu'ici, à Avignon, il y en a plein. Il y a eu des pièces sur Chirac, sur Sarko. Il y en a sur Sarko et Hollande, il y en a eu sur Giscard et tout. Vous, cette pièce-là, Le Premier Homme, c'est vraiment une comédie de couple, mais très, écrite de manière très intelligente, c'est pas parodique, sur comment le pouvoir peut faire vaciller ou remettre un couple en question. Et c'est là où je trouve... très bien écrit, et en plus d'être brillamment joué, bien entendu.
4: Vous ne pouvez pas savoir à quel point on est admiratif du public, parce que le public se marre sur les quelques trucs intelligents que j'ai pu mettre, et à chaque fois, mais on est content d'avoir ce public-là. Vous savez, c'est toujours la même chose, c'est de dire, quand il y a quelque chose de grave, j'aurais pas envie forcément de passer la soirée avec la personne qui arrive. Là, le public qu'on a, je veux bien passer des soirées quand ils veulent avec eux.
8: Ah bah, normal.
6: Alors souvent la comédie au théâtre, c'est la femme, l'amant dans le placard et le mari. Là, l'amant dans le placard, c'est le pouvoir.
5: Ouais.
6: Et c'est à la fois très concret, parce qu'elle rentre le soir d'une réunion, elle n'a pas prévenu qu'elle rentrait tard, ça a duré plus longtemps que prévu, elle a encore des parapheurs à signer, elle a encore des dossiers à voir, il y a le conseil des ministres, et donc lui, il est bon à faire l'omelette, quoi, sans mauvais jeu de mots, aux champignons. Et donc, on est dans on est dans ce conflit-là, c'est-à-dire qu'on est dans une pièce mari-femme-amant, mais c'est mari-femme-pouvoir.
4: Et puis, ils ont deux enfants tous les deux, hein. C'est quelque chose aussi qui les rapproche d'une façon qui est très très forte. Et effectivement, même pour les enfants, que maman tout d'un coup ait du pouvoir, que maman soit ministre, ça donne quelque chose aussi.
6: Ah ben, elle s'occupe plus du linge.
8: Ouais, non, mais leurs enfants sont assez grands dans la pièce.
5: Là, les
6: enfants sont partis.
5: On les intègre pas tant que ça, non. Mais ils sont quand même voilà là derrière.
8: Ils sont là sans être là.
5: Ils sont grands quand même. Ouais. Voilà.
6: Ouais. Mais on ne les voit pas.
5: Voilà, c'est ça. Voilà. On ne les voit pas.
6: Parce que la production n'avait pas assez le budget.
5: C'est ça, oui.
8: On est à Avignon aussi, Christian. Faut le dire.
4: On discute en ce moment avec eux, mais ils ont des exigences qui sont absolument impossibles à satisfaire.
6: Hugues Le Forestier, Nathalie Mann, c'est votre énième duo et qui a toujours énormément de succès à Avignon. Vous serez à Paris, à la Comédie Bastille, à partir du mois de septembre.
5: Oui, à partir du 7 septembre, on va jouer tous les lundis, mardis à 20h. Et aussi le premier samedi de chaque mois à 15h.
6: Donc ça, il faudra pas rater, parce qu'en plus, on va rentrer dans la campagne électorale. Ça va être assez amusant.
4: Extraordinaire. D'abord, vous pouvez pas savoir le nombre de dates, le mois de mars, c'est-à-dire avant les présidentielles. Mais on a quasiment toutes les dates de tournée qui sont déjà faites, parce que tous les directeurs veulent la voir à ce moment-là, juste pour être dedans. Mais oui, c'est quelque chose avec lequel on va énormément s'amuser, je crois.
6: Mais oui, et ça va être très important aussi dans le débat politique, parce que j'avoue qu'une femme à la présidence de la République, ça aurait de la gueule.
8: Ah bah totalement.
5: Non, mais je suis d'accord.
6: Voilà,
8: ça changera un petit peu.
6: Voilà, j'ai quelques noms, mais... Elles ne se sont pas encore déclarées.
8: Et on n'a pas encore les résultats des sondages.
6: Donc je vous donnerai les noms au mois de mars lorsqu'elles se seront déclarées. Voilà, merci infiniment. Merci Nathalie Mann. Merci Hugues Le Forestier.
4: C'était un plaisir.
6: Nadir, oui.
8: En fait, moi j'avais encore quelques petites questions à poser à Hugues, surtout.
6: C'est après, toujours au dernier moment, il est parfait.
8: Mais non.
6: Il est parfait. Allez-y, Nadir.
8: Après cette aventure du premier homme et les dates de tournée et tout, est-ce que vous avez déjà un projet en commun qui vous taraude l'esprit?
4: Alors moi j'en ai un, je vais essayer si jamais j'y arrive, le seul moment où je peux arriver à écrire, parce que je m'occupe aussi de pas mal de choses en dehors, y compris de la cérémonie de Molière ou des choses comme ça, mais le seul moment où je peux arriver à écrire, c'est pendant mes 3 semaines du mois d'août. Elles arrivent, j'ai une idée en tête, et je vous en dirai un petit peu plus, sauf que cette fois-ci, on risque d'être plus nombreux que deux au plateau.
6: Voilà, seriez-vous capable d'avoir un troisième personnage?
4: Je me mets toujours des défis, moi. La preuve, j'ai fait une comédie, et le premier jour où on a fait cette comédie à Avignon l'an dernier, mais on avait le ventre noué, on avait, comme d'habitude, on est des artisans, commencé à la répéter seulement 3 semaines avant, et on a été tellement heureux que ça marche tout de suite, que voilà, un coup de cœur Télérama, un coup de cœur France Bocuse, de tout.
6: Tout le monde vous connaît, tout le monde vous attend, et il faut dire, tout le monde vous aime.
4: Écoute, c'est
5: trop gentil.
8: Qui les aime pas, pour le dire.
6: Nathalie Mann, Hugues Le Forestier, on vous retrouve à la Comédie Bastille, 5 rue Nicolas Appert, dans le 11e arrondissement à Paris. Merci Nadir Hammaoui pour votre présence et pour votre formidable enthousiasme. Merci Émilie Bourdelot-Tarasconi pour l'accueil sur le plateau de RCF Vaucluse et pour la réalisation. Merci infiniment à François Dieudonné, Camille Meyer et à tous ceux qui participent à la réalisation technique et la réussite technique de notre rendez-vous. C'était notre dernier rendez-vous
8: à Avignon.
6: À Avignon, de théâtre.
8: Et de la saison.
6: On se donne rendez-vous en septembre. Et aussi avec vous, naturellement.
5: À la Comédie Bastille.
6: À la Comédie Bastille.
4: On vous attend.
6: Bon été à tous, je vous embrasse.
4: Et on vous embrasse.

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1: Oui, et nous évoquons le texte qui a tout changé dans les relations entre juifs et catholiques, l'un des textes les plus courts et les plus débattus du Concile Vatican II adopté il y a 60 ans. Nous célébrons cet anniversaire tout de suite et durant cet automne dans Connaître le judaïsme.

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1: Il y a 60 ans a été votée la déclaration Nostra Aetate qui a modifié le regard de l'Église catholique sur le peuple juif. C'est l'un des textes les plus courts du Concile Vatican II et c'est pourtant celui qui a été le plus discuté par les pères conciliaires. Alors quels ont été les points d'accord et les points de blocage? Daniel Guerrier, bonjour.
2: Bonjour Odile.
1: Vous êtes délégué épiscopal aux relations avec le judaïsme dans le diocèse de Saint-Denis. Vous êtes membre du comité directeur de l'amitié judéo-chrétienne de France et vous intervenez cette année dans les différents diocèses à l'occasion du 60e anniversaire de Nostra Aetate. Alors au début du concile, le pape Jean XXIII voulait donc un texte sur le judaïsme en particulier. Trois ans après, le texte qui a été voté porte sur les religions non chrétiennes. Daniel Guerrier, vous allez nous aider à comprendre ce qui s'est passé entre le début du concile et l'année 1965. Il y a eu une première version rédigée en 1961. Elle a été rapidement abandonnée, celle-ci, pour quelle raison?
2: Alors, d'abord, le pape Jean XXIII a demandé un texte sur les Juifs, pas sur le judaïsme. Sur les Juifs, parce que là, on avait une histoire et un rapport et des relations quand même à construire, j'allais dire, plus qu'à même reconstruire.
1: Mais oui, c'est important de le signaler.
2: Ce sont un texte sur les Juifs. Alors, il a demandé en septembre 1960 ce décret sur les Juifs au cardinal Béa. Alors, la première version, elle coïncide avec ce qu'on va appeler la première crise. Quand on touche aux relations avec le judaïsme et avec les Juifs, il y a toujours deux écueils qui vous guettent. L'écueil théologique, parce que dans l'Église, les pères conciliaires ne voyaient pas tous d'un bon œil l'abandon de la substitution, parce que abandonner la substitution, ça signifiait reconnaître que l'Église arrivait en second après le judaïsme, et quand on a été premier pendant 19 siècles, c'est un peu difficile de laisser sa place.
1: Oui, la théorie de la substitution, vous l'avez expliqué précédemment, c'est de croire que
2: l'Église remplace Israël, est le véritable Israël. Donc, il faut bien avoir en tête qu'il y a toujours cette question théologique derrière, qui au point de départ est loin de faire l'unanimité. Mais la deuxième dimension qui est derrière et qui va être récurrente et qui est toujours même encore aujourd'hui, c'est la dimension historico-politique. C'est-à-dire qu'en fait, la présence importante des évêques du Proche et du Moyen-Orient, j'allais dire, fait qu'ils vont être vent debout par rapport à ces textes, à ce texte ou à ces propositions de texte, parce qu'ils ont toujours peur que ce texte soit de dimension politique et soit la reconnaissance, dite ou non dite, de l'État d'Israël, de l'existence de l'État d'Israël. Et ils ont très peur, ces évêques, pour les chrétiens de leur diocèse et pour les réactions des musulmans de leur diocèse. Donc, tout au long du concile, il va y avoir toujours ces deux écueils, mais celui qui va être le plus prégnant et qui va provoquer ce que j'appelle une vraie saga de la rédaction de ce texte, c'est donc la dimension historico-politique. Il faut faire attention au titre. Dans l'avant-dernière version, il est écrit « les Juifs » et dans la version définitive qui est la nôtre, il est écrit « la religion juive ». Et justement, c'est bien pour dire que notre texte n'est pas d'obédience politique, mais qu'il est à un niveau spirituel et théologique. Parce que dans l'avant-dernière version, en mettant les Juifs, eh ben, on pouvait dire le peuple juif d'aujourd'hui, donc l'État d'Israël, et on repartait, car il y a eu des crises très très graves. Il faut savoir que l'avant-dernière version avait été votée lors de la troisième session, mais là encore, émeute dans les pays du Proche et du Moyen-Orient, si bien que ce cardinal Béa, à qui nous devons tout quelque part,

0: tout récent et on ne savait pas trop quelle position avoir par rapport à cet État. Rappelons que le Concile, c'est 62-65, donc c'est avant la guerre des Six Jours. Donc c'était tout neuf.
1: Il y a quelque chose que vous aimez rappeler, c'est que c'est le Concile lui-même qui finalement a donné naissance à un texte qui n'était pas prévu au départ, et un texte sur les autres religions. Un texte au départ qui devait parler des Juifs, et finalement on a intégré les mots islam et aussi les autres religions d'Asie ou d'ailleurs.
0: Oui, et je trouve ça très intéressant de montrer que le Concile, on a dit tout à l'heure que c'était une révolution en ce qui concerne la relation avec les Juifs et le judaïsme, mais c'est aussi comme un retournement de relation de l'Église avec le monde. Le monde est bon, ce qui n'était pas énoncé avant. Être présent au milieu du monde, c'est-à-dire écouter, comprendre, prendre en compte les cultures et donc les religions. Et donc, à partir de là, si je puis dire, le Concile, dans sa logique, donne un premier fruit qui est ce décret. Parce qu'à un moment donné, eh bien, il se pose la question de quelle relation allons-nous avoir avec les autres religions et avec tout homme. Donc, le Concile lui-même, sans le prévoir, c'est... Allez, on va dire, ça serait presque un fruit de l'esprit, donne un texte qu'il n'avait pas imaginé.
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1: Daniel Guerrier, nous évoquons avec vous l'histoire de Nostra Aetate, le texte le plus débattu du Concile Vatican II. Il faut préciser qu'avant la tenue du Concile, des Juifs avaient été sollicités et ils ont produit des mémorandums. Quelles étaient leurs demandes ?
0: Oui, alors c'est très intéressant que vous parliez des mémorandums, parce que dans la préparation du Concile, il y a d'abord eu des mémorandums chrétiens, inspirés bien sûr par la figure de Jules Isaac. Donc ça, il y en a eu pas mal. Et puis, il y a eu l'idée de demander aux Juifs ce qu'ils attendaient. Alors, les attentes, on va les résumer, elles portaient beaucoup sur l'enseignement, elles portaient beaucoup sur la liturgie, puisqu'il y avait cette fameuse liturgie du Vendredi Saint, que d'ailleurs le pape Jean XXIII avait corrigée dès son arrivée en 1959.
1: Cette prière où il est dit « les Juifs perfides ».
0: Voilà, donc les Juifs attendaient donc quelque chose au niveau de ce qu'on appelle le peuple déicide, et ils attendaient aussi beaucoup par rapport à l'antisémitisme.
1: Alors justement, au sujet du peuple déicide, je mets des guillemets, dès la version de 64, il n'est plus mentionné. Et surtout, ce mot ne figure pas dans la version finale.
0: Voilà. Alors, il faut dire un mot du mot déicide. Définir les Juifs comme peuple déicide n'a jamais fait partie de l'enseignement de l'Église. Ça, il faut le savoir. D'ailleurs, dans le catéchisme du Concile de Trente, il est bien noté que ce ne sont pas les Juifs, ni d'hier ni d'aujourd'hui, qui ont tué Jésus, mais que Jésus est mort pour le péché de tous et que tous les hommes sont responsables par leur péché. Mais, ce mot déicide, il n'arrive pas nulle part. Il a commencé avec Méliton de Sardes et puis il a été repris par des pères de l'Église. Ça a été repris par des pères de l'Église, Saint Jean Chrysostome, c'était repris par Justin, et surtout par ce qu'on appelle l'anti-judaïsme populaire. C'est-à-dire finalement ce qui était dit dans le monde chrétien. Alors ce mot était attendu par les Juifs, il a été présent dans certaines versions, mais il a été supprimé. Parce que là, dans l'enseignement de l'Église, on dit que ce n'est pas l'enseignement de l'Église, donc on ne peut pas revenir dessus.
1: Et selon vous, Daniel Guerrier, dans la version finale, il manque tout de même deux mots.
0: Dans la version finale, il faut comprendre que c'est le résultat de discussions, de compromis. On n'aime pas ce mot, mais il a bien fallu. Sinon, le texte aurait pu disparaître, ce qui a failli arriver dans le cours du Concile. Dans le texte, il y a trois mots qu'on attendait. Le mot déicide, il n'est pas explicité, comme nous venons de le dire, Odile, mais la mention des responsabilités par rapport à la mort de Jésus est traitée. Donc, les choses sont quand même claires. Le deuxième mot qu'on attendait, Shoah, alors peut-être qu'en 1962, on n'aurait pas dit Shoah, on aurait dit Holocauste. Le mot Holocauste n'est pas cité, alors il est question des persécutions, il est question d'antisémitisme, mais étant donné le choc de la Shoah, on pouvait attendre quand même ce mot. Il n'y est pas, mais quand même, les données y sont. Mais il manque un autre mot, et celui-là, il n'y est pas, c'est celui de la

0: terre.
1: Ce qu'on comprend en vous écoutant, c'est qu'il y a eu cette étape fondamentale de Nostra Aetate. Pour autant, tout restait encore à faire.
0: Voilà, il y a eu le déploiement. Et ça, on peut dire quand même qu'il y a eu un travail énorme de déploiement. On va faire un petit peu de cocorico parce que la France est tête de pont dans ce dialogue. Il y a eu des grandes personnalités qui ont effectivement tracé des lignes déterminantes. L'amitié avec les Juifs est quand même solide. Elle est capable de dépasser les moments difficiles, d'honorer les événements heureux et majeurs. Mais effectivement, cette question de la terre reste une question, et je donne simplement mon avis personnel. Autant on a fait beaucoup de recherches au niveau biblique, on a bien avancé au niveau ecclésiologique, parce que bien sûr, Nostra Aetate nous oblige à revoir des pans de notre théologie tout en étant fidèle à notre tradition. Donc on a beaucoup avancé sur beaucoup de plans, mais je pense que la situation actuelle nous le montre dramatiquement. Nous n'avons pas avancé sur la théologie de la terre. Ça me paraît indispensable pour essayer d'avoir une parole juste, la plus juste possible, qui bien sûr marque nos convergences et nos différences, sauf que nous sommes dans l'amitié confiante et que maintenant nous sommes capables d'aborder les questions sur lesquelles on est d'accord et celles où nous ne sommes pas d'accord. On est capable d'avoir cette écoute, mais je pense que là il y a un manque flagrant pour notre Église catholique.
1: Merci à vous, Daniel Guerrier, délégué épiscopal pour le judaïsme dans le diocèse de Saint-Denis, fortement engagé dans le dialogue entre juifs et chrétiens. Merci à Cédric Koba pour la réalisation technique de cette émission disponible en réécoute sur les sites de RCF et Radio Notre-Dame.

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1: Aujourd'hui, nous sommes le 2 août. Été 1940 en France. Après avoir été dégradé au rang de colonel, puis mis à la retraite, et enfin déchu de sa nationalité, le tribunal militaire de Clermont-Ferrand condamne par contumace le 2 août à la peine de mort Charles de Gaulle. Ses biens sont également confisqués. Après plusieurs semaines de tensions entre l'Irak et son riche voisin le Koweït, le 2 août 1990, les troupes irakiennes de Saddam Hussein envahissent l'émirat voisin.
2: C'est à 2h du matin, heure locale, que les troupes de Saddam Hussein pénètrent sur le territoire koweïtien. Saddam Hussein a mobilisé 14 divisions d'infanterie, une de blindés, des bâtiments amphibies. Et en quelques heures à peine, ses troupes atteignent Koweït City et verrouillent tous les points stratégiques. Aucune résistance, donc, si ce n'est une petite radio koweïtienne qui diffuse depuis ce matin des appels à défendre le pays et des chants patriotiques. Les combats auraient fait 200 morts. L'Irak a proclamé la chute du gouvernement koweïtien.
1: Cet acte de Saddam Hussein entraînera la première guerre du Golfe et pour l'Irak des décennies de guerre, de destruction et de restrictions. 18 mois après avoir nommé Adolf Hitler chancelier et un mois après la nuit des longs couteaux, le président allemand, le maréchal Paul von Hindenburg, meurt à l'âge de 86 ans le 2 août 1934.
3: Le président allemand Hindenburg s'éteint. La veille, Hitler a fait modifier la constitution. Il est désormais chancelier et président à la fois. Son pouvoir est à présent sans limite. La prise du pouvoir d'Hitler est un tournant de l'histoire. Elle ouvre un nouvel avant-guerre. Pourtant, le reste du monde n'en prend conscience que lentement.
1: Extrait d'un documentaire de France 5. Le pouvoir sans partage d'Adolf Hitler durera jusqu'au 30 avril 1945, le jour où il se suicidera dans son bunker. Replié à Rambouillet pendant la Révolution de Juillet, Charles X, le dernier roi de France, abdique le 2 août 1830. Il convainc son fils aîné de contresigner l'abdication. Charles X, en effet, souhaite que son petit-fils, Henri de Bordeaux, le succède. Dans les faits, c'est Louis-Philippe, duc d'Orléans, qui prendra le pouvoir et deviendra roi des Français.
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1: La culture à présent, avec la naissance le 2 août 1834 à Colmar d'Auguste Bartholdi, sculpteur et peintre français. On lui doit notamment le monumental Lion de Belfort, la statue de la Liberté à New York. Il disparaît en 1904. Et puis nous quittait le 2 août 1992, Michel Berger, auteur, compositeur et interprète. On lui doit l'opéra rock Starmania qu'il signe avec Luc Plamondon. Il travaille pour Véronique Sanson, Françoise Hardy et surtout avec sa femme, France Gall. Michel Berger était né en 1947.

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1: Bonjour, en ce 2 août, nous fêtons les Juliens, un prénom ancien toujours à la mode. Julien vient du latin Julius, nom d'une illustre famille romaine. Les Juliens ont pour saint patron Saint-Pierre-Julien Aymar, qui fut au XIXe siècle le fondateur des Pères du Saint-Sacrement. Le père Aymar aimait à dire « Quand on veut donner un mouvement plus puissant, on double, on triple, on centuple la puissance du moteur. Le moteur divin, c'est l'amour eucharistique. » Nous fêtons aussi aujourd'hui l'un des premiers jésuites compagnons d'Ignace de Loyola, Pierre Favre, canonisé le 17 décembre 2013 par le pape François. Homme discret et bon, ce cofondateur de la Compagnie de Jésus était resté jusque-là dans l'ombre de ses deux compagnons, le grand Ignace et le missionnaire François-Xavier. Ce savoyard était un homme de prière qui préférait aux grandes prédications le contact personnel en tête-à-tête. Par sa douceur, sa bienveillance et son intégrité, il parvenait à susciter des retournements spectaculaires chez ses interlocuteurs. Son sens de l'amitié, dit-on, était exceptionnel. C'est l'un des modèles du pape François, qui décrit Pierre Favre comme un homme de dialogue avec tous, même avec les plus lointains, dont la piété simple et une certaine ingéniosité faisaient merveille. Alors, bonne fête aux Juliens, et nous pensons tout spécialement aussi aux Jésuites.
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3: En ce temps-là, quand Jésus apprit la mort de Jean le Baptiste, il se retira et partit en barque pour un endroit désert, à l'écart. Les foules l'apprirent et quittant leur ville, elles suivirent à pied. En débarquant, il vit une grande foule de gens. Il fut saisi de compassion envers eux et guérit leurs malades. Le soir venu, les disciples s'approchèrent et lui dirent « L'endroit est désert et l'heure est déjà avancée. Renvoie donc la foule. Qu'ils aillent dans les villages s'acheter de la nourriture. » Mais Jésus leur dit « Ils n'ont pas besoin de s'en aller. Donnez-leur vous-même à manger. » Alors ils lui disent « Nous n'avons là que 5 pains et 2 poissons. » Jésus dit « Apportez-les-moi. » Puis, ordonnant à la foule de s'asseoir sur l'herbe, il prit les 5 pains et les 2 poissons, et levant les yeux au ciel, il prononça la bénédiction. Il rompit les pains, il les donna aux disciples, et les disciples les donnèrent à la foule. Ils mangèrent tous, et ils furent rassasiés. On ramassa les morceaux qui restaient, cela faisait 12 paniers pleins. Ceux qui avaient mangé étaient environ 5 000, sans compter les femmes et les enfants.

On parle communément de multiplication des pains. Mais le verbe multiplier n'est pas dans le texte. Les chiffres 5 et 12 symbolisent le monde juif. Un autre événement analogue aura lieu plus tard, avec les chiffres 7 et 4, qui évoquent l'ensemble de la création. Ainsi Dieu nourrit-il, par l'intermédiaire de Jésus, la totalité des humains. Avons-nous conscience que c'est Dieu qui nous nourrit ? Certes, les agriculteurs et les éleveurs travaillent, sèment les graines et élèvent les animaux, mais qui donne la croissance ? C'est la vie qui vient de Dieu, Dieu étant le vivant par excellence. Or, la vie est un miracle. Nous en constatons les effets, nous agissons pour qu'elle se développe, mais nous n'en connaissons pas l'origine et ne savons pas comment elle se produit. Alors, soyons comme les disciples de Jésus qui remarquent l'importance de la foule et se soucient de son bien-être. Partageons aussi les 5 pains et les 2 poissons que nous possédons pour qu'ils servent à nourrir des gens plus démunis que nous. Ramassons les morceaux qui restent. Il est scandaleux que, dans des pays riches comme le nôtre, des gens jettent de la nourriture alors que de nombreux humains ne mangent pas à leur faim. Les personnes humaines sont sacrées. Elles méritent toute notre attention. La nourriture est sacrée. C'est un don de Dieu. Et n'hésitons pas à nous alimenter à une autre nourriture, à savoir le corps et le sang du Christ que Dieu fournit également en abondance.

Notre Père qui es aux cieux, que ton nom soit sanctifié, que ton règne vienne, que ta volonté soit faite sur la terre comme au ciel. Donne-nous aujourd'hui notre pain de ce jour. Pardonne-nous nos offenses, comme nous pardonnons aussi à ceux qui nous ont offensés. Et ne nous laisse pas entrer en tentation, mais délivre-nous du mal. Car c'est à toi qu'appartiennent le règne, la puissance et la gloire pour les siècles des siècles. Amen.

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1: Chers amis, après une lecture d'un texte de Jean Kowalewski par Oriane Sargos, texte que je m'efforcerai de commenter, j'aurai le plaisir de recevoir à nouveau le père Jean-Baptiste Garrigou, qui est prêtre orthodoxe, mais aussi iconographe. Et ensuite, nous terminerons, comme d'habitude, notre émission par un chant extrait de la Divine Liturgie.
2: Jean Kowalewski, la liturgie céleste, le temple parfait. Dans la Bible, quand Ézéchiel voit le ciel se révéler à lui, il voit trois portes au nord, trois portes au midi et trois portes à l'occident. Quand Jean voit le ciel se révéler, il voit également trois portes au nord, trois portes au midi et trois portes à l'occident. Ces trois portes désignent le corps, qui est le temple où Dieu habite en nous, l'Église, où l'on célèbre Dieu, qui habite en nous, et le cosmos, qui est le temple du Saint-Esprit. Les Grecs disaient que l'univers est un macrocosme et que nous sommes un microcosme. L'Église est une projection du corps, l'autel désignant la tête, le centre la poitrine et l'entrée les pieds. Elle exprime le rythme du corps humain. L'Église, comme image de l'univers, renferme tous les éléments de l'univers. Le corps humain et l'Église sont une image du temple céleste. Par la prière dans la nature, par la prière intérieure et par la prière dans l'Église, tous les corps s'harmonisent. Le corps humain, le corps ecclésial et le corps cosmique.
1: Dans ce texte de Jean Kowalewski, lu par Oriane Sargos, nous avons affaire à une vision extraordinaire du corps. Puisque Jean Kowalewski met en relation le corps, l'Église et le cosmos. L'Église apparaissant comme un corps, le corps apparaissant comme une Église, l'Église et le corps étant inscrits dans le cosmos et le corps étant inscrit dans l'Église, le cosmos et l'Église étant inscrits dans le corps. Comment comprendre cette place donnée au corps? Je pense que le corps prend toute sa signification si on voit celui-ci non pas comme un objet, comme un corps-organe, mais comme une expérience à la fois fondatrice et en même temps d'aboutissement. Le corps est une expérience dans la mesure où c'est dans le corps que le sensible s'accomplit, mais c'est aussi avec le corps que le sensible commence. Le sensible, c'est le plus haut niveau de la conscience. Lorsque la conscience devient consciente d'elle-même, elle est consciente parce qu'elle est sensible à elle-même. Et étant sensible à elle-même, elle est sensible au sensible. Et elle est sensible à tout, que ce soit sur le plan terrestre, sur le plan humain ou sur le plan céleste. Rien ne montre davantage la participation vivante à la vie que le sensible. Et c'est la raison pour laquelle Jean Kowalewski met en relation le corps, l'Église et le cosmos, en montrant comment le Dieu vivant se rend sensible à toute la création à travers le cosmos, à toute l'humanité à travers l'Église, et à tout l'univers à travers le corps. Dieu qui est vie ne cesse de vivre et de faire vivre, et ne cessant de vivre et de faire vivre, il ne cesse de tout rendre sensible à tout, afin d'aller de la terre vers le ciel et du ciel vers la terre. Et le corps est ce moyen d'aller de la terre au ciel et du ciel à la terre, en étant à la fois incarnation et transcendance, transcendance et incarnation et transcendance simultanément. D'où l'extraordinaire vision du corps que l'on trouve dans la divine liturgie, lorsque nous sommes invités au moment de la communion à nous faire corps du Christ avec le corps du Christ, nous faire corps avec le Christ qui fait communiquer le ciel et la terre et le ciel, en étant le corps vivant à travers quoi tout passe. Chers amis, nous avons eu le plaisir de recevoir et d'écouter le Père Jean-Baptiste Garrigou, qui anime une paroisse orthodoxe dans le sud de la France, mais qui est aussi un iconographe qui nous a raconté sa vie, partagée entre la France, l'Ukraine, la Russie, le retour en France, et aujourd'hui à la fois son travail, sa responsabilité de recteur d'une paroisse, mais aussi d'iconographe. Cher Père Jean-Baptiste, nous avons parlé de l'icône, mais je crois qu'il serait nécessaire de rappeler pour nos auditeurs la signification de l'icône, ensuite le travail de l'iconographe et la réception de l'icône. Qu'est-ce qu'une icône? Qu'est-ce qu'elle signifie? Comment la définissez-vous?
3: Alors, l'approche de l'icône est liée au principe de l'incarnation du Verbe. Dieu s'est fait homme. Donc, c'est la foi que nous partageons en tant que chrétiens. Et dans la mesure où il s'est fait homme, eh bien, on a pu en faire une image par cette réalité de l'incarnation. Donc, ce qui s'est fait et transmis dans la foi chrétienne, c'est un phénomène de pouvoir confesser ce qui fait la particularité du christianisme, un Dieu fait homme. Ce qui n'est pas le cas dans d'autres religions. On est l'unique religion dans l'ensemble de toutes les fois qui confesse Dieu fait homme, complètement Dieu. Et les chrétiens ont eu ce désir de faire apparaître sous les formes physiques, c'est-à-dire picturales, ce Dieu qui est vraiment devenu homme. Et l'enjeu, qui a été quand même celui de toute cette période du premier temps du christianisme, des catacombes, on va dire ce temps des quatre premiers siècles, c'était de ne pas tomber dans l'idolâtrie de l'image, c'est-à-dire faire quand même référence à l'incarnation, mais tenir compte du fait que ce Dieu est un Dieu, pas simplement un homme. Donc, est-ce que l'image peut permettre d'appréhender ce Dieu sans prendre le risque de perdre sa dimension divine? Et ça va être cet grand événement que le mot icône va réussir à exprimer par des relations entre une vision du monde tel qu'il est et en même temps une aspiration à ce qu'il n'est pas ou ce qui est au-delà de ce qu'il est dans la matière, c'est-à-dire la réalité divine. Et ça va engendrer un art créatif impressionnant, immensément créatif, qui va sortir de sa période d'incubation à partir de la fin du IVe siècle, où l'Église commence à devenir une foi qui peut s'exprimer, et l'art de l'ensemble de la culture gréco-romaine va se mettre au service de cet événement inimaginable de pouvoir faire une représentation figurative de ce qu'il est, mais en même temps de ce qui n'est pas absolument figuratif.
1: Alors, la manière dont vous définissez l'icône me fait exactement penser à ce que j'avais lu chez Leonid Uspensky, que vous avez peut-être rencontré, et qui définissait ainsi l'icône, à savoir que Dieu s'est fait homme, et ce qui est exprimé dans l'icône n'est pas du tout une idolâtrie de Dieu, mais l'expression de l'incarnation. D'où quelque chose qui est très difficile à comprendre pour nos amis musulmans, à savoir que le visage du Christ représenté dans l'icône et le visage des saints n'est absolument pas une idolâtrie des visages, mais une expression d'un mystère spirituel extraordinaire, le mystère de l'incarnation. Alors, je dirais, je voudrais savoir si vous êtes d'accord avec moi, c'est que la caractéristique de l'incarnation, c'est de comprendre que Dieu est ici, il n'est pas au-delà. Je me souviens d'une conversation que j'avais eue avec André Comte-Sponville, et il n'était pas du tout d'accord avec moi, il pensait que j'étais un sophiste, parce que je disais que la caractéristique de la vie chrétienne, c'est pas que Dieu est au-delà, il est au-delà de l'au-delà. Et le fait d'être au-delà de l'au-delà, c'est l'ici. Et là, ça l'avait, je dirais, presque mis en colère, parce qu'il pensait que j'étais un sophiste. Mais je ne pense pas être un sophiste. Je pense qu'il y a cette manière formidable d'expliquer l'actualité, la présence de Dieu ici et maintenant.
3: Et exactement. On est en fait en lien avec ça. C'est-à-dire que Jésus-Christ est devenu homme, il s'est incarné, il est totalement homme. On confesse ça, c'est par son intermédiaire que l'on va communier à l'immensité, à l'inaccessible, au divin qui dépasse toute limite. Et de fait, les chrétiens vont prendre comme support de cette expérience vers l'incommensurable une image. Et vraiment un support. C'est pour ça que le mot icône, il faut toujours tenir compte du fait que son rôle est juste pour nous mettre en condition de contemplation de l'inaccessible.
1: Donc le but de l'icône, c'est l'inimaginable, même si l'icône est entre guillemets une image.
3: C'est un passeur. C'est une forme de mise en lien avec ce qu'est Dieu. Et attention, Dieu, ce n'est pas Jésus-Christ unique, c'est le Père et l'Esprit-Saint. Donc quand on dit rencontrer Dieu, ce n'est pas rencontrer juste le Christ, c'est rencontrer Dieu, Père, Fils, Saint-Esprit, qui s'est rendu, on va dire, appréhendable dans notre humanité par le Verbe, le Logos. Mais à travers lui, on a accès à sa tri-unité. Et donc cette image aura toujours l'enjeu de permettre par sa contemplation, qui est lié à l'incarnation, de nous faire basculer dans ce que la vie chrétienne nous offre, c'est-à-dire un dépassement de la vie simplement humaine. Et c'est une des caractéristiques de l'essence même de l'icône, qui est souvent galvaudée, elle devient une manipulation liée à une physionomie incarnée. Son objectif, c'est vraiment nous poser en forme de réceptivité de ce que Dieu est à travers le Verbe. Il devient homme, il nous habite, donc il est homme, donc on peut en faire l'image. Il a été visible, touché par saint Thomas, son corps est là, mais c'est pas fait pour nous conforter dans notre humanité, c'est fait pour exacerber en nous des vertus de quête de ce que peut engendrer dans l'existence terrestre une volonté de la vie céleste.
1: Alors, je pense que c'est ce qui distingue la peinture religieuse de l'icône. C'est-à-dire que dans la peinture religieuse occidentale, on voit un Christ très humain, mais ne porte pas le mystère de l'humain, parce que ce Christ n'a plus d'auréole. Et je dirais qu'il est tellement humain que finalement, on finit par perdre le sens du mystère de l'humanité.
3: Alors, Exactement. Alors, ça, c'est, il faut quand même, c'est ce qui est difficile à notre époque, c'est de prendre en conscience que le christianisme a vécu une expérience de la révélation. Et on ne parle pas d'occidental ou d'oriental, on parle du christianisme. Évidemment, ça se passe dans des terres qui sont, de notre vision actuelle, plus à l'Orient. Mais le temps des conciles œcuméniques, c'est le temps qui donne l'identité de Dieu dans sa dimension humaine et divine et trinitaire. Donc on a le contenu de notre foi. Et l'image va accompagner la révélation de cette réalité. Et de fait, quand on retourne dans cette relation à ce qui est Dieu, on va accéder à une forme de langage qu'on appelle symbolique dans l'icône. Donc c'est le fruit de cette expérience de pouvoir rendre présent ce qui ne l'est pas, mais qui l'est quand même par l'incarnation. Et de fait, le christianisme va engendrer un phénomène d'écriture picturale qui n'est ni orientale ni occidentale, mais qui est chrétien dans son universalité, de pouvoir rendre présent cette réalité. Et ce message, ce langage, se nomme le langage dit symbolique, qui trouve son origine dans le terme symbolos en grec, qui veut dire réunir deux réalités séparées, qui est l'inverse de diabolos, qui est lui ce qui dissocie deux réalités. Du fait, le langage dit symbolique de l'image va tendre à faire apparaître l'unité entre ce qu'est Dieu et ce qu'est l'homme. Et cette convergence va donner naissance à une forme contemplative, liée à du figuratif, mais qui aura toujours comme enjeu de ne jamais enfermer Dieu dans la forme picturale. Et c'est à ce niveau-là que le code iconographique va se propager dans tout le christianisme. Pour moi, la période est celle de la fin des primitifs italiens, 14e, 15e siècle. On a dans l'ensemble du christianisme un langage, quelles que soient les cultures. Donc on ne peut pas parler de problématiques liées à des phénomènes de société, puisque avec un langage qui est quand même beaucoup moins performant qu'à notre époque, on ne passe pas d'une région à une autre, on ne va pas d'une culture à une autre, on ne parle pas la même langue. Malgré ce phénomène, l'image arrive à créer une unité dans toute la planète Terre du christianisme par ce code d'expression symbolique entre l'humain et le divin. Et là, on a vraiment une richesse de notre acquis qui donne le contenu de l'image iconographique et qui, pour diverses raisons en Occident, va suivre d'autres directions, en effet plus humanistes et vision vers du Christ, l'incarné, le Verbe et tout ce qui va en découler. On vit une époque actuellement très intéressante, très riche, puisque l'icône a refait surface en Occident. Elle est réapparue sans qu'aucune autorité l'ait imposée, comme un phénomène miraculeux. De fait que cette image qui constitue une unité entre le divin et l'humain est un langage que les orthodoxes pratiquent, mais que les catholiques pratiquent dans leur essence, puisqu'elle fait partie de l'histoire occidentale jusqu'au XVe siècle. Donc c'est une image qui fait partie d'une culture commune. Et nous qui avons des problèmes entre une histoire dite latine, occidentale, orientale, byzantine, eh bien, par le biais de l'icône, on s'aperçoit qu'on a plus de temps d'unité que de séparation. Donc on peut s'intéresser au phénomène du langage iconographique comme un langage œcuménique qui peut, si on l'approfondit dans notre culture occidentale et dans les églises catholiques et même protestantes, prendre en compte une forme d'équilibre par l'expression picturale entre le divin et l'humain, donc un langage qui peut être réapproprié par chacune des communautés chrétiennes.
1: Alors, vous dites protestant, je suis un peu étonné parce qu'on n'a pas l'habitude de voir des représentations religieuses dans le protestantisme.
3: Alors, c'est toute la question. C'est-à-dire que malheureusement, on est dans un phénomène historique où on fait un gros plan sur un point, au lieu de prendre un recul sur l'ensemble de la vie chrétienne, sans focaliser sur un des événements historiques. Le christianisme n'est pas absolument dépendant du phénomène historique. Il vit une réalité qui est celle de l'éternité. Le phénomène protestant, c'est une réaction épidermique à l'exagération d'une proportion liée au rapport humain de la personne du Christ dans sa figuration et d'autres aspects de la vie liturgique ecclésiale. Donc en fait, pour un orthodoxe, on peut aller au cœur de l'événement, la problématique du philoque, c'est-à-dire la place de l'Esprit-Saint dans la théologie occidentale qui a été mis dans un plan secondaire, a engendré une dimension, comme d'un point de vue médical, c'est-à-dire une extrasens, une grosseur d'une des dimensions du corps de l'Église vers une dimension plus humaniste. Le protestantisme, c'est une réaction à cette forme qui s'est développée. Et de fait, si on voit l'image à l'époque de la réaction protestante, il y a une exagération de l'incarné, de la forme humaine. On n'est plus dans l'équilibre divino-humain. On est dans une image qui développe, au contraire, l'absolu de l'idéal classicisme de la Renaissance, avec ses formes Michel-Ange, par exemple, qui est un des grands maîtres de cette période. Mais où est la présence divine? On est dans l'humanisme absolu. Donc, le protestantisme, c'est une forme de clameur iconographique et absolue. Alors évidemment, ça devient du coup exagéré dans le sens qu'on va renoncer au figuratif.
1: Une iconographie de l'anti-iconographie.
3: Voilà, on peut dire ça comme ça. Et de fait, ça a donné naissance à une rupture totale à l'image. Mais dans le fond, si on revient aux codes iconographiques qui ne sont pas liés à une forme de surhumanisme de la réalité divine, on peut considérer l'image comme utilisable dans la vie culturelle. Et d'ailleurs, les icônes se retrouvent dans des temples.
1: On pourrait presque dire que le protestantisme était en recherche d'icônes derrière sa réaction contre l'humanisme. Cher Père Jean-Baptiste, je vous dis à très bientôt et en vous remerciant pour votre venue parmi nous.
3: Merci.
1: Et pour terminer cette émission, je vous propose un merveilleux chant exécuté par les moines du monastère de Simonos Petra, extrait de la liturgie de Saint Silouane.

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2: Mais que s'est-il passé pendant ces 12 mois ? En avril, meurent Benito Mussolini et Adolf Hitler quelques jours avant la fin de la guerre en Europe. Le monde entre dans l'ère nucléaire avec les bombardements d'Hiroshima et de Nagasaki. Et la libération marque la fin de la collaboration en France. Invité François Broche, auteur de La Cavale des Collabos qui sort chez Nouveau Monde Éditions.
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2: Le 12 janvier 1945, l'armée rouge lance l'offensive Vistule-Oder dont le but est d'établir une tête de pont sur l'Oder. C'est chose faite le 31 janvier, où les soviétiques traversent le fleuve après avoir pris le contrôle de la Haute-Silésie. Ils passeront à l'offensive contre Berlin le 20 avril. Le 12 avril, le monde apprend la mort du président américain Franklin Roosevelt.
3: Franklin Roosevelt, quatre fois président des États-Unis, disparaît à la veille d'une victoire qu'il avait voulu et préparée. Voici trois mois, surmontant sa fatigue, il faisait le long voyage de Yalta. Et de retour à Washington, il proclamait devant le Congrès américain les résultats d'une conférence au cours de laquelle ont été jetées pour l'avenir les bases d'un monde meilleur.
2: Élu à quatre reprises, président depuis 1932, c'est son vice-président Harry Truman qui lui succède à la Maison-Blanche. Il aura la difficile tâche de terminer la guerre. Annexé au Reich allemand depuis mars 1938 suite à l'Anschluss, l'Autriche proclame son indépendance le 27 avril. Le lendemain, 28 avril, Benito Mussolini et sa maîtresse Clara Petacci sont fusillés par des partisans communistes. Leurs corps sont pendus par les pieds sur la place Loreto à Milan. Le 29 avril, Adolf Hitler épouse Eva Braun. Le lendemain, ils se suicident tous les deux dans le bunker d'Hitler. Symbole de la combativité des Britanniques pendant la guerre, Winston Churchill, à la tête du Parti conservateur, perd largement les élections législatives de juillet 1945. Il est remplacé par le travailliste Clément Attlee. Enfin s'ouvre le 20 novembre le procès de 24 chefs nazis à Nuremberg. Le verdict sera rendu le 1er octobre 1946. 12 condamnations à mort, 7 condamnations à des peines de prison et 3 acquittements.
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2: C'est une date charnière dans l'histoire. Le 6 août 1945, le monde entrait dans l'ère nucléaire avec le bombardement atomique de la ville japonaise d'Hiroshima. L'origine de cet événement remonte à 1942, quand les États-Unis lancent le programme Manhattan, quelques mois après l'entrée des Américains dans la Seconde Guerre mondiale. Un programme qu'ils mènent avec l'assistance du Royaume-Uni et du Canada. En décembre 1944, le 509e escadron de bombardement de l'armée de l'air américaine est formé. Il est placé sous le commandement du colonel Paul Tibbets. Sa mission, larguer des bombes atomiques. Le 16 juillet, le premier essai d'une bombe atomique Trinity a lieu dans le désert du Nouveau-Mexique. Le 21 juillet, le président américain Harry Truman ordonne le largage des bombes atomiques sur le Japon. Le 6 août, le B-29 Enola Gay, piloté par Paul Tibbets, décolle. Et à 8h16 et 2 secondes, après 43 secondes de chute libre, Little Boy explose au-dessus d'Hiroshima. Trois jours plus tard, c'est au tour de Nagasaki de connaître le même sort avec la bombe Batman. On estime qu'au total, les bombardements atomiques ont fait environ 220 000 morts. Le 15 août, Hirohito, l'empereur du Japon, annonce la capitulation de son pays. Elle est signée le 2 septembre, marquant ainsi la fin de la Seconde Guerre mondiale.
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2: 1945, avec la chute de l'Allemagne nazie, prenait fin la période de la collaboration. Mais que sont devenus les collabos français avec l'Allemagne ? La réponse est à découvrir dans La Cavale des Collabos, un livre de François Broche sorti chez Nouveau Monde Éditions. François Broche, bonjour.
4: Bonjour.
2: J'entre dans la voie de la collaboration, déclare le maréchal Pétain le 30 octobre 1940. une semaine après sa rencontre avec Hitler à Montoire. Mais que recouvre ce mot « collaboration » ?
4: Alors ce mot recouvre toutes sortes d'attitudes, de comportements, depuis l'aide directe à l'occupant jusqu'aux accommodements les plus variés, avec une situation qui menace de s'éterniser. Ce qu'il faut bien comprendre, c'est que la collaboration n'est pas un bloc. J'ai dégagé dans mon dictionnaire de la collaboration, qui est paru chez le même éditeur, parmi l'amas de formes, de degrés, de niveaux de la collaboration, j'ai dégagé trois caractéristiques communes. La première, c'est l'acceptation de la défaite et de l'armistice et de l'occupation qui vont en être la conséquence. Deuxième caractéristique, c'est le soulagement à l'idée que dans le désastre, le maréchal Pétain, le vainqueur de Verdun, va prendre en main le destin de la France et la France vaincue et occupée va lui permettre de retrouver sa grandeur, sinon son honneur. Troisième caractéristique, c'est la volonté de donner

0: Et pendant toute cette période, les collabos français réfugiés en Allemagne vont se bercer de l'illusion d'un retournement de la situation grâce aux fameuses armes secrètes. Le maréchal a été enlevé par les Allemands à Vichy avec les principaux dirigeants de l'État français et il a été acheminé au château de Sigmaringen en Bavière, le château des Hohenzollern. En fait, dans le chaos qui s'installe en Allemagne, tous les grands chefs de la collaboration vont tenter de s'imposer, car de leur côté, Pétain et Laval se considèrent comme des prisonniers des Allemands, et donc ils n'assument plus leur responsabilité de dirigeants de l'État français. Et à Sigmaringen, c'est en effet Fernand de Brinon qui va se détacher, et il va mettre sur pied une fantomatique commission gouvernementale française, avec quelques rescapés du régime. Fernand Brinon, qui est-il? C'est un journaliste à l'origine, avant la guerre, sympathisant pro-nazi de la première heure, proche des grands dirigeants nazis comme Ribbentrop, l'un des membres éminents du comité France-Allemagne. Il a été délégué général de Vichy en zone occupée. C'est devenu un rouage essentiel de la collaboration. Il a présidé le comité central de la Légion des volontaires français sur le front de l'Est, et après la guerre, il sera condamné à mort et fusillé.
1: Autre homme fort de ces derniers mois de la collaboration, c'est Jacques Doriot. Quel est son rôle dans cette période?
0: Oui, Doriot, c'est le chef du Parti populaire français, le principal parti de la collaboration. Doriot est un ancien ouvrier, et il a été maire de Saint-Denis, c'était un militant du Parti communiste de la première heure, mais il a été exclu du parti en 1934. Il a fondé donc le PPF, le Parti populaire français. Et après 40, il a combattu sur le front de l'Est. Il a été très engagé dans la collaboration avec l'Allemagne. Il a fait preuve d'une fidélité inconditionnelle à Hitler. Donc en 44, il se réfugie en Allemagne, mais il ne se joint pas aux exilés de Sigmaringen. Il va former de son côté un comité, ce qu'il appelle un comité de libération française, qui est destiné à préparer la reconquête de la France occupée par les Alliés. Occupé entre guillemets. Il va disparaître en février 45 à la suite d'un mitraillage de sa voiture par un avion anglais.
1: Alors plusieurs pays vont accueillir des collabos. Le premier que vous citez, c'est la Suisse. Quel est le rôle de la Confédération helvétique?
0: La Suisse a toujours été fidèle à sa vieille tradition de neutralité. Pendant la Seconde Guerre mondiale, elle est devenue à la fois une plaque tournante pour les services de renseignement alliés et aussi pour les opérations occultes du régime nazi, avant d'être un lieu de transit pour les dirigeants en fuite. Et elle est devenue en même temps, pour les collabos français les plus compromis, un havre, un refuge. Et ils vont attendre des jours meilleurs au bord du Léman. Je cite quelques cas de célébrités, Paul Morand, Coco Chanel, Jean Jardin.
1: Vous parlez de refuge pour l'Espagne. Quel rôle le pouvoir de Franco va-t-il jouer avec les collabos?
0: Pour l'Espagne, je rappelle dans mon livre que malgré l'insistance de Hitler, Franco n'a pas rallié franchement l'axe germano-italien. Il s'est contenté d'envoyer sur le front de l'Est une division formée de volontaires, non de professionnels, la division Azul. Mais c'était un apport tout à fait symbolique. Elle n'a pas eu un grand rôle dans les opérations contre l'URSS. Durant toute la guerre, l'Espagne a accueilli plusieurs milliers d'évadés de France et qui sont en transit vers l'Afrique du Nord, où ils vont s'efforcer de continuer le combat aux côtés des Alliés. En sens inverse, plusieurs collabos illustres y ont trouvé refuge à la Libération, notamment Abel Bonnard, Darquier de Pellepoix, Georges Scapini. Certains sont restés en Espagne, d'autres sont partis pour l'Amérique du Sud.
1: Et justement, un des pays de l'Amérique du Sud qui va accueillir de nombreux collabos, c'est l'Argentine, que vous baptisez la terre promise de collabos. Et vous rajoutez même que c'est une tradition française. En quoi c'est une tradition française d'aller se réfugier en Argentine?
0: Oui, je l'appelle la terre promise des collabos parce que il faut bien voir que l'Argentine est un immense pays. Pendant la Seconde Guerre mondiale, l'Argentine compte une colonie française d'environ 100 000 personnes, où la France libre d'ailleurs est bien représentée par diverses personnalités. Alors bien sûr, le pays est dirigé par un général fascisant, le général Perón, qui est grand admirateur de Mussolini, mais en même temps, c'est toute l'ambiguïté et l'ambivalence du personnage, en même temps très favorable aux Américains. Il ne va pas s'engager aux côtés des Allemands et des Italiens pendant la guerre. Il va rester neutre en quelque sorte. Il va accueillir des nazis, des collabos français, qui bénéficient du soutien

0: soutien de diverses institutions officielles et de religieux influents. Et plusieurs collabos réfugiés en Argentine vont y préparer leur reconversion, tel, c'est le cas le plus célèbre, tel le constructeur d'avions Émile de Voitine.
1: François Broche, vous concluez votre livre en expliquant que la page n'est pas tournée. Pourquoi une telle affirmation ?
0: La page n'est pas tournée parce que, bien sûr, le nazisme a été vaincu et le régime de Vichy s'est effondré. Mais les idéologies qui les ont suscitées sont toujours présentes. Le néo-nazisme, le néo-vichisme ont très largement prospéré après 1945. Des partis, des cercles d'opinion ont continué d'agir sous couvert de réconciliation avec l'ennemi d'hier ou même d'unification de l'Europe. Et je cite ce mot du pro-nazi Lucien Rebatté, « L'Europe a plus que jamais besoin de nous, elle nous attend. La page ne sera pas tournée tant que subsistent à la fois des tentatives de réhabilitation d'un régime qui a été condamné par la justice et par l'histoire, et aussi tant que subsiste le négationnisme et l'antisémitisme, qui sont non seulement des injures, me semble-t-il, à la mémoire des millions de personnes tuées par les nazis, mais à l'espèce humaine tout entière.
1: La cavale des collabos est sortie chez Nouveau Monde Édition, un livre avec énormément d'éléments biographiques. François Broche, un grand merci à vous.

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4: Bonjour, en ce 2 août, nous fêtons les Juliens, un prénom ancien toujours à la mode. Julien vient du latin Julius, nom d'une illustre famille romaine. Les Juliens ont pour saint patron Saint-Pierre-Julien Aymard, qui fut au XIXe siècle le fondateur des Pères du Saint-Sacrement. Le père Aymard aimait à dire « Quand on veut donner un mouvement plus puissant, on double, on triple, on centuple la puissance du moteur. Le moteur divin, c'est l'amour eucharistique. » Nous fêtons aussi aujourd'hui l'un des premiers jésuites compagnons d'Ignace de Loyola, Pierre Favre, canonisé le 17 décembre 2013 par le pape François. Homme discret et bon, ce cofondateur de la Compagnie de Jésus était resté jusque-là dans l'ombre de ses deux compagnons, le grand Ignace et le missionnaire François-Xavier. Ce Savoyard était un homme de prière qui préférait aux grandes prédications le contact personnel en tête-à-tête. Par sa douceur, sa bienveillance et son intégrité, il parvenait à susciter des retournements spectaculaires chez ses interlocuteurs. Son sens de l'amitié, dit-on, était exceptionnel. C'est l'un des modèles du pape François, qui décrit Pierre Favre comme un homme de dialogue avec tous, même avec les plus lointains, dont la piété simple et une certaine ingéniosité faisaient merveille. Alors, bonne fête aux Juliens, et nous pensons tout spécialement aussi aux Jésuites.

En ce temps-là, quand Jésus apprit la mort de Jean le Baptiste, il se retira et partit en barque pour un endroit désert, à l'écart. Les foules l'apprirent et, quittant leur ville, elles suivirent à pied. En débarquant, il vit une grande foule de gens. Il fut saisi de compassion envers eux et guérit leurs malades. Le soir venu, les disciples s'approchèrent et lui dirent « L'endroit est désert et l'heure est déjà avancée. Renvoie donc la foule. Qu'ils aillent dans les villages s'acheter de la nourriture. » Mais Jésus leur dit « Ils n'ont pas besoin de s'en aller. Donnez-leur vous-même à manger. » Alors ils lui disent « Nous n'avons là que 5 pains et 2 poissons. » Jésus dit « Apportez-les-moi. » Puis, ordonnant à la foule de s'asseoir sur l'herbe, il prit les 5 pains et les 2 poissons, et levant les yeux au ciel, il prononça la bénédiction. Il rompit les pains, il les donna aux disciples, et les disciples les donnèrent à la foule. Ils mangèrent tous, et ils furent rassasiés. On ramassa les morceaux qui restaient, cela faisait 12 paniers pleins. Ceux qui avaient mangé étaient environ 5 000, sans compter les femmes et les enfants.

On parle communément de multiplication des pains. Mais le verbe multiplier n'est pas dans le texte. Les chiffres 5 et 12 symbolisent le monde juif. Un autre événement analogue aura lieu plus tard, avec les chiffres 7 et 4, qui évoquent l'ensemble de la création. Ainsi Dieu nourrit-il, par l'intermédiaire de Jésus, la totalité des humains. Avons-nous conscience que c'est Dieu qui nous nourrit ? Certes, les agriculteurs et les éleveurs travaillent, sèment les graines et élèvent les animaux, mais qui donne la croissance ? C'est la vie qui vient de Dieu, Dieu étant le vivant par excellence. Or, la vie est un miracle. Nous en constatons les effets, nous agissons pour qu'elle se développe, mais nous n'en connaissons pas l'origine et ne savons pas comment elle se produit. Alors, soyons comme les disciples de Jésus qui remarquent l'importance de la foule et se soucient de son bien-être. Partageons aussi les 5 pains et les 2 poissons que nous possédons pour qu'ils servent à nourrir des gens plus démunis que nous. Ramassons les morceaux qui restent. Il est scandaleux que, dans des pays riches comme le nôtre, des gens jettent de la nourriture alors que de nombreux humains ne mangent pas à leur faim. Les personnes humaines sont sacrées. Elles méritent toute notre attention. La nourriture est sacrée. C'est un don de Dieu. Et n'hésitons pas à nous alimenter à une autre nourriture, à savoir le corps et le sang du Christ que Dieu fournit également en abondance.

Notre Père qui es aux cieux, que ton nom soit sanctifié, que ton règne vienne, que ta volonté soit faite sur la terre comme au ciel. Donne-nous aujourd'hui notre pain de ce jour. Pardonne-nous nos offenses, comme nous pardonnons aussi à ceux qui nous ont offensés. Et ne nous laisse pas entrer en tentation, mais délivre-nous du mal. Car c'est à toi qu'appartiennent le règne, la puissance et la gloire pour les siècles des siècles. Amen.

0: L'ange du Seigneur apporta l'annonce à Marie.
1: Et elle conçut du Saint-Esprit. Je vous salue Marie, pleine de grâce. Le Seigneur est avec vous. Vous êtes bénie entre toutes les femmes, et Jésus, le fruit de vos entrailles, est béni. Sainte Marie, Mère de Dieu, priez pour nous pauvres pécheurs, maintenant et à l'heure de notre mort.
0: Voici la servante du Seigneur.
1: Qu'il me soit fait selon votre parole. Je vous salue Marie, pleine de grâce. Le Seigneur est avec vous. Vous êtes bénie entre toutes les femmes, et Jésus, le fruit de vos entrailles, est béni. Sainte Marie, Mère de Dieu, priez pour nous pauvres pécheurs, maintenant et à l'heure de notre mort.
0: Et le Verbe s'est fait chair.
1: Et il a habité parmi nous. Je vous salue Marie, pleine de grâce. Le Seigneur est avec vous. Vous êtes bénie entre toutes les femmes, et Jésus, le fruit de vos entrailles, est béni. Sainte Marie, Mère de Dieu, priez pour nous pauvres pécheurs, maintenant et à l'heure de notre mort.
0: Priez pour nous, Sainte Marie, Mère de Dieu,
1: afin que nous soyons rendus dignes des promesses du Christ.
0: Daignez, Seigneur, répandre votre grâce dans nos âmes, afin qu'ayant connu par la voix de l'ange l'incarnation de votre Fils Jésus-Christ, nous puissions parvenir par sa passion et par sa croix à la gloire de sa résurrection, par le même Jésus-Christ, votre Fils, notre Seigneur. Amen.

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2: Bonjour à tous et merci de débuter ce premier dimanche du mois d'août avec nous. Aujourd'hui, 2 août, nous fêtons Saint-Pierre Favre, un Savoyard du XVIe siècle canonisé en 2013. Le Saint du jour avec Isabelle Delaunay, c'est tout à l'heure à 7h55. Les températures de ce dimanche sont élevées avec des pointes cet après-midi jusqu'à 35 degrés. La météo à retrouver tout à l'heure à 7h29. Belle journée à toutes et à tous. 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Le père Xavier Ernst, provincial des Salésiens de Don Bosco, est votre invité maintenant, Marie-Léla Coussa. Voici donc l'invité du week-end.
3: J'ai la joie d'accueillir aujourd'hui le provincial des Salésiens de Don Bosco pour la France et la Belgique, père Xavier Ernst. Bonjour.
4: Bonjour.
3: Merci beaucoup d'avoir accepté mon invitation. Vous qui êtes engagé depuis de nombreuses années auprès des jeunes, vous êtes également le co-auteur de « Faire grandir les talents de nos enfants » paru aux éditions MAM, et grand sportif, votre passion, c'est le vélo. Vous avez participé à la 25e édition du championnat de France cycliste du clergé aux côtés de 70 autres prêtres, diacres, religieux et séminaristes venus de toute la France et la Belgique. On sait que l'un des temps forts de l'été, c'est bien sûr le Tour de France, mais il y a aussi donc sa version ecclésiale qui a eu lieu un petit peu avant, et donc vous avez conservé le titre de vainqueur, père Xavier, pour votre plus grande joie, on imagine.
4: Oui, alors c'est pas un objectif de l'année absolument inévitable, mais voilà, c'est toujours un moment très fraternel où on se donne rendez-vous avec plusieurs Salésiens et Salésiennes de Don Bosco. Et puis voilà, cette fraternité ecclésiale où les différentes sensibilités de l'Église se retrouvent et voilà, et partagent aussi cette passion du vélo à côté des temps de célébration, de prière commune. Voilà, donc c'est toujours un beau moment de fraternité, et le vélo justement permet aussi de vivre cette fraternité.
3: Qu'est-ce que justement cette pratique, vous parliez de fraternité, ça vous apporte très concrètement? Donc il y a bien évidemment plusieurs plans, le plan humain, cette fraternité, et puis sur le plan plus personnel, spirituel aussi.
4: Oui, alors j'aime bien dire que le vélo, c'est le sport collectif le plus individuel ou le sport individuel le plus collectif, je ne sais jamais dans quel sens le dire, dans le sens qu'on est tout seul sur le vélo. Et donc il faut pédaler bien sûr, et il faut donner le meilleur de soi-même. Et en même temps, en groupe, on sent aussi l'aspiration et donc toute la force du peloton. Et donc quand on est un peu fatigué, on se met dans les roues et on suit cette aspiration des autres. Et j'aime bien aussi faire ce parallèle entre la foi et le vélo, parce que dans la foi c'est pareil, il y a cette dimension individuelle de relation personnelle au Christ, mais il y a aussi cette dimension commune, collégiale, communautaire, de vivre ensemble la foi et de se laisser aussi tirer par les autres, par les autres témoins du Christ, par les saints qui nous précèdent. J'aime bien ce parallèle entre le vélo et la foi. Mmh. Et effectivement, à titre personnel, c'est un lieu d'évasion, de réflexion, de ressourcement, de défoulement. Voilà, ma selle de vélo, c'est un peu mon banc de prière aussi, voilà, c'est s'évader un peu dans la nature et voilà, louer la création. Le vélo se prête bien pour cela.
3: Le vélo demande de l'endurance, de la persévérance. C'est un entraînement au quotidien, un peu comme la relation individuelle qu'il faut entretenir au quotidien.
4: Oui, alors
3: Avec Dieu,
4: le vélo
3: pardon.
4: comme oui, le vélo comme le sport en général, hein, plus on s'entraîne, plus cela devient naturel. Ben effectivement, c'est comme la foi. Bien sûr, la prière, la lecture de la parole de Dieu, les sacrements ne rendent pas la vie sans difficulté, mais ils donnent des réflexes qui nous aident à avancer dans notre chemin de foi. Ils sont là pour nous stimuler, nous donner ce boost nécessaire. Voilà, comme en vélo aussi, on a besoin un peu de reprendre régulièrement des petites barres énergétiques. Voilà, mais n'empêche que l'entraînement quotidien donne, voilà, une fluidité, voilà, comme pour la foi.
3: L'été s'est donc ouvert sur ce bel événement fraternel, vous l'avez dit, Père Xavier Ernst. Et l'été, c'est aussi un temps fort pour vous avec les jeunes. Alors, vous les accompagnez déjà tout au long de l'année, mais ça ne s'arrête pas là. Ça se poursuit aussi pendant l'été et c'est 2 mois de vacances.
4: Oui, disons que l'été, ben, c'est des temps privilégiés aussi pour proposer des séjours de vacances et des camps aux jeunes, et en particulier ceux qui n'ont pas l'habitude de pouvoir partir en vacances. Et ben, dans les camps qu'on aime bien leur proposer, il y a aussi, voilà, c'est des temps de sport, des temps de découverte de la montagne, notamment. Alors cette année, on n'a pas de camp vélo strictement parlé, mais effectivement, on a un camp prière montagne qui vient de se terminer. Il y aura aussi un camp Alpi Bosco, donc dans les Alpes, pour des jeunes avec des mineurs non accompagnés, ou des jeunes de foyer aussi qui n'ont pas l'habitude de la montagne, vivre le bivouac, voilà, des randonnées. C'est toujours un beau moment de dépassement de soi, de sentir aussi l'entraide du groupe pour se dépasser.
3: Vous êtes donc membre des Salésiens de Don Bosco, Père Xavier Ernst, aujourd'hui. Don Bosco qui a accordé une place très importante au sport dans l'éducation des jeunes. Aujourd'hui, justement, pourquoi est-ce que comment est-ce que vous faites en quoi le sport est un outil éducatif précieux pour vous?
4: Oui, Don Bosco aimait bien dire que ben, le défi de l'éducation, c'est la promotion intégrale du jeune dans toutes ses dimensions. Et donc, dans toutes les dimensions du jeune, il y a la dimension spirituelle, bien sûr, il y a la dimension du corps aussi. Et aujourd'hui, Dieu sait si le défi de se sentir bien dans son corps est important pour les jeunes, et beaucoup de difficultés au niveau de la santé mentale des jeunes, ben, passe par, on le sait, voilà, c'est cette question de l'estime de soi, notamment liée à un mal-être dans leur corps. Et donc effectivement, alors c'est pas le sport de compétition et de former des jeunes, voilà, pour devenir des élites au niveau du sport et aller aux prochains Jeux Olympiques, mais voilà, c'est le sport avec toutes les valeurs que le sport permet. Voilà, il y a eu aussi cet été la Coupe du Monde, avec voilà tous les déboires, enfin les dérives aussi, ben, voilà, de l'argent roi, de tout ça. Tout le monde ne va pas devenir un Mbappé, c'est pas ça. Mais combien le jeu d'équipe à travers, par exemple, le foot ou tout autre jeu d'équipe aussi, de reconnaître la place de chacun et justement l'intérêt que, voilà, de jouer avec tout le monde, c'est pas justement la starification de tel ou tel qui fait qu'on gagne un match, mais c'est justement le collectif. Et on l'a bien vu cette année.
3: Cultiver l'esprit d'équipe, apprendre le respect, développer la confiance en soi.

0: Le père Xavier Ernst est l'invité du week-end. Vous êtes le provincial des Salésiens de Don Bosco pour la France et la Belgique. Et vous œuvrez auprès des jeunes tout au long de l'année et également l'été. L'été, vous l'avez dit, vous le passez avec les jeunes et c'est une période très importante. Qu'est-ce qui se passe? Qu'est-ce que vous faites avec les jeunes pendant l'été, ces deux longs mois, père Xavier?
1: Alors, l'été, on ne fait pas que des camps avec les jeunes, on prend aussi le temps nécessaire de ressourcement et de repos. Mais effectivement, on propose différents séjours de vacances pour les jeunes en fonction des tranches d'âge. Je disais qu'on a vécu un camp prière montagne, il y a eu les camps interjeunes aussi sous tente pour différentes catégories d'âge. Et là, fin du mois d'août, on aura encore le Campo Bosco, après le camp Bosco Kids et Alpi Bosco. Donc le Campo Bosco, ce sera le rassemblement de plusieurs centaines de jeunes de 13 à 18 ans, portés par des animateurs, voilà, des jeunes volontaires aussi, des plus de 18 à 25 ans, qui portent toute l'animation de ce grand rassemblement. Dans la Loire, du côté de Roanne, dans un magnifique domaine, un lycée agricole du réseau salésien de Don Bosco.
0: Ce sont encore une fois de beaux temps d'échange et de fraternité que vous avez la chance de vivre. Est-ce que vous avez envie d'évoquer peut-être un moment qui vous a marqué déjà dans ce début de vacances?
1: Oh ben, c'est pendant le camp Prière Montagne, donc. Comme le dit bien l'intitulé, il y a des temps de prière, de lecture de la parole de Dieu à travers ce qu'on appelle la lecture sémiotique. Donc, creuser vraiment dans les mots que les évangélistes partagent, prendre le texte dans son état le plus simple possible, entre guillemets, où il n'y a pas des exégètes qui viennent faire de grandes leçons, mais c'est les jeunes eux-mêmes qui se partagent en forme de lectio divina. Voilà comment le texte leur parle. Et puis alors comment ça résonne aussi, ben voilà, dans tout au long de la journée par j'ai envie de dire la méditation le long des sentiers de montagne qui évidemment dans ces paysages permet de la louange du Seigneur et combien voilà l'Évangile fait écho à ce moment-là. Et donc ce contact avec la parole de Dieu, ces échanges entre jeunes, bah c'est beau, c'est ce qui fait notre foi chrétienne de s'enrichir les uns les autres et du coup ça vient nous nourrir chacun personnellement, qu'on soit jeune ou qu'on soit adulte accompagnateur, qu'on soit prêtre religieux comme c'est mon cas, ou qu'on soit laïque, animateur.
0: En tout cas, c'est important de se déconnecter, de prendre du temps pour soi.
1: De se connecter à l'autre avec un grand A et de se connecter aux autres avec qui nous partageons les camps et les séjours.
0: Oui. Et à la création, comme vous l'évoquiez également en début d'émission, père Xavier Ernst.
1: Exactement.
0: Qu'est-ce que vous aimeriez dire aujourd'hui à un jeune qui ne voit pas trop de sens à sa vie, cherche une mission aujourd'hui, se pose des questions sur son avenir?
1: Je pense qu'un jeune, il a toujours quelque chose à dire, s'il se pose des questions aussi. Ce qui est important, c'est qu'il trouve quelqu'un à qui pouvoir le dire, une personne de confiance. Alors ça, voilà, ça peut être dans ses amis bien sûr et qui puisse l'ouvrir peut-être à d'autres, mais de trouver effectivement des personnes à qui poser ces questions, à qui pouvoir se dire. Alors s'il est dans un bien-être, tant mieux. S'il est dans un mal-être aussi, c'est ça. Moi, je crois beaucoup à l'accompagnement de grands frères, de grandes sœurs, de personnes adultes de confiance à ses côtés et de peut-être pas avoir une seule personne, mais voilà, de s'en ouvrir à quelques personnes de confiance. C'est former, on parlait de l'équipe tout à l'heure au niveau du sport, ben c'est ça, qu'il ait une forme de petite équipe autour de lui, comme disait le pape François avant la Coupe du Monde, celui qui ne sait pas passer le ballon n'a pas compris le jeu. Et je pense que c'est important, voilà, passer le ballon, c'est jouer avec les autres et c'est s'ouvrir aux autres.
0: Et quel serait votre message aux familles, à ceux qui accompagnent les jeunes aujourd'hui, les éducateurs aussi, et tous ces bénévoles qui s'investissent auprès des jeunes au quotidien et en été, Père Xavier Ernst?
1: Eh bien, justement, qu'ils sont, enfin, ceux qui s'engagent et qui permettent justement toutes ces activités d'avoir lieu pour d'autres jeunes, parce qu'eux-mêmes, souvent, ont déjà vécu ces activités, se sont vus grandir dans ces activités, bah, c'est leur remercier, bien sûr, de permettre que ces activités ont lieu, parce qu'elles font et elles continuent de faire grandir tant de jeunes. Et ça, c'est absolument nécessaire, ces temps de vacances. Voilà, où beaucoup de choses se vivent pour les jeunes. Et ils ont besoin de ces temps un peu off, hors de, voilà, du rythme régulier, du rythme scolaire soutenu, enfin, toute la pression scolaire aussi qu'on connaît, que beaucoup de jeunes connaissent aujourd'hui. Et donc, voilà, ces temps de pause, de vacances, d'activités un peu différentes, voilà, sont absolument essentiels. Donc, merci à tous ceux et celles qui le permettent. Et donc, redire aux familles, surtout de ne pas enfermer leurs enfants devant les écrans, mais de profiter de ces temps de vacances pour les inscrire dans différentes activités. Et si la question économique peut être un souci, parce que ça peut être le cas, bon, il y a toujours des solutions à trouver.
0: Voilà, on n'hésite pas à vous contacter donc sur le site tout simplement des Salésiens de Don Bosco. Si Don Bosco enfourchait un vélo aujourd'hui, où pensez-vous qu'il irait en priorité? Père Xavier Hintz, pour terminer.
1: Ah ben, je pense qu'il irait en priorité, comme il l'a toujours fait, dans les périphéries, là où les jeunes se retrouvent un peu dépourvus, voilà, qu'il irait avec son vélo sur les cours de récréation, voilà, qu'il irait à la rencontre des jeunes avec son vélo, qu'il irait là où se trouvent les jeunes, tout simplement. Il rejoindrait les jeunes avec son vélo, ce serait un formidable outil. D'ailleurs, j'ai vu des photos d'archives où on voit des Salésiens dans les années 1900 où ils se baladent sur la cour de récréation avec leur vélo. J'ai dit, bah tiens, ça c'est pas mal, ça, comme
0: Allez,
1: symbole.
0: on prend tous notre vélo et on part se ressourcer. Un grand merci, Père Xavier Ernst, d'avoir été avec nous aujourd'hui. Je rappelle que vous êtes le provincial des Salésiens de Don Bosco pour la France et la Belgique. Et on vous souhaite un très bon été.
2: Le père Xavier Ernst, provincial des Salésiens de Don Bosco, était ce matin l'invité de Marie-Léla Coussa. Une rencontre à retrouver en libre écoute et podcast sur notre site internet rcfnotre-dame.fr. 7h17 sur RCF Notre-Dame et c'est l'heure avec Vincent Bellotti de redécouvrir les petits secrets de bonheur d'une personnalité. Et aujourd'hui, c'est avec le comédien Frédéric Bourali. Depuis 2009, il est José, ce quinca immature et maladroit dans la série Scène de ménage sur M6. Mais ce natif de Moulins est aussi homme de théâtre. Il était notamment à l'affiche des Grands Enfants, une pièce sur l'amitié et les relations paternelles. À cette occasion, retour sur son parcours, ses rencontres marquantes et ses engagements en faveur de l'enfance, sans oublier ses petits secrets de bonheur. Le tout donc au micro de Vincent Bellotti.
3: Il était une joie, Vincent Bellotti.
4: Et bonjour Frédéric Bourali.
5: Bonjour.
4: Frédéric Bourali, alias le José de Scène de ménage. Mais on va laisser cette casquette de côté pour l'instant, puisque c'est pas de télé mais de théâtre dont on va parler. On vous retrouve avec Les Grands Enfants, qui est en tournée en ce moment. Une pièce signée Sébastien Blanc et Nicolas Poiret, que vous interprétez avec Éric Logérias. Ouais. Qui sont donc ces Grands Enfants, Frédéric Bourali?
5: Les Grands Enfants, c'est deux amis qui se connaissent depuis très longtemps. Moi, j'ai une fille, lui, il a un fils. Et il se trouve que ma fille et son fils se sont mariés. Et ils vont venir, là, on est en train de retaper une maison, et ils vont venir nous rejoindre et nous annoncer une grande nouvelle. Donc, on se dit, on va être grand-père, c'est génial. Et puis, pas du tout. Ils viennent annoncer qu'ils vont divorcer. Et la question se pose, pourquoi? Parce que nous, on est persuadés que, vu qu'on est tellement amis, ça devait marcher entre eux. C'est pas si simple que ça, la vie. Et c'est vraiment une très, très belle écriture, très élégante. On rit beaucoup, mais il y a toujours un fond très fort. Et le fond, là, c'est sur l'éducation. C'est-à-dire qu'entre amis, quand un d'un ami qui dit, tu sais, ton fils ou ta fille, tu n'aurais pas dû l'éduquer comme ça, ça se passe très mal, ça, en général. Donc, c'est évidemment, c'est jamais simple. De toute façon, j'ai des enfants, moi. Éduquer des enfants, c'est bien que c'est difficile. Il n'y a pas de parents parfaits. Et il n'y a pas d'enfant parfait non plus, hein, je le rappelle.
4: Dire aussi.
5: On fait au mieux.
6: On doit défendre notre amitié. C'est leur divorce, c'est pas nous. Nous, on reste amis et on se calme. Les défauts, tu les lui as transmis. Et j'ai fait la même chose avec Jules. Ils n'ont aucune personnalité. Pire, ils ont les nôtres. Alors, décision est prise, fin de l'histoire.
5: Fin de la nôtre.
4: Alors Frédéric Bourali, il en a fait du chemin depuis son enfance à Moulins, ses débuts sur les planches à Lyon en 80, du théâtre, du cinéma, mais surtout télé, évidemment, le José de Scène de Ménage,
5: bien qui sûr.
4: Vous avez fait vraiment connaître en 2009. Alors José, c'est le cadre, on va dire, plutôt quinca aujourd'hui,
5: naïf,
4: lunatique, avec des réflexions du genre, mais pourquoi ne pas se faire greffer des coussinets de chat sur les mains, parce que ça serait plus confortable, ou être sûr qu'il y a un José extraterrestre qui l'observe du haut d'une autre planète. C'est un personnage qui est à la fois immature et touchant. Comment est-ce qu'on arrive à jouer un personnage comme ça sans sombrer dans le ridicule ?
5: La comédie, c'est tomber par terre, être ridicule, être maladroit, être moche, sinon rien n'est drôle. Et c'est toujours à son insu. On est touché des bêtises qui lui arrivent ou qu'il fait. Mais c'est quelqu'un de vrai. C'est une vraie personne. Et Valérie, c'est pareil. Donc, ces clowns qu'on a construits, tous les deux, c'est des clowns parce qu'ils ont une raison de faire rire. C'est un choix de faire rire pour cette raison-là. Mais on m'a laissé carte blanche pour essayer de faire rire de cette manière-là.
4: Est-ce qu'il n'y a quand même pas des traits communs avec Frédéric Bourali ?
5: Il y en a toujours, de toute façon.
4: Quand
5: déjà,
4: on nourrit un personnage,
5: oui, bien sûr.
4: Qu'il a de Bourali, ce José ?
5: Je dirais mon physique, ma voix. Mais moi, je me suis tellement inspiré de gens autour de ma famille, de gens autour de moi.
4: Il y a un petit côté Bourville aussi derrière.
5: Oui, c'est ce qu'on me dit, mais ce n'est pas volontaire. Et ça, c'est formidable. Mais je pense que c'est à cause de sa touchante maladresse ou naïveté maladroite, ce qu'avait Bourville. Et puis, cette relation directe avec le public. C'est pour ça que je suis devenu un acteur populaire et j'en suis très fier.
4: Tout de même, 17 ans de Scène de Ménage pour une série d'ailleurs à qui on ne donnait pas un an à vivre. C'est un joli succès, mais allez, la question 100% incontournable. Pas marre de jouer José. Est-ce que l'étiquette finit pas par coller un petit peu trop
5: D'abord, il n'y a pas de lassitude puisqu'on tourne très peu, on tourne que 2 jours par mois. Donc, il n'y a pas d'usure. C'est pour ça que je suis au théâtre, c'est pour ça que je tourne ailleurs. Je viens de tourner une série pour TF1, Valérie a tourné un autre truc. On fait plein d'autres choses tout le temps. Donc, il n'y a pas d'usure à ce niveau-là. En plus, on choisit nous-mêmes les textes, tout ça. Donc, il y a un vrai engagement personnel sur ce qu'on va faire et une vraie joie chaque fois qu'on se retrouve. C'est un vrai plaisir. Mais les gens voient aussi les autres choses. Donc, tout va bien.
7: Je t'admire quand même.
5: Ah bon ? Pourquoi ?
7: Cette capacité que t'as à avancer comme si de rien n'était, tu remets rien en perspective, on t'avance.
5: J'ai un peu con, quoi.
7: Non ! Non. T'es là, t'avances, quoi.
4: Alors, Frédéric Bourali, si on vous sent heureux de jouer José, mais aussi d'être au théâtre dans la vie, quels sont vos petits secrets de bonheur ? Eh bien, vous allez nous le dire sans nous faire de scène. Première question, quand vous vous levez le matin, dans quel état d'esprit vous êtes ? Est-ce que vous êtes toujours de bonne humeur ? Ou il ne faut pas trop vous chatouiller avant d'avoir pris votre café, votre bol de céréales comme José ?
5: Non, je suis plutôt de bonne humeur. Oui. Parce que j'ai la chance de faire un métier passionnant, tout ça. Et en général, quand je me lève le matin, j'ai 1000 choses à faire. Donc, oui, je suis plutôt de bonne humeur, mais en général, je suis plutôt de bonne humeur le matin et même la journée, a priori. Il faut vraiment en faire beaucoup pour que je sois maussade.
4: On continue. Quand vous avez un petit coup de déprime, qu'est-ce que vous faites pour vous remonter le moral ? Est-ce que vous faites griller des saucisses en barbecue, comme dans Scène de Ménage ? Ou vous prenez votre guitare, parce qu'on le sait moins, mais vous savez très bien jouer ?
5: Oui, je suis guitariste. Mais l'amitié compte beaucoup pour moi. Je suis entouré de beaucoup d'amis. Et la guitare fait partie, effectivement, des choses qui me refilent la patate. Mais souvent les amis, oui.
4: Quand ça va pas, un petit coup de fil à un ami.
5: Ouais, et ma femme. Ouais. Et mes enfants, que j'aime.
4: Question gratitude, Frédéric Bourali. Est-ce qu'il y a une personne qui a beaucoup compté dans votre vie professionnelle ou personnelle et à qui vous avez vraiment envie de dire merci aujourd'hui ?
5: J'ai envie de dire merci tout le temps à plein de gens.
4: Mais au moins une.
5: Une, la première personne qui m'a amené à faire ce métier-là, c'est un prof de français, quand j'avais 15 ans, qui m'a éveillé la littérature. Moi, dans ma famille, j'étais loin, loin de la culture, très très loin. Papa était manœuvre dans une usine, maman vendait des vêtements dans un magasin à Moulins. Tout allait bien, mais la culture, c'était pas le sujet à la maison. Et un jour, un prof de français m'avait vraiment éveillé la littérature. Et de la littérature, je me suis intéressé au théâtre. Et il avait un petit cours de théâtre comme on fait dans les écoles. Et moi qui étais si timide, vraiment pas confiance en moi, c'était physique. Le jour où j'ai mis le pied sur une scène, je me suis dit, là, j'ai le droit. Donc ça, c'est la première personne. Et la deuxième personne qui a compté dans ma vie d'artiste, c'est Annie Girardot, que j'ai rencontrée dans un théâtre à Moulins. elle faisait un spectacle extraordinaire qui s'appelait Madame Marguerite. Elle était seule sur scène. Et les gars du théâtre qui m'avaient pris, moi j'étais très jeune, j'avais même pas fait de cours, rien. Ils m'avaient dit, écoute, si tu veux la rencontrer dans sa loge, tu peux passer 5 minutes. J'y suis allé. Je suis resté au moins 2 heures dans sa loge. Elle devait s'ennuyer à là où elle était. Et elle m'a tout raconté. Et à cette époque-là, c'était la star des stars. Elle était extraordinairement généreuse et bienveillante. Elle m'avait donné plein d'adresses de tous ses amis, de la communauté française, de partout. Et moi, j'ai démarré à Lyon. Elle m'a dit, tiens, va, si je prends des cours, va à tel endroit, à tel endroit. Et j'ai fait ça.
8: Demain, comme nous avons français, Madame Marguerite vous fera faire une petite rédaction. Chaque élève devra me décrire son propre enterrement. Avec ses petits mots à lui, ses petites images. Et si j'en prends un et qu'il copie sur l'enterrement du voisin, c'est 0 pour tous les deux. C'est compris ?
4: Allez, dernière question, Frédéric Bourali. Vous connaissez le dicton, pour vivre heureux, vivons cachés. Mais pour vous, pour vivre heureux, il faudrait vivre comment ?
5: Bah, faut vivre déjà, en bonne santé, avec les gens qu'on aime. Basta.
4: Et c'est votre cas ?
5: Oui. J'ai cette chance-là.
4: Un dernier mot pour dire que vous êtes toujours le parrain de l'Enfant Bleu. C'est
5: oui.
4: Une association qui accompagne les enfants victimes de maltraitance sexuelle, psychologique, physique. Et c'est une cause qui vous tient toujours à cœur.
5: Oui, bien sûr. C'est Valérie Cassantier, ma camarade, Liliane, dans ce ménage, qui m'a fait faire connaissance de cette équipe extraordinaire. Là, évidemment, c'est des cas tellement terribles que nous, on n'est pas en contact avec les enfants. C'est pas possible. On n'a ni la compétence. Il y a des gens très compétents à l'Enfant Bleu, des psychologues, des pédopsychiatres, etc., qui sont très, très, très compétents pour mettre en relation. Et lorsque, vous savez, quand les enfants sont pris en charge assez vite par des gens très compétents, on peut les sauver. C'est pas toujours le cas, mais on y arrive. C'est possible. Ça, c'est la bonne nouvelle. Mais la mauvaise nouvelle, c'est que, malheureusement, l'Enfant Bleu va durer longtemps, parce que tout le temps, il y a des cas, c'est au sein des familles, souvent, malheureusement. Mais donc, ça s'appelle l'Enfant Bleu. Il y a des numéros de téléphone à contacter.
4: Et on retrouvera d'ailleurs les coordonnées sur la page podcast de cette émission.
5: Bah, merci beaucoup.
4: En attendant, les grands enfants, eh ben, ils sont en tournée dans toute la France.
5: On va certainement refaire une deuxième tournée en 2027. Ouais. Voilà.
4: Une scène de ménage, évidemment, toujours sur M6.
5: Oui.
4: Merci Frédéric Bourali. On va se quitter en musique avec Benabar, qui est
5: un
4: pote et qui pourrait faire une exception en ne refusant pas une invitation chez vous à dîner. Merci Frédéric Bourali.
5: Merci, à bientôt.
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0: Il était une joie, Vincent Bellotti.
1: Frédéric Bourali, entretien complet à retrouver sur notre site internet rcfnotredame.fr. Et la semaine prochaine, le micro de Vincent Bellotti, ce sera au tour de la romancière Mélissa D'Acosta de nous livrer ses petits secrets de bonheur. Très bon dimanche à tous à l'écoute de RCF Notre-Dame. Elle nous a quittés la semaine dernière. La chanteuse Marie-Paul Bell au cœur d'un air qui me rappelle avec Robert Migliorini. C'est juste après la météo. Le temps est calme et sec sur l'ensemble du pays avec de fortes chaleurs prévues au cours de l'après-midi. En Belgique, le soleil brille largement avec seulement un ou deux petits nuages dans le ciel. Les températures ce matin de 13 à Rouen et Rennes jusqu'à 26 à Montpellier. Il fait actuellement 16 à Lille, 19 à Paris et Bourges, 22 à Lyon et Ajaccio. Les températures pour ce dimanche après-midi de 29 à Lille jusqu'à 35 à Lyon, Bordeaux et Montpellier. On prévoit pour l'après-midi 33 à Paris et Dijon. Pour la Belgique, 28 degrés cet après-midi à Bruxelles.
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1: 7h30 sur RCF Notre-Dame, l'heure d'accueillir Robert Migliorini. Voici un air qui me rappelle. Bonjour Robert.
4: Bonjour à toutes, bonjour à tous, mon cher Bruno. Nous allons, à partir de la disparition toute récente d'une artiste qu'on aimait bien, Marie-Paul Bell, faire écho à des chansons qui évoquent la mélancolie et aussi le destin de chacun, à partir de trois titres.
1: On entendra bien évidemment la voix de Marie-Paul Bell, mais également Jean-Paul Bonsirvant. On commence donc avec Marie-Paul Bell, Un soir entre mille. Il raconte.

0: La Parisienne qui nous a quittés dimanche dernier, Marie-Paul Bell, un soir entre mille, Robert.
1: Oui, il y a deux mois, elle faisait ses adieux au public et disait merci. Et dimanche, on a donc appris qu'elle était décédée. Un répertoire tout à fait original, avec une connexion avec ses auteurs, Michel Grisolia, Françoise Malégeorris, et qui, dans le dernier album, dont est extraite cette chanson, Un soir entre mille en 2023, évoquait cette mélancolie qui fait son registre, même si on la connaît surtout pour son côté humoristique et enlevé, comme Je ne suis pas parisienne, Les petits patelins ou d'autres titres. Voilà. En tout cas, une belle figure de la chanson française.
0: On la retrouve, Marie-Paul Bell, chantant cette fois-ci Barbara, une petite cantate.

0: Une petite cantate, Marie-Paul Bell chantant Barbara Robert.
1: Là, en 2001, de nombreux spectacles et un disque. Barbara et Brel, qui avaient été les deux artistes qui ont inspiré Marie-Paul Bell. Cette chanson, une petite cantate, écrite d'ailleurs à l'occasion du décès de la pianiste de Serge Lama, écrite par Barbara, et qui reste un classique dans notre registre.
0: On va conclure, Robert, avec Jean-Paul Bonsirvant, Dites-moi.

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0: Et dites-moi Jean-Paul le bon servant, Robert.
1: Oui, dites-moi Jean-Paul bon servant, un artiste trop rare, mais que nous aimons bien dans cette émission. C'est son album anthologie de 2015, En chemin, où il évoque justement les personnes disparues avec la richesse de ses images. Jean-Paul bon servant.
0: Bon week-end, Robert Migliorini. On se retrouve la semaine prochaine pour un air qui me rappelle et pour patienter. Je rappelle l'existence de votre blog Au cabaret du bon Dieu sur le site de l'Assomption.
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0: 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Pyrolyse de Quentin de Noyel, une BD publiée pour les 300 ans de la canonisation de Saint-Jean de la Croix et le centenaire de sa proclamation comme docteur de l'Église, découverte avec Madeleine Vatel et Odile Riffaut.
3: Le prix du livre de la liberté intérieure, on vous en parle chaque semaine sur RCF Notre-Dame. Nous sommes partenaires du prix organisé par le Jour du Seigneur sur France 2. Odile Riffaut, pour sa 9e édition, c'est inédit, on a une bande dessinée dans la sélection.
4: Oui Madeleine, et c'est Jean de la Croix Pyrolyse de Quentin de Noyel, coédité par la province de Paris des Carmes Deschaux et des Éditions de Paix. Une BD publiée pour les 300 ans de la canonisation de Jean de la Croix et aussi le centenaire de sa proclamation comme docteur de l'Église.
3: Mais pourtant, on le connaît assez peu, Jean de la Croix, comparé à, par exemple, Thérèse d'Avila.
4: Oui, et justement, c'est le grand mérite de cette bande dessinée, de nous donner envie de redécouvrir ce mystique espagnol du XVIe siècle. C'est un contemporain de la Grande Thérèse, hein, comme on l'appelle, qui a entrepris de réformer l'ordre du Carmel. Elle avait d'ailleurs demandé à Jean de la Croix de l'aider dans son entreprise de réforme.
3: Mais alors, c'est cela que raconte justement la bande dessinée ?
4: Alors, pas tout à fait. Ici, c'est l'itinéraire spirituel de Jean de la Croix qui est raconté et le récit alterne avec des épisodes autobiographiques. Quentin de Noyel raconte sa propre conversion au moment où il a lu justement Jean de la Croix. Il écrit « Soudain, j'eus l'impression d'un feu. Je découvris que le but de la vie est l'union avec Dieu, qu'on peut le rencontrer et qu'il y a un chemin pour y arriver. »
3: Pourquoi ce titre, Pyrolyse ? Je pensais que c'était une technique pour nettoyer le four, c'est ça ?
4: Oui, bah c'est bien ça. Quentin de Noyel l'utilise comme métaphore pour décrire une étape de son cheminement spirituel. Chez Jean de la Croix, la vie spirituelle, c'est comme un morceau de bois que l'on approche du feu. Au début, c'est doux, il y a la ferveur, puis ça brûle, c'est le temps de l'épreuve. Et pour finir, le feu a définitivement transformé le bois. L'âme est unie à la volonté divine. Ça, ce sont les trois étapes décrites par Jean de la Croix. Et Quentin de Noyel, il en ajoute une quatrième, la pyrolyse.
3: Et alors, pour en savoir plus, il faudra lire la bande dessinée comme vous l'avez fait, vous, Odile Riffaut.
4: Bien sûr, mais je peux tout de même vous parler de la liberté intérieure. Quentin de Noyel découvre ce que signifie vivre dans la logique de Dieu et se libérer, par exemple, du poids du passé. On peut se dire qu'une conversion, quand elle commence par une expérience un peu foudroyante, eh bien, elle ne nous laisse peut-être pas toujours le choix. En tout cas, on peut se poser la question. Mais c'est toujours le début d'un cheminement intime où il va falloir consentir à laisser Dieu nous guider. À chaque génération, il est permis de faire l'expérience de cette vive flamme d'amour.
3: Merci Odile Riffaut et à samedi prochain.
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1: Et un autre livre sélectionné pour ce prix du livre de la liberté intérieure à découvrir dimanche prochain, toujours avec Madeleine Vatel et Odile Riffaut. Dans un instant, sur RCF Notre-Dame, ce jour dans l'histoire, retour entre autres sur le 2 août 1934, Hitler, chancelier et président du Reich allemand.

0: Quelques notes de musique pour accompagner votre début de journée sur RCF Notre-Dame. C'était Yann Tiersen avec Le Matin. Allez, maintenant, on s'intéresse à l'histoire.
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0: Aujourd'hui, nous sommes le 2 août. Été 1940 en France. Après avoir été dégradé au rang de colonel, puis mis à la retraite, et enfin déchu de sa nationalité, le tribunal militaire de Clermont-Ferrand condamne par contumace le 2 août à la peine de mort Charles de Gaulle. Ses biens sont également confisqués. Après plusieurs semaines de tensions entre l'Irak et son riche voisin le Koweït, le 2 août 1990, les troupes irakiennes de Saddam Hussein envahissent l'émirat voisin.
2: C'est à 2h du matin, heure locale, que les troupes de Saddam Hussein pénètrent sur le territoire koweïtien. Saddam Hussein a mobilisé 14 divisions d'infanterie, une de blindés, des bâtiments amphibies. Et en quelques heures à peine, ses troupes atteignent Koweït City et verrouillent tous les points stratégiques. Aucune résistance, donc, si ce n'est une petite radio koweïtienne qui diffuse depuis ce matin des appels à défendre le pays et des chants patriotiques. Les combats auraient fait 200 morts. L'Irak a proclamé la chute du gouvernement koweïtien.
0: Cet acte de Saddam Hussein entraînera la première guerre du Golfe et pour l'Irak des décennies de guerre, de destruction et de restriction. 18 mois après avoir nommé Adolf Hitler chancelier et un mois après la nuit des longs couteaux, le président allemand, le maréchal Paul von Hindenburg, meurt à l'âge de 86 ans le 2 août 1934.
3: Le président allemand Hindenburg s'éteint. La veille, Hitler a fait modifier la constitution. Il est désormais chancelier et président à la fois. Son pouvoir est à présent sans limite. La prise du pouvoir d'Hitler est un tournant de l'histoire. Elle ouvre un nouvel avant-guerre. Pourtant, le reste du monde n'en prend conscience que lentement.
0: Extrait d'un documentaire de France 5. Le pouvoir sans partage d'Adolf Hitler durera jusqu'au 30 avril 1945, le jour où il se suicidera dans son bunker. Replié à Rambouillet pendant la Révolution de Juillet, Charles X, le dernier roi de France, abdique le 2 août 1830. Il convainc son fils aîné de contresigner l'abdication. Charles X, en effet, souhaite que son petit-fils, Henri de Bordeaux, le succède. Dans les faits, c'est Louis-Philippe, duc d'Orléans, qui prendra le pouvoir et deviendra roi des Français.
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0: La culture à présent, avec la naissance le 2 août 1834 à Colmar d'Auguste Bartholdi, sculpteur et peintre français. On lui doit notamment le monumental Lion de Belfort, la statue de la Liberté à New York. Il disparaît en 1904. Et puis nous quittait le 2 août 1992, Michel Berger, auteur, compositeur et interprète. On lui doit l'opéra rock Starmania qu'il signe avec Luc Plamondon. Il travaille pour Véronique Sanson, Françoise Hardy et surtout avec sa femme, France Gall. Michel Berger était né en 1947.

0: Michel Berger en 1980 avec la groupie du pianiste pour refermer ce jour dans l'histoire. Dans un instant, pour poursuivre ce début de journée sur RCF Notre-Dame, vous retrouverez la prière du matin.
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0: Un peu plus de 7h50 sur RCF Notre-Dame. Voici à présent la prière du matin. Dans quelques instants, le Père Michel Quesnel nous proposera sa méditation de l'Évangile pour ce 18e dimanche du temps ordinaire. L'Évangile selon saint Matthieu, au chapitre 14, les versets 13 à 21. Ils mangèrent tous et ils furent rassasiés.
3: En ce temps-là, quand Jésus apprit la mort de Jean le Baptiste, il se retira et partit en barque pour un endroit désert, à l'écart. Les foules l'apprirent, et quittant leur ville, elles suivirent à pied. En débarquant, il vit une grande foule de gens. Il fut saisi de compassion envers eux et guérit leurs malades. Le soir venu, les disciples s'approchèrent et lui dirent « L'endroit est désert et l'heure est déjà avancée. Renvoie donc la foule. » Qu'ils aillent dans les villages s'acheter de la nourriture. Mais Jésus leur dit, ils n'ont pas besoin de s'en aller. Donnez-leur vous-même à manger. Alors ils lui disent, nous n'avons là que 5 pains et 2 poissons. Jésus dit, apportez-les-moi. Puis, ordonnant à la foule de s'asseoir sur l'herbe, il prit les 5 pains et les 2 poissons. Et levant les yeux au ciel, il prononça la bénédiction. Il rompit les pains. Il les donna aux disciples, et les disciples les donnèrent à la foule. Ils mangèrent tous, et ils furent rassasiés. On ramassa les morceaux qui restaient, cela faisait 12 paniers pleins. Ceux qui avaient mangé étaient environ 5 000, sans compter les femmes et les enfants.

On parle communément de multiplication des pains. Mais le verbe multiplier n'est pas dans le texte. Les chiffres 5 et 12 symbolisent le monde juif. Un autre événement analogue aura lieu plus tard, avec les chiffres 7 et 4, qui évoquent l'ensemble de la création. Ainsi Dieu nourrit-il, par l'intermédiaire de Jésus, la totalité des humains. Avons-nous conscience que c'est Dieu qui nous nourrit ? Certes, les agriculteurs et les éleveurs travaillent, sèment les graines et élèvent les animaux, mais qui donne la croissance ? C'est la vie qui vient de Dieu, Dieu étant le vivant par excellence. Or, la vie est un miracle. Nous en constatons les effets, nous agissons pour qu'elle se développe, mais nous n'en connaissons pas l'origine et ne savons pas comment elle se produit. Alors, soyons comme les disciples de Jésus qui remarquent l'importance de la foule et se soucient de son bien-être. Partageons aussi les 5 pains et les 2 poissons que nous possédons pour qu'ils servent à nourrir des gens plus démunis que nous. Ramassons les morceaux qui restent. Il est scandaleux que, dans des pays riches comme le nôtre, des gens jettent de la nourriture alors que de nombreux humains ne mangent pas à leur faim. Les personnes humaines sont sacrées. Elles méritent toute notre attention. La nourriture est sacrée. C'est un don de Dieu. Et n'hésitons pas à nous alimenter à une autre nourriture, à savoir le corps et le sang du Christ, que Dieu fournit également en abondance.

Notre Père qui es aux cieux, que ton nom soit sanctifié, que ton règne vienne, que ta volonté soit faite sur la terre comme au ciel. Donne-nous aujourd'hui notre pain de ce jour. Pardonne-nous nos offenses, comme nous pardonnons aussi à ceux qui nous ont offensés. Et ne nous laisse pas entrer en tentation, mais délivre-nous du mal. Car c'est à toi qu'appartiennent le règne, la puissance et la gloire pour les siècles des siècles. Amen. Oh.

0: C'est avec ce chant de la communauté de l'Emmanuel, rassasie-moi de ta présence, que se conclut la prière du matin. C'est le Père Michel Quesnel qui avait préparé la méditation de l'Évangile pour ce 18e dimanche du temps ordinaire, l'Évangile selon saint Matthieu, chapitre 14, les versets 13 à 21. Vous avez choisi RCF Notre-Dame pour débuter avec nous ce dimanche. Il est l'heure de retrouver Isabelle Delaunay pour le Saint du jour. Bonjour Isabelle.
1: Bonjour. En ce 2 août, nous fêtons les Juliens, un prénom ancien toujours à la mode. Julien vient du latin Julius, nom d'une illustre famille romaine. Les Juliens ont pour saint patron Saint-Pierre-Julien Aymard, qui fut au XIXe siècle le fondateur des Pères du Saint-Sacrement. Le père Aymard aimait à dire « Quand on veut donner un mouvement plus puissant, on double, on triple, on centuple la puissance du moteur. Le moteur divin, c'est l'amour eucharistique. » Nous fêtons aussi aujourd'hui l'un des premiers jésuites compagnons d'Ignace de Loyola, Pierre Favre, canonisé le 17 décembre 2013 par le pape François. Homme discret et bon, ce cofondateur de la Compagnie de Jésus était resté jusque-là dans l'ombre de ses deux compagnons, le grand Ignace et le missionnaire François-Xavier. Ce savoyard était un homme de prière qui préférait aux grandes prédications le contact personnel en tête-à-tête. Par sa douceur, sa bienveillance et son intégrité, il parvenait à susciter des retournements spectaculaires chez ses interlocuteurs. Son sens de l'amitié, dit-on, était exceptionnel. C'est l'un des modèles du pape François, qui décrit Pierre Favre comme un homme de dialogue avec tous, même avec les plus lointains, dont la piété simple et une certaine ingéniosité faisaient merveille. Alors, bonne fête aux Juliens, et nous pensons tout spécialement aussi aux jésuites.
0: Merci Isabelle Delaunay, c'était le Saint du jour. Dans un instant, sur RCF Notre-Dame, un commentaire de l'Évangile de ce 18e dimanche du temps ordinaire par Sylvaine Landrivon. Elle sera l'invitée de Béatrice Soltner dans le magazine Enfin, une bonne nouvelle. Très bon dimanche à toutes et à tous avec nous.
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0: 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Dans l'Évangile de ce 18e dimanche du temps ordinaire, saint Matthieu nous propose le récit de la multiplication des pains. Ce signe offert par Jésus évoque le régime d'abondance qui est propre au royaume de Dieu. Pour commenter ce texte, Béatrice Soltner accueille à son micro Sylvaine Landrivon. Voici le magazine Enfin, une bonne nouvelle.
4: Et si le fait de partager le peu que l'on a permettait de faire jaillir l'abondance? C'est ce qui ressort de la page d'Évangile que nous propose la liturgie de ce dimanche. Jésus nourrit une foule nombreuse en partageant 5 pains et 2 poissons grâce aux casse-croûtes que les disciples avaient emmenées dans leur besace. S'ensuit un immense pique-nique champêtre où chaque convive mangera à sa faim et dont on ramassera même des corbeilles de restes. Pour commenter cet évangile, je reçois cette semaine la théologienne Sylvaine Landrivon. Bonjour.
5: Bonjour.
4: Nous écoutons la parole chez Matthieu, chapitre 14, versets 13 à 21.
6: Quand il apprit la mort de Jean-Baptiste, Jésus partit en barque pour un endroit désert, à l'écart. Les foules l'apprirent, et quittant leur ville, elles suivirent à pied. En débarquant, il vit une grande foule de gens,

0: Il fut saisi de pitié envers eux et guérit les infirmes. Le soir venu, les disciples s'approchèrent et lui dirent « L'endroit est désert et il se fait tard. Renvoie donc la foule, qu'ils aillent dans les villages s'acheter à manger. » Mais Jésus leur dit « Ils n'ont pas besoin de s'en aller. Donnez-leur vous-même à manger. » Alors ils lui disent « Nous n'avons là que 5 pains et 2 poissons. » Jésus dit « Apportez-les-moi ici. » Puis ordonnant à la foule de s'asseoir sur l'herbe, il prit les 5 pains et les 2 poissons, et levant les yeux au ciel, il prononça la bénédiction. Il rompit les pains, il les donna aux disciples, et les disciples les donnèrent à la foule. Tous mangèrent à leur faim, et des morceaux qui restaient, on ramassa 12 paniers pleins. Ceux qui avaient mangé étaient environ 5 000, sans compter les femmes et les enfants.
1: Sylvaine Landrivon, nous avons chez Matthieu 2 récits de multiplication des pains, tout comme chez Marc d'ailleurs. Il faut rappeler que ces textes, ils sont écrits bien longtemps après la résurrection de Jésus. Ce sont des récits construits qui veulent dire quelque chose, une sorte de catéchèse.
2: Bien sûr, et en effet, ce récit-là est tellement particulier que non seulement il sera effectivement repris 2 fois chez Matthieu, 2 fois chez Marc, mais qu'il est décrit sensiblement de la même façon dans les 4 évangiles. Donc c'est dire l'importance qu'il y a à ce passage, à ce miracle, qui va servir évidemment de base aussi à ce qu'on lira plus tard sur l'instauration de l'Eucharistie, puisque le texte de Matthieu 26 sur l'Eucharistie reprendra, y compris dans la forme, les mêmes termes que la multiplication des pains.
1: On parle souvent de miracle avec un tel récit, or c'est un mot qui n'existe pas dans le texte là. Il n'y a pas le miracle, on ne retrouve pratiquement pas ce mot dans les évangiles.
2: Il y a quand même une action qui paraît extraordinaire. Il y a une incohérence quelque part à vouloir nourrir des milliers de personnes avec 5 pains et 2 poissons. Simplement, on va voir au fil du texte que c'est une référence précise, qu'il y a des précédents dans le Premier Testament de Dieu qui nourrit son peuple en apportant une nourriture merveilleuse.
1: Oui, donc Matthieu a ça en tête quand il écrit.
2: Matthieu maîtrise très très bien le Premier Testament et s'appuie fortement dessus. On verra comment il calque ce récit sur celui du 2e livre des Rois au chapitre 4, où justement Élisée va multiplier des pains. Mais alors là, ça prendra d'autres proportions, puisque chez Élisée, il y aura 20 pains d'orge pour 100 personnes. Et là, on n'a plus que 5 pains pour 10 000 personnes peut-être, puisqu'il y a 5 000 sans compter les femmes et les enfants. Les femmes, évidemment, ne comptant jamais.
1: Resituons le passage que nous venons d'entendre. Jésus vient d'apprendre la mort de son cousin Jean-Baptiste. Il a été tué par Hérode. Quelques versets plus haut, on le voit mal reçu chez lui à Nazareth. Donc le contexte est plutôt difficile pour lui.
2: Tout à fait. C'est vrai que là, il a tout un tas de soucis. À la fin du chapitre 13, il a quitté Nazareth, incompris de ses concitoyens, et il a pris la route. Donc non seulement il s'éloigne géographiquement d'une partie de sa vie, mais il sait qu'il va cheminer vers d'autres renoncements. Et la mort de Jean-Baptiste, ce n'est qu'une étape vers ce moment où il va, lui, se retrouver face à son destin. Et si le texte nous parle de ça, en mettant tout un tas de vocabulaire, il se retira dans un lieu désert, à l'écart, c'est qu'on veut mettre un moment de transition pour montrer un changement de rythme, un changement de cap. Parce qu'effectivement, il a besoin d'être seul. Aucun humain ne peut vraiment l'accompagner dans la confrontation à l'épreuve qui l'attend. Donc alors, il va se mettre en retrait, quelque part.
1: Alors reprenons le texte, justement, quand il a appris la mort de son cousin Jean-Baptiste, Jésus part en barque pour un endroit désert, à l'écart. Le désert, c'est bien sûr une réalité très parlante pour les contemporains qui lisent là le texte de Matthieu, puisque ça fait référence à l'Exode. Dans le Premier Testament, le désert est très présent.
2: Bien sûr. Mais en plus, là, il y a cette notion d'isolement, de solitude dans laquelle va se retrouver Jésus. Il faut bien se dire que là, nous ne sommes plus qu'à 80 versets du passage où il va exposer à ses compagnons, et notamment à Pierre, incrédule, qu'il va être mis à mort pour ressusciter le 3e jour. Et là, dans Matthieu, on a 80 versets, mais c'est même encore beaucoup plus proche chez Luc et chez Jean, où les 2 passages se suivent.
1: Donc c'est un contexte vraiment tendu pour lui.
2: Mais voilà, il est face à son destin et face au fait qu'il va partir vers sa passion et que lui, il le sait. Il a besoin de se mettre à l'écart. Et pourtant, ce moment de transition va

0: montrer quand même ce qu'il sait et ce que vient d'annoncer au début du chapitre 14. Hérode le sait, il guérit les malades, il soigne.
1: Et c'est pour ça qu'on vient vers lui.
0: Et c'est pour ça que tous ces gens vont venir, parce que le peuple sait qu'il les guérit, qu'il prend soin des malheureux, de tous ceux qui sollicitent son assistance. Et dès qu'il débarque, c'est ce qu'il va faire, il va se consacrer à eux. Et je trouve que le texte, dans presque toutes les Bibles, traduit très mal le terme grec « esplanknistē ».
1: Il fut saisi de pitié.
0: Voilà.
1: C'est vrai que Jésus débarque, il voit une grande foule de gens, et puis il est touché.
0: Il est touché. Ce « splankna », le verbe qui est utilisé, littéralement, il veut dire « il est pris aux entrailles ». En langage soutenu, on dirait « ça lui prend les tripes ». Donc c'est plus que de la pitié. Ça traduit un sentiment extrêmement violent, qui met de l'intimité dans l'attachement. On pense tout de suite à le fruit des entrailles de Marie, qui est bénie. Et ce mot « entraille », il traduit l'hébreu « rahamim », qu'on rencontre déjà chez Jérémie, pour dire l'amour de Dieu pour Éphraïm.
1: C'est-à-dire que Jésus, toutes ces personnes qui viennent à lui et qui souffrent physiquement, psychiquement, il les voit une à une.
0: Il les voit, chacune dans leur individualité, et ça le touche jusqu'au plus profond de lui-même. Et ce qui le touche aussi chez Matthieu, et on le voit aussi chez Marc, c'est cette émotion de Jésus devant l'état d'abandon de la foule, qui n'a pas de guide, qui est sans assistance. Et on retrouvera ce terme, splankna, donc des entrailles, dans l'Épître aux Colossiens. Et là, je vais vous citer le chapitre 3, verset 12, où il est dit « Ainsi donc, comme des élus de Dieu, saints et bien-aimés, revêtez-vous d'entrailles, de miséricorde, de bonté, d'humilité, de douceur, de patience. » C'est-à-dire qu'on nous invite à essayer d'entrer dans cette espèce d'empathie, mais c'est, je dirais que presque empathie, c'est pas assez fort, parce que l'empathie, c'est psychologique. Là, il y va, mais y compris de son corps, de ses tripes, justement.
1: Alors, nous regardons avec vous l'évangile de ce dimanche. Je rappelle que c'est chez Matthieu, chapitre 14, verset 13 à 21, Jésus traverse le lac de Galilée pour se mettre à l'écart et les foules le rejoignent. Il se met alors à prendre soin d'eux, à guérir les malades, et Matthieu poursuit. Le soir venu, les disciples s'approchèrent et dirent à Jésus « L'endroit est désert, il se fait tard, renvoie donc la foule, qu'ils aillent dans les villages s'acheter à manger. » C'est quoi là, cette réaction-là? C'est « on veut avoir la paix ».
0: C'est une réaction de bon sens, en disant « ben voilà, nous on est là entre nous, on a apporté quelques bricoles à manger ». Il y a toute cette foule énorme, on ne peut rien en faire.
1: Renvoie donc, la foule.
0: On ne peut que la renvoyer puisqu'on ne sait pas comment l'assister. Je crois que tout ce qui est mis en place dans ce texte et qui dure quand même un certain nombre de versets, met en phase, le lecteur avec les disciples, c'est-à-dire qu'il y a une situation simple, cohérente, à laquelle Jésus va répondre par quelque chose de complètement aberrant. Parce que 5 pains, 2 poissons, ça ne peut en aucun cas nourrir des gens. Ces gens sont venus à Jésus sans évidemment se préoccuper, puisqu'ils suivaient quelqu'un qui allait enfin les assister. Ils ne se sont pas préoccupés de la nourriture quotidienne. Donc, il y a un problème à régler. Et les disciples font ce que ferait n'importe quelle personne, comme ça, spontanément, en disant, on n'a pas de quoi les nourrir, on va leur dire d'aller se débrouiller par eux-mêmes.
1: Oui, c'est raisonnable de dire ça. Et Jésus dit aux disciples, ils n'ont pas besoin de s'en aller, donnez-leur vous-même à manger.
0: Alors là, on se dit, comment il va faire? Et le contraste entre la réalité de la situation et l'extraordinaire de sa résolution va être si fort que, comme nous disions tout à l'heure, les 4 évangiles vont répéter la scène de la même façon, et dans 2 évangiles, on aura très peu d'espace d'intervalle, la même scène répétée. C'est dire qu'il y a quelque chose qui choque le bon sens ordinaire dans cette histoire.
1: Sur ce que vient de dire Jésus à ses disciples, il veut les impliquer, donnez-leur vous-même à manger, c'est-à-dire qu'il les met en action, en mouvement.
0: Oui, parce que nous allons voir que tout cet épisode, c'est un modèle d'implication qu'il nous donne. Il nous dit, voilà, d'abord il faut croire et vouloir faire ce qu'on veut, et ensuite il faut se mettre les mains dans la farine pour faire le gâteau, quoi. Je veux dire, il ne faut pas rester à distance. Et il va faire encore plus fort, Jésus. C'est-à-dire qu'à partir du moment où il dit « on va donner à manger et on va se débrouiller pour accueillir ces gens et les recevoir », avant même de se préparer,

0: occupé du comment, il va essayer de faire une cohésion dans le groupe et il va les faire installer en disant « installez-vous confortablement sur l'herbe ». Alors bien sûr qu'on voit dans cette herbe une allusion au berger du psaume 23 qui conduit son troupeau dans un endroit herbeux pour le faire reposer. Jésus instaure un climat de paix et de bien-être. D'abord, prendre soin des gens et les accueillir et leur connaître.
1: Alors, Jésus a confiance, il dit bah, « on va faire asseoir les gens et puis vous allez vous en occuper ». Et puis les disciples réagissent. « Nous n'avons là que 5 pains et 2 poissons ». Jésus dit « apportez-les-moi ici ». 5 pains et 2 poissons, il y a un symbole particulier ?
0: Je ne pense pas, c'est pour dire une très petite quantité qui nourrirait la petite communauté. Je ne pense pas que dans le chiffre 5 et dans les 2 poissons, il faille voir... Personnellement, je n'ai pas vu grand-chose là-dedans.
1: C'est simplement la nourriture amenée pour eux, quoi,
0: voilà,
1: pour la petite communauté.
0: Si ce n'est qu'il y en a très peu et qu'il y a face à eux une foule immense. Ce que j'ai noté aussi, dans cette façon, dans cette sollicitude de Jésus par rapport aux foules et l'envie de les nourrir, il y a quelque chose d'habituellement connoté avec le féminin, je trouve. Parce qu'il existe une manière d'accueillir autrui qui correspond en langage actuel à ce qu'on nomme le care. Le soin pour les
1: prendre
0: autres.
1: Prendre soin.
0: Et cette empathie me paraît souligner de manière claire ce que j'avais écrit par ailleurs dans La femme remodelée, c'est-à-dire que Dieu n'est pas dans le genre, que Jésus n'agit jamais selon des stéréotypes du masculin et du féminin.
1: Et qu'est-ce qui vous fait dire ça dans le texte,
0: les disciples, eux, sont pragmatiques, organisés, et pour eux, le soin, l'accueil n'est pas premier. Alors que pour Jésus, l'important, c'est d'être à l'écoute de cette foule.
1: C'est pour ça qu'il les fait asseoir et qu'il prend soin d'eux.
0: Et qu'il prend soin d'eux d'abord. Il a commencé par les guérir. Ensuite, il prend soin d'eux, il leur dit « asseyez-vous ». Et il va faire ce qui est typiquement maternel, féminin, comme quand on voit Dieu dans le Premier Testament qui est maternel, c'est-à-dire qu'il va les nourrir.
1: Oui, et puis avant, quand même, il y a le coup des entrailles, qui, pour le coup,
0: et
1: est
0: voilà,
1: féminin aussi,
0: hein,
1: remuer
0: relier,
1: aux entrailles.
0: Voilà. Et donc, il y a dans ce modèle d'implication quelque chose à dire sur la façon dont on accueille nous-mêmes le masculin et le féminin en Église et de la façon dont ils pourraient se compléter mutuellement.
1: Alors, Jésus va prendre les pains et le poisson.
0: Et tout d'un coup, de ces 5 pains, va ressortir une quantité extraordinaire qui va abonder.
1: Et on nous dit qu'il lève d'abord les yeux au ciel et il prononce la bénédiction.
0: Oui, c'est la bénédiction rituelle.
1: Avant chaque repas ?
0: Juive, au moment de chaque repas, qu'on retrouvera au moment de la scène. C'est-à-dire qu'on bénit, on bénit le pain, oui. Et ce qu'il y a d'incroyable, c'est justement sur ce nombre, puisque le texte nous parle du nombre de couffins qui va rester. Alors, on a 2 versions. La première, qui est celle de ce texte, où il y a 12 pleins couffins, et puis au chapitre 15, on aura 7 pleins couffins. En fait, c'est une référence qui donne l'idée de plénitude, de totalité. Ici, ce serait plutôt la version archaïque palestinienne, donc la plénitude, elle se dit par 12, le nombre des tribus d'Israël. Et puis, dans la seconde multiplication, on est peut-être plus dans une version, une source hellénistique, où la symbolique de plénitude, elle est dite par le chiffre 7. Enfin, dans tous les cas, il y en a tellement que tout le monde va être rassasié, c'est-à-dire comblé. C'est-à-dire que, ce qu'on lit dans les psaumes, ceux qui croient aspirent à être rassasiés des bontés de Dieu. C'est-à-dire que ça déborde. On ne peut plus rien rajouter à cette plénitude.

0: Enfin une bonne nouvelle, Béatrice Soltner.
1: Sylvaine Landrivon, la bénédiction que pose Jésus, que fait Jésus au début du repas, elle fait penser bien sûr à l'Eucharistie.
2: Oui, et on va voir que tout le texte est construit au niveau formel sur la façon de présenter l'Eucharistie.
1: C'est-à-dire ?
2: Eh ben déjà, au départ, il est question de pain et de poisson. Bon, dans l'Eucharistie, vous me direz qu'il n'y a pas de poisson, mais il y a le partage du pain. Et cette fraction du pain, elle est offerte à tous. Et on va voir que ce soit au chapitre 26 où il parle de l'Eucharistie, on va avoir exactement le même rythme. D'abord, il y a le pain qui est partagé, ensuite la bénédiction, puis on rompt le pain.

0: On prend le pain, on le bénit, on le rompt, on le donne aux disciples qui le donnent aux autres. C'est exactement de cette manière qu'au chapitre 26, Matthieu va décrire l'Eucharistie.
1: Et quand Matthieu décrit cela, c'est ce qu'il vit dans sa communauté primitive, quand il partage le pain avec les croyants, oui, les premiers croyants.
0: Bien sûr.
1: Et donc, ça alors, vient complètement en
0: parallèle. Il y a quand même un changement qui va être important entre les deux. C'est que, certes, au moment de la scène, il est question de partage. Il n'y a pas, dans un premier temps, de multiplication, puisque le repas n'appelle rien d'autre. En revanche, c'est bien en direction d'une multitude que ce partage de la scène va être fait et que la vie de Jésus va s'offrir en rémission des péchés.
1: Sylvaine Landrivon, si on vient avec ce texte-là, avec sa raison, essayer de comprendre ce qui semble comme complètement illogique, d'un très peu, on nourrit des milliers de gens, on a envie de se dire, mais comment ça marche? Comment ça se passe? Alors, on se casse la tête.
0: Oui, non, alors au niveau purement pragmatique, je pense qu'il ne faut pas chercher comment on pourrait faire pour parvenir nous-mêmes à multiplier. Si on n'a que 5 pains, il vaut mieux éviter de faire un grand mariage avec 5 pains. Ça ne devrait pas fonctionner tout de suite.
1: Ce n'est pas de la magie.
0: Ce n'est pas de la magie, mais je pense que c'est une façon métaphorique de voir les choses. Et puis, ce que Matthieu veut dire, il veut montrer la puissance de Jésus qui, en tant que Dieu, participe à la création en ce qu'il permet d'entretenir la vie en donnant à manger.
1: C'est-à-dire que la création, elle n'est pas faite une fois pour toutes?
0: Non, c'est une création continuée qui se dit sans arrêt. Et donc Matthieu montre que Jésus est le Christ et qu'en tant que Christ, fils de Dieu, il peut donner la vie, il peut entretenir la vie.
1: Et alors les disciples seraient co-créateurs en allant distribuer aussi, en distribuant la vie avec lui?
0: Alors, sur la distribution par les disciples, on a Matthieu qui montre que Jésus fait participer ses disciples, ce que je traduirais plutôt par le fait que Matthieu a une conception du Christ en tant que roi. Il voit la
1: royauté de Jésus.
0: Voilà, la royauté de Jésus. Donc, il a des gens à son service qui vont collaborer à son action. Parce que chez Jean, au chapitre 6, quand on sait que Jean voit le Christ comme serviteur, celui qui lave les pieds, Jean omet cette dimension. C'est Jésus directement qui donne le pain. On n'a plus les disciples comme intermédiaires.
1: Dans le récit de la multiplication chez Jean.
0: Voilà. Du don de la vie, quelque part.
1: Donc, chez Matthieu, c'est plutôt le roi qui a des serviteurs.
0: C'est
1: et
0: ça.
1: Puis, chez Jean, c'est lui qui est le serviteur.
0: C'est Jésus lui-même qui est serviteur. Je pense que ça change un peu les perspectives. Mais dans tous les cas, que ce soit chez Matthieu ou chez Jean, il y a en toile de fond tout ce qui est écrit dans le Premier Testament à propos de ce don de la nourriture merveilleuse. On a 3 références, en fait, au Premier Testament derrière ce texte. Alors, c'est plus visible chez Jean parce que Jean, par exemple, quand il parle du pain, il réfère au pain d'orge dans son texte. Matthieu élimine le pain d'orge, donc on n'a pas la référence
1: à Élie.
0: À Élisée.
1: Rapidement, l'histoire, c'est quoi?
0: Alors, je peux vous lire, par exemple, les versets 42 à 44 du deuxième livre des Rois au chapitre 4. Il est dit, un homme vient de Baal Shalisha et apporta à l'homme de Dieu 20 pains d'orge et du grain frais dans son épi. Celui-ci ordonna, offre aux gens et qu'ils mangent. Mais son serviteur répondit, comment servirai-je cela à 100 personnes? Il reprit, offre aux gens et qu'ils mangent, car ainsi a parlé Adonai, on mangera et on en aura de reste. Il leur servit, ils mangèrent et en eurent de reste, selon la parole d'Adonai.
1: Mais donc là,
0: c'est exactement la même histoire.
1: Et Matthieu connaît par cœur ce texte.
0: Bien sûr.
1: Et donc il réutilise.
0: Mais comme le Christ est beaucoup plus grand qu'Élisée, il n'est pas qu'un prophète. Donc au lieu d'avoir 20 pains d'orge pour 100 personnes, eh bien, on n'a plus que 5 pains, mais pour nourrir 10 000 personnes. Et puis, Jean parle aussi de la manne. La manne, c'est en Exode 16. Quand le peuple essaye de traverser les difficultés et que comme il regimbe en ayant faim, Dieu lui envoie des cailles et la manne. Matthieu ne fait pas cette allusion à la manne. Et en vérité, il y a une grande différence parce que en Exode, le peuple rouspète, donc Dieu lui envoie de la nourriture pour avancer. C'est le même cas en Nombre 11 où effectivement, pareil, Dieu va envoyer de la viande pendant tout un mois aux 600 000 hommes qui rouspètent aussi. Parce que ils ont faim. Mais là, c'est pour alimenter la progression, alors que quand Jésus multiplie le pain, et c'est pour ça qu'on a fait l'allusion à l'Eucharistie, C'est lui qui se donne, c'est le pain de vie. C'est comme l'eau vive. C'est-à-dire que quand on mange ce pain, on n'a plus faim, on est rassasié. Et le texte utilise le mot rassasié parce que justement, ce n'est pas tout à fait comme la manne. La manne, on en a besoin le lendemain. Ce pain-là, on en a besoin, mais pour se nourrir plus profondément. Et autant dans Matthieu 14, quand les gens sont guéris, quand les gens sont nourris, c'est peut-être provisoire pour cette vie-là, mais au moment de l'Eucharistie, quand on est nourri, quand on est guéri et qu'on est sauvé, il y a la dimension eschatologique qui fait que c'est pour toujours. Dieu se donne pour toujours.
1: Sylvaine Landrivon, il y a cette précision que ceux qui ont mangé étaient 5000, sans compter les femmes et les enfants.
0: Oui.
1: Comment vous l'interprétez ?
0: Mon féminisme est toujours en alerte quand je vois ça. Pourquoi est-ce que les femmes et les enfants ne comptent pas ? On ne se demande pas s'il y avait des chiens aussi, mais bon. Voilà, ça veut dire qu'il y a énormément de gens.
1: Mais on ne les comptait pas, les femmes, à l'époque ?
0: Et non, les femmes, les enfants, les fous, tout ça ne comptait pas. L'important dans ce texte, ce n'est pas de heurter le féminisme en vérité. C'est qu'on voit que le terme « foule » est utilisé 5 fois en 8 versets, pour se terminer justement par ce nombre exorbitant de 5000 hommes, plus les femmes et les enfants.
1: Et qu'est-ce que ça nous dit, ça, alors ?
0: Ça veut justement dire que tout le monde peut venir, que personne n'est rejeté. Jésus n'a pas demandé leurs titres et qualités à tous ces individus qu'il charge ses disciples de nourrir. Tous sont accueillis, tous sont rejoints individuellement, chacun à sa place par l'amour du Christ. Ça veut dire que quiconque s'approche de la table du Seigneur est rassasié, est sauvé. Et guéri. Alors quelque part, je pense que ça devrait nous interpeller un peu aujourd'hui, parce que si Jésus se donne de façon si intime, s'il accueille chacun au point de se donner lui-même en nourriture, quelle législation pourrait s'opposer au don du pain de vie à l'un ou l'autre des membres de l'Assemblée ? Parce que nous avons tous vécu des assemblées et des eucharisties aujourd'hui où certains ne vont pas communier.
1: Donc la bonne nouvelle,
0: de
1: ce texte, c'est que
0: ce serait de lire que justement Jésus invite tout le monde, chacun, où qu'il soit, à venir le rejoindre. Dans la mesure où chacun vient de son plein gré, qui va se mettre ? Les disciples ne peuvent pas faire barrière, ne peuvent pas faire écran entre le peuple et Jésus. C'est pour ça que Jean va plus loin en disant « Jésus donne lui-même ». Il n'y a plus cette barrière.
1: Et le « donnez-leur vous-même à manger », comment pouvons-nous le recevoir aujourd'hui ? Qu'est-ce que ça veut dire pour nous ?
0: Ça veut dire que justement, il a donné le modèle, il a donné la marche à suivre. Faites ce que je fais, c'est-à-dire accueillez, ouvrez et transmettez la bonne nouvelle, la parole. C'est-à-dire aller partout, multiplier non seulement les pains, mais multiplier l'annonce de la bonne nouvelle de l'Évangile. Parce que la parole nourrit bien plus sûrement que le pain. Il faut avoir du pain pour vivre. Mais du pain sans la parole et sans la relation d'amour, on en meurt.
1: Merci à vous, Sylvaine Landrivon.
0: Merci.
1: Nous pouvons retrouver ce texte, je le rappelle, dans l'Évangile de Matthieu, chapitre 14, versets 13 à 21. Merci à Antoine Picot à la réalisation technique.
2: Enfin, une bonne nouvelle était présentée à l'instant par Béatrice Saltner. 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Dans quelques instants, pour poursuivre ce début de journée, vous retrouverez Philomène Dubois pour son magazine Sous les toits de Paris, ce matin, la maison Marthe et Marie.
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2: Suite de la grande série de l'été de pèlerins, en suivant les panneaux marrons, aujourd'hui une région au cœur de l'actualité, les Landes de Gascogne, la forêt que la France voit brûler. Et avec nous, Véronique Badet. Bonjour Véronique.
4: Bonjour.
2: Vous écrivez « L'ampleur des incendies s'explique en particulier par l'histoire de cette forêt ». Justement, quelle est l'histoire de cette forêt ?
4: Alors, c'est une forêt qui est née au milieu du 19e siècle, suite à un décret de Napoléon III pour assainir et valoriser les Landes de Gascogne, qui étaient une vaste étendue de sable. Les Landes ont été plantées progressivement à la fin du XIXe siècle. Et elle donne aujourd'hui le plus grand massif forestier d'Europe, qui est donc une forêt de production. Il y a une grosse activité sylvicole avec beaucoup d'emplois locaux pour valoriser ce bois, le couper, le transformer. Industrie papetière, industrie du bois. Aujourd'hui, une économie qui est évidemment frappée de plein fouet par les incendies qui ont lieu.
2: Dans cette région aussi, nous pouvons découvrir des lagunes. Quel est leur rôle à ces lagunes ?
4: C'est un paysage extrêmement étonnant qui est vraiment caché au cœur de la forêt, très peu visible des routes. Ce sont des points d'eau qui remontent à 8000 ans, qui sont une sorte d'étendue d'eau noire, qui sont des véritables miroirs tendus à la beauté des pins. C'est une sorte de paysage intime qui sont des zones humides en fait. Donc ces lagunes sont de vrais trésors à préserver. Elles ont une fonction de havre de biodiversité. Car les milieux humides sont très riches en biodiversité. Il y a notamment des papillons, des libellules assez rares, et il y a même des plantes carnivores, les droseras, qui sont aujourd'hui protégées. Donc c'est vraiment quelque chose de très étonnant que j'ai découvert sur place. Ces lagunes, qui sont surtout dans le nord de la Gironde, vers Saint-Magne, certains habitants les connaissent, vont y pêcher parce qu'elles ont été chargées en poissons, ce qui porte préjudice à la biodiversité, mais qui fait qu'elles sont aujourd'hui fréquentées par la population également.
2: Véronique, dernier aspect à savoir concernant ces landes de Gascogne, c'est aussi une réserve de ciel étoilé. C'est quoi ce ciel étoilé ?
4: Alors, il faut savoir qu'il y a dans le monde 22 réserves de ciel étoilé. C'est un label qui est délivré par une association américaine très exigeante, Dark Sky International. Et nous avons en France 6 réserves internationales de ciel étoilé, dont la dernière née, c'est les Landes de Gascogne, donc ce grand triangle de sable qui s'étend dans le sud-ouest. Il y a une réserve au cœur des Landes de Gascogne, réserve parce que là, on a la possibilité de voir 4000 étoiles à l'œil nu derrière les pins. C'est un territoire de ciel étoilé qui a été conquis, on va dire, grâce à la réduction de la pollution lumineuse dans les villages. Il y a eu tout un travail du parc naturel régional des Landes de Gascogne qui est allé faire un plaidoyer auprès des communes pour qu'elles réduisent leur éclairage. Et ça permet aux habitants et aux touristes aujourd'hui de contempler un ciel qui est aujourd'hui rarement observable en France.
2: Les Landes de Gascogne, la forêt que la France voit brûler, à découvrir dans la série de l'été de Pèlerin en suivant les panneaux marrons. Véronique Badet, merci.
4: Merci, au revoir.
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2: Il est 8h30, très bon dimanche à toutes et à tous, à l'écoute de RCF Notre-Dame. Direction à présent la maison Marthe et Marie avec Philomène Dubois. Voici un nouveau numéro du magazine Sous les toits de Paris.
5: Pendant tout l'été, je vous emmène à la découverte de lieux d'accueil à Paris. Ils se distinguent par leur mission mais partagent une origine chrétienne. À travers les récits des personnes qui font vivre ces endroits, vous allez entendre une autre facette de la capitale, celle de lieux où l'accueil, la solidarité et la rencontre façonnent le quotidien. Aujourd'hui, vous allez découvrir la vie au sein d'une colocation Marthe et Marie. L'association crée et soutient des colocations solidaires entre femmes enceintes, jeunes mères en difficulté et des volontaires. Depuis sa création, l'association Marthe et Marie a accompagné 234 mamans.
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5: Nous sommes à Courbevoie, dans l'ouest de Paris. Au fond d'une petite résidence, je fais la rencontre d'une colocation un peu spéciale. La plus jeune résidente a 4 mois. La petite Keira réclame son biberon pendant que je fais la rencontre de la directrice de l'association.
6: Bonjour, ou plutôt bonsoir. Bienvenue à la maison de Marthe et Marie. Et donc ce soir, on est au dîner de colloque de Courbevoie. Je suis Amélie Merle et je ne suis pas colocataire, mais je suis salariée. Je suis la directrice de l'association La Maison de Marthe et Marie.
5: Nous nous installons à table et débutons l'apéritif en attendant la maman de la petite Keira. Amélie me présente l'association.
6: Alors Marthe et Marie, c'est une association qui a une quinzaine d'années, qui a été créée par une sage-femme, Aline Dard, qui, avec son mari François-Xavier, a été particulièrement touchée par la situation de certaines jeunes mamans, extrêmement démunies, extrêmement isolées. Ils ont commencé, Aline et François-Xavier, à réfléchir à comment aider ces jeunes mamans en étant extrêmement admiratifs de leur situation. Je vous raconte la petite histoire, mais la première chose qu'ils ont fait, ne sachant pas trop quoi faire, ils ont appelé leurs voisins d'en face pour réfléchir. Et puis comme ça, d'amitié en amitié, ils ont construit un petit groupe. Et semaine après semaine, mois après mois, l'intuition de la colocation solidaire est arrivée. C'est un modèle qui leur tenait à cœur parce qu'il y a beaucoup de père aidant, parce qu'il y a beaucoup d'amitié. Et c'est ça qui les touchait presque plus que la dimension purement sociale.
5: La maison Marthe et Marie accompagne et accueille les mamans durant leur grossesse, mais aussi durant leur première année avec leur bébé. Chaque naissance est une source de joie pour les membres de l'association.
6: On a eu la joie de fêter la naissance de notre 200e bébé l'année dernière. Donc maintenant, on a déjà dépassé un petit peu ce chiffre. 232, voilà, merci de me souffler le chiffre exact de la semaine dernière, parce qu'il y a eu des naissances toutes récentes. On en a eu deux la semaine dernière. Oh là là là là là là. Et un petit courant d'air frais qui fait éternuer. Et comment est-ce que ça fonctionne? Donc dans les maisons, selon la taille de l'appartement ou de la maison, il y a 4, 6 ou 8 colocataires. La règle qu'on s'est donnée, c'est d'essayer d'être moitié-moitié volontaire et maman. Alors les mamans, il n'y a pas de règle générale. On a des critères d'accueil, ils sont sur notre site internet, mais il y a tout type de profil. Il y a des mamans qui sont vraiment en situation de précarité. Et puis on a des mamans qui se sont retrouvées enceintes de manière inopinée, mais qui, à part cette grossesse un peu surprise, vont bien, sont étudiantes. Il y en a certaines qui ont un petit job à côté et elles avaient surtout besoin d'un entourage. Et ça, c'est vraiment ce qui fait la clé chez Marthe et Marie, c'est que maman et volontaire viennent chercher un entourage, une coloc conviviale où on va passer du temps ensemble. Pas juste habiter là et être dehors tout le reste du temps. On s'engage à être souvent présent dans la maison pour vivre ensemble.
5: La maman de Keira prend place à nos côtés pour lui donner son biberon. Elle nous partage sa découverte de la maison Marthe et Marie.
7: Bonjour, bienvenue à la colocation de Marthe et Marie de Courbevoie. Je suis Aïcha Savané, jeune maman, étudiante d'une petite princesse, Keira, la première princesse de la colocation de Marthe et Marie de Courbevoie. J'ai intégré Marthe et Marie de Courbevoie en octobre 2025. J'ai fait les recherches sur Google parce que j'étais dans un logement d'étudiante à l'université Paris Nanterre et c'était pas adapté au bébé et tout, donc j'ai commencé à faire des recherches pour pouvoir intégrer en une colocation de jeunes mamans en attendant de prendre mon indépendance et tout. En vrai, j'avais pas le choix, j'étais avec mon compagnon lui aussi. En vrai, lui vit avec ses parents, il dit qu'il n'y avait pas le choix parce que sa mère elle est très compliquée. Elle disait oui, tu as un enfant, tu n'es pas encore mariée, donc pas possible d'héberger ta copine, même si elle me connaissait. Elle a dit non, débrouillez-vous. Donc pour moi, Marthe et Marie, c'était vraiment le premier choix et plus simple à rentrer par rapport à prendre un appartement. Ça demande beaucoup de choses et tout, garant, tout ça que j'avais pas du tout.
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5: La colocation Marthe et Marie vient avec des règles, notamment participer au dîner des colocataires tous les mardis, un cadre auquel Aïcha a dû s'adapter.
7: Et quand j'interviens ici, j'ai eu Florence, la responsable d'antenne, qui est très très accueillante et tout. Elle est venue m'a présenté un peu. Elle m'a dit oui, c'est pas les colocations comme d'autres là. Il y a les obligations. Il faut respecter certaines règles. C'est pas tu viens, tu fais ce que tu veux. Non, il y a les repas tous les mardis ou bien vous organisez. Ça dépend de vous. Mais c'est différent. C'est pas comme tu vas voir ailleurs. Et malgré ça, j'ai dit, OK, il n'y a pas de souci, ça me convenait. Au fur et à mesure, franchement, j'ai bien aimé, je commençais à me sentir bien. Même si mon copain de base n'était pas d'accord, il disait non, je ne voulais pas. Ça fait 3-4 ans, tu vis toute seule. Là, tu vas vivre avec les gens, tu ne sais pas comment ils sont. Non, t'inquiète pas, là, c'est vraiment, je n'ai pas le choix. Et je sais que moi, je ne suis pas très compliquée et tout. En plus, c'est jusqu'à un an de l'enfant. Ce n'est pas comme si tu allais faire toute ta vie là-bas. Et donc, je vais essayer de m'adapter jusqu'à ce que je trouve un logement stable pour moi et mon enfant.
5: Aïcha est arrivée lors de son 4e mois de grossesse. Elle a senti un grand changement dans son rapport à la colocation lors de l'arrivée de Keira.
7: Ah, je me suis rendu compte, ah, mais enfin, je

0: Bon, bah ici, la PMI, c'est obligatoire. Donc, vraiment, je préfère être accompagnée avec un enfant pour l'instant, pour ses premières années. Et après, je peux faire mon envol tout de suite.
1: Aïcha et Keira sont accompagnées de deux volontaires dans la colocation. Elles partagent les grands moments de joie comme les temps plus compliqués.
2: Bienvenue à la maison de Marthe et Marie. On est à la coloc de Courbevoie. On est mardi, donc c'est notre soir mensuel de dîner de coloc. Je m'appelle Inès, j'ai 23 ans et je suis volontaire depuis, pareil comme Claire et Vie, bientôt un an. On est volontaire, mais on est avant tout colocataire. En fait, on est toutes au même niveau. On est toutes là, par exemple, nous, on est aujourd'hui trois. On est toutes les trois des femmes. Enfin, on a toutes les trois en plus le même âge. Enfin, on a toutes le même niveau de vie. On a toutes décidé de venir parce qu'on voulait faire l'effort de vivre avec les autres. Et ça, c'est une vraie importance, nous, volontaires, de vivre avec les mamans. Mais les mamans, elles doivent aussi jouer le jeu. Si elles sont enfermées toute la journée dans leur chambre, ça veut dire qu'elles n'ont pas choisi de venir pour être entourées. On est face à des jeunes femmes qui ont des histoires de vie et des parcours de vie parfois difficiles, qui ont reçu, ou alors qui n'ont pas reçu des choses que nous, on a pu recevoir, des choses qui pour nous sont évidentes, qui pour elles ne le sont pas. Et en fait, on apprend vraiment à donner sans attendre en retour. Parfois, la personne en face de nous va réagir pas du tout de la manière à laquelle on s'attend, ou pas du tout naturellement, ou va avoir des phrases qui parfois peuvent un peu... je vais pas dire nous choquer, mais nous frapper, etc. Mais en fait, elle, c'est sa manière d'être, c'est sa manière de vivre. Et donc, en fait, on doit apprendre aussi un peu à s'abandonner. Moi, c'est vraiment quelque chose que j'ai appris pendant cette année et c'est pas fini. C'est vraiment s'abandonner. Qu'est-ce qu'on disait ? Lâcher prise. c'est un peu notre devise. C'est vraiment lâcher prise. En fait, si on s'accroche à toutes les petites choses du quotidien. En fait, c'est un peu comme dans une famille. Si on s'accroche tous les jours au fait que mon petit frère, il vide pas correctement le lave-vaisselle, en fait, au bout de 10 jours, ça va me saouler. Et en fait, je me dis, c'est pas grave, ça m'apprend aussi à faire attention à moi, à être trop pointilleuse sur certaines choses. Et en fait, ça apprend aussi pour plus tard. Ça apprend pour sa relation avec les autres. Ça apprend pour sa vie de famille, pour sa vie de couple. Voilà, accepter l'autre comme il est et pas vouloir changer son soi profond, quoi.
1: Mais le moment le plus fort qui a lié ses colocataires, c'est bien l'arrivée de Keira.
3: Bonjour et bienvenue au dîner de coloc de la maison de Marthe et Marie de Courbevoie. Je suis Claire Ivy et je suis colocataire et volontaire chez Marthe et Marie depuis bientôt un an. Aïcha est arrivée effectivement enceinte, je pense qu'elle est enceinte de 6 mois ou 5 mois, ouais, 5-6 mois. Et c'est hyper intéressant comme question parce que vraiment ça a changé quelque chose de vivre sa grossesse, puis le moment où elle a accouché, la joie du fait que ça se soit bien passé, d'accueillir un enfant. Elle est encore en relation avec le papa du bébé, donc on n'a pas été particulièrement, nécessaire, utile pendant ce moment-là de l'accouchement, mais par contre... L'accueil à la maison, la fête d'arriver, les premiers sourires, la première fois où on voit les yeux ouverts du bébé. Il y a quelque chose de très fort qui se passe. Je pense que les mamans disent à leurs enfants qu'on est leur tata et c'est vraiment ça. En fait, c'est un truc de très fort parce qu'on les voit très petits. Et avec les mamans aussi, c'est une relation différente parce que quand elles sont enceintes, elles ont des situations différentes et voilà, mais elles sont encore dans leur individualité et elles n'ont pas forcément besoin de plus d'aide que ça. Une fois qu'elles arrivent avec leur bébé, elles sont un peu perdues, parfois. Comme toute maman, je pense qu'ils découvrent la maternité. Et donc, parfois, c'est juste aussi l'occasion pour elle de se détendre, de se rassurer aussi, parce que ça fait peur de découvrir comment s'occuper d'un enfant. Avec Inès, on avait beaucoup fait de babysitting, on s'était beaucoup renseigné aussi sur ces sujets-là. On a eu des formations aussi avec la maison de Marthe et Marie. Donc, on avait aussi quelques conseils à donner au départ. Et en fait, notre relation, donc, elle est passée de... Avec Aïcha, pour le coup, c'était assez lointain au départ, à vraiment une relation beaucoup plus fraternelle ensuite. Parce que la naissance de ce petit être qu'on chérissait toutes, donc ce qui nous a aussi beaucoup rapprochés.
1: Pour Aïcha, la colocation de la maison Marthe et Marie est devenue comme une famille. Elle devra partir lors des 1 an de Keira pour prendre son propre logement. Mais pour Inès, Clarivie et Aïcha, elles garderont toujours un lien et des souvenirs forts de cette colocation. Nous étions aujourd'hui dans la colocation de Courbevoie de la maison Marthe et Marie. Merci à Amélie, Inès, Clarivie, Aïcha et la petite Keira pour leur témoignage. 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
4: La maison Marthe et Marie au cœur ce matin de Sous les toits de Paris, présentée par Philomène Dubois. Philomène que nous retrouverons dès dimanche prochain. 8h42, très bon dimanche à tous. 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Place à présent à l'actualité de la bande dessinée. Avec vous, Simon Tatro. La BD de la semaine.

0: Corbeyran et Saint-Georges adaptent le célèbre roman de Karl Aderholt, Mort au con, paru en 2009, et ça dépote. Il faut bien se l'avouer, parfois ça nous démange de régler leur compte à ceux qui nous agacent, peut-être pas au point de les abattre, manu militari, mais... quand même, les beaufs, les mauvais patrons qui refusent de nous écouter, les conseillers Pôle emploi parfois nous font sortir de nos gonds. Si cela se limite en général à une colère profonde, le personnage que nous suivons passe la ligne rouge progressivement jusqu'à devenir un véritable tueur en série. D'abord, d'animaux de compagnie, qui l'énervent prodigieusement avant de viser plus haut avec leur maître. Son mobile, ils sont cons. Ce véritable anti-héros nous fait doucement penser à Dexter, à la différence que lui ne s'en prend pas aux criminels, mais tout simplement à ceux qui lui courent sur le haricot. C'est toujours sur un ton de légèreté que Mort au con nous permet de suivre cette croisade, doublée d'une enquête policière. Sous son aspect de farce, la bande dessinée nous entraîne dans une montée en tension constante, puisque l'entreprise risquée de notre anti-héros semble impossible à notre époque actuelle. C'est là que tout le travail du scénariste et du dessinateur Alexis Saint-Georges fonctionne à merveille, puisqu'ils ont réussi à nous faire entrer en empathie avec ce personnage que l'on aurait dû détester. Les dessins jouent avec le ton général de l'œuvre, puisque nous allons retrouver un certain réalisme dans les décors, tandis que Saint-Georges n'hésite pas à user de la caricature pour accentuer la farce, voire parfois la tension qui émane d'une scène. Corbeyran s'approprie parfaitement le récit d'Aderholt et nous offre la possibilité d'accompagner son personnage dans sa mue de type sans objectif à une vie de justicier anti-con. On est parfois un peu décontenancé face à la froideur avec laquelle il passe à l'acte et sa facilité de passer de l'humain à l'inhumain comme ça lui chante. Les dessins et couleurs volontairement froids renforcent le côté dérangeant de l'histoire. Que penser de ce garçon qui passe à l'acte et n'arrive plus à s'arrêter? L'épilogue ramènera un peu de sérénité, presque d'humanité. Et puis si on est tous plus ou moins anti-con, on est aussi toujours le con de quelqu'un, non? C'est un peu la question qui reste en suspens à la lecture de cette jolie adaptation. Mort au con d'Éric Corbeyran et Alexis Saint-Georges est à découvrir aux éditions Jungle.
1: L'actualité de la bande dessinée avec vous, Simon Tatrou. 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Voici le quatrième volet de notre série Balade avec Saint-François d'Assise, réalisée par Mathieu N. Ce matin, richesse et pauvreté.
2: Sur RCF Notre-Dame, partons sur les pas de Saint-François d'Assise avec le père Mathieu N.
3: Je vous propose sur la place de l'évêché, c'est le lieu où il y avait les procès. Ce n'est pas pour rien que nous sommes ici, puisque le père de François va le mettre en procès. Il va lui demander de rendre l'argent qu'il a pris en vendant les étoffes à Spolette et qui lui permettait de rebâtir d'une certaine manière l'église Saint-Pierre. Heureusement, le prêtre de l'église Saint-Pierre lui avait demandé de conserver cet argent. Et donc, l'ayant conservé, il peut le lui rendre. En tout cas, son père lui demande de rendre tout ce qu'il lui a donné. Et François, qui est dans ce procès, donc évidemment l'évêque est présent, tous les nobles, le maire, etc. sont présents. Et François va dire, mais oui, bah, tout ce que tu m'as donné, je te le rends. Désormais, mon père, c'est celui qui est aux cieux. Et donc il va non seulement donner l'argent, mais il va se déshabiller, se dépouiller. Et l'évêque raconte qu'il va prendre son manteau et le recouvrir et recouvrir Saint-François pour évidemment cacher. Et c'est aussi une manière de dire qu'il le prend sous sa protection. Mais à partir de ce moment-là, il y a quelque chose de radical qui va changer dans la vie de Saint-François. Il va mettre premièrement l'habit des pauvres. Il regarde ce dont sont habillés les pauvres et c'est cet habit que l'on retrouve marron que portent les franciscains. Et puis vous aurez remarqué que les franciscains portent une corde. Et ce n'est pas pour rien, ce n'est pas pour rien qu'ils portent une corde puisque à l'époque les moines et les moniales portaient plutôt une ceinture. Pourquoi ? Parce que la ceinture... on peut y mettre de l'argent dedans. Il y a des petites pochettes qui sont à l'intérieur et puis on glisse les sous pour les mettre dedans. Il va mettre un cordon et c'est une manière de répondre à l'appel qui va lui être fait puisque des frères vont commencer à dire « Mais nous, la vie que tu mènes en étant proche des... de cette manière de reconstruire, cette manière de vie simple, etc. Ça nous parle. » Et des frères vont commencer à le rejoindre et à le suivre en se disant, mais nous, on veut vivre la même chose. Voilà, donc François entre dans une nouvelle vie après ce dépouillement. Demandons au Seigneur ce dont nous avons besoin de nous dépouiller, ces richesses qui nous accaparent, qui nous accablent, qui fait que l'on est riche de tant de choses que nous ne voyons plus ce qu'il y a à vivre de l'Évangile et de la simplicité dans ce monde, parce que nous avons sans cesse besoin de ces sécurités qui, en fait, nous empêchent de vivre. Voilà, que ce soit, bien évidemment, notre relation aux réseaux sociaux, à l'affectif que l'on peut avoir grâce à ça, ou peut-être à notre projet, notre manière de regarder comment on veut maîtriser dans notre vie ce que nous voulons maîtriser, y compris dans notre projet, etc. Demandons d'en être un peu dépouillé pour entrer dans la volonté de Dieu.
1: 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Dans un instant, vous retrouverez la prière du matin sur RCF Notre-Dame. Juste le temps pour nous de faire un nouveau point sur vos conditions météo pour ce dimanche 2 août. Le temps est calme et sec sur l'ensemble du pays avec de fortes chaleurs prévues au cours de l'après-midi. En Belgique, le soleil brille largement avec seulement un ou deux petits nuages dans le ciel. Les températures ce matin de 13 à Rouen et Rennes jusqu'à 26 à Montpellier. Il fait actuellement 16 à Lille, 19 à Paris et Bourges, 22 à Lyon et Ajaccio. Les températures pour ce dimanche après-midi de 29 à Lille jusqu'à 35 à Lyon, Bordeaux et Montpellier. On prévoit pour l'après-midi 33 degrés du côté de Paris et de Dijon. Côté Belgique, pour clôturer ce bulletin météo, 28 degrés annoncés pour l'après-midi du côté de Bruxelles. Voilà ce qu'on pourrait dire du côté de la météo pour ce premier dimanche du mois d'août.
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1: h 50 sur RCF Notre-Dame, l'heure de la prière du matin. Dans quelques instants, le Père Michel Canel nous proposera sa méditation de l'Évangile. Pour ce 18e dimanche du temps ordinaire, l'Évangile selon saint Matthieu, chapitre 14, les versets 13 à 21. Ils mangèrent tous et ils furent rassasiés.
5: En ce temps-là, quand Jésus apprit la mort de Jean le Baptiste, il se retira et partit en barque pour un endroit désert, à l'écart. Les foules l'apprirent, et quittant leur ville, elles suivirent à pied. En débarquant, il vit une grande foule de gens. Il fut saisi de compassion envers eux et guérit leurs malades. Le soir venu, les disciples s'approchèrent et lui dirent « L'endroit est désert et l'heure est déjà avancée. Renvoie donc la foule. » Qu'ils aillent dans les villages s'acheter de la nourriture. Mais Jésus leur dit, ils n'ont pas besoin de s'en aller. Donnez-leur vous-même à manger. Alors ils lui disent, nous n'avons là que 5 pains et 2 poissons. Jésus dit, apportez-les-moi. Puis, ordonnant à la foule de s'asseoir sur l'herbe, il prit les 5 pains et les 2 poissons. Et levant les yeux au ciel, il prononça la bénédiction. Il rompit les pains. Il les donna aux disciples, et les disciples les donnèrent à la foule. Ils mangèrent tous, et ils furent rassasiés. On ramassa les morceaux qui restaient, cela faisait 12 paniers pleins. Ceux qui avaient mangé étaient environ 5 000, sans compter les femmes et les enfants.

On parle communément de multiplication des pains. Mais le verbe multiplier n'est pas dans le texte. Les chiffres 5 et 12 symbolisent le monde juif. Un autre événement analogue aura lieu plus tard, avec les chiffres 7 et 4, qui évoquent l'ensemble de la création. Ainsi Dieu nourrit-il, par l'intermédiaire de Jésus, la totalité des humains. Avons-nous conscience que c'est Dieu qui nous nourrit ? Certes, les agriculteurs et les éleveurs travaillent, sèment les graines et élèvent les animaux, mais qui donne la croissance ? C'est la vie qui vient de Dieu, Dieu étant le vivant par excellence. Or, la vie est un miracle. Nous en constatons les effets, nous agissons pour qu'elle se développe, mais nous n'en connaissons pas l'origine et ne savons pas comment elle se produit. Alors, soyons comme les disciples de Jésus qui remarquent l'importance de la foule et se soucient de son bien-être. Partageons aussi les 5 pains et les 2 poissons que nous possédons pour qu'ils servent à nourrir des gens plus démunis que nous. Ramassons les morceaux qui restent. Il est scandaleux que, dans des pays riches comme le nôtre, des gens jettent de la nourriture alors que de nombreux humains ne mangent pas à leur faim. Les personnes humaines sont sacrées. Elles méritent toute notre attention. La nourriture est sacrée. C'est un don de Dieu. Et n'hésitons pas à nous alimenter à une autre nourriture, à savoir le corps et le sang du Christ, que Dieu fournit également en abondance.

Notre Père qui es aux cieux, que ton nom soit sanctifié, que ton règne vienne, que ta volonté soit faite sur la terre comme au ciel. Donne-nous aujourd'hui notre pain de ce jour. Pardonne-nous nos offenses, comme nous pardonnons aussi à ceux qui nous ont offensés. Et ne nous laisse pas entrer en tentation, mais délivre-nous du mal. Car c'est à toi qu'appartiennent le règne, la puissance et la gloire pour les siècles des siècles. Amen.

0: Ce chant de la communauté de l'Emmanuel, rassaisis-moi de ta présence pour refermer la prière du matin. Le Père Michel Canel avait préparé la méditation de l'Évangile pour ce 18e dimanche du temps ordinaire, l'Évangile selon saint Matthieu, chapitre 14, les versets 13 à 21. (Rire) 8h56, merci de débuter avec nous cette journée sur RCF Notre-Dame. Il est l'heure de rejoindre Isabelle Delaunay, voici le Saint du jour. Bonjour Isabelle.
1: Bonjour. En ce 2 août, nous fêtons les Juliens, un prénom ancien toujours à la mode. Julien vient du latin Julius, nom d'une illustre famille romaine. Les Juliens ont pour saint patron Saint-Pierre-Julien Aymar, qui fut au XIXe siècle le fondateur des Pères du Saint-Sacrement. Le père Aymar aimait à dire « Quand on veut donner un mouvement plus puissant, on double, on triple, on centuple la puissance du moteur. Le moteur divin, c'est l'amour eucharistique. » Nous fêtons aussi aujourd'hui l'un des premiers jésuites compagnons d'Ignace de Loyola, Pierre Favre, canonisé le 17 décembre 2013 par le pape François. Homme discret et bon, ce cofondateur de la Compagnie de Jésus était resté jusque-là dans l'ombre de ses deux compagnons, le grand Ignace et le missionnaire François-Xavier. Ce savoyard était un homme de prière qui préférait aux grandes prédications le contact personnel en tête-à-tête. Par sa douceur, sa bienveillance et son intégrité, il parvenait à susciter des retournements spectaculaires chez ses interlocuteurs. Son sens de l'amitié, dit-on, était exceptionnel. C'est l'un des modèles du pape François, qui décrit Pierre Favre comme un homme de dialogue avec tous, même avec les plus lointains, dont la piété simple et une certaine ingéniosité faisaient merveille. Alors, bonne fête aux Juliens, et nous pensons tout spécialement aussi aux Jésuites.
0: Merci Isabelle Delaunay, c'était le saint du jour. Côté météo pour cette journée du dimanche 2 août, le temps s'annonce calme et sec sur l'ensemble de l'Hexagone, avec de fortes chaleurs prévues au cours de l'après-midi. En Belgique, le soleil brille largement avec seulement un ou deux petits nuages au cours de cette journée. Les températures ce matin, pas très chaud à Rouen et Rennes avec 13 degrés, mais il fait déjà 26 degrés à Montpellier. On relève actuellement 16 à Lille, 19 à Paris et Bourges, 22 à Lyon et Ajaccio. Les températures prévues pour votre dimanche après-midi, de 29 à Lille jusqu'à 35 à Lyon, Bordeaux et Montpellier, avec pour l'après-midi 33 degrés du côté de Paris et de Dijon. Côté Belgique, on annonce pour l'après-midi 28 degrés pour la ville de Bruxelles. À noter que les fortes températures devraient continuer au cours de la journée de demain lundi. On aura l'occasion d'en reparler, bien évidemment, dès demain matin. Merci Nicolas Fournel pour la réalisation technique. Pour moi, c'est l'heure de vous quitter. Je vous souhaite de passer une excellente semaine à l'écoute, bien évidemment, de RCF Notre-Dame. Quant à nous, on se fixe rendez-vous samedi et dimanche prochain entre 6h30 et 9h. Belle journée, belle semaine à toutes et à tous.
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2: Bonjour. Il y a 4 ans, presque jour pour jour, le 24 février 2022, la Russie a lancé une invasion à grande échelle, une invasion de l'Ukraine, marquant le début de la phase la plus vaste et la plus connue du conflit actuel. Depuis, des millions d'Ukrainiens ont fui leur pays et ont été accueillis par les autres pays européens, dont la France. Les chorales et les ensembles de musique ont participé à ces accueils, et pas que. Ils ont organisé en tous les cas de nombreux concerts, et c'était l'occasion de découvrir le magnifique hymne ukrainien.

0: Le très bel hymne ukrainien qui revêt des couleurs très émouvantes, évidemment. Aujourd'hui, d'ailleurs, c'était chanté à l'époque, enfin, il y a quatre ans plutôt, avec, c'était sur le bord de la scène du Carnegie Hall avec tout le chœur de l'Opéra de New York. Qu'en est-il aujourd'hui? Tout le monde sait au fil des jours les bombardements et on devine les souffrances dans le froid et la guerre, mais on admire aussi ce peuple écrasé qui fait preuve d'une telle résilience et d'un tel courage. Chez nous en Anjou, comme ailleurs, des associations se dévouent pour l'accueil et les prises en charge de ces réfugiés de tous âges. Bertrand Lemaire, bonjour.
1: Bonjour Jean-Jean.
0: Très heureux de vous rencontrer. On vous connaît bien sûr en tant que directeur fondateur de l'école maîtrisienne des Pays de la Loire, qui est devenue aujourd'hui la maîtrise des Pays de la Loire, mais c'est le même établissement. On vous connaît aussi comme musicien, chef de chœur et compositeur, notamment du très beau spectacle de Sainte-Thérèse que vous présentez un peu partout en France avec votre fille Mathilde Lemaire, qui est devenue désormais une grande soliste lyrique et avec laquelle nous avons de temps en temps, et nous aurons encore l'occasion de travailler pour, par exemple, le prochain concert RCF. Mais aujourd'hui, je vous reçois plutôt comme quelqu'un qui a fait cause commune avec les Ukrainiens. Et vous êtes venu dans ce studio avec une Ukrainienne, réfugiée, Ola Kosenko. Bonjour.
2: Bonjour.
0: Merci d'être venu nous rejoindre. Vous êtes désormais en France et vous, en 4 ans, vous avez appris à parler un français impeccable.
2: Impeccable, un petit peu.
0: C'est formidable. Je me tourne vers Bertrand Lemaire. Qu'est-ce qui fait que vous, Parisiens émigrés à Angers, vous parliez de ces Ukrainiens qui souffrent là-bas de l'autre côté, à quelques kilomètres, parce que c'est sur nos voisins.
1: Alors, émigré à Angers, tu es gentil, Jean-Jo. Je suis un vrai Angevin maintenant. Donc, écoute, plusieurs raisons. La première, c'est qu'au moment de la déclaration de cette horrible guerre, j'habitais une maison à Vrier avec beaucoup d'espace. Et je me suis dit, il serait dommage de ne pas en faire profiter des réfugiés ukrainiens pour pouvoir les accueillir. Et j'ai accueilli 2 fois, 6 mois, 9 mois, une famille, une maman, avec sa petite fille d'abord, puis ensuite une maman avec son fils et sa petite fille. Ça avait du sens de profiter de cet espace. Et en même temps, je me suis dit, il faut agir. Et la meilleure façon, ça a été de m'inscrire comme enseignant du français auprès de cette communauté ukrainienne qui arrivait à Angers, à la Croix-Rouge. Je continue d'ailleurs. Toutes les semaines, je donne des cours de français aux Ukrainiens. Et puis après, on en parlera tout à l'heure, mais je me suis inscrit dans une association qui s'appelle Vichivanka. Vichivanka, c'est le nom de cette tenue ukrainienne typique. Et on aura l'occasion de parler de cette association.
0: Donc vous êtes venu avec une de vos hébergées, je suppose?
1: Pas du tout.
0: Pas du tout.
1: Mais je crois qu'elle peut en parler.
0: Eh bien voilà. Ola Kosenko, donc on est très très heureux de vous accueillir. Vous êtes né dans une grande ville. Entre Lviv et la Roumanie, si j'ai bien compris.
2: Oui, tout à fait.
0: Donc c'est plutôt du côté européen.
2: Oui.
0: Assez loin de la frontière quand même, de la frontière russe. Vous avez fait vos études là-bas, dans cette ville. Redites le nom, là.
2: Tchernivtsi.
0: Voilà,
2: je viens de Tchernivtsi.
0: Vous n'avez pas fait de musique, mais vous avez fait des études classiques, comme tout le monde, et puis ensuite des relations internationales et de commerce. Vous avez vécu, vous, dans un pays qui était russe au départ, qui était occupé. Comment ça s'est passé? Parce que là, vous êtes arrivé il y a 4 ans. Juste au lendemain de la guerre. Hein. Vous êtes arrivé au mois de mars, alors que la guerre a été déclarée au mois de février. Les 10 ans auparavant, c'était déjà un pays, vous étiez déjà un pays difficile. Vous n'avez pas connu, effectivement, parce qu'il y a eu la chute du mur. Mais c'est un pays qui a une culture et une rencontre très complexe avec, évidemment, la culture slave. Ma question est un peu plus compliquée peut-être.
2: Donc j'ai été née en Union soviétique.
0: Voilà.
2: Voilà. Mais après, j'ai 39 ans, donc j'ai été née en Union soviétique.
0: Vous avez connu la chute du mur, donc vous êtes devenue ukrainienne.
2: Oui.
0: Je ne sais plus, en 1990, quelque chose comme ça.
2: 1991.
0: Et puis donc, vous avez vu arriver la guerre et c'est arrivé le 22 février. Au début du mois de mars, vous avez quitté votre pays.
2: Même avant.
0: Même avant.
2: Même avant, j'ai quitté mon pays avec mes deux filles en février.
0: Vous avez deux filles ?
2: Oui, j'ai deux filles. Donc j'ai quitté l'Ukraine en février 2022 à cause de la guerre.
0: Mais vous avez laissé votre mari là-bas ?
2: Oui.
0: C'était obligatoire. Il ne pouvait pas sortir.
2: C'était son choix.
0: C'était son choix.
2: On ne peut pas dire que c'était obligatoire au début, parce que c'était la panique totale. Mais c'était son choix.
0: Il était mobilisé pour la guerre ou...
2: Non, pas non. Encore. Mais il ne peut pas quitter le territoire ukrainien.
0: Comment est-ce que vous avez vécu dans votre ville les dernières années avant la déclaration de la guerre ?
2: Très bien. Je n'ai jamais pensé de quitter mon pays ou vivre ailleurs. Alors déjà, il fallait accepter que mon niveau de la vie en France a beaucoup baissé par rapport au niveau de la vie que j'ai eu chez moi, en Ukraine. Donc, on a vraiment quitté le pays à cause de la guerre, pour mettre mes enfants en sécurité. Donc, on a quitté l'Ukraine, on est resté en Roumanie à peu près un mois. Et après, j'ai été invitée par mes amis français à Corzé.
0: À Corzé, en Anjou. Ola Kosenko, vous restez donc bien sûr avec nous pour nous parler un petit peu de tout cela. Vous nous avez apporté une première chanson, une chanson ukrainienne, je suppose. Je ne prononce pas le titre, vous allez le prononcer, vous allez nous dire un petit peu de quoi ça parle.
2: C'est une très jolie chanson, Chervona Ruta. Elle a été écrite par Volodymyr Ivasyuk, un célèbre compositeur et chanteur ukrainien qui a été tué par les agents KGB en 1979.

0: Tchernova Ruta. C'est prononcé correctement ?
1: Presque.
0: C'est le choix de notre invité Olla Kosenko, qui nous vient directement d'Ukraine, en compagnie de Bertrand Lemaire. Et donc, c'est une chanson qui est très connue là-bas.
1: Oui, tout à fait. Je pense que chaque Ukrainien connaît cette chanson.
0: Non. La musique, de toute manière, le folklore, on connaît ça, on en joue aussi. On connaissait déjà depuis très très longtemps vos habits, les couleurs et ces danses absolument extraordinaires. Est-ce qu'aujourd'hui, il y a un petit peu de quelque chose comme ça qui existerait dans vos villes malgré les dangers ? Est-ce que la culture, les spectacles, est-ce que ça existe un petit peu encore ?
1: Oui, heureusement, ça existe.
0: Oui.
1: Oui.
0: C'est obligatoire.
1: C'est obligatoire. C'est obligatoire pour pouvoir survivre la guerre, survivre le froid et l'obscurité qui est installée maintenant, surtout cet hiver, chez nous.
0: Alors, vous avez des nouvelles certainement de vos parents, parce que vos parents sont restés là-bas aussi, ainsi que votre mari. Comment ça se passe ? Alors, il n'y a plus de chauffage ? Il n'y a plus d'électricité ?
1: Il y a des endroits où il n'y a plus de chauffage et plus d'électricité.
0: Il fait combien de degrés ?
1: Il faisait moins 20.
0: Comment vous pouvez vivre ?
1: Bonne question. c'est la question que je pose à mon mari et ma famille. Les gens essaient de survivre. Pas de vivre, mais survivre.
0: Il y a... Une foi, une volonté, je parlais de résilience au départ, une espèce de courage qui dit que de toute manière on ne cédera pas. Et ça vous fait tenir par rapport aux privations, au froid et cette instabilité qui est la vôtre là-bas.
1: Oui, on n'a pas droit de baisser les bras. Et tout au long de notre histoire, nous nous sommes battus pour notre indépendance, les Ukrainiens. Et c'est pourquoi, justement, notre patrimoine musical est riche en chansons patriotiques. Et je pense qu'aujourd'hui, la chanson ukrainienne aide les Ukrainiens à survivre la guerre, au froid et à l'obscurité apportée sur notre terre par un État terroriste, la Russie.
0: La chanson, aujourd'hui, arrive... en toute liberté, entre guillemets, à exprimer justement ces sentiments de résilience, de courage, de volonté, de résistance.
1: Oui, effectivement, je ne sais pas si vous avez vu, il y a beaucoup de vidéos sur les réseaux sociaux et sur Internet, quand il fait froid et il fait noir, les gens essaient de se réunir en chantant. Même malgré ce temps et ces conditions terribles.
0: Dans votre ville, comment les gens ressentent la guerre au point de vue des bombardements ? Ils reçoivent, la ville est bombardée, les habitants se cachent dans le métro ?
1: Il n'y a pas de métro dans notre ville. Il y a des alarmes aériennes tous les jours. Notre ville n'a pas été touchée pendant 2 ans et demi. Mais en 2025, ma ville a été bombardée. Il y avait des bombardements autour de notre ville. Effectivement, que maintenant, il y a des logiciels, il y a des applications où les gens peuvent voir quel type de missile est dans le ciel.
0: Oui, parce qu'on en reparlera, mais c'est vrai que vous faites preuve d'une grande ingéniosité et modernité, et c'est assez extraordinaire la manière dont on voit ce peuple ukrainien à la pointe du progrès, de la recherche. C'est fabuleux, quoi. On voit la guerre avec les tranchées de 1914 et puis les drones les plus sophistiqués.
1: Il faut survivre, il faut se battre.
0: Alors, je vous avais prévu dans cette émission le Requiem Babinyar, que je ne connaissais pas, mais j'ai découvert, une œuvre de Sankovitch. Vous pouvez nous en parler, parce que vous connaissez, je crois, et une partie des Ukrainiens connaissent un petit peu, non ?
1: Moi, je connais. Je ne peux pas parler de tous les Ukrainiens.
0: En tous les cas, c'est un Requiem qui est, là aussi, qui raconte, qui a été créé à l'occasion d'un épisode tragique. C'est-à-dire c'était l'Holocauste et les forces nazies, alors on remonte là, en 1941, qui ont assassiné des dizaines de milliers de juifs et d'autres civils près de Kiev.
1: Oui, pas seulement les juifs, mais les Ukrainiens aussi.
0: Aussi.

0: vraiment une œuvre très puissante, extraordinaire, qui s'appelle Babyn Yar. C'est un requiem dû au compositeur ukrainien Stankovitch.
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0: Avec deux invités ce week-end, Bertrand Lemaire, qui est donc là en qualité d'accompagnateur et d'hébergeant et d'accueillant de familles ukrainiennes. Et puis Ola Kosenko, qui nous arrive d'Ukraine, qui est là en France depuis 4 ans, qui nous fait le plaisir de venir à notre micro. À noter quand même que quand vous êtes arrivé il y a 4 ans, vous ne parliez pas un seul mot de français. Je vous félicite parce qu'on a juste ce petit accent qui vous donne le charme de l'Ukraine. C'est absolument extraordinaire. Bravo.
3: Merci.
0: Alors, mais pourquoi vous êtes arrivé en France? Parce que vous auriez pu aller en Allemagne ou vous dites que vous avez fait une étape en Roumanie. Ils sont charmants, les Roumains.
3: Oui, c'est vrai. Quand j'étais étudiante à l'université, mon prof m'a demandé d'héberger une famille française. Donc, j'ai hébergé une famille française sans savoir parler français. Pour nous remercier, à moi et à mes parents, parce qu'à l'époque, j'ai habité avec mes parents, j'étais étudiante, on a été invités, il y a 25 ans, ici à Angers, comme les touristes.
0: C'était déjà c'était une famille angevine.
3: Oui, la famille qui habite Corzé, pas loin
0: d'Angers.
3: Et depuis, on a passé 3 semaines à Angers. C'était magnifique. Et depuis, on a resté en contact via Facebook. Joyeux anniversaire, joyeux Noël. Et quand la guerre a commencé, donc j'ai quitté l'Ukraine avec mes deux filles. Je suis restée en Roumanie. Et le monsieur Jacques Labarre, avec sa femme, Blandine Labarre, ils m'ont contacté en disant « Il faut que tu viennes, notre maison est votre maison. » Et au début, j'étais très touchée et j'ai hésité. En fait, j'espérais que la guerre va vite terminer, que ça ne va pas durer longtemps. Mais dans un mois, j'ai compris que ça va, malheureusement, ça ne va pas terminer. Donc j'ai accepté l'invitation et je suis venue à Corzé avec mes deux filles.
0: C'est une histoire très émouvante et évidemment qui est vraiment merveilleuse parce que effectivement à 15 ans d'intervalle, c'est ça à peu près,
3: ouais.
0: Vous les avez hébergés 20 ans, vous les avez hébergés en tant qu'étudiante et à l'arrivée, ben, le retour. Il vous sauve un petit peu la vie en attendant que des jours meilleurs, quoi. Bravo, ça c'est bien. La France est capable aussi d'accueil.
3: Ah oui, moi j'ai compris qu'est-ce que c'est la solidarité ici, en France.
0: Ça nous fait plaisir. Vraiment, ça nous fait plaisir. Après, on va parler un petit peu de ce que vous avez découvert en Anjou. Quelles sont un petit peu vos surprises. J'avais envie de passer une musique que tout le monde connaît en France. Voilà, c'est l'Ukraine, on connaît pas mal de choses. Ce Maroussia, ce chant tellement allant, on l'écoute et puis après on en parle.

0: Les chorales ont beaucoup chanté, chantent beaucoup ce chant. Maroussia, qui veut dire Marie, si j'ai bien compris. Et c'est interprété là par le chœur d'enfants d'Odessa. Ben voilà une ville un peu martyre. Avant la guerre, vous êtes allé visiter un petit peu cette ville. Il paraît que c'est une grande et belle ville.
1: Oui, c'est une grande, très très belle ville au sud de l'Ukraine, qui maintenant est souvent bombardée.
2: Au bord de la mer, très jolie.
0: Oui, c'est... Bon, mais rassurez-vous, ça va revenir un jour. Ça sera une ville qu'on ira visiter. Vous avez l'espoir.
1: Toujours avoir
0: l'espoir. Qu'est-ce qui vous a frappé quand vous êtes arrivé Alors, vous aviez déjà passé 3 semaines. Bon, c'était pas une grosse surprise, mais quand on vient d'un pays qui est sous les feux de l'ennemi. Ici, personne ne connaît la guerre. On a cette chance de n'avoir, même quand on est plus âgé comme moi, on a cette chance de n'avoir jamais connu la guerre. Vous savez ce que c'est maintenant. Quand vous arrivez dans un pays comme ça, qui paraît peut-être indifférent, quelle impression vous donnent les Angevins et les Français aujourd'hui dans une vie ordinaire? Ils se plaignent de temps en temps, ils ne sont jamais contents, mais bon, c'est pas forcément la même situation que la vôtre.
1: Moi, je suis très reconnaissante, je serai toujours reconnaissante à la France et aux Français, parce que moi, j'ai eu la chance, j'ai rencontré les gens que gentils. Voilà. Au début, quand je suis arrivée en France, j'avais pas d'envie de m'intégrer et d'apprendre la langue, parce que j'ai eu tellement d'envie de revenir chez moi. C'était très compliqué. Moralement, c'était très compliqué. Donc, en mars, ça sera 4 ans que j'habite en France. Et c'est juste maintenant que je commence à découvrir la ville, et les alentours, et un petit peu la France.
0: Vous êtes un petit peu plus cool, un peu plus à l'aise, quoi.
1: Bah déjà, j'ai appris la langue française. Donc, maintenant, c'est un peu plus simple pour comprendre et pour exprimer. S'exprimer. Voilà.
0: Alors, vous avez 2 enfants qui ont quel âge ?
1: Aujourd'hui, mes filles, elles ont 8 et 11 ans.
0: 8 et 11 ans. Et alors, comment est-ce qu'elles voient, elles, leur situation ? D'abord, la première chose, comment est-ce qu'elles vivent la séparation ? Parce que leur père est resté là-bas au pays, leurs grands-parents sont aussi là-bas. Comment ça se passe quand on a 8 et 11 ans ? Ils arrivent à comprendre ?
1: Au début, non. Aujourd'hui, oui. J'ai la chance parce que aujourd'hui, mes filles sont très très bien intégrées. Elles parlent bien français, elles ont des amis. Mais la première 2 années, c'était très compliqué. Donc, il y avait un grand pourquoi nous sommes ici, qui sont ces gens, pourquoi nous sommes obligés d'habiter avec les gens inconnus. Parce qu'au début, on a été hébergé par cette famille française. Après, on a été hébergé par une association Arpège 49, ici, à Angers. Donc, il y avait beaucoup de déplacements, beaucoup de valises et beaucoup de questions. Oui, la séparation pour mes filles, bah, aujourd'hui, elles sont habituées, si on peut dire ça. Heureusement, grâce... quand il y a électricité en Ukraine, elle arrive d'échanger avec le papa, avec les grands-parents, avec les amis. Mais quand il n'y a pas d'électricité, c'est plus compliqué.
0: De l'autre côté, le papa, ça doit être aussi quelque chose de difficile. Il a un métier, qu'est-ce qu'il fait ?
1: Il a été chef d'entreprise qui s'occupe de construction et d'isolation du bâtiment. Aujourd'hui, pour travailler, c'est très compliqué. Déjà, il n'y a pas d'hommes pour travailler avec.
0: Ah oui.
1: Oui, parce que la plupart des gens ont été convoqués. Même mon oncle, il a été convoqué quand il a eu 52 ans. Il a été convoqué à la guerre.
0: 52 ans.
1: Oui. Donc aujourd'hui, ça fait 2 ans qu'il fait la guerre. Donc.
0: Comment est-ce que l'on vit en sachant que une partie de nos amis, de notre famille peut-être aussi, sont partis sur les fronts et dont certaines ne reviendront jamais. C'est une situation que nous ne connaissons pas en France, mais que vous devez connaître, qui est assez douloureuse.
1: Oui, c'est très douloureuse. Et c'est très compliqué d'accepter qu'aujourd'hui, dans le XXIe siècle, en Europe, il y a la guerre qui dure déjà 4 ans. On n'a pas de choix, en fait. Il faut défendre notre pays. Ce n'est pas que les hommes, c'est les femmes aussi qui font la guerre aujourd'hui. On n'a pas le droit de baisser les bras. C'est ce qu'on dit.
0: Alors, je vais vous passer le groupe vocal Orpheus, qu'on connaît assez bien. On en joue parce qu'ils sont venus plusieurs fois, mais je sais qu'il y a des membres de cet ensemble vocal qui sont partis à la guerre. Donc, je crois même peut-être un ou deux ne sont pas revenus, n'est-ce pas, Bertrand?
2: Oui, tout à fait. Ils sont venus en Anjou, invités par l'association Le Vive Anjou, avec lesquels l'association Vichy Vanka aussi de fort lien. Ils étaient là il y a un mois, à peu près.

0: Chédric, je ne sais pas si c'est comme ça qu'on prononce, non, c'est pas. Si, si.
1: Oui, c'est bien prononcé.
0: Merci. Avec le groupe vocal Orpheus.
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0: Et ce week-end, nous recevons l'Ukraine en la personne de Ola Kosenko. Ça tombe bien parce que c'est à peu près à quelques jours près, 4 ans après le début de la guerre en Ukraine. Donc ça nous permet nous aussi de faire d'avoir une pensée particulière pour nos amis ukrainiens. Et Ola Kosenko, que je remercie d'être là, qui en 4 ans parle un très bien, un très très bon français, nous apporte aussi toute son émotion. N'hésitez pas à m'arrêter si mes questions sont trop indiscrètes, parce que je sens que de temps en temps, vraiment, on touche beaucoup votre émotion, et je comprends tout à fait, puisque je rappelle pour ceux qui viendraient simplement de nous rejoindre que vous êtes là avec vos deux filles en France, accueillies très très bien d'ailleurs, mais que vous avez laissé là-bas votre mari, et bien sûr vos grands-parents, et j'imagine tout le restant de la famille, qui vivent dans cette grande ville entre Lviv et la Roumanie, dont vous allez redire le nom.
1: Tchernivtsi.
0: Voilà, c'est mieux prononcé que je ne le ferai. Votre nouveau coup de cœur, votre nouvelle musique, celle que vous nous avez apportée, ça va nous faire du bien aussi. C'est plutôt une chanson d'amour. C'est une chanson traditionnelle en Ukraine.
1: Oui, cette chanson s'appelle Oyo Vishnevomu Sadu. C'est une chanson qui parle de l'amour d'une jeune fille pour un garçon, qui parle du printemps, de la floraison des cerisiers dans le jardin et du chant du rossignol. Et ce qui est intéressant, que traditionnellement, cette chanson est chantée par les amis de la mariée lors de son mariage. On retire la voile de la mariée et on lui met un foulard, symbole de son passage au statut d'une femme, de la maîtresse de la maison.
0: Alors avec vos enfants, ils vont évidemment rentrer dans la culture et les pratiques et la vie française, parce qu'ils sont à moitié français maintenant, mais ils sont toujours ukrainiens. Comment est-ce que vous leur faites garder cette mémoire qu'ils ne vont pas forcément vivre très très bien, parce qu'ils ne vont pas aller forcément au mariage ou autre de ce que vous dites? Comment est-ce que vous arrivez à garder aussi la culture profondément ukrainienne?
1: Pour moi, c'est très important. On garde la langue ukrainienne à la maison, on parle que ukrainien. Mais je ne vous cache pas que pour mes filles, ça devient un peu compliqué parce qu'entre les deux, elles parlent français. Quand elles jouent, elles parlent français.
0: Ah,
1: même à la maison.
0: Ça vous fait mal au cœur un peu peut-être?
1: Non, je suis heureuse parce que ça veut dire qu'elles sont très bien intégrées. Mais pour moi, c'est important. On continue à lire en ukrainien. On regarde les dessins animés en ukrainien. On se retrouve avec les amis ukrainiens. Donc, on garde notre culture de la nourriture ukrainienne aussi.
0: Vous aussi, oui.
1: Oui, donc j'essaie de cuisiner des plats

0: très belle chanson d'amour ukrainienne qui porte le titre de
1: Oi, u vishnevomu sadku.
0: Voilà. Et ça veut dire quoi exactement?
1: Ça veut dire dans le jardin des cerisiers.
0: Dans le jardin des cerisiers. Et donc ça, c'est une chanson très connue que vous chantez au moment des mariages, tout ça. Ça fait partie de la tradition.
1: Pendant les fêtes.
0: La tradition ukrainienne. Il faut qu'on avance parce que je vois David qui me dit qu'il faut quand même passer la musique. Alors, j'ai trouvé, mais on est d'accord parce que vous aviez apporté exactement le même extrait. J'ai trouvé une chanson sur Internet qui s'appelle Slava Ukraina. Vouloir dire je salue ou sauver l'Ukraine, quelque chose. Mais là, c'est quelque chose de très contemporain et très face à la guerre. D'ailleurs, quand on voit le clip vidéo, c'est au milieu des désolations. Vous voulez nous en parler un petit peu?
1: Oui. En fait, cette chanson qui s'appelle « Ой, у лузі червона калина », c'était à l'époque, c'était l'hymne des foulisières ukrainiens de la Sitch. Et cette chanson, elle évoque la tristesse de l'Ukraine pour ses fils emprisonnés, ainsi que la lutte contre l'ennemi pour la liberté et l'identité nationale.

0: Et cette chanson traditionnelle, patriotique ukrainienne, eh bien, est redevenue une espèce de symbole mondial de la résistance ukrainienne depuis 2022. Alors, j'avais annoncé une version très actualisée. Là, c'est la version traditionnelle que vous nous avez apportée.
1: Oui, c'est la version traditionnelle.
0: Mais c'est très chouette aussi, hein, avec toujours des très belles voix. On voit l'Ukraine dans cette histoire-là. Alors, vous, on n'est pas à la télévision, mais si on vous regarde, Olga Koshenko, vous avez une très très jolie petite veste, petite chemise qui s'appelle Vishivanka, je veux le dire.
1: Oui.
0: C'est ça.
1: Oui.
0: Donc, vous pouvez le décrire un petit peu. À décrire votre chemise, je ne sais pas comment on dit, veste.
1: C'est une chemise brodée.
2: Une tunique, on va dire.
0: Ah, une tunique, voilà, c'est le mot, oui.
1: Tunique, oui. Mmh. C'est un vêtement traditionnel ukrainien. En fait, c'est même un héritage. À l'époque, ça a été brodé que à la main. Maintenant, ça peut être brodé autrement. Et ça, c'est notre vêtement qu'on porte normalement pour les fêtes. Mais aujourd'hui...
0: Que vous nous faites plaisir d'avoir apporté à
1: oui.
0: la radio. Quand même. Merci
1: pour
0: beaucoup.
1: Moi, c'est la fête aujourd'hui.
2: Il y a une journée Vishivanka
1: oui.
2: par an.
1: Et quand j'étais étudiante, effectivement, à la faculté où je faisais mes études, on a créé la journée Vishivanka. C'était la journée Vishivanka dans notre université. Et en fait, cette fête a été acceptée et maintenant, elle est devenue la fête mondiale. La chemise brodée ukrainien.
0: Et vous avez créé, avec ce nom-là, vous avez créé une association.
1: Oui, on a créé une association franco-ukrainien pour partager nos valeurs, nos cultures, en fait pour réunir un petit peu la France et l'Ukraine et pour faire le français connaître les traditions ukrainiennes.
0: On va dire que vous allez vous manifester samedi prochain, 21 février, au centre des congrès. Bertrand Lemaire, qu'est-ce que vous allez nous présenter là? Des chants ukrainiens, des danses
2: Alors déjà dire que moi j'ai la chance d'avoir deux tenues Vishivanka chez
0: non.
2: moi. Qui m'ont été
0: ah oui, parce que c'est pas uniquement féminin.
1: Non, c'est pas uniquement féminin.
0: Ah non, d'accord. Donc les hommes aussi portent la tunique Vishivanka.
1: Oui,
2: voilà.
1: Oui.
2: Alors, un petit mot quand même sur l'association Vishivanka, qui regroupe des Ukrainiens et quelques Français, vraiment dont l'objectif, c'est la promotion de la culture ukrainienne en Anjou, entre autres. On a fait beaucoup d'actions, on a reçu des groupes de danse, le groupe des bandouristes, c'est un instrument, la bandoura, hein, qui est une sorte de lutte avec des chœurs, effectivement le chœur Orpheus. Donc on a aussi promu des films, 20 jours à Mariupol par exemple, et d'autres choses. Vraiment, cette association, elle est là en Anjou pour promouvoir la culture. Alors, dans ce cadre-là, il va y avoir le samedi prochain, donc samedi 21 février à 20h, enfin tout le week-end, c'est le Festival international du voyage à vélo. Donc ça n'a rien à voir avec nous. Sauf que dans ce cadre-là, il y a un film qui s'appelle The Line, la ligne, qui est la ligne de front en Ukraine. Deux voyageurs à vélo, un Ukrainien et un Allemand, ont descendu cette ligne de front pendant 1300 km à vélo et ont filmé. Donc, on profite de cette occasion, de ce festival, pour diffuser ce film à 20h, donc samedi 21, au Centre des Congrès à Angers. Vous trouverez les places, d'ailleurs, sur le site du festival international, 27e Festival international du film du voyage à vélo.
0: Certainement donc, un film très intéressant,
2: oui.
0: On imagine très très bien.
2: Et on profitera de ça pour chanter. On aura trois chanteuses ukrainiennes qui vont également, avant le film, et après le film, nous proposer des chants traditionnels ukrainiens.

0: Une chanson ukrainienne, évidemment, puisque aujourd'hui nous parlons pas ukrainien, mais nous parlons de l'Ukraine avec deux invités, Bertrand Lemaire pour nous parler un petit peu de cette manifestation du samedi prochain, et puis Olla Kosenko, qu'on a vraiment le plaisir d'entendre. On vous a découvert, vous parlez un français absolument impeccable. En 4 ans, vous avez fait des progrès extraordinaires. Petit rappel donc, Bertrand Lemaire, samedi prochain, rendez-vous pour tous les amoureux de l'Ukraine et de l'actualité. C'est au centre des congrès à 21h.
1: 20h,
0: où l'on verra un film
1: Et on entendra des chansons. C'est ça.
0: Voilà,
1: et on entendra 4 chansons ukrainiennes. 20h, samedi 21, centre des congrès.
0: Et vous nous avez dit que, de toute manière, pour ceux qui ne comprenaient pas l'ukrainien, eh bien, Olla, vous étiez là pour traduire.
2: Oui, avec grand plaisir.
0: Au revoir. Olla, j'ai vraiment le plaisir d'avoir découvert un petit peu ce que vous faites, votre sourire, votre émotion aussi. On a beaucoup entendu cette émotion quand vous parlez de votre cher pays. Quelle conclusion vous allez nous donner pour à la fin de cette émission?
2: Après avoir écouté toutes ces chansons, je pense que vous pouvez le constater que les Ukrainiens sont profondément attachés à leur terre, à leur culture et à leur tradition.
0: Qu'est-ce que vous pouvez nous dire, nous souhaiter? Qu'est-ce que vous pouvez vous souhaiter ou nous souhaiter en ukrainien? Qu'on entende vraiment qu'on vous entende parler en ukrainien quand même.
2: Je peux dire Slava Ukraini, Heroem Slava. Je profite pour remercier la France pour l'accueil de tous les Ukrainiens. Дякую.
0: Eh bien, écoutez, on vous remercie aussi pour votre sourire, tout ce que vous nous avez apporté, y compris l'émotion. Et je vous demande de revenir dans quelques temps, s'il vous plaît, nous tenir au courant de la vie que vous avez menée et puis comment ça se passe là-bas en Ukraine et avec votre famille que vous laissez là-bas et que l'on salue parce que peut-être que vous leur ferez entendre cette émission.
2: Merci.
0: Donc, on salue absolument vos parents et votre mari en particulier. Merci Olla. Merci Bertrand de nous avoir permis cette rencontre très très belle de ce week-end.
1: Merci Jean-Jo.
0: Bon succès, bonne rencontre samedi prochain au Centre des Congrès. Merci David Mainfroy pour la technique. Il ne parle pas l'ukrainien, mais je crois qu'il a bien apprécié la musique. Et puis on se retrouve la semaine prochaine avec de nouveaux invités. On va se quitter avec une musique, mais je ne sais. Oui, c'est ça, Kalouche Orchestra.
2: Oui. Donc,
0: là, c'est de la musique actuelle.
2: Oui.
0: C'est encore ukrainien.
2: C'est encore ukrainien et j'adore cette chanson.

0: Et merci à Jean Jouroux qui vous proposait cette émission Une vie des musiques, une émission qu'il avait réalisée en février 2026 avec Ola Kosenko, réfugiée ukrainienne. Émission à réécouter sur notre application RCF Notre-Dame, mais aussi sur notre site rcf.fr/Anjou. On va marquer une courte pause et vous allez retrouver juste après Maria Goyer en compagnie de Karine Trio pour l'atelier des parents avec aujourd'hui la question de l'apprentissage de la pudeur. Elle nous donnera des clés pour se respecter. C'est dans quelques minutes.
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5: Bonsoir à toutes et à tous. On va s'intéresser à un gros morceau ce soir avec notre atelier des parents, la pudeur, une notion complexe à la croisée de l'intime et du regard social, du regard que les autres portent sur nous. André Comte-Sponville disait que, je cite, « la pudeur est la conscience de l'autre dans le regard sur soi ». Fin de citation. La pudeur est souvent critiquée ou raillée et fait même l'objet d'une insulte suprême. « Oh là là, t'es vraiment prude, toi !» Pourtant, la pudeur est ce qui protège, ce qui est précieux en soi et qu'on ne voudrait justement pas voir abîmé par un regard ou une parole malfaisante ou même un geste. Dans notre société de l'exhibition, on montre tout, la pudeur n'est plus très à la mode, mais les préoccupations sur le harcèlement pourraient bien la remettre au goût du jour. C'est ce que vous allez nous dire ou pas. On va en parler avec vous, Karine Trio. Bonsoir.
6: Bonsoir.
5: Vous êtes conseillère conjugale et familiale au sein de l'association Plus belle ma vie. On voit bien qu'il y a une évolution philosophique et donc psychologique de cet impact de la perception, la pudeur, je vais y arriver. On va commencer avec ce que nous disaient les anciens Platon et la vertu de pudeur.
6: Oui, Platon faisait de la pudeur, qu'il appelait l'aïdos, une valeur centrale du vivre ensemble. Et pour lui, cette vertu de la pudeur, c'était un frein à la démesure ou à la violence, parce que c'était un socle qui permettait la formation d'un citoyen éthique, capable de respecter les règles et autrui. Et pour lui, la pudeur, c'était un sentiment de respect face à ce qui doit rester caché ou non exposé. Et ce respect, ça soutient la vie collective par la mise en place de barrières morales qui évitent les conflits et renforcent la solidarité.
5: Oui.
6: Et donc cette pudeur, d'après lui, elle encouragerait la retenue et la réflexion, en incitant aussi chacun à s'interroger sur les conséquences de ses actes pour le bien commun. C'est pour ça que dans la cité idéale de Platon, la pudeur, ça s'articulait avec la justice et la tempérance, et ça permettait une stabilité politique et le développement d'une société harmonieuse. Et moi, je me suis questionnée en me disant, mais alors, disons, aujourd'hui, mais on en est où? Mais aujourd'hui, on est dans une injonction de transparence, il faut tout dire, tout montrer, oui. Toute son intimité, on le voit avec tout le monde, avec les acteurs, avec les politiques et avec chacun d'entre nous sur les réseaux sociaux. On le voit avec toutes ces émissions de télé où on vient parler de son grain de beauté, son trauma, la violence de ses parents, les disputes avec sa sœur, sans avoir tellement conscience de qu'est-ce que l'autre y ressent derrière quand il entend parler de lui comme ça, sans pouvoir se défendre. Et aussi, ils en pensent quoi, les voisins? Ça les fait pas un petit peu marrer quand même? Okay. Voilà, c'est quand même assez particulier. Et on voit bien, en parallèle, que la violence ordinaire augmente. La violence entre automobilistes, les doigts d'honneur, entre voisins, et aussi dans les familles. avec aussi moins de remise en cause de soi. Finalement, quand on a un problème, c'est la faute de l'autre.
5: Mais ça a aussi évolué avec Rousseau, qui lui a mis aussi un pavé dans la mare, ou pas forcément, il est allé dans ce sens-là ?
6: Je ne sais pas si c'était un... J'ai pas de regard historique. D'accord. Sur le sujet. Mais en tout cas, Rousseau, dans l'Émile, Émile ou l'éducation,
5: oui.
6: Il explique que la pudeur prend racine dans la nature humaine et apparaît spontanément à l'aube de l'enfance. Pour lui, la pudeur, c'est pas un simple conditionnement social. Elle surgit avec l'éveil du sentiment moral, lorsque l'enfant commence à distinguer le bien du mal et à ressentir le besoin de garder certaines expériences pour soi. Vous savez, il y a un
5: inné.
6: Âge...
5: Ce serait oui. Inné.
6: Oui, c'est inné. Vous savez, quand les enfants ont 4-5 ans, là, ils racontent des bobards, des mensonges, et en fait, ils vous regardent et ils vérifient si vous savez que c'est un mensonge ou pas. Parce qu'avant cet âge-là, ils pensent que tout ce qu'ils pensent est transparent et qu'on sait tout ce qu'il y a dans leur cerveau.
5: Okay.
6: Et donc, vers cet âge-là, ils commencent à comprendre qu'en fait, leur cerveau n'est pas transparent et que donc, ils peuvent avoir un jardin secret. Et donc, voilà, ça commence vers 4-5 ans, puis ça se développe, et vers 8 ans, vous voyez bien, jusqu'à 6-7 ans, ils peuvent se balader tout nus dans la maison, sortir de leur bain, courir, ça les gêne pas. Et en fait, vers entre 6 et 8 ans...
5: Oui, il y a une barrière naturelle qui se met, c'est sûr.
6: Voilà, c'est ça, une pudeur naturelle. Et en fait, c'est vraiment bien, parce que cette pudeur, elle protège l'enfant contre les intrusions et les violences. Et ça va favoriser ainsi le développement de sa personnalité autonome. La pudeur, c'est un rempart qui permet à l'enfant d'apprivoiser son corps, ses sentiments et ses relations avec les autres. Et ça prépare le passage vers l'âge adulte, où on va devoir normalement être capable d'assumer nos choix et de défendre notre intimité. Voilà, donc du coup, pour Rousseau, la pudeur, c'est le moteur d'une éducation respectueuse de l'intégrité et du développement moral de chaque être. Et qu'est-ce que ça dit de nous aujourd'hui,
5: oui,
6: en fait?
5: Oui.
6: Ben ça, déjà, ce sera accepter l'idée qu'il y ait du bien et du mal, et on a remis ça en cause, en fait. On a tendance à penser qu'aujourd'hui, tout se vaut, tout est pareil, il n'y a plus de mal. Mais si, évidemment, il y a le mal existe, mais c'est aussi accepter l'idée qu'il y a d'avoir une part de mal en soi. Il y a un petit conte philosophique qui explique qu'on a tous à l'intérieur de nous un loup et un chien. Qui est-ce que tu veux nourrir? Le loup ou le chien? Et donc, quand tu fais des mauvaises choses, quand tu es méchant, quand tu es égoïste, tu nourris le loup, et plus tu le nourris, plus il grossit. Ou tu nourris le chien, et le chien, il est gentil, il est altruiste, il s'occupe des autres.
5: Il est loyal.
6: Il est loyal.
5: Bonne question.
6: Voilà, et donc c'est vrai aussi que dans notre société, s'il n'y a plus d'intimité, eh bien donc on expose tout son soi, son grand soi, on dit le grand moi, à l'autre. Et en exposant le grand moi, notre grand moi à l'autre, eh bien on se met en vulnérabilité parce qu'on s'expose à la potentielle violence de l'autre. Et finalement, c'est ce qui se passe beaucoup sur le harcèlement, soit réel, soit sur les réseaux. C'est qu'en fait, on a partagé des choses de soi qui sont intimes et qui peuvent être notre vulnérabilité.
5: Oui.
6: Et après, on va dire, ah ben non, mais ils sont pas gentils, ils se sont moqués de moi.
5: Ils s'en servent pour ça.
6: Oui, mais pourquoi tu l'as dit? C'est ton intimité. Mm-hmm. Voilà. Donc le monde n'est pas mauvais. L'idée, c'est pas de dire à nos enfants que le monde est mauvais, que les gens sont méchants. Mais en revanche, aussi leur dire que le monde, on n'est pas des bisounours. Quoi.
5: D'un point de vue psychologique, cette fois, là aussi, les grands psychologues ont parlé évidemment de cette question et cette notion de la pudeur.
6: Oui, alors on va parler de Françoise Dolto et de la construction du soi. Dans la cause des enfants, elle explique que la pudeur, c'est une étape incontournable de la maturation psychique et que ça se manifeste lorsque l'enfant prend conscience de son individualité. Je suis un sujet autonome. Quand il dit l'enfant est une personne, c'est ça, c'est un sujet. Et de la séparation entre soi et autrui. L'enfant n'est pas l'objet de ses parents et n'est pas non plus fusionnel à ses parents, comme on l'entend beaucoup. Et donc c'est une découverte qui est essentielle pour l'enfant. Elle marque la naissance du sentiment d'intimité qui va lui permettre de se protéger, aussi d'exercer son droit à la réserve. Je ne suis pas obligée d'accéder au désir de l'autre. Et puis aussi de poser ses propres limites. Et ça, c'est vraiment important, parce que ça va permettre à l'enfant de distinguer ce qui relève de sa sphère privée et de ce qui peut être partagé. Et ça permet de construire le respect mutuel et l'apprentissage des règles sociales. Oui. Parce que si je m'autorise, moi, à pouvoir dire non au désir de l'autre, j'autorise l'autre à dire non à mes désirs et j'accepte l'idée qu'on a des règles de bon fonctionnement ensemble. Voilà, donc en fait, la pudeur, eh bien, c'est à la fois l'allié de la croissance de l'enfant, ça favorise son autonomie, sa confiance en lui, et sa capacité aussi à entrer en relation avec les autres sans se perdre, sans se faire bouffer et sans se laisser envahir.
5: Ça nous dit quoi aujourd'hui ?
6: Ça nous dit, ça nous questionne aussi en fait, sur la difficulté aujourd'hui à accepter l'altérité. Comment accepter que l'autre, il ne pense pas comme moi, il ne veuille pas comme moi, il n'ait pas les mêmes désirs que moi ? Et ça pose aussi cette question de la fusion. Hein. On entend beaucoup, avec ma meilleure amie, on est hyper fusionnel, ou avec ma fille, on est hyper fusionnel. Ou... C'est d'ailleurs souvent une question de femme, je trouve. Je sais pas, je lance la petite perche, mais j'ai l'impression de plus l'entendre de la part de femmes que d'hommes. Ça dit quelque chose de difficulté à poser des limites et puis ensuite à reprocher à l'autre d'être invasif, toxique ou violent. En fait, c'est à nous de poser nos limites. Et c'est vrai qu'il y a une évolution réelle hein, de la notion de violence physique à la violence psychique. Aujourd'hui, finalement, mon ressenti, il fait force de réel. Mais non, mais ton ressenti, c'est pas le réel. C'est pas parce que tu t'es senti envahi que je t'ai envahi. Tu t'es senti agressé que je t'ai agressé. Enfin, ce que j'ai fait n'était pas agressant en soi. Vous voyez ce que je veux dire ?
5: C'est une question de perception.
6: Voilà. Et puis, je pense aussi à ce concept développé par Serge Tisseron de l'extimité avec l'apparition des réseaux. Il parle de l'exhibition de l'intimité, où finalement, on n'écrit plus un journal intime, mais on écrit sur son blog, mais accessible à tout le monde.
5: Ou sur son corps, avec les tatouages.
6: Ou sur son corps, exactement.
5: On se raconte beaucoup.
6: Oui, on se raconte beaucoup. D'ailleurs, on voit dans la littérature, je trouve qu'aujourd'hui, il y a énormément de livres sur mon histoire, l'histoire de ma famille, et beaucoup moins des romans d'exploration.
5: D'imagination.
6: Oui, ouais.
5: Ouais, c'est très autocentré.
6: Très autocentré.
5: Sur l'expérience personnelle et, et les questions de filiation, d'identité et de blessures et de rapports, père-fils, mère-fille, etc.
6: Ouais. Ça, c'est vrai.
5: Certain. Quel est le rôle de l'éducation dans tout ça, dans l'apprentissage de la pudeur, Karine ?
6: Le rôle des parents et des enseignants, c'est d'aider l'enfant à reconnaître et à respecter leur espace intime et celui des autres. J'aime bien le « et » en majuscule. Et ce qui va favoriser le développement de la confiance et du respect mutuel. Et donc, leur responsabilité, c'est d'instaurer un climat de confiance, d'adopter une attitude bienveillante, d'écouter sans juger et de favoriser l'expression des émotions. Alors, écouter sans juger, ça ne veut pas dire tout écouter, tout entendre, parce qu'on est des adultes et que l'adulte, il sait plus que l'enfant. Donc il peut aussi, il a un devoir de poser le cadre moral. C'est pas parce qu'un enfant vous dit je déteste mon, Françoise Dolto, elle avait dit un enfant n'est pas obligé d'aimer son frère et sa sœur, il est imposé le frère ou la sœur. Et donc il y a eu des générations de parents qui ont dit à des aînés de 4 ans, tu n'es pas obligé d'aimer ton petit frère. Et du coup les enfants se sont fait une joie de dire, moi mon petit frère je l'aime pas. Mais en fait si, évidemment on veut que tu l'aimes ton petit frère. On sait bien, dans le fond, qu'il n'est pas obligé, et que peut-être à l'âge adulte, il ne le verra plus. Mais tant qu'on vit en famille, eh bien, on a envie que tu fasses tout ce que tu peux pour aimer ton frère. C'est comme ça.
5: Ouais.
6: Et puis, donc, évidemment, voilà, c'est ça, en fait. C'est poser des repères clairs pour éviter toute transgression. Mm-hmm. Éviter de refaire Caïn et Abel. Et donc, c'est vrai que la pudeur, c'est à la fois un sentiment qui est inné, on l'a vu, mais c'est aussi un apprentissage. Et on apprend comment ? On apprend en imitant, en expérimentant et en acquérant de la connaissance. En imitant, eh bien, c'est déjà la nécessaire pudeur des parents. Donc, ça va être le respect des générations. On parle pas toute sa vie, on partage pas toute sa vie avec ses enfants, toutes ses émotions. Il y a un respect de l'intimité, il y a aussi un respect du corps. Et puis aussi, on ne va pas répondre à toutes leurs questions. Alors, je sais que des psys ont dit qu'il fallait répondre aux questions de l'enfant, mais il y a des choses qu'on n'a pas à leur dire. Nos histoires d'amour avant leur père ou leur mère, nos histoires intimes.
5: Toujours
6: de parents.
5: Se dire en quoi ça va faire grandir mon enfant.
6: Oui, en quoi ça va l'aider. Alors évidemment, on peut se dire, mon expérience va l'aider. Oui, mais non, en fait, notre expérience ne va pas forcément l'aider. En tout cas, il n'a pas besoin de savoir que c'est notre expérience. On peut trianguler, de dire, j'ai entendu dire que...
5: Ouais, voilà. Ou j'avais une fille que je connaissais qui...
6: Voilà, exactement. Et évidemment, en termes de pudeur du corps, ne pas se montrer nu devant eux, sinon on tombe dans ce qu'on appelle l'incestuel. C'est pas l'incestueux, il n'y a pas eu de geste posé, mais l'incestuel, c'est un climat où il n'y a pas la différence des générations et qui protège la sexualité.
5: Mmh, donc la pudeur.
6: Voilà, il y a la notion d'expérience, c'est utiliser aussi toutes les occasions de dispute de votre enfant avec d'autres pour lui apprendre à articuler son jardin secret avec la confiance. Oui, il faut faire confiance aux amis, mais en même temps, si tu confies des secrets à quelqu'un qui n'est pas une vraie amie ou à quelqu'un que tu ne connais pas depuis longtemps, eh bien, le risque, c'est que le raconte à d'autres. Regarde, c'est ce qui t'arrive là.
5: Oui.
6: Voilà. Donc, faire attention de ne pas tout dire.
5: On se protège sans être complètement parano, quoi.
6: C'est ça. Et puis après, il y a la notion de connaissance. Donc, c'est des bonnes lectures, c'est ce qu'on écoute, c'est ce qu'on regarde. Et quand on regarde des séries télé, des films avec nos enfants, on peut aussi former leur esprit critique. Ah, mais tu vois, dis donc, elle est rigolote, cette policière. Dis donc, elle a des talons hauts, une petite jupe courte et un décolleté.
5: Et les cheveux détachés, moi, je suis toujours...
6: Tu penses vraiment qu'elle peut courir après un délinquant, l'arrêter, lui faire une main machin dans le dos, là, avec son décolleté ? Enfin, est-ce bien raisonnable ? Voilà. On peut le dire en riant avec de l'humour. Ils vont nous dire, ah là là, t'es vraiment relou. Oui, d'accord, mais n'empêche que c'est dit et c'est entendu.
5: Oui, on dit les choses. Une petite approche latine, Karine, de tout ça, parce que vous, là, vous nous avez quand même emmené loin, hein, du Platon, du Rousseau, du Dolto.
6: Oui, Cicéron disait que la pudeur, c'était une vertu essentielle, hein, lui aussi, comme Platon, et que pour lui, c'était un frein nécessaire à l'impulsivité et au désir, et ça permettait à l'individu de développer le discernement et la tempérance.
5: Belle vertu, la tempérance.
6: Carrément. Et donc, la pudeur, ça ne devait pas être perçu comme une contrainte, mais comme un guide intérieur qui aide à préserver l'équilibre entre la liberté et la responsabilité en favorisant le respect de soi et des autres. En gros, la pudeur, c'est un équilibre entre l'extérieur et l'intérieur, entre soi et l'autre. Et en fait, c'est aussi une question du regard de l'autre sur soi. C'est être capable d'imaginer sur soi un regard pas sympa et donc de se dire « j'ai pas envie de m'exposer à ce regard pas sympa, donc ouais. Je me protège ».
5: Et je suis déjà assez solide à l'intérieur pour pouvoir... grâce à cet apprentissage de la pudeur aussi, pour ne pas me laisser toucher en fait, par ces attaques.
6: Oui, complètement.
5: Karine, avant de répondre aux questions de nos auditeurs, forcément, on va reparler des tenues légères de nos jeunes filles et j'en passe. un petit récap de l'histoire, comment en France ça s'est articulé, cette notion de la pudeur, très concrètement?
6: Oui, il y a eu beaucoup d'évolutions. Sous l'Ancien Régime, la pudeur était principalement associée aux mœurs religieuses et à une morale publique avec des codes de conduite stricts, hein, notamment dans les relations sociales et familiales.
5: Oui.
6: Avec le 19e siècle et l'essor de la bourgeoisie, il y a eu plus du contrôle de soi et de la discrétion. Et la pudeur, c'est devenu un marqueur social. Et avec le 20e siècle et les mouvements d'émancipation, et bien en fait, petit à petit, on a remis en question les tabous et les normes rigides et on a ouvert la voie à une expression plus libre de l'intimité des émotions. Alors peut-être qu'aujourd'hui, au 21e siècle, on est un peu tombé dans un excès inverse avec ce que je disais tout à l'heure, hein, ces exigences de transparence et d'une libre expression de soi. Ouais. Voilà. Et donc aujourd'hui, la pudeur, elle s'envisage davantage comme un choix personnel. Mais c'est à relativiser. Il faudra avoir suffisamment d'esprit critique pour prendre conscience de l'influence des injonctions publicitaires, notamment sexualisées, notamment sur le tenue vestimentaire par exemple, mais aussi l'injonction au déballage de soi et de son intimité sur les plateaux télé et les réseaux. Voilà.
5: On marque une courte pause, Karine. On se retrouve juste après avec les questions des parents.

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1: C'est la deuxième partie de notre émission, l'atelier des parents. Gros sujet, surtout à l'approche des beaux jours. On parle de l'apprentissage de la pudeur et cette question que nous avons reçue. Karine, ma fille s'habille vraiment très court et très transparent ou tenue légère pour aller au collège. J'essaie de lui dire non, mais elle me dit que tout le monde s'habille comme ça aujourd'hui et qu'elle est ou qu'elle se sent ringarde.
2: Ah oui, on a tous eu l'argument tout le monde. C'est vieux comme Mathusalem, parce que non seulement on l'a tous eu, mais en plus on l'a tous dit un jour ou l'autre à nos parents. Donc voilà, prendre conscience que c'est un argument, on a tous essayé, mais c'est pas vrai, le tout le monde n'est pas vrai. Ce serait important d'aider cette jeune fille à prendre conscience de la notion d'influence. La mode, les magazines féminins, les influenceuses qui portent bien leur nom. Voilà, qui sont les cercles d'influence de votre fille? Qu'est-ce qu'elle regarde? Et lui expliquer un concept du cerveau qui est que nous, les êtres humains, on a besoin, notre cerveau il est programmé pour notre survie et faire partie d'un groupe, ça permet d'être protégé par le groupe. Et donc naturellement, on est influencé par le groupe auquel on souhaite appartenir. Parfois, c'est un groupe virtuel. Et pour devenir comme, et parce que quand on est comme, on est plus intégré, donc protégé.
1: D'accord.
2: Ça, c'est le premier point. Le deuxième point, ça peut être d'expliquer que la notion de tenue adaptée à l'activité. En fait, on va à la plage avec un short court et un petit débardeur, éventuellement avec des palmes, et c'est OK. On va au ski avec des chaussures de ski, des après-ski, un bonnet, une écharpe, et on ne va pas au travail en tenue de soirée. Voilà. et c'est aussi lui envoyer le message de dire « Est-ce que moi, je peux aussi aller au boulot comme ça ? Ça ne te dérangera pas si... Ah, tu sais, je suis prof...
1: Ah, tu me le prêtes ?
2: Moi aussi, je suis prof dans un collège. Et donc, ce n'est pas un souci si je mets une jupe courte et un décolleté plongeant. Voilà. Donc, l'habit, il ne fait pas le moine, mais un petit peu quand même. Expliquer aussi que le désir sexuel masculin passe beaucoup par le regard. Alors, ce n'est pas du tout audible aujourd'hui. Hein. Les féministes me haïront de dire ça. Mais le problème, c'est que c'est le réel. Et donc, se mettre en position d'être un objet de désir sans savoir qui on a en face de soi et si l'homme en face de soi est suffisamment éduqué pour retenir sa pulsion, c'est quand même se mettre en danger.
1: Oui, ça fait beaucoup de facteurs de danger, effectivement. Puis, vous voulez nous rappeler quelque chose qui va mettre là vraiment les pieds dans le plat?
2: Oui, je suis désolée, pardon. Qui a acheté cette jolie tenue courte?
1: Voilà.
2: Donc, oser interdire, oser dire non, ce n'est pas une tenue adaptée à ton âge, voire ce n'est pas une tenue adaptée tout court, en fait. Tu vois, juste ce nom, en fait. C'est moche. Et j'ai fait une conférence au mois de novembre dernier, et avant moi, il y avait une pédopsychiatre, psychologue, enfin bref, qui disait, à l'adolescence, l'enfant, il a un corps qui ressemble à un corps d'adulte, mais il ne fait que ressembler. Il a un cœur d'artichaut avec des émotions exacerbées, et un cerveau encore immature. Et les parents doivent jouer le rôle du cortex préfrontal, donc ce cerveau qui sera mature que vers 20-25 ans, en attendant qu'il parvienne à maturité. Voilà, ce sont les parents. Dire non.
1: Oui, voilà, encore et toujours.
2: C'est pas très agréable, mais c'est très bon pour l'enfant.
1: Deuxième question, le temps file sur RCF Anjou. Karine, mon fils est ultra pudique. On a du mal à savoir ce qu'il pense vraiment et ce qu'il vit.
2: Ah, c'est vrai que... Alors, les émotions, c'est naturel, évidemment. Ça sert à informer le cerveau de ce que nous vivons et notre corps. Voilà, ce sont des messagères de nos cinq sens. Et donc, la joie, la tristesse, la colère, la peur. L'émotion la plus vitale, c'est la peur. Parce que si on n'avait pas peur, on n'aurait pas 5 minutes d'espérance de vie. Et donc, un jeune qui ne s'exprime pas, ça peut poser souvent la question de sa peur et de sa sécurité affective. Est-ce qu'il a un socle suffisant de confiance en son environnement pour oser s'exprimer, pour oser se tromper? Et donc, ça pose la question de quel est le mode de communication dans la famille. Est-ce qu'on est écouté ou est-ce que tout le monde parle en même temps? Est-ce qu'on peut aller au bout de son idée ou est-ce qu'on est interrompu? Est-ce qu'on est rejoint dans ce qu'on dit ou est-ce qu'on est moqué ou critiqué? Est-ce qu'on laisse l'autre s'exprimer pleinement ou est-ce qu'on termine ses phrases parce qu'on sait ce qu'il veut dire, même si c'est mal exprimé? Et aujourd'hui, c'est vrai que beaucoup d'enfants, de jeunes, ne savent pas parler aux adultes parce que les parents parlent tout le temps à leur place, en volant à leur secours. On revient à notre notion de parents hélicoptère. Ou alors, on a des enfants, des jeunes, qui parlent aux adultes comme à leurs potes. Et là, ça pose la question de la compréhension de l'écart entre les générations. Et alors, c'est rigolo parce que souvent, ça vient des adultes, en fait, qui ont envie de rester jeunes et qui vont dire « Non, non, mais arrête, tu me tutoies, arrête, je suis pas si vieille. »
1: Je ne m'appelle pas madame, j'ai l'impression d'être vieille.
2: Voilà, c'est ça. Et donc, ils vont autoriser le tutoiement, le prénom, qui vont eux-mêmes utiliser un langage de jeune. Et pourtant, ce qui est assez drôle, c'est de voir comme les jeunes s'inventent un langage à eux. Et ça, chaque génération le fait.
1: Oui, oui.
2: pour mettre les adultes à distance. Moi, j'ai appris hier le sens du mot « avoir un pain ». Alors, avoir un pain, c'est avoir un beau mec dans sa vie.
1: Oui.
2: Voilà. Mais un pain perdu, c'est pas un beau mec qui vous a largué, c'est un mec qui n'est pas beau. Ça pourrait être un beau mec qui vous a largué, mais en fait, non, c'est pas très logique. Okay. Voilà. Et donc, voilà. Vraiment, c'est un jeune qui a du mal à s'exprimer. C'est important de l'écouter quand il parle, de ne pas l'interrompre, de le laisser aller au bout de son idée, de l'accompagner du regard, de la confiance. On est disponible. Mmh. Et puis si c'est mal compréhensible, c'est franchement c'est français ça.
1: Oui, on comprend en tout cas.
2: Voilà, inviter le jeune à reformuler. Je ne comprends pas quand tu dis ça, est-ce que tu peux recommencer?
1: Ouais.
2: Et s'il n'articule pas, ce qui arrive souvent,

0: lui demander d'articuler. Alors gentiment, évidemment.
1: Oui.
0: Quand on parle comme ça, en fait, on comprend rien. Et c'est très compliqué. Et oser en petit comité, avec sécurité, hein, poser des questions ouvertes qui vont lui permettre d'exprimer davantage de lui, ce qu'il en pense, ce qu'il ressent, ce qu'il désire. Et en tant que parent, on a tendance à toujours être dans le mode descendant, parce que quand ils sont petits, c'est compliqué, parce que quand ils sont petits,
1: on fait tout pour eux.
0: Oui. Et en fait, plus ils grandissent, plus il faut leur demander ce qu'ils en pensent, ça permet de les rendre acteurs.
1: Merci Karine. On a encore le temps pour deux questions. Karine, ma fille lycéenne a posté des photos d'elle aguichante sur son compte TikTok, donc sur les réseaux sociaux. Et après, elle a été harcelée par d'autres élèves du collège. Je ne comprends pas pourquoi elle a fait ça.
0: Je pense qu'elle n'est pas isolée. Ouais, ce serait. On pourrait faire une émission là-dessus. Quels principes fondamentaux apprendre à nos enfants pour leur vie sur les écrans? Il y a quelques mois, j'avais fait un article. On m'avait commandé un article sur TikTok, comment accompagner sa fille sur TikTok, et j'avais été interviewée Stéphane Blocco, qui est un chercheur en sciences de l'information et de la communication sur TikTok. Je voulais avoir son avis. Et alors, il m'a fait rire parce qu'il était assez catégorique. Il m'a dit TikTok, faut éviter absolument. Il y a pas de bonne manière d'utiliser TikTok.
1: Ouais, on n'accompagne pas sur TikTok.
0: C'est un algorithme qui est complètement avilissant. Voilà. Ouais. Pour autant, ça peut être des photos aguichantes sur un compte Instagram. Et ça pose la question de qu'est-ce qui fait qu'elle a eu envie de montrer des photos d'elle? C'était quoi son intention positive? Est-ce qu'elle avait envie de susciter le désir? Ça veut dire, est-ce qu'elle a envie d'être aimée? Elle avait envie de se montrer jolie? Donc ça pose la question de son estime d'elle-même, de l'image qu'elle a d'elle. Est-ce qu'elle se trouve moche? Est-ce qu'elle aurait besoin d'être rassurée? Est-ce qu'elle a envie de faire comme les autres parce que son groupe d'appartenance fait ça tout le temps? Et donc elle a envie d'être acceptée par ce groupe? Par qui elle a envie d'être acceptée, en fait? Et puis, ce serait qui ses amis? Et puis ensuite, c'est s'intéresser à son estime de soi. Est-ce qu'elle a conscience de ses qualités, de sa capacité à se faire apprécier pour elle-même? Voilà. Qui sont ses amis? Qu'est-ce qui lui renvoie? C'est quoi leur mode de communication? Et c'est vrai qu'aujourd'hui, la beauté extérieure, elle est survalorisée. Et le rôle essentiel des parents, ce serait de sortir les jeunes des injonctions publicitaires, les aider à décrypter l'injonction au maquillage, à la mode, aux cheveux.
1: Ça prend du temps, les cheveux, hein, chez les jeunes.
0: Ouais. Et donc sur l'apparence. Hein. Et puis les inciter à passer au moins autant de temps sur leur beauté intérieure. Parce que cette beauté intérieure, elle durera toute la vie, alors que la beauté extérieure, elle est éphémère. Et donc les inviter à travailler leur intelligence, leur culture générale, leurs valeurs morales, qui sont quand même les meilleurs moyens d'être aimés. Et puis on peut aussi les questionner en disant, et donc si toi tu peux faire ça, parfois l'argument des jeunes c'est de dire non mais c'est parce que je suis jeune, nous les jeunes on fait tous ça. D'accord, ok, et donc ta grand-mère et moi on peut le faire aussi, ça te dérangera pas? Parce que nous on se sent encore jeunes dans notre tête.
1: Voilà, tout ce qu'ils aiment.
0: Ça va beaucoup les gêner.
1: Karine, en conclusion sur cet apprentissage, cet accompagnement à la belle pudeur. À la pudeur.
0: En conclusion, la pudeur, loin d'être archaïque, hein, c'est une compétence sociale et émotionnelle essentielle et ça va permettre de se protéger. Ça va permettre d'apprendre à prendre soin de soi parce qu'un jour, nous les parents, on ne sera plus là pour prendre soin de nos enfants. Donc l'objectif de l'éducation, c'est de leur apprendre à prendre soin d'eux. C'est aussi l'apprentissage du bien et du mal. Et donc, il n'y a pas que du bien dans le monde. C'est comme ça, c'est pas marrant, mais c'est le réel. Et donc, c'est justement accepter le réel. On ne peut pas tout dire et tout faire, et les autres ne sont pas tous des amis. C'est comme ça.
1: Karine, pour aider nos enfants justement à apprendre à se connaître, à être bien dans ses pompes, vous proposez des sessions. Il y en aura deux dans les mois qui viennent. 3 jours pour les grands ados de 17 à 22 ans. Ça s'appelle Oser être soi. C'est proposé par le CLER Amour et Famille. Avant de savoir de quoi il s'agit et pourquoi c'est important pour les jeunes, c'est quoi le CLER?
0: Le CLER Amour et Famille, c'est une association d'église, hein. c'est catholique, mais c'est très ouvert. Et donc, c'est pas du tout réservé aux catholiques, on ne demande pas de certificat de baptême. Et donc, c'est un organisme qui aide les gens à se connaître, à s'aimer, à être mieux en relation. Et donc, cette session Oser être soi du CLER, c'est pour donc les grands ados de 17 à 22 ans, c'est 3 jours. Et c'est 3 jours pour apprendre à voir d'où je viens et où est-ce que j'ai envie d'aller. Quels sont mes désirs? Quelle belle personne adulte j'ai envie de devenir? Qu'est-ce que j'ai toute la vie devant moi, j'ai tout à construire, je suis à l'âge où je pose les jalons. Et donc, qu'est-ce que j'ai envie de construire? Qu'est-ce que j'ai envie d'être? Et quels sont déjà mes talents? Qu'est-ce que j'ai déjà commencé à faire? D'où je viens? Comment je vais prendre conscience de toutes mes ressources, de toutes mes richesses pour me donner au monde? Voilà, de construire une belle vie. Ça s'organise, c'est des groupes de 10 à 20 jeunes. Ouais. Enfin, ce sont des sessions de 10 à 20 jeunes.

0: En groupe de 8-10. Et donc, il y a des temps en petits groupes, il y a des temps en grands groupes. Il y a des topos sur les peurs, l'estime de soi, la confiance en soi, et puis des temps d'introspection. Et puis, il y a des jeux, des veillées, de la bonne humeur, de la musique, et des belles amitiés qui se nouent, et des jeunes qui repartent super enthousiastes. Et notamment, ils plébiscitent vraiment le climat de bienveillance. Le mot est souvent galvaudé, mais pas là. Et l'écoute qu'ils reçoivent. Voilà, vraiment un beau cadeau à faire à un enfant, un petit enfant, un bachelier, un jeune de 20 ans.
1: Concrètement, ça se passe où et ça coûte combien?
0: Alors, ça se passe au tiers-lieu de Lévière à Angers, qui est un lieu vraiment magique.
1: Ouais.
0: Ça se passe du 16 juillet au 18 juillet ou du 29 octobre au 31 octobre.
1: Okay.
0: Ça coûte 280 €. Si on s'inscrit trop tardivement, c'est-à-dire 2 semaines avant, c'est 330. Si on a des soucis de sous, on peut demander un tarif solidaire à 250 €.
1: Oui, échelonner
0: les paiements.
1: Super.
0: Voilà, et on peut chercher les informations, trouver des informations sur claire.net, C-L-E-R.net.
1: Merci beaucoup Karine Trio. On imagine que le relais sera fait aussi sur le site de l'association à laquelle vous participez, qui s'appelle Plus Belle Ma Vie. Le site c'est plusbellemavie.fr. 3 jours pour les grands ados de 17 à 22 ans. Osez être soi, proposé par Leclerc. Et Karine, quant à vous et nous, on se retrouve la semaine prochaine.
2: 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À tout de suite.
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5: Bonjour à tous et bienvenue dans l'émission Trait d'Union. Êtes-vous déjà entré dans une église orthodoxe? Pour qui est déjà entré dans une église orthodoxe, on est tout de suite saisi par son architecture intérieure et bien sûr la présence et la profusion des icônes. Quelle est leur place dans la tradition orthodoxe? Le Père Emmanuel nous aide à approcher la splendeur et la particularité des icônes. Père Emmanuel, bonjour.
6: Bonjour Annie Chantal.
5: Vous êtes prêtre orthodoxe, membre de l'archevêché des églises orthodoxes en Europe occidentale, recteur des paroisses de l'Annonciation à Angers et de la paroisse de la Résurrection à Nantes. Vous êtes aussi aumônier auprès des hôpitaux d'Angers et Saumur. Et enfin, vous êtes conseiller spirituel aux entrepreneurs et dirigeants chrétiens de France. Merci d'avoir accepté mon invitation. Nous sommes ensemble pendant 29 minutes.
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5: Trait d'Union avec un seul invité, cette fois le Père Emmanuel, prêtre orthodoxe, avec qui nous allons cheminer autour d'une icône qui illustre les missions d'un prêtre orthodoxe. Avant toute chose, Père Emmanuel, que pouvez-vous nous dire de la place de l'icône dans la tradition orthodoxe ?
6: Alors, la place des icônes est centrale, je puis dire, dans la tradition orthodoxe. Il faut savoir que l'orthodoxie se définit comme étant l'église des 7 conciles, des 7 premiers conciles, et que le 7e concile, justement, qui a eu lieu en 787, très précisément du 24 septembre au 13 octobre 787, et qui a réuni autour du patriarche de Constantinople plus de 350 évêques, a mis fin à une période dite iconoclaste, période pendant laquelle les chrétiens, les chrétiens orthodoxes étaient persécutés du simple fait de venir vénérer des icônes dans leurs églises. Alors évidemment, la tradition s'est poursuivie jusqu'à aujourd'hui, puisque la tradition, qu'est-ce que c'est ? C'est un vieil arbre qui produit toujours des nouveaux fruits. Et donc, cette tradition a sans cesse secrété et permis l'émergence de nouvelles icônes. Alors, quelles sont les quelques-unes des règles qui s'appliquent au niveau des icônes ? D'une manière générale, d'ailleurs, on va dire que l'on écrit une icône et non pas qu'on va peindre une icône. C'est une écriture parce qu'elle nous raconte quelque chose, mais au travers de règles qui sont bien définies. Par exemple, une icône ne peut représenter que des personnes ayant été connues et décrites, ayant été existées, et on ne peut donc pas trouver d'icône qui représenterait, par exemple, le Saint-Esprit, en dehors des formes sur lesquelles il a été décrit, à savoir la forme de la colombe au moment du baptême de notre Seigneur, ou sous la forme des langues de feu, et donc sous la forme d'un liseré rouge-brun.
5: Père Emmanuel, ce que vous nous expliquez, c'est que l'icône, donc dans l'histoire, a un rôle pédagogique et aussi spirituel, c'est bien cela?
6: Oui, tout à fait, il y a ce double rôle-là. Alors, bien évidemment, en orthodoxie, nous vénérons les icônes, nous n'adorons pas les icônes, ce n'est pas un culte, nous ne rendons pas un culte aux icônes en tant que telles. Je précise que dans les églises orthodoxes, il n'y a pas de statue. Mais il y a ces images, ces icônes, puisque icône veut dire image en grec, qui sont à la fois un support, une présence, une manière de dialoguer avec celui qui est ou celle qui est représentée, mais c'est aussi un support qui a servi et qui sert effectivement à la pédagogie. En effet, lorsque des personnes voulaient s'approcher du Saint-Baptême et puis de la Sainte Communion, eh bien, ils passaient par une étape qu'on appelle tout simplement l'étape des catéchumènes, pendant laquelle ils recevaient une catéchèse. Et la particularité, c'était que pendant la célébration de la Divine Liturgie, ces personnes restaient dans la première partie, jusqu'à la lecture de l'Évangile et à l'homélie, et ensuite sortaient, parce qu'elles n'étaient pas initiées à la seconde partie, celle de la liturgie des fidèles, qui mène à la Sainte Communion. Alors, nous étions dans des époques où les gens ne savaient ni lire ni écrire, et donc la transmission était une transmission orale, mais qui se faisait également avec des supports, et ces supports, c'était tout simplement les fresques ou les icônes, telles que nous les connaissons aujourd'hui. D'où ce double rôle, à la fois pédagogique et surtout, bien évidemment, spirituel.
5: Père Emmanuel, justement, vous avez employé un verbe qui, moi, m'intrigue un petit peu. Qu'est-ce que ça veut dire vénérer une icône ? Vous avez bien précisé que ce n'est pas de l'adoration parce qu'on adore que Dieu seul. Comment se vit cette vénération de l'icône ?
6: Alors, en fait, la vénération de l'icône, c'est une manière que chacun a d'approcher celui ou celle avec lequel il va dialoguer dans la prière. On pourrait très bien le dire comme ça. C'est la raison pour laquelle il y a une profonde approche spirituelle. Lorsque quelqu'un s'approche d'une icône, il va se signer à plusieurs reprises, il va embrasser l'icône, il va se ressigner derrière et ensuite rentrer dans son dialogue intérieur et dans sa prière en tant que telle, parce qu'il s'agit d'un support dans ce dialogue de cœur à cœur avec qui y est représenté. La manière même dont les icônes sont écrites, souvent avec des perspectives inversées, permet aussi tout simplement d'avoir ce dialogue profond dans lequel la personne, comme je viens de le dire, par le biais de la prière, se met en lien avec qui y est représenté, sans que l'objet lui-même, l'icône, soit un objet quelconque de mauvaise superstition en tant que tel, parce que ce serait bien évidemment le risque qui existerait.
5: Et le paroissien orthodoxe a des icônes à son domicile, il a cette même dévotion ?
6: Alors, ce que l'on peut dire déjà, c'est que lorsque l'on rentre dans une église orthodoxe, vous aurez toujours la présence de deux grandes icônes. Une qui sera située en face de vous sur votre droite et qui représentera le Christ en majesté, toujours représenté avec deux couleurs qui sont le ciel et la terre. Et vous avez de l'autre la Mère de Dieu qui tient l'enfant dans les bras, qui sont les deux représentations permanentes que vous avez au minimum dans une église orthodoxe. La Mère de Dieu étant l'Église elle-même et le salut du monde étant passé par le oui féminin qui a porté le Christ sur la terre.
5: Et ensuite, les paroissiens en tant que tels, chez eux, comment ça se passe ? Comment vivent-ils leur foi ?
6: Alors, il est effectivement extrêmement au courant, je dirais même systématique, que les paroissiens aient chez eux une, et le plus souvent d'ailleurs de très nombreuses icônes, en fonction

0: le dire, dans la maison.
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2: Trait d'union aujourd'hui avec le père Emmanuel, prêtre orthodoxe. Nous cheminons avec une icône maintenant qui illustre les missions d'un prêtre orthodoxe dans une paroisse. Alors on a compris que l'icône était un support par excellence. Alors père Emmanuel, cette icône a-t-elle un nom d'abord ?
0: Alors cette icône n'a pas de nom particulier. De même que les icônes ne sont pas des objets picturaux qui sont signés par les auteurs. C'est une question d'humilité. Donc la plupart des icônes, on sait éventuellement qu'elles ont été écrites dans tel ou tel monastère, mais il n'y a pas de référence avec qui a écrit l'icône, puisqu'on dit écrire icône, de préférence à peindre.
2: Et pouvez-vous nous dire d'où vous vient cette icône qui représente en fait vos missions ? C'est toute votre vie ?
0: Alors, c'est un cadeau moi qui m'a beaucoup ému, qui m'a été offert par les membres de ma paroisse de l'Annonciation ici à Angers, en me disant à la fin d'une liturgie, écoute père, on t'offre cette icône qui est peu traditionnelle du tout, puisqu'elle représente évidemment avec le Christ en gloire au milieu, mais le prêtre dans ses différentes fonctions, sacramentelles ou non sacramentelles, en disant, écoute, voilà, on sait ce que tu fais en dehors de la divine liturgie, et c'est pour te dire tout simplement que nous savons ce que tu fais, nous te soutenons par la prière, et donc c'était un moment particulièrement sensible et touchant, et je les remercie.
2: Merci Père Emmanuel. Alors, on va se pencher sur l'icône. On va commencer par quelle mission ? Mission sacramentelle, c'est ça ?
0: Alors oui, tout d'abord le prêtre, alors dont je rappelle qu'un prêtre agit en permanence par délégation de son évêque. C'est-à-dire il n'agit pas de lui-même comme ça, et donc c'est par délégation de l'évêque qu'il va accomplir notamment toutes ses missions sacramentelles, qui sont tout simplement les sept sacrements bien connus, du baptême, de la chrismation, confirmation dirait nos frères catholiques, de la Sainte Eucharistie, de la réconciliation, du mariage, de l'onction des malades, et également de ce qui relève, là pour le clergé majeur, des ordinations. Donc ça fait partie, je dirais, du rôle et de la fonction automatique du prêtre. Il est là pour ça, avec, bien évidemment, la célébration de la divine liturgie qui est là pour commémorer mort, résurrection du Christ et pouvoir permettre à tous les fidèles de communier au Saint-Corps et au Saint-Sang de notre Seigneur, Dieu et Sauveur, Jésus-Christ.
2: Sur cette icône, moi je vois tout en bas un baptême. Mise en scène, enfin un baptême écrit avec un enfant dans le baptistère. Est-ce que dans votre paroisse, dans vos paroisses, vous avez constaté un nombre croissant de baptêmes ?
0: Alors oui, tout à fait. Depuis plusieurs années, nous avons deux constats qui sont très différents. La première, c'est la fréquentation de nos sites internet sur la paroisse de l'Annonciation à Angers et la paroisse La Résurrection à Nantes. Dimanche dernier, d'ailleurs, on m'annonçait que la paroisse de l'Annonciation, nous avions dépassé les 100 000 visites, ce qui est tout à fait énorme pour une paroisse, et que nous avons plusieurs dizaines de milliers de connexions également sur la paroisse de la Résurrection à Nantes. Donc il y a effectivement une recherche de beaucoup de personnes, et grâce à l'abolition des frontières par le web, les personnes prennent beaucoup de renseignements et vont les prendre directement au sein de ce que nous produisons dans les paroisses, d'où l'importance d'ailleurs de cette mission de chacun, parce que la paroisse, c'est pas que le prêtre, c'est tout un ensemble, c'est une assemblée, et sans assemblée, il n'y a pas de paroisse. Et donc c'est l'investissement de chacun que je remercie, que je salue aujourd'hui, ceux qui mettent en ligne, qui tous les jours font des publications, qui font en sorte que nous soyons bien positionnés, que nous soyons visibles, parce que c'est un service que nous rendons à tous ceux qui sont tout simplement les chercheurs de lumière et qui, bien souvent, viennent nous rejoindre un jour en se présentant à l'église et puis, de plus en plus souvent, venir demander à confesser la foi orthodoxe, de recevoir le Saint-Baptême. Alors, en ce qui concerne le baptême que tu as évoqué là à l'instant, oui, nous avons beaucoup de baptêmes depuis 2-3 ans, essentiellement d'ailleurs des jeunes adultes, que nous sommes amenés d'ailleurs à concrétiser ou à réaliser, parfois même à leur demande, ce que l'on appelle en eau vive, c'est-à-dire qu'ils demandent à être baptisés comme le Christ dans la rivière. Alors on n'a pas le Jourdain, mais on a certainement, sans le savoir,

0: effluents du Jourdain ou des confluents du Jourdain. Et donc, nous baptisons de cette manière-là, de préférence, en sachant que dans la tradition orthodoxe, quand c'est possible, l'immersion totale est la règle. Mais bien évidemment, ça n'est pas toujours possible. Et à ce moment-là, on l'administre de manière plus simple à l'intérieur de nos églises, tout simplement.
1: Père Emmanuel, parmi les personnes qui viennent pour confesser la foi orthodoxe, qui viennent demander le baptême, est-ce que vous les préparez? Je suppose que oui, il y a une catéchèse en amont, ça fait partie de vos missions aussi, ça.
0: Oui, bien évidemment, parce que il faut aussi approfondir les raisons qui amènent la personne à vouloir faire cette démarche-là. Elles ont souvent d'ailleurs beaucoup de questions à poser, soit parce qu'elles proviennent d'une autre religion chrétienne. Alors nous sommes une seule et même famille, mais il peut y avoir des sensibilités différentes. Il peut y avoir évidemment énormément de points de convergence. Je pense notamment avec nos frères catholiques, ou à 95%, notamment sur les sept sacrements ou autres, nous ressemblons. Et puis il y a des points sur lesquels il y a des distinctions, et puis parfois des vraies différences en tant que telles. Alors, on rappelle à chaque personne qui vient de la confession chrétienne qu'on ne change pas de religion en confessant la foi orthodoxe. Il n'y a qu'un seul Christ, et il y a un seul Christ pour tout le monde. Néanmoins, la catéchèse est là pour éclaircir les distinctions, pour approfondir un certain nombre de points, pour que la personne entre en discernement et en connaissance de cause dans cet engagement du cœur et de l'esprit qui est le sien.
1: Père Emmanuel, parlez-nous maintenant de la mission de mariage. Est-ce que vous en avez beaucoup? Vous en faites à Angers, à Nantes, ailleurs?
0: Alors oui, nous en faisons à Angers et à Nantes. Alors dans la tradition orthodoxe, on appelle ça le couronnement. Parce qu'effectivement, à un moment donné, pendant le sacrement du mariage, eh bien, une couronne va être portée au-dessus de la tête des mariés. Alors à la fois par le prêtre, puis soutenue parfois par les témoins. Ou parfois, pour des questions de commodité, les mariés seront véritablement couronnés, parce que c'est chacun qui va couronner l'autre. Il y a un engagement qui est pris à ce niveau-là, et qui est vraiment très important et très beau, c'est qu'en couronnant l'autre, eh bien chacun s'engage à laisser l'autre devenir qui il doit devenir. C'est-à-dire que le mariage ne peut pas se concevoir sans l'absolue liberté de l'autre, et donc l'abandon de tout ce qui pourrait être le contrôle de l'autre, le vouloir qu'il soit comme on pense, le vouloir qu'il soit comme on a envie qu'il soit. Non, justement, l'amour vrai bannit la crainte. Vous connaissez tous cette belle phrase de Jean. L'amour vrai bannit la crainte, et le mariage ne peut s'accomplir que dans cette liberté dont le couronnement est l'une des expressions.
1: Je suppose que ça doit être très beau de voir un mariage orthodoxe avec ses couronnes sur la tête de chacun des mariés. Une autre mission que je vois encore sur l'icône, c'est visiter les malades. Je crois que vous êtes aussi aumônier auprès des hôpitaux d'Angers et Saumur. Vous en faites des kilomètres, Père Emmanuel?
0: Alors, oui, on fait des kilomètres, mais c'est surtout répondre naturellement à un appel de quelqu'un qu'on ne connaît pas forcément, mais qui est notre sœur ou notre frère en Christ. Donc, il n'y a pas de question à se poser, on va le rencontrer. Et ceci, indépendamment du fait qu'il soit orthodoxe ou pas. Il m'arrive tous les ans d'être sollicité par des personnes qui sont simplement en cheminement ou qui sont en désarroi ou qui sont dans la crainte, qui veulent pouvoir dialoguer de manière tout simplement amicale, mais en sécurité, en liberté, ou qu'ils veulent, sur un plan spirituel, pouvoir dialoguer ou accéder à la Sainte Communion ou vouloir déposer ce qui peut être lourd pour eux. Ce que je voudrais dire, c'est que dans ces moments-là, nous vivons, nous, des éléments qui sont, et des moments qui sont parfois des moments particulièrement délicats, notamment, évidemment, lorsqu'on est appelé auprès d'enfants qui peuvent être en fin de vie. Et il n'y a rien de plus anormal et de plus scandaleux qu'un enfant qui ne peut pas vivre. Et donc ce sont des moments qui sont très délicats auprès des parents, auprès de l'enfant lui-même, ou ça peut être également des personnes qui sont, m'est arrivé également, en mort clinique, et où la famille dit « il faudrait que vous passiez, venir faire les prières habituelles, parce que lorsque vous serez passé, ce sera débranché ». Et donc ça peut être des moments extrêmement forts. Évidemment, nous sommes à côté de toutes ces sœurs, de ces frères, à côté de toutes ces familles, parce que nous sommes tous un. Et que dans ces moments de joie, comme dans ces moments de détresse profonde, eh bien, cette unité, cette foi en Christ doit se manifester, peut-être d'ailleurs encore plus fortement qu'à tout autre moment.
1: Père Emmanuel, alors une question qui me brûle les lèvres, justement dans cette visitation de non-orthodoxe par rapport à l'Eucharistie, comment vous faites quand vous êtes en face d'un non-orthodoxe?
0: Alors, c'est une question qu'on me pose souvent. Alors, je rappelle que en tant que prêtre, j'agis par délégation de mon évêque. Donc, bien évidemment, mon évêque connaît parfaitement mes fonctions, mon rôle d'aumônier auprès des hôpitaux. Et il peut arriver que quelqu'un qui, bien évidemment, croit que c'est vrai corps et vrai sang du Christ, demande à communier parce qu'il est dans une phase, on va dire, critique, et que n'est pas forcément orthodoxe. Et dans ces moments-là, bien évidemment, en ayant dialogué avec mon évêque, mais sans que j'aie besoin de l'expliquer ici, vous vous doutez de la réponse que nous apportons concrètement.
1: Enfin, dernière mission que j'ai bien envie d'échanger avec vous. Est-ce que vous visitez des prisonniers, Père Emmanuel?
0: Alors, à titre personnel, non. Par contre, effectivement, j'ai beaucoup de pères que je connais qui visitent en prison, mais je peux recevoir, et il m'est arrivé de recevoir des personnes qui avaient fait de la prison, en France ou à l'étranger, et qui avaient besoin de dialoguer. Alors, ceci étant, lorsque c'est quelqu'un qui a fait de la prison dans un autre pays ou autre, et qu'il souhaite dialoguer avec moi, que ce soit sur Angers, Nantes ou ailleurs, ça pose pas de problème, parce que la personne, là, elle est sortie de prison, et donc on peut se voir, on peut se revoir, alors qu'il existe une règle au niveau des visites qui sont faites aux personnes incarcérées, c'est qu'elles ne peuvent pas, normalement, garder le contact par la suite, lorsqu'elles sont libérées, avec les personnes qui sont venues visiter. Mais je pense que ça nécessiterait une émission entière dessus, et je me ferai un plaisir d'inviter, avec votre autorisation, un de mes très bons amis et pères qui est visiteur de prison depuis plus de 20 ans, et qui, sur le sujet, serait beaucoup plus à même que moi de vous éclairer.
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1: Trait d'union en solo avec mon invité, le père Emmanuel, prêtre orthodoxe, avec qui nous cheminons autour d'une icône pour mieux connaître les missions d'un prêtre orthodoxe. Alors, nous avons échangé autour des missions sacramentelles. Est-ce qu'il en existe d'autres, père Emmanuel ?
0: Alors, on pourrait dire que, comme on le disait précédemment, la visite dans les prisons ou dans les hôpitaux, d'un certain côté, n'est pas spécifiquement sacramentelle, mais elle l'est dans la mesure où tout chrétien vit pour et au travers le sacrement du frère. Et donc, bien évidemment, de ce côté-là, toute mission en elle-même est sacramentelle en tant que telle. Alors, bien sûr, il y a ce qui relève des sacrements purs et durs, et il y a ce qui relève, je dirais, d'autres dimensions. Ça peut être tout simplement d'être proche de chacun de nos paroissiens, de chaque membre de la communauté. Pour vous citer tout simplement cette référence-là, entre Angers et Nantes, dans les deux paroisses dont je suis le recteur, il y a à peu près 18 nationalités. Près de la moitié des personnes qui sont ici sont des réfugiés de guerre, des réfugiés religieux, des réfugiés politiques. Et vous doutez bien que, en dehors évidemment de la très très grande richesse culturelle de toutes ces nationalités-là, mais qu'il y a un certain nombre de problèmes extrêmement concrets à résoudre, au niveau des écoles pour les enfants, au niveau de besoins multiples et variés. Et là, c'est à chacun d'entre nous, et je dois dire qu'à nouveau, c'est l'ensemble de la communauté qui agit. Parce que, ne serait-ce que par la diversité des langues, c'est toujours important que d'autres membres de la communauté puissent faire les interprètes, accompagner. Et bien sûr, ça fait partie également du rôle du prêtre de s'assurer du bien-être et du bon vivre, tout simplement, de chacun.
1: J'allais vous demander, Père Emmanuel, si vous parliez les 18 langues. Il y a le Notre Père en plusieurs langues, vous parlez les 18 langues ?
0: Alors notamment avec le souffle de l'Esprit Saint, on devrait parler en langue, mais je dois avouer en toute humilité qu'il me reste quelques progrès à faire. Non, il y a une jolie particularité dans nos églises et qui est le reflet d'ailleurs de la caractéristique de l'archevêché des églises orthodoxes en Europe occidentale, où nous suivons une tradition liturgique et la tradition liturgique russe, c'est que à un certain nombre, enfin un certain moment dans la liturgie, plus exactement, notamment au moment du Notre Père, chacun va pouvoir le dire à haute voix, le prier à haute voix dans sa langue. Alors parfois on a 7, 8 Notre Père différents. Alors c'est pas du tout que ça deviendrait long, mais ça montre surtout, et c'est une petite merveille, c'est un petit diamant, c'est que la parole est rentrée dans le monde.
1: Effectivement, j'ai pu entendre le Notre Père en arabe, en espagnol, en anglais, en russe, en géorgien, quoi d'autre ? En ukrainien, en allemand, en lingala aussi, bien entendu. Père Emmanuel, donc vous êtes très proche de vos paroissiens, vous menez cette paroisse tous ensemble. On fera peut-être une émission sur les différents services aussi qui existent dans une paroisse, quelle qu'elle soit. Qu'est-ce que vous pouvez nous dire d'autre par rapport à ces missions autres que les missions liées au sacrement ? Qu'est-ce que vous aviez envisagé une telle densité dans votre mission avant ou pas ?
0: Alors ça permet de souligner une chose, c'est que dans une paroisse orthodoxe, il y a une personne qui joue un rôle très très particulier qu'on appelle le marguillier. Donc ça peut être une marguillière ou un marguillier, et c'est une personne qui va avoir la plus haute autorité à l'intérieur de la paroisse, avec le prêtre, pour gérer toutes les affaires de la paroisse. Et sa fonction est tellement importante, c'est que c'est une fonction qui est obtenue après vote, lors d'une assemblée générale, que lorsque la personne est élue, elle va prêter serment devant l'icône du Christ, et que ce serment est porté à l'archevêque, qui lui-même va signer ce serment-là, et qui va faire que le marguillier devient sous l'autorité de l'archevêque et non pas du prêtre.
1: Et quel est son rôle au marguillier ? Qu'est-ce qu'il fait concrètement ? Il n'est pas diacre ? C'est pas la même chose ?
0: Non, parce que diacre, c'est une ordination, et marguillier ou marguillière, c'est une fonction laïque, hein, de laïos, le peuple. Et donc, non, c'est la fonction de... En fait, on pourrait presque dire de directeur, si vous voulez, opérationnel de la paroisse, qui va s'assurer aussi bien des biens matériels de l'Église. Il va être responsable de... la bonne tenue des choses, mais également de faire le lien, comme le prêtre, avec les paroissiens, pour s'assurer que tout le monde va bien, qu'il n'y a pas quelqu'un, justement, qu'on a tendance à oublier, parce qu'il est très effacé. Et vous savez, c'est un mal qui est très connu. Quelqu'un qui ne fait pas de bruit, il se fait oublier, alors que c'est peut-être la personne qui devrait être le plus regardée, le plus assistée. Eh bien, le marguillier remplit également cette fonction-là. Et c'est quelque chose d'extrêmement, d'abord, équilibrant pour la paroisse. Et c'est aussi ce qui nous montre que l'assemblée elle-même fonctionne parce que elle est engagée. On ne peut pas être consommateur, si vous voulez, de liturgie en tant que tel. Chacun est acteur, co-acteur, et là on retrouve tout simplement à nouveau un reflet du sacrement du frère.
1: Merci Père Emmanuel. Vous aviez un mot de la fin avant de nous quitter ?
0: Alors, avec Annie Chantal, jamais le mot de la fin, c'est le trait d'union pour l'émission prochaine. En tout cas, un grand merci à toi, Annie Chantal, parce que tu mènes une très très belle mission, voilà, sur l'épée du Christ, et que tu sais nous réunir avec aussi bien le Père Mathieu Lefrançois pour l'Église catholique, ou les différents pasteurs qui se succèdent. Et c'est un grand moment parce que ces partages que nous pouvons faire montrent que dans nos diversités, eh bien, notre Église, elle est une.
1: Merci beaucoup, Père Emmanuel. Nous vous retrouvons dans 15 jours, donc autour d'autres thématiques. Si vous souhaitez vous rendre à la Divine Liturgie, sachez que c'est possible les 2e, 3e et 4e dimanche à 10h30 à la paroisse orthodoxe de la Brise-Potière. À très bientôt. Au revoir.
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1: Pourquoi certains ont-ils résisté au nazisme et pas d'autres? Cette question a préoccupé beaucoup d'historiens, de philosophes, de théologiens. Comment ces personnes ont-elles trouvé la force de dire non? Comment ont-elles compris leur responsabilité personnelle à ce moment précis? C'est pour vous aussi, Père Mathieu, la question de la conscience et de la vie intérieure qui est posée ici. Bonjour Mathieu Haine.
2: Bonjour Madeleine.
1: Vous êtes prêtre du diocèse de Lille, curé de la paroisse Notre-Dame du Sacré-Cœur à Dunkerque, membre de l'Institut Notre-Dame de Vie et auteur d'un parcours pour apprendre à prier. Ça s'appelle Prier en silence.fr. C'est construit à partir du livre que vous avez écrit, Prière de ne pas déranger, petit manuel pour converser avec Dieu, et c'est aux éditions du Cerf. Et pour vous, il y a une figure particulièrement intéressante. C'est un père de famille autrichien, paysan, qui va justement résister, qui va dire non au nazisme. Et cet acte va lui coûter la vie, on y reviendra. Alors cet homme catholique, c'est Franz Jägerstätter, on peut même dire le bienheureux Franz Jägerstätter. Qu'est-ce qui vous a interpellé, Père Mathieu, chez lui justement?
2: C'est sa capacité à être devant ce mal absolu et des pressions absolument hallucinantes où tout le monde finalement allait dans le même sens. Et lui, il a dit non. Ça, c'est quand même impressionnant.
1: Il a dit non, c'est aussi un tourment pour lui dans sa conscience. C'est ce que vous avez cherché à comprendre, pourquoi et comment il a dit non. Cet homme, au départ, c'est un simple paysan. Il est dans une petite ville d'Autriche, dans la Haute-Autriche. Il est né en 1907. On est au début de la guerre, il a la trentaine. Il est marié, il a trois filles. Qu'est-ce qui fait que, justement, il va, à un moment donné, être bousculé? Quelles sont les questions qu'il se pose, justement?
2: Alors, les questions qu'il se pose, c'est le basculement, c'est en 1938, au moment de l'Anschluss, au moment où l'Autriche se rattache à l'Allemagne nazie, et à ce moment où, finalement, les évêques vont démissionner par rapport à ce qu'ils avaient affirmé en 1933, où ils avaient évoqué que ce nazisme était incompatible avec la foi catholique. Et les voilà qui se taisent.
1: Oui, il y a un premier temps où ils se sont vraiment montrés contre le nazisme. Cette période, elle est avant l'Anschluss. C'est ça qui est surprenant aussi,
2: c'est la bascule. C'est ça, en 1933, les évêques se prononcent contre cette mainmise. Il faut dire qu'il n'y a pas de parti nazi en Autriche, qu'il est même interdit. Il y a un sentiment qui est tout à fait contre cette idée du nazisme en Autriche. Et il y a ce basculement avec pas mal de choses politiques qui vont amener à ça. Et on arrive en 1938 et massivement, on va voter l'Anschluss.
1: Oui, parce que dans un premier temps, l'Église va croire aussi qu'elle sera protégée et qu'elle pourra continuer à avoir sa propre liberté.
2: Elle croit qu'elle va avoir sa propre liberté. On a même une lettre assez remarquable et assez... enfin, remarquable, je ne sais pas dans quel sens, mais en tout cas assez terrible, des évêques autrichiens qui, au moment de l'Anschluss, vont déclarer la chose suivante. « Librement et avec une conviction profonde, nous, évêques de la province autrichienne, déclarons à l'occasion des grands événements historiques de l'Autriche allemande. Nous reconnaissons avec satisfaction que le mouvement national-socialiste a fait et continue de faire des choses remarquables sur le plan de la reconstruction sociale et économique, ainsi que dans les domaines politiques, sociaux, pour le Reich et pour le peuple allemand, avec une attention particulière pour les peuples les plus pauvres de la population. » Et je ne continue pas, mais c'est ainsi que les évêques vont ne rien dire, alors qu'évidemment, il y a des choses terribles qui se sont passées en Allemagne, qu'ils connaissent. Ils ont, dans l'espoir, on a l'impression que ça se passe différemment.
1: Ils pensent qu'eux ne seront pas concernés par ce qui est fait et qu'ils pourront un peu tirer leur épingle du jeu, en quelque sorte.
2: Exactement.
1: Et alors, arrivent plusieurs personnes, en tout cas, qui vont se poser la question de comment vivre dans cette Autriche qui a dit oui à l'Allemagne, en quelque sorte. Et c'est le cas de Franz Jägerstätter, qui n'accepte pas cette décision. On va parler dans toutes ces émissions de la liberté de conscience. Comment vous la définiriez? Parce que c'est ça qui va guider véritablement Franz Jägerstätter.
2: Alors, pour définir la liberté de conscience, celui qui est le maître de la liberté, de la conscience, c'est John Henry Newman, qui écrit ceci dans la lettre au duc de Norfolk. « Quand je parle de conscience, je n'entends pas par là une imagination ou une opinion, mais une obéissance attentive à ce qui se fait entendre en nous comme la voix divine. » C'est cette obéissance intérieure, il dira, au fond de notre conscience, il y a une loi que nous ne nous sommes pas donnée à nous-mêmes. Et c'est cette écoute de cette loi que nous ne nous donnons pas à nous-mêmes qui fait la liberté de conscience, c'est-à-dire je choisis de répondre, d'obéir à ça, plutôt que d'obéir à ce qu'on me dit, à ce qui se passe et aux événements qui se déroulent autour de moi.
1: Alors vous évoquez ce théologien du 19e siècle, est-ce que c'est pareil que le fort intérieur? Vous évoquez le caractère divin de cette liberté de conscience. Pour autant, est-ce qu'on peut dire que chacun l'a, quand bien même on n'est pas chrétien?
2: Voilà, c'est la chose, entre guillemets, la mieux partagée au monde, alors si on peut dire, parce qu'évidemment tout le monde n'écoute pas sa conscience, mais c'est le premier, c'est le vicaire du Christ, dira Newman, et c'est le premier lieu qui est donné à tout homme pour écouter la voix de Dieu.

0: avant de poursuivre, pour bien comprendre qui était Franz Jägerstätter, est-ce que vous diriez que c'était finalement un militant ? Est-ce que c'était un pacifiste ? Le caractère de objecteur de conscience, il peut être parfois perçu comme un but politique. Est-ce que c'est le cas de Franz Jägerstätter ?
1: Ben, Franz Jägerstätter, on peut dire qu'il a du tempérament. C'est quelqu'un d'assez vif. Dans sa jeunesse, il va être mêlé à Hendrix dans un bar parce que il n'accepte pas une chose. Bon.
0: Oui, il est un peu bagarreur.
1: Il est un peu bagarreur et on peut dire que c'est probablement quelqu'un qui a un certain tempérament. Pour autant, on le voit pas engagé en politique du tout. Par contre, il y a une chose qui est très importante pour lui et il le doit à son beau-père, hein, c'est d'avoir beaucoup lu. D'avoir lu des journaux énormément et il dira même que un homme qui ne lit rien ne pourra jamais vraiment s'imposer. Bien souvent, il sera le jouet des autres. C'est très très fort. C'est-à-dire qu'il va beaucoup se cultiver, il va aimer passer de longues soirées à lire plutôt qu'à faire autre chose. Alors peut-être il n'a pas autant la distraction que nous pouvons avoir de la télé et autres médias divers.
0: Non, mais il a la fatigue, en revanche, de son travail, puisqu'il est paysan, il est dehors, c'est dur.
1: Voilà, et il va passer de longues soirées à lire. Et il va dire que, en fait, c'est hyper important. Et c'est comme ça qu'on peut vraiment tenir debout. Il emploiera vraiment cette expression. C'est comme ça qu'on peut vraiment tenir debout. Sinon, nous sommes à la merci de l'opinion des autres. Mmh. Et là, il reprend quelque chose de très intéressant qui a été distingué au XIXe siècle entre l'opinion et la conscience. L'opinion, c'est quelque chose où on part dans la vague de l'opinion des autres. Et la conscience, c'est au contraire l'écoute de la voix de Dieu en nous. Et là, il est très très bon. C'est-à-dire que dans sa jeunesse, au moment de ses 10 ans où il rencontre son beau-père, il va vraiment évoluer, grandir dans les lectures et une espèce de critique, de regard qui va pouvoir le permettre d'évoluer.
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0: Et puis pour terminer un peu cette présentation, donc il est originaire de la Haute-Autriche. C'est paradoxal, mais c'est souligné aussi dans cet ouvrage sur lequel on s'appuie, qui s'appelle « Christ ou Hitler vit » du bienheureux Franz Jägerstätter, qui est signé de Zucchini aux éditions des Clés de Brouwer, et qui souligne justement que Franz Jägerstätter est de cette même région qu'Adolf Hitler, né dans le même coin, une trentaine de kilomètres, quelques années auparavant, et dans la même région que Franz Strangl, bourreau de Treblinka, le camp d'extermination.
1: Et il habite à quelques kilomètres aussi de Joseph Ratzinger, qui a vécu pas très loin. Donc c'est assez intéressant que ces quatre personnalités aient vécu si proches.
0: Et ça dit aussi la tension qu'il peut y avoir à ce moment-là, aussi sur cette région en particulier, pour Hitler, parce que ça veut dire quelque chose pour lui.
1: Oui, il est très attaché, et il a cette mémoire de sa jeunesse, même si en fait il n'y a pas vécu vraiment longtemps. Mais par attachement affectif, je pense qu'il avait vraiment... un regard particulier sur cette région. Oui.
0: Et puis, pour situer aussi le contexte politique, le christianisme se pose à ce moment-là aussi contre le bolchevisme.
1: Alors ça, c'est très très important de le comprendre. Et c'est un peu ce qui va conduire les évêques notamment, mais ce qui va conduire beaucoup d'arguments chrétiens, de dire mais en fait, on lutte contre le bolchevisme et... En réalité, ça fait plus de 100 ans qu'on lutte contre ça. Tandis que le nazisme, ça fait à peine une dizaine d'années. Que oui. Les chrétiens se sont un peu... En tout cas, qu'il existe et qu'ils commencent à lutter. Je pense qu'on n'a pas pris la mesure à ce moment-là de ce que c'est vraiment, même s'il y a des actes graves qui sont posés. Et je pense que le temps que ça monte à la conscience, il n'y avait pas eu cette urgence. Tandis que l'urgence contre le bolchevisme, ça fait peut-être pas 100 ans, mais quasiment qu'on en parlait. Et qu'on en était inquiet, que toutes les consciences étaient alertées contre cette idéologie.
0: Oui, parce que le bolchevisme est associé à l'athéisme, alors que le national-socialisme était moins associé à une lutte contre l'Église ou contre la foi, même si du reste, dans les faits, c'est quand même ce qui s'est produit.
1: Oui, c'est-à-dire que Hitler, quand il arrive au pouvoir, il ne détruit pas tout de suite l'Église. C'était dans son programme, hein, tout à fait, hein, mais... Il le détruit pas, il va essayer de mettre sous sa coupe un peu les évêques, mais tandis que dès l'origine, Marx écrit contre le catholicisme et contre la religion en général, de toute manière.

0: spermatuennes. Quand Franz Jägerstätter décide de dire non, son objection n'est pas comprise. Ça pose aussi la question de l'obéissance, parce que si elle est incomprise, c'est parce que d'autres arguments viennent heurter sa position. Elle n'est pas comprise notamment parce que c'est une objection en quelque sorte à l'État. Est-ce que ça fait de Franz Jägerstätter un mauvais patriote ?
1: Alors en fait, Franz Jägerstätter est très bon patriote et notamment, il dira à plusieurs reprises qu'il faut obéir à l'État. Il nous dit que les commandements de Dieu nous enseignent à obéir à nos supérieurs, même s'ils ne sont pas chrétiens. Et je cite, « mais seulement dans la mesure où ils ne nous ordonnent rien de mal, car nous devons encore plus obéissance à Dieu qu'aux hommes. » Il va régulièrement dire qu'il faut obéir à l'État, comme saint Paul, hein, mais dans la mesure où il ne nous ordonne rien de mal.
0: Ouais, c'est ça la limite pour Franz Jägerstätter et pour le chrétien en général. C'est si ça heurte notre propre conscience.
1: Si ça heurte notre propre conscience, et il dira d'ailleurs de ce régime nazi qu'il voit en toute clarté la nature et l'origine diabolique de ce pouvoir. Et donc c'est là où cette conscience qu'il aura de l'origine diabolique de ce pouvoir, c'est ça qui va le faire entrer en résistance.
0: Alors il a dans son histoire beaucoup de lectures, je vous l'évoquais dans la première émission, notamment celle d'une biographie de Thomas More. En quoi ce personnage va justement lui inspirer des idées sur ce que peut être l'obéissance aux autorités civiles ?
1: Thomas More, c'est vraiment la figure anglaise hein, de celui qui est confronté à la demande de son roi, de lui obéir plutôt qu'il obéisse au pape à cause du divorce qu'il veut prononcer avec son épouse. Et Thomas More va dire, non, en fait, je vais obéir. Alors, il va même dire, je vais obéir d'abord à ma conscience, ensuite au pape. C'est assez intéressant, c'est-à-dire que dans l'histoire de l'Église, c'est une des personnalités les plus fortes sur la question de la conscience, parce que même quand il va monter sur l'échafaud pour qu'on lui coupe la tête, il dit, mais n'oubliez pas, enfin, je le dis avec mes mots maintenant, mais n'oubliez pas que j'obéis d'abord à ma conscience et ensuite au pape. Et il va quand même se faire couper la tête.
0: En tout cas, Franz Jägerstätter, lui, il a effectivement, dans un premier temps, il obéit dans le sens où il va servir dans l'armée allemande, il va faire son service militaire. Mais, à un moment donné, cette obéissance s'arrête, racontez-nous.
1: Voilà, donc il est convoqué par l'armée et pour d'abord une formation.
0: On est en 1940.
1: Déjà, il fait quelques mois où il va apprendre. Et il va revenir au prétexte que, étant donné qu'il est agriculteur, il doit cultiver les terres. Et à ce titre, il y a deux choses. La première, c'est qu'il n'est pas dépendant du régime nazi, puisque les agriculteurs ne sont pas fonctionnaires. Et donc, on a besoin d'eux. Et donc, du coup, ils ne sont pas fonctionnaires de l'État nazi. Ce qui lui va et ce qui lui donne une certaine liberté, une liberté pour réfléchir. Et puis, c'est la deuxième fois, quand on va le reconvoquer en 1942, que là, il va s'opposer.
0: Ça, c'est la désobéissance, c'est le premier acte de désobéissance, quand il refuse les aides qui sont proposées aux agriculteurs.
1: Il refuse des dédommagements qui sont proposés par le Reich à tous les agriculteurs qui ont, à cause d'une catastrophe, perdu des récoltes. Il va les refuser, il va refuser aussi de donner, alors que c'était un peu l'habitude, de donner, j'ai envie de dire, à la quête pour le Reich. Et il va s'y opposer, alors même que beaucoup de gens dans son village le font.
0: Et puis, c'est repéré comme un mauvais signe. Il est repéré comme étant un rebelle, en quelque sorte. Ça le distingue, ça l'ostracise un peu.
1: Alors, il est repéré comme un rebelle, mais en fait, son village est plutôt pas très favorable au national-socialisme. D'ailleurs, le curé va se faire arrêter en 1941. Il y a une lettre de dénonciation qui va être envoyée et le maire va détruire cette lettre de dénonciation où il y a 10 noms, dont celui de Franz Jägerstätter. Il va la détruire alors que, en fait, il aurait pu. C'était un risque, en réalité, pour le maire de faire ça. Si les gens de son village votent unanimement pour l'Anschluss, c'est probablement uniquement en raison du fait que les évêques se sont prononcés, si pas pour, en tout cas, ont rien dit. Mais c'est la seule raison. Mais sinon, il est plutôt dans un contexte où on n'aime pas trop ce qui est en train de se passer. D'ailleurs, les campagnes autrichiennes de cette époque, elles sont plutôt catholiques et sont plutôt anti tout ça.

0: Et puis, puisqu'on parle de la question de l'obéissance, on voudrait savoir, puisque vous le disiez, c'est un catholique fervent, est-ce qu'il a, en quelque sorte, par ses refus, désobéi à l'Église ? Comment est-ce qu'il va discerner, comment est-ce qu'il va arriver à se positionner par rapport à une Église qui n'est pas clairement opposée, en tout cas ?
1: Alors, il y a trois moments. Hein, il y a vraiment trois moments dans sa relation avec l'Église. La première, c'est quand, en 1933, l'Église se met contre le national-socialisme. Il est dit, il est impossible d'être bon catholique et véritable national-socialiste. Ça, c'est en 1933, les évêques. En 1938, c'est Sigmund Freud, que je cite, qui dira à propos de l'Église catholique, « Avant, je vivais sous la protection de l'Église catholique et j'avais peur. Puis, soudain, l'invasion allemande est arrivée et le catholicisme s'est montré, pour le dire dans les termes bibliques, comme un roseau dans le vent. » C'est ce qu'on a évoqué dans la première émission, que les évêques ont consenti finalement à cet Anschluss. Et puis, la troisième chose qui va se passer, c'est quand il ira voir son évêque. Il ira voir son évêque, et alors ça va très mal se passer. Franz Jägerstätter a écrit un certain nombre de questions qu'il veut lui poser, le mettant devant les contradictions des évêques. C'est assez pertinent et c'est même assez conséquent comme accusation. Et on pense que l'évêque pensait déjà qu'il était envoyé par la Gestapo pour le piéger. Et donc il va dire « obéissez à l'État ». Et si vous désirez ça, c'est du martyr. C'est que vous désirez
0: Si vous désirez quoi ?
1: Si vous désirez mourir et ne pas obéir à Hitler, c'est que vous désirez le martyr. C'est d'ailleurs ce qu'il va déclarer ce même évêque en 1947, quand on va l'interroger sur Franz Jägerstätter. Il va dire, c'était un gars qui voulait le martyr et donc il l'a eu. Alors Francesca, son épouse, va dire, mais c'est... Qui lui survivra, qui va mourir à 97 ans, il lui dira, mais Franz n'a jamais cherché le martyr. Elle va vraiment s'opposer aux déclarations de l'évêque quelques années après son entrevue avec Franz Jägerstätter.
0: C'est important ce que vous soulignez sur le fait qu'il ne cherchait pas le martyr, on y reviendra, parce que c'est aussi dans l'idée que la liberté de conscience, c'est pas absolument et à tout prix. Il y a derrière l'idée de suivre Dieu.
1: Et puis on verra que dans son chemin, il y a beaucoup de moments où il se pose plein de questions, où il n'est pas sûr. Enfin, c'est pas du tout un chemin linéaire. C'est pas un type qui est arrivé tête baissée en disant « je vais aller mourir comme Thomas peut le dire dans l'Évangile. Allons-nous aussi mourir avec toi » quand il le dit au Christ. Pas du tout ça. Il est plein de réflexions à propos de ce qu'il est en train de vivre et faire.
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0: Franz Jägerstätter va beaucoup discerner en échangeant avec des gens du village, avec son curé, et vous le disiez avec l'évêque, et avec sa femme. Est-ce qu'il désobéit à sa femme ? Comment ça se traduit ?
1: Alors avec sa femme, il va avoir beaucoup de discussions, évidemment. Et la première grande discussion, on pourrait dire presque la première grande engueulade, c'est au moment où Franz Jägerstätter vote, alors que tous les gens du village votent contre l'Anschluss. Au moment de voter l'Anschluss, sa femme, Franziska, le menaça de ne plus l'aimer s'il n'allait pas aux urnes. Au début, Franz Jägerstätter ne veut pas aller voter, simplement parce qu'il ne veut pas supporter cette espèce de chose là que tout le monde, cette mascarade. Et sa femme, Franziska, lui dit « si tu ne vas pas voter, je ne vais plus t'aimer ». Alors, les deux vont être tout à fait effrayés de ce qui va se passer, parce que pour Francesca, c'est hyper important d'aller voter, mais pour Franz, c'est vraiment une espèce de mascarade à laquelle elle ne veut pas participer. Et elle va se rendre compte à ce moment-là qu'elle n'a pas le droit d'exercer des pressions sur son mari dans les cas de conscience. C'est vraiment ce qu'elle va affirmer. Elle dit « mais en fait, je n'ai pas le droit, puisque c'est sa conscience ». De lui mettre une pression qui ne serait pas normale, alors que moi j'ai une opinion, j'ai une divergence avec lui. »

0: Père Mathuen. Franz Jägerstätter, c'est l'histoire aussi de la conscience et de ses tourments. Qu'est-ce qui fait qu'on obéit à sa conscience ou pas? Et à travers sa conscience, qu'est-ce qui fait qu'on perçoit ou pas la volonté de Dieu? Alors, Franz Jägerstätter, c'est quelqu'un qui va vraiment chercher, et ça va pas être facile à suivre, ce qui est bon et ce que lui dit sa conscience. Comment est-ce qu'il arrive à entendre sa conscience?
1: La première chose, c'est qu'il va nourrir cette conscience. C'est-à-dire qu'il va beaucoup lire les journaux, connaître en fait ce qui est en train de se passer en Allemagne, ce qui est en train de se passer dans le monde. Et donc, il a une conscience aiguë, plus que n'importe qui dans son village, de ce qui est en train de se passer. On voit une photo de son grand-père en train de lire le journal alors que tout le monde est en train de boire une bière. C'est une des images un peu fameuses. Et lui, il va vraiment être éduqué là-dedans. Donc la première chose, c'est qu'il va nourrir sa conscience politique d'une certaine manière. Deuxième chose, c'est que ça va être un amoureux de la parole de Dieu. Et il lit la Bible, il la dévore, il la lit régulièrement. D'ailleurs, celui qui va l'accompagner au moment où il va mourir, être exécuté, il va lui proposer une seule chose, c'est la Bible. Parce qu'il sait, il le connaît, que c'est un familier de la parole de Dieu. La troisième chose, c'est qu'il a besoin de beaucoup de temps, de silence. Probablement que le fait qu'il travaille dans les champs l'aide énormément à poser les choses et à réfléchir sur ce qu'il est en train de vivre et ce qui est en train de se passer.
0: Alors, ce qu'il est en train de vivre, on le redit, on est pendant cette Deuxième Guerre mondiale. Et Franz Jägerstätter habite en Autriche. Son pays a été annexé par l'Allemagne en 1938. Et lui se retrouve à devoir obéir à l'Allemagne nazie et donc à l'armée qui vient le chercher pour qu'il puisse collaborer comme soldat au sein du régiment nazi. Alors, quand on parle de son obéissance à la conscience, il y a aussi cette histoire du rêve de Franz Jägerstätter. Il a un rêve assez étonnant qui arrive assez tôt, en fin de compte.
1: Ça arrive en 1938, justement au moment de l'Anschluss, où il fait un rêve assez étonnant, probablement nourri de tout ce qu'il avait perçu du national-socialisme au cours de ses lectures. Et faut quand même s'imaginer que pas très loin de là où il habite, il y a un des premiers camps de concentration où on va tuer des personnes handicapées en nombre important et qu'on est au courant. D'ailleurs, Van Galen, l'évêque allemand, s'est opposé à ça. On va lire sa lettre d'opposition dans les églises.
0: Oui, Monseigneur Van Galen, l'évêque allemand que l'histoire retient comme celui qui a défié Hitler. Alors, c'est dans ce contexte de prise de risque face à l'horreur qui est en train de s'installer que notre résistant catholique autrichien, Franz Jägerstätter, fait ce rêve dont on parlait. Je vous propose d'écouter le comédien Frédéric Folcher nous lire le récit de son rêve, ou plutôt de son cauchemar, effrayé par l'avancée nazie.
2: Il était presque minuit. J'étais au lit sans dormir, même si je n'étais pas malade. Soudain, dans mon demi-sommeil, on me montra un beau train qui serpentait sur une montagne. En plus des adultes, il y avait beaucoup de jeunes gens qui accouraient de toutes parts pour grimper dans le train. On n'arrivait presque pas à les arrêter. Puis soudain, une voix me dit « Ce train conduit en enfer ». Aussitôt, j'eus comme l'impression que quelqu'un me prenait par la main. « Nous, maintenant, nous allons au purgatoire », me dit cette même voix. Ici, ce que j'ai vu et ressenti comme souffrance était terrible. Et si cette voix ne m'avait pas dit que nous allions au purgatoire, j'aurais cru que je me trouvais en enfer. Probablement, ce que j'ai vu n'a duré que quelques secondes. Ensuite, j'entendis à nouveau un bruit sourd, je vis une lumière et tout disparut. Je réveillai aussitôt ma femme pour lui raconter ce qui s'était passé. Il va de soi qu'avant cette nuit-là, je n'avais jamais imaginé que les souffrances du purgatoire pouvaient être telles. Au début, ce train qui filait vite me semblait bien mystérieux, mais plus le temps passait, plus je voyais clair dans sa signification. Aujourd'hui, il me semble que ce tableau ne figure rien de moins que le nazisme qui, à l'époque, faisait violemment irruption ou s'introduisait à la dérobée avec toutes ses structures articulées. Pour résumer, il s'agissait de toute la compagnie nazie et de ses partisans.
0: Ce texte qu'on vient d'entendre, c'est l'histoire du rêve de Franz Jägerstätter. Pourquoi est-ce que, Père Mathieu, il vous semble important dans cette histoire de conscience? Qu'est-ce qu'il dit sur la conscience?
1: Il nous dit qu'apparaît en nous et ça peut être à travers un rêve, ça peut être à travers d'autres événements, apparaît en nous, d'une certaine manière, la voix du Christ qui nous révèle ce qui est bon et ce qui est juste. Et ici, on voit que cet homme qui a été pétri, nourri, et qui a refusé de bien des manières déjà d'entrer dans l'idéologie du national-socialisme, voilà que monte en lui ce rêve qui finalement est la lumière qui va lui permettre de faire le chemin qu'il va faire par après.
0: Ce que vous êtes en train de nous dire, c'est que en fait, cette conscience, elle nous parle, mais que parfois, on ne l'écoute pas forcément. Et là, Franz Jägerstätter va l'écouter, il va prendre au sérieux ce rêve.
1: Il va l'écouter et puis ça ne va pas l'empêcher de continuer à réfléchir. Il ne va pas obéir d'une certaine manière en disant « ça y est, j'ai la solution ». C'est-à-dire que ça va être concret à chaque fois. La première chose, première convocation, il y répond, je le rappelle.
0: La convocation par l'armée.
1: La convocation par l'armée. Il va signer d'une certaine manière la première fois, parce qu'on y était obligé, l'allégeance à Hitler, la première fois il va le signer. Et c'est que la deuxième fois qu'il dit « je ne peux pas reproduire ça ». Ma conscience a évolué de telle manière que maintenant, ce n'est plus possible. Il y a une lumière qui s'est faite que je ne peux pas refuser. Il va dire aussi la chose suivante qui est très très belle. Il s'obligeait à écrire entre les deux convocations de l'armée. Donc une fois qu'il est revenu dans son village et avant qu'il soit reconvoqué, il va énormément écrire. Pourquoi ? Pour être sûr de son choix. Pour être sûr de nourrir sa conscience de ce choix qu'il doit faire et qu'il a envie de faire. Parce qu'il sent bien que, de bien des manières, il pourrait échapper à la vérité qui est en lui.
0: Mais alors, ça veut dire que la conscience évolue. En tout cas, en ce qui concerne Franz Jägerstätter, ce choix va mûrir.
1: Il va mûrir et puis il va se confronter à des vraies questions. Question de laisser trois filles derrière lui, une épouse, une famille. Sa maman va quand même convoquer tout le village pour essayer de le convaincre de changer d'avis. Donc il faut quand même s'imaginer la pression qui est la sienne dans ce contexte-là. Donc évidemment que la conscience évolue, elle doit se nourrir et être à l'écoute de ce que disent les uns les autres. Et en même temps, le voilà qui fréquente l'Église, la parole de Dieu. Il en est même devenu le sacristain de cette église, de Sainte Radegonde, mais il continue de s'accrocher dans la prière au Christ.

0: comment est-ce que Franz Segerstätter va comprendre ce qu'est la volonté de Dieu. Il dit à un moment donné, le lien avec la volonté de Dieu doit être plus fort que l'amour que nous portons aux êtres les plus chers. C'est difficile de comprendre ça, la volonté de Dieu.
1: Oui, Franz Segerstätter, dans son testament, c'est la dernière lettre qu'il a écrite avant de mourir. Il savait qu'il allait donner sa vie.
0: Donc à ce moment-là, il est en prison, près de Berlin. Et il sait, il a eu la décision de sa condamnation à mort.
1: Non seulement le jugement, mais il va mourir dans une heure. Je voudrais citer Franz Segerstätter. On cherche sans cesse à vous donner mauvaise conscience au sujet de votre épouse et de vos enfants. Or, je ne peux naturellement pas croire que, sous prétexte que l'on a femme et enfant, on n'offense pas Dieu par des mensonges, sans parler de tous les autres devoirs. Le Christ n'a-t-il pas dit lui-même « Celui qui aime son père, sa mère ou ses enfants plus que moi n'est pas digne de moi » ou encore « Ne craignez pas ceux qui tuent seulement votre corps sans pouvoir tuer votre âme. Craignez plutôt celui qui peut vous faire perdre et vous entraîner corps et âme dans la géhenne. Si Dieu n'avait pas accordé sa grâce et la force de mourir, moi aussi, s'il le faut pour ma foi, je ferais peut-être la même chose que la plupart des autres catholiques. » Voilà, on sent qu'il vit cette phrase d'une manière absolue. Mais il y a aussi une chose qui est absolument remarquable chez Franz Segerstätter, c'est que, on le sent dans la fin de sa citation, il ne juge pas les autres. Et à ce propos, je peux dire qu'il ne juge pas les évêques qu'il a rencontrés, il ne les condamne pas, et il dit ceci, « Nous ne devons pas accuser nos évêques et nos prêtres. Au fond, eux aussi, ce sont des hommes comme nous et peuvent se montrer faibles. Probablement sont-ils tentés par le malin encore plus que nous. Peut-être n'est-il pas prêt à affronter ce combat et à devoir choisir entre vivre et mourir. » En fait, plusieurs fois, il va soutenir le clergé, je ne vais pas dire en leur donnant des excuses, mais en disant « Mais on n'est pas à leur place. Arrêtez de penser à leur place. Arrêtez de dire ce que vous auriez fait. Vous n'êtes pas à leur place. Moi-même, je ne les juge pas. » Et s'il est déçu, triste, suite à la rencontre qu'il va avoir avec son évêque, où il va lui poser un certain nombre de questions. Pour autant, ce qui est absolument remarquable, c'est qu'il ne critique jamais les prêtres et jamais ses évêques.
0: Ça vous touche?
1: À un moment où on est en train de critiquer un tel, c'est intéressant. Il y a une autre citation qui m'a beaucoup marqué. Il dit ça dans une lettre. Il en a toujours été ainsi. Celui qui est faible dans sa foi est toujours prêt à critiquer la cohérence et le comportement des autorités ecclésiastiques.
0: Mais parce qu'il sent lui-même aussi que c'est des décisions qu'il prend, même si elle est, entre guillemets, dictée, parce que vous disiez, il n'obéit pas non plus à sa conscience aveuglément, elle est l'objet de tourments.
1: Elle est l'objet de tourments, et s'il y a une certaine assurance dans ce qu'il pense et dans ce qu'il vit, pour autant, il n'y a pas d'orgueil. Pour lui, l'humilité, c'est vraiment le terreau de sa décision. On pourrait citer le petit passage suivant. Que signifie être humble? Cela veut dire se soumettre et servir quelqu'un de plus grand que nous. Avant tout, nous devons à Dieu, notre Seigneur, qui nous donne toute chose la plus grande obéissance. Voilà, c'est intéressant comme réflexion parce que c'est ce qui va vraiment le guider, c'est cette humilité, et il ne juge pas les autres, bien qu'il ait pris des décisions différentes.

0: père Mathieu N., il y a un conseil que Franz Jägerstätter va donner à son cousin. Ne renonce pas à la prière afin de ne pas te laisser emporter par cette faiblesse qui est la peur des hommes. Je voudrais, père Mathieu N., qu'on s'arrête sur la peur. En quoi est-ce qu'elle vient troubler justement notre conscience ?
1: La peur, elle vient troubler notre conscience tout simplement parce que le fait d'abandonner ses proches, ceux qu'on aime, le fait de souffrir, le fait de souffrir physiquement, moralement, tout cela nous fait fuir d'une certaine manière, nous fait renoncer à quelque chose qu'on a profondément en nous, mais qui devient, entre guillemets, de moindre importance au vu du concret qui est là devant nous.
0: Mais on pourrait vous objecter que la peur, on ne la maîtrise pas, elle nous saisit. Et notre conscience n'est plus aussi attentive à ce que pourrait nous dire Dieu. Comment faire ?
1: Alors c'est pour ça que pour Franz, il faut vraiment nourrir son attrait des choses éternelles. Évidemment, la douleur et la peine, par exemple, de quitter ses filles, de quitter son épouse et autres choses qui sont nombreuses, restera toujours aiguë. Ça ne va pas amoindrir. Mais c'est dans sa manière de nourrir son amour du ciel, de nourrir son amour de la vie éternelle, qu'il va trouver cette force. Il va dire, si il y en a qui arrivent à mourir pour Hitler, combien plus nous devrions-nous arriver à mourir pour le Christ ? C'est très intéressant. C'est-à-dire qu'il va comparer l'énergie que sont capables de mettre les nazis pour faire le mal, il va dire, et moi, est-ce que je mets la même énergie pour servir le bien ? Est-ce que je suis prêt à donner ma vie ? C'est d'ailleurs une de ces questions que l'on a régulièrement et que posera Jésus. C'est les fils des ténèbres sont capables d'être malins pour organiser le mal, et vous, les fils de la lumière, êtes-vous capables d'être aussi malins pour organiser la venue de la lumière ? Je le dis avec mes mots, mais c'est un peu ça. Et Franz va être attiré et va avoir vraiment cette conscience qu'il faut nourrir son désir de la vie éternelle.
0: La peur, pour Franz Jägerstätter, elle est clairement liée aussi à la souffrance. Vous le disiez, la souffrance de quitter ses filles, la souffrance aussi face à l'incertitude aussi de ce qui l'attend. Et je vous propose d'écouter justement un extrait d'une lettre qu'il écrit à son cousin Franz Huber. Et on est en 1942, il écrit à son cousin qui a été blessé durant une des batailles. C'est un texte lu par Hugo Vincent.
2: Parfois, nous avons des peurs stupides. Au fond, tant que nous n'offensons pas Dieu, nous n'avons rien à craindre. La mort ne nous sera en aucun cas épargnée, elle peut juste arriver plus ou moins tard. Cela vaut pour toi aussi. Les attaques russes ne sont pas si dangereuses au fond, car elles ne peuvent tuer que le corps. Les attaques invisibles des camarades qui veulent nous arracher du cœur ce que nous avons de meilleur sont beaucoup plus dangereuses. Contre ces attaques, il faut se battre avec héroïsme et... D'après ce que tu me dis, tu as su résister avec courage, ce qui me réjouit beaucoup, car seulement ainsi nous pouvons espérer nous revoir.
0: Alors il y a ce climat de peur, on va le retrouver d'ailleurs sur les intimidations qui sont menées, notamment contre les prêtres, cette propagande contre l'Église, la confiscation des biens, la surveillance, les restrictions, les arrestations des prêtres. Ça crée un climat de tension, un climat de peur aussi parce qu'on est croyant.
1: 8 des 10 prêtres de la région de Franz Jägerstätter seront arrêtés pour des sermons qui étaient contre le régime. C'est pour vous redire à la fois combien il est dans un contexte qui est plutôt anti-national-socialisme, mais combien il va être aussi soutenu par les prêtres qui vont l'aider.
0: Mais aussi combien autour de lui, des actes d'arrestation, c'est fort et c'est très intimidant.
1: C'est très intimidant. D'autant plus que, à l'époque, personne n'ose lever le petit doigt. Quand on est convoqué, on est convoqué.

0: Alors, il ne va pas se sentir seul. C'est important que vous souligniez ça parce que, notamment dans ceux qui vont un peu le décourager dans son idée de refuser le nazisme, l'argument qui est invoqué, c'est celui que son sacrifice, s'il va jusqu'à la mort, ne sera de toute façon pas connu, ne changera pas le monde. C'est une grande question, c'est-à-dire est-ce qu'un acte personnel, le fait d'aller jusqu'au bout, c'est vraiment évangélique, c'est-à-dire de perdre sa vie alors qu'au final, peut-être que ça effectivement ne changera pas le monde. En tout cas, c'est ce dont est convaincu son entourage.
1: Et lui, ce dont il est convaincu, c'est que son sacrifice peut être non seulement spirituel, mais il va dire cette phrase qui est étonnante et belle, absolument extraordinaire, à l'aumônier qui justement l'a tant marqué parce que lui aussi est en train de refuser d'accompagner dans la prison où il est tous les objecteurs de conscience, pourrait-on dire, et il lui dit ceci: « Il est clair que je ne peux rien changer au cours des choses. Je veux être au moins le signe que tous ne se laissent pas emporter par le courant. » C'est magnifique. Voilà, il pose contre... c'est peut-être inutile ce que je fais, mais au moins j'aurais été le signe de cela. Aimons nos ennemis, bénissons ceux qui nous maudissent, prions pour ceux qui nous persécutent, car l'amour triomphera et subsistera durant toute l'éternité. Heureux ceux qui vivent et meurent dans l'amour de Dieu.
0: Ça, c'est une lettre qu'il écrit à nouveau à son épouse.
1: Exactement. Et ça, c'est absolument extraordinaire. C'est-à-dire qu'il vient dire à travers ça, mais moi, qui est en jeu, c'est que je puisse aimer dans l'éternité. Et donc, c'est de cela dont il s'agit, et non pas seulement de « c'est utile, c'est pas utile, ça sert à rien, ça sert à quelque chose ». Il dit « moi, je suis un signe, et mon objectif, c'est d'aimer ». Alors, ceci étant, il a conscience du sacrifice, mais il ne va pas rester sans essayer de trouver des solutions. Par deux fois, il va proposer d'être ambulancier, sans avoir à signer l'acte d'affiliation à Hitler. Deux fois, ça lui sera refusé. Et à quelques mois, il y a quelques jours de son procès, il va dire, bon, finalement, je veux bien signer. Il va dire ça. Mais je serai ambulancier. Et c'est là qu'on va lui refuser. Et c'est là qu'on va dire, il y aura une fin de non-recevoir.
0: Ça répond un peu à la question du martyr qu'on évoquait. Ça vient soutenir le fait qu'il n'a pas souhaité être martyr. Pourquoi c'est important pour l'Église catholique, ça ?
1: Il n'a pas souhaité être martyr, il a souhaité être témoin. Témoin de ce qu'il y avait dans sa conscience auprès des autres. Il a essayé de chercher une solution à un moment où peut-être il cherchait, un peu comme Jeanne d'Arc, juste avant d'être jugée et brûlée sur le bûcher, va se rétracter deux jours avant, puis après elle va redire sa position. Voilà, il y a ce moment où, finalement, on essaye de dire, de faire une proposition au bon Dieu, d'une certaine manière. Voilà, il a conscience que c'est peut-être comme ça, et c'est le signe pour lui qu'il faut qu'il aille jusqu'au bout.
0: Alors, vous évoquez le sacrifice. C'est vrai que Franz Jägerstätter, il a aussi une attirance pour les héros. Il a un sens de ce qu'est un héros. Alors, qu'est-ce qu'un héros pour Franz Jägerstätter ?
1: Un héros, c'est certainement pas quelqu'un d'orgueilleux, en tout cas. C'est pas quelqu'un qui va se montrer, etc. D'ailleurs, à sa femme, il dira « Ne dis rien au village sur le choix que j'ai fait. Va plutôt leur dire que j'ai été convoqué et que je suis entré dans l'armée. » En réalité, finalement, ça va finir par savoir. Et alors, Franz Jägerstätter écrira « Tu le dis et tu le dis aux enfants aussi. » Pour que ce soit clair. Et que, si je suis prisonnier, ce n'est pas en raison de mes faits que j'ai commis, mais c'est parce que j'ai refusé d'aller servir. Mais au début, au village, il leur dit, mais s'il vous plaît, ne dites rien. C'est une manière de se poser, de dire un peu la discrétion qu'il voulait. Ouais. Donc un héros, c'est certainement pas quelqu'un d'orgueilleux, c'est quelqu'un qui est attaché au Christ et d'une manière fondamentale. Je rappelle ce qu'il disait, qui est très intéressant. S'il y en a qui sont capables de donner leur vie pour Hitler, combien plus un chrétien doit-il être capable de donner sa vie pour Dieu ?
0: Et on est à...

0: L'époque aussi des surhommes, où justement l'homme parfait est valorisé. Ça, c'est intéressant aussi, cette humilité dans ce contexte-là.
1: L'homme parfait, et puis l'homme un peu qui suit et qui obéit d'une manière un peu automatique. Et ici, on voit qu'il a vraiment, il garde les pieds sur terre. Il garde les pieds sur terre et il est dans le réel, plus que n'importe qui d'ailleurs.
0: Je cite simplement, pour terminer, un extrait d'un carnet de notes pendant les premières années de guerre où il explique ce qu'est pour lui la sainteté. À tout cela, donc c'est tous ceux qui portent leur croix en fait, qui traversent des épreuves, à tout cela, Dieu n'a sans doute pas imposé la paix. Eux aussi ont dû parfois lutter avec acharnement pour avoir raison du monde, Père Mathuen. Avoir raison du monde, qu'est-ce que ça veut dire?
1: Avoir raison du monde, c'est se dire qu'il y a des choses qu'on ne peut pas accepter dans notre conscience et dans ce qui est en train de se vivre. Il y a forcément un moment ou un autre, pour le chrétien, l'occasion de mener une vie différente de ce que lui propose le monde. Et il faut, comme dirait Thérèse d'Avila, un mal courage. Alors c'est avec ces mots du 16e siècle, mais un mal courage pour pouvoir lutter et pour pouvoir résister. Alors c'est probablement de ça dont il s'agit.

0: Pierre Mathuen. Si on revient à ses écrits de Franz Jägerstätter, cet Autrichien résistant, dans un commentaire en marge d'une lettre de Saint Paul aux Corinthiens, il écrit « Du fait de croire dans l'au-delà, surgit le courage de se comporter correctement sur la terre. La foi forge des héros. » J'aimerais qu'on comprenne avec vous, Père Mathuen, quelle est la vie de foi de Franz Jägerstätter.
1: Alors Franz Jägerstätter, il est né dans un contexte chrétien, catholique. En général, on va à la messe. Pour autant, on ne peut pas dire qu'il ait eu des choses extraordinaires dans son enfance. À 20 ans, on parle d'une crise de foi. Alors on n'a pas tout à fait conscience de ce qu'elle a pu être. On sait qu'il va dans les bars et qu'il se bat à l'occasion. Bon. Mais ce qui va être déterminant, c'est sa rencontre avec Francesca, qui cherche, dit-elle, un mari qui fut catholique et qui fut croyant. Et c'est vrai qu'à son contact, non seulement il avait déjà fait le choix de la foi chrétienne, de la foi catholique, mais il va vraiment vouloir faire un foyer chrétien. Francesca va beaucoup l'aider. Elle avait souhaité à un moment être elle-même religieuse, ce qui ne sera pas possible pour elle. Elle était proche du tiers-ordre franciscain et elle va l'entraîner, on peut dire, dans ce tiers-ordre franciscain qui va beaucoup le nourrir.
0: Le tiers-ordre franciscain, c'est une façon de rejoindre une communauté des franciscains tout en étant dans une vie...
1: C'est surtout une façon de vivre, avec un certain goût pour la pauvreté, la simplicité et l'amour de la croix. L'amour de la croix qui est vraiment au centre. On se souvient que Saint François d'Assise a reçu les stigmates et que vraiment c'est ça qui va faire aussi sa sainteté, son amour de la croix, du Christ crucifié et du témoignage. Voilà. Les franciscains sont là et nous disent et nous rappellent que nous sommes faits pour témoigner de l'amour du Christ à travers les actes de notre vie.
0: Alors la croix, c'est ce qui va arriver aussi à Franz Jägerstätter. Il sait qu'il va être condamné à mort. Il sait que ce chemin l'emmène vers la mort. Comment est-ce qu'il raccroche ce destin difficile avec sa foi?
1: Alors avant qu'il le raccroche la croix avec ce qui sera son martyre finalement, il va surtout expérimenter la croix dans la fidélité au devoir quotidien. Et sa manière d'exercer son métier, c'est-à-dire d'être agriculteur, d'être paysan, et de faire ce qu'il a à faire, et de le faire bien, et de le faire avec fidélité, d'être d'une certaine manière obéissant à la réalité de son devoir quotidien, c'est d'abord ça qui va faire sa spiritualité. Et je pense que cette fidélité au quotidien, cette fidélité qu'il va désirer, ça va être très très puissant. Une autre chose, avant qu'il souhaite et désire le martyr, c'est son amour de l'Eucharistie. On l'a dit, il a fini par devenir sacristain de son église, mais cet amour qu'il va faire, qu'il va avoir en allant à l'Eucharistie tous les jours, c'est ça qui va vraiment le faire grandir et le faire nourrir. D'ailleurs, pour l'embêter, quand il était en 1941, pour l'embêter parce qu'on savait qu'il était chrétien, et quand il faisait, entre guillemets, son service militaire, les nazis lui donnaient la corvée de faire les écuries au moment de la messe. Et il obéit, il va faire les écuries, et il raconte combien il s'attache à la volonté du Christ, à son amour, et que ce sera une des plus belles liturgies qu'il a vécues. C'est-à-dire qu'il y a dans son amour de l'Eucharistie, d'une certaine manière, la conscience qu'à chaque instant, il peut se raccrocher au sacrifice du Christ. D'ailleurs, ce jour-là, et en fait, il lui sera donné par hasard de croiser une messe où il arrivera dans une communauté très fervente. Donc le Seigneur non seulement va accepter, on pourrait dire, son sacrifice de ne pas avoir été à la messe ce dimanche-là, mais il va le récompenser en lui permettant en fait d'assister à une messe là où il est.
0: En vous écoutant, Père Mathuen, je pense au film de Terrence Malick, Une vie cachée. Est-ce que pour Franz Jägerstätter, cette vie cachée, c'est aussi celle-ci, c'est-à-dire de prier, de vivre une vie de chrétien de façon un peu cachée quelque part?
1: C'est le dernier mot de sa vie, le dernier dans son testament. Il dit ceci: à la seule différence que pour nous battre, nous n'utilisons ni fusil ni pistolet. Évidemment, il dénonce le royaume temporel des nazis, mais des armes spirituelles, entre autres et avant tout, la prière. Entre autres et avant tout, la prière. À quoi ressemblerions-nous, dit-il, au moment où on lui prétend qu'on doit aller soutenir l'effort des nazis pour combattre le bolchevisme? À quoi ressemblerions-nous si nous utilisons des armes alors que nos illustres évangélisateurs, qu'ont-ils fait? Ils ont prié sur ces terres pour annoncer l'évangile. Ils n'ont pas pris des armes. Alors, tout le monde lui dit, mais c'est pas grave de se battre contre le bolchevisme. Et lui dit, mais c'est pas comme ça qu'on évangélise. Alors là, on lui répond rien.

0: vous évoquez cette vie de prière, mais à quoi ça ressemblait? Vous avez évoqué l'Eucharistie et les messes. Est-ce qu'il a un goût particulier pour certains évangiles? Est-ce qu'il en parle justement dans ses écrits et de ce qui le marque? On sait qu'il l'a noté, hein, beaucoup les textes.
1: Franz Jägerstätter dira à un de ses amis que ça coûte toujours de prendre du temps pour aller prier. Il va le dire à sa manière, c'est-à-dire qu'il est encore dans son village. Hein. Il dit, mais c'est toujours un choix où, d'une certaine manière, on ne fera pas autre chose. On ne fera pas autre chose. Donc, on le voyait, il était un peu connu pour ça, pour aller prendre des temps de prière dans son église. Mais il y a quelque chose dans sa vie qui est très puissant. Alors, je ne sais pas quelles étaient exactement ses dévotions ou sa manière de prier. Ce dont il parle, en tout cas, c'est, et c'est Benoît XVI va dire la même chose, ce moment où on va avoir accès à la traduction de la liturgie, il va beaucoup s'en nourrir. On est à cette époque où on commence à éditer des traductions latin-français. Bon, enfin, évidemment, moi je parle pour la France, évidemment ça va être latin-allemand de son côté, mais il a accès à la liturgie, il va beaucoup en parler. Et d'ailleurs, dans ses dialogues avec son curé, dans ses dialogues avec sa femme, il cite l'écriture très très régulièrement. Plus que beaucoup de laïcs, il la connaît et il l'a méditée.
0: On entend dans ce que vous dites que la prière occupait une place très importante pour Franz Jägerstätter. Pour autant, il reste une marge de liberté. Quelle est cette différence entre une adhésion totale, par exemple, pour ceux qui se lançaient à l'époque dans le national-socialisme ou pour des engagements politiques, et lui qui va dire qu'on ne peut pas être à moitié dans l'engagement envers le Christ? Est-ce que dans cette époque où on parle de totalitarisme, Franz Jägerstätter marque une différence justement entre cette adhésion que lui demande le christianisme et ce contexte politique dans lequel il évolue?
1: Oui, d'ailleurs, il joue un peu sur les mots, parce qu'à un moment, dans une lettre à un de ses amis, il utilise le mot « Führer », mais non pas pour le Führer Hitler, mais il utilise le mot « Führer » pour le mot « Christ ». En tout cas, c'est le seul maître que l'on doit véritablement suivre. Ben oui, mais il y en a un qui est divin, et il y en a un qui spolie la population. Il y en a un qui a donné sa vie sur la croix, et qui a obéi tellement, d'ailleurs, aux autorités, alors qu'il aurait pu les renverser d'un revers de main, il a conquis le monde par son humilité. C'est le Christ humble que lui suit, et du coup, dans lequel on peut remettre toute sa vie. Parce que justement, il a cette capacité, le Christ, à révéler en nous le meilleur, à nous permettre de faire un don qui n'est pas celui qui écrase les autres, qui n'est pas celui qui prend possession des autres, qui n'est pas celui qui domine. Sa domination au Christ, c'est celle du berger, c'est celle du roi humble monté sur un ânon et qui entre dans Jérusalem de cette manière.
0: Et alors pour autant, Franz Jägerstätter va aller jusqu'au bout de sa conviction, du fait que non, il ne donnera pas sa vie justement pour le régime nazi. Il va être condamné à mort et il écrira ses derniers mots dans la prison. Qu'est-ce que vous retenez, vous, de Franz Jägerstätter pour aujourd'hui? Et qu'est-ce qui vous a marqué en particulier dans ce personnage et auquel vous pensez parfois peut-être quand vous êtes amené justement à avoir des cas de conscience, comme on pourrait dire? Il a réussi à ne jamais trahir sa conscience et comment est-ce qu'il a tenu justement jusqu'au bout?
1: Ce qui est intéressant pour aujourd'hui, c'est la question fondamentale: de quoi sommes-nous endormis? Franz Jägerstätter, il s'oppose contre non seulement le national-socialisme, mais contre ses citoyens. Et sans les juger, sans se mettre au-dessus d'eux, il dit « mais je pense que c'est pas le bon... » Et aujourd'hui, il est bien heureux. Et aujourd'hui, il est saint. Et nous, de quoi sommes-nous endormis? Qu'est-ce que nous ne voyons pas? C'est intéressant. S'il y avait bien une masse à l'époque qui était endormie, pour une chose si importante, ça nous dit la vigilance que l'on doit avoir pour nous-mêmes sur, mais en fait, qu'est-ce qui crie en moi? Qu'est-ce qui est la vérité en moi et que je peux éventuellement cacher ou que je peux ignorer? Voilà la question à laquelle Franz Jägerstätter nous renvoie. Quels sont ceux qui, justement, écoutent leur conscience avec humilité, avec tout ce qu'il a dit, c'est-à-dire en respectant à la fois les autorités de l'Église, mais tout en pouvant dire, tiens, qu'est-ce qui ne va pas? Qu'est-ce qui, dans le monde, ne va pas et que tout le monde accepte? Les violences que le monde accepte, il y en a plein. Et nous, comment on réagit? Comment on se positionne dans l'humilité et dans notre devoir quotidien? C'est ça qu'il vit. Et c'est ça dont il témoigne. Et c'est ce que je trouve absolument magnifique.
0: Merci beaucoup, Père Mathieu Haine, prêtre du diocèse de Lille, curé de la paroisse de Notre-Dame du Sacré-Cœur à Dunkerque, membre de l'Institut Notre-Dame de Vie, auteur d'un parcours pour apprendre à prier. Ça s'appelle prierensilence.fr et c'est construit à partir du livre que vous avez écrit, Prière de ne pas déranger, petit manuel pour converser avec Dieu. C'était publié aux éditions du Cerf. Et je rappelle qu'on parlait durant toute cette semaine de Franz Jägerstätter, aujourd'hui bienheureux. Il a choisi le Christ et pas Hitler. Merci infiniment, Père Mathieu.
1: Merci.

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4: Welcome to Hong Kong. Bienvenue à Hong Kong.
5: Avec 7,4 millions d'habitants sur 1100 km², Hong Kong est l'un des territoires les plus densément peuplés au monde. Hong Kong, au sud-est de la Chine, a été fondée en tant que colonie de l'Empire britannique après que la dynastie Qing a cédé l'île dans les années 40, 1800, à la suite de la défaite de la première guerre de l'opium. La colonie s'est étendue à la péninsule de Kowloon en 1860 et s'est encore agrandie lorsque le Royaume-Uni a obtenu un bail de 99 ans sur les nouveaux territoires à la fin du 19e siècle. Hong Kong fut cédée par le Royaume-Uni à la Chine en 1997. La région administrative spéciale maintient toutefois des systèmes de gouvernance et d'économie distincts de ceux de la Chine continentale en vertu du principe d'un pays, deux systèmes.
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5: Dans ce sixième Suivez le guide, avec des Français, nous retrouvons Jacques Boissier qui a importé des produits d'alimentation haut de gamme à Hong Kong. Et nous faisons connaissance avec la French girl, street artiste Caroline Tronel.
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7: Je suis dans la rue de la Possession à Hong Kong, sur l'île de Hong Kong, Possession Street. Je pars à la rencontre de Caroline. Ah, c'est peut-être ça plutôt, Possession Street. Possession Street.
8: Ah. Vous n'êtes pas ensemble?
7: Non. Bonjour. Je passais, je repassais devant. Je me suis paumé en fait en sortant de l'hôtel.
8: Et vous parlez déjà, c'est enregistré.
7: Ah oui, bonjour Caroline.
8: Bonjour Thierry.
7: Ça alors, je suis dans la rue de la Possession. C'est particulier, non, comme nom, habiter cette rue de la Possession?
8: C'est une rue historique, en effet. Les Anglais ont planté un drapeau ici il y a quelques années. C'est là que sont arrivés les Anglais. Ouais. Ouais,
7: c'est une rue montante, enfin, ou descendante, mais c'est pas plat ici, rue de la Possession.
8: C'est une rue vivante.
7: Vivante, ben, d'abord parce que vous êtes là, vous êtes dans cette rue, non?
8: Oui, tout à fait. Alors, je vous invite dans mon... En anglais, on dit « walk up building ». Donc, c'est un immeuble qui n'a pas d'ascenseur. On va monter donc 5 étages. Pour atteindre le rooftop et mon studio d'artiste.
7: Génial.
8: Le rooftop.
7: Ils sont très courus, les rooftops.
8: Ils sont très courus, vous verrez, là, c'est un immeuble vraiment traditionnel, dans son jus.
7: Ok, allez je vous suis.
8: Okay.
7: Vous êtes en forme, forcément, puisque vous montez, descendez vos 5 étages régulièrement.
8: Je n'ai pas besoin de salle de sport.
7: Oui, c'est ça.
8: Et puis, comme je suis effectivement artiste, je porte aussi à travers ces marches, des tableaux, des pots de peinture, plein de matos. Donc, c'est pas seulement monter les marches, c'est aussi un peu de muscu.
7: Un peu haltérophilie en même temps.
8: Donc, c'est des petits immeubles où il y a en général 2 familles par étage. Familles traditionnelles, ils sont plusieurs, parfois plusieurs générations dans chaque appartement.
7: Et alors vous avez tout l'étage?
8: Vous allez voir, j'ai un des appartements à l'étage. Je vais vous faire visiter. C'est donc mon appartement et mon studio. Je suis arrivée à Hong Kong il y a 8 ans, déjà dans cet appartement, et j'avais un job...
7: On va d'abord monter les 5 étages.
8: Je vous
7: allez, allons-y, je vous assure, ça va aller. Allez, on le fait en courant.

0: Donc là, c'est l'appartement.
1: Alors à l'entrée, je peux lire The French Girl.
0: The French Girl. The French Girl, c'est mon nom d'artiste, mon surnom. Mon surnom en Asie depuis 8 ans, donc que j'ai adopté en tant que nom d'artiste.
1: Voilà. Personne d'autre ne l'a revendiqué parce qu'il y a d'autres French Girls à Hong Kong.
0: Alors il y a d'autres French Girls. D'ailleurs, je fais des t-shirts et des petites goodies que les French Girls adorent porter.
1: C'est un signe de reconnaissance.
0: C'est un signe de reconnaissance. C'est vraiment amusant parce que c'est un surnom que m'ont donné les Asiatiques. Dans mon job précédent, j'ai eu beaucoup de voyages partout en Asie. Et en fait, les Asiatiques trouvent que je ressemble un petit peu à Amélie Poulain. Donc ils m'appelaient The French Girl.
1: Ouais, c'est un peu une représentation de jeune femme française telle qu'on peut l'imaginer. Et vous arrivez et voilà, vous l'incarnez.
0: Et je l'incarne, bah écoutez, j'espère, au mieux possible. C'est là que j'ai mes idées, c'est là que je crée. Mais quand il s'agit de peindre, en général, c'est plutôt sur le rooftop. Mais c'est aussi ici...
1: Pour les odeurs, déjà. Enfin, je suppose, à moins que ce soit de la peinture à l'eau, mais je crois pas.
0: Pour la bombe.
1: Non.
0: Il y a différentes options. Et pour la bombe,
1: oui, c'est pas forcément l'acrylique.
0: Non, on a justement des water-based maintenant. Je suis très sensible, justement, au développement durable. Et j'utilise le plus possible des choses à l'eau. Bien sûr, aussi pour la santé, je pense que...
1: Le comble serait quand même que l'artiste, enfin vous-même, vous intoxiquiez en peignant.
0: En peignant, exactement.
1: Vous savez quoi, je vais poser mon sac.
0: Ah bah, posez, installez-vous.

0: Nous allons prendre l'air, Caroline.
1: On va prendre l'air. Je vous montre le rooftop, alors.
0: Ah, on ressort.
1: On ressort, il y a encore un étage. Donc c'est jusqu'au sixième, cette fois-ci.
0: Mais alors, le rooftop vous appartient
1: ou... Oui, il est dans mon contrat, en effet. Je suis la seule à pouvoir y accéder normalement. D'habitude, dans ces genres d'immeubles, ces rooftops sont en effet partagés. Les gens font sécher leur linge.
0: Oh, mais
1: j'ai pu en faire.
0: Oh là là, mais ça, c'est génial.
1: Un studio.
0: J'ai appris depuis que je suis à Hong Kong et que j'enregistre des sujets que les appartements à Hong Kong sont très exigus. C'est pourquoi les Hongkongais ne passent pas leur journée chez eux dans l'appartement. Ils sortent, ils vont manger dehors, etc. Toute une vie à l'extérieur. Mais alors, vous êtes vraiment privilégié.
1: Alors, moi, j'ai la chance d'avoir la même surface que mon appartement, disponible sur le toit, vraiment en espace vivable que j'ai aménagé, du coup, avec des canapés, des coussins, mais surtout une piscine que j'ai peinte à même le sol, sur lequel différents objets peuvent flotter, différents objets que j'ai créés ou amenés, invités dans mon univers, comme cette unicorne flottante.
0: Une licorne.
1: Licorne flottante qui symbolise que c'est une vraie piscine.
0: Oui, alors, mais cela dit, si je monte sur le petit mur et que je saute dans la piscine, je peux me faire mal?
1: Ah, là, vous allez vous faire mal. Vous avez pris votre maillot de bain?
0: Vous organisez des vernissages ici?
1: Alors, j'organise des vernissages, j'organise des live paintings. Là, tout ce mur que vous voyez là, on était trois artistes, on avait chacun un morceau du mur, quelques bières pour les invités, des lumières, et puis on a peint une grande partie de la nuit.
0: Je lève les yeux de l'immeuble à côté qui fait je ne sais pas combien d'étages, une quinzaine.
1: 40.
0: Mais c'est vous qui l'avez peint entièrement?
1: Alors, c'est pas moi qui l'ai peint, non. C'est justement lui qui m'a inspiré. C'est un Américain de Brooklyn qui s'appelle Stern Rockwell.
0: Je peux lire Rockwell.
1: Qui l'a peint en
0: 2018.
1: En fin d'année 2018, et qui m'a totalement inspiré. Je me suis dit, si c'est possible de peindre des murs comme ça, je veux me lancer. Je veux changer de carrière, je veux changer de vie et je veux faire ça aussi.
0: Ah, et donc pour lui, c'était un contrat?
1: Pour lui, c'était un contrat. Oui, oui. Il a peint 6 semaines d'affilée, tout à la bombe. Et a priori, ça serait la plus grande façade peinte d'Asie.
0: Ah ouais.
1: La plus haute
0: façade peinte d'Asie. Waouh, c'est un sacré boulot.
1: Un hôtel qui a effectivement commissionné cette œuvre.

0: Vous aimeriez que l'hôtel vous propose de succéder à Stern Rockwell?
1: Alors, le propriétaire de l'hôtel a changé récemment et ils sont venus me voir, hésitant à refaire cette façade. Finalement, ils ont décidé de la garder, mais ils m'ont proposé. À Hong Kong, il y a beaucoup de commissions. Quand c'est commissionné, en général, ça reste longtemps parce que c'est une commande.
0: Enfin, peut-être pas 30 ans non plus.
1: Peut-être pas 30 ans. Là, du coup, 2018, ça fait quelques années quand même.
0: Ouais, peut-être au bout de 10 ans, imaginons.
1: Alors, la peinture peut, effectivement, s'écaler.
0: Vous serez juste là pour faire les retouches, éventuellement.
1: Exactement, exactement. J'adorerais, surtout que mon message, donc vous voyez principalement cette signature de cœur jaune qui scintille, ce cœur... Je l'appelle « the shining heart » en anglais, le cœur qui rayonne.
0: Il est partout. Hein. Il est partout. Sur vous, il est sur votre t-shirt. Ah oui,
1: sur les chaussures,
0: les boucles d'oreilles. Tatoué.
1: Non, je ne sais pas encore où le faire, mais j'aimerais beaucoup. Et il m'a été inspiré par un signe chinois.
0: Qui est effectivement un message d'amour. C'est un symbole effectivement de double joie.
1: Exactement. Donc vous le voyez là, ce symbole chinois. Double joie. Et alors, c'était le symbole que j'ai tout de suite réussi à reconnaître très facilement dans les caractères chinois, parce que si vous regardez le dessin, on dirait deux personnes qui se tiennent par la main. Donc les Chinois se disent en fait, c'est ancré dans la culture, si on est deux, on est plus fort, on a potentiellement deux fois plus de pouvoir d'être heureux.
0: Ce qui est pas mal, c'est que c'est pas genré.
1: Alors c'est pas genré du tout, en effet. Moi j'ai voulu apporter une évolution au symbole traditionnel et ajouter deux cœurs au-dessus de ces deux personnages. Et puis, moi-même, je suis célibataire, alors je me suis demandé si ce cœur, si cette connexion, elle pouvait pas avoir un caractère un peu plus universel, et plus seulement parler d'un amour de couple, ou de seulement deux personnes, mais d'être une énergie. Parce que je pense qu'à chaque fois qu'on interagit avec quelqu'un, peu importe son âge, peu importe sa nationalité, peu importe sa culture, peu importe d'où il vient, on va échanger de l'énergie. On va apprendre les uns des autres, on va échanger.
0: C'est un dopant.
1: C'est un dopant, en tout cas, pour moi. Et je me suis rendu compte pendant le Covid que ça m'avait énormément manqué. Donc j'ai créé ce symbole qui génère de l'énergie quand on connecte avec les gens.
0: Alors le cœur, on va essayer de le décrire parce que c'est pas un cœur, si on se représente le cœur habituel, comme tout le monde a l'habitude de le dessiner, là c'est un cœur plus, il est plus géométrique que ça.
1: Il est plus géométrique.
0: Il est angle droit.
1: Il est à angle droit, il est très géométrique. Moi, j'aime beaucoup tromper l'œil. On dirait qu'il est symétrique, il est totalement asymétrique. On voit quand même l'idée que c'est un cœur, mais il a des angles droits. Je ne l'ai pas fait rouge, je ne l'ai pas fait rose pour essayer de sortir de ce code de l'amour, justement, du couple. Je l'ai fait jaune parce que c'est l'énergie, parce que c'est l'envie d'aller vers les autres, parce que c'est ce qui se dégage quand on rencontre des gens. Et jaune et noir... C'est un très bon contraste qui est souvent utilisé à l'œil humain pour les panneaux de signalisation sur la route. Jaune et noir, comme une alerte, c'est un vrai contraste à l'œil.

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1: Nous retrouverons dans ce sixième Suivez le guide à Hong Kong, Caroline Tronel sur son rooftop. Mais passons de l'autre côté, sur la péninsule, pour faire connaissance avec la grande dame et retrouver Jacques Boissier, qui connaît Hong Kong mieux que sa poche.
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1: Nous sommes passés devant, mais sans nous arrêter lors d'un enregistrement précédent. Et c'est dommage quand même de ne pas consacrer plus de temps à la grande dame. Et tu as accepté qu'on se retrouve pour un dernier round devant la grande dame. Mais qui est, Jacques, la grande dame de Hong Kong?
3: Alors, la grande dame de Hong Kong, c'est un palace qui est du côté Kowloon, donc qui fait face à l'île de Hong Kong et qui s'appelle le Peninsula, qui est un hôtel mythique, un palace absolument ancien qui a été très très bien conservé, avec toutefois à l'intérieur, mais on le voit pas de l'extérieur, il y a une tour de bureau qui a été construite il y a une vingtaine d'années.
1: Ouais, non mais tu sais Jacques,
3: avec
1: le temps passe.
3: Un héliport en haut.
1: Mais Jacques, je t'arrête. Le temps passe vite, même à Hong Kong, c'est pas une vingtaine d'années, c'est une trentaine.
3: C'est une trentaine d'années déjà.
1: Ouais, bon. 1994.
3: En effet, mais l'hôtel a gardé tout son cachet. Le service, la façon dont les gens s'habillent, la façon dont on mange dans cet hôtel est resté identique. C'est parfait. C'est vraiment le palace de Hong Kong.
1: Cet hôtel Peninsula, bon, c'est facile, c'est assez évident, mais quand même, je te laisse l'expliquer à nos amis qui ne le savent pas forcément. Pourquoi Peninsula? Nous sommes à Kowloon.
3: Sur la péninsule, je ne crois pas que le nom vienne de là.
1: Ah si, si,
3: Peninsula. Le nom vient de là, d'accord. Ah, oui. Parce que la famille Kadori, qui est propriétaire de cet hôtel, vient de Shanghai, avait déjà un hôtel à Shanghai avant l'hôtel de Hong Kong, après la prise de pouvoir par le Parti communiste en Chine. Ils ont quitté la Chine et ils sont installés ici. C'est une grande famille milliardaire.
1: J'ai un peu regardé l'histoire de cette famille qui, au départ, c'est une famille, alors, bon, riche, oui, c'est certain, oui. Mais d'origine juive et qui vient de Bagdad.
3: Absolument. Oui. En passant par l'Inde. Comme beaucoup de familles qui étaient à Shanghai à l'époque, c'était une famille fortunée qui travaillait.
1: Shanghai, Mumbai.
3: Tout à fait. Ouais. Mumbai avant Shanghai.
1: Avant, mais tout en aïe.
3: Tout à fait. Et il y a plusieurs grandes familles comme ça à Hong Kong. Et ils ont investi au moment où les entrepreneurs commençaient à investir à Hong Kong. Donc, par exemple, la famille Kadori qui a le Peninsula, enfin le groupe Peninsula, parce qu'il y a des hôtels Peninsula un peu partout.
1: Il y en a une douzaine.
3: A aussi ici une compagnie d'électricité qui fournit la moitié de la ville. Il y a deux compagnies d'électricité à Hong Kong, ils en ont une. C'est eux qui ont poussé pour la centrale nucléaire française à Dae Bay, dont ils sont actionnaires également. Et ils ont le pic tram qui monte en haut du pic.
1: Ah, c'est eux aussi ?
3: C'est eux aussi. Et le pic en haut du pic, l'immeuble que tout touriste va avoir quand on vient à Hong Kong.
1: Donc on ne peut pas dire qu'ils sont riches, il faut dire qu'ils sont très riches.
3: Ils sont très très riches, ils ont une compagnie d'hélicoptères, ils ont des farms, beaucoup de charité aussi. Ils font énormément pour les œuvres à Hong Kong, très connus pour ça.
1: Alors je ne sais pas s'ils t'invitent à déjeuner régulièrement, la famille Kadori, si tu les connais?
3: Alors la famille Kadori, je connais Sir Michael.
1: Sir Michael, c'est lui?
3: Je l'ai invité à manger.
1: Mais tu l'as déjà croisé?
3: Oui, oui. Bah, Hong Kong est une petite ville. On a l'occasion de croiser tous ces gens. C'est un gentleman parfait. Un homme d'une grande discrétion, d'une grande classe, aimant beaucoup la France.
1: Et les produits français de bouche?
3: L'hôtel Peninsula est un excellent client pour des produits haut de gamme français.
1: Et cet hôtel Peninsula qui va fêter, alors dans quelques années, mais autant dire demain, vu qu'à Hong Kong le temps passe aussi vite qu'ailleurs, qui fêtera en 2028, la grande dame sera centenaire.
3: Absolument. Ce sera une fête, je pense, parce qu'ils savent organiser les fêtes. Pour tous les 10 ans de l'hôtel, il y a une énorme fête avec tout ce que compte Hong Kong de personnalité ici, des spectacles, des buffets de caviar.
1: Ouais, quoi que, attends, tu dis tous les 10 ans, mais ils ont fêté quand même aussi le 95e, donc peut-être ils fêtent même tous les 5 ans.
3: Je crois que le 95e, ça avait été un événement particulier qui était lié à une date anniversaire de la famille.

0: The Peninsula. Bon, je cherchais comment décrire l'architecture, la couleur, ça tire un peu sur un...
1: C'est un peu un gris vert.
0: Un gris vert, voilà, c'est
1: gris vert, mais très léger, très très léger. On est dans des bâtiments coloniaux. Si on va au Bund, ouais,
0: à Shanghai.
1: Shanghai, on retrouve cette architecture très très coloniale, 19e siècle.
0: Très très coloniale. Je l'ai lu, très franchement, je serais incapable de le deviner. Hein. Je ne voudrais pas faire croire à nos amis que je suis capable, en regardant la façade, de dire mais ça c'est vraiment un style édouardien. Donc j'ai lu que c'était un style édouardien, mais aussi sous influence italienne. Donc Eduardo italien.
1: C'est possible, les balcons font un peu italien. Ouais.
0: Puis il y a les colonnes un petit peu plus haut. En U.
1: Tout à fait en U, qui s'est compliqué après avec la tour qui est intégrée en réalité dans l'hôtel, mais à l'arrière.
0: Ouais.
1: C'est très important au Peninsula, c'est que le propriétaire est très amateur d'œuvres d'art et d'art contemporain. Il fait souvent des expositions dans l'hôtel d'art contemporain.
0: Ouais.
1: Et là, il a utilisé une partie de la façade pour montrer une œuvre. C'est très original.
0: Je me suis demandé ce que c'était.
1: Ah, d'accord.
0: C'est pas un échafaudage, mais ça... Non,
1: presque, oui.
0: Presque. Bon, c'est donc une œuvre d'art. Okay.
1: Oui. Une fois par an, ils organisent un salon à l'intérieur. C'est l'occasion de faire une fête également, en mettant en avant des artistes contemporains de très haut niveau. C'est un peu bruyant dehors, parce qu'on est sur Salisbury Road, qui est une des grandes artères de TST, enfin de Sim Chatsoy.
0: Il y a beaucoup de circulation ici.
1: Beaucoup de circulation. On est samedi matin.
0: On est samedi matin. Et j'ai lu aussi que... Alors après, ensuite, on arrive directement au bord de l'eau. Et qu'au début de l'histoire de l'hôtel, c'était le port, en fait, où arrivaient les paquebots.
1: Tout à fait. Et ils donnaient sur le bord de l'eau.
0: C'est ça. Et donc, les passagers allaient directement du paquebot au péninsula.
1: Tout à fait. C'était ça. Ou traverser pour aller sur l'île. Il y avait le ferry qui était juste devant. Alors maintenant, ils ont regagné un peu de terrain sur la mer, ce qui fait qu'il y a le musée de l'espace qui est juste devant. Et puis surtout, très important, c'est le Cultural Center, où le Philharmonique de Hong Kong joue, qui est juste de l'autre côté du Peninsula. Le Philharmonique de Hong Kong est un des meilleurs au monde.
0: Voilà, et puis dans la série, nous bavarderons avec Olivier Novak, qui est le flûtiste ou co-flûtiste solo du Philharmonique de Hong Kong, qui est French.

0: très connu, le Peninsula, sont évidemment les Rolls-Royce. Ils ont 14 Rolls-Royce, faites ce modèle spécialement pour eux. Donc les clients peuvent bénéficier de se faire accueillir en Rolls-Royce.
1: Alors, comme ça, je vais...
0: Si tu veux aller acheter ton sac Vuitton en ville, la Rolls-Royce peut t'emmener.
1: Il n'y a pas un Vuitton dans l'hôtel, peut-être pas.
0: Si,
1: hop, on va se faire écraser par une...
0: Et autre...
1: Là, on en a trois. Sur les 14, on en a trois autour de nous.
0: Oui, et plus les autres sont au garage en bas.
1: Ouais.
0: Alors, autre particularité de l'hôtel, c'est qu'en haut de la tour, il y a un héliport. C'est le seul héliport de Hong Kong qui soit sur un immeuble. Et il y a deux emplacements où les hélicoptères peuvent se poser. C'est le seul à avoir obtenu cette autorisation à Hong Kong. Il n'y a pas d'héliport privé à Hong Kong hors de celui-ci.
1: Donc il est tout en haut de la tour. Et alors ce sont ses hélicoptères, du coup, comme il a aussi une compagnie d'hélicoptères?
0: Il a une compagnie d'hélicoptères et que tu peux utiliser. D'ailleurs, tu peux faire un tour avec eux de Hong Kong jusqu'à la frontière chinoise, faire le tour complet, finir en te posant en haut du Peninsula, où on t'accueille avec une casquette souvenir et une coupe de champagne. Et ensuite, tu descends manger au restaurant Galis.
1: Hélas, j'aurais aimé vivre ça. Hein. Il m'est arrivé de voir un hélicoptère effectivement se poser. Je vais regarder ces Rolls-Royce, donc ce sont des fantômes.
0: Ce sont des fantômes, mais ce sont des modèles corrigés un peu, adaptés. Je crois que c'est une fantôme un peu allongée.
1: Ça, c'est pas l'hélicoptère. Ça, c'est pas le bruit du moteur, ça, c'est l'hélicoptère effectivement qui se pose.
0: Voilà, donc.
1: On aurait pu arriver comme ça. Hein.
0: Soit c'est quelqu'un qui fait un peu de tourisme au-dessus de Hong Kong, ou c'est une star qui arrive de l'aéroport. Qui n'a
1: pas. Ah, il se pose, ouais.
0: Ouais.
1: Trajet aéroport jusqu'ici au Peninsula, 7 minutes, j'ai lu.
0: Voilà, 7 minutes. Les vedettes sortent de leur jet privé et prennent l'hélicoptère pour venir au Peninsula. Ils ne rencontrent personne sur le chemin. Ouais.
1: Et donc, je regardais le prix d'une Rolls, a priori, enfin, le bas de gamme, hein, c'est autour de 600 000 euros le prix d'entrée.
0: D'accord.
1: Pour se garer, c'est pas si facile. Hein.
0: Elle est assez longue.
1: Près de 6 mètres.
0: Oui, c'est plus un camion.
1: Sur les parkings d'hypermarché, on ne se regarde pas facilement. Donc voilà, magnifique, ces Rolls. Il y en a une aussi, apparemment, ils en ont gardé une historique.
0: Alors,
1: qui date de 1934 ou
0: 1939. Sir Michael Cadoury est un collectionneur de voitures anciennes. Il a des dizaines de voitures anciennes, dont certaines datant des années 1800. Donc on est vraiment dans les premières voitures. Il a une collection absolument extraordinaire. Toutes ces voitures qu'il sort de temps en temps ou expose sont en parfait état. Donc c'est un amateur de voitures aussi.

0: nous entrerons avec Jacques Boissier dans le lobby du Péninsula. Mais avant, repassons de Kowloon sur l'île de Hong Kong avec Caroline Tronel, toujours au top sur le rooftop.
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0: Vous, c'est le cinquième étage?
1: Enfin, mon appartement est au cinquième.
0: Donc on est au sixième.
1: Sixième
0: étage, effectivement, de Possession Street. Ça, on peut regarder deux jeunes femmes en face qui travaillent. Ce sont plutôt des bureaux, donc vous pouvez observer une vie de bureau et une vie dont vous ne voulez pas. Hein.
1: Exactement, bah, une vie que j'ai connue avant. Aujourd'hui, une vie très libre dans la curiosité. Dans la rencontre avec les gens, j'avais un travail qui m'obligeait à voyager beaucoup dans toute l'Asie. Ce qui m'a évidemment beaucoup plu, parce que quand on arrive en Asie, on a envie de faire ça. Je l'ai fait pendant de nombreuses années. Et puis, c'est vrai que ce moment où, pendant quelques années, on n'a plus pu voyager, m'a permis de me réancrer à Hong Kong, de passer plus de temps avec des artisans locaux, avec ma ville, en fait, avec la ville dans laquelle on vit.
0: Vous parlez le cantonais ? Alors, il paraît que c'est très compliqué le cantonais. Bon, le mandarin, on peut s'en sortir plus facilement.
1: Ouais. J'ai essayé un tout petit peu le mandarin en arrivant. Très honnêtement, je me suis dit, essayons de se concentrer sur l'anglais, trouver une langue dans laquelle on peut parler à tout le monde. Parce que Hong Kong, c'est extrêmement cosmopolite.
0: Oui, mais les artisans, parce qu'avec Béatrice, que vous connaissez, nous sommes allés voir des artisans qui ne parlent pas tous anglais. Hein.
1: C'est vrai. Alors, du coup, c'est la partie qui m'amuse presque le plus, parce qu'on essaye de se comprendre avec des signes, avec des photos.
0: Vous montrez votre cœur.
1: Et je montre mon cœur. Et en général, on se comprend toujours. L'anglais n'est pas du tout un anglais parfait, soit british, soit américain. Au contraire, on essaye d'avoir le moins d'accent possible pour se comprendre les uns les autres. C'est une langue qui est utilisée vraiment pour communiquer.
0: Il y a une installation, là. Je vous recyclez. Je pense qu'on peut toujours les utiliser avec leur vocation première, les Rubik's Cube.
1: Rubik's Cube, maintenant.
0: Rubik's Cube.
1: K'S.
0: C'est écrit dessus. Rubik's Cube, oui, c'est vrai, c'était le nom de famille d'ailleurs de l'inventeur.
1: Qui était hongrois, je crois. Effectivement, moi je suis très très inspirée par le street art. J'ai grandi à Paris, donc.
0: Vous êtes née aux États-Unis?
1: Je suis née à Détroit.
0: À Detroit, Michigan.
1: Detroit, Michigan.
0: La ville des voitures.
1: La ville des voitures, bah mon papa travaillait dans les voitures, exactement.
0: Et à Hong Kong, vous n'avez pas de voiture?
1: Et à Hong Kong, j'ai pas de voiture. Non. On n'a pas besoin de voiture. Vous êtes là depuis quelques jours. Est-ce que vous avez pris une voiture?
0: Non, non. Je me dis pour voyager ailleurs, peut-être sur le territoire d'Hong Kong. J'ai appris aussi qu'il fallait un système de double plaque. On peut... Vous ne pouvez pas dire, tiens, je pars à Pékin en voiture.
1: Pas du tout. Là, c'est très contrôlé. On ne peut pas aller en Chine avec sa simple voiture ici. Et les transports sont extrêmement bien développés. Moi qui adore justement aller dans les coins un peu reculés, notamment pour faire des randonnées ou aller dans la nature ou justement aller trouver dénicher des petits artisans dans des coins un peu plus industriels. J'ai jamais eu à prendre une voiture, éventuellement un taxi. Il faut une heure maximum d'un bout à l'autre pour traverser Hong Kong au maximum en transport si besoin. Donc pas de voiture. Je suis née aux États-Unis en effet et je suis très très vite rentrée en France. Mes parents étaient expatriés là-bas, mais très jeune je suis rentrée en France, donc j'ai été élevée à Paris. Vraiment au milieu du street art. En France, ce qui m'amusait quand je me promenais dans les rues, c'était d'essayer de voir s'il n'y avait pas un nouvel Space Invader, un nouveau graffiti à gauche ou à droite. C'est ce qui m'amusait. Et si j'en voyais un sur mon chemin, ça me mettait en joie pour toute la journée. Ces personnages sont sympas.
0: Vous les chassiez.
1: Les chassiez. Je l'ai alors. Maintenant, il y a une app, etc. Les fans de Space Invader sont très, très équipés. Space Invader, c'est un artiste en particulier qui fait les petites mosaïques, les petits monstres en mosaïque à Paris. Lui, il travaille la mosaïque. Comme ma forme de cœur très géométrique fonctionne très bien, effectivement, en mosaïque, j'ai eu l'idée de travailler avec des Rubik's Cube. J'adore les Rubik's Cube aussi, c'est vintage.
0: Ah
1: c'est...
0: Oui. Donc vous passez votre temps aussi
1: à les faire, à les refaire.
0: Vous les avez tous faits, là.
1: Là, je les ai tous faits.

0: Mon premier mur, avant même de trouver le cœur, était celui-ci. Et ça, c'est la première fois que je touchais une bombe de peinture. Hein. Donc on est en 2020.
1: Là, c'est pendant le confinement ?
0: Pendant le confinement. Mmh. Le confinement vient de commencer quelques mois après.
1: Ah, vous pouvez encore monter plus haut, là.
0: Je peux monter plus haut. Vous voulez ? On peut y aller.
1: Il y a une échelle, on peut monter.
0: Oui, on peut.
1: Ah oui, allez.
0: Hop, là.
1: Montons au 7e étage.
0: Alors, on monte au 7e.
1: Et on retrouve le motif.
0: Voilà. Et on retrouve le motif. Alors, pourquoi ? Je l'ai fait en grand. Il est en 2,50 m par 2,50 m. On est entouré de buildings très hauts. Et je me suis dit que si je le faisais en énorme, ils allaient le voir. Donc j'envoie mon message.
1: Donc les avions qui décollent de l'aéroport survolent peut-être, je ne sais pas. Et ils se disent, mais qu'est-ce que c'est ?
0: Qu'est-ce que c'est ?
1: Ne dirait-on pas un cœur ?
0: Les hélicoptères.
1: C'est comme sur le toit du Peninsula pour les hélicoptères. Vous, c'est votre piste d'atterrissage, enfin, pour drone peut-être.
0: Pour drone.
1: Vous avez déjà d'ailleurs utilisé un drone ?
0: Oui, effectivement, il y a des très jolies scènes à filmer en drone à Hong Kong. Donc j'ai des amis qui sont venus
1: qui
0: aussi.
1: Qui survolé aussi.
0: Qui sont venus me survoler.
1: Mais alors, avant, vous avez une vie, j'ai lu que votre passion première, c'était plutôt le parfum.
0: Exactement. J'ai toujours aimé les stimulations créatives, utiliser mes sens.
1: Les sens.
0: J'ai effectivement fait l'école de parfumerie de Versailles, l'ISIPCA, qui m'a amené ensuite à travailler presque 13 ans du coup, dans l'industrie du parfum.
1: Hong Kong, c'est parce qu'il y avait un job à Hong Kong.
0: Un job à Hong Kong, oui.
1: Ça aurait pu être ailleurs.
0: Ça aurait pu être ailleurs. Alors j'avais ma sœur ici aussi, qui adorait la ville. Ça m'a permis vraiment d'avoir une expatriation facile, sans crainte. Et j'ai très très vite découvert que je voulais y rester. Elle a quitté Hong Kong 6 mois après. Et moi, ça fait 8 ans là.
1: Ah, vous êtes passé le relais quoi.
0: On s'est passé le relais et moi je suis restée. Tout est installé ici. Mon entreprise a été créée ici. Je suis très très heureuse à Hong Kong. C'est une ville qui est très en sécurité. On se sent très très en sécurité. On a accès à tout type de connexions aussi. La communauté française est très soudée. Et les communautés s'entremêlent très facilement.
1: Et pour l'art de rue, c'est inspirant.
0: Il y a beaucoup d'art de rue, donc particulièrement dans mon quartier. Mon quartier s'appelle Sheung Wan.
1: C'est un lieu historiquement depuis longtemps où sont les bars.
0: Et c'est un lieu où sont les bars. Alors, je suis à 7 minutes à pied de ce quartier qui s'appelle Long Kwai Fong. Long Kwai Fong, c'est le quartier des bars. Qu'on simplifie en LKF. C'est un super emplacement. D'ici, je peux tout faire à pied. Il y a aussi toutes les petites routes pittoresques, donc entre chez moi et Centrale. Ces petites ruelles, on a l'impression d'être à Montmartre. Vous êtes passé par là ?
1: Déjà, Possession, oui, plus, ça, Possession. Puisqu'elle monte. Enfin, je suis monté vers vous. Hein.
0: Vous êtes monté vers moi. Et alors, si vous continuez sur Hollywood Road, tout le long, il y a des petites ruelles. Il y a très peu de voitures dans ce quartier, donc des petites ruelles ombragées. Alors moi, j'ai une vue totalement dégagée sur un très joli parc qui s'appelle le Hollywood Park, comme le nom de la rue, qui est vraiment magnifique. Allez y faire un tour en descendant. Il y a un petit bassin avec des tortues, des carpes, des portes chinoises. Quand j'ai envie de prendre l'air, il me suffit de descendre et je suis dans un autre monde. Tous les matins, j'ai les femmes traditionnelles qui font soit du tai chi, soit une danse avec un éventail. Donc quand j'ouvre ma fenêtre de salle de bain, en prenant ma douche, j'ai les musiques traditionnelles du lundi au dimanche. Mm-hmm. Assez tôt le matin. J'ai aussi la chance d'avoir du coup des papillons ou des oiseaux qui viennent me visiter sur le rooftop quand je peins.

0: quel est le nom alors de votre motif, de cette signature, on peut dire ça?
1: Alors, je l'appelle The Shining Heart.
0: Ah oui, c'est vrai, vous l'avez dit, The Shining Heart.
1: C'est le cœur qui rayonne.
0: Le cœur qui rayonne. Si je suis le parcours donc de ces Shining Hearts d'Hong Kong, je pourrais en croiser combien, diriez-vous?
1: Une quarantaine, je pense.
0: Une quarantaine. Si donc, au moment où vous êtes en train de signer les murs avec ce cœur jaune, si des policiers hongkongais passent, ils seront émus ou ils diront quoi?
1: Je pense que ça dépend de la manière dont je peux défendre mon art. Ça ne m'est pas arrivé.
0: Jamais.
1: Jamais, et je n'y tiens pas vraiment.
0: Non.
1: On n'est pas du tout là pour embêter
0: qui
1: que ce soit. On est là pour partager un symbole qui est sympathique et énergisant.
0: À Hong Kong, les autorités locales aiment l'ordre quand même, non?
1: Et je suis très, très... moi, sensible effectivement à cet ordre qui règne, parce qu'en effet, on respecte tous l'ordre et ça marche. Et on s'entend tous bien et on se sent tous en sécurité. Donc, c'est vraiment pas mon idée d'aller contre, effectivement, revendiquer une liberté, d'aller contre les autorités ou quoi que ce soit. C'est plutôt divulguer un message sympathique qui est pris comme ça. D'ailleurs, j'ai
0: un message d'amour, donc, quand même.
1: Un message d'amour, un message de faire rayonner aussi la culture française. J'ai une très jolie collaboration depuis un an avec le consulat français, ici, pour lequel j'ai créé du coup cette version de cœur, mais en bleu, blanc, rouge.
0: Personne n'a vécu l'expérience de voir deux policiers arriver.
1: Non.
0: C'est, vous êtes invisible, alors?
1: On est invisible. Bah, je pense qu'il y a une histoire de stratégie.
0: Vous y allez seul ou...
1: J'y vais accompagné.
0: Accompagné, oui.
1: J'y vais accompagné en général. Et puis,
0: faire le guet quand même un peu.
1: Il y en a un en charge du guet, effectivement. J'essaye de vraiment respecter les endroits le plus possible. Et puis, j'utilise beaucoup la méthode des stickers, qui est moins invasive, qui me permettent d'en coller. J'ai ce cœur en sticker, je vous en donnerai.
0: Ah oui, donc mais c'est un petit format alors.
1: C'est un petit format. C'est
0: mais là, ceux par exemple qui sont sur le mur de l'hôtel, combien de temps vous faut-il pour peindre un cœur sur un mur?
1: Quelques minutes, heureusement.
0: Parfois, il vous arrive d'aller en ajouter, d'agrandir la famille.
1: Exactement, je repasse là, exactement.
0: Parfois, vous découvrez que vous êtes recouverte aussi ou pas?
1: Oui, dans assez grande tristesse. Bah, évidemment, pendant le Covid, des restaurants ont fermé, etc. Et donc, des lieux dans lesquels j'avais des œuvres, parfois sur des très très grands muraux, ont fermé ou ont disparu depuis. Le street art, c'est éphémère, ça peut être éphémère, ça peut durer un peu plus longtemps, mais c'est ça le but aussi, c'est de laisser la place à d'autres.
0: Est-ce que vous avez des contrats, des commissions? On dit commissionné ici, mais hors Hong Kong, en France par exemple?
1: C'est assez amusant, je suis retournée en France en juin dernier pour la première fois après 4 ans, du coup j'ai essayé de raconter un petit peu mon histoire. C'est moins facile à l'étranger parce que les gens ici me voient. Ils me voient dans la rue, ils me voient éventuellement dans la presse. Mais mon histoire, effectivement, et mon inspiration du signe traditionnel chinois m'amène à faire des choses plutôt en Chine, à Kuala Lumpur, en Malaisie, à Singapour. Donc beaucoup plus dans la région, finalement.
0: Dans la grande région.
1: Dans la grande région, qui comprend ce symbole parce que tous ces pays l'utilisent aussi. C'est un symbole de mariage aussi, de bonheur, de fortune, good fortune. Donc ils comprennent tous ce symbole et mon histoire du coup.
0: Oui, mais en France, vous avez une belle histoire à raconter quand même.
1: J'ai un nom quand même amusant, alors c'est vrai que The French Girl,
0: oui.
1: La fille française, ça peut résonner en effet.

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1: Nous terminerons ce sixième Suivez le guide à Hong Kong avec Caroline Tronel, The French Girl. Mais il est en entrée avec Jacques Boissier au Peninsula. Il n'est pas nécessaire de casser sa tirelire pour boire un thé, un verre dans le palace historique, déjeuner ou dîner, cela dépend des restaurants. Et pour une nuitée, économisons, sachant que les équivalents parisiens restent plus onéreux.
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1: Nous entrons, Jacques. Allez, entrons au Peninsula.
3: On
1: sort effectivement, donc c'est le temps des mariages.
3: Il y a encore un mariage, des mariés qui montent dans la Rolls Royce qui est décorée.
1: Avec un beau bouquet sur le capot.
3: Et puis alors, bon, évidemment, au Peninsula, on ne pousse pas la porte. Les portes ne sont pas automatiques. Il y a derrière chaque porte un ouvreur de porte. Donc c'est le seul travail qui est magnifiquement habillé.
1: Tout de blanc, un groom.
3: Tout de blanc, un groom, et qui passe sa journée derrière la porte.
1: Alors un groom, on dit aussi un chasseur, c'est la même chose, c'est différent, je sais pas si c'est la même catégorie.
3: C'est différent, ouais.
1: Donc en tout cas, les chasseurs, les grooms, je sais pas, mais les chasseurs, j'ai lu que c'était le premier hôtel d'Asie à avoir eu des chasseurs.
3: Oui, tout à fait.
1: Première chose qui frappe quand on entre au Peninsula, avant même de regarder, c'est le changement de température.
3: Il fait très froid à l'intérieur, c'est un peu...

0: donc du côté salé, une pile de gâteaux qui arrive, une superposition de plateaux de gâteaux, des scones, de la crème, triple crème, de la confiture. C'est un repas, hein, c'est une cérémonie. Mais l'après-midi, le Haïti ici est très connu et les gens font la queue pendant parfois une heure pour pouvoir avoir un thé.
1: Il faut choisir, on ne peut pas faire tous les repas ici au Péninsula. L'estomac ne tient pas. Si on fait le petit déjeuner, on enchaîne avec un lunch après le Haïti, et puis le dîner, et après on va boire un verre pour finir
0: C'est compliqué, la vie est très dure.
1: C'est ça.
0: Ils commencent à mettre en place les décorations de Noël, les guirlandes de Noël, décorations, des illuminations partout. Et l'endroit qui est là-bas, c'est en fin d'après-midi, un orchestre classique absolument brillant, bien joué, et les gens prennent l'apéritif où ils avaient le Haïti, prennent l'apéritif et parlent entre eux. C'est là que les investissements de milliardaires se décident.
1: Effectivement, les mariages, les touristes aussi, mais c'est aussi un hôtel d'affaires.
0: C'est aussi un hôtel d'affaires. Alors, beaucoup d'artistes descendent ici.
1: Depuis Charlie Chaplin.
0: Oui, tout à fait. Tous les grands. Tom Cruise est un familier ici, par exemple. C'est de Hong Kong. En plus, il aime bien parce qu'on se pose en hélicoptère sur le toit.
1: Ah oui. Depuis le sommet, il descend, non pas, il prend pas l'ascenseur, mais je suppose qu'il se jette dans le vide avec un parachute.
0: Tom Cruise s'est pas encore jeté dans le vide à Hong Kong, mais je pense que ça viendra.
1: Oui,
0: il est encore jeune.
1: Ou alors le long des vitres, le long de la façade.
0: Oui, trouvera quelque chose.
1: Et alors, je vais te livrer mon témoignage de quelqu'un vraiment qui n'est pas fut-fut, moi en l'occurrence. Fut-fut, ça fait un peu daté comme expression. J'étais de dos hier à l'emplacement où se trouve l'orchestre. J'entends de la musique. Je dis, c'est vraiment fort, la bande musicale ici qui diffuse. Mais c'est vraiment très fort pour une musique d'ambiance. Et puis hier, il pleuvait. Et donc, je commence à reconnaître un des morceaux. Raindrops was falling on my head. Toute la pluie tombe sur moi. Ils sont vraiment raccord au niveau météo pour la musique. Ensuite, le morceau suivant, je reconnais Chantons sous la pluie, Singing the Rain. Ils ont vraiment, alors peut-être une programmation musicale.
0: Ils adaptent le
1: ciel bleu, pluie, etc. Et c'est une jeune fille à la réception, mais qui m'a dit, mais ce sont de vrais musiciens que je n'avais pas vus.
0: Excellent.

0: Nous traversons cet immense lobby, immense, hein, avec ce plafond. Peut-être on retrouve un peu de...
1: C'est une très belle salle, vraiment dans un style très bizarre, je ne sais pas le décrire.
0: Oui.
1: On n'est pas vraiment dans un style colonial, on n'est pas dans un style britannique non plus. Ça me paraît être un mélange de beaucoup de choses, je ne sais pas qui les a influencés.
0: Et puis aussi ce qui frappe, parce que j'ai un chiffre à donner, c'est pour ça que j'attire l'attention là-dessus, ce sont les fleurs. Il y a des bouquets, des énormes bouquets de fleurs. Et des fleurs fraîches, alors fraîches, hein, pas des fleurs en plastique, sur chaque table. Sur le site du Peninsula, ils donnent quelques chiffres comme ça. Et donc, le Peninsula se fait livrer 50 douzaines de fleurs par jour, chaque jour.
1: C'est incroyable. Plus les événements, je suppose, là, on voit beaucoup plus.
0: Même à la réception, il y a un bouquet colossal.
1: Ce qui était intéressant aussi, c'est dans ce immense hall, donne sur deux couloirs qui sont des galeries marchandes, où on retrouve toutes les grandes marques du monde, de luxe. On vient au Peninsula, mais on peut quand même faire ses courses.
0: Alors, faire ses courses au Peninsula, c'est Tiffany. Allez, il faut en citer trois. Là. Rolex, on n'avait pas cité Rolex. Je ne sais pas combien il y a de magasins, d'ailleurs. Vuitton, j'ai compté. Vuitton, il y a...
1: 5 ou 6, non.
0: Plus proche de la dizaine.
1: Ah bon ?
0: Ouais. Et...

0: on va prendre l'escalier.
1: En face de l'entrée principale, il y a deux escaliers qui montent à la mezzanine. Mezzanine où il y a plusieurs restaurants, des bars, etc. Sur un tapis absolument extraordinaire dans lequel on s'enfonce.
0: Complètement.
1: Où il n'y a pas une seule tache. Il doit être lavé plusieurs fois par jour.
0: Avec des branches de sapin, puisque ce sont les, on enregistre Noël approche. Alors, on est en Asie, ici, et on fête Noël. Hein. Et même en Chine plus chinoise, on fête Noël aussi. Est-ce que d'ailleurs, tu dis, toi, tu dis-tu que tu vis en Chine quand tu...

0: Hong Kong, parce qu'hier, c'est marrant, Juliette, qui était à la réception ici, me disait, ce week-end, comme le visa est gratuit, on ira peut-être en Chine ce week-end, mais sommes-nous déjà en Chine ici?
1: Alors, on est en Chine, mais dans une région autonome.
0: Donc, on ne dit pas qu'on vit en Chine.
1: On dit que l'on vit à Hong Kong. On sait que l'on fait partie de la Chine, mais c'est une région autonome, donc on utilise toujours Hong Kong et Chine.
0: Sachant que la Chine est à
1: 30 km, 35 km.
0: Avec la ville principale proche, c'est Shenzhen.
1: Shenzhen, qui est beaucoup plus grosse que Hong Kong en population, qui est devenue, parce que là, il y a 30 ans...
0: C'était rien, hein, village de pêcheurs.
1: C'est un petit village de pêcheurs, il y a 30 ans.
0: En 30 ans, une ville de combien de millions d'habitants s'est bâtie?
1: Je ne sais pas, il doit y avoir 15-20 millions d'habitants à Shenzhen. Non.
0: Ce qui fait que Hong Kong, c'est une petite ville à côté de Shenzhen.
1: C'est tout à fait. Hong Kong est tout petit, il y a 7 millions et quelques d'habitants. Ouais. Voilà, décoration de Noël, un magnifique train... qui est là tous les ans, c'est le même.
0: Alors on retrouve une belle locomotive, des chalets enneigés, sommets, téléphériques.
1: Grande roue, c'est une ambiance tout à fait Noël. Là.
0: Bon, grande roue, il y en a une vraie quand même, pas sur l'île de Hong Kong.
1: Oui, sur l'île de Hong Kong, il y a une grande roue.
0: Et puis il y a le restaurant La Véranda.
1: La Véranda, qui est le restaurant buffet décontracté. C'est certainement le plus beau buffet de Hong Kong en termes d'ingrédients qui sont dessus. Toujours plein. Et juste à côté, il y a un petit restaurant absolument extraordinaire qui n'est pas encore ouvert, qui s'appelle Cheza. Cheza, c'est une boîte, petite boîte pour 30 ou 40 personnes qui représente un chalet suisse à l'intérieur. Ça a été construit parce que les premiers managers et les premiers chefs du Peninsula étaient suisses.
0: Ah oui.
1: Donc c'est d'époque. Il a été fait à l'ouverture de l'hôtel. Et à l'intérieur, on est vraiment dans un chalet en bois. Parce qu'ils étaient suisses et ils voulaient retrouver un coin de la Suisse. Donc on n'y mange que des plats traditionnels.
0: Alors, suisses. Comment mange quoi? Tu y as forcément mangé?
1: Des raclettes, des fondues et des choses un peu plus sophistiquées suisses, du veau à la zurichoise, que des plats suisses.
0: Et c'est une bonne table.
1: Et c'est très bon. Alors il y a, je crois, 30 couverts, pas plus.
0: Franchement, c'est peut-être ça le comble du chic à Hong Kong, c'est d'aller manger une fondue. Savoyarde.
1: Il est impossible de faire une réservation dans ce restaurant.
0: Oui.
1: Il faut des semaines à l'avance.
0: Ah oui, carrément.
1: C'est compliqué comme tout.
0: Ah oui, Cheza comme cheese. Non, je ne sais pas, comme
1: oui,
0: quoi.
1: Oui, je ne sais pas du tout. Je ne connais pas le nom, l'origine du nom.
0: Ah oui. Oui. Finalement, rien à voir avec le fromage. En langue romanche, parlé dans les grisons en Suisse, Cheza signifie simplement auberge. Donc, c'est la petite auberge du Peninsula. J'étais frappé en voyant ce Peninsula Express. Donc, il y a une reconstitution de wagons de type
1: tout à fait.
0: Orient Express. Hein.
1: Oui.
0: Et puis, on a reconstitué tout un décor de gare avec des bagages devant l'entrée, un banc comme quand on attend le train.
1: Le voyage de luxe. Hein. Et on voit, ils ont mis... en hublot, des écrans de télévision qui passent des paysages de voyage. Donc on a vraiment à l'intérieur...
0: Et de train.
1: Oui, l'impression de voyager.
0: Et le restaurant étoilé avec la chef française.
1: Il est dans un autre côté de l'hôtel. Il s'appelle Gadis, il a son ascenseur particulier.
0: Ah, waouh.
1: On repart dans l'histoire. La décoration est telle que dans l'histoire. Ce qu'il y a dans l'assiette est moderne. Mais le service et la décoration sont... Son début du siècle dernier, quoi.
0: Ah ouais, avec une chef française, là, quand on enregistre, qui est là depuis quelques mois, qui s'appelle Anne-Sophie Nicolas. Ils réinventent toujours.
1: Voilà. Oui, ils ont besoin d'innover en permanence. Il faut faire parler de soi. Comme tous les hôtels, il faut s'activer.
0: Est-ce que tu connais le nombre de chambres et suites ici?
1: Non, je
0: connais
1: pas.
0: Il y en a 300.
1: Oui.
0: Et combien de salariés? Alors, je le sais, je renseigne avant. Combien tu dirais pas, combien?
1: 500.
0: 800.
1: 800, mon
0: Alors,
1: Dieu.
0: Le ratio 300 chambres, 800, c'est énorme. Et c'est justement dû au fait qu'il y a énormément de restaurants, de l'ordre d'une demi-douzaine, hein. Plus les réceptions.
1: Plus les salles de banquets. Il y a beaucoup de banquets ici. 7-8 restaurants total.
0: Ouais. Ouais. Donc ça, pour un hôtel, c'est quand même énorme. Hein.
1: C'est énorme. La partie restauration est très importante au Peninsula.
0: Et à Hong Kong, il y a beaucoup de restaurants en général.
1: Les gens mangent beaucoup dehors à Hong Kong, mangent rarement chez eux et définitivement ne reçoivent jamais chez eux.
0: Toi, français, Jacques, mais installé ici depuis bientôt 30 ans. Hein
1: 31 ans.
0: Ah, 31, bon, ça y est, donc 31 ans. Est-ce que tu invites à la maison ou plutôt au restaurant?
1: Non, j'invite vraiment sauf les très très très proches à la maison. Mais sinon, les gens, on invite au restaurant.
0: Tu invites au restaurant et tu invites au restaurant.
1: Voilà, donc on ne connaît pas l'intérieur des appartements des gens.
0: Oui.
1: La raison, c'est que tout le monde vit dans du petit Hong Kong,
0: c'est
1: quand
0: ça.
1: Même, pas très grand. C'est plus simple d'aller au restaurant, puis c'est une vieille tradition, et c'est sympa.
0: C'est plutôt une tradition asiatique, même au-delà de Hong Kong.
1: Oui, dans d'autres endroits, c'est la même chose. Je suis passé au Japon, j'étais en Thaïlande, les gens recevaient, les gens que je connaissais, invités au restaurant, n'invitaient pas chez eux, alors qu'ils ont des belles maisons.

0: le prix de l'immobilier et des loyers fait que même des personnes qui sont plutôt aisées n'ont pas des appartements de 150-200 mètres carrés.
1: Non, les tailles sont petites ici, parce que ça coûte, coûte extrêmement cher, soit en location, soit en prix d'achat. On est dans les immobiliers les plus chers du monde, donc il n'y a pas beaucoup de grandes propriétés.
0: On l'a dit, mais c'est plutôt une habitation verticale. Hein.
1: Oui, enfin en tout cas sur Hong Kong, sur l'île, il n'y a pas beaucoup de place. 75% du territoire hongkongais est un parc national, donc on ne peut pas y construire. Donc le seul moyen de construire, c'est de monter en hauteur. Donc on trouve des gens qui habitent au 60e, 70e étage. C'est très fréquent. Et c'est peut-être le futur de l'immobilier, parce que on retrouve des groupes, Chun Kwan Oh, qui est une ville qui a 15 ans à peu près maintenant, où il n'y avait rien avant. Il y a maintenant 500 000 personnes qui habitent dans cette ville. Toute la ville est faite de tours qui font à peu près 70 étages. Au deuxième niveau, tu trouves un immense jardin avec piscine, des tennis, etc., des allées où on peut marcher. Au niveau 1, c'est un centre commercial, donc on fait toutes ses courses. Et puis au rez-de-chaussée et sous-sol, c'est la station de métro. Donc on descend de chez soi directement à la station de métro. C'est hyper efficace.
0: Oui, tu sais à quoi ça me fait penser, ce que ça me rappelle, les cités radieuses du Corbusier. Hein.
1: Oui, tout à fait, tout à fait. Je pense que le futur de l'immobilier, c'est de monter en hauteur. Ça évite les problèmes de circulation, de pollution, de temps de transport, etc.
0: Ouais.
1: Et puis ça consomme moins. Ces grandes tours, en réalité, sont excellentes pour l'environnement parce qu'elles consomment peu d'énergie.
0: Alors tu dis 75%, c'est vrai que si on n'est pas venu là aussi, on s'imagine Hong Kong très urbain. Moi non plus, je ne pensais pas que c'était à ce point-là. 75% du territoire est un parc national. En fait, Hong Kong, c'est plutôt un territoire vert.
1: Tout à fait. Alors les gens qui viennent à Hong Kong ne voient que l'aspect bétonné du centre-ville, mais le centre-ville est tout petit. Pour l'île de Hong Kong, il suffit de monter au pic et on se rend compte que la ville est toute petite. C'est vrai, très très dense, mais par contre, c'est vert tout de suite. Et puis on peut aller faire des treks, des marches en montagne. Tout de suite, on peut descendre de son immeuble et 5 minutes après, on est dans la montagne et dans la nature.

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1: Cette fois, terminons ce Suivez le guide sur l'île de Hong Kong avec notre French girl street artiste, Caroline Tronel.
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1: Quelques mots encore, Caroline, pour dire que les chœurs vous occupent beaucoup à Hong Kong, en Asie, mais il n'y a pas que les chœurs.
3: Mais il n'y a pas que les chœurs, parce que les chœurs, c'était un message très fort et très puissant que je voulais faire partager pendant le Covid. Mais finalement, cette période est aussi révolue, donc j'ai eu envie de partager un nouveau message sur la sustainability, le développement durable. Et pour parler du développement durable, j'ai développé une série de canettes géantes que j'ai peintes.
1: Donc les canettes comme les canettes de bière. Hein.
3: Canettes de bière, canettes de coca.
1: Enfin, ou autre. Hein.
3: Style, exactement. Parce que j'ai imaginé que les canettes, tout le monde savait ce que c'était. Peu importe le pays. Les enfants.
1: Ouais, c'est mondial. Hein.
3: C'est mondial. Les enfants boivent du coca ou du. Peu importe la marque. Ouais.
1: Ou du Pepsi. Je crois que c'est un troisième en canette.
3: Du Sprite.
1: Ou du Sprite.
3: Ou du Sprite. Les adultes peuvent effectivement boire d'autres choses.
1: Boire de l'eau.
3: Voire de l'eau pétillante, ouais. Effectivement aussi. C'est une forme que je trouve, moi, assez rétro, parce qu'en fait, elle n'a jamais changé, si vous réfléchissez. On a toujours la même forme. Et l'opercule, le bruit...
1: C'est puis le moment où ça déborde parfois, où on s'en met partout.
3: Exactement. On a chacun des histoires avec cet objet. Et que j'ai choisi d'ériger en symbole pour...
1: Donc là, c'est une taille géante quand même. Hein.
3: Enfin, ils font
1: une cinquantaine de centimètres. Hein.
3: Exactement. Et j'en ai fait une d'un mètre de long.
1: Ah oui. Mais vous les écrasez. Je précise à nos amis que non seulement la canette est grande, mais en plus, elle est un peu écrabouillée.
3: Elle est écrabouillée comme un déchet sur la rue, sur le sol. Parce que si vous avez une toute petite canette, facile de mettre un coup de pied dedans et de s'en débarrasser. Dès que vous avez... un déchet qui est plus grand, qui vous empêche de passer, là, on se pose la question. Comment s'en débarrasser? Comment le recycler? Donc, c'est l'idée de, effectivement, alerter sur le problème de gestion des déchets, qui est une vraie question à Hong Kong. Mais on est beaucoup, puisqu'on est 7,5 millions d'habitants, quand même. L'idée, c'est de sensibiliser un maximum de gens sur le sujet.
1: Sur la gestion des déchets.
3: Plus c'est grand, plus c'est visible. C'est aussi pour ça que je l'ai faite rose. Une couleur pop art pour attirer l'œil, pour interpeller. Géante aussi.
1: Tous ces artistes pop art, Andy Warhol, etc., sont inspirants pour vous?
3: Tout à fait. Des inspirations dans les couleurs, dans les messages qu'ils ont essayé de faire passer à leur époque. C'est exactement ces codes-là que je reprends pour faire passer des messages que moi je trouve contemporains et même urgents de partager. Exactement.
1: Alors il y a des Hongkongais très riches et les Hongkongais sont intéressés par l'art. Donc vous avez de riches clients Hongkongais?
3: Alors j'ai des collectionneurs, exactement. J'ai des gens riches et des gens moins riches. Et je pense que quand on est artiste, il faut avant tout faire comprendre le message qu'on veut divulguer. C'est ça la valeur de l'art, en fait. Ça peut être une canette si on ne comprend pas le sens. Ça peut interpeller, mais quand l'artiste veut vraiment faire passer un message, je crois qu'il doit pouvoir l'expliquer, soit avec des mots, soit en personne. Donc oui, j'ai des gens de beaucoup de nationalités différentes.
1: Mais je me disais peut-être, puisque vous êtes à Hong Kong depuis quelques années, faudra-t-il bientôt ajouter non plus Caroline the French Girl, mais Caroline the French Hong Kong Girl.
3: Je dis souvent que c'est ma hometown, ma ville vraiment d'adoption, la ville où je vis, Hong Kong, plus même que d'autres villes françaises dans lesquelles j'ai pu vivre aujourd'hui. Je m'y sens vraiment très très bien. C'est très paisible et c'est une ville qui offre des opportunités sans limite, si on sait respecter les règles environnantes et qu'on a envie de jouer avec, de se les approprier.
1: Oui, c'est ça. Donc on ne critique pas. Ce sont les règles du jeu. On les respecte, on reste. On ne les respecte pas, on ne reste pas.
3: Exactement.
1: Après, on est ou pas en accord, mais vous êtes vraiment parfaitement bien. Et vous avez trouvé votre ville, finalement, c'est Hong Kong.
3: Moi, je suis en accord avec la manière de vivre, c'est-à-dire la manière de se respecter au quotidien. Quand on rentre dans le métro, quand on marche dans la rue, quand on traverse... Ici, les locaux ne traversent pas au petit bonhomme rouge.
1: Non, il n'y a que quelques touristes comme moi, parfois, en retard.
3: Enfin,
1: certains traversent quand même quand vraiment il n'y a pas de circulation. En tout cas, pas du tout quand il y en a.
3: Pas du tout quand il y en a. C'est des petites règles très, très simples, mais qui rendent la vie si facile. Tout le monde pourrait avoir accès à mon rooftop, à mon studio, pour être très honnête. On ne m'a jamais, ne serait-ce que, pris un cube c'est un plaisir de s'enlever de la tête des stress du quotidien que j'ai pu ressentir dans d'autres pays du monde et qu'on n'a pas du tout ici. Les expatriés connaissent cette expression, Hong Kong comme ma maison, Hong Kong. Il y a même une marque d'ailleurs qui a déposé l'expression et qui vend des t-shirts Hong Kong.
1: On pourrait dire aussi que vous n'êtes pas King Kong, mais Queen Kong alors.
3: Ah bah écoutez, merci, je prends.
1: Fin de ce sixième Suivez le Guide à Hong Kong. Merci Caroline Tronel et Jacques Boissier. Mgoy, merci en cantonais. Émilie Wu pour le prêt de sa voix. Pierre Oteza pour le contact avec Jacques Boissier. Laure Le Cornec, groupe Expression. Réalisation, Romane Feocchio. Le site peninsula.com. Et vous trouverez facilement Caroline, la French Girl en ligne.
2: See you soon in Hong Kong. À bientôt à Hong Kong.

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3: Qui n'a pas entendu parler de la DZ Mafia ? Qui ignore encore que les arrière-pays des ports français comme Marseille, Le Havre ou même Morlaix en Bretagne sont tenus par les narcotrafiquants ? Et pourtant, avons-nous vraiment pris la mesure de ce que c'est que la criminalité organisée ? Comment cet acteur géopolitique, qu'est la criminalité organisée, s'empare-t-il des territoires ? Pour répondre à ces questions, Planisphère a le privilège de recevoir Clotilde Champerrache, économiste spécialiste de la criminalité, directrice du pôle sécurité, défense, renseignement, criminologie, crise, cybermenace au Conservatoire national des arts et métiers, le CNAM. Clotilde Champerrache a notamment publié « Géopolitique des mafias » entre expansion économique et conquête territoriale aux éditions Le Cavalier Bleu et la face cachée de l'économie au PUF.

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1: Bonjour Clotilde Champerrache.
2: Bonjour.
1: La France semble avoir découvert ou redécouvert le crime organisé avec la commission sénatoriale sur le narcotrafic. Comment expliquer ce réveil tardif ?
2: Je crois qu'en France, on a un problème dans la façon de comprendre les phénomènes criminels. On a quand même une spécificité par rapport notamment à nos voisins européens et puis par rapport aux pays anglo-saxons, c'est que la discipline criminologie n'existe pas au niveau des universités françaises. Le Conseil national des universités n'a pas souhaité qu'une section soit spécifiquement dédiée à la criminologie et par conséquent, les travaux sur le crime sont un peu délaissés côté français, ou alors on a des sociologues, des politistes qui vont un peu aborder le sujet, mais on n'a pas cette reconnaissance théorique, académique, qui permettrait d'avoir de vrais travaux d'ensemble sur le sujet.
1: Ce qui pénalise la recherche. Est-ce qu'on n'est pas finalement enfermé dans l'illusion de savoir ?
2: Oui, c'est le problème du crime en général et du crime organisé en particulier, c'est que on a des idées reçues véhiculées sans même être discutées. Parfois, c'est même véhiculé par les médias ou par les représentations cinématographiques qu'on peut se faire. Et si la réalité correspond à ce qu'on pense savoir, ça va, on voit les choses. Mais si c'est pas tout à fait ce qu'on pensait, là, on a tendance à nier les phénomènes. Et puis, il faut voir aussi qu'au niveau politique, médiatique, on a des acteurs qui vont beaucoup jouer sur l'émotion.
1: Oui.
2: On va instrumentaliser cette émotion et c'est par là qu'on va commencer à communiquer sur le crime. Mais évidemment, pour ça, il faut qu'il y ait une émotion et ça limite aussi la perception de la globalité du problème
1: et
2: criminel.
1: Et l'émotion, ça n'a jamais permis de comprendre, en fait.
2: Non, parce que c'est de la surréaction, c'est de l'instrumentalisation. Donc on fait monter des problématiques, mais sans réellement les explorer dans leur totalité.
1: Clotilde Champerrache, la prise de conscience en France, comme en Europe, est largement due au recours de certains criminels à une violence ostensible. Pourquoi utiliser cette violence ostensible ? Et la violence est-elle vraiment un indicateur de la présence criminelle ?
2: Alors la violence ostensible, c'est effectivement ce qui a marqué la trajectoire d'abord des Pays-Bas et de la Belgique au début des années 2020. On a des règlements de compte et puis aussi des victimes collatérales, des victimes innocentes, des avocats qui sont tués, un journaliste, des menaces adressées au ministère de la Justice belge, à la princesse héritière, et puis des balles qui touchent des personnes qui n'ont strictement rien à voir avec le narcotrafic. Et c'est ça qui fait réagir l'opinion publique d'un côté et l'État qui ne peut pas rester spectateur de ça. Et ça rejoint l'illusion de savoir, c'est-à-dire que la violence, c'est un critère rassurant. C'est-à-dire qu'on se dit, le crime organisé, ce sont des personnes violentes qui ne respectent pas la loi. Et donc, quand on les voit être violents, on se dit, c'est bien qu'il y a un phénomène criminel. Alors que le corollaire n'est pas vrai. C'est-à-dire que l'absence de violence ne signifie pas qu'il n'y a pas de criminalité.
1: C'est-à-dire ? Qu'est-ce que vous voulez dire ?
2: On a des organisations criminelles qui ont compris qu'il fallait rationaliser la violence. Que une violence justement ostensible, c'est une violence problématique qui parfois est l'expression d'une faiblesse de l'organisation criminelle elle-même. Par exemple, les mafias, quand elles se font la guerre, c'est que d'un point de vue organisationnel, il y a des tensions. Et puis, ça entraîne une faiblesse supplémentaire parce que justement, il y a une obligation de réagir, des représailles, des lois plus difficiles, plus répressives qui vont passer. Donc la violence n'est pas forcément une bonne affaire pour les organisations criminelles et certaines ont des stratégies différentes pour contrôler un territoire, pour le conditionner. Et ça, sans violence, et c'est ce qui risque de passer inaperçu.
1: Alors comment est-ce qu'on conditionne un territoire, c'est-à-dire un espace de vie ? C'est ça un territoire ?
2: Oui, alors le conditionnement du territoire, c'est aussi un conditionnement de la population. Alors sur le territoire français, récemment, on a eu quelques affaires qui ont été présentées un peu comme anecdotiques de distribution de fournitures scolaires, de fêtes organisées par des narcotrafiquants, de services rendus à la population. On monte les courses des personnes âgées quand l'ascenseur est en panne, etc. Des mots disant « nous sommes désolés pour le dérangement » lorsque les cages d'immeubles sont utilisées pour le trafic de stupéfiants. En réalité, ça, c'est instaurer un climat où le criminel n'est plus seulement perçu comme producteur de désordre, mais il apporte des services sociaux, il crée du lien social. Et ça, c'est extrêmement problématique parce que ça veut dire que la population va commencer à tolérer cette présence-là, parfois même entrer dans des liens de complicité, ne pas dénoncer. Et éventuellement, lorsqu'on est au bout du processus, c'est une façon de conditionner dans le sens où on peut faire passer des consignes de vote, par exemple.
1: Des consignes de vote.
2: En disant, voilà, on vous a rendu service à un moment, ça serait gentil que, en échange, vous fassiez telle chose, vous votiez pour tel candidat parce que lui saura aussi ne pas nous déranger dans nos affaires. Et on crée comme ça un cercle vicieux qui va lier le crime organisé, la population et éventuellement la sphère politique locale.
1: Donc on est là entre criminalité, conditionnement, illégalité, corruption aussi.
2: Oui, la corruption, c'est une problématique aussi qui est rampante. Alors, il y a de la corruption qui s'accompagne de violence. Lorsque la personne ne coopère pas, on peut la menacer. Mais on a aussi toute une corruption qui est absolument non violente, qui passe par l'appât du gain, des sommes qui sont proposées. Alors, les narcotrafiquants en particulier sont extrêmement riches grâce à leur trafic. Donc, ils peuvent se permettre de payer de façon disproportionnée. Donc ça peut expliquer la bascule aussi de certaines personnes qui, dans une société qui valorise aussi le profit, vont se dire que finalement, la déconnexion entre l'acte, par exemple, insérer une clé USB dans un ordinateur et la somme reçue vaut la peine, entre guillemets, qu'on tente le coup. Sauf que là aussi, il faut raisonner à plus long terme et se dire que dans ces cas-là, on rentre dans une logique de toile d'araignée, que le crime va tisser autour de vous et qu'on ne peut pas se retirer en se disant « je fais l'opération une fois, j'empoche l'argent et je me retire du système ».
1: Oui, parce que la violence vient rappeler à ce moment-là qu'une fois qu'on a mis la main dedans...
2: La violence, l'intimidation, la menace de dénoncer, les méthodes sont variées.
1: Est-ce que la violence peut aussi être un mode de communication ?
2: La violence sert, alors, au sein du milieu criminel, à intimider aussi les concurrents. D'ailleurs, quand on a eu des accès aux messageries cryptées des criminels, on voit qu'ils envoient aussi des images de personnes torturées, suppliciées. C'est un message sur ce qu'ils sont capables de faire. C'est une façon aussi, parfois, de pouvoir ne plus utiliser la violence. C'est-à-dire de dire, ma menace est crédible, regarde ce que je sais faire. Et ce qui permet aussi à certains criminels de moins utiliser la violence parce qu'ils ont atteint un certain niveau de réputation qui suffit pour intimider sans recourir à des actes ostensibles.
1: Est-ce que dans une certaine mesure, ça ne joue pas sur l'insuffisance des services publics dans certains territoires ? Autrement dit, les réseaux criminels occupent une place qui n'est pas occupée.
2: Le conditionnement territorial, c'est vraiment ce positionnement-là. C'est-à-dire... offrir effectivement des prestations que l'État assure peu, assure mal, ou au moins faire passer le discours que l'État n'assure pas suffisamment bien les choses. Parfois, c'est de l'instrumentalisation. Quand on pense aux mafias italiennes, elles sont par exemple spécialisées dans l'accès au logement social. Ce ne sont pas elles qui produisent le logement social, mais elles intermédient. Et ce sont elles qui se créent une légitimité sociale en utilisant ce statut d'intermédiaire.
1: Clotilde Champérage, depuis quelque temps, les débats sur la criminalité organisée se focalisent largement sur le narcotrafic, au point que la priorité qui lui est donnée donne l'impression que c'est l'unique activité illégale, ou presque. Est-ce que cette vision est correcte ?
2: C'est extrêmement réducteur de penser que la criminalité organisée n'est présente que dans le narcotrafic. Alors certes, c'est un marché qui, parce que l'offre et la demande sont en forte croissance, génère beaucoup de profits. Ceci étant, les organisations criminelles ne font pas que du narcotrafic. On a toute une gamme d'activités criminelles. Il y a évidemment ce qui est en lien avec une activité productive. On crée une marchandise prohibée, on la commercialise, donc le narcotrafic. On a aussi une criminalité organisée qui s'appuie sur l'appropriation des richesses d'autrui. Tout ce qui est réseau de pillage de ressources naturelles, les réseaux criminels de cambrioleurs, le recel, l'extorsion, ça existe aussi. Les fraudes, les arnaques qui sont en très forte augmentation. Et puis on a même une criminalité organisée qui est spécialisée dans les atteintes à l'ordre public. Donc c'est du vandalisme, des meurtres, où on a une perte de richesse pour les pays parce que la destruction de matériel public, par exemple, ça entraîne un coût pour la société.
1: Une école, par exemple, voilà. Une mairie.
2: Tout à fait. Et tout ça, ça existe. Donc, ne voir que le narcotrafic, c'est un peu s'inscrire dans une logique où, très économique, où il y a un marché légal avec beaucoup de profits. Et c'est ce marché-là qu'on va étudier sans voir qu'il y a une connexion avec tout plein d'autres activités et puis des organisations criminelles qui peuvent être polyactivités, c'est-à-dire être présentes sur le narcotrafic, mais pratiquer aussi l'extorsion et d'autres activités. Ce qui fait que si on arrive à les attaquer sur le narcotrafic, ça ne veut pas dire qu'on les a abattues totalement. Elles peuvent se redéployer sur d'autres activités.
1: Les organisations criminelles, de ce que j'ai compris, sont d'une souplesse absolument extraordinaire et une réactivité exemplaire.
2: Oui. Alors, elles ont évolué. Elles sont effectivement capables de s'adapter aux changements de législation, sont capables d'arbitrer entre les territoires aussi, voir ce qui peut se faire dans un pays et pas dans l'autre.
1: Et comparer puis, la législation,
2: tout
1: la
2: à
1: réglementation
2: fait, tout
1: et
2: à
1: l'optimiser.
2: Fait. Et voir s'il y a un territoire qui est plus à même de faciliter le blanchiment d'argent, un autre pour lequel écouler des stupéfiants, etc.
1: Donc, ce qui veut dire qu'il y a des experts de ces questions-là qui les travaillent pour les mafias, concrètement.
2: Pas forcément. Il y a un côté empirique. Il y a un côté communication aussi entre eux. C'est-à-dire que là aussi, ça rejoint la question de la violence. Il y a des règlements de compte, mais il y a aussi de la coopération criminelle. Donc les coopérations criminelles, ça fait que des organisations criminelles d'origine différente travaillent ensemble et communiquent des informations. Ils peuvent dire, bah, moi j'ai investi énormément en Allemagne parce qu'on ne vérifie pas trop, on peut payer beaucoup en liquide. Et ça, c'est une information qui va circuler dans d'autres organisations criminelles et qui va répandre ce savoir empirique.
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1: Clotilde Champerrache, en se concentrant sur le narcotrafic, ne coupe-t-on pas artificiellement l'activité illégale de ses connexions avec la sphère légale ?
2: Oui. Le fait de se focaliser sur une seule activité, un seul marché, c'est un peu croire qu'il existe une frontière étanche entre le monde légal et le monde illégal. Et c'est une vision qui est totalement artificielle, qui s'est créée aussi autour de la notion de criminalité organisée quand on a commencé à définir les termes. Initialement, la première fois que le mot « crime organisé » apparaît, c'est aux États-Unis à la fin du 19e siècle. Et ce qui est intéressant, c'est que la description inclut la sphère légale, la complicité du monde légal. Puis progressivement, sur le mode américain, on va commencer à penser le crime organisé comme une conspiration étrangère. Parce qu'il y a la mafia italo-américaine et c'est une façon de dire que l'ennemi public numéro un est un corps étranger à la nation américaine qui, elle, est vertueuse.
1: Bien sûr.
2: Ça permet de couper, mais totalement artificiellement. On perd cette dimension-là qui était présente au début de la terminologie. Et ça fait tomber des pans entiers du fonctionnement de l'économie criminelle. La corruption.
1: Alors c'est quoi la corruption ?
2: La corruption, alors là aussi, il y a énormément de débats. On a du mal à nommer les choses. C'est-à-dire qu'on va parler d'atteinte à la probité, on va distinguer des différentes catégories pour ne pas finalement dire ce mot global de corruption. Moi, j'aime la définition qu'ont donné les Grecs anciens, qui est que c'est une atteinte au bien commun. Et là aussi, d'un point de vue économique, on a perdu l'usage du terme « bien commun » parce qu'on a une vision économique des choses qui est très autour de cette maximisation du profit. Le bien commun, c'est ce qui fait qu'une société tient. Et toute atteinte au bien commun fragilise les institutions. Et ne pas voir cette corruption ou dire qu'il semblerait que la France commence à être atteinte par la corruption, c'est une vision extrêmement naïve des choses. Les Grecs anciens en parlaient déjà. Les Grecs anciens disaient aussi que c'est dans la nature de l'homme d'être corruptible. Donc ce n'est pas un corps étranger, encore une fois. C'est une possibilité, c'est un risque dont il faut tenir compte.
1: Mais toutes les sociétés ne sont pas égales face au risque de corruption.
2: Alors, il y a cette vision aussi des choses qui a pu être instrumentalisée par des organisations internationales avec la corruption qui serait liée au sous-développement. En réalité, si on regarde dans les détails, aucun pays n'échappe à des phénomènes de corruption. Après, la corruption peut se répandre aussi parce que si certains membres d'une société sont corrompus, ils gagnent de l'argent et sont impunis dans leurs actes, ça incite d'autres personnes à basculer aussi. Donc la corruption s'étend, mais elle n'est pas une spécificité des pays en voie de développement. Et la corruption accompagne systématiquement le crime organisé. Donc, ces trafics ont pu progresser aussi parce qu'il y avait dans la sphère légale des personnes complices qui ont apporté leur soutien à ces organisations.
1: D'autre part, l'économie légale fournit un grand nombre de prestations et de services qui sont en fait attractifs pour les organisations criminelles.
2: Oui, et ça, on oublie souvent de le voir parce qu'on a cette vision dichotomique, il y a les méchants, les gentils, le bien, le mal. Finalement, on l'a vu pour la question du narcotrafic avec l'activité portuaire. Mmh. On a une capacité et une volonté de contrôle sur les conteneurs en entrée dans nos ports, qui est extrêmement faible, hein, 2% des conteneurs en entrée dans les ports européens.
1: Dans le meilleur des cas, 2% voilà. Des conteneurs sont contrôlés par les services douaniers.
2: Tout à fait.
1: Dans le meilleur des cas.
2: Dans le meilleur des
1: 98%
2: cas.
1: Ne sont donc pas contrôlés.
2: Voilà. Ce qui laisse passer les stupéfiants, mais ça laisse passer aussi la contrefaçon, les armes en pièces détachées. Donc il y a une vraie problématique sur ce qu'on accepte de prendre comme risque en termes sécuritaires.
1: Ajoutons qu'on peut, par les réseaux criminels, avoir des points de contact dans les ports pour aller récupérer dans un conteneur identifié le B714-1222.
2: Oui, les stratégies de contrôle douanier en plus.
1: Un sac avec de la cocaïne ou des
2: armements. Il peut y avoir contournement, tout à fait, corruption, prestations de services par des personnels portuaires. Donc tout ça, ça fait qu'effectivement la capacité de contrôle est faible.
1: On peut renvoyer à votre livre, Clotilde Champérache, La face cachée de l'économie, néolibéralisme et criminalité au PUF en 2019, pour aller plus loin. Clotilde Champérache, la loi narcotrafic de 2025 semble avoir partiellement fait bouger les lignes, en particulier la recommandation initiale de créer un parquet national anti-stupéfiant qui s'est transformé en un parquet national contre la criminalité organisée. Alors, est-ce que c'est bon signe ?
2: Oui. Ça veut dire qu'il y a un petit déplacement dans l'angle de vue sur la question criminelle. C'est vrai qu'au départ, la commission d'enquête sénatoriale porte sur le narcotrafic. Donc il y avait un enfermement de départ qui explique que le projet initial était sur les stupéfiants en particulier. Ce qui rejoint en plus la tradition française et largement anglo-saxonne de raisonner en termes de marchés illégaux. Le passage à un parquet national anticriminalité organisée, c'est déplacer le regard de ces marchés légaux vers les acteurs, la compréhension des acteurs. Et ça peut permettre de frapper plus largement la problématique du système criminel, de l'écosystème criminel, dans l'ensemble de ses activités, dans le fait aussi de hiérarchiser les organisations criminelles. Toutes ne se valent pas, toutes n'ont pas la même puissance. Et il va falloir pouvoir distinguer, et c'est à ça qu'on peut arriver grâce au parquet national, au PNACO, c'est de distinguer des réseaux, les franges un peu émiettées du trafic, les petites mains du trafic, et puis plus haut, les intermédiaires de gros, les grosses organisations criminelles qui reposent sur des affiliations, donc des personnes qui choisissent une trajectoire criminelle.
1: La loi narcotrafic introduit également ce qu'on appelle le délit d'association criminelle, qui va être mobilisé pour la première fois contre des membres de la DZ Mafia, dont le procès a commencé, même s'il est un peu décevant.
2: Oui, alors ce délit de concours en association criminelle, il est un peu passé inaperçu hein, quand on a commenté la loi narcotrafic. On a beaucoup parlé du PNACO, de l'EMCO, l'état-major contre la criminalité organisée. On a beaucoup parlé aussi du nouveau statut de collaborateur de justice. Et du régime carcéral dur. Et puis finalement, cet élément-là est passé inaperçu, alors qu'il peut devenir fondamental.
1: Pourquoi ?
2: Parce que justement, ça va permettre de frapper non plus des individus isolés pour des infractions spécifiques, infractions à la législation sur les stupéfiants par exemple, mais de frapper l'organisation dans son ensemble. Et là, on est dans la dimension plus italienne du combat contre le crime organisé. Pour rappel, en 1986, quand il y a eu le maxi procès contre Cosa Nostra sicilienne, le début du procès, ça a été une phrase importante, alors je ne l'ai plus exactement en tête, mais de dire ceci est le procès d'une organisation qui s'appelle Cosa Nostra. Donc on est bien dans, on va condamner plusieurs personnes en même temps, on essaie de saper cette organisation-là dans tous les aspects de ses activités. Et ça permet même éventuellement, alors il va falloir s'habituer à manier ce terme-là, en plus il est mal défini un peu dans la loi narcotrafique, mais ça permet même d'entrer dans une dynamique d'entrave. C'est-à-dire que si on arrive à prouver que quelqu'un est affilié à une organisation criminelle, il est susceptible de commettre des actes répréhensibles, des crimes, des infractions graves, et ça permet de lancer des enquêtes, de regarder aussi le patrimoine de la personne pour éventuellement confisquer des avoirs criminels.
1: Alors, qu'est-ce que c'est le statut de collaborateur de justice exactement ?
2: Alors, le collaborateur de justice, là aussi, il y a une inspiration italienne forte. Ça existait déjà en droit français, c'est peu utilisé parce que ça suppose de mettre en place des mesures de protection assez importantes. Le 31 mars 2026, ce nouveau statut est entré en vigueur. Ce que ça change en France, c'est qu'on va pouvoir faire entrer dans ce statut de collaborateur de justice des personnes qui ont commis un crime de sang. Jusqu'à présent, en France, on restait braqué contre ça en disant c'est trop grave pour qu'on puisse envisager une remise de peine, parce que c'est un peu la négociation qui est faite avec le criminel. Le collaborateur de justice, c'est quelqu'un qui va apporter des informations importantes pour s'attaquer à une organisation criminelle ou à une activité criminelle. Donc il faut que ça soit quelqu'un qui ait des choses importantes à dire. Hein. Donc d'accepter qu'il y ait eu un crime de sang, ça permet aussi de ne pas s'adresser qu'aux petites mains, à des personnes qui sont finalement peu impliquées dans les gros trafics. Donc l'espoir, c'est de faire parler des grands criminels ou des criminels plus importants dans la hiérarchie. Ceci étant, il ne faut pas surestimer le dispositif. C'est pas parce qu'il y a des motivations, y compris pécuniaires ou en termes de protection qui sont proposées, que le criminel va basculer. On n'est pas dans un calcul coût-bénéfice. On a des affiliations qui parfois sont des affiliations à la vie, à la mort, avec des prestations aussi offertes par l'organisation criminelle en termes de protection.
1: Clotilde de Champérache, pour terminer, j'aimerais que vous nous disiez un mot du master économie, gestion, droit, mention criminologie que vous dirigez au CNAM. De quoi s'agit-il ?
2: Il s'agit d'un master qui est assez unique en France, qui propose à des personnes, alors soit des étudiants après une licence, soit des personnes en poste qui s'intéressent à toutes les problématiques de criminologie, de sécurité, de défense, décrocher un master qui permet d'aborder toutes ces problématiques criminologiques, alors qui n'existent pas dans le parcours universitaire français, mais avec une vision multidisciplinaire qui permet d'appréhender différentes problématiques liées au crime organisé, évidemment, mais aussi terrorisme, problématiques de défense. Donc un parcours très vaste et intéressant.
1: Où on rencontre aussi bien des professionnels que des étudiants. Et ça aussi, c'est enrichissant.
2: Oui, on a des étudiants, on a des personnes qui sont en poste, police, gendarmerie, magistrature, etc. Donc des publics très variés.
1: Merci, Clotilde Champérache. Un grand merci également à notre réalisateur, Cédric Coba. Planisphère recevait Clotilde Champérache, économiste, spécialiste de la criminalité et directrice du pôle sécurité, défense, renseignement, criminologie, crise, cybermenaces au Conservatoire national des arts et métiers, le CNAM. Elle a aussi la responsabilité du master économie, gestion, droit, mention, criminologie. Nous vous recommandons particulièrement ces deux récents livres, Géopolitique des mafias, entre expansion économique et conquête territoriale, aux éditions Le Cavalier Bleu, et La face cachée de l'économie, au PUF. Chères auditrices, chers auditeurs, merci de votre fidélité. 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
4: Alors, on rentre dans l'église Sainte-Praxède, du côté, non pas par l'entrée principale, parce que l'entrée latérale est vers la basilique Sainte-Marie Majeure. Et en fait, c'est l'entrée la plus utilisée, parce que les gens arrivent de la basilique Sainte-Marie Majeure. Et donc, c'est le fait d'être tout près de la basilique Sainte-Marie Majeure qui a fait la fortune de cette petite église. Donc, elle a toujours été prévisitée par les pèlerins, par les voyageurs, par les fidèles, grâce au fait qu'elle est vraiment tout près de la basilique Sainte-Marie Majeure. Donc cette entrée-là, l'entrée latérale, est la plus utilisée.
5: Dans les pas de notre guide Alessandra Cassiani, nous entrons donc dans la basilique Sainte-Praxède. Cette basilique fut construite au 9e siècle, selon un plan basilical classique, à trois nefs, divisées par des colonnes soutenant l'architrave. Aujourd'hui, nous avons sous les yeux un édifice comportant des arcades transversales ajoutées au XVIe siècle, à une période où, après le Concile de Trente, le culte des saints reprit une grande importance. Cette basilique, dont on se souvenait comme d'un lieu éminent de mémoire des martyrs, a alors repris de l'intérêt aux yeux des pèlerins. Mais c'est au IXe siècle, à l'initiative du pape Pascal Ier, que tout commence ici, comme l'explique Bernard Berthaud, historien.
6: Jusqu'au début du IXe siècle, il n'y a pas d'église à Sainte-Praxède. Et c'est le pape Pascal Ier, qui règne d'ailleurs d'une manière très, très courte, 817-824, qui décide de construire plusieurs églises à Rome, d'en restaurer d'autres d'ailleurs, essentiellement pour accueillir les restes des martyrs qui étaient jusqu'alors conservés dans les catacombes. Et comme vous savez, c'est une époque très troublée. Dans le Latium, il y a eu des incursions des Sarrasins, des pirates sarrasins qui remontaient le Tibre et qui pillaient la campagne romaine. Et donc, ce capital que sont les reliques pour l'église de Rome doit être mis en lieu sûr, et ce pape Pascal donc décide de construire Sainte-Praxède pour en recueillir un grand nombre.
5: Alors pourquoi décide-t-il de construire cette église là? Est-ce que c'est la proximité de Sainte-Marie Majeure simplement?
6: C'est plutôt la proximité de notre petite église qui est l'église de Sainte-Pudentienne. Parce que Praxède était la sœur de Sainte-Pudentienne, deux filles patriciennes romaines, non martyres d'ailleurs, chrétiennes, et Pudentienne avait donné sa maison comme lieu de culte, et ensuite on a édifié, dès le IVe siècle, une église sur la maison de la gens Pudens. Et donc, comme on est tout à côté, on peut supposer, enfin les archéologues et les historiens supposent que Pascal a voulu élever une autre église de la même famille, si je puis dire, tout près de Sainte-Pudentienne.
5: Une légende dit que le père de ces deux sœurs aurait accueilli Saint-Pierre.
6: Pierre, voilà. Oui. Alors, d'ailleurs, quand vous allez à Sainte-Pudentienne, tout à côté, vous pouvez descendre dans la maison de la jeune Pudence. Et effectivement, il y a une tradition très ancrée et sans doute assez sûr pour dire que Pierre a séjourné là, ce qui n'est pas impossible, puisque finalement, Pierre a bien séjourné chez des gens à Rome, chez des familles chrétiennes à Rome, et des familles plutôt aisées, puisqu'on pouvait l'accueillir.

0: Nous descendons à la crypte de la basilique Sainte-Praxède, où les pèlerins ont longtemps vénéré les reliques rassemblées là.
1: Alors, il faut imaginer que ce couloir central qu'on vient de parcourir a été ouvert à la moitié du XVIIIe siècle. Donc, à travers ce couloir central, on arrive jusqu'au centre de la crypte. Mais aux origines, on arrivait à cet hôtel-là, donc au centre de la crypte, par deux petits couloirs en demi-cercle qu'on arrive à voir plus ou moins là et auxquels on accédait des deux côtés de l'abside. Et sur l'autel où il y avait les reliques des martyrs, il y a encore cette petite fenêtre à travers laquelle les fidèles et les pèlerins faisaient descendre des petites bandes en tissu avec lesquelles ils essayaient de toucher l'autel où il y avait les reliques des martyrs. Le fait d'établir ce contact à travers des bandes en tissu avec les reliques qui étaient dans l'autel constituait pour eux une sorte de rapport direct avec les martyrs. Et donc les bandes en tissu devenaient des choses presque sacrées, des choses qui avaient le pouvoir de protéger la personne qui les portait sur soi, des choses qui avaient le pouvoir de guérir les malades, des choses qui avaient le pouvoir donc de protéger la vie des pèlerins. Donc l'huile qui brûlait dans les lampes des cryptes où il y avait le corps des martyrs était considérée de l'huile sacrée, et les bandes en tissu qui avaient touché à travers la petite fenêtre du haut l'autel ou le sarcophage où il y avait les reliques des martyrs, elles étaient également des objets presque sacrés. Donc là, il y a le grand hôtel décoré en marbre coloré et en tessel de mosaïque où il y a les reliques. Et à côté, il y a les sarcophages qui sont, selon la légende, les sarcophages des deux sœurs, donc de Sainte Praxède et de Sainte Prudentienne.
2: Mais les reliques des martyrs étaient des reliques anonymes, finalement.
1: Oui, tout à fait anonymes. Et la légende nous parle de milliers et milliers de martyrs.
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0: De retour dans l'église, nous levons les yeux vers les mosaïques de l'abside et de l'arc triomphal.
1: Alors, au milieu de l'abside, on reconnaît Jésus-Christ habillé en or et en rouge, avec l'auréole autour de la tête, l'auréole décorée avec une grande croix bleue. Au-dessus de la tête de Jésus-Christ, il y a la main de Dieu qui pose une couronne sur la tête de son enfant. Autour de Jésus-Christ, il y a des nuages rouges et blanches et bleus. Le fond est complètement bleu. Et des deux côtés de Jésus-Christ, qui est très grand et qui est au milieu, on trouve les apôtres Pierre et Paul qui accompagnent Sainte Prudentienne et Sainte Praxède, donc les deux filles qui se sont occupées de sauver les dépouilles mortelles des martyrs romains. Alors on voit à droite Saint-Pierre qui accompagne Sainte Praxède, et à côté de Sainte Praxède qui est habillée en or, il y a Saint Zénon. De l'autre côté, on voit Saint Paul qui présente à Jésus-Christ Sainte Prudentienne, et à côté de Sainte Prudentienne, habillée en jaune, on reconnaît le pape. C'est Pascal Ier qui a fait bâtir cette église, qui offre à Jésus-Christ qui est au milieu la maquette de l'église. Donc il a dans sa main une petite maison avec le toit rouge, avec les murs blancs. C'est la maquette de l'église qu'il a fait bâtir. Autour de la tête du pape habillé en jaune, il y a le nimbe. Le nimbe est une sorte d'auréole, mais c'est l'auréole réservée aux personnages qui sont encore vivants au moment où ils ont été représentés. Donc lorsque Saint-Pierre, Saint-Paul, Sainte Praxède, Sainte Prudentienne ont l'auréole d'or et ronde, le pape Pascal Ier a son auréole bleu et carré, rectangulaire, parce qu'il est encore vivant au moment de la réalisation des mosaïques. Des deux côtés, on voit les deux palmes et au sommet de l'une des deux palmes, on voit le phénix, donc l'oiseau qui signifie la résurrection après la mort. En bas, on voit les agneaux, les 12 agneaux qui sont les images symboliques des apôtres. Et aux extrémités de la bande qui est en dessous de Jésus-Christ et des saints et de Pascal Ier, il y a les images de Bethléem et de Jérusalem. Bethléem est l'image de la ville qui signifie l'histoire juive des hommes, vu que c'est la ville de David, et Jérusalem est la ville de la mort de Jésus-Christ, donc elle signifie le début de l'histoire chrétienne des hommes. Donc, encore une fois, cette idée de la continuité entre l'histoire juive et l'histoire chrétienne. Et puis, on avance encore et on trouve dans l'arc de l'abside, au sommet, le trône occupé par l'agneau qui signifie donc le sacrifice. Et c'est le trône qui représente la deuxième venue de Jésus-Christ sur terre. Donc, l'arrivée de Jésus-Christ à la fin de l'histoire des hommes au moment du jugement dernier. Et puis, des deux côtés, les animaux qui sont les symboles des évangélistes. Donc chaque animal amène un livre qui est l'évangile. Donc il y a le lion qui signifie sa marque, et puis il y a l'homme transformé en ange qui signifie saint Matthieu, et puis il y a le taureau qui est l'image de saint Luc, et l'aigle qui est l'image de saint Jean évangéliste. Et dans l'arc de triomphe, on voit en haut une sorte d'enceinte, donc des murailles qui renferment une ville. Alors ce sont les murailles d'or qui renferment la ville qui signifie le paradis réservé aux élus. Et alors on voit au milieu du paradis réservé aux élus, donc la Jérusalem céleste, au milieu on voit Jésus-Christ habillé en rouge avec les anges des deux côtés. On voit les apôtres, on reconnaît la Vierge, on reconnaît saint Jean-Baptiste, et là où il y a les portes de la Jérusalem céleste, on reconnaît les anges qui ont la tâche d'accueillir les élus qui sont en train d'arriver. Donc on voit les élus qui demande la permission de rentrer dans le paradis, donc dans la Jérusalem céleste.
0: Ces mosaïques que nous venons d'admirer sont le témoignage d'événements bien précis de l'époque du pape Pascal Ier, comme l'explique Bernard Berthaud.
4: Ce pape qui a drogné 7 ans a fait faire 3 églises, ou du moins a fait faire 2 églises et restaurer une autre, avec des mosaïques de grande qualité, comme on trouve ici. Et comme vous le voyez, ce sont des mosaïques qu'on appelle de type grec. En effet, le règne du pape Pascal coïncide avec un grand trouble de l'église d'Orient qu'on appelait la querelle des

Et son fils, puis ses successeurs, ont poursuivi cette persécution qui se traduisait de manière assez violente, comme souvent à l'époque et souvent en Orient, c'est-à-dire que les moines essentiellement qui peignaient ou qui faisaient des mosaïques ont été chassés, ont été persécutés, ont été tués, et la plupart d'entre eux, ceux qui ont échappé à tous ces sévices, ont pris le bateau pour se réfugier en Occident, dans la péninsule italique, où il y avait des racines byzantines encore très importantes, et surtout à Rome, où les papes, les prédécesseurs de Pascal, et même ses successeurs, vont les accueillir et les faire travailler. C'est la technique qui est orientale, si vous voulez, c'est le hiératisme des personnages, c'est la manière dont ils se tiennent, c'est une espèce de parterre de nuages qui est derrière le Christ que vous voyez là. Ça, c'est oriental, et on voit que c'est la main de grec. Mais en revanche, quand vous regardez l'arc triomphal, c'est une reprise de l'arc qu'on trouve à Saint-Côme et Damien, c'est-à-dire une reprise d'un arc beaucoup plus ancien, si vous voulez. Et là, très vraisemblablement, Pascal ou les diacres qu'il aidait à administrer, si vous voulez, le diocèse de Rome, ont demandé à ces moines de faire quelque chose comme à Côme et Damien, donc dans une tradition romaine, si vous voulez. De même que le monogramme du pape qui est sous l'arc triomphal, le monogramme du pape Pascal, c'est une manière très romaine aussi de signer l'œuvre, voyez. Donc il y a d'une part une technique qui est évidemment orientale, si vous voulez, mais en même temps, effectivement, il y a la marque de l'église de Rome et la marque d'autres monuments romains qui vont venir s'intégrer dans la mosaïque. De la même manière, la figuration du pape debout, si vous voulez. Il y a une précédente mosaïque qui est à Sainte Marine Dominica au Célu, je ne sais pas si vous êtes allé, où le pape est représenté, mais est représenté d'une manière beaucoup plus byzantine, c'est-à-dire à genoux par terre et qui embrasse le pan du manteau de la Vierge, puisque c'est la Sainte Vierge qui est à Sainte Marine Dominica. Ici, le pape est plus occidental, il se tient debout à la même hauteur que les saints, pratiquement, vous voyez. Donc là aussi, c'est quelque chose qui ne se ferait pas d'emblée en Orient.

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1: Nous sortons de la nef centrale de l'église. Nous allons voir une petite chapelle, qui est la chapelle de Saint-Zénon, qui est la chapelle la plus importante de l'église de Sainte-Praxède.
2: On pense que c'était une chapelle que Pascal a fait en l'honneur aussi bien de Saint-Zénon, mais pour honorer sa propre mère. Donc c'est un petit oratoire en quelque sorte, si vous voulez, et c'est une chapelle qui fait, qui a une dimension funéraire, puisque vous avez d'un côté les anges qui portent le visage du Très-Haut, du Christ juge, qui est sur la voûte, comme vous le voyez. Et puis, vous avez d'un côté les deux apôtres qui entourent, Pierre et Paul, qui entourent le trône du juge, le trône sur lequel le juge va s'asseoir, selon la description d'un saint syrien, Ephrem, qui raconte comment va se passer le jugement dernier, si vous voulez. Donc, je pense que c'est une chapelle plutôt funéraire que Pascal aurait fait sans doute pour sa mère, mais à proximité est enterré les restes qu'on pensait être ceux de Zénon.
1: Nous sommes à la belle chapelle de Saint-Zénon et on reconnaît l'image de Jésus-Christ au milieu de la voûte, donc à l'intérieur d'une sorte de guirlande ronde. Et il est habillé en or, il est habillé en philosophe et avec son auréole en or décoré par une croix. Et ce clypeus, donc ce rond qui est au milieu de la voûte, est soutenu par quatre anges avec l'auréole bleue et les ailes marron. Ils sont habillés en rouge et en blanc.

0: et ils posent leurs pieds sur des images de l'univers, donc des ronds bleu clair qui signifie l'univers. Aux quatre coins de la chapelle, il y a des colonnes. Les colonnes n'ont aucune responsabilité importante, elles ne soutiennent rien, mais elles constituent une sorte de base imaginaire pour les quatre anges qui soutiennent l'image de Jésus-Christ qui est au sommet. Donc ce sont des colonnes décoratives, mais ce sont des colonnes qui soutiennent à la fois les images des anges qui soutiennent eux l'image de Jésus-Christ. Ce sont des colonnes de récupération, donc elles sont différentes entre eux. Et les bases des colonnes sont très belles et elles aussi elles sont de récupération, donc ce sont toutes différentes. Le sol est très beau. Il est un marbre coloré, donc il y a du porphyre rouge, il y a du jaune d'Afrique, il y a du vert serpentin. Le grand rond qui est au milieu, un porphyre rouge, correspond à l'image du Christ qui est au sommet de la voûte. Donc encore une fois, le porphyre rouge souligne la présence de Jésus-Christ, la présence de Dieu. Et vers l'entrée, en dessus de l'entrée, on voit la petite fenêtre, et en dessous de la petite fenêtre, le trône vide est un trône avec une sorte de coussin rouge, encore une fois, donc la couleur de Dieu, et est un trône décoré avec une croix d'or, et c'est le trône vide avec Saint Paul d'un côté et Saint Pierre de l'autre côté. Alors le trône vide signifie l'attente de la deuxième venue de Jésus-Christ, donc la deuxième arrivée de Dieu qui signifie la fin de l'histoire des hommes, donc le jugement dernier, donc le début d'une histoire tout à fait nouvelle. Donc le trône vide attend l'arrivée, la deuxième arrivée de Jésus-Christ sur terre. Et de l'autre côté, on reconnaît Sainte Agnès, Sainte Pudentienne et Sainte Praxède, habillées en jaune, et elles sont en train d'offrir quelque chose à quelqu'un. Donc elles ont des couronnes dans leurs mains, les mains sont cachées par des voiles blancs, et ils offrent donc des couronnes à quelqu'un qui est par là, qui est vers la droite. Ce quelqu'un, nous ne le voyons pas, mais qu'est-ce que nous voyons? Nous voyons une fenêtre de laquelle il y a de la lumière qui rentre. Alors la lumière est bien évidemment Dieu, donc elles offrent quelque chose à quelqu'un qui est la lumière. Donc elles offrent des couronnes à l'honneur de Dieu, représentées là par la lumière qui rentre par la fenêtre. Et elles offrent quelque chose avec les mains cachées par des tissus blancs. C'était l'habitude, c'était la façon d'offrir des cadeaux à l'empereur, donc pendant la période impériale en Occident et après en Orient, donc à Constantinople. Personne ne se présentait à l'empereur tout en montrant ses mains. Il fallait cacher les mains avec des voiles blancs, et c'est ce qu'elles sont en train de faire. Elles offrent quelque chose à l'empereur qui est Dieu, qui est le sommet de la hiérarchie chrétienne. Donc elles se présentent comme il faut quand on est tout près de l'empereur. Et donc les deux côtés de la grande fenêtre à travers laquelle il y a la lumière du jour qui rentre, il y a d'un côté la Vierge, donc Marie habillée en bleu, et de l'autre côté Saint Jean-Baptiste habillé comme toujours en marron, en jaune, avec sa barbe, avec ses longs cheveux. Et donc ce sont les deux personnages qu'on trouve d'habitude des deux côtés de la croix. Dans l'image de la crucifixion, il y a au milieu Jésus-Christ bien sûr, et de deux côté la Vierge et Saint Jean-Baptiste. Là, Jésus-Christ, on ne le voit pas, ou bien on le voit à travers son symbole, donc la lumière. Il y a une fenêtre et de deux côtés la Vierge et Saint Jean-Baptiste qui s'adresse au personnage central qui est le soleil, qui est la lumière du jour qui rentre, donc Dieu à travers son enfant, donc Jésus-Christ. Et puis, de l'autre côté, on voit Saint-Pierre et Saint-André d'un côté, Saint-Jean l'évangéliste habillé en jaune de l'autre côté de la petite fenêtre centrale. Alors, encore une fois, des personnages avec les mains cachées par du tissu qui offrent des cadeaux au personnage central qui manque et qui est Dieu représenté par l'ouverture, donc par la lumière. Alors, vous voyez qu'il y a cette sorte de dialogue entre l'or et les couleurs. L'or, c'est la lumière. Donc, c'est la dimension céleste, divine, de la réalité divine, donc représentée par la lumière absolue. Donc, l'or, la couleur représente la réalité terrenne, donc la nature, le rouge des fleurs, le vert du sol, le bleu des décorations, c'est la réalité naturelle. Lorsque l'or représente la lumière absolue, la réalité divine et immobile, parfaite et donc supérieure.
1: Dans cette chapelle Saint-Zénon, on peut aussi vénérer une relique particulièrement prisée par les pèlerins du XVIIe siècle, la relique de la colonne de la flagellation. Au XVIIe, les pèlerins étaient très attachés au souvenir de la Passion, d'où cet engouement pour ce morceau de colonne.

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2: Je vous propose sur la place de l'évêché, c'est le lieu où il y avait les procès. Ce n'est pas pour rien que nous sommes ici, puisque le père de François va le mettre en procès. Il va lui demander de rendre l'argent qu'il a pris en vendant les étoffes à Spolète et qui lui permettait de rebâtir d'une certaine manière l'église Saint-Pierre. Heureusement, le prêtre de l'église Saint-Pierre lui avait demandé de conserver cet argent. Et donc, l'ayant conservé, il peut le lui rendre. En tout cas, son père lui demande de rendre tout ce qu'il lui a donné. Et François, qui est dans ce procès, donc évidemment l'évêque est présent, tous les nobles, le maire, etc. sont présents. Et François va dire, mais oui, bah, tout ce que tu m'as donné, je te le rends désormais. Mon père, c'est celui qui est aux cieux. Et donc il va non seulement donner l'argent, mais il va se déshabiller, se dépouiller. Et l'évêque raconte qu'il va prendre son manteau et le recouvrir et recouvrir Saint François pour évidemment cacher. Et c'est aussi une manière de dire qu'il le prend sous sa protection. Mais à partir de ce moment-là, il y a quelque chose de radical qui va changer dans la vie de Saint François. Il va mettre premièrement l'habit des pauvres. Il regarde ce dont sont habillés les pauvres et c'est cet habit que l'on retrouve marron que portent les franciscains. Et puis vous aurez remarqué que les franciscains portent une corde. Et ce n'est pas pour rien, qu'ils portent une corde puisque à l'époque les moines et les moniales portaient plutôt une ceinture. Pourquoi ? Parce que la ceinture... on peut y mettre de l'argent dedans. Il y a des petites pochettes qui sont à l'intérieur et puis on glisse les sous pour les mettre dedans. Il va mettre un cordon et c'est une manière de répondre à l'appel qui va lui être fait puisque des frères vont commencer à dire « Mais nous, la vie que tu mènes en étant proche de cette manière de reconstruire, cette manière de vie simple, etc. Ça nous parle. » Et des frères vont commencer à le rejoindre et à le suivre en se disant « Mais nous, on veut vivre la même chose. » Voilà, donc François entre dans une nouvelle vie après ce dépouillement. Demandons au Seigneur ce dont nous avons besoin de nous dépouiller, ces richesses qui nous accaparent, qui nous accablent, qui fait que l'on est riche de tant de choses que nous ne voyons plus ce qu'il y a à vivre de l'Évangile et de la simplicité dans ce monde, parce que nous avons sans cesse besoin de ces sécurités qui, en fait, nous empêchent de vivre. Voilà, que ce soit, bien évidemment, notre relation aux réseaux sociaux, à l'affectif que l'on peut avoir grâce à ça, ou peut-être à notre projet, notre manière de regarder comment on veut maîtriser dans notre vie ce que nous voulons maîtriser, y compris dans notre projet, etc. Demandons d'en être un peu dépouillés pour entrer dans la volonté de Dieu.

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5: Me voici. Deux mots d'apparence simple, mais parmi les plus courageux qu'on puisse dire aux autres, qu'on puisse dire à Dieu. Me voici, c'est aussi le podcast où l'on prend le temps de se rencontrer. Oui, j'ai bien dit qu'on prend le temps d'écouter et d'accueillir ce que notre invité veut nous partager. Bonjour à tous, je suis Luciano. Et dans cet épisode, nous allons apprendre à connaître Malo Richter, une femme qui a mis les périphéries au cœur de sa vie. Et parce que je crois que les objets qui nous entourent ont quelque chose à dire, je lui ai donné le défi d'apporter deux objets. Un objet qui parle d'elle et un objet qui lui parle de Dieu. Malo nous partagera aussi à la fin de ce podcast des figures de croyants, de croyantes, qui a illuminé son chemin de foi et qui pourraient peut-être vous inspirer. Alors, ouvrons grand nos oreilles et notre cœur et laissons résonner son « Me voici ». Malo, bonjour.
6: Bonjour Luciano.
5: Vous allez bien ?
6: Très bien.
5: On souffle, on est détendu. On va partager un bon moment ensemble, enfin j'espère. On va parler de vous, de votre foi, de ce qui vous anime, de ce qui a du sens pour vous. Votre me voici, il y en a plein dans la Bible. Bon, j'ai pas tout compté, mais il y en a plein. Et aujourd'hui, il va résonner le me voici de Malo et les me voici de Dieu dans votre vie. Mais c'est un petit peu contradictoire quand même, parce que je vous ai déjà collé une étiquette. Je vous l'attends, je l'ai imprimée sur une belle feuille. Je vous l'attends. Est-ce que vous pouvez lire l'étiquette que je vous ai collée et me dire comment ça résonne ? Est-ce que ça résonne ? Est-ce que vous auriez dit autrement ou, voilà. Qu'est-ce que vous avez à dire ? Donc, lisez et puis voilà.
6: Alors, donc, une femme qui a mis les périphéries au cœur de sa vie. Je pense que ça, vous avez visé juste, ça Ouf résonne bien. et oui, je m'y reconnais bien. Comme le disait le pape François, moi je suis un peu la génération de pape François. Mais oui, sortir, aller aux périphéries et s'y implanter et s'en inspirer, c'est quelque chose qui me parle beaucoup. Et moi j'ai l'impression que une société plus juste, c'est une société qui intègre d'abord les périphéries et qui part de là. Pour construire un monde un peu plus conforme à l'évangile.
5: Une périphérie qui n'est pas donc une option ou un surplus ou quelque chose de, ah, si on a le temps, il faut y aller, c'est sympa, mais qui devrait être en fait le cœur, c'est
6: oui,
5: bien ça.
6: Exactement. Oui, exactement, oui, qui devrait structurer, je pense, toute la société et la manière de s'engager dans le monde. Et oui, effectivement, moi, dans ma vie, j'ai essayé d'aller notamment aux frontières, donc c'est vraiment des périphéries géographique très concrète et j'y ai appris pas mal de choses.
5: Et on en parlera, restez avec nous. Donc Malo, vous êtes donc une jeune femme de 27 ans, vous avez été encore un petit peu là, animatrice de réseau de solidarité pour le Secours catholique, mais vous m'avez dit un petit peu avant cet entretien que vous allez changer de travail. Vers quel horizon vous allez ?
6: Oui, et ben super horizon qui m'anime pas mal en ce moment. Je vais coordonner une maison accueillante pour personnes exilées dans la Drôme, qui s'appelle la maison Lucette, qui est gérée par l'association Passerelle. Et voilà, c'est une association qui a notamment un festival depuis bientôt 10 ans, qui fait de l'hébergement solidaire et là qui lance un projet social d'accueil au cœur d'un territoire en essayant d'avoir pas mal un rayonnement local et en pour moi, c'est une sorte de plaidoyer, mais par une expérience très concrète de vie en collectif. Et le but, c'est à la fois de répondre à des besoins en matière d'hébergement et à la fois d'incarner... d'incarner une autre manière d'accueillir les personnes, de montrer que l'accueil est possible et que ça donne lieu à des belles choses.
5: Donc là, vous allez quitter, sans mauvais jeu de mots, le centre parisien mm-hmm. pour aller vraiment aux périphéries,
6: périphéries de la Drôme.
5: Et bouger pour que la Drôme devienne votre centre, en fait, aussi, le centre de vos activités.
6: Oui, en quelque sorte, oui.
5: Donc animé par cette... vous avez dit, donc, c'est pour les services, au service des personnes exilées, c'est ça mm-hmm. On va peut-être en reparler, qu'est-ce oui. qu'on met derrière tous ces termes. C'est très, mm-hmm. très intéressant, parce que quand on a préparé ensemble cet entretien, moi j'ai beaucoup appris et surtout sur les termes qu'on utilise, et on va en reparler. Mm-hmm. Mais on va tout de suite entrer, continuer notre chemin pour vous connaître mieux, Malo, mm-hmm. avec ce premier objet, cet objet en tout cas, mm-hmm. qui dit quelque chose de vous. Donc je tiens à vous rappeler, vous qui nous écoutez, qui nous regardez, que je ne connais pas les objets. Je veux vraiment découvrir avec vous. Donc Malo, quel est ce premier objet?
6: Alors,
5: elle le cherche. Il ne rentrait pas dans le petit coffre. Il est dans le grand coffre. Alors, donc elle sort de la malle, ce qui ressemble à un sac à dos quand même. Je ne vais pas vous mentir, c'est assez simple. Est-ce qu'il faut que j'ouvre le sac à dos?
6: Ah non, non, non, non. Il y a toute ma vie dedans, mais pas la peine de l'ouvrir.
5: Donc, un sac à dos noir qui a effectivement du vécu.
6: un petit peu, pas tant, mais un petit peu, oui. Ouais.
5: Qu'est-ce que... Moi, je me dis, ce sac à dos... Ça veut dire que vous avez beaucoup bougé, que vous aimez être dans l'action, dans le mouvement, dans... Voilà, vous n'avez pas d'endroit où reposer la tête, Malo?
6: Si, heureusement, j'ai quand même un chez moi, mais bon, là, je vais bientôt changer de chez moi. Je pense que je suis pas mal animée par le mouvement et que, effectivement, le Christ dans l'Évangile qui n'a pas d'endroit où reposer sa tête, ça me parle pas mal, mais aussi parce que moi, c'est vraiment quelque chose, enfin, c'est une inclinaison naturelle que de bouger et, enfin, voilà, effectivement, de voyager. Et avant toute chose, je pense que j'ai énormément besoin d'aller à la rencontre des gens et d'aller sur le terrain, comme on dit. Bon, ça veut dire plein de choses, aller sur le terrain, mais d'être en immersion dans des endroits et d'apprendre par l'expérience et en étant physiquement dans des endroits, en rencontrant face à face les personnes. Et tout mon engagement auprès des personnes exilées sur les questions de migration, d'accueil, ça vient avant tout de rencontres très concrètes dans la rue, notamment à la Chapelle, à Paris. Voilà, et ce sac à dos, effectivement, il m'a un peu suivi quand je suis allée à Calais, à Lesbos, aux frontières, il va me suivre dans la Drôme. Et voilà, c'est symbole d'aventure et de plein de choses.
5: Et ces rencontres-là, vous m'aviez dit justement, Luciano, par pitié, ne dis pas que je fais un devoir de chrétien, un effort surhumain pour aller au service des plus pauvres. Pourquoi ça résonne pas pour vous, ce côté aller au service des plus pauvres?
6: Oui, c'est une bonne question que je suis encore en train d'éclairer. Je pense que ça va me porter toute ma vie. À la fois, ça me parle énormément et ça m'a beaucoup animée pendant des années. Je pense qu'il faut juste faire très attention à cette dénomination de plus pauvre. En fait, qu'est-ce que la pauvreté? La pauvreté spirituelle, émotionnelle, humaine, elle est aussi énorme. Il n'y a pas que la pauvreté matérielle, économique. Et moi, j'ai découvert des richesses humaines énormes chez des gens qui ont matériellement rien. Enfin, ça, je pense que c'est un classique. Mais et les plus pauvres, je pense qu'il y a une toute petite connotation un petit peu condescendante avec laquelle je ne suis pas très à l'aise. Et en même temps, c'est Jésus qui en parle dans l'Évangile et je trouve ça tout à fait pertinent dans une certaine manière parce que, en tout cas, le fond sur lequel moi je m'y retrouve, c'est que mettre les personnes qui sont marginalisées et qui sont opprimées au cœur de la vie, au cœur de l'engagement, parce que c'est ce qu'on nous demande dans l'Évangile, ça me parle énormément. Et après, sur le terme service, je pense que moi, je vois plus tellement ça comme un service, mais plus comme, déjà, c'est moi, c'est ma manière d'être, c'est ma manière d'être au monde, et j'y peux rien, enfin, et ça me coûte pas, enfin, c'est pas un sacrifice, c'est juste que je réponds à ce que je suis profondément. Et c'est pas un service, c'est un engagement, dans le sens où je donne de moi-même et je suis au cœur du terrain auprès des personnes, mais je veux pas les servir, je veux lutter avec elles pour plus de justice sociale.
5: Ça, porter, c'est ça, aller auprès des personnes marginalisées pour porter ensemble leur voix et s'inscrire pour plus de justice sociale. Mmh. C'est ça ce qui vous fait vibrer.
6: Bah, exactement, oui. Et il y a des démarches qui me parlent pas mal. Enfin, moi, je suis assez intéressée par le plaidoyer et j'ai l'impression qu'un plaidoyer qui est juste, donc plaider pour plus de, notamment de justice pour les personnes précaires, il part toujours, ce plaidoyer, de la voix de ces personnes-là qui sont concernées par la précarité, qui sont concernées par le manque d'hébergement, le manque de logement, les personnes qui sont aux frontières. En fait, moi, j'ai envie que ce soit d'abord leur voix qui soit écoutée et que moi, je sois seulement une personne qui aide à ce que ces voix-là soient écoutées.
5: Facilitatrice.
6: Oui, facilitatrice.
5: Vous êtes là pour étouffer leur voix parce que vous parlez mieux.
6: Exactement. Et je ne pense pas du tout que je parle mieux. Je pense qu'on a un autre type de voix. Mais voilà. Mais les démarches de, notamment ATD Carmonde me parlent pas mal par rapport à ça, parce qu'eux, ils ont vraiment à cœur de partir de la plus grande misère et faire remonter les voix des personnes en précarité en collaboration avec plein d'autres types d'acteurs et d'actrices.
5: Et est-ce que ce je reviens au sac à dos qui est au milieu de cette table devant moi, entre nous, est-ce que ces personnes marginalisées, ces personnes qu'en fait que vous avez rencontrées, est-ce qu'elles ont mis des choses dans le sac à dos de votre vie? Est-ce qu'elle change qui vous êtes particulièrement? C'est obligé, non, qu'elle change qui vous êtes?
6: Oui, bien sûr, bien sûr. Je pense que j'avais une propension à la lutte pour la justice et je suis naturellement très indignée par la justice, mais toutes les rencontres que j'ai faites, ça m'a un peu confortée dans cette révolte que je trouve juste et dans une sorte de colère comme Jésus est en colère dans l'évangile. Et en fait, c'est une colère qui pousse à l'action. Mais oui, les rencontres de tant de personnes qui sont à la rue, qui subissent des violences policières, qui sont maltraitées par le droit européen ou quoi, tout ça, ça fait que j'accumule un petit peu plus de révolte. Mais je pense que c'est une révolte qui
5: me
6: pousse à de belles choses. et après, énormément de... Bon, du coup, c'est des choses extrêmement abstraites dont je parle, mais énormément de joie, quand même, de ces rencontres et d'inspiration dans le sens où j'ai rencontré des personnes très paisibles, fortes, solides et belles et qui dégagent une sorte de joie un peu mystérieuse au-delà de tout.
5: Une joie de la rencontre qu'on va continuer à goûter ensemble dans Me Voici. J'ai hâte de découvrir l'objet qui vous parle de Dieu dans un instant.
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5: Vous êtes toujours à l'écoute de Me Voici, on est avec Malo. Malo, encore merci d'avoir accepté cette invitation, ce dévoilement. On a commencé tranquillement à découvrir ce qui fait sens pour vous. On va continuer avec cet objet qui dit quelque chose, qui vous dit quelque chose de Dieu. On ne peut pas résumer Dieu en un objet, on est tout à fait d'accord, mais... Voilà, quel est cet objet que vous avez choisi? Alors, qui ne rentrait toujours pas dans la petite boîte qu'on a.
6: C'est que des grands objets.
5: Que des grands objets.
6: Hop.
5: Oh là là, alors, je vais vous le décrire. Il y a devant moi un coussin, un petit coussin, un peu plat, plein de couleurs. Du soleil, du rouge, du jaune, du bleu, un beau motif. Donc, ça me dit que Dieu s'assoit beaucoup avec vous. Vous aimez vous asseoir avec Dieu.
6: Oui, dans les deux sens, je pense. Alors, c'est marrant parce que j'avais pas du tout pensé aux couleurs, aux motifs. J'ai juste pensé à un coussin.
5: Un coussin. Donc, c'est un coussin qui aurait pu être un autre coussin.
6: Ou un oreiller. De fait, c'est mon coussin de prière sur lequel donc je m'assois avec Dieu depuis des années là-dessus. mais...
5: Je le mets sur le sac.
6: Pourquoi j'ai choisi ça? Enfin, ça aurait pu être vraiment un oreiller. Hein.
5: Oui.
6: En fait, pour moi, Dieu, c'est vraiment mon refuge. Enfin, c'est vraiment le refuge de ma vie, là où je trouve de la paix, là où je trouve le repos. Et je pense que j'ai énormément de chance d'avoir une relation très très apaisée à Dieu. Dans le sens où j'ai l'impression que quoi qu'il puisse m'arriver dans ma vie, plus ou moins de difficultés, plus ou moins de problèmes dans mon histoire familiale notamment, en fait Dieu a toujours été source de grande paix et malgré tous les tourbillons à la surface, en fait si je descends au fond de moi, je sais que Dieu est présent et qu'il y a un amour infini qui m'anime depuis que j'ai rencontré Dieu dans ma vie, qui me porte Voilà, donc c'est très reposant.
5: C'est le fameux « le Seigneur est mon berger ». Et avec lui, ben, il me mène vers des prés d'herbes fraîches où il me fait reposer.
6: Exactement. Enfin,
5: quand je vous écoutais, j'ai eu ce psaume qui est remonté à mon esprit. Le Dieu qui vous permet de souffler. Parce que ce que vous vivez aussi dans votre vie personnelle, dans votre travail, vous êtes confronté aussi à des situations difficiles.
6: Bien sûr.
5: Et Dieu, c'est votre sas. C'est celui à qui vous déversez aussi peut-être tout ça.
6: Oui. Et puis c'est là où je retrouve de la force, où je sais que je peux toujours compter sur le fait que malgré tout ce que je peux ne pas comprendre, ce qui peut me révolter, me mettre en colère, surtout par rapport effectivement aux situations que je rencontre, aux situations extrêmement violentes, à la misère des personnes exilées dans les rues, en fait, je suis convaincue qu'au-delà de tout ça, il y a quelque chose de mystérieux qui se joue parce que je sens en moi cet amour absolu que Dieu a pour moi, qui fait que j'existe aujourd'hui sur Terre, et qui me porte. Et c'est aussi ce qui fait, je pense, que comme je crois dans cet amour absolu, j'y crois pour toutes les personnes. Je pense que toutes et tous, on est dignes d'être aimés et on est aimés infiniment. Et de là doit découler une certaine justice, égalité entre nous, ce à quoi je travaille.
5: Ce coussin, il est pour tous.
6: Oui, on pourrait y accueillir tout le monde, oui.
5: Il y a
6: idéalement
5: quelque chose de pouvoir communier à ce repos que Dieu nous donne et de croire aussi peut-être, vous me dites si je vais trop loin, si ce n'est pas votre pensée, mais de croire peut-être que Dieu compte sur nous aussi pour que l'œuvre, le repos qu'il veut donner, il aille vraiment, quoi. Il y aille aux autres. Il y a quelque chose de la collaboration dans la mission.
6: Oui. Ah oui, carrément.
5: Parce que vous ne parlez pas de Dieu explicitement dans ce que vous faites.
6: Oui. Dans ce que je fais, non, pas du tout. J'ai l'impression que, moi, la manière dont je parle de Dieu, c'est beaucoup par mes actes, par ma manière de m'engager, d'être au monde. De fait, je suis quand même pas mal dans des milieux où les personnes ne sont pas du tout croyantes ou très éloignées de Dieu ou quoi. Donc ça m'amène à, au bout d'un moment, en parler assez facilement et à relier quand même beaucoup mon engagement au fait que je sois croyante, chrétienne. Et ça interroge énormément dans des milieux notamment très à gauche.
5: Mmh. Donc notamment vous montrez votre foi par les actes. Un peu comme Saint Jacques qui disait... Montre-moi ta foi par les œuvres.
6: Mmh,
5: donc
6: oui.
5: ça résonne beaucoup pour vous.
6: Oui, moi j'ai l'impression que ce serait... c'est peut-être des mots un peu forts, mais j'ai l'impression que c'est hypocrite de se dire croyant sans mettre ça en acte. Enfin, moi je serais incapable de seulement prier et ne pas du tout mettre ma vie en cohérence avec ce que demande l'évangile. Alors peut-être que du coup je le fais un peu trop dans l'autre sens, où je suis beaucoup dans les actes et peut-être un peu moins dans la prière, mais l'évangile nous appelle à une radicalité, et notamment moi ce que j'y lis en premier, c'est la radicalité de l'engagement auprès des personnes qui sont aux périphéries. Et donc, tout le reste découle de ça. Et l'évangile nous appelle à une radicalité d'amour aussi, mais un amour juste et vrai, et du coup, un amour exigeant qui se bat dans des choses qui ne sont pas toujours faciles, d'ailleurs.
5: Moi, ça me parle d'une image que j'ai en tête de transpirer de Dieu. Il y a quelque chose de il faut que tout ce qu'on fait, tout notre être, est habité. Et moi, je sens dans ce que vous nous partagez que votre désir, c'est que tout ce que vous faites, tout votre être soit habité par Dieu. Ce Dieu qui est la source du repos pour vous, il a agi dans votre vie, il agit, j'en suis sûr, c'est pas une question. Est-ce que vous pouvez nous partager un moment, même si c'est pas forcément très facile parfois, mais un moment où vous avez vu une trace de Dieu dans votre vie, Malou?
6: Oui, carrément. Je pense que j'ai pensé à deux moments, périodes de ma vie assez fortes, intenses. La première, c'est quand même que j'ai perdu mon père quand j'avais 20 ans, de manière assez brusque. C'était très soudain. Et c'était vraiment quelques semaines avant que je parte en volontariat humanitaire au Togo pendant un an. Donc c'était une période très étrange et très intense de ma vie. Contrairement aux apparences et à ce qu'on aurait pu imaginer... En fait, j'étais en paix. J'avais une espèce de paix et de... Pas de joie, parce que c'était une période de deuil, mais... Enfin, si, d'une certaine manière, je pense qu'il y avait quand même une sorte de joie profonde et en tout cas, d'apaisement très mystérieux que je comprenais absolument pas sur le moment. Enfin, les jours après la mort de mon père et puis toute l'année qui a suivi où j'étais du coup au Togo, où je sentais qu'en fait, malgré tout ce qui se passait, j'étais portée. À la fois, c'était la première fois où je sentais quand même beaucoup que j'étais portée par les prières de énormément de monde et que j'étais bien entourée. Et qu'en fait, au fond de moi, la mer était calme parce que je savais que j'étais entre les mains de Dieu et que dans cette période ultra difficile, il y avait quelque chose qui me dépassait, mais je sentais toujours cette puissance d'amour en moi.
5: Ça, c'est pas un déni de la réalité, c'est de dire ok, là, il y a un fracas, mais vous avez cherché au fond de vous, vous avez dit Dieu est là.
6: Oui, oui, et je pense que j'ai peut-être senti à ce moment-là précis que Dieu est vraiment là dans les moments difficiles, dans les souffrances, et ça n'annule pas du tout la souffrance.
5: C'est ça.
6: Enfin, ça n'annule pas la mort de quelqu'un, par exemple, mais ça permet de l'accompagner, en tout cas. Et une deuxième période où j'ai vraiment senti la main de Dieu, c'est effectivement quand je suis partie donc aux frontières. Bon, c'est un bien grand mot, mais je suis partie d'abord à Calais, puis à Lesbos, donc une île.
5: C'était quelle période ?
6: En Grèce. C'était il y a un an. Enfin, je suis revenue il y a tout pile un an.
5: D'accord.
6: Non, je suis revenue de Lesbos il y a tout pile un an.
5: Donc bon, en 2025.
6: C'était il y a quelques mois, oui, en tout cas. Et je sentais depuis longtemps, enfin depuis des mois, voire plus, que j'avais un peu cet appel d'aller aux frontières parce qu'il s'y jouait quelque chose de bien particulier. Et effectivement, il s'y joue quelque chose d'une misère humaine énorme, d'une injustice dingue. Au-delà de ça, bon, politiquement, c'est hyper intéressant, très révoltant. Et moi, j'avais besoin de comprendre, de voir par mes propres yeux ce qui s'y passait, de rencontrer des personnes, d'être en immersion physiquement sur le terrain. Mais il fallait pas passer au-delà d'obstacles de... en fait, il fallait que je me détache de beaucoup de choses, de ma petite vie confortable parisienne avec tous mes amis, mon cercle social, mon appart, mon boulot, mon CDI, mon salaire. Et j'ai un peu abandonné tout ça, mais en suivant un appel très profond. Donc c'était pas pareil, c'était pas un sacrifice, mais c'était des petits efforts. Me dire, ok, j'aurai plus de salaire, je vais en bénévolat à Calais, dans une ville qui est quand même pas très belle.
5: On salue ceux qui habitent Calais.
6: Qui est belle par d'autres aspects, mais et voilà, pour m'y engager et pour comprendre d'abord et pour rencontrer.
5: Et vous avez trouvé Dieu là-dedans ? Vous avez trouvé Dieu à Calais ?
6: Oui, j'ai trouvé Dieu à Calais, je pense. Alors par mille choses, par mille aspects dont je pourrais parler pendant des heures, mais en tout cas, j'ai senti au fond de moi que ma place quelque part était là, enfin que c'était juste que je sois là, que c'était juste que j'aille au fin fond des jungles, comme on dit. Au fin fond de la misère, pour rencontrer les personnes qui vivent cette misère. Et en même temps, je l'ai aussi rencontré énormément par toutes les personnes qui sont très engagées depuis des années, voire des décennies, et qui sont... c'est énormément de personnes très inspirantes qui m'ont pas mal bousculée, oui, et qui restent engagées dans cette lutte pour la justice sociale, malgré tout le désespoir humain apparent, notamment des politiques qui sont de pire en pire. Donc, ouais, Dieu, je l'ai vraiment vu là-bas, oui.
5: Dieu à Calais, Dieu auprès de ceux qui s'engagent, Dieu auprès de ceux qui ont envie de s'en sortir aussi et qui cassent peut-être quelques clichés qu'on peut avoir sur les personnes marginalisées, exilées. D'aller à la rencontre, de mettre un visage, ça change souvent des idées. Est-ce que vous êtes d'accord avec ça ?
6: Ah bah oui, carrément, je pense que c'est nécessaire. Et moi, je suis pour qu'il y ait beaucoup plus de lieux de rencontres dans la société aujourd'hui. Je pense que ça pourrait changer énormément de problèmes et de fractures sociales, oui.
5: Eh bien, on va continuer ce voyage ensemble, aller aux frontières de qui est Dieu, de qui vous êtes et de qui vous inspire. Et on va découvrir ça dans la suite de Me Voici.
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5: Vous êtes toujours à l'écoute de Me Voici. On est avec Malo et on continue ce petit parcours avec notre sac à dos et notre coussin à la rencontre de qui est Dieu pour vous. Et dans Me Voici, on veut terminer, parce qu'on arrive déjà vers la fin, hein, on veut terminer notre échange par croire qu'en fait, on n'arrive pas comme ça tout seul. Il y a des gens qui nous inspirent et qu'on pourrait peut-être partager, qui pourraient inspirer d'autres personnes. Alors généralement, je demande une personne et vous m'avez dit, bon, deux, allez, trois. C'est à vous, Malo, présentez-nous ces trois figures de croyantes qui vous ont inspiré.
6: Oui. Alors, je vais aller dans un ordre chronologique décroissant, mais...
5: On vous suit.
6: Non, peut-être la première à laquelle j'ai pensé spontanément, mais que je connais pas tant, mais c'est Madeleine Delbrel, qui était... Bon, évidemment, oui, quand on me connaît un peu, c'est logique.
5: Elle n'est pas si connue, effectivement.
6: Elle n'est pas si connue.
5: Qui elle est.
6: Oui, et je ne connais pas tant de choses que ça d'elle, mais elle était assistante sociale, elle vivait à Ivry. Et moi, je pense que ce qui me parle pas mal dans ce qu'elle était, c'est que je me reconnais un peu dans sa démarche de, par l'expérience, comprendre mieux ce que vivent les personnes marginalisées. Et elle, elle a vraiment, elle s'est engagée, pareil, dans les périphéries de la société, en allant physiquement faire l'expérience de, voilà, être assistante sociale auprès des ménages hyper précaires et ne pas, peut-être, sans aucune condescendance envers un métier, voilà, qui est pas facile. Donc voilà.
5: Madeleine Delbrel.
6: Oui, mais je vous invite à creuser un peu plus, comme moi je vais creuser un peu plus pourquoi cette figure me parle. Et ensuite, bah, je dirais évidemment Mère Teresa, c'est un grand classique, mais elle m'a quand même pas mal inspirée depuis que je suis assez petite. Je pense dans sa puissance d'amour et sa radicalité d'amour, c'est-à-dire tout donner par amour, et enfin, vraiment c'est quand même une communauté religieuse qui est hyper impressionnante par oui, leur faculté à tout lâcher et être absolument dans le dénuement au plus proche des personnes qui sont dans la souffrance. Et aussi, elle me marque aussi par son audace. Enfin, en fait, si on regarde un peu ce qu'elle a fait dans sa vie, elle pouvait faire des sit-ins toute seule pour demander des changements structurels. Voilà, oui, elle savait parler et demander des choses, et en fait, ça marchait. Et je pense que cette audace-là, elle est, enfin, moi, elle m'inspire énormément. Et voilà, donc merci Mère Teresa. Et la troisième personne, je pense que une figure de l'Évangile qui me parle pas mal, c'est Marie-Madeleine. Aussi dans, je vais employer le même terme, mais dans sa puissance d'amour et dans sa puissance de sa capacité à se laisser aller à cet amour fou pour le Christ. Enfin, c'est vraiment un amour fou où elle se jette à ses pieds, elle explose en larmes, enfin très très expressive, très voilà, très très à l'aise dans le fait d'exprimer tout l'amour qu'elle a pour le Christ et du coup de se donner totalement. Et aussi, je pense qu'elle a un côté rassurant où on dit toujours que c'était une grande pécheresse et elle est très consciente de sa petitesse. Et moi, je me dis que j'ai envie de lui ressembler, quoi, et de me dire, bah, en fait, oui, je suis minuscule, mais je sens que je suis aimée infiniment par le Christ et que du coup, j'ai envie de redonner quelque chose de cet amour infini. Et moi, j'ai toujours... j'ai envie de toujours apprendre à mieux aimer. Et je pense que c'est un apprentissage constant dans la vie.
5: C'est tout un chemin, comme on dit. Oui, Marie-Madeleine, qui effectivement n'était pas la plus qualifiée sur son CV pour être l'apôtre des apôtres, quoi, voilà. Pour être celle qui...
6: Mais la plus qualifiée aux yeux du Christ.
5: C'est ça. Le Christ, par son amour, l'a qualifiée comme il nous qualifie. Et comme il qualifie chacun de nous. Et je crois que... Il y a quelque chose dans ces trois figures de femmes qui nous montrent que dans leur vulnérabilité, elles n'ont pas été des femmes extraordinaires aux yeux du monde, mais quelque chose du quotidien. Mmh. Elles ont été là. Mmh. Elles ont été là où elles pouvaient être.
6: Oui.
5: Et ça, c'est touchant, c'est bon, c'est beau. Merci Malo pour ces trois figures de croyantes, inspirantes. Moi, je voulais vous remercier aussi pour l'audace de venir parler, de venir oser dire quelque chose et dire, mais ce que je vis, c'est ça. Et Dieu est là parce qu'il est là, et non pas parce que je suis super, incroyable, plus forte que les autres, mais parce qu'il m'aime. Et ça, je trouve ça beau. Merci Malo, ça me parle beaucoup.
6: Merci Luciano.
5: Et à la fin, parce qu'on est déjà à la fin de notre entretien, j'ai envie de reparler de ce sac à dos qui m'a beaucoup touché. Parce que ce sac à dos que je reprends un peu dans ma main là, il m'appelle, moi en tout cas, à parfois bouger, à me laisser déplacer. Vous avez utilisé ce terme-là, me laisser déplacer, à sortir des étiquettes, hein, commencer par une étiquette, à sortir des clichés et à parfois vider mon sac pour les autres, pour pouvoir remplir, non pas pour me servir de l'autre, mais... pour me dire, mais waouh, ça, c'est une belle expérience que j'ai vécue. Et je crois que le sac à dos de ma vie, en sortant de cet entretien, ben, il va être rempli de quelque chose de beau, d'essayer d'aller voir les gens marginalisés, d'aller voir, non pas pour dire ça fait du bien, c'est beau, Luciano, hein, mais dire, mais hey, t'as quelque chose à raconter, à quelqu'un à rencontrer. Donc un sac à dos qui m'invite à aller aux frontières, à aller à la rencontre et à oser. Eh bien, merci de nous avoir suivis, vous qui nous écoutez. On se dit à bientôt pour un nouvel épisode de Me Voici sur RCF Notre-Dame et sur JDS.tv. À bientôt !

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0: Quand je compose, je prie. Non, en fait, je parle à Dieu. Ce sont les mots de Sofia Gubaidulina, qui est une compositrice russe majeure dans l'histoire de la musique contemporaine. Née en 1931, elle traverse toute l'histoire douloureuse du XXe siècle sans jamais perdre sa créativité, en développant son œuvre grâce à sa sensibilité et à son intelligence vivifiée par une quête de l'absolu. Elle s'est éteinte le 13 mars 2025 à l'âge de 93 ans. Son œuvre musicale est nourrie de spiritualité, articulant le temps et l'éternité, unissant la tradition et la modernité, l'émerveillement devant la beauté et le tragique de la croix. Pour découvrir l'univers musical de Sofia Gubaidulina, je suis heureuse d'accueillir aujourd'hui Étienne Hendrix. Bonjour.
1: Bonjour.
0: Étienne Hendrix, vous êtes maître de conférences en acoustique à l'Université de Brest et vous êtes aussi compositeur. Vous avez co-organisé une journée consacrée à Sofia Gubaidulina au couvent de la Tourette à Éveux, une journée proposant des conférences et concerts déployant les aspects majeurs de sa personnalité, la création musicale, la relation entre foi et raison par exemple. Alors, Sofia Gubaidulina, une compositrice russe de musique contemporaine, une des plus appréciées, une des plus reconnues. Comment pourrait-on la présenter? Comment pourriez-vous la présenter en quelques mots à un public qui ne la connaît pas encore?
1: Alors, en effet, ce qu'on peut dire, c'est que c'est une compositrice qui, dès lors qu'elle a accédé à une notoriété internationale, donc à partir des années 80, donc c'est tardif, hein, elle a 50 ans quand elle commence à devenir mondialement célèbre. Et donc, elle va être l'une des compositrices les plus appréciées, les plus jouées, les plus sollicitées au monde. Elle en demeure pas moins assez largement, finalement, méconnue du grand public. Pas comme son collègue, par exemple, Arvo Pärt, qui, lui, jouit d'une certaine notoriété, même auprès du grand public, notamment parce que sa musique a été très utilisée au cinéma. Et voilà, moi, j'essaye de rendre sa musique accessible parce que je trouve qu'elle possède de très nombreux atouts. Déjà, elle est abordable. C'est une musique qui est très abordable. C'est de la musique contemporaine. Il n'y a pas de doute là-dessus. Hein. C'est une musique qui est profondément ancrée dans son époque, mais c'est pas une musique contemporaine qui est radicale. C'est pas non plus une musique qui est rétrograde. Vous l'avez dit tout à l'heure, elle atteint finalement un très très bon compromis entre tradition et modernité. D'ailleurs, elle le disait elle-même, hein, il m'importe peu d'être moderne ou de ne pas être moderne. Donc, elle cherche finalement pas à rentrer dans telle ou telle école. Elle a des idées à exprimer. Elle a un message spirituel à communiquer qui, parfois, nécessitera des dissonances très audacieuses. Et puis, au contraire, parfois, nécessitera un bel accord de do majeur comme on les connaît depuis des siècles.
0: Alors, et puis, Sofia Gubaidulina est née en 1931. Elle a découvert la musique assez tôt, semble-t-il. Comment, dans ce contexte historique particulier, devient-elle une compositrice et quelle place peut avoir la musique dans un régime soviétique où la création n'est peut-être pas, on va dire, bien accueillie?
1: Alors, donc c'est vrai que sa vocation musicale, elle naît très jeune, elle naît quand elle a 5 ans, elle va rencontrer un accordéoniste dans son quartier, elle va être fascinée par les sons de l'accordéon, elle va le suivre partout, et devant cette appétence, ses parents, qui ne sont pas du tout musiciens, vont l'inscrire à l'école. Et en fait, ce qui est rigolo, c'est que donc on fait travailler à Gubaidulina, vous savez, des petits exercices pour piano, et en fait, quand elle était enfant, elle s'imaginait que la musique, c'était ça. C'était ses exercices de piano, il n'y avait rien d'autre en fait. Et donc elle trouvait que c'était un petit peu austère. Et donc elle s'est dit, bon bah moi je vais composer. et c'est comme ça qu'en fait très très jeune, elle s'est mise à composer. Tout de suite en fait elle a commencé à être dans l'expérimentation, c'est-à-dire que ses parents lui ont acheté un piano, ce qui a dû représenter pour eux un sacrifice considérable parce qu'ils étaient pas bien riches. Et dès qu'elle a son piano, elle va commencer à jouer de manière inhabituelle le piano. Elle va aller pincer les cordes dans la caisse de résonance. Elle va aller coincer des objets entre les cordes, un petit peu à l'image de ce que faisait John Cage à la même époque avec ses pianos préparés. Donc très vite, en fait, elle va développer cette appétence un petit peu de l'expérimentation sur le son. Et puis, au cours de ses études, très naturellement, à certains moments, elle va prendre des cours de composition qu'elle va arrêter, en effet, à un moment, notamment lorsqu'il y a, en 1948, il y a l'Union des compositeurs, le congrès de l'Union des compositeurs soviétiques, qui décrète en 1948 que toute musique composée en URSS doit désormais être une musique simple, inspirée du folklore, optimiste, avec voilà, des jolies petites mélodies qui célèbrent la joie de vivre en URSS. C'est ce qu'on va appeler le réalisme socialiste. Et donc, à l'inverse, toute tendance vers ce que les soviétiques appellent le formalisme abstrait va être strictement bannie. Qu'est-ce que ça veut dire, le formalisme abstrait? C'est un de ces jargons administratifs qu'aimait beaucoup le régime soviétique pour finalement discréditer toutes les musiques, qui étaient jugées trop complexes, trop expérimentales, trop influencées par l'Occident. Et donc, tous les artistes qui s'écartaient du réalisme socialiste pour se perdre dans le formalisme abstrait étaient impitoyablement censurés, isolés, voire persécutés. Et donc, parmi les cibles de cette répression, on a quand même des figures majeures comme Prokofiev et Chostakovitch, qu'on aurait pu penser intouchables, parce qu'à l'époque, c'était de véritables stars en URSS. Et ils ont été persécutés parce que leur musique était jugée trop avant-gardiste, trop élitiste, bourgeoise, décadente, inaccessible au peuple soviétique. Et donc, à cause de ce climat un petit peu de censure, eh bien, pendant quelques années, Gubaidulina va arrêter de composer, mais l'attrait sera trop irrésistible et donc elle se remettra à composer un petit peu plus tard quand le climat va apparemment se détendre avec l'arrivée de Khrouchtchev au pouvoir.
0: En 1959, elle se présente à un examen de composition. Son œuvre est peu appréciée par le jury, pour toutes les raisons sans doute que vous venez d'évoquer. Elle se serait fourvoyée. On dit que c'est avancé sur une voie erronée. Et puis, il y a cette rencontre avec Chostakovitch, dont peut-être vous pourriez nous dire quelques mots.
1: Alors en effet, Chostakovitch, qui faisait partie du jury, va la voir en privé et va lui dire « Je veux que tu persistes dans la voie erronée qui est la tienne ». Et donc Gubaidulina insiste sur à quel point cette phrase a été d'une importance cruciale dans sa vie, puisque par la suite, elle a dit « Tous les échecs ou les critiques ont glissé sur moi », c'est-à-dire que dès lors que j'avais la bénédiction de Chostakovitch, qui est quand même l'un des plus grands compositeurs du XXe siècle, elle a pu suivre sa propre voie sans hésiter.
0: Sofia Gubaidulina aura ensuite une véritable reconnaissance internationale avec la création en particulier d'une œuvre majeure de la musique russe contemporaine, un offertorium, qui va être interprété par le violoniste Ginon Kremer, un offertorium en référence à l'offrande musicale de Bach. Écoutons un extrait.

0: Nous avons entendu le tout début de cet offertorium de Sofia Gubaidulina, la référence à une citation de l'offrande musicale de Bach au départ. Que devient ce thème? Comment créer à partir de Bach? C'est très étonnant.
1: Alors en fait, c'est une commande de Gideon Kremer, qui est un violoniste letton très, très, très proche de Gubaidulina. Et en fait, Gubaidulina observe que quand Kremer joue, il se livre entièrement, il s'offre sans réserve, il se sacrifie presque au service de la musique. Et donc, cette idée inspire à Gubaidulina d'écrire une pièce justement autour du sacrifice. Et c'est son mari de l'époque qui lui suggère d'utiliser le thème de l'offrande musicale de Bach, une œuvre qui est elle-même symbolique, qui renvoie aussi à l'offertoire pendant la messe, et puis de prendre ce thème de l'offrande musicale de Bach et puis de le sacrifier progressivement. Donc comment ça se passe concrètement? Le thème va être répété plusieurs fois, et à chaque fois, on ampute une note, on enlève la dernière note. Donc finalement,

0: Webern a fait une orchestration de l'offrande musicale. Donc, en fait, là, c'est un double clin d'œil à ses deux compositeurs de prédilection. Et en effet, Bach est l'un de ses compositeurs vraiment favoris. Elle le dit, hein, que quand elle écoute Bach, écouter Bach la rend heureuse. C'est la musique qui lui apporte le plus de satisfaction parce que c'est une musique qui, pour elle, représente vraiment la quintessence de l'union entre l'intellect, l'intuition et la profondeur mystique.
1: Alors, il y a cette profondeur mystique, il y a quelque chose de sacré dans cet offertorium, mais aussi il y a ce que vous évoquez, c'est-à-dire cette dimension, on pourrait dire intellectuelle, en tout cas de méditation sur ce qu'est la musique, cette mathématique de la musique, pourrait-on dire, non ?
0: Alors, en effet, chez Gubaidulina, tout est rigoureusement calculé, notamment à partir des années 80. Il y a vraiment la symbolique numérique et les mathématiques qui vont venir vraiment immerger la totalité de la composition.
1: Sofia Gubaidulina donne une signification mystique, il y a une dimension sacrée dans sa musique. Alors, il faut savoir qu'elle n'a pas reçu d'éducation religieuse. Elle reçoit le baptême en 1970, elle a presque 40 ans. C'est un long cheminement. Comment est-ce que Sofia Gubaidulina a rendu compte de ce cheminement qui, dans l'Union soviétique, a dû aussi rencontrer de nombreux obstacles ? Il a fallu sans doute affronter de nombreuses peurs pour ce chemin vers le baptême orthodoxe. Hein.
0: Alors, en fait, tout commence quand elle est toute petite. Durant un été, sa famille arrive à se louer une chambre dans une vieille ferme. Et durant ce séjour à la campagne, Gubaidulina découvre dans un grenier une icône du Christ, un objet très rare hein, dans l'URSS stalinienne, puisque la religion est en effet violemment réprimée. Et donc elle va être fascinée par cette icône et elle va très vite faire le lien avec cette habitude qu'elle a prise naturellement de prier. Alors bien sûr, ses parents vont être effrayés, ils vont tenter d'étouffer cette aspiration religieuse, mais c'est quelque chose quand même que Gubaidulina va garder pour elle, finalement, pendant de nombreuses années, qu'elle va essayer de cacher. Et puis, pendant la guerre, à cause du froid, à cause de la faim, Gubaidulina, au sortir de la guerre, va tomber très malade, à tel point que sa mère, désespérée, va se tourner vers la religion et va promettre de faire baptiser Sofia Gubaidulina si elle s'en sort. Et donc, après quelques mois, Gubaidulina s'en sort, donc elle... Sa mère oublie un petit peu sa promesse, mais évidemment, Gubaidulina n'a pas oublié. Donc, elle demande à sa mère à être baptisée. Et donc, sa mère l'emmène dans une autre ville, hein, parce qu'il ne faut pas que ça se sache quand même. Et là, ils vont tomber sur la première église sur laquelle ils tombent sur un prêtre qui est complètement saoul. Donc là, ça ne marche pas. Et ensuite, ils vont dans une autre ville. Et là, ils tombent sur une église qui est fermée pour travaux. Donc là, la mère, elle dit, écoute, je crois qu'on a fait ce qu'on a pu. Donc, on laisse tomber. Mais bien sûr, Gubaidulina ne va pas oublier. Donc c'est quelque chose qui va rester un petit peu en retrait, peut-être pendant ses années d'études, parce qu'elle a complètement la tête sous l'eau. Et puis Gubaidulina est une bourreau de travail. Et puis un petit peu avant les années 70, elle va assister à un office musulman qui va la bouleverser. Ça va un petit peu lui rappeler cette dimension de sa vie qu'elle sent que c'est important pour elle, mais elle n'a jamais pu encore le vivre pleinement. Et c'est ça qui va l'inciter à se rapprocher de la très grande pianiste soviétique Maria Yudina, qui va donc l'aider dans cette démarche de baptême, puisqu'elle se proposera d'être sa marraine.
1: Sofia Gubaidulina compose de nombreuses œuvres qui expriment une profonde spiritualité et une expérience de la transcendance. En particulier, le Cantique du Soleil, en référence à Saint François d'Assise, connu sous le nom de Cantique de Frère Soleil, composé par Saint François d'Assise au début du XIIIe siècle, un cantique qui célébrait la création et la vie. Écoutons un extrait du Cantique du Soleil de Sofia Gubaidulina.

0: Nous sommes sur RCF Notre-Dame. Nous venons d'écouter un extrait du Cantique du Soleil de Sofia Gubaidulina. Étienne Hendrix, la dimension spirituelle, la beauté et le rayonnement de cette œuvre nous bouleverse, je dirais, lors de cette écoute. Quel est le contenu et quelle est pour vous la force de cette œuvre ?
1: Eh bien, déjà, on a un bel exemple de ce, comme je vous disais, de cette façon qu'elle a de mêler tradition et modernité. On a ce cœur vraiment qui nous rappelle un petit peu comme un rituel orthodoxe. Alors d'ailleurs, Gubaidulina a passé un petit peu pour une hérétique auprès de l'Église orthodoxe russe, qui normalement ne tolère pas d'autres instruments que la voix pour célébrer Dieu. Et donc là, on voit qu'on a cette espèce d'opposition, cette superposition hallucinante entre ce chœur un petit peu archaïque, on va dire, et puis ce violoncelle qui, cette petite voix intérieure extrêmement libre qui fait fi toutes les conventions et qui se déploie de manière extrêmement légère.
0: Est-ce que cette œuvre est jouée et interprétée dans le monde ? Enfin, est-ce qu'on donne comment
1: Alors,
0: ça se
1: c'est
0: passe ?
1: C'est l'une des œuvres, en effet, les plus célèbres de Gubaidulina. Alors, moins qu'Offertorium, qui est quand même son tube, et puis aussi les Siebenworte, les sept paroles du Christ pour accordéon, violoncelle et orchestre de chambre, qui est son autre aussi tube. Mais si, c'est quand même une pièce que, en tout cas, moi, je vois passer de plus en plus souvent, à la fois en concert ou alors même dans les parutions CD. Donc je pense que c'est une œuvre dont on va entendre parler dans les années à venir, dont les gens commencent à réaliser un petit peu l'importance et la profondeur.
0: Et le chœur est composé de combien de personnes ? Enfin, c'est un chœur important, c'est...
1: Non, c'est un chœur de chambre. Après, ça dépend des interprétations, mais je dirais une vingtaine de personnes.
0: Et cette référence donc au Cantique du Soleil, c'est donc une référence spirituelle. Est-ce que Gubaidulina s'appuyait sur, évoquait les figures spirituelles qui comptaient pour elle ?
1: Alors pour chaque composition qu'elle faisait, elle allait toujours, c'est pour ça qu'elle composait très lentement, c'est qu'elle allait avoir tout un travail en amont où elle allait chercher l'inspiration dans énormément de sources, pas forcément musicales, dont évidemment... la Bible, la théologie, etc. Elle est notamment très inspirée par un philosophe et théologien orthodoxe russe, Nikolaï Berdiev, et notamment toute la réflexion que va avoir Berdiev autour de la créativité artistique. Donc pour Berdiev, l'homme est créé à l'image de Dieu, c'est un être qui est divinement inspiré et qui donc collabore avec Dieu dans l'acte de création. Il disait « la vraie créativité est une collaboration avec Dieu ». Et donc, ce processus créatif spécifique de l'homme, il va se dérouler dans deux domaines. Il va y avoir un domaine spirituel, où l'artiste reçoit l'inspiration, et puis un domaine extérieur, où cette inspiration, elle va être incarnée et matérialisée dans une œuvre d'art réelle. Et donc, pour Berdiev, il y a comme ça une discordance tragique, puisque finalement, entre la flamme de la vision initiale que va avoir l'artiste et puis sa réalisation finale, qui est liée par des règles, eh bien, cette espèce d'intuition qu'on va avoir au début, eh bien, elle va se terminer par une espèce de compromis tragiquement limité par le temps. Et donc, ce serait ce compromis qui remplit les artistes d'une sorte de tristesse et d'amertume, puisque finalement, ce qu'ils arrivent à déployer dans le temps n'est jamais, entre guillemets, à la hauteur de cette espèce d'intuition hors du temps qui a prévalu à la composition de l'œuvre.
0: Cette intuition de l'absolu, nous la retrouvons dans la musique de Sofia Gubaidulina, pour laquelle la spiritualité et la foi chrétienne sont, on pourrait dire, au cœur véritablement de son œuvre. Nous avons vu ce versant lumineux du Cantique du Soleil. Nous allons écouter un dernier extrait de l'œuvre dont le titre est « In croce », en croix, sur la croix ».

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1: Nous avons écouté un extrait de l'œuvre In Croce de Sofia Gubaidulina. Peut-être simplement pour nous faire une introduction à cette œuvre, quels sont les instruments d'abord qui sont ici?
2: Alors à la base, In Croce était écrit pour violoncelle et orgue. Et puis, par la suite, une transcription pour violoncelle et accordéon a été proposée, puisque Gubaidulina a énormément écrit pour accordéon, alors plutôt pour Bayan, en fait, qui est l'accordéon russe, mais qui ressemble finalement pas mal à l'accordéon que nous, on connaît en Europe. Et c'est plutôt cette version violoncelle et accordéon qui maintenant est répandue.
1: Alors, l'œuvre est très singulière, peut-être un peu déroutante à la première écoute, surtout que bon, c'est un extrait coupé un peu artificiellement dans le flux de l'œuvre. Pourriez-vous nous présenter cette œuvre sur sa forme et sur son fond?
2: Alors, en fait, ce morceau est une gigantesque croix de 20 minutes ou 15 minutes, je ne sais plus. Gubaidulina a toujours été obsédée par le motif de la croix. Parfois, elle s'arrange, elle place ses notes sur sa partition de manière à ce que ça dessine une croix. C'est-à-dire que quand on feuillette ses partitions, parfois, même quelqu'un qui ne sait pas lire la musique va clairement voir des motifs de croix dans la partition. Et donc là, c'est une gigantesque croix. Qu'est-ce qui se passe? En fait, au tout début, on a l'accordéon qui est dans les aigus et on a le violoncelle qui est dans les graves. Et puis progressivement, pendant la pièce, l'accordéon va jouer de moins en moins aigu, le violoncelle, lui, va jouer de moins en moins grave. Donc à un moment, ils vont se retrouver, ils vont se croiser. Là, ça va être un moment d'une très grande brutalité, d'une très grande violence. Et puis à la suite, eh bien, le violoncelle va continuer à monter dans les aigus pendant que l'accordéon descend dans les graves. Et donc, en fait, si on fait un schéma de cette œuvre, on a bien donc cette espèce de croix, en fait, avec l'accordéon qui plonge dans les surgraves pendant que le violoncelle, lui, monte vers les hauteurs.
1: Étienne Hendrix, vous êtes vous-même compositeur. Êtes-vous inspiré dans votre création par l'œuvre de Sofia Gubaidulina? Est-ce que ça a une résonance dans votre travail musical?
2: Alors, c'est vrai que de plus en plus, quand j'écris, je suis de moins en moins capable d'écrire une note par intuition, c'est-à-dire d'écrire une note en me disant tiens, on va écrire ça, ça sonne bien, ça j'arrive plus. J'ai une espèce de nécessité intérieure à devoir trouver une logique qui puisse justifier en fait de mettre telle ou telle note. Donc c'est pour ça que j'ai de plus en plus recours aux mathématiques en fait pour composer ma musique, c'est-à-dire essayer d'aller vers plus d'objectivité, en fait, tout simplement. C'est vraiment, comme je disais, une nécessité intérieure que j'ai beaucoup de mal à expliquer. Pourquoi je... Et donc, c'est vrai que l'étude de Gubaidulina et son recours, elle, à recours massif, hein, à la mathématisation de l'espace musical, ça m'aide un petit peu à comprendre qu'est-ce qui peut-être peut m'attirer dans cette façon de composer. Gubaidulina, elle se place vraiment dans la tradition pythagoricienne qui considère que finalement, eh bien, l'univers est harmonieux en partie parce qu'il repose sur des rapports de nombres qui sont élégants, et que donc pour qu'une composition musicale soit une espèce de microcosmos, un univers harmonieux en soi, il faut lui-même qu'il soit basé sur des fondations mathématiques rigoureuses.
1: Merci infiniment Étienne Hendrix pour cette invitation à découvrir ou redécouvrir l'œuvre, l'univers musical et spirituel de la compositrice russe Sofia Gubaidulina. Merci à Christophe Morag à la réalisation technique et un grand merci également à nos amis de RCF Notre-Dame Brest qui ont accueilli Dialogue dans leur studio.

0: femme. Dans quelques minutes, la Bible nous parle et c'est Madeleine Vatel qui posera les questions.
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4: Bonjour et bienvenue dans cette émission sur l'Ancien Testament. Alors c'est une émission que nous enregistrons exceptionnellement depuis Rome. Notre thème aujourd'hui, c'est l'histoire d'une famille. Une famille avec un père, une mère et des jumeaux, Jacob et Ésaü. C'est une étonnante famille dont a choisi de nous parler le père Federico Bertarchini. Bonjour.
5: Bonjour.
4: Alors vous êtes chez vous, ici en Italie, vous êtes prêtre de la communauté du Chemin Neuf après avoir passé plusieurs années en France et vous officiez aujourd'hui en Sicile. Vous animez notamment des sessions d'une semaine ou d'un mois sur les exercices spirituels selon la méthode de Saint Ignace de Loyola. Alors avant de plonger dans la Bible, je voudrais qu'on s'arrête sur ce qu'on imagine parfois du bonheur. Les crises, ce qui est imparfait, ça ne fait pas vendre. Père Federico, comment est-ce qu'on peut traverser les moments difficiles ? Comment est-ce qu'on peut passer les crises auxquelles on est tous confrontés un jour ou l'autre dans notre vie ?
5: C'est vrai que nous avons traversé deux années difficiles à cause de la pandémie. Dès que ça a commencé à aller mieux, il y a une guerre qui a éclaté à quelques milliers de kilomètres de chez nous, et suivie par une augmentation de prix qui nous oblige à changer des niveaux de vie. Et nous tous, nous traversons des épreuves. Des relations difficiles en famille, avec le conjoint, avec un frère, une sœur, un enfant, une situation compliquée au travail, peut-être avec des collègues, une dépendance, un péché contre lequel je lutte, dont je n'arrive pas à me débarrasser, un problème de santé inattendu, ou une maladie d'une personne que nous aimons, un deuil. Et face à notre monde, face aux épreuves que nous traversons, nous pouvons avoir perdu le sens de ce que nous faisons, de nos relations, de nos engagements. Nos certitudes, tout d'un coup, peuvent s'embranler. Tout ce sur quoi on s'appuyait perd de fondement. On peut se sentir comme si on avait perdu le nord. Et quand nous nous retrouvons dans une situation pareille, qu'est-ce que l'on doit faire ? Sortir au resto et manger un bon repas.
4: Mais ça me paraît une très bonne idée.
5: Oui, cela peut nous consoler pour quelques heures, mais après, une fois qu'on a digéré mes problèmes et les symptômes qui vont avec, ils surgissent avec force. Alors, qu'est-ce qu'il nous dit la parole de Dieu ? Dans l'évangile de Saint Matthieu, au chapitre 11, verset 28, la parole de Dieu dit « Venez à moi, vous tous qui peinez sous les poids du fardeau, et moi je vous procurerai le repos. » C'est clair, non ? Pour tous ceux qui peinent sous les poids d'un fardeau, il ne s'agit pas donc d'aller au restaurant, d'avoir une hygiène de vie plus saine, ou de prendre des vitamines, et ça peut nous aider. Mais il s'agit ici du repos que le Seigneur lui seul peut me donner et veut me donner.
4: Et vous voulez dire qu'en fait, il faut être prêt à recevoir plutôt qu'à essayer soi-même de chercher ce bonheur.
5: C'est bien de chercher, parce que le Seigneur, il nous parle aussi à travers notre intelligence, il nous suggère des choses.
4: Et puis dans une conversation au restaurant, on peut trouver aussi parfois une réponse.
5: Aussi, surtout devant une bonne steak saignante, mais un bon verre de vin. Mais en fait, il s'agit vraiment du repos que le Seigneur veut nous donner. Parce que c'est là, lui qui le dit. « Et moi, je vous procurerai le repos. » Il ne dit pas « Et toi, tu vas trouver ton bonheur, mais et moi ?» Je m'occuperai de ton bonheur, de ton repos. Mais donc, il y a une condition pour cela. Et c'est quoi, Madeleine, cette condition ?
4: Mais cette condition, c'est de se tourner vers le Seigneur, si j'ai bien entendu.
5: Exact. C'est lui qui nous l'a dit tout au début. Venez à moi, vous tous qui peinez, venez à moi. Donc, s'il y a une chose à faire, ok, après, on peut aller voir le médecin, on peut aller parler avec des amis, mais la première chose qu'il y a à faire, c'est aller vers Dieu. Venez à moi. Et avec les sacrements, c'est quoi l'autre moyen pour aller à lui, pour le rencontrer? Ben, c'est à travers l'écoute de sa parole, à travers la Bible. Elle est la parole de Dieu, et une parole vivante. Notre Dieu, ce n'est pas un Dieu des morts, il est ressuscité. Et une parole à travers laquelle Dieu parle à moi.
4: Est-ce que vous croyez que, justement, on doute de cette parole? On ne croit pas qu'on pourrait trouver une réponse dans la parole de Dieu?
5: Oui, peut-être, parce qu'on ne prend pas le temps pour l'écouter vraiment. Le Seigneur parle, peut-être parce qu'on ne prend pas le temps de l'écouter, de prier, de s'arrêter une semaine pour faire les exercices spirituels de Saint-Ignace, parce qu'on préfère aller en vacances, de ne pas prier le matin, parce que je préfère lire le journal, je perds du temps. Souvent, ça vient d'un manque d'écoute. Écoute Israël, écoute Israël.
4: Alors justement, on va ouvrir la Bible, vous parliez de cette parole de Dieu. C'est ce qu'on fait dans cette émission. On va maintenant entrer dans l'Ancien Testament avec un récit. Ce récit, c'est celui d'une famille qui est fondée par Isaac et Rebecca. C'est une histoire qui est tirée de la Genèse, et plus précisément du chapitre 28. Alors c'est vrai que la Genèse, on ne la connaît pas très bien. On l'associe souvent à l'arche de Noé, on l'associe à Adam et Ève, au serpent. Mais et on a oublié, il y a énormément de petites histoires qui sont toutes plus passionnantes les unes que les autres. Et vous avez choisi celle du chapitre 28.
5: Oui, précisément du verset 10 au verset 19. Donc la Genèse, c'est le premier livre donc, dans l'Ancien Testament qu'on trouve. Il a été écrit en hébreu, mais selon la plupart des spécialistes, sa rédaction définitive date du 6e, 5e siècle avant Jésus-Christ. Et il est l'œuvre de plusieurs auteurs dans différentes périodes. Et dans les premiers 11 chapitres, il nous parle justement de la création du monde, de l'homme, du péché originel, du déluge, donc l'arche de Noé. Et dans les autres 9 chapitres, il nous parle de l'histoire des patriarches, d'Abraham, donc d'Isaac, de Jacob et de Joseph. Joseph vendu par ses frères, peut-être on connaît l'histoire. Et cette histoire des patriarches est datée, c'est une période de temps qui va entre le 18e siècle et le 3e siècle avant Jésus-Christ. C'est situé dans ces périodes-là. Donc nous lirons donc un passage de la vie de Jacob, qui est fils d'Isaac, qui à son tour, il est le fils d'Abraham et sa femme Sarah.
4: Et c'est la lignée qui après donnera naissance à Jésus.
5: Et Jésus-Christ, exactement, voilà. Exactement.
4: Alors, on va s'arrêter sur les personnages de cette histoire. Ils sont 4. On commence par les parents, Isaac.
5: Donc, Isaac et Rebecca, et puis Ésaü et Jacob.
4: Alors, c'est une maman qui a mis ses enfants au monde assez tard et après une prière d'Isaac.
5: Oui, c'est
4: des enfants. Voilà, c'est des enfants arrivés sur le tard, très attendus. Et puis arrivent deux jumeaux, Jacob et Ésaü. Est-ce qu'on peut s'arrêter 2 secondes sur Isaac?
5: Isaac, c'était le fils d'Abraham et de Sarah, et c'était le fils de la promesse.
4: C'est un petit peu ce qui se passe d'ailleurs. Isaac prie le Seigneur et lui aussi pourra avoir deux enfants qui vont naître l'un après l'autre, justement Jacob et Ésaü. Deux enfants très différents. L'un sera plutôt chasseur, c'est Ésaü, et l'autre sera plutôt plus calme. On dit de lui qu'il reste près des tentes, c'est un homme paisible. C'est un homme calme, on peut imaginer que c'est un homme responsable d'une certaine manière. Et puis, Ésaü, lui, c'est plutôt celui qui va dans les champs. Il est roux, on nous précise, il est tout velu, comme poilu. Un manteau de poil. Voilà, il est poilu. Et lui, il va abandonner sa responsabilité d'aîné contre un plat de lentilles. Mmh. Un soir où il rentre, il est fatigué et Jacob l'attend et a bien l'intention de lui reprendre la responsabilité.
5: C'est déjà fait un peu voir par son frère, donc on voit déjà dans cette petite histoire que les choses ne vont pas de façon correcte, de façon comme ça devrait aller entre frères. Donc,
4: il y a toujours un peu de jalousie entre frères.
5: Oui.
4: Mais là, il lui prend quand même son droit d'aînesse, c'est quand même assez fort. Ça veut dire que c'est lui qui va avoir le droit à l'héritage et devra assumer cet héritage. Ça veut dire aussi qu'en fait, la généalogie, elle commence par une imposture.
5: Oui, mais dans l'histoire de la Bible, donc quand on regarde la généalogie de Jésus, il est plein des histoires blessées. Et c'est ça qui est génial, en fait. C'est ça qui est génial, parce que c'est ça qui nous rapproche de soi. De ça, c'est pas une histoire parfaite, c'est pas une histoire inatteignable. Il dit, mais c'est très loin de moi, mais ce sont des histoires qui sont proches de nous. C'est pour ça qu'il nous parle.
4: Est-ce que c'est parce qu'on a un peu oublié de la Bible, c'est-à-dire que ce sont des parcours un peu tordus, des personnes qui ont la trouille, qui n'osent pas y aller?
5: Oui, parfois on s'arrête pas sous ça. C'est qu'après ça nous donne courage. En fait, dit, c'est lui, il a réussi lui aussi, je peux réussir moi aussi avec mon histoire tordue, mon histoire blessée, mon histoire de péché, avec mes peurs.
4: Alors Isaac, on n'a pas dit qu'il était aveugle, mais c'est ce qui jouera dans le fait qu'il va se faire un peu avoir.
5: Oui, parce qu'il est très vieux, il est en train de vers la fin de sa vie.
4: Et il se fait avoir par Jacob qui reçoit la bénédiction. Donc, Jacob se trouve en posture de déné. Ésaü est jaloux, il va vouloir se venger. Donc Jacob s'enfuit Et c'est le passage que vous avez choisi. Il s'enfuit et il, à la demande de sa mère, donc Rebecca, il va essayer de trouver une femme dans une autre ville, à Arran.
5: C'est l'excuse.
4: C'est l'excuse, parce qu'en fait, il a la trouille, lui aussi, de se faire attraper par son frère. Et c'est le passage que vous avez choisi.
5: Donc peut-être qu'on peut lire ce passage, si Madeleine, vous pouvez le lire.
4: C'est le chapitre 28 de la Genèse, verset 10 au verset 19. Jacob partit de Beersheba et se dirigea vers Haran. Il atteignit le lieu où il allait passer la nuit, car le soleil s'était couché. Il y prit une pierre pour la mettre sous sa tête et dormit en ce lieu. Il eut un songe. Voici qu'une échelle était dressée sur la terre. Son sommet touchait le ciel. Et des anges de Dieu montaient et descendaient. Le Seigneur se tenait près de lui. Il dit : Je suis le Seigneur, le Dieu d'Abraham ton père, le Dieu d'Isaac. La terre sur laquelle tu es couché, je te la donne à toi et à tes descendants. Tes descendants seront nombreux comme la poussière du sol. Vous vous répandrez à l'Orient et à l'Occident, au Nord et au Midi. En toi et en ta descendance seront bénies toutes les familles de la terre. Voici que je suis avec toi. Je te garderai partout où tu iras. Et je te ramènerai sur cette terre, car je ne t'abandonnerai pas avant d'avoir accompli ce que je t'ai dit. Jacob sortit de son sommeil et déclara : En vérité, le Seigneur est en ce lieu, et moi je ne le savais pas. Il fut saisi de crainte et il dit : Que ce lieu est redoutable. C'est vraiment la maison de Dieu, la porte du ciel. Jacob se leva de bon matin. Il prit la pierre qu'il avait mise sous sa tête. Il la dressa pour en faire une stèle, et sur le sommet, il versa de l'huile. Jacob donna le nom de Bethel, c'est-à-dire maison de Dieu, à ce lieu qui auparavant s'appelait Luz.
5: Je vous remercie. Donc on va voir ce que ces moments très particuliers de la vie de Jacob peuvent me dire aujourd'hui, peuvent parler à moi. Et je vais m'appuyer sur une très belle réflexion du cardinal Carlo Maria Martini, c'était jésuite, évêque de Milan, décédé en 2012. Une très belle réflexion que j'ai lue il y a quelques années, ça m'a beaucoup aidé aussi pour ma vie. Les textes commencent par nous dire que Jacob est parti de Beersheba, donc c'est dans le sud de la Palestine, pour aller vers Haran. C'était pas un voyage très court en fait, parce qu'il s'agissait de traverser toute la Palestine, d'entrer en Syrie, de passer en Mésopotamie, et de retourner donc dans les pays où beaucoup d'années avant il était parti Abraham, en donnant le début de l'histoire de son peuple. Donc un parcours de 1600 km à pied. Donc c'était pas très court, hein. C'était pas rien. Et donc une sorte d'aventure dans les noirs en fait. Et donc le texte, il nous dit, il atteignait le lieu où il allait passer la nuit car le soleil s'était couché. Donc nous avons l'impression quand on lit ce verset, de Jacob comme un pèlerin, un vagabond, un peu paumé, un fugitif, en fait, qui n'a même pas un sac sur lequel poser sa tête et qui se couche, s'endort là où il se trouve, au milieu du rien, sur une pierre, sans savoir bien où il est. Et donc après ce petit passage, il y a l'histoire du songe qui fait Jacob. Donc nous pouvons dans ce texte comme identifier deux moments. Le premier moment où Jacob il est tout seul, et puis le deuxième moment, la deuxième partie de l'histoire, où Jacob il est avec Dieu dans ce songe. Et donc ça me semble utile de l'identifier avec deux questions. Où Jacob croit d'être, et la deuxième partie où Jacob se trouve en réalité, en vérité. Alors, on va voir la première partie où Jacob pense de se trouver, d'être. Il est plus ou moins à 3 jours de voyage d'où il est parti et à moins, plus ou moins, de chemin où il doit arriver. Et Jacob, il se sent complètement perdu, abandonné. Il a perdu toutes les références, toutes les coordonnées visibles de sa vie.
4: Déjà au bout de 3 jours. Donc très rapidement.
5: Non, bien avant. Du moment qu'il est parti, il a perdu tout ça. Et là, on va voir qu'est-ce qui s'est arrivé en fait, pourquoi il a perdu et tout ça. Et donc en fait, comme vous nous l'avez un peu anticipé, Madeleine, quelques temps avant, Jacob avait cassé la relation avec son frère. Parce que il avait suivi les manipulations de sa mère, qui était quand même bien maître de stratagèmes, qui préférait Jacob à son fils Ésaü. Il a trompé son père Isaac, qu'il était aveugle vers la fin de sa vie, en train de mourir. Il lui a volé la bénédiction qui normalement devait être à son frère Ésaü. Et donc, il a de l'amertume. Il a de l'amertume parce que son comportement, ses attitudes, ses actions, ils ont provoqué des conséquences très graves. Et comme il nous l'a dit à la fin du chapitre 27, il nous a dit qu'Ésaü persécute Jacob, en fait, pour la bénédiction que son père lui avait donnée. Ésaü, en fait, il pensait quoi? Il pensait, mais bientôt mon père va mourir. Et donc, une fois que mon père sera mort, je vais tuer mon frère. Donc, on voit vraiment que c'est la fin. C'est la fin. Une catastrophe, une famille brisée. Jacob, donc, il vit cette souffrance d'une famille cassée, pas seulement de petites incompréhensions, de petites choses, mais d'une façon irréparable. Il n'y a plus rien à faire. Et la mère, en ce moment-là, il n'arrive plus à garder l'équilibre entre les deux fils. Et donc, il doit choisir le mal mineur, mais qui, quand même, il est très grave. Donc, inviter Jacob à s'enfuir, à partir, à s'en aller. Donc Jacob, c'est un homme dont les liens les plus intimes ont été frappés, a dû aussi quitter son père dans les derniers moments de sa vie, il n'a même pas pu le saluer.
4: Donc il part chargé de tous ses fardeaux et chargé
5: tous ses fardeaux, mais même financièrement, il n'a pas d'argent, il n'a rien, il n'a pas eu de l'argent pour se payer à une auberge, il est paumé. Donc en conclusion, Jacob, il n'a plus les trois références qui, dès le début, dans la Bible, ils constituent l'homme, ils sont importants pour l'homme. Dieu, puis la famille et les amitiés, et puis la terre et le travail. Et l'Écriture nous le représente dans l'obscurité de la nuit. Nous sommes dans la nuit, donc seul, désolé, avec cette question qui s'allume dans le cœur, en fait, où je suis et qu'est-ce qui sera en fait mon avenir. Question qui peut habiter nous aussi quand nous sommes dans la difficulté. Où j'en suis et qu'est-ce qui sera de mon avenir. Et donc Jacob, il croit, il pense d'être dans une situation dans laquelle pour lui, il n'a plus rien à faire que faire confiance à la chance, à la bonne ou à la mauvaise chance, comme celui qui ne peut vraiment plus compter sous des coordonnées précises, solides dans sa vie, sous rien. C'était la première partie. Là, on va voir la deuxième partie.
4: On arrive au moment où il s'endort.
5: Où il s'endort. Donc, et là, on va voir où Jacob, il est en réalité, en vérité.
4: Tout à l'heure, vous disiez justement où est-ce qu'il croit être.
5: Où il croit être. Et là, on va voir où il est en réalité. Et c'est Dieu qui va lui montrer. Venez à moi, vous tous qui êtes paumés, vous tous qui êtes fatigués, comme on a vu au début dans l'évangile de Matthieu. Venez à moi.
4: Ça veut dire que c'est un peu paradoxal. C'est-à-dire que la réalité n'est pas là où il croit être. Et le rêve va être justement cet endroit où il est, réellement. Peut-être. On va écouter l'histoire.
5: On va découvrir. On va pas spoiler et tout. Hein.
4: Alors, il a un songe.
5: Donc, il a un songe. Et il y a quelque chose d'extraordinaire dans cette deuxième partie du récit. Parce que dans le songe, la parole de Dieu lui révèle, en fait, les coordonnées invisibles de sa vie.
4: Quand vous dites les coordonnées, c'est
5: les points de repère,
4: les
5: éléments sûrs qui te permettent d'aller dans un lieu à un autre et s'apercevoir où tu vas. Là, Jacob, il les a tous perdus. Et ce que Dieu va lui montrer, c'est les coordonnées invisibles. C'est ces points de repère que lui ne peut pas voir, mais que Dieu va lui montrer. En fait, ce repos dont moi, je ne peux pas me procurer par moi-même, mais venez à moi et moi, je vous procurerai le repos. Seulement que Dieu peut nous donner.

0: Alors, on voit cette deuxième partie du songe, on le sépare en trois parties. La première, c'est le symbole, l'échelle, puis la déclaration des dieux, la deuxième partie, et puis la troisième partie, la longue promesse.
1: Alors, les symboles.
0: Il y a eu un songe, voici qu'une échelle était dressée sur la terre, son sommet touchait le ciel, et les anges de Dieu montaient et descendaient. Alors, c'est un symbole qui était pensé, repensé dans l'histoire.
1: Vous voulez dire par les exégètes aujourd'hui ou à l'époque?
0: Par les exégètes, même depuis toujours.
1: Depuis toujours, l'échelle s'interroge.
0: Oui, surtout les pères de l'Église ont beaucoup réfléchi sur ça.
1: Donc après Jésus-Christ, troisième, quatrième.
0: Qu'est-ce qui nous dit en réalité?
1: On entend les mouettes, on va le dire à nos auditeurs. On est sur une terrasse ici à Rome, en plein cœur de Rome. Et on est au calme, mais parfois il y a quelques mouettes. Alors, on en revient à cette échelle. Ouais,
0: mais qu'est-ce qui nous dit en réalité ce symbole de l'échelle? Il nous dit, ils sont tous d'accord pour dire qu'en fait c'est quelque chose qui indique que Dieu s'intéresse à nous. Que là où nous croyons être privés, sans point de repère précis, il y a un point de repère absolu, une coordonnée absolue dans notre vie que nous pouvons appeler la providence. Dieu, d'une façon mystérieuse, et là, c'est pas comme un film thriller, un mystère, mais dans un sens théologique, ça veut dire qu'il y a quelque chose que j'ai jamais terminé de pouvoir comprendre. Donc, d'une façon mystérieuse, à soin de l'homme. Dieu ne l'abandonne jamais, même dans les moments plus difficiles et plus obscurs, dans la nuit de sa vie. Même dans la nuit la plus sombre, un homme fugitif comme Jacob, il nous montre que le ciel est attentif à lui. Donc nous sommes l'objet d'une providence qui nous suit pas à pas. Même là où nous sommes désolés, nous sommes écrasés, nous sommes perdus.
1: Mais parfois on n'entend plus, justement, on a vraiment le sentiment que Dieu n'est pas là, il est complètement absent, et vous nous dites qu'il est toujours là.
0: Ben justement, c'est pour ça d'ailleurs qu'il y a des prêtres, il y a des religieux, il y a des chrétiens. En fait, et je pense que notre devoir, c'est de dire ça. Le monde a besoin d'entendre qu'il y a un Dieu qui aime l'homme, qui s'occupe. Le monde a besoin de retrouver les gens, besoin de retrouver l'espérance. Ils ont besoin d'expérimenter ça. Et c'est peut-être le but de cette journée d'aujourd'hui, de cette émission, de
1: cet entretien.
0: Voilà. Et donc, Jacob, il a besoin de cette certitude qu'il y a Dieu, un Dieu qui le cherche, un Dieu qui a soin de lui. Et nous aussi, nous avons besoin de cela. Nous avons besoin de savoir ça dans toutes les situations difficiles que nous traversons. Enfin, je traverse une situation difficile, je ne dois pas oublier qu'il y a un Dieu qui est là, lequel je peux parler, qui veut m'aider, qui veut s'occuper de moi. Et puis, on va voir la deuxième partie du songe où... Ça s'engreffe là, la déclaration du Seigneur.
1: Déclaration donc que Jacob entend, c'est « Je suis le Seigneur, le Dieu d'Abraham, ton père, le Dieu d'Isaac. »
0: Alors, le visage de Dieu se présente personnellement à Jacob comme un ami, comme quelqu'un qui a une relation de parentèle avec lui. Dieu se révèle dans cette façon-là. « Je suis le Seigneur, je suis celui qui a fait le ciel et la terre. » Mais aussi, je suis les dieux d'Abraham, ton père, les dieux d'Isaac. En fait, il est en train de dire à Jacob, je te connais en fait, je connais ta famille, je connais ton père, je connais tous tes problèmes, je connais les problèmes qui traversent ta famille, je connais ton père qui est malade, je connais les ruses de ta mère qui est trop faible pour faire réconcilier entre frères, je connais les raisons pour lesquelles tu es parti, je te connais de près. Et ça, c'est une révélation qui est géniale, formidable en fait, parce que Dieu... Et ça vaut pour nous aussi. Dieu se présente comme l'ami de l'homme. Ami qui connaît le cœur de l'homme, qui connaît tes émotions. Il connaît tes équilibres, mais tes déséquilibres aussi. Dieu te connaît et il est ton ami. Il t'accueille vraiment là où tu es, là comment tu es. Il t'aime là comment, là tel que tu es. Et puis il y a la troisième partie, c'est la promesse. C'est la promesse. En fait...
1: Alors, en fait,
0: Dieu, en parlant d'Abraham et d'Isaac, en fait, il confirme implicitement les promesses qui sont exprimées d'une façon inattendue, extraordinaire, là, dans les textes.
1: C'est des promesses que Isaac a déjà entendues dans un songe lui-même.
0: Même Abraham, c'est des promesses qu'en fait, que Jacob... il avait perdu, en fait, le Seigneur, il lui redonne, en fait, la terre qu'il avait perdue, la descendance, les nations, l'alliance et la protection du voyage. En fait, ils lui font comprendre que Dieu a tout dans sa main. Que Dieu a tout dans sa main. Tout d'abord, il y a la promesse de la terre sur laquelle tu es couché, je te la donnerai à toi, à ta descendance. Donc cette terre dans laquelle Jacob il se sentait paumé, il se sentait perdu, et dans laquelle il avait peur de dormir, il y avait les bêtes sauvages, ben, ça lui vient de donner. C'est, le Seigneur lui la donne. Et avec la terre, il y a la promesse de la descendance, concrètement du rapport Jacob à sa famille, à la famille qui n'a pas encore formé. Et le Seigneur lui dit, tes descendants seront nombreux comme la poussière du sol. Vous vous répandrez à l'Orient et à l'Occident, au Nord et au Midi. En toi et en ton descendant seront bénies toutes les familles de la terre. En fait, il y a une disproportion entre ce que Jacob voulait, c'était sauver sa vie, et la promesse d'une descendance qu'on ne peut pas compter. Dieu lui élargit l'horizon. Et la terre promise concerne les nations. Ils seront bénis pour toi et toutes les nations, les descendants et les nations de la terre. Jacob, en fait, avait pensé à peut-être à lui-même, ok, peut-être à sa famille étroite, à son peuple. Mais la parole de Dieu l'ouvre vers toute l'humanité. Parce qu'en fait, il n'est pas possible qu'une personne se considère seulement en rapport à ses coordonnées, à ses points de repère et toi. Fratelli tutti, là on peut vraiment relire, mais fratelli tutti. On ne peut pas se sauver par soi-même. Et puis, le Seigneur spécifie les coordonnées de l'Alliance. Donc là, on peut voir au verset 15, dans la première partie. Voici que je suis avec toi. Je te garderai partout où tu iras. Voici, je suis avec toi. Et c'est là, c'est la parole clé de l'Alliance. D'Abraham, à partir d'Abraham et jusqu'au Jésus-Christ, c'est la parole qu'on doit entendre, qui rejoint tous les hommes. C'est la formule que l'ange prononce à Marie. Voici, le Seigneur est avec toi. Luc 1, 28. Et c'est ce qui prononce Jésus quand il termine sa vie sur la terre. Il dit, voici, je suis avec vous tous les jours jusqu'à la fin du monde. Matthieu 28, 20. Ecco, io sono con te. On le dit en italien, ça sonne bien.
1: Vous êtes chez vous ici à Rome.
0: Voici, je suis avec toi. Dieu crée avec nous une relation privilégiée qu'on ne peut pas détruire. Et la dernière promesse, c'est justement la protection du voyage. Je te protégerai n'importe quel lieu où tu iras. Donc les voyages de Jacob, ils semblaient une aventure dans l'inconnu, un saut dans le noir. Mais en fait, le Seigneur dit, non, je te suis et je le suis pas à pas.
1: Donc, ça doit être quand même fort d'entendre que je ne t'abandonnerai pas.
0: Oui, je suis avec toi. Et le Seigneur nous l'a dit. Et vraiment, on peut l'entendre. On peut se le répéter, mais le Seigneur est avec moi. Et moi, je suis avec toi.
1: On pourrait être surpris que Jacob réponde, moi, je ne le savais pas. Parce que Jacob, il grandit quand même avec un père qui est Isaac, un grand-père qui est Abraham. Et il dit, le Seigneur est en ce lieu et moi, je ne le savais pas. Donc, qu'est-ce que ne savait pas Jacob ?
0: Mais on a besoin, à un moment donné, de faire l'expérience personnelle. Mmh. C'est vrai qu'on reçoit parfois la foi de nos parents. Ok, c'est bien, mais à un moment donné, si on ne passe pas en foi personnelle, ça peut rester très théorique, comme foi. Mmh. Et c'est ça qui vit Jacob, fait l'expérience personnelle des dieux. Et donc, c'est facile à comprendre ce point-là. Voilà, le Seigneur est en ce lieu et je ne le savais pas. Il fait ces découvertes extraordinaires de celui qui se voit au centre des dieux, qui est Dieu au centre de la vie de Dieu. Et à ce moment-là, il peut relire, réinterpréter toute sa vie à partir de ce point de repère que le Seigneur lui a donné.
1: On conclut ?
0: Oui.
1: Un mot. Peut-être pourquoi est-ce que ce texte a été gardé dans la Bible ? Pourquoi est-ce qu'il était important qu'il y soit ? Qu'est-ce qu'il nous dit ?
0: Bon, c'est la parole des dieux, donc c'est tout la parole des dieux est importante. Et à travers ce texte, le Seigneur il veut nous parler. Donc, je pense que la chose la plus importante, c'est que maintenant, peut-être, c'est une chose que vous pouvez faire pendant cette semaine, avant de la prochaine émission, vous prendre un temps dans la semaine, une demi-heure, 40 minutes, 50 minutes, une heure, où vous pouvez reprendre ces textes et prier avec ces textes. Vous mettre en présence du Seigneur, faire un signe de croix, et puis lire ces textes et dire, et présenter peut-être au Seigneur une situation difficile dans laquelle vous vous trouvez, une relation difficile, une situation compliquée, une situation où vous êtes un peu paumé, vous ne savez plus comment faire, comment agir. Et une situation comme Jacob, où vous avez perdu un peu le nord, et vous avez perdu vos points de repère, et demander cette grâce au Seigneur vous montrer en fait ces points de repère invisibles, ces éléments que vous ne pouvez pas cueillir, mais que le Seigneur veut vous montrer. Vous pouvez présenter vraiment au Seigneur votre situation, lui demander de regarder votre vie, de regarder votre vie, votre situation à travers son regard, à travers ses yeux, pour voir comment lui la voit et cueillir sa présence.
1: Et alors ce texte, ben, pour le relire, c'est Genèse 28, versets 10 à 19.
0: Après, si on veut lire vraiment comment ça a démarré cette histoire et comment ça va terminer, au moins en tout cas entre les relations entre Esaü et Jacob, on peut lire du chapitre 25 au verset 19 au chapitre 33, verset 11.
1: 25 à 33. Merci beaucoup, Père Federico Bertacchini. Merci. On est ici à Rome, on est chez vous. Vous êtes prêtre de la communauté du Chemin Neuf. Vous officiez en Sicile la plupart le reste de l'année et vous y proposez d'ailleurs des sessions d'une semaine ou d'un mois sur les exercices spirituels selon la méthode de Saint Ignace de Loyola. Merci à vous, bonne semaine.
0: Merci à vous.

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5: Voilà, je souhaiterais avoir des prières pour mon épouse qui est malade et que la canicule n'arrange pas. Merci encore à Notre-Dame de Lourdes.
6: Notre-Dame de Lourdes, Sainte Marie, Mère de Dieu, Sainte Bernadette, faites que je sois guéri définitivement de tous les problèmes oculaires avec tous les traitements que je suis, sans effet secondaire néfaste pour ma santé. Amen.
7: Merci, Maman Marie, merci. Tu es vraiment la Mère de Dieu, tu es vraiment la Reine de la vie. Merci de m'avoir délivré de cette hantise de la mort, Maman Marie. Merci de m'avoir guéri de cette vilaine maladie des intestins, Maman Marie. Merci, merci, merci.
8: Au nom du Père et du Fils et du Saint-Esprit, proclamons ensemble notre foi. Je crois en Dieu,
9: Créateur du ciel et de la terre, et en Jésus-Christ, son Fils unique, notre Seigneur, qui a été conçu du Saint-Esprit, et est né de la Vierge Marie, a souffert sous Ponce Pilate, a été crucifié et mort, a été enseveli, est descendu aux enfers, le troisième jour est ressuscité des morts, est monté aux cieux, est assis à la droite de Dieu le Père Tout-Puissant, d'où il viendra juger les vivants et les morts. Je crois en l'Esprit Saint, à la Sainte Église catholique, à la communion des saints, à la rémission des péchés, à la résurrection de la chair, à la vie éternelle. Amen.
8: Prions pour le pape Léon, notre Père qui es aux cieux, que ton nom soit sanctifié, que ton règne vienne, que ta volonté soit faite sur la terre comme au ciel.
10: Donne-nous aujourd'hui notre pain de ce jour. Pardonne-nous nos offenses, comme nous pardonnons aussi à ceux qui nous ont offensés. Et ne nous laisse pas entrer en tentation, mais délivre-nous du mal.
8: Je vous salue, Marie, pleine de grâce. Le Seigneur est avec vous. Vous êtes bénie entre toutes les femmes, et Jésus, le fruit de vos entrailles, est béni.
11: Sainte Marie, Mère de Dieu, priez pour nous pauvres pécheurs, maintenant et à l'heure de notre mort.
8: Je vous salue, Marie, pleine de grâce. Le Seigneur est avec vous. Vous êtes bénie entre toutes les femmes, et Jésus, le fruit de vos entrailles, est béni.
11: Sainte Marie, Mère de Dieu, priez pour nous pauvres pécheurs, maintenant et à l'heure de notre mort.
8: Je vous salue, Marie, pleine de grâce, le Seigneur est avec vous. Vous êtes bénie entre toutes les femmes, et Jésus, le fruit de vos entrailles, est béni.
11: Sainte Marie, Mère de Dieu, priez pour nous pauvres pécheurs, maintenant et à l'heure de notre mort. Amen.

Premier mystère glorieux, la résurrection. Prions pour tous ceux qui recherchent le Seigneur en vérité et qui ne le connaissent pas encore. Prions aussi pour ceux qui sont loin de l'Église. Puissent-ils découvrir dans notre témoignage une nourriture à la mesure de leur faim.

0: soit faite sur la terre comme au ciel.
1: Donnez-nous aujourd'hui notre pain de ce jour. Pardonnez-nous nos offenses, comme nous pardonnons aussi à ceux qui nous ont offensés. Et ne nous laisse pas entrer en tentation, mais délivre-nous du mal.
2: Je vous salue, Marie, pleine de grâce. Le Seigneur est avec vous. Vous êtes bénie entre toutes les femmes, et Jésus, le fruit de vos entrailles, est béni.
3: Sainte Marie, Mère de Dieu, priez pour nos pécheurs, maintenant et à l'heure de notre mort. Amen.
2: Je vous salue, Marie, pleine de grâce. Le Seigneur est avec vous. Vous êtes bénie entre toutes les femmes, et Jésus, le fruit de vos entrailles, est béni.
3: Sainte Marie, Mère de Dieu, priez pour nos pécheurs, maintenant et à l'heure de notre mort.
2: Je vous salue, Marie, pleine de grâce. Le Seigneur est avec vous. Vous êtes bénie entre toutes les femmes, et Jésus, le fruit de vos entrailles, est béni.
3: Sainte Marie, Mère de Dieu, priez pour nos pécheurs, maintenant et à l'heure de notre mort.
2: Je vous salue, Marie, pleine de grâce. Le Seigneur est avec vous. Vous êtes bénie entre toutes les femmes, et Jésus, le fruit de vos entrailles, est béni.
3: Sainte Marie, Mère de Dieu, priez pour nos pécheurs, maintenant et à l'heure de notre mort. Amen.
2: Je vous salue, Marie, pleine de grâce. Le Seigneur est avec vous. Vous êtes bénie entre toutes les femmes, et Jésus, le fruit de vos entrailles, est béni.
3: Sainte Marie, Mère de Dieu, priez pour nos pauvres pécheurs, maintenant et à l'heure de notre mort. Amen.
2: Je vous salue, Marie, pleine de grâce. Le Seigneur est avec vous. Vous êtes bénie entre toutes les femmes, et Jésus, le fruit de vos entrailles, est béni.
3: Sainte Marie, Mère de Dieu, priez pour nos pauvres pécheurs, maintenant et à l'heure de notre mort.
2: Je vous salue, Marie, pleine de grâce. Le Seigneur est avec vous. Vous êtes bénie entre toutes les femmes, et Jésus, le fruit de vos entrailles, est béni.
3: Sainte Marie, Mère de Dieu, priez pour nos pauvres pécheurs, maintenant et à l'heure de notre mort. Amen.
2: Je vous salue, Marie, pleine de grâce. Le Seigneur est avec vous. Vous êtes bénie entre toutes les femmes, et Jésus, le fruit de vos entrailles, est béni.
3: Sainte Marie, Mère de Dieu, priez pour nos pauvres pécheurs, maintenant et à l'heure de notre mort. Amen.
2: Je vous salue, Marie, pleine de grâce. Le Seigneur est avec vous. Vous êtes bénie entre toutes les femmes, et Jésus, le fruit de vos entrailles, est béni.
3: Sainte Marie, Mère de Dieu, priez pour nous pauvres pécheurs, maintenant et à l'heure de notre mort.
2: Je vous salue, Marie, pleine de grâce. Le Seigneur est avec vous. Vous êtes bénie entre toutes les femmes, et Jésus, le fruit de vos entrailles, est béni.
3: Sainte Marie, Mère de Dieu, priez pour nous pauvres pécheurs, maintenant et à l'heure de notre mort. Amen.
4: Gloria, Patri et Filio, et Spiritui Sancto.
1: Sic ut erat in principio, et nunc et semper, et in saecula saeculorum. Amen.
5: Ô Marie conçue sans péché, deuxième mystère glorieux, l'ascension. Comme hier, quand la foule venait à lui, Jésus est présent à son peuple. Son amour est sans faille et sa bonté sans limite. Prions pour l'Église, qu'elle annonce l'Évangile avec la douceur de l'Esprit.

0: Sur la terre comme au ciel.
1: Donne-nous aujourd'hui notre pain de ce jour. Pardonne-nous nos offenses, comme nous pardonnons aussi à ceux qui nous ont offensés. Et ne nous laisse pas entrer en tentation, mais délivre-nous du mal.
2: Je vous salue Marie, pleine de grâce, le Seigneur est avec vous. Vous êtes bénie entre toutes les femmes, et Jésus, le fruit de vos entrailles, est béni.
1: Sainte Marie, Mère de Dieu, priez pour nous pauvres pécheurs, maintenant et à l'heure de notre mort. Amen.
2: Je vous salue Marie, pleine de grâce, le Seigneur est avec vous. Vous êtes bénie entre toutes les femmes, et Jésus, le fruit de vos entrailles, est béni.
1: Sainte Marie, Mère de Dieu, priez pour nous pauvres pécheurs, maintenant et à l'heure de notre mort. Amen.
2: Je vous salue Marie, pleine de grâce, le Seigneur est avec vous. Vous êtes bénie entre toutes les femmes, et Jésus, le fruit de vos entrailles, est béni.
1: Sainte Marie, Mère de Dieu, priez pour nous pauvres pécheurs, maintenant et à l'heure de notre mort. Amen.
2: Je vous salue Marie, pleine de grâce, le Seigneur est avec vous. Vous êtes bénie entre toutes les femmes, et Jésus, le fruit de vos entrailles, est béni.
1: Sainte Marie, Mère de Dieu, priez pour nous pauvres pécheurs, maintenant et à l'heure de notre mort. Amen.
2: Je vous salue Marie, pleine de grâce, le Seigneur est avec vous. Vous êtes bénie entre toutes les femmes, et Jésus, le fruit de vos entrailles, est béni.
1: Sainte Marie, Mère de Dieu, priez pour nous pauvres pécheurs, maintenant et à l'heure de notre mort. Amen.
2: Je vous salue Marie, pleine de grâce, le Seigneur est avec vous. Vous êtes bénie entre toutes les femmes, et Jésus, le fruit de vos entrailles, est béni.
1: Sainte Marie, Mère de Dieu, priez pour nous pauvres pécheurs, maintenant et à l'heure de notre mort. Amen.
2: Je vous salue Marie, pleine de grâce, le Seigneur est avec vous. Vous êtes bénie entre toutes les femmes, et Jésus, le fruit de vos entrailles, est béni.
1: Sainte Marie, Mère de Dieu, priez pour nous pauvres pécheurs, maintenant et à l'heure de notre mort. Amen.
2: Je vous salue Marie, pleine de grâce, le Seigneur est avec vous. Vous êtes bénie entre toutes les femmes, et Jésus, le fruit de vos entrailles, est béni.
1: Sainte Marie, Mère de Dieu, priez pour nous pauvres pécheurs, maintenant et à l'heure de notre mort. Amen.
2: Je vous salue Marie, pleine de grâce, le Seigneur est avec vous. Vous êtes bénie entre toutes les femmes, et Jésus, le fruit de vos entrailles, est béni.
1: Sainte Marie, Mère de Dieu, priez pour nous pauvres pécheurs, maintenant et à l'heure.

0: conçu sans péché.
1: Priez pour nous qui avons recours.
0: Troisième mystère glorieux, la Pentecôte. Nous sommes trop peu les affamés du pain véritable, celui qui donne la vie au monde. Prions le Seigneur pour qu'il réveille en nous les forces vives et que son pain nous aide à grandir dans la foi.

0: terre comme au ciel.
1: Donne-nous aujourd'hui notre pain de ce jour. Pardonne-nous nos offenses, comme nous pardonnons aussi à ceux qui nous ont offensés. Et ne nous laisse pas entrer en tentation, mais délivre-nous du mal.
2: Je vous salue, Marie, pleine de grâce. Le Seigneur est avec vous. Vous êtes bénie entre toutes les femmes, et Jésus, le fruit de vos entrailles, est béni.
1: Sainte Marie, Mère de Dieu, priez pour nous pauvres pécheurs, maintenant et à l'heure de notre mort. Amen.
2: Je vous salue, Marie, pleine de grâce. Le Seigneur est avec vous. Vous êtes bénie entre toutes les femmes, et Jésus, le fruit de vos entrailles, est béni.
1: Sainte Marie, Mère de Dieu, priez pour nos pauvres pécheurs, maintenant et à l'heure de notre mort. Amen.
2: Je vous salue, Marie, pleine de grâce. Le Seigneur est avec vous. Vous êtes bénie entre toutes les femmes, et Jésus, le fruit de vos entrailles, est béni.
1: Sainte Marie, Mère de Dieu, priez pour nous pauvres pécheurs, maintenant et à l'heure de notre mort. Amen.
2: Je vous salue, Marie, pleine de grâce. Le Seigneur est avec vous. Vous êtes bénie entre toutes les femmes, et Jésus, le fruit de vos entrailles, est béni.
1: Sainte Marie, Mère de Dieu, priez pour nous pauvres pécheurs, maintenant et à l'heure de notre mort.
2: Je vous salue, Marie, pleine de grâce. Le Seigneur est avec vous. Vous êtes bénie entre toutes les femmes, et Jésus, le fruit de vos entrailles, est béni.
1: Sainte Marie, Mère de Dieu, priez pour nous pauvres pécheurs, maintenant et à l'heure de notre mort.
2: Je vous salue, Marie, pleine de grâce. Le Seigneur est avec vous. Vous êtes bénie entre toutes les femmes, et Jésus, le fruit de vos entrailles, est béni.
1: Sainte Marie, Mère de Dieu, priez pour nous pauvres pécheurs, maintenant et à l'heure de notre mort.
2: Je vous salue, Marie, pleine de grâce. Le Seigneur est avec vous. Vous êtes bénie entre toutes les femmes, et Jésus, le fruit de vos entrailles, est béni.
1: Sainte Marie, Mère de Dieu, priez pour nous pauvres pécheurs, maintenant et à l'heure de notre mort.
2: Je vous salue, Marie, pleine de grâce. Le Seigneur est avec vous. Vous êtes bénie entre toutes les femmes, et Jésus, le fruit de vos entrailles, est béni.
1: Sainte Marie, Mère de Dieu, priez pour nous pauvres pécheurs, maintenant et à l'heure de notre mort.
2: Je vous salue, Marie, pleine de grâce. Le Seigneur est avec vous. Vous êtes bénie entre toutes les femmes, et Jésus, le fruit de vos entrailles, est béni.
1: Sainte Marie, Mère de Dieu, priez pour nous pauvres pécheurs, maintenant et à l'heure de notre mort.
2: Je vous salue, Marie, pleine de grâce. Le Seigneur est avec vous. Vous êtes bénie entre toutes les femmes, et Jésus, le fruit de vos entrailles, est béni.
1: Sainte Marie, Mère de Dieu, priez pour nous pauvres pécheurs, maintenant et à l'heure de notre mort. Amen.
2: Gloria Patri et Filio, et Spiritui Sancto.

0: Ô Marie conçue sans péché.
1: Priez pour nous qui avons reçu le salut.
0: Quatrième mystère glorieux, l'Assomption. Prions pour que des communautés chrétiennes unies, vivantes, ferventes et joyeuses suscitent chez les jeunes le désir de se consacrer au Seigneur.
2: Notre Père qui es aux cieux,

0: terre comme au ciel.
1: Donne-nous aujourd'hui notre pain de ce jour. Pardonne-nous nos offenses, comme nous pardonnons aussi à ceux qui nous ont offensés. Et ne nous laisse pas entrer en tentation, mais délivre-nous du mal.
2: Je vous salue Marie, pleine de grâce, le Seigneur est avec vous. Vous êtes bénie entre toutes les femmes, et Jésus, le fruit de vos entrailles, est béni.
1: Sainte Marie, Mère de Dieu, priez pour nous pauvres pécheurs, maintenant et à l'heure de notre mort. Amen.
2: Je vous salue Marie,

0: pleine de grâce, le Seigneur est avec vous. Vous êtes bénie entre toutes les femmes, et Jésus, le fruit de vos entrailles, est béni.
1: Sainte Marie, Mère de Dieu, priez pour nous pauvres pécheurs, maintenant et à l'heure de notre mort. Amen.
0: Je vous salue, Marie, pleine de grâce, le Seigneur est avec vous. Vous êtes bénie entre toutes les femmes, et Jésus, le fruit de vos entrailles, est béni.
1: Sainte Marie, Mère de Dieu, priez pour nous pauvres pécheurs, maintenant et à l'heure de notre mort. Amen.
0: Je vous salue, Marie, pleine de grâce. Le Seigneur est avec vous. Vous êtes bénie entre toutes les femmes, et Jésus, le fruit de vos entrailles, est béni.
1: Sainte Marie, Mère de Dieu, priez pour nous pauvres pécheurs, maintenant et à l'heure de notre mort. Amen.
0: Je vous salue, Marie, pleine de grâce. Le Seigneur est avec vous. Vous êtes bénie entre toutes les femmes, et Jésus, le fruit de vos entrailles, est béni.
1: Sainte Marie, Mère de Dieu, priez pour nous pauvres pécheurs, maintenant et à l'heure de notre mort. Amen.
0: Je vous salue, Marie, pleine de grâce. Le Seigneur est avec vous. Vous êtes bénie entre toutes les femmes, et Jésus, le fruit de vos entrailles, est béni.
1: Sainte Marie, Mère de Dieu, priez pour nous pauvres pécheurs, maintenant et à l'heure de notre mort. Amen.
0: Je vous salue, Marie, pleine de grâce. Le Seigneur est avec vous. Vous êtes bénie entre toutes les femmes, et Jésus, le fruit de vos entrailles, est béni.
1: Sainte Marie, Mère de Dieu, priez pour nous pauvres pécheurs, maintenant et à l'heure de notre mort. Amen.
0: Je vous salue, Marie, pleine de grâce. Le Seigneur est avec vous. Vous êtes bénie entre toutes les femmes, et Jésus, le fruit de vos entrailles, est béni.
1: Sainte Marie, Mère de Dieu, priez pour nous pauvres pécheurs, maintenant et à l'heure de notre mort. Amen.
0: Je vous salue, Marie, pleine de grâce. Le Seigneur est avec vous. Vous êtes bénie entre toutes les femmes, et Jésus, le fruit de vos entrailles, est béni.
1: Sainte Marie, Mère de Dieu, priez pour nous pauvres pécheurs, maintenant et à l'heure de notre mort. Amen.
0: Je vous salue, Marie, pleine de grâce. Le Seigneur est avec vous. Vous êtes bénie entre toutes les femmes, et Jésus, le fruit de vos entrailles, est béni.
1: Sainte Marie, Mère de Dieu, priez pour nous pauvres pécheurs, maintenant et à l'heure de notre mort. Amen.
0: Gloria.

0: Ô Marie conçue sans péché. Cinquième mystère glorieux, le couronnement de la Vierge Marie. À l'exemple de Jésus qui a nourri la foule en partageant le pain, inventons à notre tour les gestes du partage. Prions les uns pour les autres, afin que nos mains ne cessent pas de se montrer fraternelles.
1: Notre Père qui es aux cieux,

0: de sur la terre comme au ciel.
1: Donne-nous aujourd'hui notre pain de ce jour. Pardonne-nous nos offenses, comme nous pardonnons aussi à ceux qui nous ont offensés. Et ne nous laisse pas entrer en tentation, mais délivre-nous du mal.
2: Je vous salue, Marie, pleine de grâce. Le Seigneur est avec vous. Vous êtes bénie entre toutes les femmes, et Jésus, le fruit de vos entrailles, est béni.
3: Sainte Marie, Mère de Dieu, priez pour nous pécheurs, maintenant et à l'heure de notre mort. Amen.
2: Je vous salue, Marie, pleine de grâce. Le Seigneur est avec vous. Vous êtes bénie entre toutes les femmes, et Jésus, le fruit de vos entrailles, est béni.
3: Sainte Marie, Mère de Dieu, priez pour nous pécheurs, maintenant et à l'heure de notre mort. Amen.
2: Je vous salue, Marie, pleine de grâce. Le Seigneur est avec vous. Vous êtes bénie entre toutes les femmes, et Jésus, le fruit de vos entrailles, est béni.
3: Sainte Marie, Mère de Dieu, priez pour nous pauvres pécheurs, maintenant et à l'heure de notre mort. Amen.
2: Je vous salue, Marie, pleine de grâce. Le Seigneur est avec vous. Vous êtes bénie entre toutes les femmes, et Jésus, le fruit de vos entrailles, est béni.
3: Sainte Marie, Mère de Dieu, priez pour nous pauvres pécheurs, maintenant et à l'heure de notre mort. Amen.
2: Je vous salue, Marie, pleine de grâce. Le Seigneur est avec vous. Vous êtes bénie entre toutes les femmes, et Jésus, le fruit de vos entrailles, est béni.
3: Sainte Marie, Mère de Dieu, priez pour nous pauvres pécheurs, maintenant et à l'heure de notre mort. Amen.
2: Je vous salue, Marie, pleine de grâce. Le Seigneur est avec vous. Vous êtes bénie entre toutes les femmes, et Jésus, le fruit de vos entrailles, est béni.
3: Sainte Marie, Mère de Dieu, priez pour nous pauvres pécheurs, maintenant et à l'heure de notre mort. Amen.
2: Je vous salue, Marie, pleine de grâce. Le Seigneur est avec vous. Vous êtes bénie entre toutes les femmes, et Jésus, le fruit de vos entrailles, est béni.
3: Sainte Marie, Mère de Dieu, priez pour nous pauvres pécheurs, maintenant et à l'heure de notre mort. Amen.
2: Je vous salue, Marie, pleine de grâce. Le Seigneur est avec vous. Vous êtes bénie entre toutes les femmes, et Jésus, le fruit de vos entrailles, est béni.
3: Sainte Marie, Mère de Dieu, priez pour nous pécheurs, maintenant et à l'heure de notre mort. Amen.
2: Je vous salue, Marie, pleine de grâce. Le Seigneur est avec vous. Vous êtes bénie entre toutes les femmes, et Jésus, le fruit de vos entrailles, est béni.
3: Sainte Marie, Mère de Dieu, priez pour nous pécheurs, maintenant et à l'heure de notre mort. Amen.
2: Je vous salue, Marie, pleine de grâce. Le Seigneur est avec vous. Vous êtes bénie entre toutes les femmes, et Jésus, le fruit de vos entrailles, est béni.
3: Sainte Marie, Mère de Dieu, priez pour nous pauvres pécheurs, maintenant et à l'heure de notre mort. Amen.
4: Gloria Patri et Filio, et Spiritui Sancto.
5: Sicut erat in principio, et nunc est semper, et in saecula.
6: Ô Marie conçue sans péché, quand Jésus apprit la mort de Jean-Baptiste, il se retira et partit en barque pour un endroit désert, à l'écart. Frères et sœurs, l'annonce brutale de l'exécution du précurseur, celui que la tradition chrétienne considère comme le plus grand des enfants d'Israël, cette annonce est tombée comme une foudre. Elle plonge Jésus dans le désarroi, bouleverse le cours de sa vie. Lui qui avait commencé son ministère public au moment où Jean avait été livré puis jeté en prison, le voilà maintenant privé de celui qui avait reçu mission d'alerter de sa venue, de signaler sa présence, de l'arracher à l'incognito. Jésus souffre de la mort ignominieuse d'un maître de l'authenticité. Jean-Baptiste savait qu'il était la voix seulement, pas la parole. Que Jésus se retire dans un endroit désert à l'écart n'est pas un détail anodin. Le silence, la prière dans le silence sont des facteurs essentiels de la vie de foi. Au peuple tourneboulé par la rumeur de victoire attribuée à des divinités païennes, Isaïe martèle l'invitation du Seigneur. Prêtez l'oreille, venez à moi, écoutez et vous vivrez. Écouter, c'est bien plus qu'entendre. Écouter suppose une attention soutenue. Ne pas faire la sourde oreille quand l'esprit dérange. Ne lui opposer aucune résistance. Ne pas chercher à l'apprivoiser. Écouter, c'est accueillir une parole qui surplombe, aide à garder la tête froide, à rester inébranlable dans ses convictions si tragiques, soit les nouvelles qu'impose l'actualité, à rester ferme dans l'espérance. Frères et sœurs, la parole de Dieu apaise quand éclate la violence, console quand domine le désespoir, relève quand le découragement accable. Paul n'écrit pas autre chose quand il affirme que rien ne pourra nous séparer de l'amour de Dieu. À une église qui, depuis le martyr d'Étienne, traversait une période de persécution, de procès, d'accusation. Douloureuse naissance du christianisme. Paul rappelle qu'aucune force de mort ne peut vaincre le ressuscité. Sur le chemin de Damas, n'a-t-il pas fait lui-même la bouleversante découverte que le crucifié est le ressuscité, que le ressuscité est le crucifié. Une puissance de vie à laquelle rien ne peut faire obstacle. Frères et sœurs, cette puissance de vie, nous la voyons à l'œuvre dans la compassion de Jésus envers la foule qui le suivait. Compatir, c'est se voir dans l'autre. Se projeter dans ce qu'il vit, partager avec lui. À la foule affamée, Jésus donne ce dont elle a besoin au moment où elle en a besoin. Il se montre non seulement sensible à ses besoins, il prend soin d'y remédier. L'aspect conjoncturel de ce récit merveilleux ne doit pas occulter l'au-delà du merveilleux. La révélation d'un Dieu source de vie et de fécondité. D'un Dieu qui donne et non pas qui exige, d'un Dieu qui donne sans mesure, rassasie avec bonté tout ce qui vit, dit le psalmiste. La surabondance est la marque de sa générosité. Frères et sœurs, de cette générosité, nous sommes les intendants. Donnez-leur vous-même à manger, dit Jésus aux disciples. Dieu n'agit pas sans nous. Nous ne pouvons rien faire sans lui. Il lui plaît de ne rien faire sans nous. Il compte sur nous. Il nous veut acteurs avec lui. Un avertissement à ceux qui s'installent dans une attitude de badaud, vivent au balcon et s'émeuvent à distance de la détresse des autres. Frères et sœurs, dans un monde d'agitation, de bousculade, de frénésie, où chacun est toujours à court de temps pour accomplir ce qu'il doit faire. La décision de Jésus de se retirer à l'écart dans un endroit désert est là pour nous rappeler que le règne de Dieu ne se manifeste pas à renfort de signes et de prodiges. Il agit discrètement dans le quotidien. Ne soyons pas de ces chrétiens qui préfèrent le spectacle au silence du royaume de Dieu, disait le pape François. Au faste et à la pompe, préférons la simplicité, la persévérance, la cohérence de Jean-Baptiste, qui nous a donné l'exemple d'une parfaite lisibilité entre ce qu'il disait et ce qu'il faisait. Ayons à cœur d'actualiser la compassion de Jésus, de mettre en acte le modèle qui nous a laissé d'une société juste et fraternelle, une nouvelle manière de donner, non pas de recevoir ou de prendre, une nouvelle manière de servir sans asservir. Redoutable responsabilité dans un monde anorexique qui refuse le pain rompu, n'a plus faim de justice et de fraternité. Un monde où ce qui se passe trop souvent est l'inverse de la multiplication des pains. Frères et sœurs, laissons le Seigneur nous enseigner la discrétion, l'écoute, l'accueil des autres. Allons vers les îlots de solitude, porteurs de notre amitié, de notre secours. Dieu passe toujours par l'humain. Amen. Prions le Seigneur. Seigneur Jésus, garde ton Église fidèle à la mission qu'elle a reçue de toi.
7: 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Albert Kettelbey, né en 1875 à Birmingham, est décédé en 1959 et il fut dans son temps un prodige, un virtuose du piano, extrêmement précoce. Il pouvait jouer même de plusieurs autres instruments. Il fut chef d'orchestre aussi et il offre un catalogue fourni et varié, même s'il n'a guère abordé la scène. Comme on va le constater, il fut influencé par les compositeurs russes et la vague d'orientalisme qui fascinait alors les artistes, surtout à la fin du XXe siècle. Il a été presque oublié et Churchill, dit-on, détestait sa musique, pourtant fort agréable à écouter. Ce qui reste de son œuvre, ce sont des poèmes symphoniques, dont le fameux « Sur un marché persan » que nous écoutons sans tarder par le Philharmonia Orchestra et les Ambrosian Singers, dirigés par John Lounsbery.

C'était sur un marché persan que nous écoutions par le Philharmonia Orchestra et les Ambrosian Singers, dirigés par John Lansbury. Les mêmes interprètes exécutent un autre tube de Kettlebell dans les jardins d'un monastère qui, en 1915, lui conféra une solide notoriété.

dans les jardins d'un monastère par le Philharmonia Orchestra, les Ambrosian Singers, dirigé par John Lansbury. 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Ce dernier, comme Ravel, aimait sans doute les automates, les boîtes à musique. Aussi a-t-il composé une pièce qui les évoque. C'est la pendule et les figurines de Saxe, même orchestre, même chef.

La pendule et les figurines de Saxe, une partition d'Albert Quételbey. Ce compositeur n'ignore pas les chemins de la rêverie ni du pittoresque, si facile à solliciter dans le genre qu'il a privilégié. C'est le cas des cloches à travers la prairie. John Lansbury dirige la Philharmonia Orchestra.

Vous êtes sur les ondes de RCF Anjou, c'est l'émission Intermezzo consacrée le dimanche à 16h à l'audition de musique classique, aujourd'hui des poèmes symphoniques de Ketelbey. Le dernier qui est inscrit au programme respire l'orientalisme à la mode du temps de Ketelbey, et même un petit peu après lui. C'est le versant oriental de « Dans les jardins d'un monastère » que nous allons écouter puisqu'il s'agit de « Dans le jardin d'un temple chinois ». John Lansbury et les Ambrosian Singers et le Philharmonia Orchestra.

0: Vous écoutiez Intermezzo présenté par Christian Robin. Merci Christian. La Loire, véritable colonne vertébrale de notre département et élément incontournable de Mauche-sur-Loire où je vous emmène dans un instant dans À deux pas de chez vous. On fera un gros plan sur Saint-Florent-le-Vieil, haut lieu des guerres de Vendée et commune natale de l'écrivain Julien Gracq. On partira également à la rencontre d'un des derniers pêcheurs de Loire et d'un ambassadeur de la boule de sable avant de nous poser au bord du fleuve dans une guinguette familiale. À tout de suite.
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0: La Loire, véritable colonne vertébrale de notre département et élément incontournable de la commune que nous allons traverser aujourd'hui. Après avoir roulé quelques dizaines de kilomètres en direction d'Anceny, je passe le pont de Varade qui surplombe l'île Batailleuse pour atterrir à Mauche-sur-Loire, 18 000 habitants environ. De la vie des pêcheurs de Loire à la découverte de la boule de sable en passant par un moment détente dans une guinguette familiale, je vous propose de sillonner ce territoire qui borde le fleuve. Mais pour commencer un peu de culture, je m'arrête à Saint-Florent-le-Vieil, ville natale de l'écrivain Julien Gracq, de son vrai nom Louis Poirier, décédé en 2007. L'un de ses amis proches, Jacques Boilève, a accepté de me rejoindre pour me parler de l'homme derrière l'auteur.
3: Jacques Boilève, bonjour.
4: Bonjour.
3: Merci de nous recevoir ici à Saint-Florent. Vous êtes écrivain, ancien journaliste et ami de Julien Gracq qui vivait ici, sur les bords de Loire.
4: Tout à fait, il est né dans cette rue-là du Grenier à sel, juste au bord du quai de la Loire. Il est resté à Saint-Florent, enfin fidèle à Saint-Florent pendant toute sa vie. Alors après, effectivement, comme professeur, il a été à Caen, il a été à Quimper et surtout professeur à Paris. Mais il revenait chaque été à Saint-Florent, d'abord pour revoir sa famille, mais comme retraité, il s'est installé à Saint-Florent ensuite jusqu'à ses derniers jours. Au fil de ses promenades, il aimait traverser la Loire, aller dans l'île Batailleuse, qui est déjà le commencement de la Bretagne historique. Et puis, surtout, historiquement, Saint-Florent, c'est une ancienne frontière du sel qui est restée vive jusqu'à la Révolution. Donc cette notion de frontière, on la retrouve dans pratiquement tous les livres de Gracq. Ce sont des lieux, je crois, qui l'inspiraient.
3: Qui l'inspiraient, la Loire, le quai et ce Parthénon vert dont il parlait.
4: Voilà, tout à fait. Alors le Parthénon vert, c'est une image qu'il avait trouvée par rapport à l'île Batailleuse où il y avait des peupliers. Et les peupliers, effectivement, bon, bien, quand ils sont bons pour la récolte, on les abat et donc ça repousse. Alors il disait avoir vu au fil des générations, effectivement, se renouveler ce Parthénon vert. Et il parlait aussi de l'île Batailleuse, à laquelle il a consacré un certain nombre de textes, comme un lieu paradisiaque, avec le champ, avec l'osier et avec les fermes qui étaient fleuries.
3: Alors vous l'avez dit, c'était un enseignant. Quand est-ce qu'il s'est mis à écrire ?
4: Julien Gracq, au départ, ne se destinait pas à l'écriture. Je pense même, peut-être en lien avec ce que pouvaient faire ses parents, qu'il avait envisagé une école de commerce.
3: Ce qui est pas... Ses parents étaient commerçants ?
4: Oui, ses parents étaient commerçants, en gros. Et alors donc, il se destinait à une vie plus classique. Et puis, tout de suite, il dit qu'il doit sans doute un peu à Jules Verne ce choix. Il a découvert la géographie et donc il se destine à devenir professeur d'histoire et de géographie, puisque les deux disciplines ne sont pas séparées, mais avec une prédilection pour la géographie, sur laquelle d'ailleurs il envisage de consacrer sa thèse. Et puis, assez tardivement, dans les années 36-37, il se met à écrire. Il se met à écrire comme ça, tout d'un coup, j'allais dire, un premier récit au château d'Argolles. Et alors là, effectivement, sa vie va devenir celle d'un écrivain. Et donc, il va délaisser progressivement la géographie comme objet d'étude, mais non pas comme métier. Il va devenir, effectivement, professeur agrégé d'histoire et de géographie pendant toute sa vie. Et puis, il va consacrer alors plutôt son temps d'été, les vacances, à l'écriture. Et ça va donner tout successivement l'ensemble des livres de son œuvre. Donc, il devient écrivain un peu tard, mais après il devient pleinement écrivain, au point d'abandonner tous ses autres engagements. Jeune, il était militant au Parti communiste, particulièrement pour défendre la cause de la paix face à la montée des périls, et puis également à la CGT, là aussi par une sorte de solidarité avec la classe ouvrière. Et après, vraiment, l'écriture devient son champ d'horizon, et il le fait pleinement, mais sans ostentation. Ça reste un écrivain discret, au point même que quand le Goncourt va lui être décerné, bien il va dire que finalement il ne l'avait pas demandé et va le refuser, mais poliment.
3: Ce n'est pas un caprice?
4: Non, du tout, non, non. Il avait publié l'année précédente le prix Goncourt, qu'il va recevoir en 1951, un pamphlet, La littérature à l'estomac, pour dénoncer précisément tout le battage médiatique autour des livres, lui estimant que entre l'auteur et le lecteur, c'est là que tout se passe. Et il me semble qu'effectivement, chez Julien Gracq, là, il y a une sorte d'éthique de l'écriture. Alors après, il est devenu effectivement un écrivain reconnu, pas directement auprès du grand public, mais chez les universitaires. Et puis, la critique littéraire également s'en est mêlée. Et ce qui lui a valu et donné effectivement de grandes amitiés. Et j'allais dire que tout le monde de la presse littéraire et de l'université a défilé dans cette rue pour aller sonner à cette petite maison Poirier où Gracq les recevait volontiers. Et donc, Gracq n'était plus à Paris, mais c'est Paris qui venait à lui.
3: Et simple, il l'était aussi avec les gens de Saint-Florent, oui, avec le voisinage.
4: Oui, oui, il était particulièrement discret pour les gens d'ici, là, sur le quai de la Loire comme à Saint-Florent. C'était M. Poirier, alors que pour les autres, c'était Julien Gracq. Hein, mais c'était effectivement le même homme qui aimait se promener au bord de la Loire, rencontrer les gens, n'étant pas particulièrement bavard, mais attentif et aimable.
3: Qu'est-ce qu'il aimait, Julien Gracq ou Louis Poirier? La littérature, bien sûr, mais je crois qu'il se passionnait aussi pour les échecs.
4: Le jeu d'échecs a toujours été pour lui une passion depuis l'enfance. À telle enseigne que quand il était jeune, il s'était taillé dans une planche un jeu d'échecs. Donc les jeux d'échecs et les joueurs d'échecs le passionnaient, mais il me disait que c'était sans lien avec son œuvre, que c'était plutôt le délassement quand il n'écrivait pas. Donc il y avait les échecs, il y avait aussi le boomerang. Alors ça, c'est un peu un héritage de ses lectures d'enfance, Jules Verne, qui l'avait passionné. Et donc il avait taillé, là aussi, comme il avait fait pour le jeu d'échecs, un boomerang. Et puis alors une passion aussi alors sur le champ musical et, j'allais dire, théâtral, pour l'opéra et particulièrement pour le Parsifal de Wagner.
0: Pour continuer de faire vivre la mémoire et l'œuvre de cet écrivain géographe, une promenade Julien Gracq a été aménagée le long de la Loire. Elle est ponctuée de plusieurs panneaux mettant en avant quelques citations de l'auteur en rapport avec le paysage local. Des textes remarquables tant par leur fidélité au réel que par la poésie qui s'en dégage. Prenons un peu de hauteur à présent, toujours accompagné de Jacques Boislève, je me rends sur l'esplanade du Mont-Glône. Des remparts, vous pourrez profiter d'un panorama unique sur la vallée de la Loire. Ce lieu magique a également été le théâtre d'une des plus sombres pages de l'histoire de France, les guerres de Vendée. C'est même ici, à Saint-Florent, que tout a commencé, ou presque. Nous sommes en mars 1793. Sur la place du village, des officiers républicains organisent le tirage au sort qui doit permettre de désigner des hommes âgés de 25 à 30 ans dans le cadre de la levée en masse. Une mesure décrétée quelques jours plus tôt par la Convention qui souhaite gonfler les rangs de son armée. Dans le camp des Républicains, un certain Louis Poirier.
4: Les ancêtres de Julien Gracq, au moment de la Révolution, ils étaient déjà là et ils habitaient sur ce qui est aujourd'hui la place de la mairie. Et c'était à l'époque l'entrée de l'abbaye. Et la ville de Saint-Florent, paradoxalement, c'est devenu un haut-lieu des guerres de Vendée, mais c'est devenu un haut-lieu des guerres de Vendée parce que c'était une petite ville républicaine. Et donc, effectivement, il y avait déjà dans la garde nationale un ancêtre de Louis Poirier, le futur Julien Gracq, qui portait le même nom que lui. C'était également un Louis Poirier. Et il a donc été aux premières loges quand l'émeute a commencé, puisque au moment du tirage au sort, quand les paysans ont débarqué là et se sont révoltés, parmi ceux qui avaient pour mission de protéger le siège du district, eh bien, il y avait effectivement un ancêtre de Louis Poirier. Cette émeute, au lieu d'en rester là, elle s'est propagée. Les paysans ont été chercher des chefs vendéens, et donc là, ce qui était une émeute est devenu une véritable guerre civile. Les paysans vont aller chercher Bonchamp, bien sûr, mais ils vont aller chercher aussi Jacques Catelineau, qui lui va justement donner cette extension à la révolte. Or, il se trouve que quand l'armée vendéenne, en juin 1993, va essayer de prendre Nantes et ne pas réussir, il va y avoir la blessure de Catelineau à Nantes, et Jacques Catelineau va être ramené à Saint-Florent, et c'est là où le 14 juillet 1793, il meurt de sa blessure. Et là, c'est la fin du premier grand mouvement, du mouvement conquérant de la Vendée.
0: Après une phase plus indécise dans les combats, les Vendéens vont reprendre leur marche en avant jusqu'au grand choc de Cholet en octobre 1793. Alors qu'ils tentent de reprendre la ville, les royalistes sont lourdement défaits. Leurs chefs Delbé et Bonchamp sont grièvement blessés. La décision est prise de ramener les troupes sur Saint-Florent.
4: C'est à Saint-Florent que se trouve l'autre grand événement, qu'est le passage de la Loire. On dit qu'autour de 100 000 hommes, femmes, enfants blessés, plus l'artillerie, plus les prisonniers, se trouvent là à devoir traverser la Loire. Et Bonchamp avait prévu, la veille de la bataille de Cholet, de pouvoir conquérir l'autre rive, du côté de Varades et d'Ancenis, de façon à pouvoir, pour le cas où la fortune tournerait mal, de s'assurer
3: un échappatoire.
4: Voilà. Alors donc Bonchamp avait fortement obtenu ça, mais il n'était pas prévu qu'il arriverait ici à l'état de la mort. Donc ce passage de la Loire va être aussi le lieu d'un autre événement. C'est la question, c'est déjà il est difficile de faire passer toute la Vendée de l'autre côté de la Loire, mais alors qu'est-ce qu'on va faire de l'artillerie? Il y a une solution qui est trouvée, c'est de la faire passer un peu plus bas. Et qu'est-ce qu'on va faire des prisonniers? Et alors là, effectivement, certains des chefs historiques de la Vendée disent ben, il faut les massacrer, enfin à mort les Bleus. Il semble que personne ne s'interpose vraiment. Il a fallu que les femmes et républicaines et vendéennes aille supplier Bonchamp, qui lui se trouve dans le bas de la ville, à l'article de la mort, entouré des prêtres qu'il prépare à son décès, à son passage sur l'autre monde, pour qu'il soit alerté sur le sort qui se joue des prisonniers, et que là, dans un dernier geste de sursaut et de pardon, il ordonne la grâce des prisonniers. Grâce aux prisonniers, Bonchamp l'ordonne. Et effectivement, là, les paysans s'inclinent devant la volonté de leur chef et libèrent les prisonniers républicains. C'est un événement qui est majeur parce qu'on est dans un contexte d'extrême violence. Il va y avoir de la part des républicains à Beaupro 400 prisonniers qui vont être exécutés sans état d'âme dans les mêmes jours. Et là, Bonchamp va avoir ce geste de pardon. Alors, c'est un geste d'humanité ou un geste de chrétien. On ne sait pas s'ils étaient 5000, 7000 ou moins, mais le fait de les libérer est tout à fait important.
0: Cette scène mémorable va donner lieu à un monument devenu un véritable mémorial de la paix, le tombeau de Bonchamp. Une œuvre signée du sculpteur angevin David d'Angers, dont le père aurait été l'un des prisonniers graciés par le général vendéen après la bataille de Cholet. Et pour découvrir ce marbre, nous poussons la porte de l'église abbatiale.

0: infernal, etc. C'est vraiment le sans-pitié. Et il se trouve que là, justement, bon champ à cette inspiration, alors inspiration humaine ou inspiration chrétienne, le pardon, au moment où lui-même va mourir, il le prononce, il y a quelque chose de christique dans cette attitude. Et alors, elle est effectivement exemplaire de ce que, dans la colère et l'extrême violence, il ne faut pas faire.
1: En mai 1795, deux ans après les premières insurrections et après une ultime bataille perdue par les Vendéens à Saint-Florent, la paix est signée dans le château de la Baronnière, ancienne demeure du général Bonchamp.
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1: Nous poursuivons notre balade dans les rues de Saint-Florent. Accolée à l'église abbatiale, à l'ombre d'un grand platane, vous tomberez sur des terrains de boules de sable, un jeu emblématique de la région classé patrimoine immatériel français depuis 2012. Chaque mercredi après-midi et dimanche matin, une poignée de boulistes se retrouvent pour une partie. Henri-Pierre Gauthier est de ceux-là. Il dirige la société du Cercle Notre-Dame d'Anjou de Saint-Florent, association qui existe depuis 1873 et il a la boule de sable chevillée au corps.
3: Dès 4-5 ans, je venais traîner au cercle à regarder le grand-père puis le père en train de jouer à la boule de sable, quoi. Trépignant sur les bords de ne pas pouvoir jouer.
4: Et tout de suite, ça vous a plu ?
3: Ben, je crois que c'est la convivialité et aussi le fait de rencontrer, parce qu'on rencontre aussi au point de vue socio-professionnel, aussi bien ouvriers, artisans, agriculteurs, il y a un mélange des professions, mais aussi un mélange des âges. Puisque quand j'ai commencé, moi, entre 15 et 20 ans, on côtoyait des gens qui avaient 70 ans, quoi. Le fait de jouer ensemble ne posait pas de problème, mais c'était avant les foyers des jeunes et avant les clubs troisième âge, quoi.
4: Le jeu, en quelques mots, si on devait le décrire.
3: La première boule, c'est le maître, ce qu'à la pétanque on appelle le cochonnet, mais il fait quand même pratiquement 13 cm de diamètre. C'est donc un maître, mais qui n'est pas le petit quand même. Chaque joueur n'a qu'une boule. Et avec sa boule, il faut se rapprocher du maître. Voilà. Bon, c'est un jeu de boules classique, sauf que chaque joueur n'a qu'une boule. Et les boules vont quand même jusqu'à 3 kilos au point de vue poids. Donc il faut quand même avoir un peu de force pour le lancer.
1: D'autant plus que les terrains sont composés de deux bacs à sable séparés d'environ 5 mètres. Les joueurs se positionnent dans l'un des deux bacs et jouent dans celui qui se trouve en face.
4: Bon, vous nous montrez un peu à quoi ressemblent ces boules ?
3: On est dans une partie de l'église. Et là, donc, c'est toutes les boules qui sont rangées là. Alors ça, c'est les boules de la société. Et il y a aussi des boules qui appartiennent directement au joueur. Et donc, là, vous voyez, il y a le nom du joueur en dessous de la boule.
4: Ah oui, attendez, il y a des chaussures aussi spéciales pour jouer à la boule de sable ?
3: Alors,
4: pour pas glisser ?
3: Quand vous jouez dans le sable avec des chaussures en cuir, le cuir ne tient pas longtemps parce qu'il s'abîme. Donc chacun a souvent sa paire de chaussures, de vieilles chaussures qu'il met pour préserver ses chaussures.
4: Bon, et puis les verres, ça j'imagine pour la troisième mi-temps, quoi.
3: Voilà, c'est la troisième mi-temps. Mais un verre que toutes les trois parties seulement.
4: Bien sûr, avec modération en
3: avec
4: effet.
3: Modération.
1: Chaque partie se joue en 2 contre 2 ou 3 contre 3. En fonction du nombre de joueurs, la première équipe arrivée à 11 ou 15 points l'emporte. Les boulistes peuvent céder des planches de bois qui délimitent le bac de sable pour s'approcher au plus près du maître.
3: On commence donc par lancer le maître. Et le maître doit être à l'intérieur des barres blanches que vous voyez sur les planches du jeu. Ces barres blanches sont à 80 cm des bouts et à 50 cm des côtés.
4: Bon, je vais essayer, je dis pas que je vais y arriver. Hop.
3: C'est un peu fort là.
4: C'est un peu fort, bon.
3: Parce que vous devez être en dehors des limites normalement.
4: Ok, bon, faudra rapprocher le maître. Donc après on prend la boule.
3: Voilà, il faut donc se rapprocher, ce qu'on appelle aller au cul du maître.
4: Alors au cul du maître.
3: C'est-à-dire juste derrière le maître.
4: C'est le jargon de la boule de sable.
3: C'est le jargon de la boule de sable. Et sur un panneau d'ailleurs, vous retrouvez toutes les expressions de la boule de sable.
4: Donc ce qui est bien, c'est que comme au bowling, il y a les trous pour mettre les doigts.
3: Au point de vue longueur, vous êtes bien.
4: Mais je suis quand même à presque un mètre du mètre, là.
3: Oui, mais c'est déjà un progrès, quand même. Il ne faut jamais se décourager.
1: À proximité des terrains, des panneaux ont été installés pour expliquer les règles de ce jeu et raconter son histoire, dont les origines restent floues.
3: Alors, les origines, nous, on en donne trois. On en donne une ligérienne qui serait liée au tufolier qui s'arrêtait sur la Loire quand il n'y avait pas de vent pour jouer sur les grèves. Il fallait se rapprocher d'un piquet, et là, les cubes, mais les cubes se seraient arrondis au fil des ans. Une qu'on appelle la rurale, qui était un jeu qui s'appelait la paillasse, où on jouait avec des rondins de bois à se rapprocher d'un piquet. Les mauvaises langues disent qu'on jouait de cave en cave, et la seigneuriale, le seigneur aurait réuni tous ses fermiers pour jouer à un jeu de boules de sable tous les ans.

0: et aurait remis une boule peinte à ses armoiries, ce qui aurait donné la boule d'honneur qu'on retrouvait dans les concours. On nous parlait de boule d'honneur pour le premier.
1: La vérité se retrouve peut-être un petit peu au milieu de ces trois histoires.
0: Bah, sans doute qu'il faut tout mélanger, il faut tout brasser, puis on aura l'histoire réelle. Mais comme il n'y a rien d'écrit, on est obligé de se fier à ce qu'on a entendu. Et on a essayé justement dans l'association régionale d'écrire un peu pour qu'il reste des éléments sur la boule de sable.
1: Donc là, on parlait de vocabulaire, vous m'avez dit d'aller au cul du maître. Donc voilà. Ça, c'est ce que j'ai essayé de faire avec plus ou moins de réussite tout à l'heure.
0: Placer sa boule juste derrière le maître. Quoi.
1: Voilà. Et alors sinon, on peut faire un coupe-et-passe.
0: Coupe-et-passe. Alors, c'est quand la boule est justement au cul du maître. Hein, il faut aller taper dans la boule pour séparer la boule du maître et passer par-dessus la boule pour aller prendre la place de la boule.
1: C'est pour les pros, ça.
0: C'est bon. Au bout de quelques années, on y arrive. Quoi. Cavaler, c'est passer par-dessus une boule. Puis biser un cul, c'est traditionnel. Ne pas faire un point.
2: À son apogée, la boule de sable comptait 24 sociétés dans la région. Elles sont encore 12 aujourd'hui à pratiquer ce loisir typique des bords de Loire.
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2: Les bords de Loire, justement, nous allons les longer pour rejoindre Montjean, à quelques kilomètres de là. Dylan Grosbois nous a donné rendez-vous au lieu dit le cul du four sur l'île Jousselin. Dylan est l'un des derniers et le plus jeune des pêcheurs de Loire du département. Ils ne sont plus que 6 à pratiquer cette activité et pour cause, les conditions de travail sont très exigeantes. En attendant l'ouverture de la saison en novembre, il nous évoque les réalités de son métier.
4: On sort la nuit... Faut avoir les conditions optimales, quand même un degré de température qui soit assez bas, des affluents qui sont conséquents pour enflouer la Loire au niveau des eaux. Il faut que les anguilles soient déclenchées, quoi. S'il y a un marnage de 1 mètre d'eau, ça va pas être assez conséquent. Il faut vraiment qu'il y ait un afflux d'eau, une belle crue en Loire, pour aller de nuit pêcher sur une période d'une semaine, pas dormir, délever toutes les heures, des fois toutes les 30 minutes. Voilà, on fait notre saison par rapport aux conditions surtout de la Loire. C'est plus les mêmes temps de pêche qu'avant. Avant, c'était une saison complète, du 15 septembre jusqu'au 15 février. Mais maintenant, quand on fait 3 semaines sur l'eau, et encore je dis 3 semaines, c'est énorme hein, déjà. L'eau arrive tellement vite maintenant, au lieu d'avoir une crue d'une semaine, on a une crue de 3-4 jours. Maintenant, on parle plus de montée d'eau, c'est même plus des crues, parce qu'une crue, c'est un débordement de la Loire. Et nous, on n'a pas forcément besoin d'une crue, en fait. C'est vraiment des montées d'eau assez conséquentes, qui font un marnage quand même de la Loire, pour qu'elle puisse se déclencher, les anguilles.
1: Ça veut dire que vous restez une semaine sur le bateau?
4: Ouais, on rentre chez nous un tout petit peu, mais c'est des courtes nuits, quoi. On va dormir 3 heures, 4 heures dans la nuit, c'est tout, quoi. Ça peut être pendant une semaine, ça peut être sur 2 jours. Tout dépend de notre arrivée d'eau, du flux d'anguilles qui passe, surtout. Donc du coup, on peut avoir 700 kilos là, et puis il peut rien avoir derrière. Et en fait, le flux de l'eau nous permet de conditionner notre pêche. S'il y a trop d'eau, il va falloir y aller plus souvent, parce qu'on sait que notre filet va être plus chargé. Il va falloir qu'on soit au rendez-vous. Il suffit qu'il y ait 100 kilos d'anguilles toutes les heures. Il va falloir y aller toutes les heures, parce qu'au bout d'un moment, on peut pas mettre 500, 600 kilos dans le bateau. On n'a pas des pêches non plus conséquentes comme ça. Déjà, une saison avec 3-4 tonnes d'anguilles, c'est déjà énorme. Et vu qu'on transforme énormément, maintenant, on n'a plus besoin d'avoir une quantité de poissons énorme. Avec 3-4 tonnes, on vit notre saison, quoi. Tout est transformé, tout est valorisé. Ça part à 50 km de chez nous. Il n'y a pas besoin d'aller à la pêche comme un bourrin, quoi.
1: Donc l'année dernière, si je comprends bien, 2-3 jours pour faire votre pêche, c'est ça?
4: 2-3 jours pour avoir assez de pêche, mais on est resté plus de jours que ça sur l'eau quand même. Mais en 2-3 jours, oui, on avait notre pêche qui était assez conséquente quand même.
2: Et tout cela sans bouger, car oui, la pêche en Loire se pratique sur un bateau statique.
4: C'est vraiment le système du chalut, mais un ancrage fixe en fait. C'est le courant qui va apporter notre poisson, donc nous, on n'a pas besoin de bouger, entre guillemets. On peut se mettre à une place qui pêche. Et voilà, notre poisson va venir naturellement.
1: Et attendre, le bateau est statique.
4: Ouais, le bateau est statique. C'est pas une pêche qui est fréquente en plus. Il n'y a que sur la Loire qu'il y a cette pêche-là en fait. On est les derniers à faire cette tradition de pêche sur la Loire.
2: Pour bien comprendre, Dylan utilise un filet de pêche conique d'environ 15 mètres de long sur 10 mètres de large. Immergé dans le sens du courant, ce filet s'étire et devient une sorte d'entonnoir. Sous la pression de l'eau, ses mailles en losange se resserrent et forment un mur pour les proies qui s'y aventurent. Mais Dylan ne ramasse pas que des poissons.
4: Dans nos filets, ça charge énormément. En fait, avec le courant, ça apporte tout ce qui est déchets au fond de la poche. Entre les déchets naturels et les déchets humains, ça dépend.
1: Oui, parce que ça, c'est une réalité ouais, aussi, vous le dites, Dylan.
4: C'est une réalité totale.
1: La Loire est de plus en plus sale.
4: Ouais, franchement, oui, je trouve. Ouais. Il y a des déchets partout, c'est des papiers, des conneries, quoi.
1: Et même des sapins de Noël, il
4: ouais,
1: paraît.
4: Ouais, des sapins de Noël quand c'est à Noël, ouais. Les gens qui jettent des ponts, des sapins de Noël en plastique. J'ai même les sacs poubelles jaunes qui sont jetés directement dans la Loire, c'est une cata, quoi. Et ça peut être jusqu'à 1 tonne, 2 tonnes de charge par levée de pêche à l'anguille, quoi. Donc sur une nuit à 10 ou 12 levées, ça peut être conséquent à la fin. Je perds entre 6 et 8 kilos par saison. Donc physiquement, faut tenir, mais bon...
1: Vous savez déjà que vous ne ferez pas toute votre vie ?
4: Non, je le sais, ouais, parce que physiquement, je ne pourrais pas tenir non plus 15 ans, quoi, mais peut-être dans 10 ans, on verra bien, mais j'espère tenir le plus longtemps possible, mais jusqu'à un certain degré, quoi. Ça sert à rien de forcer pour se casser.
2: Une fois pêchés, les poissons sont stockés dans des bateaux viviers qu'on appelle des bascules. Leur coque est percée de trous permettant aux anguilles, mulets, lamproies et autres silures d'être conservés dans l'eau de la Loire jusqu'au moment de leur transformation. Transformation qui a lieu dans un labo implanté au cœur de la commune de Mont-de-Jean.
1: On est saisi quand on rentre.
5: Ouais, c'est exactement ça. Là, on a la chambre froide.
1: Ça sent effectivement bien le fumé.
4: Là, on a du silure. Là, c'est tout ce qui était rillettes, terrines pour cet été. Et là, c'est ce qu'on met pour les restaurants qui transforment eux-mêmes. Ça, c'est vraiment ce qu'on peut avoir de plus petit. Hein. Ça peut aller jusqu'à 3 kilos, hein, donc, largement.
1: Le métier de pêcheur aujourd'hui, c'est presque plus un métier de transformateur. Vous êtes plus dans le labo que sur l'eau.
4: Ouais, c'est exactement ça. Ouais. On a un quart, c'est la pêche, et trois quarts, c'est vraiment transformation de A à Z, quoi. Pour en plus livrer directement au restaurateur. Quoi.
1: C'est indispensable, sinon vous ne pourriez pas vivre de votre métier ?
4: Non, clairement non. Il faut qu'il y ait une partie transformation derrière, parce qu'on valorise 2 à 3 fois le montant d'un produit qui n'est pas transformé. Donc si on peut moins pêcher et en plus transformer et en gagnant mieux sa vie, c'est quand même l'avantage. Quoi. C'est très important parce que derrière, on pêche moins, donc on n'a pas besoin de prélever énormément sur la ressource. Et derrière, le consommateur, il a besoin maintenant d'avoir un produit qui est fini. On a beaucoup plus de clientèle maintenant qui nous demande un produit qui est clairement transformé, il n'y a plus qu'à mettre dans l'assiette. Donc si on peut faire ça et mieux gagner notre vie, bah, c'est un bon compromis quand même.
2: Avant de quitter Mauche-sur-Loire, un dernier arrêt s'impose, direction la queue de l'île, toujours sur la commune déléguée de Mont-de-Jean. Pour y accéder, il faut emprunter le pont René Trottier et prendre directement à gauche. C'est sur cette petite route de campagne, quasiment dans un cul-de-sac, que la famille Bélanger a décidé de développer son commerce. Elle a commencé par y installer des chambres d'hôtes et des yourtes il y a une dizaine d'années, et plus récemment, une guinguette au bout de l'île, à 2 pas de la maison familiale. Rencontre avec Alexandre, le fils Bélanger, co-responsable de l'établissement. Après un parcours dans les ressources humaines, il a tout quitté pour vivre cette nouvelle expérience.
1: Alexandre Bélanger, bonjour.
6: Bonjour.
1: Merci de nous recevoir ici, dans votre guinguette, au bout de l'île. On se trouve où exactement ? Est-ce que vous pouvez nous décrire les lieux ?
6: Alors, on se trouve donc à la queue de l'île, donc dans l'île de Chalonne, qui est la plus grande île de Loire, donc côté Mont-de-Jean, dans un ancien corps de ferme qu'on a réaménagé en guinguette depuis 2019.
1: Vous ne vous destiniez pas forcément à ça. Qu'est-ce qui vous a pris justement d'ouvrir ce lieu ?
6: Nous, on a toujours vécu en bord de Loire et puis on a vécu de longues années justement dans l'île de Chalonne. On est des amoureux du lieu, donc on souhaite redonner vie un petit peu à cette île et puis voilà, pouvoir partager tout l'amour qu'on a de ce lieu. Et donc avec Louise, ma sœur, on a donc monté il y a 3 ans la partie guinguette qui n'existait pas. Jean-Jacques et Véronique, donc nos parents, avaient monté il y a 12 ou 13 ans la partie hébergement et puis on gère maintenant tous ensemble à la fois l'hébergement et puis la guinguette.
1: Et donc, du coup, vous me parliez de ce lieu que vous appréciez particulièrement. Vous avez des souvenirs de jeunesse, d'épanouissement, j'imagine, ici ?
6: Bah oui, alors notamment les nombreuses crues qu'il y a eu dans l'île. Donc nous, l'hiver, la route était souvent coupée, donc pour aller à l'école, pour aller au collège, nous on prenait pas le bus, fallait prendre le bateau, la barque, pour rattraper le quai justement et pouvoir aller à l'école. Puis voilà, c'est un lieu qui est très paisible, enfin voilà, on a des souvenirs de balades en vélo, de jouer au foot sur la route sans se préoccuper des voitures, voilà, plein de bons souvenirs. Dans l'île, ouais.
1: Bon, alors s'il y a des crues, j'imagine que la guinguette ne peut pas ouvrir toute l'année.
6: Non, c'est ça, oui. On ouvre donc de début avril jusqu'à début octobre, donc sous réserve effectivement de la hauteur de l'eau, ouais.
1: Et la particularité de la guinguette, enfin l'une des particularités de cette guinguette, c'est aussi qu'elle a un label écotable. Est-ce que vous pouvez nous en dire un mot ? Parce que ce n'est pas forcément bien connu.
6: Alors oui, effectivement, on est labellisé donc écotable depuis 2020. Donc nous, c'était vraiment quelque chose de très important pour nous de mettre en avant justement des valeurs qui nous tiennent vraiment à cœur, donc de travailler avec des produits locaux, de favoriser le bio et d'être sur tout ce qui va être maîtrise d'énergie et puis gestion des déchets via l'utilisation de compost. Nous, par exemple, tout ce qui va être serviettes de table, c'est que des serviettes en tissu. Sur tous nos robinets d'eau, on a un réducteur qui permet de limiter le débit débit justement pour pas gaspiller. Ouais. C'est une labellisation qui, avec un cahier des charges qui est très précis, donc nous voilà, c'est aussi ce qu'on recherchait et qui va mettre en valeur justement les établissements pour qui la partie écologique voilà est au cœur du fonctionnement de l'établissement. Ouais.
1: Donc un peu contraignant, mais finalement qui correspond à vos valeurs.
6: Nous on n'y voit pas de contrainte, on y voit juste un moyen de sensibiliser voilà aussi les gens sur l'importance de ces questions de maîtrise des énergies, de gestion des déchets, de travailler avec des produits de saison, des producteurs locaux, etc. Ouais.
2: Et vous retrouverez par exemple au menu de la guinguette les anguilles de Loire pêchées juste à côté, à consommer en friture ou fumée. Sur la carte également, des légumes produits sur la commune voisine, la Pommeraye, des fromages affinés au pain en mauge ou des bières artisanales de la Ménitrée. Le tout à déguster dans un cadre verdoyant, façon jardin à la campagne à 30 mètres du fleuve, sur des tables tonneaux, des chaises en bois, des bancs en palette, bref, que du matériel de récup.
1: Bon, et côté ambiance, j'ai cru comprendre que vous vouliez créer un lieu vraiment de convivialité.
6: Oui, c'est ça, ouais. Nous, l'idée, c'est que... alors, on a une partie bar, puis une partie restauration. Sur la partie restauration, on n'a qu'un service le midi, un service le soir. Et pour nous, on veut que les gens, ils se sentent comme chez eux. Donc, voilà, qu'ils prennent le temps, on presse pas les gens. Nous, ça peut nous arriver d'avoir des personnes qui, enfin, le dimanche midi, arrivent à midi et puis repartent à 16h, 17h, après avoir bu le café dans un transat, fait la sieste dans le transat.
1: Voire 23h, non ?
6: Voire 23h, on a eu une fois 23h, effectivement, ouais. Mais voilà, nous, c'est vraiment ce qu'on veut véhiculer et puis voilà, que les gens se sentent vraiment comme chez eux ici, ouais.
1: Et puis depuis peu, une petite scène également ?
6: Et depuis cette année, oui, on a donc une scène. On a aussi le souhait d'avoir une programmation culturelle qui soit voilà, assez importante. Donc deux fois par mois à peu près, on va avoir des concerts, principalement de groupes locaux. On va avoir du rock, de l'électro, on va avoir un spectacle de marionnettes pour les enfants. Donc on essaye vraiment de diversifier l'activité culturelle de la guinguette.
1: Bon, depuis 3 ans que vous êtes lancé dans cette aventure, heureux j'allais dire.
6: Eh ben aucun regret, on
1: épanoui.
6: Est vraiment complètement épanoui. On a un bureau qui est, enfin un cadre qui est quand même assez exceptionnel. Donc non, on est vraiment complètement épanoui et puis ravi du fonctionnement. Voilà, ça a tout de suite pris, ça renforce vraiment nous nos valeurs et puis ce qu'on, voilà, les idées qu'on veut véhiculer à travers la guinguette.
2: C'est dans ce lieu agréable et reposant que s'achève notre balade du jour. Merci à vous de l'avoir suivi. Je vous retrouve la semaine prochaine du côté de Chemillé en Anjou. Bon week-end à tous.
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2: 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On vous propose de réentendre à présent les conférences de carême qui ont été prononcées en l'église Saint-Lô l'année dernière et cette année à l'occasion du carême. Une belle occasion de prendre du temps cet été pour approfondir sa vie spirituelle. Un premier cycle vous sera proposé sur le thème de la conversion, le deuxième sur le thème du baptême. Très bonne conférence.
8: Bonsoir à tous. La radio RCF Anjou est une nouvelle fois très heureuse de vous accueillir en l'église Saint-Lô pour cette 4e conférence de carême. Je suis très heureux d'accueillir ce soir le frère Paul-Marie Catlinet, dominicain, qui nous vient du couvent de Nice. Vous avez peut-être pu le lire dans le magazine Famille Chrétienne, où il écrit régulièrement des chroniques. Il est professeur de théologie fondamentale, il enseigne au séminaire de la Castille. Il est aussi enseigné auprès de ses frères dominicains. Il était aumônier auprès de jeunes, scouts, lycées. Il exerce son ministère dans une paroisse populaire de Nice. Parce qu'à Nice, il y a aussi des paroisses populaires. Voilà. Je vous souhaite une très belle conférence. Et cher frère Paul-Marie, je te laisse la parole.
9: Merci Raphaël, merci RCF, merci à la paroisse de nous accueillir ici. Voilà, faut-il se convertir pour croire ou l'inverse ? Alors peut-être que à la lecture de cette question ou à l'audition surprise aujourd'hui, vous vous dites, c'est bien la question d'un théologien qui cherche à couper les cheveux en quatre. Question d'un intello, d'un dominicain. Et il est possible, en effet, que ce soit la question d'un intello. Et si la question paraît déjà compliquée, la réponse prédit le pire. Alors, quand un dominicain dit le pire, c'est une réponse de jésuite. Bon, c'est de l'humour, hein. Mais notre règle nous oblige à faire une blague sur les jésuites tous les jours. Comme je n'avais pas eu l'occasion de rencontrer quelqu'un aujourd'hui, voici. En tout cas, je vais essayer de vous montrer que cette question, malgré son apparence, n'est pas si accessoire. Elle n'est pas superfétatoire. Elle n'est pas une simple occasion de bavarder, quand bien même il est bon pour moi de bavarder avec les gens de mon pays. Du pays de la Loire, parce qu'il me semble que derrière cette question se pose la question du salut des âmes, du salut de notre âme, et donc de ce qui est nécessaire pour être heureux, sans doute, ici-bas, mais surtout là-haut, dans l'éternité. Pourquoi ? Parce que derrière cette question s'articule la conversion morale et la conversion de la foi. Et derrière cette question se cache au fond une affirmation plus ou moins inconsciente dans la conscience chrétienne de ces 50 dernières années, c'est qu'au fond, la morale, ça ne sert à rien. Parce que, c'est une évidence, ce n'est ni la morale, ni la loi qui nous sauvera, mais c'est Jésus qui sauve. Et nous sommes à mi-parcours de notre carême, et déjà, pour beaucoup d'entre nous, c'est l'échec. Notre fragilité morale, notre inconstance, notre infidélité journalière prouvent suffisamment que toute tentative de salut par des actes bons, fût-ils saints, ne peut être que présomption. Et donc, on dira facilement que seul Jésus peut nous sauver, car lui seul est Dieu. Il faudrait donc, pour rentrer au ciel, se contenter, et vous allez me dire c'est déjà beaucoup, de croire en Jésus, et cela suffit. Le bon larron sur la croix nous y aidera, car avant même de mourir, avant même de se convertir, en tout cas avant même de modifier ses mœurs, par son seul acte de foi, le ciel lui est ouvert. La conversion ne sera plus comprise comme une conversion des mœurs alors, mais comme le grec nous l'indique dans l'évangile, une métanoïa, c'est-à-dire comme une ouverture de notre esprit à autre chose que nous-mêmes. Le contraire de la métanoïa, c'est la paranoïa. Hein, la paranoïa, c'est qu'on tourne autour de soi. Hein, je crois qu'il y a un de vos conférenciers, pendant les conférences de carême, qui en a beaucoup parlé de cela. Ce qui compte, c'est d'entendre Jésus, de voir Jésus, et mieux encore de se laisser aimer par Jésus, de se laisser rejoindre par Jésus, de laisser Jésus nous pardonner. Et je voudrais étayer ce simple propos introductif par trois prédications qui m'ont beaucoup marqué. La première, c'est celle du cardinal Martini, quand j'étais étudiant, c'est une prédication sur saint Paul, où il dit en substance ce que je suis en train de vous dire, c'est que au fond, la conversion de saint Paul n'est pas une conversion morale, puisque saint Paul lui-même, dans l'épître aux Philippiens, hein, dit ceci, « Pour ce qui est du zèle, j'étais persécuteur de l'Église. Pour la justice que donne la loi, j'étais devenu irréprochable. » Donc lui, il avait réussi son carême, depuis très longtemps. Mais tous ces avantages que j'avais, dit saint Paul, je les ai considérés à cause du Christ comme une perte. Oui, je considère tout cela comme une perte. En fait, vous allez voir que c'est bien plus qu'une perte à cause de ce bien qui dépasse tout, la connaissance du Christ Jésus, mon Seigneur. À cause de lui, j'ai tout perdu. Je considère tout comme des ordures afin de gagner un seul avantage, le Christ. Voilà qui réconforta mon cœur de jeune frère étudiant qui n'arrivait pas à s'en dépêtrer de son péché personnel. cardinal Martini avait beaucoup insisté donc sur la connaissance de Jésus. Deuxième texte d'un homme que je respecte profondément, qui est le père Cantalamessa, qui fut pendant 40 ans le prédicateur, excusez du peu, de la maison pontificale, prédicateur du pape. Je vais vous lire de lui deux textes qui vont aussi dans ce sens. Il prêche au moment du carême, au moment du mercredi des cendres, où on entend cette parole, « Convertissez-vous et croyez à l'Évangile ». Voilà ce que le père Cantalamessa commente. Cette phrase ne signifie pas donc deux choses différentes et successives, mais une même action fondamentale, « Convertissez-vous », c'est-à-dire « Croyez ». Comme si on vous disait « Asseyez-vous et mangez ». Ça fait partie du même acte. « Convertissez-vous en croyant », ajoute-t-il. La foi est la porte par laquelle on entre dans le royaume. Si on nous avait dit « La porte est l'innocence, la porte est l'observation rigoureuse de tous les commandements, la porte est la patience, la pureté », on pourrait dire « Ce n'est pas pour moi, je ne suis pas innocent, je n'ai pas telle ou telle autre vertu ». Mais il nous est dit « La porte est la foi ». Toute personne peut croire, car Dieu nous a créés libres et intelligents, précisément pour nous permettre d'accomplir l'acte de foi en lui. Voilà, c'était lors de l'année de la foi, donc il fallait insister sur l'importance de la foi. Donc foi, faut-il croire pour se convertir? Au fond, la conversion consiste unique, semble-t-il, en tout cas dans ces textes, semble-t-il uniquement à croire. Troisième texte, je trouve encore plus profond, il s'agit d'une prédication du Vendredi Saint, au moment où les fidèles vont devoir embrasser la croix et entendre la passion. Et ici, le père Cantalamessa, puisqu'il est patrologue de métier, va citer une grande autorité, un père de l'Église, saint Jean Chrysostome. La scène, dit-il, est celle d'un combat épique dans un stade. Pas un stade de foot, un stade où l'on se bat. Réellement. Un homme vaillant affronte le cruel tyran qui tient la ville en esclavage et, au bout d'immenses efforts et souffrances, emporte la victoire. Toi, tu étais sur les gradins. Tu n'as pas combattu. Tu ne t'es ni fatigué ni blessé. Mais si tu admires le héros, si tu te réjouis avec lui de sa victoire, si tu lui tresses des couronnes, que tu provoques et agites pour lui l'assemblée. Si tu t'inclines avec joie aux pieds du vainqueur, que tu poses un baiser sur sa tête et lui serres la main, en somme, si tu es en délire pour lui, charismatique, au point de faire de sa victoire la tienne, moi je te dis que tu auras certainement ta part dans le prix du vainqueur. Et pas de changement personnel, pas de souffrance, pas d'ascèse, pas de privation. Simplement la foi, une foi d'appropriation, une foi aimante qui suffit pour remporter le prix de la victoire, c'est-à-dire le ciel. Il ne s'agit pas pour moi de critiquer tous ces textes, parce que vous sentez la justesse et le souffle de ces prédications. D'ailleurs, elles ont un avantage, avant de traiter leur inconvénient, elles ont le mérite de lever tous les obstacles pour aller à Jésus, de permettre à tous et surtout à celui qui a le plus besoin de la miséricorde, comme on dit dans nos prières, de venir à lui. Autrement dit, elles n'ont pas le défaut des morales pharisiennes qui font scandale aux petits, c'est-à-dire qui font obstacle aux pécheurs. Et qui empêche et qui les empêcherait de rencontrer le Christ qui pourrait vaincre leur péché et leur accusateur. En cela, la prédication du Père Amar, dans sa première partie, nous a rappelé combien il était important de regarder sa fragilité sous l'œil miséricordieux du Christ et de ne pas prétexter d'elle pour s'éloigner de Dieu. Mais vous sentez, par ailleurs, que s'arrêter à cette seule vérité, parce que c'en est une, n'insister que sur elle, et ne plus rappeler les exigences de la morale, semble un peu suspect. C'est l'inconvénient, non pas de cette prédication, mais que cette prédication ne soit pas complétée par autre chose, par d'autres enseignements, ceux du Christ en particulier. J'ai un souvenir précis d'un de mes frères dominicains, réputé très classique, voire tradit, emporté par un souffle spirituel et dit et vantant les mérites de cette jeune junkie, totalement droguée, s'abandonnant dans les bras du Père et vantant en elle le modèle de toute adoration, car elle était au bord du désespoir. D'ailleurs, un de ses maîtres, le Père Molinier, pour ne pas le citer, avait écrit un livre « Adoration et désespoir ». Mon père, qui assistait à la conférence, et qui n'était pas théologien, mais qui était un homme de bon sens, est reparti, sans savoir la réputation de cet homme, révolté. Je lui ai dit « T'as aimé ?» Il m'a dit « Non, mais c'est qui ce 68-art ?» Je lui ai dit « 68-art ?» Pas trop, hein. « Ah non, mais il a vanté l'immoralité la plus profonde. » Il a vanté la déchéance morale. Et il est vrai que parfois, le discours sur la misère, la blessure, la fragilité, la pauvreté, mélange, comme par inadvertance, le péché. Et le péché et la misère et la blessure psychologique ne sont pas du même ordre. Car il arrive que le péché nous... Pas les petits véniels. Je ne parle pas ici à des servants de messe. Je parle à des hommes et des femmes qui savent ce qu'il peut en être du péché. C'est-à-dire de l'acte qui nous sépare. Qui sépare un homme et une femme. Qui sépare un homme de ses enfants. Qui sépare un enfant même de sa propre vie. Et qui peut même le séparer de Dieu. Alors, qu'en est-il ? Quelle place la morale en christianisme et plus précisément, plus existentiellement, la foi seule suffit-elle pour être sauvée? Et vous sentez que nécessairement le bon sens nous fait dire que si l'évidence de la foi s'impose dans le processus de notre conversion, il paraît curieux qu'on puisse faire n'importe quoi. Une fois qu'on a rencontré le Christ ou qu'on l'a confessé. D'autre part, notre pratique ecclésiale depuis toujours est de préparer, comme on dit, la rencontre, la liturgie de l'Avent, la liturgie de Carême. Rappelle que avant que le Christ vienne, notre Seigneur a envoyé Jean-Baptiste pour prêcher un baptême de conversion. Et nous nous souvenons des paroles de notre Seigneur. Ce n'est pas simplement en disant « Seigneur, Seigneur » qu'on entre dans le royaume des cieux, mais c'est en écoutant la parole et en la mettant en pratique. Va, et toi aussi, fais de même. Au fond, la réponse est simple. Elle est dans le catéchisme. Vous irez voir au chapitre 10 commandements. Et le catéchisme, à l'écoute de la parole de Dieu, rappelle ce simple épisode profond du jeune homme qui va voir le Christ et qui lui demande « Bon maître, que dois-je faire pour avoir la vie éternelle ?» Et vous vous souvenez de la réponse de notre Seigneur, après lui avoir rappelé qu'il n'y a qu'un seul bon, qu'un seul bien sur lequel il va donner sa vie et fonder sa vie, c'est Dieu. Après lui avoir dit ça, il est dit, si tu veux entrer dans la vie éternelle, observe les commandements. Et le chapitre est clos. La conférence est finie. Mais comme je suis dominicain et que j'aime bien me poser des questions, l'important pour moi, c'est de comprendre, non pas qu'il y a un lien profond entre les deux, mais pourquoi ce lien? Et y a-t-il un ordre ? Faut-il d'abord prêcher la foi ou d'abord prêcher la conversion morale ? Est-ce que l'un engendre l'autre ? Et est-ce que même la conversion morale pourrait engendrer la foi ? Pour répondre à cette question, je voudrais prendre trois types, non pas de moralité, parce qu'il y a plusieurs morales, quelles que soient les époques, quelles que soient les mondes, hein, même les groupes les plus, se disant les plus contraires à l'Église, ont leur propre moralité, ils ont leur code, ils ont leurs règles. Les mafieux ont leurs règles. Les prisonniers ont leurs règles. Tout le monde a une certaine morale, en insistant plus ou moins sur telle ou telle valeur. Donc ce qui m'intéresse, ce n'est pas d'identifier un contenu moral, mais d'identifier une manière d'être moral. Vous savez, comme lorsqu'on dit dans le football qu'il y a un jeu à la nantaise, peut-être que ça parlera qu'à la moitié d'entre vous, mais il y a un jeu à la nantaise, il y a une manière de faire du foot. Eh bien, il y a des manières de faire de la morale, il y a des manières d'agir moralement, il y a des ressorts psychologiques qui font une physionomie morale. Et vous allez voir, en les décrivant, vous allez faire comme moi, vous allez identifier des... Moi, j'ai identifié des frères de ma communauté. Je me dis, ah oui, ça c'est lui. Ou ça c'est plutôt lui. Oh, ça c'est marrant, c'est lui. Ah, ça c'est moi. Enfin... Encore faudrait-il que je sois moral. Mais enfin, quand j'en ai des prétentions. Alors vous avez le premier tempérament, enfin la première physionomie, c'est l'homme de loi, l'homme de la règle. Hein, il marche par procédure. Il est figé, il est un peu légaliste. Il est un peu d'ailleurs. Hein. Mais enfin, il est... Vous avez l'ascet, Exodus, le scout. Et dans l'exploit. Pénible aussi. Mais ça existe. Et puis vous avez l'homme bon, l'homme vertueux, celui dont on vante la qualité de ses caractères. Et ces trois tempéraments sont justes. Et on les retrouve dans toutes les morales, quelles qu'elles soient. On les retrouve aussi dans la morale chrétienne. Mais je vais essayer de vous montrer comment la morale chrétienne... vit ces trois types. D'abord, donc, l'homme de loi, la règle. C'est sans doute la première expérience que nous avons de la moralité, parce que nous avons tous fait cette expérience à la boulangerie, de voir quelqu'un essayer de resquiller et de passer en premier, et d'entendre une petite voix. Si tout le monde faisait comme vous ! La morale naît ainsi. C'est-à-dire que tout d'un coup, j'intériorise mon comportement et je me dis « Ah, eh oui, si tout le monde faisait comme moi !» Et on connaît tous la règle d'or, hein, « Fais de telle sorte hein, que le bien que tu fasses, tu voudrais qu'on fasse le même bien pour toi. Hein, » Je me souviens d'une petite fille que j'avais en confession en primaire, entre autres à éduquer les consciences, et elle, je lui dis, mais tu te disputes avec tes frères et sœurs, parce qu'elle n'avait pas de péché. Alors, bon, normalement, un enfant, quand il n'a pas de péché, au moins il se dispute avec ses frères et sœurs. C'est peut-être pas pour la culpabiliser. Hein. Elle me dit, oui, ben, je les tape. Mais elle me dit, ben, c'est normal. Mais je lui dis, mais toi, tu aimes qu'on te tape ? Elle me dit, ah non, j'aime pas ça. Ben, je lui dis, tu vois, si tu n'aimes pas ça, il faut pas l'aimer pour les autres. Alors elle réfléchit, elle me dit, oui, ça c'est vrai. Donc au fond, c'est d'ailleurs Emmanuel Kant lui-même qui le dit, hein, on est à la moralité quand on découvre que la maxime de son action peut être érigée en loi universelle. C'est-à-dire, ben, si tout le monde fait comme moi, c'est fichu. Et cette règle, bizarrement, en nous, nous parle à la deuxième personne. Nous nous dédoublons et nous nous disons « tu dois ». Le « tu », on sait qui c'est moi. Mais qui me parle ? Comme si Dieu me parlait. Comme si une autorité évidente me disait ce que je devais faire. C'est ça la morale. Au fond, c'est l'expérience que nous pouvons avoir de la morale. Mais pour que cette règle s'impose à moi avec toute la force du tudois, elle ne doit pas avoir l'air d'un artifice. Elle ne doit pas sembler être construite, le fruit d'un raisonnement humain. Car alors, patatras, elle devient une règle relative. Pour que cette loi morale fonctionne en moi comme une loi morale, il faut qu'elle fonctionne en moi comme une loi divine, comme une loi qui s'impose de toute sa force. Or, il y a deux manières, dans la tradition philosophique et théologique, quelles que soient les religions d'ailleurs, de regarder le précepte. Soit, comme chez les dominicains, le précepte est le résultat d'une activité de l'intelligence. L'intelligence voit le bien à poursuivre, en particulier le bien qui nous est commun, d'une part, et d'autre part, l'intelligence voit le moyen le mieux proportionné pour obtenir ce bien, pour poursuivre ce bien. Et l'intelligence alors émet un principe, une règle, sous la forme d'un précepte. Et cela est utile parce que dans une communauté, il est déjà difficile de se mettre d'accord sur le bien commun, encore plus difficile de se mettre d'accord sur les moyens, mais plus difficile encore de s'assurer que chacun aura la force et d'aimer ce bien. Par conséquent, toute société humaine énoncera des préceptes qui obligent. Tu dois. Et c'est comme ça. Saint Thomas d'Aquin dira d'ailleurs que le sens du devoir est un moyen puissant dans l'éducation pour permettre à une personne de passer d'une condition de l'immédiateté, de la tyrannie des passions, qui exerce sur nous toutes sortes de séductions, à une vraie liberté qui va au-delà de l'immédiat. Le précepte est donc utile. Mais il y a une deuxième façon de comprendre la force de ce précepte. Elle est celle, malheureusement, de nos démocraties. Parce que tout est relatif. Et donc ta vision du bien n'est pas forcément vraie. Ta vision du moyen n'est pas forcément vraie. Et ton point de vue n'est que ton point de vue. Il nous faut donc, pour nous mettre d'accord sur le précepte, nous mettre d'accord par la seule force du législateur qui trouve sa force de la majorité. C'est la volonté du législateur qui fait la force du précepte et non plus seulement son intelligence. Évidemment, je caricature parce que vous sentez bien que nous ne sommes pas dans cet état chimiquement pur, heureusement, du bien fondé de nos préceptes. Mais n'en demeure pas moins qu'on peut vivre le précepte de cette manière, volontariste, arbitraire, sans argument véritable, sans vérité fondamentale, stable, qui nous permettrait de faire confiance au précepte. Il est des religions appliquée à Dieu, où la loi a cette force volontariste. Dieu ne dit pas, quand il énonce un précepte, ne dit pas qui il est dans cette loi. Et il dit encore moins pourquoi il veut les choses ainsi. Ce qui compte dans l'énoncé de ce précepte, c'est que l'homme lui obéisse. Ou mieux, lui fasse confiance. Mais dans tous les cas, Dieu ne donne pas l'intelligence de sa loi. Et il n'a pas à le faire. Car comme le dit mon adjudant quand je faisais mes classes, réfléchir, c'est déjà désobéir. Vous pensez évidemment à l'islam quand je dis cela, mais on peut aussi penser au judaïsme, qui parfois, chez certains théologiens, pas chez tous, ont un tel amour de la Torah, de la loi, qu'un théologien juif, Gershom Scholem, reproche à un autre théologien juif, Yeshaou Leibovitz, « Tu crois à la Torah, mais tu ne crois pas en Dieu. » puisque ce qui compte, c'est d'obéir à la loi. Il n'en est pas ainsi dans la Bible. La loi, comme loi divine, nous renseigne sur les mœurs divines. Elle ne dit pas seulement ce que Dieu nous veut, mais elle nous dit comment Dieu comporte lui-même. J'en veux pour preuve la promesse de la terre, la promesse de la terre promise, vers laquelle, comme son nom l'indique, nous allons pendant le carême, symboliquement certes, mais appuyés sur l'expérience du peuple qui, en allant vers la terre, reçoit le don de la loi. Pourquoi ? Parce que cette terre, comme son nom l'indique, est sainte. C'est bien le problème d'ailleurs. C'est ce qui explique théologiquement, profondément, et pas uniquement, les conflits sanglants d'aujourd'hui. Mais cette terre est sainte, c'est-à-dire qu'elle est celle de Dieu. Celle où Dieu habite. Celle dans laquelle je ferai société avec Dieu. Cette terre est sainte, a une capitale, Jérusalem. Jérusalem est une ville sainte parce qu'elle a un temple, une maison, celle de Dieu. Pas une synagogue, pas une chapelle, le temple avec un grand T. Et ce temple est le temple de Dieu, parce qu'il a le Saint des Saints, il a l'Arche d'Alliance, là où Dieu a reposé sa gloire et là où Dieu va demeurer. Dieu va habiter sur cette terre. Or, il est un adage que vous connaissez tous, puisqu'il est devenu célèbre, à Rome, fait comme les Romains. En France, fait comme les Français. Chez les bénédictins, fait comme chez les bénédictins. Et chez Dieu, il fait comme Dieu. Il faut donc connaître les mœurs divines, connaître les lois divines, vivre des lois divines pour vivre sur la terre de Dieu, afin d'être protégé par lui, afin qu'il soit notre chef. Jésus dira de lui qu'il n'est pas venu abolir la loi, mais l'accomplir. Non pas simplement pour dire qu'il est obéissant, mais pour dire qu'il est Dieu. Parce qu'en accomplissant la loi divine, parfaitement, totalement, il montre à tout le monde que son humanité est divinisée. Vous voyez, les commandements ne sont pas simplement une pédagogie de la carotte, d'un contrat. Si tu fais ceci, tu auras cela. Si tu ne fais pas ceci, tu n'auras pas cela. Oh, bien sûr, ce système de récompense et de punition existe dans la pédagogie biblique. Mais ce qui se cache derrière est beaucoup plus profond. La loi, la Torah, sort de la bouche de Dieu. Elle est la vie même de Dieu. Si bien que quand un juif l'accomplit, il se divinise. Il communie à son Dieu. Vous avez bien compris que du coup, cette loi ne peut pas simplement être extérieure. Elle doit d'abord être une loi intérieure. Une loi, comme vous l'a dit un prédicateur, la loi de l'Esprit Saint, qui vient faire de notre cœur un cœur de chair. Dieu lui-même obéit à la loi, puisque sa loi est loi divine. Et toutes les lois prendront force de cette loi. Si bien que pour nous, il est très important d'obéir à la loi de Dieu pour vivre de ses mœurs, pour entrer dans son royaume. Mais il nous faudra aussi obéir à tout ce qui procède de cette loi. La loi naturelle, la loi morale, mais aussi la loi civile. Qui, si elle n'est pas contre la loi naturelle ni contre la loi divine, procède de la force de cette loi. Voilà pourquoi nous, les chrétiens, nous sommes invités depuis les premiers textes des apôtres à obéir aux lois civiles. Si elles ne sont pas contre la conscience, vous le savez. Et comme disait un père, quand il avait fait un excès de vitesse, je lui dis, c'est un grave péché. Il me dit, oui, mais Il n'y avait pas mépris de la loi. Je ne méprisais pas la loi en tant que loi. Et donc, je n'étais pas un trop gros grave péché. Alors, deux conséquences pour nous. La première, c'est que cette loi divine, vous le savez, est une loi de l'amour. Et c'est-à-dire qu'au royaume des cieux, on se pardonne. On n'entretient pas de rancune. Et Jésus insiste énormément sur cette dimension. Beaucoup. Beaucoup plus que sur les autres commandements. Parce que les autres, au fond, sont évidents. C'est sûr que dans un groupe, on ne va pas se tuer, on ne va pas se voler. Ça, c'est... Tout le monde peut, j'allais dire, tout le monde peut le voir. Mais garder rancune, se faire miséricorde, voilà des enjeux pour lesquels notre Seigneur est venu et qui fait qu'il nous a montré l'exemple et qu'il nous a donné son esprit d'amour pour que nous puissions un jour, ne serait-ce qu'au purgatoire, avoir la force enfin d'être libérés de ce qui nous empêcherait d'entrer dans ce royaume d'amour. Remarquez bien que dans le Notre Père, la seule demande précise, toutes les autres sont générales, que ta volonté soit faite, que ton règne vienne, délivre-nous de toute tentation. La seule demande précise, à part notre pain quotidien, mais précise quant au précepte, c'est pardonne-nous comme nous pardonnons. Vous savez, chez les louveteaux, quand on fait sa promesse, on doit passer de sizaine en sizaine. Et chaque saisonnier dit aux jeunes promettants, on n'entre pas chez les blancs sans connaître la loi de la meute. Eh bien, au ciel, et dès maintenant, puisque le ciel commence dès maintenant, le prophète, le prêtre, le Christ doit avertir, on n'entre pas dans le royaume des cieux sans aimer. C'est dur, hein ? C'est dur. Mais c'est la raison pour laquelle nous prions pour que l'Esprit Saint nous soit donné. Deuxième remarque, elle vient d'un texte de Charles Péguy. Vous connaissez sans doute ce texte sur les morales souples et les morales dures, où il dit au fond que les règles souples, par exemple le carême chrétien, est dans le fond beaucoup plus dur que les autres, les morales rudes. C'est-à-dire le ramadan. Dit Péguy, sont infiniment moins sévères que les morales souples, étant infiniment moins serrées. Une morale raide peut laisser échapper les replis du péché, dont une morale souple, au contraire, épousera, dénoncera, poursuivra les sinuosités d'échappement. C'est une morale souple qui poursuit, qui atteint, qui dessine les sinuosités des fautes et des déficiences. C'est une morale souple qui épuise les sinuosités des défaillances. C'est dans une morale souple que tout apparaît, que tout se dénonce, que tout se poursuit. Ce sont les morales raides où il peut y avoir des niches à poussière, à microbes, des moisissures, des creux de pourriture, dans des coins des raideurs, des dépôts. Ce sont les morales souples, au contraire, qui exigent un cœur perpétuellement tenu à jour, un cœur perpétuellement pur. Ce sont les morales souples et non pas les morales raides qui exercent les contraintes les plus implacablement dures, les seules qui ne s'absentent jamais, les seules qui ne pardonnent pas. Alors c'est là où Péguy a un peu tort. Je vais lire un texte bientôt. Mais vous comprenez pourquoi, au fond, certains préfèrent les morales rigides, les systèmes normatifs. Parce qu'ils comporte des exigences dures, certainement. Prendre une douche à l'eau froide, s'imposer des rites désagréables, demander des privations difficiles à accepter. Mais une fois qu'on a fait la procédure, qu'on a coché la case, on l'a fait. Et on ne se pose pas la question ce qu'il y avait dans mon cœur au moment de le faire. Et on ne se pose pas la question si en faisant cela, j'aime mieux mon prochain. Ou si je le fais pour la gloire de Dieu ou pour ma propre gloire. Les morales normatives ne s'adressent pas aux intentions, mais seulement aux gestes extérieurs. Il suffit de faire ce que demande le code. Forrest Gump, vous l'avez tous vu ce film. Dans le film qui porte son nom, se trouve comme un poisson dans l'eau alarmé. Et de hurler au bon moment, seulement deux mots, oui, sergent, instructeur. Et content. Il n'a pas d'angoisse existentielle. Alors, là où Peggy se trompe, et vous sentez bien que dans la morale des béatitudes, le Seigneur s'intéresse à ce que notre main fait, mais il va plus loin que la main, il cherche la racine qui agite cette main extérieure. Il va jusqu'aux racines du cœur, car ce qui restera au ciel, c'est notre cœur. Et c'est la raison pour laquelle il dit « ne commets pas d'adultère », sans doute, mais surtout, ne regarde pas une femme avec convoitise. Il va jusqu'aux racines de notre cœur, pour purifier de notre cœur. Et on sent combien l'exigence peut être raide. Elle est raide si elle est dite avec une voix dure. Je voudrais vous lire ici un texte de d'André Frossard, qui au moment de sa conversion raconte qui est Dieu. Il voit Dieu dans une église, pareille à celle-ci, semble-t-il. En tout cas, le toit de l'église semble se déchirer. Il voit quelque chose qui est difficile à exprimer, tellement c'est beau. Et voilà comment il décrit cette exigence divine. Ça me semble très juste. Il est la réalité. Il parle de Dieu. Il est la vérité. Je la vois du rivage obscur où je suis encore retenu. Il y a un ordre dans l'univers, et à son sommet, par-delà, ce voile de brume resplendissante, l'évidence de Dieu. L'évidence faite présence, et l'évidence faite personne. De celui-là même que je n'aurais ni un instant auparavant, que les chrétiens appellent notre Père, et de qui j'apprends qu'il est doux, une douceur à nul autre pareille, qui n'est pas la qualité passive que l'on désigne parfois sous ce nom, mais une douceur active, brisante, surpassant toute violence, capable de faire éclater la pierre la plus dure, et plus dure que la pierre, le cœur humain. Voilà notre espérance. C'est que la lumière de Dieu, qui veut chasser toutes nos ténèbres, n'est pas abrasive. Elle est douce et elle est bienfaisante, à condition qu'on accepte, qu'il change notre cœur, pour vivre selon ses lois. Voilà, notre homme de loi semble bien assoupli, pendant que vous êtes assoupi peut-être. En tout cas, il y a un autre homme, c'est l'ascète. L'ascète, c'est le sportif de la morale. C'est celui qui s'entraîne, comme son nom l'indique. L'ascèse, c'est au fond le sujet qui ne veut pas devenir blonde, qui ne veut pas être pris pour un idiot. Vous connaissez cette histoire de la blonde ? Il paraît qu'il faut raconter une blague pour détendre les gens. J'aime bien cette histoire de la blonde. J'ai rien contre les blondes, ma maman était blonde, elle était très intelligente. Hein. Mais c'est une blonde qui vient de passer son permis de conduire. Et alors elle va voir son amie, elle est toute en pleurs. Et elle lui dit, oh, je suis encore loupé le permis, qu'est-ce qui s'est passé ? Bah écoute, je suis arrivé à un rond-point et c'était marqué 30. Du coup, j'ai fait 30 fois le tour. Et l'autre lui dit, qui était blonde aussi, mais tu t'es trompé de combien de tours ? Bref, l'ascète, c'est celui qui cherche à être quelqu'un. Il cherche à actualiser toutes ses potentialités. Il fait, comme on dit aujourd'hui, du développement personnel. Le carême, parfois, se vit ainsi, et on dénonce volontiers dans la prédication ce narcissisme, puisqu'on rappelle à juste titre que le ciel, c'est Dieu, ou l'amour du prochain. Mais, il est dit que les cœurs purs sont heureux, car ils verront Dieu. L'ascète a donc compris que son intelligence, son esprit, était une énergie qui parfois s'épuisait dans des choses inutiles, futiles, vaines, pas forcément dégradantes. Pour lui, c'est par-delà le bien ou le mal. Il veut que son attention se donne aux choses les plus hautes. Il va donc chercher à créer.

que la morale n'a plus lieu d'être au ciel, qu'il s'agira pour nous de connaître Dieu, de le connaître face à face, de jouir de ce spectacle, comprendre, voir la vérité n'est pas de soi une activité morale. L'ésotérisme, par exemple, cherche à connaître des choses merveilleuses qui les réjouissent et qui ne les obligent pas à une conversion morale. Il arrive d'ailleurs que le simple fait de connaître quelque chose, ou de faire croire qu'on le connaît, comme je le fais en ce moment, nous dispense de nous convertir. J'en parle. Si j'en parle, c'est donc que j'en vis. La tentation est grande, et le pape François nous l'a redit dans son encyclique, hein, où il dénonce à la fois le pélagianisme et le gnosticisme. Et il cite Jean-Paul II, dont on fête aujourd'hui la sainteté. Saint Jean-Paul II mettait en garde, nous dit le pape François, ceux qui dans l'Église ont la chance d'une formation plus poussée, contre la tentation de nourrir un certain sentiment de supériorité par rapport aux autres fidèles. Et là, il cite Saint François d'Assise, quand il écrit à Saint Antoine de Padoue, qui était, peut-être ne le savez-vous pas, un très grand théologien, en plus d'être un grand thaumaturge des retrouvailles de mes clés. Il me plaît que tu lises la théologie sacrée aux frères, pourvu que dans l'étude de celle-ci, tu n'éteignes pas l'esprit de sainte oraison et de dévotion. Hein, donc il y a une manière parfois de vivre la vie chrétienne qui est la jouissance de la connaissance, hein, mais qui nous dispense de changer de vie. Et puis d'ailleurs, pourquoi nous faudrait-il nous convertir? Moralement, je veux dire. Car l'important, c'est de voir Jésus, de rencontrer Jésus, d'être avec lui, d'écouter sa parole, de laisser en nous se diffuser son énergie, son esprit d'amour. Et comme le dira Pierre à la Transfiguration, oh, on est bien, on n'est pas bien là. Bah, pas vous, mais lui, il était content. C'est le ciel, c'est cool, c'est beau, c'est merveilleux. Bien sûr, ça nous a coûté une montée. On en a bavé. On a été ascétique. Mais cet entraînement moral est maintenant derrière nous. Nous pouvons jouir de Dieu, quitter le superficiel pour s'attacher au profond. Sans doute l'avons-nous fait, mais maintenant, le spectacle est merveilleux. Les plus grands ascétiques, souvent, voient la morale comme simplement préparation à cette rencontre. Chez les ésotériques, elle sert même à rien, puisqu'il n'y a pas de bien et de mal. Pourtant, il est une vérité chrétienne très importante, c'est que le ciel, la béatitude, n'est pas seulement la vision, elle est la communion des volontés, la communion des vouloirs. Et c'est la raison pour laquelle la communion sacramentelle s'appelle communion et nous donne déjà un avant-goût du ciel. Le ciel n'est pas d'abord un spectacle, ou s'il est un spectacle séduisant, c'est pour mieux attirer notre cœur à épouser les volontés de Dieu, à vouloir ce qu'il veut, à aimer ce qu'il aime, à désirer ce qu'il désire. Et donc il ne suffit pas de préserver son intelligence, mais il faut encore éduquer sa volonté afin qu'elle ne s'attache pas à des choses qui sont contraires à ce que Dieu aime. Parce que nos actes, surtout s'ils se répètent, finissent par aimer la valeur que ces actes retiennent. On raconte cette histoire d'un homme qui va chez Saint-Pierre et qui rentre au paradis, un peu inquiet quand même, parce qu'il n'a pas fait ce qu'il faut. En tout cas, sa conscience lui indique,

0: Il n'a pas réglé ses comptes avec le bon Dieu, comme on disait avant. Et puis, il voit une grande porte. Et puis, des gens aller et venir. Et puis, il dit à Saint-Pierre, voilà, bonjour. C'est ici, le paradis. Et puis, oui, il dit, oui, allez-y, c'est là-bas. Alors, l'homme lui dit, mais vous n'avez pas un registre, un livre de vie où il y a les noms des destinés? Oh, vous savez, ici, c'est pas Calvin, hein. Pas de prédestination. Hein. L'homme est libre. Hein. Donc allez-y, hein. Vous êtes libre. Vous n'êtes pas prédestiné. Vous faites vos choix. Bon. Mais vous n'avez pas une balance avec les actes bons, les actes mauvais, qui récompensent, qui punissent? Oh, il dit, vous savez, si c'était ça, moi-même, j'irais pas au ciel. Hein. Non, non, la miséricorde se moque du jugement, comme dit l'Écriture. Allez-y, je vous dis, vous êtes libre. Mais vous n'avez pas un questionnaire, vous m'interrogeriez sur certaines connaissances à avoir, les plus fondamentales, comme au catéchisme, quand on passe sa promesse chez les scouts, il faut connaître un certain nombre de choses, faire des épreuves. Ah non, mais vous savez, ici, c'est pas la gnose, hein. On n'est pas chez les dominicains, hein. Vous pouvez y aller, c'est l'amour qui compte, vous serez jugé sur l'amour. Vous n'avez pas lu ça chez Jean de la Croix? Oh, vous savez, je n'ai pas lu grand-chose. Hein. Allez-y, je vous dis, c'est libre. Alors, épuisé de questions, il y va. Puis avant d'entrer, Saint-Pierre lui fait « Ah, attendez, il faut que je vous dise quelque chose. Allez-y, mais ce que vous allez voir va peut-être vous décevoir. » Ça, c'est important pour le salut de ceux qui ne sont pas croyants. Parce que si un homme toute sa vie a cherché la vérité, alors au ciel il sera comblé. Mais si un homme toute sa vie a cherché à toujours avoir raison, quand bien même serait-il dominicain, il risque d'être déçu. Si un homme toute sa vie a cherché à faire miséricorde, à être compassion auprès des pauvres, alors il sera heureux, car il rencontrera le Père des pauvres. Si un homme toute sa vie a aimé l'honnêteté, la droiture, tout ce que Dieu aime, alors il sera heureux. Il est donc très important de continuer à prêcher, comme dit Jean-Paul II, la civilisation de la vie et de l'amour, même à ceux qui ne sont pas croyants. Reste le plus important, et je dois finir malheureusement, c'est l'homme bon, l'homme moral, l'homme qui a souci de l'autre. Il n'est pas moral simplement à cause de la règle, il n'est pas moral simplement à cause de lui, mais il est moral parce qu'il veut respecter l'autre. Il veut respecter l'altérité. Or le problème de l'ascète, c'est que l'ascète souvent il se dit « je vais avoir mon petit spectacle à moi, mon petit Dieu à moi ». Il va bien être déçu. Parce que même Dieu n'est pas solitaire, même Dieu est communion de personnes. Les exigences éthiques du respect de l'autre vont continuer au ciel. Et nous ne serons pas assis les uns derrière des autres, mais nous serons assis les uns en face des autres comme les moines dans un chœur. Nous serons à un banquet de mariage, mieux à un cocktail. Vous savez, de ces cocktails où on rencontre par hasard des gens qu'on n'avait pas vus depuis longtemps. Ah, t'es là, oh. Comment ça va? Ou alors, ça me fait plaisir. Le royaume des cieux est le royaume de l'altérité et les exigences éthiques de l'altérité ne disparaissent pas avec le ciel. C'est même le prochain est une terre promise. D'autant que le chrétien, vous l'avez compris, cherche dans toute son activité morale, et ce qui sans doute le distingue de tous les autres, l'absolu. Puisque Dieu s'est fait chair, que Dieu veut se faire la chair de notre chair, il faut que Dieu soit au cœur de notre vie, dès maintenant, dès ici-bas, que ce qui n'est pas sacré devienne sacré. Et l'exigence est incroyablement difficile. Or, le prochain est lui-même lésé d'absolu. Car le prochain, surtout quand il est pauvre, est le Christ. Et le Père Amar a bien fait de nous exhorter à la compassion. Parce que là, se situe la rencontre avec l'absolu. Trois mots, trois verbes pour finir cette conférence. Trois verbes qui résument, je crois, l'appel de Dieu, sois, aime et reçois. Ce sont des platitudes, mais de saintes platitudes, comme disait Lewis. Sois, existe. C'est le premier commandement que Dieu nous donne. Ce n'est pas l'amour d'abord. La première chose qu'il nous a dite, la première chose qu'il nous a commandée, c'est de sortir du néant. Tu n'es pas de trop dans cette existence. Je veux que tu vives, je veux que tu existes, je veux que tu grandisses. Je veux que tu donnes le maximum de tes richesses. Et en langage technique, ça s'appelle la vertu, l'excellence de son tempérament. D'un homme dont on dit oh, « il est prudent cet homme, il est bon, il est honnête, il est à l'écoute, il est courageux, elle est forte, elle est fidèle, il est mesuré. » Donne le maximum de ton humanité selon ce que tu es, toi, pas selon un modèle qui ne te correspond pas. Sois, existe. Existe à ce point de toucher, de t'unir à l'absolu. Aime. Tu seras plus grand que toi-même en aimant Dieu de tout ton cœur et en aimant ton prochain. En appartenant même à un corps qui te dépasse. Sois, aime, et comme cela est trop difficile, reçois. Car ces exigences, si je te les commande, c'est que je te donne et je te donnerai chaque jour de les vivre. Si bien que chaque jour, nous sommes condamnés à la miséricorde de Dieu, certes, qui continue à nous faire confiance et qui nous appelle à exister, à grandir et à aimer. Mais nous sommes condamnés aussi à l'humilité. Et donc je vous laisserai simplement ces deux mots de la morale chrétienne qui permet d'être en lien avec Dieu et de vivre vraiment de notre foi. C'est la charité qui fait qu'on s'aime comme Dieu nous aime, qui fait qu'on aime Dieu comme Dieu l'aime, et puis l'humilité. Parce que face à toutes ces exigences, qui sont autant d'appels au bonheur, nous sommes condamnés à recevoir et donc à demander. Charité et humilité. Pour la petite histoire, j'ai fait un stage de conduite dans ma vie, parce que j'avais perdu des points, beaucoup de points, mais sans mépris de la loi. Et à la fin, on devait résumer la session, ce qu'on avait compris, et qu'est-ce qui faisait qu'un conducteur était un bon conducteur. Et le type qui faisait la session nous a dit, ben voyez, en fait, il faut respecter les autres et ne pas se prendre pour ce qu'on n'est pas. Et pas être présomptueux. Alors je lui dis, ben, c'est exactement ce que je dis dans l'Église. Charité et humilité. Amen.
1: Merci, Père Paul-Marie, pour sa prédication qui va nous faire revisiter notre rapport à la loi et qui nous permettra de faire des excès de vitesse avec beaucoup de... Voilà, peu de culpabilité en tout cas. Merci à tous de votre présence. Dernière conférence de carême semaine prochaine. Après, ce sera la semaine sainte. C'est donc le père François Potet qui va prêcher cette dernière conférence. Je vous souhaite une bonne soirée et on se retrouve la semaine prochaine avec joie.
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2: En ce dimanche 2 août, nous voici au 18e dimanche du temps ordinaire et nous nous retrouvons pour la messe en la cathédrale Notre-Dame de Paris. Nous entendrons d'abord un passage du livre du prophète Isaïe au chapitre 55. Ainsi parle le Seigneur, vous tous qui avez soif, venez, voici de l'eau. Venez à moi, écoutez et vous vivrez. La deuxième lecture sera tirée de l'épître de Paul aux Romains au chapitre 8. C'est cette grande question, frères, qui pourra nous séparer de l'amour du Christ? La détresse, l'angoisse, la persécution, la faim, le dénuement, le danger, le glaive? Mais en tout cela, nous sommes les grands vainqueurs grâce à celui qui nous a aimés. Quant à l'évangile, il est en Saint Matthieu au chapitre 14, et nous voyons Jésus affligé par la mort de Jean le Baptiste qui s'en va à l'écart dans le désert. Mais les foules le suivent et il nous est dit qu'il était saisi de compassion envers eux et qu'il guérit leurs malades. Et puis il y a cette multiplication des pains et cette surabondance qui est donnée à ceux qui sont présents. Nous pouvons, au regard de ces textes, confier tous ceux qui, aujourd'hui encore, de par le monde, vivent ces grandes épreuves de la persécution, de l'angoisse, du dénuement, de la guerre, que ce soit au Moyen, au Proche-Orient, que ce soit encore en Ukraine, et dans tant de peuples qui souffrent. Nous confions toutes ces intentions et puis aussi tous ceux qui sont peut-être dans un temps de repos, qu'ils soient remplis de la présence du Seigneur.

Lecture du livre du prophète Isaïe. Ainsi parle le Seigneur. Vous tous qui avez soif, venez, voici de l'eau. Même si vous n'avez pas d'argent, venez acheter et consommer. Venez acheter du vin et du lait sans argent, sans rien payer. Pourquoi dépenser votre argent pour ce qui ne nourrit pas, vous fatiguer pour ce qui ne rassasie pas? Écoutez-moi bien et vous mangerez de bonnes choses. Vous vous régalerez de viande savoureuse. Prêtez l'oreille, venez à moi. Écoutez et vous vivrez. Je m'engagerai envers vous par une alliance éternelle. Ce sont les bienfaits garantis à David. Parole du Seigneur.

Lecture de la lettre de saint Paul, apôtre aux Romains. Frères, qui pourra nous séparer de l'amour du Christ? La détresse, l'angoisse, la persécution, la faim, le dénuement, le danger, le glaive? Mais en tout cela, nous sommes les grands vainqueurs grâce à celui qui nous a aimés. J'en ai la certitude. Ni la mort, ni la vie, ni les anges, ni les principautés célestes, ni le présent, ni l'avenir, ni les puissances, ni les hauteurs, ni les abîmes, ni aucune autre créature. Rien ne pourra nous séparer de l'amour de Dieu qui est dans le Christ Jésus, notre Seigneur. Parole du Seigneur.

En ce temps-là, quand Jésus apprit la mort de Jean le Baptiste, il se retira et partit en barque pour un endroit désert à l'écart. Les foules l'apprirent et, quittant leur ville, elles suivirent à pied. En débarquant, il vit une grande foule de gens. Il fut saisi de compassion envers eux et guérit leurs malades. Le soir venu, les disciples s'approchèrent et lui dirent « L'endroit est désert et l'heure est déjà avancée. Renvoie donc la foule, qu'ils aillent dans les villages s'acheter de la nourriture. » Mais Jésus leur dit « Ils n'ont pas besoin de s'en aller. Donnez-leur vous-même à manger. » Alors ils lui disent « Nous n'avons là que 5 pains et 2 poissons. » Jésus dit « Apportez-les-moi. » Puis, ordonnant à la foule de s'asseoir sur l'herbe, il prit les 5 pains et les 2 poissons, et levant les yeux au ciel, il prononça la bénédiction. Il rompit les pains, il les donna aux disciples, et les disciples les donnèrent à la foule. Ils mangèrent tous, et ils furent rassasiés. On ramassa les morceaux qui restaient. Cela faisait 12 paniers pleins. Ceux qui avaient mangé étaient environ 5 000, sans compter les femmes et les enfants.

Frères et sœurs, ces lectures évoquent l'abondance et le don sans mesure que Dieu veut faire à l'homme. Mais quel est ce don exactement que Dieu veut nous faire? Il y a bien sûr l'immensité et la bonté de toute la création en harmonie avec Dieu, chantée par le psaume que nous avons repris. Tu ouvres ta main et nous voici rassasiés. C'est aussi l'immensité, la bonté des promesses divines, comme le reprenait le prophète Isaïe. Ceux qui ont soif, qu'ils viennent boire sans limite. Voici de l'eau, voici du vin, du lait, que l'on peut acheter sans argent et sans rien payer. Et c'est la même abondance immense que les foules vivent au contact de Jésus quand elles le suivent dans cet endroit désert. Elles peuvent non seulement se rassasier, mais elles peuvent compter les corbeilles qui restent, 12 paniers pleins. Que signifie cette abondance? Quel est ce don reçu sans mérite de notre part, au-delà de nos capacités, au-delà même du raisonnable? Les disciples ont bien essayé de le dire à Jésus. Renvoie donc la foule, qu'ils aillent dans les villages s'acheter de la nourriture. Mais Jésus a en vue ce don plus grand, immense et bon, et qui ne s'achète pas. À travers toute cette abondance que les lectures nous ont fait entendre, nous comprenons que Dieu ne vient pas seulement combler un manque ou une faim passagère, mais il vient pour établir avec chacun et entre nous tous un lien nouveau, une communion réelle. Il vient lui-même nous garder dans la plénitude de la vie qu'il veut pour nous. L'eau, le vin, le lait, les 5 pains, les 2 poissons nous rassasient, mais en nous rassasiant, il nous révèle celui qui nous les donne. Il nous révèle Jésus au milieu des disciples et de la foule. Il nous révèle notre Créateur et Sauveur. Il nous révèle le royaume dans lequel nous sommes appelés. Il nous révèle qui nous sommes sous son regard plein de bonté. Dans ce royaume où Jésus nous invite, nous sommes connus et aimés avec notre faim véritable, la plus profonde, notre soif, peut-être une soif et une faim que nous portons en nous sans encore avoir pu complètement les identifier. Mais nous sommes aimés et connus avec cela. En débarquant, dit l'Évangile, il vit une grande foule de gens, il fut saisi de compassion envers eux et guérit leurs malades. Nous sommes connus, aimés de celui qui vient nous sauver dans nos fins véritables et nos soifs les plus profondes. Nous sommes aussi libérés de ce qui nous fatigue, de ces nourritures et ces boissons qui ne rassasient pas et qui n'étanchent pas la soif et qui sont des éléments passagers qui déçoivent. Pourquoi, dit le prophète Isaïe, dépensez votre argent pour ce qui ne nourrit pas, vous fatiguez pour ce qui ne rassasie pas? Et puis, libérés de ces fins passagères, nous sommes invités à entrer nous-mêmes au service de ce geste de Dieu qui révèle son amour par les dons qu'il nous fait, dans un geste qui nous dépassera toujours, à l'image des disciples qui distribuent les pains à la foule, à l'image même de la foule qui se rassemble et s'assoit dans l'herbe pour se laisser rassasier par le Seigneur. Nous sommes aimés et connus, nous sommes libérés des fins passagères, nous sommes appelés et envoyés avec le Seigneur pour témoigner de ces 12 paniers pleins qui évoquent aussi cette plénitude donnée par le Seigneur, une plénitude qui demeure, un rassasiement durable et qui n'oublie personne. À travers cette abondance, à travers cet espace que le Seigneur a ouvert pour la foule et les disciples,
Il ne se contente pas de rassasier la faim d'un moment, mais il nous est donné de contempler l'Église dans l'Eucharistie qu'elle célèbre, mystérieusement représentée par cette page d'Évangile. La vraie nourriture et la vraie boisson qui viennent du Seigneur lui-même, la prière de Jésus, les yeux levés au ciel, qui rompt le pain pour nous apprendre combien ce geste nous entraîne à sa suite. L'Eucharistie que nous célébrons dans l'Église nous apprend à discerner cela, à nous laisser nourrir par la parole du Seigneur lui-même, qui peut éclairer véritablement notre vie et notre prière. Et le corps et le sang du Seigneur, chaque dimanche, refont nos forces sur le chemin de la sainteté. Nous avons entendu le témoignage de saint Paul. Nous l'avons entendu citer les épreuves qu'il a affrontées, la détresse, l'angoisse, la persécution, la faim, le dénuement, le danger, le glaive. Mais nous l'avons aussi entendu nous parler de ces questions abyssales qui jaillissent du cœur de l'homme devant la mort et la vie, devant les anges, les puissances célestes, le présent et l'avenir, les hauteurs, les abîmes, toutes sortes de créatures. Dans cette histoire que Paul rappelle, devant ces questions qu'il nous rappelle aussi et qui sont les nôtres, sans partager exactement le chemin qui fut le sien, nous entendons qu'il a fait là l'expérience du Seigneur qui rassasie, de l'amour du Christ qui se communique à ceux de ses disciples qui l'écoutent et le suivent et qui se laissent rassasier et mettre à son service. Ce ne sont plus des événements de la vie ou des obstacles absurdes et sans signification, mais c'est l'occasion d'accueillir dans notre histoire et notre vie l'amour du Christ lui-même à la suite de Paul. Nous qui connaissons l'incertitude et l'épreuve, les questions vertigineuses du présent et de l'avenir, nous pouvons reconnaître dans la fidélité à l'Eucharistie comment le Seigneur lui-même nourrit et éclaire ceux qui marchent à la suite de Jésus. Comment lui-même, Jésus, se fait la nourriture de nos actes, de nos prières, de nos engagements, de l'amour que nous voulons donner en signe du royaume à nos frères. La nourriture de l'Eucharistie vient pour nous aider à combler nos faims véritables, nos soifs les plus authentiques. Du cœur de l'homme monte ce grand désir d'être comblé par Dieu lui-même. Dans quelques semaines, nous accueillerons dans notre pays le Saint-Père en visite. Nous accueillerons à travers lui un fils de Saint-Augustin. Nous pouvons déjà nous mettre à l'école de ce grand saint que fut Augustin et dont le Saint-Père est le témoin par toute sa vie. Un saint maître de vie spirituelle et notamment témoin du désir qui habite le cœur de l'homme. Un désir toujours plus profond que ce que nous pourrions nous-mêmes formuler. Un désir de Dieu lui-même, de vie et de joie. En célébrant l'Eucharistie au fil des semaines et des jours, chaque dimanche, en préparant la visite du Saint-Père, nous pouvons demander à Dieu que nous écoutions ce désir qu'il fait jaillir non seulement de nos cœurs, mais aussi du cœur de tous les habitants, tous nos frères et sœurs de notre pays. Que les disciples et les grandes foules puissent trouver dans cet événement une parole et des signes de l'amour qui peut véritablement combler le cœur de l'homme. Nous pouvons méditer dans cette attente et dans la préparation de ce voyage des belles paroles du psaume comme une prière, une promesse, un désir de nos cœurs. Les yeux sur toi, tous ils espèrent. Tu leur donnes la nourriture au temps voulu. La bonté du Seigneur est pour tous sa tendresse, pour toutes ses œuvres.
Amen.

0: rassemblés par le Seigneur et sa parole, nourris de sa présence, nous faisons monter vers lui les intentions de nos cœurs et de toute l'Église.
1: Pour le pape Léon et pour tous ceux qui préparent et attendent sa venue en France, que cette visite fortifie la foi, encourage le dialogue et soit un signe d'espérance pour notre pays. Prions le Seigneur.

pour les personnes éprouvées par les incendies qui perdent leur bien ou sont contraintes de quitter leur foyer, et pour tous les pompiers qui risquent leur vie au service des autres, prions le Seigneur.

les personnes qui vivent la solitude au cours de l'été, les personnes âgées, malades, isolées ou oubliées, que des gestes de fraternité et de présence leur apportent réconfort, joie et espérance. Prions le Seigneur.

prier, frères et sœurs, que mon sacrifice, qui est aussi le vôtre, soit agréable à Dieu, le Père Tout-Puissant. Dans ta bonté, sanctifie ces dons, nous t'en prions, Seigneur. Accepte le sacrifice spirituel que nous t'offrons et fais de nous-mêmes une éternelle offrande pour toi, par le Christ, notre Seigneur.

gloire et notre salut, de t'offrir notre action de grâce toujours et en tout lieu. Seigneur, Père très saint, Dieu éternel et tout-puissant, c'est en toi que nous sont donnés la vie, le mouvement et l'être. Dans notre corps, nous éprouvons chaque jour les effets de ta tendresse. Et nous avons déjà la promesse de la vie éternelle.

Tu es vraiment saint, Dieu de l'univers, et il est juste que toute la création proclame ta louange, car c'est toi qui donnes la vie, c'est toi qui sanctifies toutes choses par ton Fils, Jésus-Christ notre Seigneur, avec la puissance de l'Esprit-Saint. Et tu ne cesses de rassembler ton peuple, afin que du levant au couchant du soleil, une offrande pure soit présentée à ton nom. C'est pourquoi nous voici rassemblés devant toi, Dieu notre Père, et dans la communion de toute l'Église, nous célébrons le jour où le Christ est ressuscité d'entre les morts. Par lui que tu as élevé à ta droite, nous te supplions de consacrer toi-même les offrandes que nous apportons. Sanctifie-les par ton Esprit pour qu'elles deviennent le corps et le sang de ton Fils, Jésus-Christ notre Seigneur, qui nous a dit de célébrer ce mystère. La nuit même où il fut livré, il prit le pain. En te rendant grâce, il dit la bénédiction. Il rompit le pain et le donna à ses disciples en disant « Prenez et mangez-en tous, ceci est mon corps livré pour vous. »

De même, après le repas, il prit la coupe. En te rendant grâce, il dit la bénédiction et donna la coupe à ses disciples en disant « Prenez et buvez-en tous, car ceci est la coupe de mon sang, le sang de l'Alliance nouvelle et éternelle, qui sera versée pour vous et pour la multitude en rémission des péchés. Vous ferez cela en mémoire de moi. »

0: en faisant ainsi mémoire de ton Fils, de sa passion qui nous sauve, de sa glorieuse résurrection et de son ascension dans le ciel, alors que nous attendons son dernier avènement, nous t'offrons, Seigneur, en action de grâce, ce sacrifice vivant et saint. Regarde, nous t'en prions, l'oblation de ton Église et daigne y reconnaître ton Fils qui, selon ta volonté, s'est offert en sacrifice pour nous réconcilier avec toi. Quand nous serons nourris de son corps et de son sang et remplis de l'Esprit Saint, accorde-nous d'être un seul corps et un seul esprit dans le Christ.
1: Que l'Esprit Saint fasse de nous une éternelle offrande à ta gloire, pour que nous obtenions un jour l'héritage promis avec tes élus, en premier lieu la bienheureuse Vierge Marie, Mère de Dieu, avec Saint Joseph, son époux, les bienheureux apôtres, les glorieux martyrs, Saint Denis, Sainte Geneviève, et tous les saints qui ne cessent d'intercéder auprès de toi et nous assurent de ton secours.
2: Et maintenant, nous te supplions, Seigneur, par le sacrifice qui nous réconcilie avec toi, étends au monde entier le salut et la paix. Affermis ton Église en pèlerinage sur la terre, dans la foi et la charité, en union avec ton serviteur, notre pape Léon, notre archevêque Laurent, ses auxiliaires Philippe et Emmanuel, l'ensemble des évêques, les prêtres, les diacres et tout le peuple que tu as racheté. Écoute en ta bonté les prières de ta famille que tu as voulu rassembler devant toi. Et dans ta miséricorde, ramène à toi, Père très aimant, tous tes enfants dispersés.
0: Pour nos frères et sœurs défunts, et pour tous ceux qui ont quitté ce monde et trouvent grâce devant toi, nous te prions. En ta bienveillance, accueille-les dans ton royaume, où nous espérons être comblés de ta gloire, tous ensemble et pour l'éternité, par le Christ notre Seigneur, par qui tu donnes au monde toute grâce, tout bien.

0: comme nous l'avons appris du Sauveur et selon son commandement, nous osons dire « Notre Père qui es aux cieux, que ton nom soit sanctifié, que ton règne vienne, que ta volonté soit faite sur la terre comme au ciel. Donne-nous aujourd'hui notre pain de ce jour. Pardonne-nous nos offenses, comme nous pardonnons aussi à ceux qui nous ont offensés. Et ne nous laisse pas entrer en tentation, mais délivre-nous du mal. Délivre-nous de tout mal, Seigneur, et donne la paix à notre temps. Soutenus par ta miséricorde, nous serons libérés de tout péché, à l'abri de toute épreuve. Nous qui attendons que se réalise cette bienheureuse espérance, l'avènement de Jésus-Christ, notre Sauveur. Car c'est à toi qu'appartiennent le règne, la puissance et la gloire pour les siècles des siècles. Seigneur Jésus-Christ, tu as dit à tes apôtres, « Je vous laisse la paix, je vous donne ma paix. Ne regarde pas nos péchés, mais la foi de ton Église. » Pour que ta volonté s'accomplisse, donne-lui toujours cette paix et conduis-la vers l'unité parfaite, toi qui vis et règnes pour les siècles des siècles. Amen. Que la paix du Seigneur soit toujours avec vous.
1: Et avec votre esprit.
0: Dans la charité du Christ, donnez-vous la paix.

0: Voici l'agneau de Dieu. Voici celui qui enlève les péchés du monde. Heureux les invités au repas des noces de l'agneau.
1: Ceux d'entre nous qui ne communient pas parce qu'ils ne sont pas baptisés ou pour toute autre raison qu'ils connaissent peuvent s'avancer en croisant les bras sur la poitrine pour recevoir la bénédiction de Dieu. If you the Holy Communion, if you are not a Catholic, you can cross your arms over your chest to receive God's blessing.

Ensemble, prions le Seigneur. Seigneur, entoure d'une constante protection ceux que tu as renouvelés par le don du ciel. Puisque tu ne cesses de les réconforter, rends-les dignes de la rédemption éternelle par le Christ, notre Seigneur. Et nous pouvons ensemble poursuivre en priant la prière qui se trouve sur les feuilles en vue de la venue du Saint-Père au mois de septembre. Seigneur, notre Dieu, toi qui ne cesses de semer en nos cœurs le désir de vivre dans la justice et la paix, nous te rendons grâce pour la visite en France et à l'UNESCO de notre Saint-Père, le pape Léon XIV. Bénis son voyage apostolique, prépare nos cœurs à l'accueillir avec joie, donne-nous de recevoir ses paroles avec confiance. Apprends-nous à servir la magnifique humanité que tu as créée. Purifie notre foi, affermis notre espérance, stimule notre charité. Par l'intercession de Notre-Dame et de tous les saints de France, fais de nous des artisans d'unité pour que le monde ait la vie. Que le voyage apostolique du pape Léon XIV porte des fruits abondants et heureux pour l'Église, notre pays et le monde. Toi, l'auteur de la vie pour les siècles des siècles. Amen.

C'était la messe du 18e dimanche du temps ordinaire en la cathédrale Notre-Dame de Paris. Hier, 1er août, c'était un anniversaire important, le 30e anniversaire de l'assassinat de Pierre Claverie. Pierre Claverie qui était l'évêque d'Oran, qui est devenu bien heureux avec ses frères. Et je vous propose un extrait d'une de ses méditations sur l'Eucharistie. L'Eucharistie, dit Pierre Claverie, fait de nous des frères universels, car elle nous rend solidaires de toute l'humanité. Nous sommes appelés à concrétiser autour de nous ce que nous recevons dans le sacrement. Le pain partagé nous convertit en hommes de partage, et c'est ainsi que nous pouvons devenir force de transformation du monde. Nourris de ce pain, nous ne pouvons être rassasiés aussi longtemps que des hommes sont affamés. Affamés de pain et affamés de dignité, de justice, d'amour, de tout ce qui rend l'homme humain. L'Eucharistie nous engage à rompre le pain avec tout homme dans le besoin. Mais n'oublions pas que l'Eucharistie est le repas pascal, le repas de la libération, de l'exode, de la libération, de l'esclavage et de la mort. Comment alors vivre cette Eucharistie et ne pas nous engager dans la libération de nos frères, une libération qui touche tout l'homme dans ses chaînes et sa solitude, une libération extérieure et une libération intérieure. Enfin, la réconciliation et l'amour qui nous sont proposés sont à communiquer aux hommes dans un engagement quotidien et concret pour que le règne de Dieu devienne la réalité. Ces mots de Pierre Claverie dont commémorait et on célébrait hier le 30e anniversaire de son assassinat, eh bien qu'il vous accompagne en cet été pour prendre peut-être plus de temps avec l'Eucharistie. Belle soirée, belle semaine à chacune et chacun d'entre vous.

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0: Caroline Riegel, bonjour.
1: Bonjour.
0: Je suis très heureux, sincèrement, de vous retrouver derrière ce micro, car je vous avais reçu en 2012 pour parler de votre vie d'ingénieur en construction hydraulique, mais aussi de vos nombreux voyages, je peux même dire de vos aventures en chameau dans le désert de Gobi ou en vélo au Bangladesh. Et vous m'aviez parlé à ce moment-là d'un projet, le projet d'emmener 12 nonnes bouddhistes d'une lointaine vallée du Zanskar dans l'Himalaya à la découverte de l'Inde, leur pays qu'elles ne connaissaient pas. Alors ce n'était qu'un rêve à l'époque, mais vous connaissant, je me suis dit, elle va vraiment le réaliser, et bien sûr, vous l'avez fait. Vous êtes parti pendant 4 mois avec elle, de février à juin 2012, vous avez traversé l'Inde, et de ce voyage, vous en avez fait un documentaire intitulé « Semeuse de joie ». Et ce film, eh bien, elles sont venues le présenter en France en 2015. Bref, toute une aventure humaine dont nous allons parler ensemble au cours de cette émission, Carole Riegel. Alors pour commencer, je voudrais que l'on revienne plus de 12 ans en arrière maintenant, lors de votre première rencontre avec ces nonnes du village de Tungri, au Zanskar. Dans quel contexte s'est fait cette toute première rencontre ?
1: Ben justement, c'était au cœur d'un long périple, un voyage au long cours, qui était mon voyage initiatique à moi, au fil de l'eau, où j'ai traversé l'Asie, du lac Baïkal jusqu'au golfe du Bengale, on va dire.
0: On dit ça tout simplement, vous étiez toute seule et vous avez traversé une partie à cheval, en chameau, et vous êtes arrivée dans le Zanskar. Or, pour ceux qui ne connaissent pas, où est-ce qu'on situe le Zanskar ?
1: Il y a le Zanskar, on est au sud du Ladakh, qui est un petit peu ce petit Tibet qui se trouve en Inde et qui est une petite niche himalayenne entre le Tibet, à droite, à l'est, et le Cachemire, le Pakistan, à l'ouest.
0: C'est l'extrême nord de l'Inde, en fait.
1: C'est l'extrême nord-ouest de l'Inde, ouais.
0: Alors, ce que vous dites dans ce film, c'est que vous les avez aimés dès leur premier éclat de rire, ces nonnes. Ça a été important, la dimension du rire chez elles.
1: Rire, c'est quelque chose de complètement naturel chez elles. Y a différentes façons de rire, mais elles ont ce rire qui vient du plus profond du cœur, qui est gorgé de générosité à l'image de ce qu'elles sont et qui est communicatif, qui est vraiment.
0: C'est signe de leur joie. Elles sont vraiment joyeuses.
1: Oui, elles sont vraiment joyeuses, ouais.
0: Parce que le titre de votre film, c'est « Semeuse de joie ». Je vais être franc, j'ai vu le film et j'ai eu le sourire aux lèvres pendant les 55 minutes du film. Elles communiquaient leur joie. Elles sont vraiment comme ça ou c'est un super effet de montage ?
1: Elles sont vraiment comme ça, vraiment. Et alors elles le disent autrement souvent. Enfin, elles disent « Ouais, mais nous, tu sais, on n'a pas étudié, on ne sait rien, on n'a rien d'autre. Alors bah, tout ce qu'on a, c'est le rire. Hein. » C'est une boutade, mais qu'elle dit souvent.
0: Mais alors, Caroline Riegel, des voyageurs, des aventuriers, j'en ai beaucoup qui passent à ce micro. Généralement, ils passent et ils ne reviennent pas, ou exceptionnellement, ils reviennent une fois dire bonjour aux gens qu'ils ont rencontrés. Vous, j'ai l'impression que c'est une amitié qui s'est développée en 12 ans et une fidélité de votre part à ces nonnes. Comment est-ce que vous expliquez cela ?
1: Alors, comment je l'explique, ça ? Aucune idée. Elles sont convaincues qu'on se connaissait dans une autre vie. Après,
0: oui, dans les croyances bouddhistes des vies antérieures, vous êtes connues, c'est ça.
1: C'est vrai que c'est pas évident d'expliquer une telle histoire, une telle relation. Moi, je sais pas. Je l'explique pas. J'aimerais pouvoir faire ça avec tous les gens avec lesquels j'ai vécu un bout de vie, j'ai fait un bout de chemin. Tous les gens qui m'ont marqué, tous les gens que j'ai aimés, qui m'ont nourri. J'aimerais pouvoir faire la même chose. C'est juste pas possible. Bon, il se trouve qu'elles, quand je les ai rencontrées, c'était au cœur d'un voyage où je m'étais donné ce qu'on a de plus précieux dans une vie, c'est le temps. Et j'ai eu le temps. Et elle, à ce moment-là, avait aussi le temps. Donc on avait tout ensemble le temps de se connaître.
0: Et Caroline, vous avez fait le choix de revenir les voir.
1: Ouais.
0: Et puis de revenir et de revenir.
1: Bah oui,
0: et même d'apprendre leur langue.
1: Ça, je l'ai fait indépendamment de leur rencontre. C'est vraiment quelque chose que j'ai fait tout de suite. Et c'est parce que j'ai eu ce temps avec elle que partir était plus dur. Et que du coup, on fait une promesse qui est plus forte qu'à n'importe qui d'autre. Et qui était la seule vraie promesse que j'ai faite pendant ce voyage de 2 ans, où je leur ai dit, je reviens dans les 2 ans qui suivent le retour.
0: Et vous l'avez fait.
1: Et je l'ai fait. Mmh. Et après, se quitter est toujours encore plus déchirant quelque part. On parle, on parle la langue, enfin je parlais la langue, du coup déjà beaucoup mieux. J'avais enseigné deux hivers du coup à l'école gouvernementale, je leur avais enseigné aussi, mais tout ça m'avait fait progresser dans la langue. Et puis, on ne pense pas qu'on va pouvoir revenir, parce qu'on ne peut pas imaginer. Enfin, tout ça, c'est impossible de l'imaginer. Mais après, voilà, après, c'est un hasard de choses aussi, mais qui n'est pas complètement hasardeux, parce que quelque part, c'est lié aussi au fait d'avoir appris la langue, d'avoir fait un certain nombre d'efforts, finalement, d'immersion et de relations. Et derrière, après, par contre, on est pris. C'est l'amitié qui prend le dessus, et là, on ne peut plus revenir en arrière.
0: On parle de cette langue, donc le Zanskari, hein, c'est une langue vraiment limitée à cette région du Zanskar. Je vous propose tout de suite d'écouter ces nonnes de ce monastère du Zanskar. Ils les entendent prier, comme vous les avez entendus prier très souvent.

0: La marine bagnée.
1: Ça vous fait, Caroline Riegel, là, de les entendre, ces non-bouddhistes que vous connaissez tant du Zanskar?
2: Mais moi, je connais tellement leur voix qu'en plus, là, je les reconnais, donc j'ai l'impression, ouais, qu'elles sont, je les ai quittées il y a 3 semaines, hein, j'étais avec elles il y a 3 semaines. Et puis j'ai passé des heures et des heures et des heures et des heures et des heures, et ça se compte plus en fait, le nombre d'heures que j'ai passé avec elles à lire les livres de prière, à prier, à écouter leurs prières, à en apprendre.
1: Mais alors, comment vous pouvez expliquer cet attachement? Alors là, on va laisser tomber ce que vous nous avez dit tout à l'heure, on s'est connus dans des vies antérieures, mais vous, occidentale, française, alsacienne, comment expliquer cet attachement pour ces nonnes du Zanskar que vous avez eu?
2: Le coup de foudre, ça s'explique pas bien. L'amour, ça s'explique pas trop.
1: C'est
2: je pense que c'est juste pareil. Ça s'explique pas, je sais pas. On rencontre, on aime, et puis quand on a les moyens d'avoir un peu de temps, bah forcément, ça prend le pas sur le passage, justement.
1: Parce que c'est un mode de vie quand même très particulier. Vous nous avez glissé comme ça, oui, je suis venu passer 2 hivers. Je crois qu'on s'imagine pas ce que c'est que les hivers au Zanskar. C'est une vie très rude, avec beaucoup de neige. La vallée est coupée.
2: Ben, on aimerait qu'il y en ait plus de la neige, parce que dans les souvenirs des aïeux, il y en avait quand même plus, et moins il y a de neige, et moins bien c'est pour le Zanskar qui en dépend, en fait, hein, dans ses ressources hydriques. Par contre, on est à 3700 mètres d'altitude, il fait voilà, moins 20, moins 30. C'est sûr que c'est un environnement rude. Et les gens ont dû vivre ensemble, dépendre les uns des autres, un peu, enfin, ou beaucoup, à cause de la rudesse de cet environnement.
1: Cette cohésion sociale, cette proximité, parce qu'on le voit dans votre film, quand les nonnes partent pour ce voyage dont nous allons parler dans un instant, tout le village est là, on sent qu'il y a une solidarité, il y a une proximité. Ça s'explique par cette rudesse de la vie?
2: Alors, là, c'est plus subtil que ça, parce qu'en fait, dans le Zanskar ancestral, où on était en autarcie, où on dépendait véritablement des uns des autres et où il y avait peu d'écart entre les gens, cette solidarité, je dirais qu'elle était inhérente à la vie et à la culture. La rudesse de la vie et à la culture. Elle n'était pas forcément aussi consciente qu'on pourrait l'espérer, dans la mesure où, vu les chamboulements actuels, eh ben ça se perd. Et moi, très honnêtement, maintenant que je connais quand même relativement le Zanskar, que j'ai eu le temps sur 12 années d'approfondir, j'ai passé du temps, je parle la langue, donc ben, la générosité, elle n'est pas si simple. Et il y en a plus chez nous. Alors le fait de vivre ensemble, oui, parce que ça, pour le coup, on vit ensemble. Tout le monde vit ensemble, c'est complètement naturel, c'est resté naturel là-bas. Le fait de céder, ce n'est pas toujours si évident.
1: Intéressant d'avoir ce regard de quelqu'un qui n'est pas que de passage. Caroline Riegel, je le disais en commençant cette émission, vous avez eu une idée un jour, c'est d'emmener ces 12 nonnes de ce petit monastère du Zanskar à la découverte de leur pays, l'Inde, qu'elles ne connaissaient pas. Alors tout d'abord, comment est né ce projet, cette idée un peu folle de voyager à travers l'Inde avec 12 nonnes bouddhistes?
2: Bah, comme je l'ai dit, elles m'ont marqué profondément. Et malgré tout, ce qui nous lie, il y a quand même un immense décalage entre leur vie et la mienne. Et moi, en tant que femme, j'ai eu la chance d'étudier tout ce que je pouvais vouloir étudier, de voyager seule, comme je voulais le faire, où je voulais le faire. Et là, je suis face à des femmes qui me marquent profondément par leurs valeurs. Elles sont tellement centrées, elles sont tellement honnêtes par rapport à leurs valeurs dans leur vie quotidienne. Et ça, c'est quand même pas quelque chose qu'on croise à tous les coins de rue, tous les jours. Et en même temps, elles ont eu accès à aucune éducation. Elles n'ont pas la chance d'avoir vu autre chose que leur vallée pour la plupart. Ou sinon, peut-être, voilà, Dharamsala ou Varanasi.
1: Il n'y en avait pas beaucoup qui avaient quitté le Zanskar.
2: Non,
1: du groupe sinon, là sur les 12.
2: Non, enfin, et celles qui avaient quitté, elles n'ont été que dans les endroits bouddhistes, genre à Dharamsala
1: ou à
2: Varanasi. Mm-hmm. Mais elles ne vont même pas voir dans ces endroits-là les choses qui sont en dehors. de
1: ouais, elle n'allait que dans les communautés bouddhistes.
2: Parce que ça coûte de l'argent, parce que c'était... Voilà, c'est...
1: Et alors vous, votre idée, c'était quoi? De leur montrer le reste de l'Inde, de quelques aspects de l'Inde autres que le bouddhisme?
2: C'est ce décalage qui nous a amené à, finalement, à rêver ensemble, parce que... Moi, je reviens tous les ans, je les vois, c'est un voyage qui m'a amené à elles, donc je peux leur parler du monde, je peux leur parler de monde qu'elles ne connaissent pas, mais aussi de monde qui leur parle. La Chine, c'est quand même le pays voisin, le Bangladesh, le Pakistan, j'ai travaillé au Pakistan, y a une certaine curiosité pour elles quand même.
1: Mais alors, soyons concrets, Caroline Riegel, elles avaient cette curiosité, ou c'est vous qui leur avait inculqué un peu cette curiosité et peut-être cette idée-là de voyager?
2: Je pense que si elle ne l'avait pas eu, on n'aurait jamais fait ce voyage. Donc elle l'avait, et ça résonnait en moi. Donc moi, je leur parle, je leur raconte, et cette curiosité en face fait que je continue, que ça résonne, que ça prend une certaine force, et pour elle et pour moi. Et puis donc, la langue permet de partager notre intimité, partager nos rêves. Jusqu'au jour où on se prend à rêver ensemble et ça tombe comme ça. Sauf qu'on est là en train de blanchir un short-ten, on rigole. Enfin, puis je dis, ça serait bien si on voyageait ensemble. Enfin, c'est une boutade. Mais il y a des choses comme ça qu'on dit dans la vie et c'est comme, c'est comme la rencontre. Ça ne s'explique pas, mais ça, tout d'un coup, ça résonne. Et il va falloir du temps pour le construire. Mais au moment où ça résonne, c'est les yeux qui brillent en face. Et en soi, ça fait... Je dis, mais attends, ça fait écho un peu de partout, on ne sait pas trop pourquoi.
1: Et vous ne pouviez pas reculer, là il fallait le faire.
2: Non, parce qu'au départ, moi quand je dis ça, c'est vrai que ce serait vraiment bien. Elles n'y croyaient pas, et il m'a fallu beaucoup de temps pour que ça se mûrisse, parce qu'après ce n'est pas anodin d'emmener des nonnes qui... Voilà, je laisse

0: Et c'est difficile de digérer tout ça. C'est difficile derrière, plus est encore, de partager ça avec tout l'univers qu'elles viennent de quitter et qui, eux, n'ont jamais été dans des endroits où on est allé.
1: Alors, on va parler, Caroline Riegel, de ce voyage que vous avez réalisé, donc de février à juin 2012. En fait, vous n'êtes pas partie avec 12 nonnes, vous êtes partie avec 10.
0: Oui.
1: C'est ça? Parce qu'il y en a qui étaient trop âgées.
0: En fait, quand je les ai rencontrées en 2004, elles étaient 12. Entre-temps, la doyenne est morte. Et quand, en 2012, on a fait ce voyage, elles n'étaient plus que 11. Et Abby Pelé, la doyenne, qui avait dit « Alors, moi, je pars avec vous et je meurs en route. Bon, » Le voyage approchant, elle a dit qu'elle a rêvé, qu'elle s'est rendue compte que ce serait trop dur. Et donc, elle a dit « Je ne viens pas. »
1: Elle avait 80 ans, c'est ça?
0: Ouais, ouais, presque. Ouais.
1: Donc, et elle n'est pas venue avec vous.
0: Et
1: vous
0: personne n'a essayé de la convaincre du contraire. Parce qu'effectivement, c'était...
1: Vous avez eu... Deux jeunes hommes, Scary, deux jeunes hommes qui ont dit finalement on vous accompagne.
0: Bah, c'est surtout qu'ils m'ont téléphoné en disant Caroline, on veut venir avec, allez, on t'aidera, s'il te plaît, emmène-nous.
1: Alors, ce qui est intéressant, c'est que vous avez quitté votre vallée du Zanskar par une marche sur le fleuve gelé. Donc, ça, c'est très connu. On se souvient peut-être d'Olivier Folmy qui avait fait un livre magnifique avec des enfants sur le Tchadar, comme on dit, ce fleuve gelé, pour aller du Zanskar jusqu'au Ladakh. C'est une aventure, ça. Vous commencez avec vos nonnes à faire cette marche sur un fleuve gelé en plein hiver. Ça a été.
0: On n'avait pas de choix, en fait. C'était le seul. C'est le, tout l'hiver, le Zanskar est fermé et la seule voie d'accès au cœur de l'hiver seulement, en janvier-février, c'est le fleuve gelé, en fait.
1: Et ça, ça a été une vraie aventure pour ces nonnes de marcher sur la glace. Oui. Vous connaissiez ça déjà,
0: bah, moi,
1: Tchadar. Vous l'aviez déjà fait.
0: Ouais, hein. J'avais été porteuse. Mais elle, il y en a 5 qui ne l'avaient jamais fait. Je crois qu'elles ne le referaient pas tous les hivers, hein, parce que ce n'est pas rien. Par contre, elles ont été vraiment contentes de pouvoir vivre cette expérience qui est quand même quelque chose pour un Zanskari.
1: On va écouter cette musique que vous avez mise sur le film au moment où vous marchez sur la glace.

0: Marcher sur un fleuve gelé, c'est une phrase qu'on dit confortablement, on est assis là ensemble, bien au chaud. J'aimerais qu'on réalise ce que c'est. Vous avez marché combien de jours sur ce fleuve gelé?
1: C'est plus si long que ça, parce qu'il y a une route qui avance de part et d'autre. Donc on peut aujourd'hui le faire en 2 jours, quand on le fait local, à la locale, on va dire, entre guillemets. Nous, on a mis 4 jours, et on est parti assez tôt, plutôt que ce que je pensais, parce que moi et Tachi, qui était le guide avec qui j'avais travaillé, d'ailleurs comme porteur à l'époque, qui est un villageois, mais qui a vraiment une très grosse expérience du fleuve gelé, donc on était toutes rassurées qu'il nous emmène, en fait. Pour lui comme pour moi, là, c'était une responsabilité qui est quand même vraiment pas anodine. Et du coup, on voulait être sûr de partir au bon moment et de pas avoir de problème. Parce que le fleuve gelé, ça peut être une promenade très sympathique et magnifique, sur... mais ça peut aussi être un vrai cauchemar. Si la glace est mauvaise.
0: Le risque de passer à travers la glace aussi. On a toujours peur, non, de tomber dans l'eau. Non, ça n'a pas l'air de vous inquiéter.
1: Non, parce que la glace est quand même bonne. Et en fait, ça, on le...
0: Vous le testez avec les bâtons,
1: les
0: en marchant.
1: Les locaux savent. Hein.
0: Imaginons la scène, vous arrivez à Delhi, Caroline Riegel, accompagnée de vos 10 nonnes bouddhistes qui n'avaient pour la plupart jamais quitté leur vallée perdue du Zanskar. Quelle a été leur réaction quand elles arrivent dans cette mégapole indienne, bruyante, grouillante, polluée?
1: En fait, on était donc obligés de faire le tchadar pour aller à Leh et de Leh de prendre l'avion. Pas d'autre moyen pour rejoindre l'Inde des plaines, hein. Et arrivé à l'aéroport, moi j'avais réservé des chambres dans le quartier tibétain, tout au nord de la ville.
0: Pour les rassurer.
1: Donc il y a une heure, voilà, en douceur. Et puis il y a une heure de taxi en gros. Mais on peut pas penser à tout au départ. Donc moi j'arrive, il fallait qu'on scinde en groupe. Et là on n'a pas encore le téléphone, rien. Enfin, Donc je scinde des groupes. Je mets un garçon par groupe, il y a un groupe qui se retrouve sans garçon, et puis je leur dis, voilà, c'est Majnou Katila, vous retenez, mais je leur marque sur un papier, Majnou Katila, le nom de la guest house, le téléphone, mon téléphone, mais qui est un téléphone français. Et là, en fait, je crois qu'elles se sont retrouvées donc toutes seules, dans un taxi, à pas comprendre, pas pouvoir parler, et elles me disaient, là, pendant une heure, elles étaient comme ça, et elles me disaient, on n'osait pas parler parce qu'on se disait qu'il fallait pas qu'ils sachent qu'on parle pas hindi, quoi, pour pas. Et là, elles se sont rendues compte, en fait, que si elles me perdaient,
0: elles étaient vraiment
1: perdues, et moi, je les réalisais.

0: aussi dans une certaine mesure, parce que je me dis, mais comment je les retrouve s'il y a un problème, en fait? Mais on n'avait pas trop le choix, mais donc là, ça a fait un petit électrochoc.
1: Mais Caroline Riegel, c'était un voyage ou un pèlerinage que vous vouliez faire vivre à ces nonnes bouddhistes?
0: Les deux. Les deux, parce que la seule chose qu'elles m'avaient demandé, elles m'avaient dit, quand je leur ai dit, bon, bah, je crois que je vais vraiment pouvoir vous emmener, faites vos papiers, là, elles ont commencé à se dire, mince, peut-être, vraiment. Elle m'avait dit, la seule chose qu'elle m'avait dit, c'était, s'il te plaît Caroline, on veut pouvoir aller dans les lieux bouddhistes. Mais ça, c'était évident. C'est d'une importance primordiale pour elle. Ça a une valeur inestimable. Donc, on a été dans tous les lieux bouddhistes et aussi dans les grands monastères tibétains qui ont été reconstruits en Inde du Sud, à Dharamsala. On a étudié, on a écouté des enseignements du Dalai Lama. On a eu la chance que ça se passe en même temps, enfin, à Dharamsala. Mais moi, je voulais aussi les emmener bien au-delà du monde bouddhiste. Je voulais vraiment...
1: Dans des temples hindous, sur la tombe de Mère Teresa.
0: Qu'elle découvre la diversité culturelle, géographique, religieuse, climatique de l'Inde, un peu en résonance avec ce que dit le Dalai Lama, c'est-à-dire que la connaissance, c'est pas juste un texte bouddhiste, c'est la connaissance, c'est au sens large du terme, et c'est essentiel.
1: Et c'était difficile pour elle de se retrouver dans un temple hindou, de se retrouver sur la tombe de Mère Teresa, de découvrir les autres religions?
0: Non. Alors, il faut dire qu'au Zanskar, il y a quand même une population musulmane. Donc, il y a quand même déjà cette cohabitation, cette habitude. Mais non, ça n'a pas été difficile du tout. Elles ont découvert. Après, nous, on parle beaucoup entre nous. Hein. On parle énormément pour digérer tout ça, mais... Mère Teresa, donc ça a été très très touchant. Hein. On a eu un échange avec les sœurs. Elles ont prié au pied de la tombe de Mère Teresa. On est allé visiter des hôpitaux pour les femmes de rue, enfin les gens de la rue. Et en arrivant, on traverse quand même des quartiers durs de Calcutta. Elles se mettaient comme ça, se cachaient le nez parce que les odeurs, parce que elles avaient peur aussi en arrivant dans cette sorte d'hôpital. De la contagion, voilà. Puis je leur ai dit, mais attendez, regardez les sœurs, là, un peu. Puis là, du coup, elles s'en sont rendues compte, et derrière, elles ont dit aux sœurs de C'est les Chars de la Charité, elles ont dit, mais on est bluffés, parce que nous, ça n'existe pas chez nous, on n'a jamais vu des gens qui s'occupent des malades, en fait, des autres, on est complètement...
1: Pour elles, leur rôle, c'est de méditer, c'est de lire les textes sacrés, de prier.
0: Elles ont charité. Cet aspect action, et ça les a beaucoup touchés.
1: J'étais
0: C'était
1: très intéressant de voir vos nonnes bouddhistes qui arrivaient à Bénarès. Et là, Bénarès, c'est la Varanasi, c'est la grande ville de l'hindouisme. Et elles assistent à des crémations. On ne peut pas faire autrement à Bénarès quand on est sur le Ghat. Et là, il y en a une dans le film qui dit c'est vraiment bien parce qu'il nous faut entendre, voir et sentir la mort. Et on ne le voit pas très souvent. Elle dit ça. Elles ont été très réceptives, j'ai l'impression, pendant ce voyage.
0: Ah oui. Après, ce n'était pas toujours évident de tout digérer sur place. Enfin, c'est beaucoup. L'avantage, c'est qu'elles sont un groupe. Et pour moi, c'était essentiel d'emmener tout le groupe parce que leur force... est communautaire. Elles ont ce sens aiguisé et de l'harmonie, de la tolérance, du vivre ensemble, de cette joie communautaire quelque part. Et ça, c'est quand même quelque chose d'extraordinaire chez elles. Et du coup, c'était important pour moi qu'elles viennent toutes, parce que c'est là aussi qu'elles allaient pouvoir être fortes. Et dans la découverte, et dans la rencontre, et après dans le retour.
1: Mais il n'y a pas des moments où elles étaient un peu choquées ou déstabilisées face à cette nouveauté? Parce qu'il faut quand même imaginer ces nonnes bouddhistes vivant dans ce petit monastère, cette nonnerie du Zanskar, coupée du reste du monde dans l'Himalaya, et d'un seul coup de se retrouver dans les plaines du Gange, dans le désert du Rajasthan, puis on va le voir dans les îles Andaman. En Inde, c'était un choc, non?
0: C'est sûr que la pollution... ou la pauvreté sont deux choses qui sont quand même rudes en Inde. Et ça, bien sûr, elles y étaient sensibles comme la plupart des gens. Et elles le disent, il vaut mieux être réincarné en yak aux Zanskar qu'en pauvre en Inde. Les pêcheurs, par exemple, mais alors pas toutes forcément, mais Tashangmo, je sais que ça l'a quand même un peu bousculé. Enfin,
1: il faut expliquer, elles voyaient des pêcheurs qui, bien sûr, ramassaient des poissons, donc tuaient des vies tous les jours. Et il y a une des nonnes qui dit, mais... c'est terrible pour leur karma. Mmh. Donc, dans la logique bouddhiste, ils vont avoir une mauvaise réincarnation parce qu'ils tuent des vies chaque
0: jour. Surtout qu'en fait, on a l'impression, quand on observe comme ça les pêcheurs qui ramènent les filets, qui laissent mourir les proies un peu, voilà, et puis la journée, ils jouent aux cartes. Hein. Et là, donc, alors que c'est bien ce qu'elle dit, c'est que nous, voilà, on est en permanence en train de lire les prières, faire les rituels pour acquérir des
1: mérites, c'est ça, pour avoir une meilleure incarnation.
0: Pour quelque part compenser toutes ces mauvaises actions qu'on ne peut pas s'empêcher de faire en étant humain. Je parle même pas de celles qu'on fait intentionnellement mal, mais rien que celles qu'on fait juste pour vivre. Et donc oui, c'est vrai qu'il y avait des réflexions. Après, je dirais que c'était normal dans la découverte, mais ça n'a pas. Moi, je voulais surtout pas qu'elle soit chamboulée au-delà de ce qu'il fallait pour découvrir. Il fallait pas qu'elle rentre de là chamboulée et du coup perturbée dans leur foi, dans leur vie, dans leur joie, dans leur communauté, dans leur chemin de vie.
1: Comment est-ce qu'elles étaient, Caroline Riegel, je dirais, dans la vie quotidienne? Parce que vous n'avez pas fait un voyage grand luxe, hôtel 4 étoiles, les trains, ce n'était pas toujours confortable. Hein. Comment est-ce qu'elles ont réagi, ces non-bouddhistes?
0: C'est simple, 4 mois d'un voyage qu'on appelle donc « roots », mais pas une plainte et pas une engueulade, pas...
1: Voilà. Comment vous expliquez ça?
0: Je l'explique par ce sens qu'elles ont de l'harmonie entre elles. C'est ce qu'elles ont en elles de plus profond et de plus précieux et de ce qu'elles veulent véritablement plus que tout le reste, c'est la compassion, c'est le vivre ensemble, c'est cette harmonie, c'est cette générosité dans l'être avec l'autre, avec les autres. Et c'est là où on voit que nous, on n'est pas toujours aussi honnêtes. Parce que oui, on voudrait, mais dans le fond, il y a des choses qu'on veut quand même un peu plus. Et c'est toujours ce qu'on veut plus qui prend une certaine place, une certaine force. Et elle, en fait, c'est tellement ça que s'il y a quelque chose qui ne va pas, ou comme disait Yang Dol, s'il y en a une qui se met en colère, ben on va toutes porter cette colère ensemble pour qu'elle s'en aille le plus vite possible. La question ne va pas être de savoir si elle a raison de se mettre en colère, si c'est complètement idiot ou pas, si elle a qu'à... Voilà, non.
1: Le rire était encore présent?
0: Ah oui,
1: c'est ce qui désamorçait les colères ou les tensions.
0: On les voit pas. On les voit pas. C'est même plus compliqué que ça, quoi. Et puis en voyage, elles attendaient. Il y avait aucune exigence de leur part.
1: Elles n'attendaient rien.
0: Elles ont tout savouré. Et en plus, elles savaient que pour moi, c'était dur. Elles savaient que je portais quand même très lourd sur les épaules. Donc pour elles, il était hors de question de faire quoi que ce soit qui me rende les épaules encore plus lourdes.
1: Vous étiez la grande organisatrice. Vous en avez profité quand même de ce voyage, sincèrement, ou c'était très lourd?
0: Moi, je suis chaque jour, j'ai un peu plus vidé les batteries et je suis allée au bout. Mais quand on dit au bout, c'est inimaginable en fait.
1: Vous êtes rentrée quoi, vidée? Vous êtes rentrée épuisée?
0: J'ai mis des mois et des mois et des mois. Ça se compte plus qu'en moi, même à récupérer le sommeil, l'énergie, à me relever. Ouais, c'était lourd. Mais le défi, il était. Si j'avais pas filmé, ça aurait sans doute été un peu plus facile quand même pour moi, mais c'est vrai que j'étais
1: vous
0: maman.
1: Vous faisiez tout en fait, vous étiez, oui c'est ça, maman,
0: organisé,
1: l'organisatrice,
0: tout,
1: la caméraman.
0: J'étais responsable,
1: et
0: donc il y a aussi la peur permanente de bien faire, d'être sûr que tout se passe bien dans leur tête, dans leur cœur, pas seulement juste physiquement. Et puis par-dessus le film, et puis l'Inde était éreintante. Quand on fait comme ça l'Inde touristique, il faut se battre tous les jours avec les taxis, les chauffeurs. L'Inde, on a fait un nombre de jours, de nuits, de voyages. Moi, quand elle se reposait, moi, il fallait que je fasse la logistique derrière. Et puis l'Inde, c'est du bruit, c'est permanent, c'est incessant. Donc derrière, à la fin, j'ai dit, prochaine fois, on va en Mongolie. Hein.
1: Alors, Caroline Riegel, vous avez eu le temps, pendant le voyage, de prendre la guitare et de chanter ce qu'on entend dans le film? Non, c'était après?
0: Oui.
1: Bon, ben, on va l'écouter tout de suite.

0: Je suis heureux de faire écouter sur RCF ce tube du Zanskar interprété par Caroline Riegel, qui est notre invitée aujourd'hui. Quand est-ce que vous l'avez enregistrée, cette chanson, Caroline?
1: Pour le film, quand on faisait la musique du film.
0: Alors, qu'est-ce que vous chantez? Parce qu'on ne comprend pas le Zanskari. Je ne pense pas qu'on ait beaucoup d'auditeurs qui comprennent le Zanskari.
1: En fait, c'est une chanson, Ladaki, qui est en l'honneur du Bakula Rinpoche, qui est un Rinpoche du Ladakh, dans les monastères du Ladakh.
0: Donc un grand lama.
1: Ouais, et qui a été dans la politique, parce qu'il s'est battu beaucoup pour que le Ladakh ait des droits. Le Ladakh ne soit pas une terre oubliée de l'Inde. Et puis qui a été ambassadeur de l'Inde en Mongolie.
0: Donc une belle chanson que vous interprétez, qu'on peut entendre dans le film. J'aimerais que vous nous parliez de ces moments de visite de lieux qui se transforment en prière. Alors, je vais vous expliquer. Quand j'ai regardé votre film, j'étais très heureux de revoir ces grottes extraordinaires d'Ellora et d'Ajanta. Ceux qui s'intéressent un peu à l'histoire de l'art connaissent ces grottes magnifiques, creusées dans la roche. Et là, bien sûr, avec vos nonnes bouddhistes, vous êtes allés visiter ces grottes qui ne sont plus des lieux, je dirais, de pratiques religieuses. Aujourd'hui, elles ont été abandonnées peut-être depuis le 8e ou le 9e siècle, mais ce sont des lieux archéologiquement, historiquement magnifiques. Et là, vos nonnes se sont assises et bien sûr ont prié. C'était courant chez elles de s'installer dans des lieux comme ça et de prier?
1: En fait, elles ont vraiment été super parce que elles se sont défaites de toute contrainte. Inhérentes à leur vie religieuse ou à leur statut, peu importe, pour s'adapter au voyage, complètement. Et donc, prier, méditer éventuellement le matin très tôt dans leur couche de façon personnelle, et après, prier de façon communautaire, ça a été là où on pouvait, là où on avait envie, là où ça nous inspirait tout d'un coup, là c'est magnifique. On se pose, on fait une prière.
0: Donc ça pouvait être dans le désert au Rajasthan, par exemple, en plein désert.
1: Dans les endroits les plus
0: sur des plages aussi, c'est ça?
1: Ouais. Ouais. Oui, vraiment, partout. Ouais. Comme il faut quand même qu'elle les fasse régulièrement. Et ce qui me touche beaucoup, c'est que depuis, elle prie encore plus, en fait. Ce qui montre qu'elles ont vraiment, vraiment avancé, qu'elles sont vraiment devenues plus fortes dans leur chemin à elles. Quoi.
0: Ça les a encouragées à prier davantage et davantage en relation avec le monde?
1: Oui, vraiment. Je pense qu'elles ont eu beaucoup d'images, beaucoup de choses à mettre, beaucoup de raisons à prier, et elles se sont complètement investies dans la prière après, plus encore. Et en France, d'ailleurs, c'était encore plus régulier.
0: Alors on va parler de ce voyage que vous avez réalisé en France, puisque ces semeuses de joie, ces nonnes bouddhistes sont venues en France en 2015 pour présenter le film et puis parler avec les gens à qui vous présentiez ce film. J'aimerais qu'on parle un peu du retour quand même, parce qu'après 4 mois, elles sont rentrées au village. Ça a dû être quelque chose, non? Le retour des nonnes bouddhistes après cette aventure. Vous pouvez nous raconter un peu le retour au village?
1: En fait, pour elles, arriver à la maison en 5 minutes, elles étaient là, elles avaient repris les rênes comme si c'était rien passé. C'était bluffant. Absolument bluffant.
0: C'est vrai?
1: Ah, mais vraiment. Vraiment. Les villageois, j'ai senti une petite évolution. C'est-à-dire que, en partant, c'est vrai que les villageois réalisaient qu'elles partaient, il y a eu une fête. Moi, je ne savais pas qu'il se passerait tout ça. Hein. C'était, pour le coup, c'était vraiment. C'était vraiment libre, entre guillemets. Enfin, c'était spontané. Mais quand même, j'avais payé les taxis du village pour nous emmener au début du Tchadar. Mmh. J'emmenais leur nonne. Au retour, c'est tous les hommes qui ont tiré par notamment le chef du village, Gatouk, qui a dit « Mais attendez, vous voyez ce qu'elle fait là, nous il faut qu'on fasse notre part. » Et du coup, ils ont pris toutes les voitures du village, tous les hommes, tous, sont venus nous chercher au fond de la vallée, par laquelle on est arrivé à pied par le col du Shingula. Et certains sont venus nous chercher à pied, vraiment encore plus au bout, puis là où il y avait les voitures, puis un autre endroit, donc il y a eu un pique-nique, puis un autre en chemin, ça a été un vrai convoi, donc véritablement un honneur qui a été fait pour ce retour.
0: On va écouter un instant des sons que vous avez enregistrés au moment du retour.

0: Alors là, Caroline Riel, ce ne sont pas seulement les nonnes qui chantent, non ? C'est aussi les femmes du village.
1: Bah, c'est surtout les femmes du village et les hommes du village qui sont
0: heureux de voir arriver leur nonne. Est-ce que ça a changé quelque chose sur le regard de ces villageois sur les nonnes ? Parce qu'on ne l'a pas dit, au Tibet, dans l'Himalaya, les nonnes sont, on va dire, une sous-catégorie. Hein. Autant les lamas sont vénérés, respectés, autant les nonnes sont vraiment au bas de l'échelle.
1: Oui, puis elles n'avaient aucune ressource, rien, absolument rien. Et oui.
0: Ça a changé le regard des villageois sur les nonnes.
1: Et ça, c'est ma plus grande fierté, quelque part. Hein. C'est parce que c'est tellement important. Parce qu'on peut, toujours pleurer sur la disparition de bouts d'histoire, de bouts de culture, de lieux de sagesse. Mais quand on l'a sous les yeux et qu'on a en main ce qu'il faut pour préserver, pour pérenniser, pour renforcer, c'est sûr que c'est triste de voir que ça ne se fait pas, quand ça ne se fait pas. Et là, les villageois, or les aides peuvent venir de l'étranger, les racines sont locales. Donc si les villageois ne se rendent pas compte, n'accordent pas plus d'importance à leur nonnerie, plus de valeur à leur nonne, c'est sûr que ça n'a pas beaucoup de chance. Et ça, véritablement, au travers de toutes ces dernières années, le voyage, le film, la construction de l'école derrière... Là, il y a vraiment un changement.
0: Vous avez dit la construction de l'école, je crois qu'il est important d'en dire un mot. Vous avez créé une association qui participe à la construction d'une école dans cette nonnerie. Vous pouvez nous dire pourquoi il est important de construire cette école grâce à l'association TIXPA que vous avez créée.
1: Avant de partir en voyage, on était encore allé voir les autorités du CIBS, qui est un institut d'études bouddhiques, qui dépend du ministère de la Culture. Parce qu'il y a une requête qui durait pour qu'il y ait un lama qui soit envoyé, et dont le salaire est payé par le CIBS, à la nonnerie pour qu'il y ait une école. Ça faisait 15 ans qu'il n'y avait pas de nouvelle nonne. Et en fait, quand on était aux Andamans, au cœur du voyage...
0: Dans les îles Andamans, voilà, qui sont à l'est de l'Inde.
1: Ça y est, c'est accordé. Il y a un lama qui arrive. Alors, il a fallu faire une inauguration, etc. Donc nous, on n'était pas là, mais les gens le savaient, donc ça... Et c'est les villageois qui ont fait alors quelque chose d'extraordinaire, qui avait déjà bluffé les autorités à l'époque, parce qu'ils disaient, on n'a jamais vu ça.
0: D'accord, mais pourquoi est-ce que c'était important d'avoir une école dans cette nonnerie, pour la vie des nonnes ?
1: Parce que sans école, même s'il y a une école gouvernementale en bas, sans école, les lieux meurent. Et ça, c'est un constat, vraiment, sur ces 15 dernières années. Parce que les gens, les anskaris ayant pris conscience de l'importance de l'éducation aujourd'hui, tous les enfants sont envoyés... dès le CP, on va dire maternelle, à l'école.
0: L'école du gouvernement.
1: Donc ceux qui, pour lesquels les parents pensent que la voie monastique sera bien, ou les enfants se sentent en tout cas cette envie, du coup ils partent dans les grands monastères en Inde du Sud, avec un déracinement jeune, trop jeune sans doute, pour avoir un vrai attachement aux anskars et plus de chances d'y revenir après des décennies où on n'est pas là, quoi.
0: Il y a une de vos nonnes qui a cette parole très belle une fois qu'elle est rentrée au village. Elle dit « Nous allons mourir et nous avons vu tant de choses. Ça me semble encore plus important de prier. Mais il ne faut pas oublier de rire entre les prières. » J'ai adoré cette petite phrase de cette nonne qui avait vu tant de choses et qui dit « Il nous faut vraiment qu'on prie de plus en plus. » Caroline Riégel, ces nonnes, vous ne les avez pas laissées tranquilles, si je puis dire. Après ce grand voyage à travers l'Inde en 2012, vous leur avez proposé en 2015 de reprendre l'avion et cette fois-ci d'arriver en France. Alors j'aimerais que vous nous racontiez, parce que ça, vous n'avez pas fait de film. En tous les cas, moi, je n'ai pas vu de film. Qu'est-ce qui s'est passé quand... Combien de nonnes, cette fois, elles étaient 8, 9 ?
1: 9, là. 9 les nonnes deux plus vieilles, là.
0: Sont restées aux Anskars.
1: Donc, quand même,
0: 9 nonnes qui n'avaient vu donc que leur vallée du Zanskar, puis un beau voyage en Inde pendant 4 mois, arrivent en France. Et alors là, quelle a été leur réaction ?
1: En fait, je ne leur ai pas proposé de venir en France. Enfin, c'est vraiment une aventure... Au départ, ça devait être un voyage. Notre histoire à nous, elle se termine absolument pas. Elle a pas de fin aujourd'hui. Enfin, elle en a. Ça, c'est une évidence pour elle comme pour moi. D'ailleurs, elle me le dit. Ne nous laisse pas tomber. Hein, c'est. Mais on a été dépassés par nos propres rêves. Derrière l'école. Et quand on est rentré, juste pour terminer avec l'école, quand on est rentré aux Anskars, très bien. Il y avait un prof. Il y avait une quinzaine de fillettes à la nonnerie, sauf qu'il y a aucune infrastructure. Dans un petit truc, il y a pas de salle de classe. Il y a pas de logement. Il y a rien. Donc là, j'ai dit, OK, je me lance dans la construction de l'école.
0: Vous qui construisez des barrages d'habitude, là vous avez dit je vais construire une école.
1: J'ai eu la chance de rencontrer une architecte, Amandine Lepers, extrêmement douée et passionnée, et qui s'est investie complètement dans le projet, qui a dessiné ça. On a eu le temps de prendre, temps, hein, de poser tout ça avec les villageois, avec les nonnes, d'avoir des retours d'autres chantiers, d'autres expériences. Et du coup, aujourd'hui, d'avoir une dynamique exceptionnelle, vraiment, autant là-bas qu'ici, mais là-bas, pour ces projets. Donc quand je disais le regard des villageois a changé, bah c'est aussi là. C'est-à-dire ils sont aujourd'hui complètement
0: investis dans la construction de cette école. D'accord, donc vous avez montré l'association là, pour développer cette école.
1: Donc le film, lui, qui était une aventure à part entière et qui était un peu notre outil de mémoire commun, parce que c'est le seul langage universel. Sauf que c'était pas si simple. D'abord, j'en ai jamais fait, on n'y arrive pas comme ça. J'avais financé le voyage, donc faire le film derrière, il fallait trouver un financement, fallait trouver les bonnes personnes.
0: Donc le but du voyage en France, quoi, c'était présenter le film, c'était trouver des financements pour l'école. Qu'est-ce que c'était le but du voyage en France ?
1: Le but du voyage en France, il faut imaginer, ça fait 12 ans que je vais là-bas, je connais tout, leur famille, là où ils ont grandi, leur vie. Bon, un jour, je reviens. Mmh. Moi, j'ai juste envie, un jour, qu'elle connaisse chez moi, qu'elle voit mes amis, tout mon univers, parce que un jour, il y en a marre de parler dans le vide, sur une moitié de ce qui nous lie.
0: En fait, ce que l'on peut vivre avec un ami étranger. Je dis bien un ami étranger qu'on est allé voir plusieurs fois et puis un jour on se dit bon, il faudrait quand même qu'il vienne découvrir mon pays. Vous, c'est avec le monastère entier, quoi.
1: Voilà.
0: Et hop, vous emmenez les neuf nonnes.
1: Et puis au-delà de ça, donc au-delà de cette envie profonde de se dire j'espère qu'un jour j'aurai une occasion, parce que c'est juste effectivement pas anodin d'emmener plein de personnes, c'est quand même pas facile. On partait de rien en termes de passeport, même pas d'acte de naissance. Donc, mais au-delà de ça, c'est vrai que pour faire le film, pour construire l'école derrière, il y a quand même plein de gouttes d'eau qui m'ont encouragée, soutenue, aidée pour l'école, aidée financièrement. Et les avoir avec moi en France, c'est aussi une façon d'aller remercier tous ces gens
0: qui vous ont aidé.
1: On peut pas non plus accueillir tout le monde là-bas, parce que c'est pas si simple d'aller là-bas, donc oui, c'était une façon aussi de remercier tout le monde, de partager ça avec tout le monde, et effectivement porter le film ensemble. Pourquoi ? Parce que moi, je me voyais pas monter sur scène, alors que c'est notre histoire, qu'on a fait ça ensemble.
0: Donc,
1: monter
0: alors,
1: sur scène
0: Caroline Rieger,
1: et retourner aux Oscars pour leur raconter, voilà, ça a été perçu comme ça, je pouvais pas l'imaginer sans elle.
0: Comment se déroulait ce voyage en France ? Vous alliez dans des villes, des villages, à la fois montrer le film à des gens qui vous avaient soutenu, vivre des échanges avec les nonnes et des personnes que vous rencontriez, comment ça s'est déroulé ?
1: Mais en fait, au départ, ce qui s'est passé, c'est qu'on a été, quand on a réussi à faire le film, j'aurais dit, écoutez, si on arrive à faire un film, j'ai bon espoir qu'il y ait une dynamique suffisamment forte pour réussir à vous faire venir en France. Parce que ça part des passeports. Et là, moi, je pouvais rien faire. Il fallait une dynamique locale. Ensuite, les visas.
0: Pas simple, hein, d'avoir des visas pour la France.
1: Et toute une logistique que je ne peux pas assumer seule en France. C'est juste pas possible. Les passeports, on les a eus à la dernière minute. Dernière minute. Donc moi, j'ai acheté les billets, j'ai décidé d'y croire. Sauf que du coup, c'était impossible d'organiser beaucoup de choses en France. Hein. Tu ne peux pas non plus faire en sorte que tout le monde ait un espoir. Et puis, à la dernière seconde, peut-être. Mais par contre, le film, bien sûr, l'été, on était allé avec ma productrice, on avait montré le film aux villageois. Je voulais d'abord être sûre, elle l'avait vu, bien sûr. Il fallait que je sois sûre d'abord qu'elle s'y retrouve, que les villageois approuvent, et après ça, le montrer en France. Donc bien sûr, j'avais envie qu'elle le vive au moins une ou deux fois avec moi, pour qu'elle comprenne ce que c'était que de porter le film en France.
0: Et de le présenter à des Français, à un public français.
1: Par contre, je ne savais pas comment elles allaient le vivre.
0: Et alors, comment elles l'ont vécu ?
1: Mais justement...
0: Excusez-moi, parce que le temps passe, Caroline, on pourrait parler des heures, mais le temps passe. Moi, j'aimerais savoir comment s'est passé ce voyage en France avec les nonnes. Comment elles ont vécu ce moment où on présentait leur parcours à travers l'Inde à un public français qu'elles découvraient. Elles découvraient la France et les Français. Comment elles ont vécu ça ?
1: Ben, en fait, ça s'est très bien passé. Elles n'ont pas eu... Moi, j'avais peur qu'effectivement, ça soit pas évident d'être sur scène. Elles m'ont dit, il n'y a pas de souci. Pourquoi ? Parce qu'on portait l'avenir de la nonnerie avec tout ça. En fait, avec ce film, moi, je porte les projets de construction d'écoles, de nouvelles cellules, de réflexion du Doucan, d'amélioration et vraiment d'avenir à la nonnerie. Et du coup, ça fait du sens. Et donc, pour des femmes qui aiment la rencontre... Elle me disait, mais Caro, tu sais, on peut faire ça tous les soirs. C'est dur pour toi, c'est toi qui dois répondre aux questions. Nous, de toute façon, la langue nous protège.
0: Vous étiez l'interprète sans arrêt.
1: Ah oui, pendant 2 mois, non seulement je les ai...
0: Mais alors, elles étaient étonnées, parce que je les ai vues à travers votre film en Inde, et comme je vous disais, moi, je sentais qu'elles étaient ouvertes, émerveillées partout, de tout ce qu'elles découvraient, le désert, la mer, les villes, en France. Qu'est-ce qui les a étonnées ? Qu'est-ce qu'elles ont découvert ?
1: Elles ont laissé plus d'elles-mêmes dans le voyage en France qu'en Inde. Pourquoi ? Parce que le voyage en Inde, on a été dans la découverte. On était des touristes. Mm-hmm. On a eu des extrêmes qui sont beaucoup plus larges que ce qu'on voit en France, d'un extrême à l'autre.
0: Extrême pauvreté, extrême richesse, voilà, elles le disent, c'est le choc de l'Inde. En France, elles ont été moins choquées par la France.
1: Bah, bien sûr, ouais. Et en France, on avait nos voitures, on a fait un tour de France, mais on était logés que chez des amis. Donc on était en immersion. Avec des gens, on avait du temps. Mmh. Moi, je filmais pas, donc moi, je pouvais beaucoup plus faire l'échange.
0: Oui, mais elle, le mode de vie des Français. Parlez-moi d'elle, leur réaction sur le mode de vie des Français.
1: Et du coup, on a approfondi. On avait un film qui portait, qui permettait la rencontre, l'échange. Donc ça a été. Ça a été plus dans l'approfondissement de l'amitié. Et ça, personne n'a jamais envie d'y mettre fin. Donc, et sur la France, par exemple, elle disait, quand elle mangeait, quand elle se régalait de noix, de pommes à l'arbre, ou de raisins à la vigne, c'est « Mais qu'est-ce que vous êtes riche ! Mais qu'est-ce que vous êtes riche ! »
0: Il faut quand même
1: en
0: dire
1: parlant de la nature,
0: que le Zanskar est une zone très désertique en pleine montagne. Hein. Il faut quand même le préciser.
1: Oui, puis on n'a pas vu ça vraiment en Inde. On n'a pas, il n'y avait pas... C'est vrai que si on y réfléchit bien, ce sont les régions en climat tempéré qui ont pu se développer, bien plus que les autres. Et ça, elle le disait, mais enfin, c'est quand même extraordinaire. Là, on est dans la verdure, en haut, il y a les montagnes de neige, alors que là-bas, quand il y a de la neige, t'es dedans pendant un certain nombre de mois. Donc, en même temps, la France n'est pas autant dans les extrêmes. En même temps, il y avait énormément de bienveillance partagée. Enfin,
0: elles étaient bien accueillies.
1: Voilà, on a été. Et puis, les choses fonctionnent quand même en Inde. Hein. Il ne faut pas oublier que le Zanskar, on est quand même dans l'état du Cachemire. La corruption est quelque chose de fort sur tout ce qui est. Qui vient du gouvernement, qui est dans le public. Enfin, c'est quand même pas très brillant. Donc là, elles voient des choses qui fonctionnent. Alors, elles avaient bien conscience que, certes, ici, nous, on a peu de temps. Et on a effectivement peut-être un stress de l'âme qui est plus fort.
0: Elles ont senti ça ?
1: Oui.
0: Le stress des Français, à côté de la tranquillité des Français.
1: À Paris, c'est assez flagrant quand même quand on prend le métro. Mais c'était pareil à Delhi. Enfin, on le sent aussi à Delhi. Hein. Et en même temps, elles voyaient bien que par contre, le corps, lui, il trinque quand même beaucoup moins. Je veux dire, on a tellement de machines qui nous permettent de soulager quelque part la difficulté ou les rudesses au corps. Et par exemple, quand elle voyait toutes ces machines, mais je me souviens d'un exemple en particulier, c'était devant les écluses à Saint-Malo, les ponts roulants, les ponts qui se lèvent, et puis elle regardait ça pendant des heures, et puis elle disait, mais c'est dingue quand même, mais qu'est-ce qu'il y a comme intelligence derrière tout ça, quoi, pour inventer tout ça, quoi. Que d'intelligence.
0: Elles ont rencontré aussi des dominicaines, les dominicaines de Prouille. En Inde, on le disait, elles sont allées dans des temples hindous, sur la tombe de Mère Teresa. Ici, en France, elles ont rencontré ces sœurs dominicaines catholiques. Comment s'est passée la rencontre entre ces nonnes bouddhistes et les sœurs dominicaines ?
1: Alors, en fait, en Inde, c'est vrai qu'on a rencontré vraiment toutes les communautés religieuses, mais on n'a pas pu échanger. On n'a pas eu de vrai temps d'échange. Alors que là, on a été invité par les dominicaines, avec les bénédictines, catholiques, protestants, d'autres bouddhistes. Enfin, mais les dominicaines, c'était très très fort parce que d'abord, c'est elles qui ont souhaité, qui étaient au courant parce qu'elles avaient lu mes listes, tombé sur le site internet, puis ont dit s'il vous plaît, venez. Venez, on peut vous héberger, venez donc nous rencontrer. Et on a été là-bas. Et c'était vraiment des femmes de cœur qui se rencontrent sur ce qu'elles ont de plus beau et qui est commun quelque part, alors qu'elles sont aux antipodes dans le quotidien. Mais ça a été très, très beau. Et pour résumer cette rencontre, en immersion, on a eu le temps d'échanger sur la vie, la foi de chacune, partager les prières, les repas, le mode de vie. Ben, Sœur Marie Réginald, à 98 ans, était la doyenne.
0: Des sœurs dominicaines.
1: Voilà. Mmh. Et il y a 3 mois, elle est décédée. Et j'ai eu, le jour de sa mort, un mail, un peu avant qu'elle ne meure, un mail de Sœur Geneviève qui m'écrit et qui me dit « Chère Caroline, est-ce que tu peux, s'il te plaît, appeler nos amis du Zanskar, leur demander si elles peuvent faire une prière pour accompagner l'envol de Sœur Marie Réginald ?» J'ai trouvé ça absolument superbe. Mais ça résume la profondeur de la rencontre.
0: Des rencontres, Caroline Riegel, vous en avez vécu beaucoup au cours de vos nombreux voyages, mais aussi au cours de ces voyages particuliers avec ces non-bouddhistes. Qu'est-ce qui a le plus changé en vous depuis que vous avez rencontré ces non-bouddhistes ? C'est une question bien personnelle.
1: Ah oui, et c'est plus dur de répondre. c'est un petit peu ce que je dis dans le film quand je parle de la conscience du bonheur. C'est-à-dire qu'elles ne m'ont pas dit ce qu'était le bonheur. Mais c'est plus avoir la conscience que le bonheur, en fait, est quelque chose, justement, qu'il faut vouloir et qui n'est pas « je vais être heureuse parce que les choses se passent comme je le souhaite ». C'est pas ça, le bonheur. C'est bien plus complexe que ça. Et c'est bien plus profond que ça. Et cette conscience du bonheur, c'est se dire qu'en fait, le bonheur, il est en soi, il est là. Mais il faut le vouloir. Il faut le vouloir par-dessus tout. Et en n'importe quelle circonstance, peu importe. C'est une conscience, le bonheur.
0: C'est un choix, c'est une décision intérieure.
1: Voilà. C'est un choix, c'est une conscience, c'est un partage, et ça dépend de soi, mais des autres aussi, dans le sens où si on ne partage pas cela, de toute façon, ça sert pas à grand chose. Enfin.
0: Et ça, vous l'avez découvert encore plus à leur contact ?
1: Ah oui, là, pour le coup, je pense qu'elles ont été, pour moi, des exemples, vraiment. Malgré tout, on vient de l'univers qui nous a formés, avec tout ce que ça représente de convictions. Et elles, qui sont quand même capables de faire un voyage, de découvrir le monde, de ne pas avoir une seule plainte, un seul reproche, une seule engueulade. Mais c'est pire que ça. En 12 ans, j'en ai pas vu, je veux dire. Et pourtant, aujourd'hui, je sais que les choses sont pas si simples, que c'est pas naïf, que c'est pas par simplicité.
0: Oui, c'est pas une forme d'illusion de l'occidental qui vient passer quelques mois avec elles.
1: Alors bien sûr, le fait qu'elles soient dans un univers qui n'est pas exposé à une diversité changeante et bousculante en permanence, aide sans doute. Mais c'est quand même plus compliqué que ça, parce que tous les Zanskaris ne sont pas comme elles. Donc c'est véritablement qu'elles ont quelque chose en elles, une capacité, à une volonté, un travail sur elles-mêmes.
0: C'est une transformation intérieure permanente à travers les prières, les pratiques.
1: C'est à travers, oui, et puis à travers ce qu'on a vécu aussi, à travers toutes les difficultés que ça représentait de faire ça, mais toutes les joies et tout le bonheur que ça apporte derrière, et qui est partagé, vraiment.
0: Justement, ce mot de partage, vous le voyez, là, on a les tasses qui sont à côté, on a bu un thé en même temps, et sur nos tasses, il est écrit « La joie se partage ». Le titre de votre film, ce sont les semeuses de joie. Et effectivement, je le disais, j'ai eu beaucoup de joie, moi, à regarder ce film. Caroline Riegel, comment est-ce qu'on peut, selon vous, le mieux partager la joie, après ce que vous venez de vivre avec ces non-bouddhistes ?
1: C'est une question qui n'est pas évidente, parce que pour moi, c'est... Ça ne peut être que ça, en fait. La joie, ça ne peut être que du partage. Je vois pas le sens autrement. Donc,
0: c'est intéressant que vous dites ça, parce que vous avez été une grande voyageuse solitaire. Vous avez traversé le désert de Gobi, vous avez marché seule, fait du vélo seule. Et là, vous avez vécu des joies plus grandes en les partageant avec les nonnes que lorsque vous étiez seule.
1: Mais peut-être avoir conscience, en fait, qu'on n'est rien tout seul et qu'on doit tout au monde qui nous entoure, en fait. Et que c'est ce lien qui est la clé et la source du bonheur.
0: Eh bien, c'est sur ces paroles que nous allons nous séparer, mais pas tout à fait, puisque au lieu de mettre le générique de l'émission Visage, je vous propose d'entendre encore votre voix dans ce chant qui illustre ce film Semeuse de joie, qui est paru en DVD, donc on peut se le procurer en tapant. Le plus simple, c'est de taper sur Internet Caroline Riegel, R-I-E-G-E-L, et là, très vite, on tombe sur votre site et on sait tout sur l'association TIXPA, sur comment se procurer le DVD de ce film, et une partie de l'argent de ce DVD, bien sûr, va pourvoir à l'amélioration de cette école et de cette nonnerie. Merci Caroline Riegel,
1: merci
0: à Christophe Morag pour la réalisation technique de cette émission.

0: Cette émission que vous venez d'écouter provient des archives de RCF Notre-Dame. Des années se sont écoulées depuis les enregistrements. Ne soyez pas étonnés que certains aspects de la vie de nos invités ne soient pas abordés et même d'entendre des voix de personnalités qui nous ont quittés. La méditation, c'est dans un instant avec la prière monastique.
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1: Retrouvons à présent la prière du soir. Prenons la direction de la Provence pour prier avec les moines de Ganagobie.

de la première lettre de Saint Pierre apôtre. Revêtez-vous d'humilité dans vos rapports les uns avec les autres. En effet, Dieu s'oppose aux orgueilleux. Aux humbles, il accorde sa grâce. Tenez-vous donc humblement sous la main puissante de Dieu pour qu'il vous élève quand le jugement viendra. Déchargez-vous sur lui de tous vos soucis puisqu'il s'occupe de vous.

Seigneur, notre Père, comme nous t'adressons nos prières à la fin de ce jour, assiste ton peuple et sois favorable à ceux qui se confient en ta miséricorde. Christ, notre Sauveur, fais de ton Église le sacrement de l'unité et le ferment d'un plus grand amour entre les hommes, et donne-lui d'annoncer efficacement le mystère du salut à tous les peuples. Dieu souverain, éclaire des lumières de ton Esprit Saint les hommes qui dirigent les peuples, conduis-les dans la voie de la concorde et de la paix.

0: nous et fais grandir notre espérance de vivre avec toi dans la lumière sans fin. Par Jésus-Christ, ton Fils, notre Seigneur et notre Dieu, qui règne avec toi et le Saint-Esprit, maintenant et pour les siècles des siècles.
1: Amen.

0: reste avec nous, Seigneur, et avec nos frères absents.
1: Amen.
2: C'était la prière monastique. Retrouvons à présent Odile Riffaut pour un nouvel épisode de Connaître le judaïsme.
3: Oui, et nous évoquons le texte qui a tout changé dans les relations entre juifs et catholiques, l'un des textes les plus courts et les plus débattus du Concile Vatican II adopté il y a 60 ans. Nous célébrons cet anniversaire tout de suite et durant cet automne d'en connaître le judaïsme.

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1: Il y a 60 ans a été votée la déclaration Nostra Aetate qui a modifié le regard de l'Église catholique sur le peuple juif. C'est l'un des textes les plus courts du Concile Vatican II et c'est pourtant celui qui a été le plus discuté par les pères conciliaires. Alors quels ont été les points d'accord et les points de blocage? Daniel Guerrier, bonjour.
2: Bonjour Olivier.
1: Vous êtes délégué épiscopal aux relations avec le judaïsme dans le diocèse de Saint-Denis. Vous êtes membre du comité directeur de l'amitié judéo-chrétienne de France et vous intervenez cette année dans les différents diocèses à l'occasion du 60e anniversaire de Nostra Aetate. Alors au début du concile, le pape Jean XXIII voulait donc un texte sur le judaïsme en particulier. Trois ans

0: jusqu'à même reconstruire.
1: Mais oui, c'est important de le signer.
0: Ce sont un texte sur les Juifs. Alors, il a demandé en septembre 1960 ce décret sur les Juifs au cardinal Béa. Alors, la première version, elle coïncide avec ce qu'on va appeler la première crise. Quand on touche aux relations avec le judaïsme et avec les Juifs, il y a toujours deux écueils qui vous guettent. L'écueil théologique, parce que dans l'Église, les pères conciliaires ne voyaient pas tous d'un bon œil l'abandon de la substitution, parce que abandonner la substitution, ça signifiait reconnaître que l'Église arrivait en second après le judaïsme. Et quand on a été premier pendant 19 siècles, c'est un peu difficile de laisser sa place.
1: Oui, la théorie de la substitution, vous l'avez expliqué précédemment, c'est de croire que
0: l'Église remplace Israël. Et le véritable Israël. Donc, il faut bien avoir en tête qu'il y a toujours cette question théologique derrière, qui au point de départ est loin de faire l'unanimité. Mais la deuxième dimension qui est derrière et qui va être récurrente et qui est toujours même encore aujourd'hui, c'est la dimension historico-politique. C'est-à-dire qu'en fait, la présence importante des évêques du Proche et du Moyen-Orient, j'allais dire, fait qu'ils vont être vent debout par rapport à ces textes, à ce texte ou à ces propositions de texte, parce qu'ils ont toujours peur que ce texte soit de dimension politique et soit la reconnaissance, dite ou non dite, de l'État d'Israël, de l'existence de l'État d'Israël. Et ils ont très peur, ces évêques, pour les chrétiens de leur diocèse et pour les réactions des musulmans de leur diocèse. Donc, tout au long du concile, il va y avoir toujours ces deux écueils, mais celui qui va être le plus prégnant et qui va provoquer ce que j'appelle une vraie saga de la rédaction de ce texte, c'est donc la dimension historico-politique. Il faut faire attention au titre. Dans l'avant-dernière version, il est écrit « les Juifs » et dans la version définitive qui est la nôtre, il est écrit « la religion juive ». Et justement, c'est bien pour dire que notre texte n'est pas d'obédience politique, mais qu'il est à un niveau spirituel et théologique. Parce que dans l'avant-dernière version, en mettant les Juifs, eh ben, on pouvait dire le peuple juif d'aujourd'hui, donc l'État d'Israël, et on repartait, car il y a eu des crises très très graves. Il faut savoir que l'avant-dernière version avait été votée lors de la troisième session, mais, là encore, émeute dans les pays du Proche et du Moyen-Orient, si bien que ce cardinal Béa, à qui nous devons tout quelque part, eh bien avec ses 80 ans, il a fait la tournée des évêques du Proche et du Moyen-Orient pour leur assurer que ce texte n'était pas politique.
1: Donc on comprend que c'est en grande partie cette question du sionisme qui est sous-jacente. Alors même que, quelques années plus tard, le Saint-Siège va reconnaître l'État d'Israël.
0: Oui, le Saint-Siège reconnaîtra l'État d'Israël assez tardivement, faut dire, en 1993. Donc c'est quand même assez lointain. Ce qu'il faut quand même qu'on se dise, c'est qu'en 1962, on était à 14 ans de la création de l'État d'Israël. Donc c'était vraiment tout récent et on ne savait pas trop quelle position avoir par rapport à cet État. Rappelons que le concile, c'est 62-65, donc c'est avant la guerre des six jours. Donc c'était tout neuf.
1: Il y a quelque chose que vous aimez rappeler, c'est que c'est le concile lui-même qui finalement a donné naissance à un texte qui n'était pas prévu au départ, et un texte sur les autres religions. Un texte au départ qui devait parler des Juifs, et finalement on a intégré les mots islam et aussi les autres religions d'Asie ou d'ailleurs.
0: Oui, et je trouve ça très intéressant de montrer que le concile, on a dit tout à l'heure que c'était une révolution en ce qui concerne la relation avec les Juifs et le judaïsme, mais c'est aussi comme un retournement de relation de l'Église avec le monde. Le monde est bon, ce qui n'était pas énoncé avant. Être présent au milieu du monde, c'est-à-dire écouter, comprendre, prendre en compte les cultures et donc les religions. Et donc, à partir de là, si je puis dire, le concile, dans sa logique, donne un premier fruit qui est ce décret. Parce qu'à un moment donné, eh bien, il se pose la question de quelle relation allons-nous avoir avec les autres religions et avec tout homme. Donc, le concile lui-même, sans le prévoir, c'est... Allez, on va dire, ça serait presque un fruit de l'esprit.

0: donne un texte qu'il n'avait pas imaginé.
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2: Daniel Guerrier, nous évoquons avec vous l'histoire de Nostra Aetate, le texte le plus débattu du Concile Vatican II. Il faut préciser qu'avant la tenue du Concile, des Juifs avaient été sollicités et ils ont produit des mémorandums. Quelles étaient leurs demandes ?
0: Oui, alors c'est très intéressant que vous parliez des mémorandums, parce que dans la préparation du Concile, il y a d'abord eu des mémorandums chrétiens, inspirés bien sûr par la figure de Jules Isaac. Donc ça, il y en a eu pas mal. Et puis, il y a eu l'idée de demander aux Juifs ce qu'ils attendaient. Alors, les attentes, on va les résumer, elles portaient beaucoup sur l'enseignement, elles portaient beaucoup sur la liturgie, puisqu'il y avait cette fameuse liturgie du Vendredi Saint, que d'ailleurs le pape Jean XXIII avait corrigée dès son arrivée en 1959.
2: Cette prière où il est dit « les Juifs perfides ».
0: Voilà, donc les Juifs attendaient donc quelque chose au niveau de ce qu'on appelle le peuple déicide, et ils attendaient aussi beaucoup par rapport à l'antisémitisme.
2: Alors justement, au sujet du peuple déicide, je mets des guillemets, dès la version de 64, il n'est plus mentionné. Et surtout, ce mot ne figure pas dans la version finale.
0: Voilà. Alors, il faut dire un mot du mot déicide. Définir les Juifs comme peuple déicide n'a jamais fait partie de l'enseignement de l'Église. Ça, il faut le savoir. D'ailleurs, dans le catéchisme du Concile de Trente, il est bien noté que ce ne sont pas les Juifs, ni d'hier ni d'aujourd'hui, qui ont tué Jésus, mais que Jésus est mort pour le péché de tous et que tous les hommes sont responsables par leur péché. Mais, ce mot déicide, il n'arrive pas nulle part. Il a commencé avec Méliton de Sardes et puis il a été repris par des pères de l'Église. Ça a été repris par des pères de l'Église, Saint Jean Chrysostome, c'était repris par Justin, et surtout par ce qu'on appelle l'anti-judaïsme populaire. C'est-à-dire finalement ce qui était dit dans le monde chrétien. Alors ce mot était attendu par les Juifs, il a été présent dans certaines versions, mais il a été supprimé. Parce que là, dans l'enseignement de l'Église, on dit que ce n'est pas l'enseignement de l'Église, donc on ne peut pas revenir dessus.
2: Et selon vous, Daniel Guerrier, dans la version finale, il manque tout de même deux mots.
0: Dans la version finale, il faut comprendre que c'est le résultat de discussions, de compromis. On n'aime pas ce mot, mais il a bien fallu. Sinon, le texte aurait pu disparaître, ce qui a failli arriver dans le cours du Concile. Dans le texte, il y a trois mots qu'on attendait. Le mot déicide, il n'est pas explicité, comme nous venons de le dire, Odile, mais la mention des responsabilités par rapport à la mort de Jésus est traitée. Donc, les choses sont quand même claires. Le deuxième mot qu'on attendait, Shoah, alors peut-être qu'en 1962, on n'aurait pas dit Shoah, on aurait dit Holocauste. Le mot Holocauste n'est pas cité, alors il est question des persécutions, il est question d'antisémitisme, mais étant donné le choc de la Shoah, on pouvait attendre quand même ce mot. Il n'y est pas, mais quand même, les données y sont. Mais il manque un autre mot, et celui-là, il n'y est pas, c'est celui de la terre.
2: Ce qu'on comprend en vous écoutant, c'est qu'il y a eu cette étape fondamentale de Nostra Aetate. Pour autant, tout restait encore à faire.
0: Voilà, il y a eu le déploiement. Et ça, on peut dire quand même qu'il y a eu un travail énorme de déploiement. On va faire un petit peu de cocorico, parce que la France est tête de pont dans ce dialogue. Il y a eu des grandes personnalités qui ont effectivement tracer des lignes déterminantes. L'amitié avec les Juifs est quand même solide. Elle est capable de dépasser les moments difficiles, d'honorer les événements heureux et majeurs. Mais, effectivement, cette question de la terre reste une question, et je donne simplement mon avis personnel. Autant on a fait beaucoup de recherches au niveau biblique, on a bien avancé au niveau ecclésiologique, parce que bien sûr, Nostra Aetate nous oblige à revoir des pans de notre théologie tout en étant fidèle à notre tradition. Donc on a beaucoup avancé sur beaucoup de plans, mais je pense que la situation actuelle nous le montre dramatiquement. Nous n'avons pas avancé sur la théologie de la terre. Ça me paraît indispensable pour essayer d'avoir une parole juste, la plus juste possible, qui bien sûr marque nos, nos convergences et nos différences, sauf que nous sommes dans l'amitié confiante et que maintenant nous sommes capables d'aborder les questions sur lesquelles on est d'accord et celles où nous ne sommes pas d'accord. On est capable d'avoir cette écoute, mais je pense que là, il y a un manque flagrant pour notre Église catholique.
2: Merci à vous, Daniel Guerrier, délégué épiscopal pour le judaïsme dans le diocèse de Saint-Denis, fortement engagé dans le dialogue entre juifs et chrétiens. Merci à Cédric Coba pour la réalisation technique de cette émission disponible en réécoute sur les sites de RCF et Radio Notre-Dame.

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1: Dans les petits récits ou la grande histoire, il y a des personnes qui nous marquent parce qu'elles refusent ce qui se passe sous leurs yeux. En disant non, elles prennent des risques, mais quelle force trouvent-elles en eux-mêmes pour résister? L'histoire de Franz Jägerstätter est celle de la liberté de conscience, celle d'un homme qui refuse le nazisme. Le père Mathieu Haine, curé du diocèse de Lille, s'est intéressé à ce lieu où Dieu nous parle.

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2: Pourquoi certains ont-ils résisté au nazisme et pas d'autres? Cette question a préoccupé beaucoup d'historiens, de philosophes, de théologiens. Comment ces personnes ont-elles trouvé la force de dire non? Comment ont-elles compris leur responsabilité personnelle à ce moment précis? C'est pour vous aussi, Père Mathieu, la question de la conscience et de la vie intérieure qui est posée ici. Bonjour Mathieu Haine.
3: Bonjour Madeleine.
2: Vous êtes prêtre du diocèse de Lille, curé de la paroisse Notre-Dame du Sacré-Cœur à Dunkerque, membre de l'Institut Notre-Dame de Vie et auteur d'un parcours pour apprendre à prier. Ça s'appelle Prier en silence.fr. C'est construit à partir du livre que vous avez écrit, Prière de ne pas déranger, petit manuel pour converser avec Dieu, et c'est aux éditions du Cerf. Et pour vous, il y a une figure particulièrement intéressante, c'est un père de famille autrichien, paysan, qui va justement résister, qui va dire non au nazisme, et cet acte va lui coûter la vie, on y reviendra. Alors cet homme catholique, c'est Franz Jägerstätter, on peut même dire le bienheureux Franz Jägerstätter. Qu'est-ce qui vous a interpellé, Père Mathieu, chez lui justement?
3: C'est sa capacité à être devant ce mal absolu et des pressions absolument hallucinantes où tout le monde finalement allait dans le même sens. Et lui, il a dit non. Ça, c'est quand même impressionnant.
2: Il a dit non, c'est aussi un tourment pour lui dans sa conscience. C'est ce que vous avez cherché à comprendre, pourquoi et comment il a dit non. Cet homme, au départ, c'est un simple paysan. Il est dans une petite ville d'Autriche, dans la Haute-Autriche. Il est né en 1907. On est au début de la guerre, il a la trentaine. Il est marié, il a trois filles. Qu'est-ce qui fait que, justement, il va, à un moment donné, être bousculé? Quelles sont les questions qu'il se pose, justement?
3: Alors, les questions qu'il se pose, c'est le basculement, c'est en 1938, au moment de l'Anschluss, au moment où l'Autriche se rattache à l'Allemagne nazie, et à ce moment où, finalement, les évêques vont démissionner par rapport à ce qu'ils avaient affirmé en 1933, où ils avaient évoqué que ce nazisme était incompatible avec la foi catholique. Et les voilà qui se taisent.
2: Oui, il y a un premier temps où ils se sont vraiment montrés contre le nazisme. Cette période, elle est avant l'Anschluss. C'est ça qui est surprenant aussi.
3: C'est la bascule. C'est ça. En 1933, les évêques se prononcent contre cette mainmise. Il faut dire qu'il n'y a pas de parti nazi en Autriche, qu'il est même interdit. Il y a un sentiment qui est tout à fait contre cette idée du nazisme en Autriche. Et il y a ce basculement avec pas mal de choses politiques qui vont amener à ça. Et on arrive en 1938 et massivement, on va voter l'Anschluss.
2: Ouais, parce que dans un premier temps, l'Église va croire aussi qu'elle sera protégée et qu'elle pourra continuer à avoir sa propre liberté.
3: Elle croit qu'elle va avoir sa propre liberté. On a même une lettre assez remarquable et assez... remarquable, je ne sais pas dans quel sens, mais en tout cas assez terrible, des évêques autrichiens, hein, qui, au moment de l'Anschluss, vont déclarer la chose suivante. « Librement et avec une conviction profonde, nous, évêques de la province autrichienne, déclarons à l'occasion des grands événements historiques de l'Autriche allemande. Nous reconnaissons avec satisfaction que le mouvement national-socialiste a fait et continue de faire des choses remarquables sur le plan de la reconstruction sociale et économique, ainsi que dans les domaines politiques, sociaux, pour le Reich et pour le peuple allemand, avec une attention particulière pour les peuples les plus pauvres de la population. » Et je continue pas, mais c'est ainsi que les évêques vont ne rien dire, alors que évidemment il y a des choses terribles qui se sont passées en Allemagne qu'ils connaissent. Ils ont dans l'espoir, on a l'impression que ça se passe différemment.
2: Ils pensent que eux ne seront pas concernés par ce qui est fait et qu'ils pourront un peu tirer leur épingle du jeu en quelque sorte.
3: Exactement.
2: Et alors arrivent plusieurs personnes, en tout cas, qui vont se poser la question de comment vivre dans cette Autriche qui a dit oui à l'Allemagne en quelque sorte. Et c'est le cas de Franz Jägerstätter qui n'accepte pas cette décision. On va parler dans toutes ces émissions de la liberté de conscience. Comment vous la définiriez ? Parce que c'est ça qui va guider véritablement Franz Jägerstätter.
3: Alors, pour définir la liberté de conscience, celui qui est le maître de la liberté, de la conscience, c'est John Henry Newman, hein, qui écrit ceci dans la lettre au duc de Norfolk. « Quand je parle de conscience, je n'entends pas par là une imagination ou une opinion, mais une obéissance attentive à ce qui se fait entendre en nous comme la voix divine. Ouais, » c'est cette obéissance intérieure, hein, il dira, au fond de notre conscience, il y a une loi que nous ne nous sommes pas donnés à nous-mêmes. Et c'est cette écoute de cette loi que nous ne nous donnons pas à nous-mêmes qui fait la liberté de conscience. C'est-à-dire, je choisis de répondre, d'obéir à ça, plutôt que d'obéir à ce qu'on me dit, à ce qui se passe et aux événements qui se déroulent autour de moi.
2: Alors, vous évoquez ce théologien du 19e siècle. Est-ce que c'est pareil que le fort intérieur ? Vous évoquez le caractère divin de cette liberté de conscience. Pour autant, est-ce qu'on peut dire que chacun l'a, quand bien même on n'est pas chrétien ?
3: Voilà, c'est la chose, entre guillemets, la mieux partagée au monde. Alors, si on peut dire, parce qu'évidemment, tout le monde n'écoute pas sa conscience, mais c'est le premier, c'est le vicaire du Christ, dira Newman. Et c'est le premier lieu qui est donné à tout homme pour écouter la voix de Dieu.

0: avant de poursuivre, pour bien comprendre qui était Franz Jägerstätter, est-ce que vous diriez que c'était finalement un militant ? Est-ce que c'était un pacifiste ? Le caractère de objecteur de conscience, il peut être parfois perçu comme un but politique. Est-ce que c'est le cas de Franz Jägerstätter ?
1: Ben, Franz Jägerstätter, on peut dire qu'il a du tempérament. C'est quelqu'un d'assez vif. Dans sa jeunesse, il va être mêlé à Hendrix dans un bar parce qu'il n'accepte pas une chose. Bon,
0: oui, il est un peu bagarreur.
1: Il est un peu bagarreur et on peut dire que c'est probablement quelqu'un qui a un certain tempérament. Pour autant, on ne le voit pas engagé en politique du tout. Par contre, il y a une chose qui est très importante pour lui et il le doit à son beau-père, hein, c'est d'avoir beaucoup lu. D'avoir lu des journaux énormément et il dira même que un homme qui ne lit rien ne pourra jamais vraiment s'imposer. Bien souvent, il sera le jouet des autres. C'est très très fort, c'est-à-dire qu'il va beaucoup se cultiver, il va aimer passer de longues soirées à lire plutôt qu'à faire autre chose. Alors peut-être il n'a pas autant la distraction que nous pouvons avoir de la télé et autres médias divers.
0: Non, mais il a la fatigue en revanche de son travail, puisqu'il est paysan, il est dehors, c'est dur.
1: Voilà, et il va passer de longues soirées à lire, et il va dire que en fait c'est hyper important. Et c'est comme ça qu'on peut vraiment tenir debout. Il emploiera vraiment cette expression, c'est comme ça qu'on peut vraiment tenir debout. Sinon, nous sommes à la merci de l'opinion des autres. Mmh. Et là, il reprend quelque chose de très intéressant qui a été distingué au XIXe siècle, entre l'opinion et la conscience. L'opinion, c'est quelque chose où on part dans la vague de l'opinion des autres. Et la conscience, c'est au contraire l'écoute de la voix de Dieu en nous. Et là, il est très très bon. C'est-à-dire que dans sa jeunesse, au moment de ses 10 ans où il rencontre son beau-père, il va vraiment évoluer, grandir dans les lectures et une espèce de critique, de regard qui va pouvoir le permettre d'évoluer.
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0: Et puis pour terminer un peu cette présentation, donc il est originaire de la Haute-Autriche. C'est paradoxal, mais c'est souligné aussi dans cet ouvrage sur lequel on s'appuie, qui s'appelle « Christ ou Hitler vit » du bienheureux Franz Jägerstätter, qui est signé de Zucchini aux éditions des Clés de Brouwer, et qui souligne justement que Franz Jägerstätter est de cette même région qu'Adolf Hitler, né dans le même coin, une trentaine de kilomètres, quelques années auparavant, et dans la même région que Franz Strangl, bourreau de Treblinka, le camp d'extermination.
1: Et il habite à quelques kilomètres aussi de Joseph Ratzinger, qui a vécu pas très loin. Donc c'est assez intéressant que ces quatre personnalités aient vécu si proches.
0: Et ça dit aussi la tension qu'il peut y avoir à ce moment-là aussi sur cette région en particulier pour Hitler, parce que ça veut dire quelque chose pour lui.
1: Oui, il est très attaché, et il a cette mémoire de sa jeunesse, même si en fait il n'y a pas vécu vraiment longtemps. Mais par attachement affectif, je pense qu'il avait vraiment... un regard particulier sur cette région. Oui.
0: Et puis, pour situer aussi le contexte politique, le christianisme se pose à ce moment-là aussi contre le bolchevisme.
1: Alors ça, c'est très très important de le comprendre, et c'est un peu ce qui va conduire les évêques notamment, mais ce qui va conduire beaucoup d'arguments chrétiens, de dire mais en fait, on lutte contre le bolchevisme, et en réalité, ça fait plus de 100 ans qu'on lutte contre ça. Tandis que le nazisme, ça fait à peine une dizaine d'années. Que les chrétiens se sont un peu... En tout cas, qu'il existe et qu'ils commencent à lutter. Je pense qu'on n'a pas pris la mesure à ce moment-là de ce que c'est vraiment, même s'il y a des actes graves qui sont posés. Et je pense que le temps que ça monte à la conscience, il n'y avait pas eu cette urgence. Tandis que l'urgence contre le bolchevisme, ça fait peut-être pas 100 ans, mais quasiment qu'on en parlait. Et qu'on en était inquiet, et que toutes les consciences étaient alertées contre cette idéologie.
0: Oui, parce que le bolchevisme est associé à l'athéisme, alors que le national-socialisme était moins associé à une lutte contre l'Église ou contre la foi, même si du reste, dans les faits, c'est quand même ce qui s'est produit.
1: Oui, c'est-à-dire que Hitler, quand il arrive au pouvoir, il ne détruit pas tout de suite l'Église. C'était dans son programme, hein, tout à fait, hein, mais... Il ne le détruit pas, il va essayer de mettre sous sa coupe un peu les évêques, mais tandis que dès l'origine, Marx écrit contre le catholicisme et contre la religion en général, de toute manière.

0: spermatuène. Quand Franz Jägerstätter décide de dire non, son objection n'est pas comprise. Ça pose aussi la question de l'obéissance, parce que si elle est incomprise, c'est parce que d'autres arguments viennent heurter sa position. Elle n'est pas comprise notamment parce que c'est une objection en quelque sorte à l'État. Est-ce que ça fait de Franz Jägerstätter un mauvais patriote ?
1: Alors en fait, Franz Jägerstätter est très bon patriote et notamment, il dira à plusieurs reprises qu'il faut obéir à l'État. Il nous dit que les commandements de Dieu nous enseignent à obéir à nos supérieurs, même s'ils ne sont pas chrétiens. Et je cite, « mais seulement dans la mesure où ils ne nous ordonnent rien de mal, car nous devons encore plus obéissance à Dieu qu'aux hommes. » Il va régulièrement dire qu'il faut obéir à l'État, comme saint Paul, hein, mais dans la mesure où il ne nous ordonne rien de mal.
0: Oui, c'est ça la limite pour Franz Jägerstätter et pour le chrétien en général. C'est si ça heurte notre propre conscience.
1: Si ça heurte notre propre conscience, et il dira d'ailleurs de ce régime nazi qu'il voit en toute clarté la nature et l'origine diabolique de ce pouvoir. Et donc c'est là où cette conscience qu'il aura de l'origine diabolique de ce pouvoir, c'est ça qui va le faire entrer en résistance.
0: Alors il a dans son histoire beaucoup de lectures, vous l'évoquiez dans la première émission, notamment celle d'une biographie de Thomas More. En quoi ce personnage va justement lui inspirer des idées sur ce que peut être l'obéissance aux autorités civiles ?
1: Thomas More, c'est vraiment la figure anglaise hein, de celui qui est confronté à la demande de son roi, de lui obéir plutôt qu'il obéisse au pape à cause du divorce qu'il veut prononcer avec son épouse. Et Thomas More va dire, non, en fait, je vais obéir. Alors, il va même dire, j'obéis d'abord à ma conscience, ensuite au pape. C'est assez intéressant, c'est-à-dire que dans l'histoire de l'Église, c'est une des personnalités les plus fortes sur la question de la conscience, parce que même quand il va monter sur l'échafaud pour qu'on lui coupe la tête, il dit, mais n'oubliez pas, enfin, je le dis avec mes mots maintenant, mais n'oubliez pas que j'obéis d'abord à ma conscience et ensuite au pape. Et il va quand même se faire couper la tête.
0: En tout cas, Franz Jägerstätter, lui, il a effectivement, dans un premier temps, il obéit dans le sens où il va servir dans l'armée allemande, il va faire son service militaire. Mais, à un moment donné, cette obéissance s'arrête, racontez-nous.
1: Voilà, donc il est convoqué par l'armée et pour d'abord une formation.
0: On est en 1940.
1: Déjà, il fait quelques mois où il va apprendre et il va revenir au prétexte que, étant donné qu'il est agriculteur, il doit cultiver les terres. Et à ce titre, il y a deux choses. La première, c'est qu'il n'est pas dépendant du régime nazi, puisque les agriculteurs ne sont pas fonctionnaires, et donc on a besoin d'eux, et donc du coup ils ne sont pas fonctionnaires de l'État nazi, ce qui lui va et ce qui lui donne une certaine liberté, une liberté pour réfléchir. Et puis c'est la deuxième fois, quand on va le reconvoquer en 1942, que là il va s'opposer.
0: Ça, c'est la désobéissance, c'est le premier acte de désobéissance, quand il refuse les aides qui sont proposées aux agriculteurs.
1: Il refuse des dédommagements qui sont proposés par le Reich à tous les agriculteurs qui ont, à cause d'une catastrophe, perdu des récoltes. Il va les refuser, il va refuser aussi de donner, alors que c'était un peu l'habitude, de donner, j'ai envie de dire, à la quête pour le Reich. Et il va s'y opposer, alors même que beaucoup de gens dans son village le font.
0: Et puis c'est repéré comme un mauvais signe. Il est repéré comme étant un rebelle, en quelque sorte. Ça le distingue, ça l'ostracise un peu.
1: Alors il est repéré comme un rebelle, mais en fait, son village est plutôt pas très favorable au national-socialisme. D'ailleurs, le curé va se faire arrêter en 1941. Il y a une lettre de dénonciation qui va être envoyée et le maire va détruire cette lettre de dénonciation où il y a 10 noms, dont celui de Franz Jägerstätter. Il va la détruire alors que, en fait, il aurait pu. C'était un risque, en réalité, pour le maire de faire ça. Si les gens de son village votent unanimement pour l'Anschluss, c'est probablement uniquement en raison du fait que les évêques se sont prononcés, si pas pour, en tout cas, ont rien dit. Mais c'est la seule raison. Mais sinon, il est plutôt dans un contexte où on n'aime pas trop ce qui est en train de se passer. D'ailleurs, les campagnes autrichiennes de cette époque, elles sont plutôt catholiques et sont plutôt anti tout ça.

0: Et puis, puisqu'on parle de la question de l'obéissance, on voudrait savoir, puisque vous le disiez, c'est un catholique fervent, est-ce qu'il a, en quelque sorte, par ses refus, désobéi à l'Église ? Comment est-ce qu'il va discerner, comment est-ce qu'il va arriver à se positionner par rapport à une Église qui n'est pas clairement opposée, en tout cas ?
1: Alors, il y a trois moments. Hein. Il y a vraiment trois moments dans sa relation avec l'Église. La première, c'est quand, en 1933, l'Église se met contre le national-socialisme. Il est dit, il est impossible d'être bon catholique et véritable national-socialiste. Ça, c'est en 1933, les évêques. En 1938, c'est Sigmund Freud, que je cite, qui dira à propos de l'Église catholique, « Avant, je vivais sous la protection de l'Église catholique et j'avais peur. Puis, soudain, l'invasion allemande est arrivée et le catholicisme s'est montré, pour le dire dans les termes bibliques, comme un roseau dans le vent. » C'est ce qu'on a évoqué dans la première émission, que les évêques ont consenti finalement à cet Anschluss. Et puis, la troisième chose qui va se passer, c'est quand il ira voir son évêque. Il ira voir son évêque, et alors ça va très mal se passer. Franz Jägerstätter a écrit un certain nombre de questions qu'il veut lui poser, le mettant devant les contradictions des évêques. C'est assez pertinent et c'est même assez conséquent comme accusation. Et on pense que l'évêque pensait déjà qu'il était envoyé par la Gestapo pour le piéger. Et donc il va dire « obéissez à l'État ». Et si vous désirez ça, c'est du martyr. C'est que vous désirez
0: si vous
1: le martyr.
0: Si vous désirez quoi ?
1: Si vous désirez mourir et ne pas obéir à Hitler, c'est que vous désirez le martyr. C'est d'ailleurs ce qu'il va déclarer ce même évêque en 1947, quand on va l'interroger sur Franz Jägerstätter. Il va dire, c'est un gars qui voulait le martyr et donc il l'a eu. Alors Francesca, son épouse, va dire, mais c'est...
0: Qui
1: lui survivra, qui va mourir à 97 ans, et lui dira, mais Franz n'a jamais cherché le martyr. Elle va vraiment s'opposer aux déclarations de l'évêque quelques années après son entrevue avec Franz Jägerstätter.
0: C'est important ce que vous soulignez sur le fait qu'il ne cherchait pas le martyr. On y reviendra parce que c'est aussi dans l'idée que la liberté de conscience, c'est pas absolument et à tout prix. Il y a derrière l'idée de suivre Dieu.
1: Et puis on verra que dans son chemin, il y a beaucoup de moments où il se pose plein de questions, où il n'est pas sûr. Enfin. C'est pas du tout un chemin linéaire. C'est pas un type qui est arrivé tête baissée en disant « je vais aller mourir comme Thomas peut le dire dans l'Évangile. Allons nous aussi mourir avec toi » quand il le dit au Christ. Pas du tout ça. Il est plein de réflexions à propos de ce qu'il est en train de vivre et faire.
2: Halte spirituelle, Madeleine Vatel.
0: Franz Jägerstätter va beaucoup discerner en échangeant avec des gens du village, avec son curé, et vous le disiez, avec l'évêque, et avec sa femme. Est-ce qu'il désobéit à sa femme ? Comment ça se traduit ?
1: Alors avec sa femme, il va avoir beaucoup de discussions, évidemment. Et la première grande discussion, on pourrait dire presque la première grande engueulade, c'est au moment où Franz Jägerstätter vote, alors que tous les gens du village votent contre l'Anschluss. Au moment de voter l'Anschluss, sa femme, Francesca, le menaça de ne plus l'aimer s'il n'allait pas aux urnes. Au début, Franz Jägerstätter ne veut pas aller voter, simplement parce qu'il ne veut pas supporter cette espèce de chose là que tout le monde, cette mascarade. Et sa femme, Francesca, lui dit « si tu ne vas pas voter, je ne vais plus t'aimer ». Alors, les deux vont être tout à fait effrayés de ce qui va se passer, parce que pour Francesca, c'est hyper important d'aller voter, mais pour Franz, c'est vraiment une espèce de mascarade à laquelle elle ne veut pas participer. Et elle va se rendre compte à ce moment-là qu'elle n'a pas le droit d'exercer des pressions sur son mari dans les cas de conscience. C'est vraiment ce qu'elle va affirmer. Elle dit « mais en fait, je n'ai pas le droit, puisque c'est sa conscience ». De lui mettre une pression qui ne serait pas normale, alors que moi j'ai une opinion, j'ai une divergence avec lui.

0: Père Mathieu, Franz Jägerstätter, c'est l'histoire aussi de la conscience et de ses tourments. Qu'est-ce qui fait qu'on obéit à sa conscience ou pas? Et à travers sa conscience, qu'est-ce qui fait qu'on perçoit ou pas la volonté de Dieu? Alors, Franz Jägerstätter, c'est quelqu'un qui va vraiment chercher, et ça va pas être facile à suivre ce qui est bon et ce que lui dit sa conscience. Comment est-ce qu'il arrive à entendre sa conscience?
1: La première chose, c'est qu'il va nourrir cette conscience. C'est-à-dire qu'il va beaucoup lire les journaux, connaître en fait ce qui est en train de se passer en Allemagne, ce qui est en train de se passer dans le monde. Et donc, il a une conscience aiguë, plus que n'importe qui dans son village, de ce qui est en train de se passer. On voit une photo de son grand-père en train de lire le journal alors que tout le monde est en train de boire une bière. C'est une des images un peu fameuses. Et lui, il va vraiment être éduqué là-dedans. Donc la première chose, c'est qu'il va nourrir sa conscience politique d'une certaine manière. Deuxième chose, c'est que ça va être un amoureux de la parole de Dieu. Et il lit la Bible, il la dévore, il la lit régulièrement. D'ailleurs, celui qui va l'accompagner au moment où il va mourir, être exécuté, il va lui proposer une seule chose, c'est la Bible. Parce qu'il sait, il le connaît, que c'est un familier de la parole de Dieu. La troisième chose, c'est qu'il a besoin de beaucoup de temps, de silence. Probablement que le fait qu'il travaille dans les champs l'aide énormément à poser les choses et à réfléchir sur ce qu'il est en train de vivre et ce qui est en train de se passer.
0: Alors ce qu'il est en train de vivre, on le redit, on est pendant cette Deuxième Guerre mondiale. Et Franz Jägerstätter habite en Autriche. Son pays a été annexé par l'Allemagne en 1938. Et lui se retrouve à devoir obéir à l'Allemagne nazie et donc à l'armée qui vient le chercher pour qu'il puisse collaborer comme soldat au sein du régiment nazi. Alors, quand on parle de son obéissance à la conscience, il y a aussi cette histoire du rêve de Franz Jägerstätter. Il a un rêve assez étonnant qui arrive assez tôt, en fin de compte.
1: Ça arrive en 1938, justement au moment de l'Anschluss, où il fait un rêve assez étonnant, probablement nourri de tout ce qu'il avait perçu du national-socialisme au cours de ses lectures. Et faut quand même s'imaginer que pas très loin de là où il habite, il y a un des premiers camps de concentration où on va tuer des personnes handicapées en nombre important et qu'on est au courant. D'ailleurs, Van Galen, l'évêque allemand, s'est opposé à ça. On va lire sa lettre d'opposition dans les églises.
0: Oui, Monseigneur Van Galen, l'évêque allemand que l'histoire retient comme celui qui a défié Hitler. Alors, c'est dans ce contexte de prise de risque face à l'horreur qui est en train de s'installer que notre résistant catholique autrichien, Franz Jägerstätter, fait ce rêve dont on parlait. Je vous propose d'écouter le comédien Frédéric Folcher nous lire le récit de son rêve, ou plutôt de son cauchemar, effrayé par l'avancée nazie.
2: Il était presque minuit. J'étais au lit sans dormir, même si je n'étais pas malade. Soudain, dans mon demi-sommeil, on me montra un beau train qui serpentait sur une montagne. En plus des adultes, il y avait beaucoup de jeunes gens qui accouraient de toutes parts pour grimper dans le train. On n'arrivait presque pas à les arrêter. Puis soudain, une voix me dit « Ce train conduit en enfer ». Aussitôt, j'eus comme l'impression que quelqu'un me prenait par la main. « Nous, maintenant, nous allons au purgatoire », me dit cette même voix. Ici, ce que j'ai vu et ressenti comme souffrance était terrible. Et si cette voix ne m'avait pas dit que nous allions au purgatoire, j'aurais cru que je me trouvais en enfer. Probablement, ce que j'ai vu n'a duré que quelques secondes. Ensuite, j'entendis à nouveau un bruit sourd, je vis une lumière et tout disparut. Je réveillai aussitôt ma femme pour lui raconter ce qui s'était passé. Il va de soi qu'avant cette nuit-là, je n'avais jamais imaginé que les souffrances du purgatoire pouvaient être telles. Au début, ce train qui filait vite me semblait bien mystérieux, mais plus le temps passait, plus je voyais clair dans sa signification. Aujourd'hui, il me semble que ce tableau ne figure rien de moins que le nazisme qui, à l'époque, faisait violemment irruption ou s'introduisait à la dérobée avec toutes ses structures articulées. Pour résumer, il s'agissait de toute la compagnie nazie et de ses partisans.
0: Ce texte qu'on vient d'entendre, c'est l'histoire du rêve de Franz Jägerstätter. Pourquoi est-ce que, Père Mathieu, il vous semble important dans cette histoire de conscience? Qu'est-ce qu'il dit sur la conscience?
1: Il nous dit qu'apparaît en nous et ça peut être à travers un rêve, ça peut être à travers d'autres événements, apparaît en nous, d'une certaine manière, la voix du Christ qui nous révèle ce qui est bon et ce qui est juste. Et ici, on voit que cet homme qui a été pétri, nourri, et qui a refusé de bien des manières déjà d'entrer dans l'idéologie du national-socialisme, voilà que monte en lui ce rêve qui finalement est la lumière qui va lui permettre de faire le chemin qu'il va faire par après.
0: Ce que vous êtes en train de nous dire, c'est que en fait, cette conscience, elle nous parle, mais que parfois, on ne l'écoute pas forcément. Et là, Franz Jägerstätter va l'écouter, il va prendre au sérieux ce rêve.
1: Il va l'écouter et puis ça ne va pas l'empêcher de continuer à réfléchir. Il ne va pas obéir d'une certaine manière en disant « ça y est, j'ai la solution ». C'est-à-dire que ça va être concret à chaque fois. La première chose, première convocation, il y répond, je le rappelle.
0: La convocation par l'armée.
1: La convocation par l'armée. Il va signer d'une certaine manière la première fois, parce qu'on y était obligé, l'allégeance à Hitler, la première fois il va le signer. Et c'est que la deuxième fois qu'il dit « je ne peux pas reproduire ça ». Ma conscience a évolué de telle manière que maintenant, ce n'est plus possible. Il y a une lumière qui s'est faite que je ne peux pas refuser. Il va dire aussi la chose suivante qui est très très belle. Il s'obligeait à écrire entre les deux convocations de l'armée. Donc une fois qu'il est revenu dans son village et avant qu'il soit reconvoqué, il va énormément écrire. Pourquoi ? Pour être sûr de son choix. Pour être sûr de nourrir sa conscience de ce choix qu'il doit faire et qu'il a envie de faire. Parce qu'il sent bien que, de bien des manières, il pourrait échapper à la vérité qui est en lui.
0: Mais alors, ça veut dire que la conscience évolue. En tout cas, en ce qui concerne Franz Jägerstätter, ce choix va mûrir.
1: Il va mûrir et puis il va se confronter à des vraies questions. Question de laisser trois filles derrière lui, une épouse, une famille. Sa maman va quand même convoquer tout le village pour essayer de le convaincre de changer d'avis. Donc il faut quand même s'imaginer la pression qui est la sienne dans ce contexte-là. Donc évidemment que la conscience évolue, elle doit se nourrir et être à l'écoute de ce que disent les uns les autres. Et en même temps, le voilà qui fréquente l'Église, la parole de Dieu. Il en est même devenu le sacristain de cette église, de Sainte Radegonde, mais il continue de s'accrocher dans la prière au Christ.

0: comment est-ce que Franz Segerstätter va comprendre ce qu'est la volonté de Dieu. Il dit à un moment donné, le lien avec la volonté de Dieu doit être plus fort que l'amour que nous portons aux êtres les plus chers. C'est difficile de comprendre ça, la volonté de Dieu.
1: Oui, Franz Segerstätter, dans son testament, c'est la dernière lettre qu'il a écrite avant de mourir. Il savait qu'il allait donner sa vie.
0: Donc à ce moment-là, il est en prison, près de Berlin. Et il sait, il a eu la décision de sa condamnation à mort.
1: Non seulement le jugement, mais il va mourir dans une heure. Je voudrais citer Franz Segerstätter. On cherche sans cesse à vous donner mauvaise conscience au sujet de votre épouse et de vos enfants. Or, je ne peux naturellement pas croire que, sous prétexte que l'on a femme et enfants, on n'offense pas Dieu par des mensonges, sans parler de tous les autres devoirs. Le Christ n'a-t-il pas dit lui-même « Celui qui aime son père, sa mère ou ses enfants plus que moi n'est pas digne de moi » ou encore « Ne craignez pas ceux qui tuent seulement votre corps sans pouvoir tuer votre âme. Craignez plutôt celui qui peut vous faire perdre et vous entraîner corps et âme dans la géhenne. Si Dieu n'avait pas accordé sa grâce et la force de mourir, moi aussi, s'il le faut pour ma foi, je ferais peut-être la même chose que la plupart des autres catholiques. » Voilà, on sent qu'il vit cette phrase d'une manière absolue. Mais il y a aussi une chose qui est absolument remarquable chez Franz Segerstätter, c'est que, on le sent dans la fin de sa citation, il ne juge pas les autres. Et à ce propos, je peux dire qu'il ne juge pas les évêques qu'il a rencontrés, il ne les condamne pas, et il dit ceci, « Nous ne devons pas accuser nos évêques et nos prêtres. Au fond, eux aussi, ce sont des hommes comme nous et peuvent se montrer faibles. » Probablement sont-ils tentés par le malin encore plus que nous. Peut-être n'est-il pas prêt à affronter ce combat et à devoir choisir entre vivre et mourir. En fait, plusieurs fois, il va soutenir le clergé, je ne vais pas dire en leur donnant des excuses, mais en disant « Mais on n'est pas à leur place. Arrêtez de penser à leur place. Arrêtez de dire ce que vous, vous auriez fait. Vous n'êtes pas à leur place. Moi-même, je ne les juge pas. » Et s'il est déçu, triste, suite à la rencontre qu'il va avoir avec son évêque, où il va lui poser un certain nombre de questions. Pour autant, ce qui est absolument remarquable, c'est qu'il ne critique jamais les prêtres et jamais ses évêques.
0: Ça vous touche?
1: À un moment où on est en train de critiquer un tel, c'est intéressant. Il y a une autre citation qui m'a beaucoup marqué. Il dit ça dans une lettre. Il en a toujours été ainsi. Celui qui est faible dans sa foi est toujours prêt à critiquer la cohérence et le comportement des autorités ecclésiastiques.
0: Mais parce qu'il sent lui-même aussi que cette décision qu'il prend, même si elle est, entre guillemets, dictée, parce que vous disiez, il n'obéit pas non plus à sa conscience aveuglément, elle est l'objet de tourments.
1: Elle est l'objet de tourments, et s'il y a une certaine assurance dans ce qu'il pense et dans ce qu'il vit, pour autant, il n'y a pas d'orgueil. Pour lui, l'humilité, c'est vraiment le terreau de sa décision. On pourrait citer le petit passage suivant. Que signifie être humble? Cela veut dire se soumettre et servir quelqu'un de plus grand que nous. Avant tout, nous devons à Dieu, notre Seigneur, qui nous donne toute chose la plus grande obéissance. Voilà, c'est intéressant comme réflexion parce que c'est ce qui va vraiment le guider, c'est cette humilité. Et il ne juge pas les autres, bien qu'il ait pris des décisions différentes.

0: père Mathieu N., il y a un conseil que Franz Jägerstätter va donner à son cousin. Ne renonce pas à la prière afin de ne pas te laisser emporter par cette faiblesse qui est la peur des hommes. Je voudrais, père Mathieu N., qu'on s'arrête sur la peur. En quoi est-ce qu'elle vient troubler justement notre conscience ?
1: La peur, elle vient troubler notre conscience tout simplement parce que le fait d'abandonner ses proches, ce qu'on aime, le fait de souffrir, le fait de souffrir physiquement, moralement, tout cela nous fait fuir d'une certaine manière, nous fait renoncer à quelque chose qu'on a profondément en nous, mais qui devient, entre guillemets, de moindre importance au vu du concret qui est là devant nous.
0: Mais on pourrait vous objecter que la peur, on ne la maîtrise pas, elle nous saisit. Et notre conscience n'est plus aussi attentive à ce que pourrait nous dire Dieu. Comment faire ?
1: Alors c'est pour ça que pour Franz, il faut vraiment nourrir son attrait des choses éternelles. Évidemment, la douleur et la peine, par exemple, de quitter ses filles, de quitter son épouse et autres choses qui sont nombreuses, restera toujours aiguë. Ça ne va pas amoindrir. Mais c'est dans sa manière de nourrir son amour du ciel, de nourrir son amour de la vie éternelle, qu'il va trouver cette force. Il va dire, si il y en a qui arrivent à mourir pour Hitler, combien plus nous devrions-nous arriver à mourir pour le Christ ? C'est très intéressant. C'est-à-dire qu'il va comparer l'énergie que sont capables de mettre les nazis pour faire le mal, et dire, et moi ? Et moi, est-ce que je mets la même énergie pour servir le bien ? Est-ce que je suis prêt à donner ma vie ? C'est d'ailleurs une de ces questions que l'on a régulièrement et que posera Jésus. C'est les fils des ténèbres sont capables d'être malins pour organiser le mal et vous, les fils de la lumière, êtes-vous capables d'être aussi malins pour organiser la venue de la lumière ? Je le dis avec mes mots, mais c'est un peu ça. Et Franz va être attiré et va avoir vraiment cette conscience qu'il faut nourrir son désir de la vie éternelle.
0: La peur, pour Franz Jägerstätter, elle est clairement liée aussi à la souffrance, vous le disiez, la souffrance de quitter ses filles, la souffrance aussi face à l'incertitude aussi de ce qui l'attend. Et je vous propose d'écouter justement un extrait d'une lettre qu'il écrit à son cousin Franz Huber. Et on est en 1942, il écrit à son cousin qui a été blessé durant une des batailles. C'est un texte lu par Hugo Vincent.
2: Parfois, nous avons des peurs stupides. Au fond, tant que nous n'offensons pas Dieu, nous n'avons rien à craindre. La mort ne nous sera en aucun cas épargnée, elle peut juste arriver plus ou moins tard. Cela vaut pour toi aussi. Les attaques russes ne sont pas si dangereuses au fond, car elles ne peuvent tuer que le corps. Les attaques invisibles des camarades qui veulent nous arracher du cœur ce que nous avons de meilleur sont beaucoup plus dangereuses. Contre ces attaques, il faut se battre avec héroïsme et... D'après ce que tu me dis, tu as su résister avec courage, ce qui me réjouit beaucoup, car seulement ainsi nous pouvons espérer nous revoir.
0: Alors il y a ce climat de peur, on va le retrouver d'ailleurs sur les intimidations qui sont menées, notamment contre les prêtres, cette propagande contre l'Église, la confiscation des biens, la surveillance, les restrictions, les arrestations des prêtres. Ça crée un climat de tension, un climat de peur aussi parce qu'on est croyant.
1: 8 des 10 prêtres de la région de Franz Jägerstätter seront arrêtés pour des sermons qui étaient contre le régime. C'est pour vous redire à la fois combien il est dans un contexte qui est plutôt anti-national-socialisme, mais combien il va être aussi soutenu par les prêtres qui vont l'aider.
0: Mais aussi combien autour de lui, des actes d'arrestation, c'est fort et c'est très intimidant.
1: C'est très intimidant. D'autant plus que, à l'époque, personne n'ose lever le petit doigt. Quand on est convoqué, on est convoqué. D'ailleurs, Franz Jägerstätter va penser qu'il est le seul à résister et à dire non à cette convocation. Alors ça va être un grand soulagement quand il va arriver en prison, d'ailleurs, puisqu'il va retrouver un prêtre qui lui-même a fait ce choix et qui a accompagné plus de 200 catholiques qui ont eux-mêmes refusé Hitler. En réalité, il va non seulement rencontrer ce prêtre, il va en rencontrer d'autres. Il va rencontrer une centaine de témoins de Jéhovah qui, eux aussi, vont refuser ça. Voilà, c'est toujours un peu étonnant. Et pour la première fois, il ne va pas se sentir seul.

0: Alors, il ne va pas se sentir seul. C'est important que vous souligniez ça parce que, notamment dans ceux qui vont un peu le décourager dans son idée de refuser le nazisme, l'argument qui est invoqué, c'est celui que son sacrifice, s'il va jusqu'à la mort, ne sera de toute façon pas connu, ne changera pas le monde. C'est une grande question, c'est-à-dire est-ce qu'un acte personnel, le fait d'aller jusqu'au bout, c'est vraiment évangélique, c'est-à-dire de perdre sa vie alors qu'au final, peut-être que ça effectivement ne changera pas le monde. En tout cas, c'est ce dont est convaincu son entourage.
1: Et lui, ce dont il est convaincu, c'est que son sacrifice peut être non seulement spirituel, mais il va dire cette phrase qui est étonnante et belle, absolument extraordinaire, à l'aumônier qui justement l'a tant marqué parce que lui aussi est en train de refuser d'accompagner dans la prison où il est tous les objecteurs de conscience, pourrait-on dire, et il lui dit ceci: « Il est clair que je ne peux rien changer au cours des choses. Je veux être au moins le signe que tous ne se laissent pas emporter par le courant. » C'est magnifique. Voilà, il pose contre... c'est peut-être inutile ce que je fais, mais au moins j'aurais été le signe de cela. Aimons nos ennemis, bénissons ceux qui nous maudissent, prions pour ceux qui nous persécutent, car l'amour triomphera et subsistera durant toute l'éternité. Heureux ceux qui vivent et meurent dans l'amour de Dieu.
0: Ça, c'est une lettre qu'il écrit à nouveau à son épouse.
1: Exactement. Et ça, c'est absolument extraordinaire. C'est-à-dire qu'il vient dire à travers ça, mais moi, qui est en jeu, c'est que je puisse aimer dans l'éternité. Et donc, c'est de cela dont il s'agit, et non pas seulement de « c'est utile, c'est pas utile, ça sert à rien, ça sert à quelque chose ». Il dit « moi, je suis un signe, et mon objectif, c'est d'aimer ». Alors, ceci étant, il a conscience du sacrifice, mais il ne va pas rester sans essayer de trouver des solutions. Par deux fois, il va proposer d'être ambulancier, sans avoir à signer l'acte d'affiliation à Hitler. Deux fois, ça lui sera refusé. Et à quelques mois, il y a quelques jours de son procès, il va dire, bon, finalement, je veux bien signer. Il va dire ça. Mais je serai ambulancier. Et c'est là qu'on va lui refuser. Et c'est là qu'on va dire, il y aura une fin de non-recevoir.
0: Ça répond un peu à la question du martyr qu'on évoquait. Ça vient soutenir le fait qu'il n'a pas souhaité être martyr. Pourquoi c'est important pour l'Église catholique, ça ?
1: Il n'a pas souhaité être martyr, il a souhaité être témoin. Témoin de ce qu'il y avait dans sa conscience auprès des autres. Il a essayé de chercher une solution à un moment où peut-être il cherchait, un peu comme Jeanne d'Arc, juste avant d'être jugée et brûlée sur le bûcher, va se rétracter deux jours avant, puis après elle va redire sa position. Voilà, il y a ce moment où, finalement, on essaye de dire, de faire une proposition au bon Dieu, d'une certaine manière. Voilà, il a conscience que c'est peut-être comme ça, et c'est le signe pour lui qu'il faut qu'il aille jusqu'au bout.
0: Alors, vous évoquez le sacrifice. C'est vrai que Franz Jägerstätter, il a aussi une attirance pour les héros. Il a un sens de ce qu'est un héros. Alors, qu'est-ce qu'un héros pour Franz Jägerstätter ?
1: Un héros, c'est certainement pas quelqu'un d'orgueilleux, en tout cas. C'est pas quelqu'un qui va se montrer, etc. D'ailleurs, à sa femme, il dira « Ne dis rien au village sur le choix que j'ai fait. Va plutôt leur dire que j'ai été convoqué et que je suis entré dans l'armée. » En réalité, finalement, ça va finir par savoir. Et alors, Franz Jägerstätter écrira « Tu le dis et tu le dis aux enfants aussi pour que ce soit clair. Et que voilà, si je suis prisonnier, ce n'est pas en raison de mes faits que j'ai commis. » Mais c'est parce que j'ai refusé d'aller servir. Mais au début, au village, il leur dit, mais s'il vous plaît, ne dites rien. C'est une manière de se poser, de dire un peu la discrétion qu'il voulait. Ouais. Donc un héros, c'est certainement pas quelqu'un d'orgueilleux, c'est quelqu'un qui est attaché au Christ et d'une manière fondamentale. Je rappelle ce qu'il disait qui est très intéressant. S'il y en a qui sont capables de donner leur vie pour Hitler, combien plus un chrétien doit-il être capable de donner sa vie pour Dieu ?
0: Et on est à l'époque aussi des surhommes, où justement l'homme parfait est valorisé. Ça, c'est intéressant aussi, cette humilité dans ce contexte-là.
1: L'homme parfait, et puis l'homme un peu qui suit et qui obéit d'une manière un peu automatique. Et ici, on voit qu'il a vraiment, il garde les pieds sur terre. Il garde les pieds sur terre et il est dans le réel, plus que n'importe qui d'ailleurs.
0: Je cite simplement, pour terminer, un extrait d'un carnet de notes pendant les premières années de guerre où il explique ce qu'est pour lui la sainteté. À tout cela, donc c'est tous ceux qui portent leur croix en fait, qui traversent des épreuves, à tout cela, Dieu n'a sans doute pas imposer la paix, eux aussi ont dû parfois lutter avec acharnement pour avoir raison du monde. Père Mathuen, avoir raison du monde, qu'est-ce que ça veut dire ?
1: Avoir raison du monde, c'est

0: Pierre Mathuen. Si on revient à ses écrits de Franz Jägerstätter, cet Autrichien résistant, dans un commentaire en marge d'une lettre de Saint Paul aux Corinthiens, il écrit « Du fait de croire dans l'au-delà, surgit le courage de se comporter correctement sur la terre, la foi forge des héros ». J'aimerais qu'on comprenne avec vous, Père Mathuen, quelle est la vie de foi de Franz Jägerstätter.
1: Alors Franz Jägerstätter, il est né dans un contexte chrétien, catholique. En général, on va à la messe. Pour autant, on ne peut pas dire qu'il ait eu des choses extraordinaires dans son enfance. À 20 ans, on parle d'une crise de foi. Alors on n'a pas tout à fait conscience de ce qu'elle a pu être. On sait qu'il va dans les bars et qu'il se bat à l'occasion. Bon. Mais ce qui va être déterminant, c'est sa rencontre avec Francesca, qui cherche, dit-elle, un mari qui fut catholique et qui fut croyant. Et c'est vrai qu'à son contact, non seulement il avait déjà fait le choix de la foi chrétienne, de la foi catholique, mais il va vraiment vouloir faire un foyer chrétien. Francesca va beaucoup l'aider. Elle avait souhaité à un moment être elle-même religieuse, ce qui ne sera pas possible pour elle. Elle était proche du tiers-ordre franciscain et elle va l'entraîner, on peut dire, dans ce tiers-ordre franciscain qui va beaucoup le nourrir.
0: Le tiers-ordre franciscain, c'est une façon de rejoindre une communauté des franciscains tout en étant dans une vie...
1: C'est surtout une façon de vivre, avec un certain goût pour la pauvreté, la simplicité et l'amour de la croix. L'amour de la croix qui est vraiment au centre. On se souvient que Saint François d'Assise a reçu les stigmates et que vraiment c'est ça qui va faire aussi sa sainteté, son amour de la croix, du Christ crucifié et du témoignage. Voilà. Les franciscains sont là et nous disent et nous rappellent que nous sommes faits pour témoigner de l'amour du Christ à travers les actes de notre vie.
0: Alors la croix, c'est ce qui va arriver aussi à Franz Jägerstätter. Il sait qu'il va être condamné à mort, il sait que ce chemin l'emmène vers la mort. Comment est-ce qu'il raccroche ce destin difficile avec sa foi ?
1: Alors avant qu'il le raccroche la croix avec ce qui sera son martyr finalement, il va surtout expérimenter la croix dans la fidélité au devoir quotidien. Et sa manière d'exercer son métier, c'est-à-dire d'être agriculteur, d'être paysan, et de faire ce qu'il a à faire, et de le faire bien, et de le faire avec fidélité, d'être d'une certaine manière obéissant à la réalité de son devoir quotidien, c'est d'abord ça qui va faire sa spiritualité. Et je pense que cette fidélité au quotidien, cette fidélité qu'il va désirer, ça va être très très puissant. Une autre chose, avant qu'il souhaite et désire le martyr, c'est son amour de l'Eucharistie. On l'a dit, il a fini par devenir sacristain de son église, mais cet amour qu'il va faire, qu'il va avoir en allant à l'Eucharistie tous les jours, c'est ça qui va vraiment le faire grandir et le faire nourrir. D'ailleurs, pour l'embêter, quand il était en 1941, pour l'embêter parce qu'on savait qu'il était chrétien, et quand il faisait, entre guillemets, son service militaire, les nazis lui donnaient la corvée de faire les écuries au moment de la messe. Et il obéit, il va faire les écuries, et il raconte combien il s'attache à la volonté du Christ, à son amour, et que ce sera une des plus belles liturgies qu'il a vécues. C'est-à-dire qu'il y a dans son amour de l'Eucharistie, d'une certaine manière, la conscience qu'à chaque instant, il peut se raccrocher au sacrifice du Christ. D'ailleurs, ce jour-là, et en fait, il lui sera donné par hasard de croiser une messe où il arrivera dans une communauté très fervente. Donc le Seigneur non seulement va accepter, on pourrait dire, son sacrifice de ne pas avoir été à la messe ce dimanche-là, mais il va le récompenser en lui permettant en fait d'assister à une messe là où il est.
0: En vous écoutant, Père Mathuen, je pense au film de Terrence Malick, Une vie cachée. Est-ce que pour Franz Jägerstätter, cette vie cachée, c'est aussi celle-ci, c'est-à-dire de prier, de vivre une vie de chrétien de façon un peu cachée quelque part?
1: C'est le dernier mot de sa vie, le dernier dans son testament. Il dit ceci, à la seule différence que pour nous battre, nous n'utilisons ni fusil ni pistolet. Évidemment, il dénonce le royaume temporel des nazis, mais des armes spirituelles, entre autres et avant tout, la prière. Entre autres et avant tout, la prière. À quoi ressemblerions-nous, dit-il, au moment où on lui prétend qu'on doit aller soutenir l'effort des nazis

combattre le bolchevisme. À quoi ressemblerions-nous si nous utilisons des armes alors que nos illustres évangélisateurs qu'ont-ils fait? Ils ont prié sur ces terres pour annoncer l'évangile. Ils n'ont pas pris des armes. Alors, tout le monde lui dit, mais c'est pas grave de se battre contre le bolchevisme. Et lui dit, mais c'est pas comme ça qu'on évangélise. Alors là, on lui répond rien.

0: vous évoquez cette vie de prière, mais à quoi ça ressemblait? Vous avez évoqué l'Eucharistie et les messes. Est-ce qu'il a un goût particulier pour certains évangiles? Est-ce qu'il en parle justement dans ses écrits et de ce qui le marque? On sait qu'il l'a noté, hein, beaucoup les textes.
1: Franz Jägerstätter dira à un de ses amis que ça coûte toujours de prendre du temps pour aller prier. Il va le dire à sa manière, c'est-à-dire qu'il est encore dans son village. Hein. Il dit, mais c'est toujours un choix où, d'une certaine manière, on ne fera pas autre chose. On ne fera pas autre chose. Donc, on le voyait, il était un peu connu pour ça, pour aller prendre des temps de prière dans son église. Mais il y a quelque chose dans sa vie qui est très puissant. Alors, je ne sais pas quelles étaient exactement ses dévotions ou sa manière de prier. Ce dont il parle, en tout cas, c'est, et c'est Benoît XVI va dire la même chose, ce moment où on va avoir accès à la traduction de la liturgie, il va beaucoup s'en nourrir. On est à cette époque où on commence à éditer des traductions latin-français. Bon, enfin, évidemment, moi je parle pour la France, évidemment ça va être latin-allemand de son côté, mais il a accès à la liturgie, il va beaucoup en parler. Et d'ailleurs, dans ses dialogues avec son curé, dans ses dialogues avec sa femme, il cite l'écriture très très régulièrement. Plus que beaucoup de laïcs, il la connaît et il l'a méditée.
0: On entend dans ce que vous dites que la prière occupait une place très importante pour Franz Jägerstätter. Pour autant, il reste une marge de liberté. Quelle est cette différence entre une adhésion totale, par exemple, pour ceux qui se lançaient à l'époque dans le national-socialisme ou pour des engagements politiques, et lui qui va dire qu'on ne peut pas être à moitié dans l'engagement envers le Christ? Est-ce que dans cette époque où on parle de totalitarisme, Franz Jägerstätter marque une différence justement entre cette adhésion que lui demande le christianisme et ce contexte politique dans lequel il évolue?
1: Oui, d'ailleurs, il joue un peu sur les mots, parce qu'à un moment, dans une lettre à un de ses amis, il utilise le mot « fureur », mais non pas pour le fureur Hitler, mais il utilise le mot « fureur » pour le mot « Christ ». En tout cas, c'est le seul maître que l'on doit véritablement suivre. Ben oui, mais il y en a un qui est divin, et il y en a un qui spolie la population. Il y en a un qui a donné sa vie sur la croix, et qui a obéi tellement, d'ailleurs, aux autorités, alors qu'il aurait pu les renverser d'un revers de main, il a conquis le monde par son humilité. C'est le Christ humble que lui suit, et du coup, dans lequel on peut remettre toute sa vie. Parce que justement, il a cette capacité, le Christ, à révéler en nous le meilleur, à nous permettre de faire un don qui n'est pas celui qui écrase les autres, qui n'est pas celui qui prend possession des autres, qui n'est pas celui qui domine. Sa domination au Christ, c'est celle du berger, c'est celle du roi humble monté sur un ânon et qui entre dans Jérusalem de cette manière.
0: Et alors pour autant, Franz Jägerstätter va aller jusqu'au bout de sa conviction, du fait que non, il ne donnera pas sa vie justement pour le régime nazi. Il va être condamné à mort et il écrira ses derniers mots dans la prison. Qu'est-ce que vous retenez, vous, de Franz Jägerstätter pour aujourd'hui? Et qu'est-ce qui vous a marqué en particulier dans ce personnage et auquel vous pensez parfois peut-être quand vous êtes amené justement à avoir des cas de conscience, comme on pourrait dire? Il a réussi à ne jamais trahir sa conscience et comment est-ce qu'il a tenu justement jusqu'au bout?
1: Ce qui est intéressant pour aujourd'hui, c'est la question fondamentale: de quoi sommes-nous endormis? Franz Jägerstätter, il s'oppose contre non seulement le national-socialisme, mais contre ses citoyens. Et sans les juger, sans se mettre au-dessus d'eux, il dit « mais je pense que c'est pas le bon... » Et aujourd'hui, il est bien heureux. Et aujourd'hui, il est saint. Et nous, de quoi sommes-nous endormis? Qu'est-ce que nous ne voyons pas? C'est intéressant. S'il y avait bien une masse à l'époque qui était endormie, pour une chose si importante... Ça nous dit la vigilance que l'on doit avoir pour nous-mêmes sur, mais en fait, qu'est-ce qui crie en moi? Qu'est-ce qui est la vérité en moi et que je peux éventuellement cacher ou que je peux ignorer? Voilà la question à laquelle Franz Jägerstätter nous renvoie. Quels sont ceux qui, justement, écoutent leur conscience avec humilité, avec tout ce qu'il a dit, c'est-à-dire en respectant à la fois les autorités de l'Église, mais tout en pouvant dire, tiens, qu'est-ce qui ne va pas? Qu'est-ce qui, dans le monde, ne va pas et que tout le monde accepte? Les violences que le monde accepte, il y en a plein. Et nous, comment on réagit? Comment on se positionne dans l'humilité et dans notre devoir quotidien? C'est ça qu'il vit. Et c'est ça dont il témoigne. Et c'est ce que je trouve absolument magnifique.
0: Merci beaucoup, Père Mathuène, prêtre du diocèse de Lille, curé de la paroisse de Notre-Dame du Sacré-Cœur à Dunkerque, membre de l'Institut Notre-Dame de Vie, auteur d'un parcours pour apprendre à prier. Ça s'appelle prierensilence.fr et c'est construit à partir du livre que vous avez écrit, Prière de ne pas déranger, petit manuel pour converser avec Dieu. C'était publié aux éditions du Cerf. Et je rappelle qu'on parlait durant toute cette semaine de Franz Jägerstätter, aujourd'hui bienheureux. Il a choisi le Christ et pas Hitler. Merci infiniment, Père Mathieu.
1: Merci.

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2: Qui n'a pas entendu parler de la DZ Mafia ? Qui ignore encore que les arrière-pays des ports français comme Marseille, Le Havre ou même Morlaix en Bretagne sont tenus par les narcotrafiquants ? Et pourtant, avons-nous vraiment pris la mesure de ce que c'est que la criminalité organisée ? Comment cet acteur géopolitique, qu'est la criminalité organisée, s'empare-t-il des territoires ? Pour répondre à ces questions, Planisphère a le privilège de recevoir Clotilde Champerrache, économiste spécialiste de la criminalité, directrice du pôle sécurité, défense, renseignement, criminologie, crise, cybermenace au Conservatoire national des arts et métiers, le CNAM. Clotilde Champerrache a notamment publié « Géopolitique des mafias », entre expansion économique et conquête territoriale aux éditions Le Cavalier Bleu et la face cachée de l'économie au PUF.

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1: Bonjour Clotilde Champerrache.
2: Bonjour.
1: La France semble avoir découvert ou redécouvert le crime organisé avec la commission sénatoriale sur le narcotrafic. Comment expliquer ce réveil tardif ?
2: Je crois qu'en France, on a un problème dans la façon de comprendre les phénomènes criminels. On a quand même une spécificité par rapport notamment à nos voisins européens et puis par rapport aux pays anglo-saxons, c'est que la discipline criminologie n'existe pas au niveau des universités françaises. Le Conseil national des universités n'a pas souhaité qu'une section soit spécifiquement dédiée à la criminologie et par conséquent, les travaux sur le crime sont un peu délaissés côté français, ou alors on a des sociologues, des politistes qui vont un peu aborder le sujet, mais on n'a pas cette reconnaissance théorique, académique, qui permettrait d'avoir de vrais travaux d'ensemble sur le sujet.
1: Ce qui pénalise la recherche. Est-ce qu'on n'est pas finalement enfermé dans l'illusion de savoir ?
2: Oui, c'est le problème du crime en général et du crime organisé en particulier, c'est que on a des idées reçues véhiculées sans même être discutées. Parfois, c'est même véhiculé par les médias ou par les représentations cinématographiques qu'on peut se faire. Et si la réalité correspond à ce qu'on pense savoir, ça va, on voit les choses. Mais si c'est pas tout à fait ce qu'on pensait, là, on a tendance à nier les phénomènes. Et puis, il faut voir aussi qu'au niveau politique, médiatique, on a des acteurs qui vont beaucoup jouer sur l'émotion.
1: Oui.
2: On va instrumentaliser cette émotion et c'est par là qu'on va commencer à communiquer sur le crime. Mais évidemment, pour ça, il faut qu'il y ait une émotion et ça limite aussi la perception de la globalité du problème
1: et
2: criminel.
1: Et l'émotion, ça n'a jamais permis de comprendre, en fait.
2: Non, parce que c'est de la surréaction, c'est de l'instrumentalisation. Donc on fait monter des problématiques, mais sans réellement les explorer dans leur totalité.
1: Clotilde Champerrache, la prise de conscience en France, comme en Europe, est largement due au recours de certains criminels à une violence ostensible. Pourquoi utiliser cette violence ostensible ? Et la violence est-elle vraiment un indicateur de la présence criminelle ?
2: Alors la violence ostensible, c'est effectivement ce qui a marqué la trajectoire d'abord des Pays-Bas et de la Belgique au début des années 2020. On a des règlements de compte et puis aussi des victimes collatérales, des victimes innocentes, des avocats qui sont tués, un journaliste, des menaces adressées au ministère de la Justice belge, à la princesse héritière, et puis des balles qui touchent des personnes qui n'ont strictement rien à voir avec le narcotrafic. Et c'est ça qui fait réagir l'opinion publique d'un côté et l'État qui ne peut pas rester spectateur de ça. Et ça rejoint l'illusion de savoir, c'est-à-dire que la violence, c'est un critère rassurant. C'est-à-dire qu'on se dit, le crime organisé, ce sont des personnes violentes qui ne respectent pas la loi. Et donc, quand on les voit être violents, on se dit, c'est bien qu'il y a un phénomène criminel. Alors que le corollaire n'est pas vrai. C'est-à-dire que l'absence de violence ne signifie pas qu'il n'y a pas de criminalité.
1: C'est-à-dire ? Qu'est-ce que vous voulez dire ?
2: On a des organisations criminelles qui ont compris qu'il fallait rationaliser la violence. Que une violence justement ostensible, c'est une violence problématique qui parfois est l'expression d'une faiblesse de l'organisation criminelle elle-même. Par exemple, les mafias, quand elles se font la guerre, c'est que d'un point de vue organisationnel, il y a des tensions. Et puis, ça entraîne une faiblesse supplémentaire parce que justement, il y a une obligation de réagir, des représailles, des lois plus difficiles, plus répressives qui vont passer. Donc la violence n'est pas forcément une bonne affaire pour les organisations criminelles et certaines ont des stratégies différentes pour contrôler un territoire, pour le conditionner. Et ça, sans violence, et c'est ce qui risque de passer inaperçu.
1: Alors, comment est-ce qu'on conditionne un territoire, c'est-à-dire un espace de vie ? C'est ça un territoire ?
2: Oui, alors le conditionnement du territoire, c'est aussi un conditionnement de la population. Alors sur le territoire français, récemment, on a eu quelques affaires qui ont été présentées un peu comme anecdotiques de distribution de fournitures scolaires, de fêtes organisées par des narcotrafiquants, de services rendus à la population. On monte les courses des personnes âgées quand l'ascenseur est en panne, etc. Des mots disant « nous sommes désolés pour le dérangement » lorsque les cages d'immeubles sont utilisées pour le trafic de stupéfiants. En réalité, ça, c'est instaurer un climat où le criminel n'est plus seulement perçu comme producteur de désordre, mais il apporte des services sociaux, il crée du lien social. Et ça, c'est extrêmement problématique parce que ça veut dire que la population va commencer à tolérer cette présence-là, parfois même entrer dans des liens de complicité, ne pas dénoncer. Et éventuellement, lorsqu'on est au bout du processus, c'est une façon de conditionner dans le sens où on peut faire passer des consignes de vote, par exemple.
1: Des consignes de vote.
2: En disant, voilà, on vous a rendu service à un moment, ça serait gentil que, en échange, vous fassiez telle chose, vous votiez pour tel candidat parce que lui saura aussi ne pas nous déranger dans nos affaires. Et on crée comme ça un cercle vicieux qui va lier le crime organisé, la population et éventuellement la sphère politique locale.
1: Donc on est là entre criminalité, conditionnement, illégalité, corruption aussi.
2: Oui, la corruption, c'est une problématique aussi qui est rampante. Alors, il y a de la corruption qui s'accompagne de violence. Hein, lorsque la personne ne coopère pas, on peut la menacer. Mais on a aussi toute une corruption qui est absolument non violente, qui passe par l'appât du gain des sommes qui sont proposées. Alors, les narcotrafiquants en particulier sont extrêmement riches grâce à leur trafic. Donc, ils peuvent se permettre de payer de façon disproportionnée. Donc ça peut expliquer la bascule aussi de certaines personnes qui, dans une société qui valorise aussi le profit, vont se dire que finalement, la déconnexion entre l'acte, par exemple, insérer une clé USB dans un ordinateur et la somme reçue vaut la peine, entre guillemets, qu'on tente le coup. Sauf que là aussi, il faut raisonner à plus long terme et se dire que dans ces cas-là, on rentre dans une logique de toile d'araignée, que le crime va tisser autour de vous et qu'on ne peut pas se retirer en se disant « je fais l'opération une fois, j'empoche l'argent et je me retire du système ».
1: Oui, parce que la violence vient rappeler à ce moment-là qu'une fois qu'on a mis la main dedans...
2: La violence, l'intimidation, la menace de dénoncer, les méthodes sont variées.
1: Est-ce que la violence peut aussi être un mode de communication ?
2: La violence sert, alors, au sein du milieu criminel, à intimider aussi les concurrents. D'ailleurs, quand on a eu des accès aux messageries cryptées des criminels, on voit qu'ils envoient aussi des images de personnes torturées, suppliciées. C'est un message sur ce qu'ils sont capables de faire. C'est une façon aussi, parfois, de pouvoir ne plus utiliser la violence. C'est-à-dire de dire, ma menace est crédible, regarde ce que je sais faire. Et ce qui permet aussi à certains criminels de moins utiliser la violence parce qu'ils ont atteint un certain niveau de réputation qui suffit pour intimider sans recourir à des actes ostensibles.
1: Est-ce que dans une certaine mesure, ça ne joue pas sur l'insuffisance des services publics dans certains territoires ? Autrement dit, les réseaux criminels occupent une place qui n'est pas occupée.
2: Le conditionnement territorial, c'est vraiment ce positionnement-là. C'est-à-dire... offrir effectivement des prestations que l'État assure peu, assure mal, ou au moins faire passer le discours que l'État n'assure pas suffisamment bien les choses. Parfois, c'est de l'instrumentalisation. Hein, quand on pense aux mafias italiennes, elles sont par exemple spécialisées dans l'accès au logement social. Ce ne sont pas elles qui produisent le logement social, mais elles intermédient. Et ce sont elles qui se créent une légitimité sociale en utilisant ce statut d'intermédiaire.
1: Clotilde Champérache, depuis quelque temps, les débats sur la criminalité organisée se focalisent largement sur le narcotrafic, au point que la priorité qui lui est donnée donne l'impression que c'est l'unique activité illégale, ou presque. Est-ce que cette vision est correcte ?
2: C'est extrêmement réducteur de penser que la criminalité organisée n'est présente que dans le narcotrafic. Alors certes, c'est un marché qui, parce que l'offre et la demande sont en forte croissance, génère beaucoup de profits. Ceci étant, les organisations criminelles ne font pas que du narcotrafic. On a toute une gamme d'activités criminelles. Il y a évidemment ce qui est en lien avec une activité productive. On crée une marchandise prohibée, on la commercialise, donc le narcotrafic. On a aussi une criminalité organisée qui s'appuie sur l'appropriation des richesses d'autrui. Tout ce qui est réseau de pillage de ressources naturelles, les réseaux criminels de cambrioleurs, le recel, l'extorsion, ça existe aussi. Les fraudes, les arnaques qui sont en très forte augmentation. Et puis on a même une criminalité organisée qui est spécialisée dans les atteintes à l'ordre public. Donc c'est du vandalisme, des meurtres, où on a une perte de richesse pour les pays parce que la destruction de matériel public, par exemple, ça entraîne un coût pour la société.
1: Une école, par exemple, voilà. Une mairie.
2: Tout à fait. Et tout ça, ça existe. Donc, ne voir que le narcotrafic, c'est un peu s'inscrire dans une logique où, très économique, où il y a un marché illégal avec beaucoup de profits. Et c'est ce marché-là qu'on va étudier sans voir qu'il y a une connexion avec tout plein d'autres activités et puis des organisations criminelles qui peuvent être polyactivités, c'est-à-dire être présentes sur le narcotrafic, mais pratiquer aussi l'extorsion et d'autres activités. Ce qui fait que si on arrive à les attaquer sur le narcotrafic, ça ne veut pas dire qu'on les a abattues totalement. Elles peuvent se redéployer sur d'autres activités.
1: Les organisations criminelles, de ce que j'ai compris, sont d'une souplesse absolument extraordinaire et une réactivité exemplaire.
2: Oui. Alors, elles ont évolué. Elles sont effectivement capables de s'adapter aux changements de législation, sont capables d'arbitrer entre les territoires aussi, voir ce qui peut se faire dans un pays et pas dans l'autre.
1: Et comparer puis, la législation,
2: tout
1: la
2: à
1: réglementation,
2: fait, tout à
1: l'optimiser.
2: Fait. Et voir s'il y a un territoire qui est plus à même de faciliter le blanchiment d'argent, un autre pour lequel écouler des stupéfiants, etc.
1: Donc, ce qui veut dire qu'il y a des experts de ces questions-là qui travaillent pour les mafias, concrètement.
2: Pas forcément. Il y a un côté empirique, il y a un côté communication aussi entre eux, c'est-à-dire que là aussi, ça rejoint la question de la violence. Il y a des règlements de compte, mais il y a aussi de la coopération criminelle. Donc les coopérations criminelles, ça fait que des organisations criminelles d'origine différente travaillent ensemble et communiquent des informations. Ils peuvent dire, bah, moi j'ai investi énormément en Allemagne parce qu'on ne vérifie pas trop, on peut payer beaucoup en liquide. Et ça, c'est une information qui va circuler dans d'autres organisations criminelles et qui va répandre ce savoir empirique.
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1: Clotilde Champerrache, en se concentrant sur le narcotrafic, ne coupe-t-on pas artificiellement l'activité illégale de ses connexions avec la sphère légale ?
2: Oui. Le fait de se focaliser sur une seule activité, un seul marché, c'est un peu croire qu'il existe une frontière étanche entre le monde légal et le monde illégal. Et c'est une vision qui est totalement artificielle, qui s'est créée aussi autour de la notion de criminalité organisée quand on a commencé à définir les termes. Initialement, la première fois que le mot « crime organisé » apparaît, c'est aux États-Unis à la fin du 19e siècle. Et ce qui est intéressant, c'est que la description inclut la sphère légale, la complicité du monde légal. Puis progressivement, sur le mode américain, on va commencer à penser le crime organisé comme une conspiration étrangère. Parce qu'il y a la mafia italo-américaine et c'est une façon de dire que l'ennemi public numéro un est un corps étranger à la nation américaine qui, elle, est vertueuse.
1: Bien sûr.
2: Ça permet de couper, mais totalement artificiellement. On perd cette dimension-là qui était présente au début de la terminologie. Et ça fait tomber des pans entiers du fonctionnement de l'économie criminelle. La corruption.
1: Alors c'est quoi la corruption ?
2: La corruption, alors là aussi, il y a énormément de débats. On a du mal à nommer les choses. C'est-à-dire qu'on va parler d'atteinte à la probité, on va distinguer des différentes catégories pour ne pas finalement dire ce mot global de corruption. Moi, j'aime la définition qu'ont donné les Grecs anciens, qui est que c'est une atteinte au bien commun. Et là aussi, d'un point de vue économique, on a perdu l'usage du terme « bien commun » parce qu'on a une vision économique des choses qui est très autour de cette maximisation du profit. Le bien commun, c'est ce qui fait qu'une société tient. Et toute atteinte au bien commun fragilise les institutions. Et ne pas voir cette corruption ou dire qu'il semblerait que la France commence à être atteinte par la corruption, c'est une vision extrêmement naïve des choses. Les Grecs anciens en parlaient déjà. Les Grecs anciens disaient aussi que c'est dans la nature de l'homme d'être corruptible. Donc ce n'est pas un corps étranger, encore une fois. C'est une possibilité, c'est un risque dont il faut tenir compte.
1: Mais toutes les sociétés ne sont pas égales face au risque de corruption.
2: Alors, il y a cette vision aussi des choses qui a pu être instrumentalisée par des organisations internationales avec la corruption qui serait liée au sous-développement. En réalité, si on regarde dans les détails, aucun pays n'échappe à des phénomènes de corruption. Après, la corruption peut se répandre aussi parce que si certains membres d'une société sont corrompus, ils gagnent de l'argent et sont impunis dans leurs actes, ça incite d'autres personnes à basculer aussi. Donc la corruption s'étend, mais elle n'est pas une spécificité des pays en voie de développement. Et la corruption accompagne systématiquement le crime organisé. Donc, ces trafics ont pu progresser aussi parce qu'il y avait dans la sphère légale des personnes complices qui ont apporté leur soutien à ces organisations.
1: D'autre part, l'économie légale fournit un grand nombre de prestations et de services qui sont en fait attractifs pour les organisations criminelles.
2: Oui, et ça, on oublie souvent de le voir parce qu'on a cette vision dichotomique, il y a les méchants, les gentils, le bien, le mal. Finalement, on l'a vu pour la question du narcotrafic avec l'activité portuaire. On a une capacité et une volonté de contrôle sur les conteneurs en entrée dans nos ports, qui est extrêmement faible, 2% des conteneurs en entrée dans les ports européens.
1: Dans le meilleur des cas, 2% des conteneurs sont contrôlés par les services douaniers.
2: Tout à fait.
1: Dans le meilleur des cas.
2: Dans le meilleur des
1: 98%
2: cas.
1: Ne sont donc pas contrôlés.
2: Voilà. Ce qui laisse passer les stupéfiants, mais ça laisse passer aussi la contrefaçon, les armes en pièces détachées. Donc il y a une vraie problématique sur ce qu'on accepte de prendre comme risque en termes sécuritaires.
1: Ajoutons qu'on peut, par les réseaux criminels, avoir des points de contact dans les ports pour aller récupérer dans un conteneur identifié le B714-1222.
2: Oui, les stratégies de contrôle douanier en plus.
1: Un sac avec de la cocaïne ou des
2: armements. Il peut y avoir contournement, tout à fait, corruption, prestations de services par des personnels portuaires. Donc tout ça, ça fait qu'effectivement la capacité de contrôle est faible.
1: On peut renvoyer à votre livre, Clotilde Champérache, La face cachée de l'économie, néolibéralisme et criminalité au puf en 2019, pour aller plus loin. Clotilde Champérache, la loi narcotrafic de 2025 semble avoir partiellement fait bouger les lignes, en particulier la recommandation initiale de créer un parquet national anti-stupéfiant qui s'est transformé en un parquet national contre la criminalité organisée. Alors, est-ce que c'est bon signe ?
2: Oui. Ça veut dire que y a un petit déplacement dans l'angle de vue sur la question criminelle. C'est vrai qu'au départ, la commission d'enquête sénatoriale porte sur le narcotrafic. Donc il y avait un enfermement de départ qui explique que le projet initial était sur les stupéfiants en particulier, ce qui rejoint en plus la tradition française et largement anglo-saxonne de raisonner en termes de marchés illégaux. Le passage à un parquet national anticriminalité organisée, c'est déplacer le regard de ces marchés illégaux vers les acteurs, la compréhension des acteurs. Et ça peut permettre de frapper plus largement la problématique du système criminel, de l'écosystème criminel, dans l'ensemble de ses activités, dans le fait aussi de hiérarchiser les organisations criminelles. Toutes ne se valent pas, toutes n'ont pas la même puissance. Et il va falloir pouvoir distinguer, et c'est à ça qu'on peut arriver grâce au parquet national, au PNACO, c'est de distinguer des réseaux, les franges un peu émiettées du trafic, les petites mains du trafic, et puis plus haut, les intermédiaires de gros, les grosses organisations criminelles qui reposent sur des affiliations, donc des personnes qui choisissent une trajectoire criminelle.
1: La loi narcotrafic introduit également ce qu'on appelle le délit d'association criminelle, qui va être mobilisé pour la première fois contre des membres de la DZ Mafia, dont le procès a commencé, même s'il est un peu décevant.
2: Oui. Alors, ce délit de concours en association criminelle, il est un peu passé inaperçu. Quand on a commenté la loi narcotrafic, on a beaucoup parlé du PNACO, de l'EMCO, l'état-major contre la criminalité organisée. On a beaucoup parlé aussi du nouveau statut de collaborateur de justice. Et du régime carcéral dur. Et puis finalement, cet élément-là est passé inaperçu, alors qu'il peut devenir fondamental.
1: Pourquoi ?
2: Parce que justement, ça va permettre de frapper non plus des individus isolés pour des infractions spécifiques, infractions à la législation sur les stupéfiants par exemple, mais de frapper l'organisation dans son ensemble. Et là, on est dans la dimension plus italienne du combat contre le crime organisé. Pour rappel, en 1986, quand il y a eu le maxi procès contre Cosa Nostra sicilienne, le début du procès, ça a été une phrase importante, alors je ne l'ai plus exactement en tête, mais de dire ceci est le procès d'une organisation qui s'appelle Cosa Nostra. Donc on est bien dans, on va condamner plusieurs personnes en même temps, on essaie de saper cette organisation-là dans tous les aspects de ses activités. Et ça permet même éventuellement, alors il va falloir s'habituer à manier ce terme-là, en plus il est mal défini un peu dans la loi narcotrafique, mais ça permet même d'entrer dans une dynamique d'entrave. C'est-à-dire que si on arrive à prouver que quelqu'un est affilié à une organisation criminelle, il est susceptible de commettre des actes répréhensibles, des crimes, des infractions graves. Et ça permet de lancer des enquêtes, de regarder aussi le patrimoine de la personne pour éventuellement confisquer des avoirs criminels.
1: Alors, qu'est-ce que c'est que le statut de collaborateur de justice exactement ?
2: Alors, le collaborateur de justice, là aussi, il y a une inspiration italienne forte. Ça existait déjà en droit français, c'est peu utilisé parce que ça suppose de mettre en place des mesures de protection assez importantes. Le 31 mars 2026, ce nouveau statut est entré en vigueur. Ce que ça change en France, c'est qu'on va pouvoir faire entrer dans ce statut de collaborateur de justice des personnes qui ont commis un crime de sang. Jusqu'à présent, en France, on restait braqué contre ça en disant c'est trop grave pour qu'on puisse envisager une remise de peine, parce que c'est un peu la négociation qui est faite avec le criminel. Le collaborateur de justice, c'est quelqu'un qui va apporter des informations importantes pour s'attaquer à une organisation criminelle ou à une activité criminelle. Donc il faut que ça soit quelqu'un qui ait des choses importantes à dire. Hein. Donc d'accepter qu'il y ait eu un crime de sang, ça permet aussi de ne pas s'adresser qu'aux petites mains, à des personnes qui sont finalement peu impliquées dans les gros trafics. Donc l'espoir, c'est de faire parler des grands criminels ou des criminels plus importants dans la hiérarchie. Ceci étant, il ne faut pas surestimer le dispositif. C'est pas parce qu'il y a des motivations, y compris pécuniaires ou en termes de protection qui sont proposées, que le criminel va basculer. On n'est pas dans un calcul coût-bénéfice. On a des affiliations qui parfois sont des affiliations à la vie, à la mort, avec des prestations aussi offertes par l'organisation criminelle en termes de protection.
1: Clotilde de Champérache, pour terminer, j'aimerais que vous nous disiez un mot du master économie, gestion, droit, mention criminologie que vous dirigez au CNAM. De quoi s'agit-il ?
2: Il s'agit d'un master qui est assez unique en France, qui propose à des personnes, alors soit des étudiants après une licence, soit des personnes en poste qui s'intéressent à toutes les problématiques de criminologie, de sécurité, de défense, décrocher un master qui permet d'aborder toutes ces problématiques criminologiques, alors qui n'existent pas dans le parcours universitaire français, mais avec une vision multidisciplinaire qui permet d'appréhender différentes problématiques liées au crime organisé, évidemment, mais aussi terrorisme, problématiques de défense. Donc un parcours très vaste et intéressant.
1: Où on rencontre aussi bien des professionnels que des étudiants. Et ça aussi, c'est enrichissant.
2: Oui, on a des étudiants, on a des personnes qui sont en poste, police, gendarmerie, magistrature, etc. Donc, des publics très variés.
1: Merci, Clotilde Champérache. Un grand merci également à notre réalisateur, Cédric Coba. Planisphère recevait Clotilde Champérache, économiste, spécialiste de la criminalité et directrice du pôle sécurité, défense, renseignement, criminologie, crise, cybermenaces au Conservatoire national des arts et métiers, le CNAM. Elle a aussi la responsabilité du master économie, gestion, droit, mention, criminologie. Nous vous recommandons particulièrement ces deux récents livres, Géopolitique des mafias, entre expansion économique et conquête territoriale, aux éditions Le Cavalier Bleu, et La face cachée de l'économie, au PUF. Chères auditrices, chers auditeurs, merci de votre fidélité. Pensez à partager le podcast, c'est fait pour. À la semaine prochaine pour une nouvelle émission de Planisphère.

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0: 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Retrouvons à présent la prière du soir. Prenons la direction de la Provence pour prier avec les moines de Ganagobie.

de la première lettre de Saint Pierre apôtre. Revêtez-vous d'humilité dans vos rapports les uns avec les autres. En effet, Dieu s'oppose aux orgueilleux. Aux humbles, il accorde sa grâce. Tenez-vous donc humblement sous la main puissante de Dieu pour qu'il vous élève quand le jugement viendra. Déchargez-vous sur lui de tous vos soucis puisqu'il s'occupe de vous.

Seigneur, notre Père, comme nous t'adressons nos prières à la fin de ce jour, assiste ton peuple et sois favorable à ceux qui se confient en ta miséricorde. Christ, notre Sauveur, fais de ton Église le sacrement de l'unité et le ferment d'un plus grand amour entre les hommes, et donne-lui d'annoncer efficacement le mystère du salut à tous les peuples. Dieu souverain, éclaire des lumières de ton Esprit Saint les hommes qui dirigent les peuples, conduis-les dans la voie de la concorde et de la paix.

soir, comme tu nous as gardé tout le jour, et fais grandir notre espérance de vivre avec toi dans la lumière sans fin. Par Jésus-Christ, ton Fils, notre Seigneur et notre Dieu, qui règne avec toi et le Saint-Esprit, maintenant et pour les siècles.

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1: Je suis Odile Riffaut et je vous donne rendez-vous tout au long de l'été pour découvrir ce que nous

0: manichéisme, c'était une religion.
1: Tout à fait. Le manichéisme est une religion à visée universaliste qui a été fondée au 3e siècle après Jésus-Christ dans l'Empire perse. Et elle tire son nom de son prophète, de son fondateur, Mani. Le manichéisme s'est diffusé largement. C'est en Chine qu'au XVIIe siècle, le manichéisme disparaît. Mais c'est un vrai système religieux et pas uniquement une doctrine
0: simple. Oui, ça c'est très important de dire que c'est une religion et justement pas une doctrine ou un courant de pensée. Comment on fait la différence?
1: Le manichéisme est un véritable système religieux dans la mesure où, à côté d'un lot de doctrines et d'enseignements, il prévoit des pratiques rituelles, individuelles et collectives, par exemple la prière quotidienne, la confession des péchés hebdomadaire, une organisation communautaire spécifique. Les manichéens se divisaient en deux classes, les élus, le clergé, et les auditeurs, les laïcs. C'est une religion foncièrement non violente, avec une ascèse stricte pour les élus. Et enfin, c'est une religion qui a ses propres textes sacrés, des textes fondateurs, qui ont été rédigés par Mani lui-même.
0: Le livre d'Amin Malouf, Les Jardins de Lumière, qui raconte un peu cette histoire de Mani et du manichéisme. Est-ce que vous pensez qu'elle est historiquement juste? Parce qu'on y retrouve un peu tout ce que vous venez de dire finalement.
1: Oui, c'est exact. Le très beau roman de Amin Malouf peut être considéré comme une biographie romancée de Mani. À côté d'éléments de fiction, on retrouve précisément des données qui sont authentiques, que l'on peut lire dans les textes manichéens de première main. Je pense par exemple à la jeunesse de Mani, relatée dans le roman. Elle fait écho à une biographie de Mani dans un manuscrit du 5e siècle, le Codex manichéen de Cologne, qui raconte précisément comment Mani a grandi au sein d'une communauté judéo-chrétienne, puis s'en est détaché.
0: Donc il a une familiarité avec le christianisme, ça c'est important aussi.
1: Tout à fait, il a connu le christianisme et les écrits chrétiens au sein de ce groupe.
0: C'est intéressant parce que là vous vous situez dans une perspective historique. Mm-hmm. Or, on a découvert des manuscrits manichéens au XXe siècle. Est-ce que ça veut dire que avant cela, nous ne connaissions du manichéisme que ce qu'en ont dit les hérésiologues, en particulier les hérésiologues chrétiens?
1: Oui, c'est le cas. La première étude scientifique, disons critique du manichéisme, c'est celle qui est attribuée à Isaac de Beausobre. Elle date de 1734, mais elle dépend encore des notices hérésiologiques, de textes donc polémiques. Et ce n'est qu'au début du XXe siècle que nous avons pu élargir notre connaissance du manichéisme grâce à la découverte progressive de textes manichéens. Donc notre connaissance du manichéisme n'est pas encore complète. Mais déjà, grâce à ces découvertes-là, on mesure l'écart qu'il y a entre les notices hérésiologiques d'un côté et le véritable contenu de la religion manichéenne.
0: Ça nous enseigne aussi ce qu'est une hérésie, pas toujours fidèle à la réalité quelque part.
1: Tout à fait, et les hérésiologues qui sont des polémistes habiles, hein, leur but est vraiment de dévaloriser les adversaires, ont eu tendance à simplifier toute la complexité du système manichéen et n'ont pas non plus hésité à utiliser parfois une rhétorique virulente visant à ridiculiser ou à insulter Mani et les manichéens, jusqu'à inventer, dans certains cas, des choses de toutes pièces.
0: Justement, ça nous semble d'autant plus étonnant que, dans le premier épisode de notre série Hérésie chrétienne, Alain Le Bouluec a précisé que les hérésiologues n'avaient pas cherché à condamner les autres religions. Or, ce que vous nous dites, c'est que le manichéisme est une religion en soi. On va essayer de comprendre donc avec vous quels sont les aspects du manichéisme qu'ils ont voulu combattre. Est-ce que vous pouvez peut-être nous dire quels sont les principaux détracteurs en milieu chrétien du manichéisme?
1: Le plus célèbre détracteur du manichéisme est sans aucun doute Augustin d'Hippone, qui avant d'être un évêque chrétien catholique avait été manichéen lui-même pendant environ 9 ans. Il a rédigé énormément d'ouvrages contre le manichéisme, mais on est donc au début du 5e siècle. Avant lui, il y avait déjà des réfutations chrétiennes. Il y a énormément de théologiens qui s'opposent au manichéisme dans le christianisme, mais partout en fait où les manichéens sont allés, il y a des polémistes zoroastriens, musulmans, taoïstes, bouddhistes.
0: Et ça, c'est parce que le manichéisme avait une prétention à être universel. C'est pour ça que les hérésiologues ont voulu condamner le manichéisme.
1: C'est l'une des raisons, sans doute. C'est-à-dire que Mani se présentait comme l'accomplissement de révélations intérieures, notamment celles de Zoroastre, Bouddha et Jésus, avec une visée universaliste. Après, Mani se proclamait apôtre de Jésus-Christ. C'était son titre qu'il s'était auto-attribué. Et les missionnaires manichéens qui ont voyagé dans les territoires habités par les chrétiens n'hésitaient pas à présenter le manichéisme comme une forme, je dirais,

0: améliorée ou plus aboutie de christianisme, qui impliquait, entre autres aussi, le rejet de l'Ancien Testament, considéré par les manichéens comme un texte étranger à la véritable foi chrétienne.
1: Ça, c'est une hérésie pour les chrétiens, de supprimer l'Ancien Testament, c'est le martionnisme.
0: Exactement, et les chrétiens ont lu tout cela comme une usurpation de leur propre tradition.
1: Et peut-être aussi parce que Magny a élaboré lui-même sa propre cosmogonie, c'est ça ? C'est-à-dire oui. Le récit de la formation du monde, il en a écrit un lui-même.
0: On peut le résumer comme étant le manichéisme, la religion des deux principes en trois temps. Donc il y a deux principes postulés au départ, ce sont des principes éternels et indépendants, le bien et le mal, la lumière et les ténèbres, l'esprit et la matière. Mais au bout d'un moment, le mal ou la matière, les ténèbres, attaquent le royaume du bien. Et c'est là qu'il y a le déclenchement d'une lutte cosmique qui va impliquer la création du monde, la création de l'homme, comme un mélange de bien et de mal. Et puis il y a le troisième temps, c'est le temps médian, c'est le temps où nous vivons actuellement, d'après la doctrine manichéenne.
1: Où bien et mal continuent à lutter.
0: Exactement, c'est un combat continu.
1: Pourquoi ça déplaît aux chrétiens ? Parce que bien et mal, ça existe dans le dogme chrétien.
0: Tout à fait, mais postuler le mal comme une entité éternelle comme le bien pose un problème à la souveraineté divine du point de vue chrétien. Postuler la matière comme étant intrinsèquement mauvaise pose un problème au postulat chrétien de la création et du monde comme étant foncièrement bonne puisque œuvre divine. Expliquer les comportements humains comme le font les manichéens à partir d'un mélange de composantes bonnes et mauvaises cosmiques pose un problème sur le plan du libre arbitre pour les chrétiens. Et d'ailleurs, ce sont les réfutations d'un saint Augustin ou d'Ephrem de Nisib qui ont vraiment réagi sur ces points-là, la conception du mal et du libre arbitre.
1: C'est en réaction au manichéisme que le christianisme a construit sa pensée du libre arbitre.
0: Exactement, on peut bien dire cela. Le christianisme n'a pas compris la proposition manichéenne de ce que c'était le libre arbitre. Pour les manichéens, le libre arbitre subsiste. Une fois que l'âme est éveillée, elle a le choix libre d'aller vers le bien ou d'aller vers le mal.
1: Est-ce qu'il y a un lien entre le manichéisme tel que décrit par les hérésiologues et la gnose qui est l'objet de notre troisième épisode ?
0: Il y a effectivement plusieurs éléments en commun entre le manichéisme et les mouvements gnostiques chrétiens anciens. Mais justement, il y a une différence capitale en ce qui concerne la manière de concevoir le dualisme. Pour les manichéens, le monde est une création bonne. C'est le principe du bien qui crée le monde. Et donc, le cours de l'histoire s'effectue sous l'égide providentielle du principe du bien, avec la victoire du bien à la fin des temps. Alors que pour les gnostiques, le monde est une création mauvaise. Et l'histoire, ce n'est pas le théâtre positif du salut. C'est juste le prolongement d'une catastrophe cosmique initiale, la chute de la réalité divine dans la matière.
1: Mais le fait de considérer dans le manichéisme qu'il existe deux principes éternels et subsistants que sont le bien et le mal à l'origine de la création du monde, ça, c'est quand même une forme de dualisme.
0: Tout à fait, c'est une forme de dualisme, mais disons que les hérésiologues ont aussi aplati et simplifié ce propos dualiste tel qu'on le retrouve dans les sources manichéennes.
1: Et donc, dans l'hérésiologie, c'est l'importance du libre-arbitre qu'ils ont fait ressortir, finalement.
0: Oui, du libre-arbitre et de l'explication de l'existence et de la cause du mal. Les manichéens ont répondu en reléguant la responsabilité complète à un mal existant en soi, alors que les chrétiens ont essayé de donner une autre réponse. Le mal n'existe pas substantiellement. C'est une privation de bien, pour le dire avec saint Augustin. L'homme est entièrement libre dès sa création.
1: Quand vous dites dans la bouche des hérésiologues que l'homme est entièrement libre, ça signifie qu'il est aussi entièrement responsable du bien ou du mal qu'il commet. C'est ça
0: exactement,
1: aussi l'enjeu.
0: Exactement. C'est une théologie qui n'est pas sans poser des problèmes à son tour, parce que est-ce que Dieu alors est responsable ou pas des maux dans le monde ? Ça, c'est une autre question. Mais les manichéens ont offert une réponse qui était vraiment une réponse à une question capitale. C'est l'enjeu, le gros problème religieux qui est au cœur du système manichéen ainsi que des autres mouvements religieux des trois premiers siècles après Jésus-Christ, c'est vraiment de répondre à la question de d'où vient le mal et comment l'homme peut se comporter face au mal librement ou de manière déterministe.
1: Un grand merci Flavia Roani de nous avoir parlé du manichéisme. Ce que nous pouvons retenir à l'issue de ce quatrième épisode, c'est qu'en condamnant le manichéisme, les pères de l'Église ont rejeté l'idée que le mal pouvait être, comme le bien, une entité éternelle et indépendante. Pour eux, c'est une vision qui limite la responsabilité de l'homme face au mal. En s'opposant au manichéisme, saint Augustin a défendu le libre arbitre et affirmé l'idée que l'homme est libre de faire le bien et de refuser le mal. Dans un cinquième épisode, nous parlerons de l'arianisme et de la filiation divine.

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1: Sans aucun décalage horaire, l'atterrissage est imminent à Hong Kong et plus précisément à Kowloon pour découvrir The Grand Old Lady, la grande vieille dame, l'hôtel Peninsula qui fêtera ses 100 ans en 2028, mais aussi une artiste, The French Girl.

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2: Welcome to Hong Kong. Bienvenue à Hong Kong.
3: Avec 7,4 millions d'habitants sur 1100 km², Hong Kong est l'un des territoires les plus densément peuplés au monde. Hong Kong, au sud-est de la Chine, a été fondée en tant que colonie de l'Empire britannique après que la dynastie Qing a cédé l'île dans les années 40, 1800, à la suite de la défaite de la première guerre de l'opium. La colonie s'est étendue à la péninsule de Kowloon en 1860 et s'est encore agrandie lorsque le Royaume-Uni a obtenu un bail de 99 ans sur les nouveaux territoires à la fin du 19e siècle. Hong Kong fut cédé par le Royaume-Uni à la Chine en 1997. La région administrative spéciale maintient toutefois des systèmes de gouvernance et d'économie distincts de ceux de la Chine continentale en vertu du principe d'un pays, deux systèmes.
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3: Dans ce sixième Suivez le guide, avec des Français, nous retrouvons Jacques Boissier qui a importé des produits d'alimentation haut de gamme à Hong Kong. Et nous faisons connaissance avec la French girl street artist Caroline Tronel.
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6: Je suis dans la rue de la Possession à Hong Kong, sur l'île de Hong Kong, Possession Street. Je pars à la rencontre de Caroline. Ah, c'est peut-être ça plutôt Possession Street. Possession Street.
7: Ah, vous n'êtes pas ensemble.
6: Non. Bonjour. Je le passais, je repassais devant. Je me suis paumé en fait en sortant de l'hôtel.
7: Et vous parlez déjà, c'est enregistré.
6: Ah oui, bonjour Caroline.
7: Bonjour Thierry.
6: Ça alors, je suis dans la rue de la Possession.
7: Oui.
6: C'est particulier, non, comme nom, habiter rue de la Possession.
7: C'est une rue historique, en effet. Les Anglais ont planté un drapeau ici il y a quelques années. C'est là que sont arrivés les Anglais. Ouais. Ouais,
6: c'est une rue montante, enfin, ou descendante, mais c'est pas plat ici, rue
7: c'est
6: de la Possession.
7: C'est une rue vivante.
6: Vivante, ben, d'abord parce que vous êtes là, vous êtes dans cette rue, non?
7: Oui, tout à fait. Alors, je vous invite dans mon... En anglais, on dit « walk up building ». Donc, c'est un immeuble qui n'a pas d'ascenseur. On va monter donc 5 étages pour atteindre le rooftop et mon studio d'artiste.
6: Génial.
7: Le rooftop.
6: Ils sont très courus, les rooftops.
7: Ils sont très courus. Vous verrez, là, c'est un immeuble vraiment traditionnel, dans son jus.
6: OK. Allez, je vous suis.
7: OK.
6: Vous êtes en forme, forcément, puisque vous montez, descendez vos 5 étages régulièrement.
7: Je n'ai pas besoin de salle de sport.
6: Oui, c'est ça.
7: Et puis, comme je suis effectivement artiste, je porte aussi à travers ces marches des tableaux, des pots de peinture, plein de matos. Donc, c'est pas seulement monter les marches, c'est aussi un peu de muscu.
6: Un peu haltérophilie en même temps.
7: Donc, c'est des petits immeubles où il y a en général 2 familles par étage. Familles traditionnelles, ils sont plusieurs, parfois plusieurs générations dans chaque appartement.
6: Et alors vous avez tout l'étage?
7: Vous allez voir, j'ai un des appartements à l'étage. Je vais vous faire visiter. C'est donc mon appartement et mon studio. Je suis arrivée à Hong Kong il y a 8 ans, déjà dans cet appartement. Et j'avais un job...
6: On va d'abord monter les 5 étages.
7: Je vous
6: allez, allons-y, je vous assure, ça va aller. Allez, on le fait en courant.

0: Donc là, c'est l'appartement.
1: Alors à l'entrée, je peux lire The French Girl.
0: The French Girl. The French Girl, c'est mon nom d'artiste, mon surnom. Mon surnom en Asie depuis 8 ans, donc que j'ai adopté en tant que nom d'artiste.
1: Voilà. Personne d'autre ne l'a revendiqué parce qu'il y a d'autres French Girls à Hong Kong.
0: Alors il y a d'autres French Girls. D'ailleurs, je fais des t-shirts et des petites goodies que les French Girls adorent porter.
1: C'est un signe de reconnaissance.
0: C'est un signe de reconnaissance. C'est vraiment amusant parce que c'est un surnom que m'ont donné les Asiatiques. Dans mon job précédent, j'ai eu beaucoup de voyages partout en Asie. Et en fait, les Asiatiques trouvent que je ressemble un petit peu à Amélie Poulain. Donc ils m'appelaient The French Girl.
1: Ouais, c'est un peu une représentation de jeune femme française telle qu'on peut l'imaginer. Et vous arrivez et voilà, vous l'incarnez.
0: Et je l'incarne, bah écoutez, j'espère, au mieux possible. C'est là que j'ai mes idées, c'est là que je crée. Mais quand il s'agit de peindre, en général, c'est plutôt sur le rooftop. Mais c'est aussi ici...
1: Pour les odeurs, déjà. Enfin, je suppose, à moins que ce soit de la peinture à l'eau, mais je crois pas.
0: Pour la bombe.
1: Non.
0: Il y a différentes options. Et pour la bombe,
1: c'est pas forcément l'acrylique.
0: Non, on a justement des water-based maintenant. Je suis très sensible, justement, au développement durable. Et j'utilise le plus possible des choses à l'eau. Bien sûr, aussi pour la santé, je pense que...
1: Le comble serait quand même que l'artiste, enfin vous-même, vous intoxiquiez en peignant.
0: En peignant, exactement.
1: Vous savez quoi, je vais poser mon sac.
0: Ah ben, posez, installez-vous.

0: Nous allons prendre l'air, Caroline.
1: On va prendre l'air. Je vous montre le rooftop, alors.
0: Ah, on ressort.
1: On ressort, il y a encore un étage. Donc c'est jusqu'au sixième, cette fois-ci.
0: Mais alors, le rooftop vous appartient
1: ou... Oui, il est dans mon contrat, en effet. Je suis la seule à pouvoir y accéder normalement. D'habitude, dans ces genres d'immeubles, ces rooftops sont en effet partagés. Les gens font sécher leur linge.
0: Oh, mais
1: j'ai pu en faire.
0: Oh là là, mais ça c'est génial.
1: Un studio.
0: J'ai appris depuis que je suis à Hong Kong et que j'enregistre des sujets que les appartements à Hong Kong sont très exigus. C'est pourquoi les Hongkongais ne passent pas leur journée chez eux dans l'appartement. Ils sortent, ils vont manger dehors, etc. Toute une vie à l'extérieur. Mais alors vous êtes vraiment privilégié.
1: Alors moi j'ai la chance d'avoir la même surface que mon appartement, disponible sur le toit, vraiment en espace vivable que j'ai aménagé du coup avec des canapés, des coussins, mais surtout une piscine que j'ai peinte à même le sol, sur lequel différents objets peuvent flotter, différents objets que j'ai créés ou amenés, invités dans mon univers. Comme cette unicorn flottante.
0: Une licorne.
1: Licorne flottante qui symbolise que c'est une vraie piscine.
0: Oui, alors, mais cela dit, si je monte sur le petit mur et que je saute dans la piscine, je peux me faire mal?
1: Ah, là, vous allez vous faire mal. Vous avez pris votre maillot de bain?
0: Vous organisez des vernissages ici?
1: Alors, j'organise des vernissages, j'organise des live paintings. Là, tout ce mur que vous voyez là, on était trois artistes, on avait chacun un morceau du mur, quelques bières pour les invités, des lumières, et puis on a peint une grande partie de la nuit.
0: Je lève les yeux de l'immeuble à côté qui fait je ne sais pas combien d'étages, une quinzaine.
1: 40.
0: Mais c'est vous qui l'avez peint entièrement?
1: Alors, ce n'est pas moi qui l'ai peint, non, c'est justement lui qui m'a inspiré. C'est un Américain de Brooklyn qui s'appelle Stern Rockwell.
0: Je peux lire Rockwell.
1: Qui l'a peint en
0: 2018.
1: En fin d'année 2018, et qui m'a totalement inspiré. Je me suis dit, si c'est possible de peindre des murs comme ça, je veux me lancer. Je veux changer de carrière, je veux changer de vie et je veux faire ça.
0: Ah, et donc pour lui, c'était un contrat?
1: Pour lui, c'était un contrat. Ouais, ouais. Il a peint 6 semaines d'affilée, tout à la bombe. Et a priori, ça serait la plus grande façade peinte d'Asie.
0: Ah ouais.
1: La plus haute, pardon. La plus
0: haute. La plus haute façade peinte d'Asie. Waouh, c'est un sacré boulot.
1: Un hôtel qui a effectivement commissionné cette œuvre.

0: Vous aimeriez que l'hôtel vous propose de succéder à Stern Rockwell?
1: Alors, le propriétaire de l'hôtel a changé récemment et ils sont venus me voir, hésitant à refaire cette façade. Finalement, ils ont décidé de la garder, mais ils m'ont proposé. À Hong Kong, il y a beaucoup de commissions. Quand c'est commissionné, en général, ça reste longtemps parce que c'est une commande.
0: Enfin, peut-être pas 30 ans non plus.
1: Pas 30 ans. Là, du coup, 2018, ça fait quelques années quand même.
0: Ouais, peut-être au bout de 10 ans, imaginons.
1: Alors, la peinture peut, effectivement, s'écaler.
0: Vous serez juste là pour faire les retouches, éventuellement.
1: Exactement, exactement. J'adorerais, et surtout que mon message, donc vous voyez principalement cette signature de cœur jaune qui scintille. Ce cœur, je l'appelle « the shining heart » en anglais, le cœur qui rayonne.
0: Il est partout. Hein. Il est partout. Sur vous, il est sur votre t-shirt. Ah oui,
1: sur les chaussures,
0: les boucles d'oreilles. Tatoué.
1: Non, je ne sais pas encore où le faire, mais j'aimerais beaucoup. Et il m'a été inspiré par un signe chinois.
0: Qui est effectivement un message d'amour. C'est un symbole effectivement de double joie.
1: Exactement. Donc vous le voyez là, ce symbole chinois. Double joie. Et alors, c'était le symbole que j'ai tout de suite réussi à reconnaître très facilement dans les caractères chinois. Parce que si vous regardez le dessin, on dirait deux personnes qui se tiennent par la main. Donc les Chinois se disent en fait, c'est ancré dans la culture. Si on est deux, on est plus fort. On a potentiellement deux fois plus de pouvoir d'être heureux.
0: Ce qui est pas mal, c'est que c'est pas genré.
1: Alors c'est pas genré. C'est pas genré du tout, en effet. Moi j'ai voulu apporter une évolution au symbole traditionnel et ajouter deux cœurs au-dessus de ces deux personnages. Et puis moi-même je suis célibataire, alors je me suis demandé si ce cœur, si cette connexion, elle pouvait pas avoir un caractère un peu plus universel. Mmh. Et plus seulement parler d'un amour de couple ou de seulement deux personnes, mais d'être une énergie. Parce que je pense qu'à chaque fois qu'on interagit avec quelqu'un, peu importe son âge, peu importe sa nationalité, peu importe sa culture, peu importe d'où il vient, on va échanger de l'énergie. On va apprendre les uns des autres, on va échanger.
0: C'est un dopant.
1: C'est un dopant, en tout cas, pour moi. Et je me suis rendu compte pendant le Covid que ça m'avait énormément manqué. Donc j'ai créé ce symbole qui génère de l'énergie quand on connecte avec les gens.
0: Alors le cœur, on va essayer de le décrire parce que c'est pas un cœur, si on se représente le cœur habituel, comme tout le monde a l'habitude de le dessiner, là c'est un cœur plus, il est plus géométrique que ça.
1: Il est plus géométrique.
0: Il est angle droit.
1: Il est angle droit, il est très géométrique. Moi j'aime beaucoup tromper l'œil. On dirait qu'il est symétrique, il est totalement asymétrique. On voit quand même l'idée que c'est un cœur, mais il a des angles droits. Je ne l'ai pas fait rouge, je ne l'ai pas fait rose pour essayer de sortir de ce code de l'amour, justement, du couple. Je l'ai fait jaune parce que c'est l'énergie, parce que c'est l'envie d'aller vers les autres, parce que c'est ce qui se dégage quand on rencontre des gens. Et jaune et noir, c'est un très bon contraste qui est souvent utilisé à l'œil humain pour les panneaux de signalisation sur la route. Jaune et noir, comme une alerte, c'est un vrai contraste à l'œil.

0: Nous retrouverons dans ce sixième Suivez le Guide à Hong Kong, Caroline Tronel sur son rooftop. Mais passons de l'autre côté, sur la péninsule, pour faire connaissance avec la grande dame et retrouver Jacques Boissy, qui connaît Hong Kong mieux que sa poche.
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3: Nous sommes passés devant, mais sans nous arrêter lors d'un enregistrement précédent. Et c'est dommage quand même de ne pas consacrer plus de temps à la grande dame. Et tu as accepté qu'on se retrouve pour un dernier round devant la grande dame. Mais qui est, Jacques, la grande dame de Hong Kong?
4: Alors, grande dame de Hong Kong, c'est un palace qui est du côté Kowloon, donc qui fait face à l'île de Hong Kong et qui s'appelle le Peninsula, qui est un hôtel mythique, un palace absolument ancien qui a été très très bien conservé. Avec toutefois à l'intérieur, mais on ne le voit pas de l'extérieur, il y a une tour de bureau qui a été construite il y a une vingtaine d'années.
3: Ouais, non mais tu sais Jacques,
4: avec
3: le temps passe.
4: Un héliport en haut.
3: Mais Jacques, je t'arrête. Le temps passe vite, même à Hong Kong, c'est pas une vingtaine d'années, c'est une trentaine.
4: C'est une trentaine d'années déjà.
3: Oui. Bon. 1994.
4: En effet. Mais l'hôtel a gardé tout son cachet. Le service, la façon dont les gens s'habillent, la façon dont on mange dans cet hôtel est restée identique. C'est parfait. C'est vraiment le palace de Hong Kong.
3: Cet hôtel Peninsula, bon, c'est facile, c'est assez évident, mais quand même, je te laisse l'expliquer à nos amis qui ne le savent pas forcément. Pourquoi Peninsula? Nous sommes à Kowloon.
4: Sur la péninsule, je ne crois pas que le nom vienne de là.
3: Ah, si, si,
4: Peninsula. Le nom vient de là, d'accord. Ah, oui. Parce que la famille Kadori, qui est propriétaire de cet hôtel, vient de Shanghai, avait déjà un hôtel à Shanghai avant l'hôtel de Hong Kong, après la prise de pouvoir par le Parti communiste en Chine. Ils ont quitté la Chine et ils sont installés ici. C'est un
3: c'est vrai qu'ils aient,
4: milliardaire.
3: J'ai un peu regardé l'histoire de cette famille qui, au départ, c'est une famille, alors bon, riche, oui, c'est certain, oui, mais d'origine juive et qui vient de Bagdad.
4: Absolument. Oui. En passant par l'Inde, comme beaucoup de familles qui étaient à Shanghai à l'époque, c'est une famille fortunée qui travaillait.
3: Shanghai, Mumbai.
4: Tout à fait. Mumbai avant Shanghai.
3: Avant, mais tout en aïe.
4: Tout à fait. Et il y a plusieurs grandes familles comme ça à Hong Kong. Et ils ont investi au moment où les entrepreneurs commençaient à investir à Hong Kong. Donc, par exemple, la famille Kadori qui est à le Peninsula, enfin, le groupe Peninsula, parce qu'il y a des hôtels Peninsula un peu partout.
3: Il y en a une douzaine.
4: A aussi ici une compagnie d'électricité qui fournit la moitié de la ville. Il y a deux compagnies d'électricité à Hong Kong, ils en ont une. C'est eux qui ont poussé pour la centrale nucléaire française à Dae Bay, dont ils sont actionnaires également. Et ils ont le pic tram qui monte en haut du pic.
3: Ah, c'est eux aussi?
4: C'est eux aussi. Et le pic, en haut du pic, l'immeuble que tout touriste va avoir quand on vient à Hong Kong.
3: Donc on ne peut pas dire qu'ils sont riches, il faut dire qu'ils sont très riches.
4: Ils sont très très riches, ils ont une compagnie d'hélicoptères, ils ont des farms, beaucoup de charité aussi. Ils font énormément pour les œuvres à Hong Kong, très connues pour ça. Ouais.
3: Alors je sais pas s'ils t'invitent à déjeuner régulièrement, la famille Kadori, si tu les connais.
4: Alors la famille Kadori, je connais Sir Michael.
3: Sir Michael, c'est lui.
4: Jamais invité à manger.
3: Mais tu l'as déjà croisé.
4: Oui, oui. Ben, Hong Kong est une petite ville. On a l'occasion de croiser tous ces gens. C'est un gentleman parfait. Un homme d'une grande discrétion, d'une grande classe, aimant beaucoup la France.
3: Et les produits français de bouche.
4: L'hôtel Peninsula est un excellent client pour des produits haut de gamme français.
3: Et cet hôtel Peninsula qui va fêter, alors dans quelques années, mais autant dire demain, vu qu'à Hong Kong le temps passe aussi vite qu'ailleurs, qui fêtera en 2028, la grande dame sera centenaire.
4: Absolument. Ce sera une fête, je pense, parce qu'ils savent organiser les fêtes. Pour tous les 10 ans de l'hôtel, il y a une énorme fête avec tout ce que compte Hong Kong de personnalité. Ici, des spectacles, des buffets de caviar.
3: Ouais, attends, tu dis tous les 10 ans, mais ils ont fêté quand même aussi le 95e, donc peut-être ils fêtent même tous les 5 ans.
4: Je crois que le 95e, ça avait été un événement particulier, qui était lié à une date anniversaire de la famille.

0: The Peninsula. Bon, je cherchais comment décrire l'architecture. La couleur, ça tire un peu sur
1: un peu un gris vert.
0: Un gris vert, voilà.
1: Gris vert, mais très léger, très très léger. On est dans des bâtiments coloniaux. Si on va au Bund, ouais,
0: à Shanghai.
1: Shanghai, on retrouve cette architecture très très coloniale, 19e siècle.
0: Très très coloniale. Je l'ai lu, très franchement, je serais incapable de le deviner. Hein. Je ne voudrais pas faire croire à nos amis que je suis capable, en regardant la façade, de te dire, mais ça c'est vraiment un style édouardien. Donc j'ai lu que c'était un style édouardien, mais aussi sous influence italienne. Donc Eduardo italien.
1: C'est possible, les balcons font un peu italien. Ouais.
0: Et puis il y a les colonnes un petit peu plus haut, en U.
1: Tout à fait, en U. Qui s'est compliqué après avec la tour qui est intégrée en réalité dans l'hôtel à l'arrière.
0: Ouais.
1: C'est très important au Peninsula, c'est que le propriétaire est très amateur d'œuvres d'art et d'art contemporain. Il fait souvent des expositions dans l'hôtel d'art contemporain.
0: Ouais.
1: Là, il a utilisé une partie de la façade pour montrer une œuvre. C'est très original.
0: Je me suis demandé ce que c'était.
1: Ah, d'accord.
0: C'est pas un échafaudage, mais ça. Non,
1: presque.
0: Presque. Bon, c'est donc une œuvre d'art. Ok.
1: Oui. Une fois par an, ils organisent un salon à l'intérieur. C'est l'occasion de faire une fête également, en mettant en avant des artistes contemporains de très haut niveau. C'est un peu bruyant dehors parce qu'on est sur Salisbury Road, qui est une des grandes artères de TST, enfin de Sim Sha Tsui.
0: Il y a beaucoup de circulation ici.
1: Beaucoup de circulation. On est samedi matin.
0: On est samedi matin. Et j'ai lu aussi que, alors après, ensuite, on arrive directement au bord de l'eau. Et qu'au début de l'histoire de l'hôtel, c'était le port, en fait, où arrivaient les paquebots.
1: Tout à fait. Et ils donnaient sur le bord de l'eau.
0: C'est ça. Et donc, les passagers allaient directement du paquebot au Peninsula.
1: Tout à fait. C'était ça. Ou traverser pour aller sur l'île. Il y avait le ferry qui était juste devant. Alors maintenant, ils ont regagné un peu de terrain sur la mer, ce qui fait qu'il y a le musée de l'espace qui est juste devant. Et puis surtout, très important, c'est le Cultural Center, où le Philharmonique de Hong Kong joue, qui est juste de l'autre côté du Peninsula. Le Philharmonique de Hong Kong est un des meilleurs au monde.
0: Voilà, et puis dans la série, nous bavarderons avec Olivier Novak, qui est le flûtiste ou co-flûtiste solo du Philharmonique de Hong Kong, qui est French.

0: très connus, le Peninsula, sont évidemment les Rolls-Royce. Ils ont 14 Rolls-Royce, faites ce modèle spécialement pour eux. Donc les clients peuvent bénéficier de se faire accueillir en Rolls-Royce.
1: Oh, comme ça, je vais...
0: Si tu veux aller acheter ton sac Vuitton en ville, la Rolls-Royce peut t'emmener.
1: Il n'y a pas un Vuitton dans l'hôtel, peut-être pas.
0: Si,
1: hop, on va se faire écraser par une...
0: Et autre...
1: Et on en a trois. Sur les 14, on en a trois autour de nous.
0: Oui, et plus les autres sont au garage en bas.
1: Ouais.
0: Alors, autre particularité de l'hôtel, c'est qu'en haut de la tour, il y a un héliport. C'est le seul héliport de Hong Kong qui soit sur un immeuble. Et il y a deux emplacements où les hélicoptères peuvent se poser. C'est le seul à avoir obtenu cette autorisation à Hong Kong. Il n'y a pas d'héliport privé à Hong Kong hors de celui-ci.
1: Donc, il est tout en haut de la tour. Et alors, ce sont ses hélicoptères, du coup, comme il a aussi une compagnie d'hélicoptères?
0: Il a une compagnie d'hélicoptères et que tu peux utiliser. D'ailleurs, tu peux faire un tour avec eux de Hong Kong jusqu'à la frontière chinoise, faire le tour complet, finir en te posant en haut du Peninsula, où on t'accueille avec une casquette souvenir et une coupe de champagne. Et ensuite, tu descends manger au restaurant Gadis.
1: Hélas, j'aurais aimé vivre ça. Hein. Il m'est arrivé de voir un hélicoptère effectivement se poser. Je regardais ces Rolls-Royce, donc ce sont des fantômes.
0: Ce sont des fantômes, mais ce sont des modèles corrigés un peu, adaptés. Je crois que c'est une fantôme un peu allongée.
1: Donc ça, c'est pas l'hélicoptère. Ça, c'est pas le bruit du moteur, ça, c'est l'hélicoptère effectivement qui se pose.
0: Voilà, donc.
1: On aurait pu arriver comme ça. Hein.
0: Soit c'est quelqu'un qui fait un peu de tourisme au-dessus de Hong Kong, ou c'est une star qui arrive de l'aéroport.
1: Là, il se pose, ouais.
0: Ouais.
1: Trajet aéroport jusqu'ici au Peninsula, 7 minutes, j'ai lu.
0: Voilà, 7 minutes. Les vedettes sortent de leur jet privé et prennent l'hélicoptère pour venir au Peninsula. Ils ne rencontrent personne sur le chemin. Ouais.
1: Et donc, je regardais le prix d'une Rolls, a priori, enfin, le bas de gamme, hein, c'est autour de 600 000 euros le prix d'entrée.
0: D'accord.
1: Pour se garer, c'est pas si facile. Hein.
0: Elle est assez longue.
1: Près de 6 mètres.
0: Oui, c'est plus un camion.
1: Sur les parkings d'hypermarché, on se gare pas facilement. Donc voilà, magnifique, ces Rolls. Il y en a une aussi, apparemment, ils en ont gardé une historique.
0: Alors,
1: qui date de 1934 ou 39.
0: Sir Michael Cadoury est un collectionneur de voitures anciennes. Il a des dizaines de voitures anciennes, dont certaines datant des années 1800. Donc on est vraiment dans les premières voitures. Il a une collection absolument extraordinaire. Toutes ces voitures qu'il sort de temps en temps ou expose sont en parfait état. Donc c'est un amateur de voitures aussi.

0: Nous entrerons avec Jacques Boissier dans le lobby du Péninsula. Mais avant, repassons de Kowloon sur l'île de Hong Kong avec Caroline Tronel, toujours au top sur le rooftop.
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0: Vous, c'est le cinquième étage?
1: Enfin, mon appartement est au cinquième.
0: Donc on est au sixième.
1: Sixième.
0: Sixième étage, effectivement, de Possession Street. Ça, on peut regarder deux jeunes femmes en face qui travaillent. Ce sont plutôt des bureaux, donc vous pouvez observer une vie de bureau et une vie dont vous ne voulez pas.
1: Hein. Exactement, bah, une vie que j'ai connue avant. Aujourd'hui, une vie très libre dans la curiosité. Dans la rencontre avec les gens, j'avais un travail qui m'obligeait à voyager beaucoup dans toute l'Asie. Ce qui m'a évidemment beaucoup plu, parce que quand on arrive en Asie, on a envie de faire ça. Je l'ai fait pendant de nombreuses années. Et puis, c'est vrai que ce moment où, pendant quelques années, on n'a plus pu voyager, m'a permis de me réancrer à Hong Kong, de passer plus de temps avec des artisans locaux, avec ma ville, en fait, avec la ville dans laquelle on vit.
0: Vous parlez le cantonais ? Alors, il paraît que c'est très compliqué le cantonais. Bon, le mandarin, on peut s'en sortir plus facilement.
1: Ouais. J'ai essayé un tout petit peu le mandarin en arrivant. Très honnêtement, je me suis dit, essayons de se concentrer sur l'anglais, trouver une langue dans laquelle on peut parler à tout le monde. Parce que Hong Kong, c'est extrêmement cosmopolite.
0: Oui, mais les artisans, parce qu'avec Béatrice, vous connaissez, nous sommes allés voir des artisans qui ne parlent pas tous anglais. Hein.
1: C'est vrai. Alors, du coup, c'est la partie qui m'amuse presque le plus, parce qu'on essaye de se comprendre avec des signes, avec des photos.
0: Vous montrez votre cœur.
1: Et je montre mon cœur. Et en général, on se comprend toujours. L'anglais n'est pas du tout un anglais parfait, soit british, soit américain. Au contraire, on essaye d'avoir le moins d'accent possible pour se comprendre les uns les autres. C'est une langue qui est utilisée vraiment pour communiquer.
0: Il y a une installation, là, je vous recycler, enfin, je pense qu'on peut toujours les utiliser avec leur vocation première, les Rubik's Cube.
1: Rubik's Cube, maintenant.
0: Rubik's Cube.
1: K'S.
0: C'est écrit dessus. Rubik's Cube. Oui, c'est vrai, c'était le nom de famille d'ailleurs de
1: l'inventeur. Qui était hongrois, je crois. Effectivement, moi je suis très très inspirée par le street art. J'ai grandi à Paris. Donc
0: vous êtes née aux États-Unis?
1: Je suis née à Détroit.
0: À Detroit, Michigan.
1: Detroit, Michigan.
0: La ville des voitures.
1: La ville des voitures, bah, mon papa travaillait dans les voitures, exactement.
0: Et Hong Kong, vous n'avez pas de voiture?
1: Et Hong Kong, j'ai pas de voiture. On n'a pas besoin de voiture. Vous êtes là depuis quelques jours. Est-ce que vous avez pris une voiture?
0: Non, je me dis pour voyager ailleurs, peut-être sur le territoire d'Hong Kong. J'ai appris aussi qu'il fallait un système de double plaque. Vous ne pouvez pas dire, tiens, je pars à Pékin en voiture.
1: Pas du tout. Là, c'est très contrôlé. On ne peut pas aller en Chine avec sa simple voiture ici. Et les transports sont extrêmement bien développés. Moi qui adore justement aller dans les coins un peu reculés, notamment pour faire des randonnées ou aller dans la nature, ou justement aller trouver dénicher des petits artisans dans des coins un peu plus industriels. J'ai jamais eu à prendre une voiture, éventuellement un taxi. Il faut une heure maximum d'un bout à l'autre pour traverser Hong Kong au maximum, en transport si besoin. Donc pas de voiture. Je suis née aux États-Unis en effet, et je suis très très vite rentrée en France. Mes parents étaient expatriés là-bas, mais très jeune je suis rentrée en France, donc j'ai été élevée à Paris. Vraiment au milieu du street art. En France, ce qui m'amusait quand je me promenais dans les rues, c'était d'essayer de voir s'il n'y avait pas un nouvel Space Invader, un nouveau graffiti à gauche ou à droite. C'est ce qui m'amusait. Et si j'en voyais un sur mon chemin, ça me mettait en joie pour toute la journée. Ces personnages sont sympas.
0: Vous les chassiez.
1: Les chassiez. Je l'ai. Alors maintenant, il y a une app, etc. Les fans de Space Invader sont très, très équipés. Space Invader, c'est un artiste en particulier qui fait les petites mosaïques, les petits monstres en mosaïque à Paris. Lui, il travaille la mosaïque. Comme ma forme de cœur très géométrique fonctionne très bien, effectivement, en mosaïque, j'ai eu l'idée de travailler avec des Rubik's Cube. J'adore les Rubik's Cube aussi, c'est vintage.
0: Ah
1: c'est...
0: Oui. Donc vous passez votre temps aussi
1: à les faire, à les refaire.
0: Vous les avez tous faits, là.
1: Là, je les ai tous faits.

0: Mon premier mur, avant même de trouver le cœur, était celui-ci. Et ça, c'est la première fois que je touchais une bombe de peinture. Hein. Donc on est en 2020. Donc
1: là, c'est pendant le confinement ?
0: Pendant le confinement. Mmh. Le confinement vient de commencer quelques mois après.
1: Ah, vous pouvez encore monter plus haut là.
0: Je peux monter plus haut. Vous voulez ? On peut y aller.
1: Il y a une échelle, on peut monter.
0: Oui, on peut.
1: Ah oui, allez.
0: Hop,
1: montons au 7e étage.
0: Alors on monte au 7e.
1: Et on retrouve le motif.
0: Voilà. Et on retrouve le motif. Alors pourquoi je l'ai fait en grand? Il est en 2,50 m par 2,50 m. On est entouré de buildings très hauts. Et je me suis dit que si je le faisais en énorme, ils allaient le voir. Donc j'envoie mon message.
1: Donc les avions qui décollent de l'aéroport survolent peut-être, je ne sais pas. Et ils se disent, mais qu'est-ce que c'est?
0: Qu'est-ce que c'est?
1: Ne dirait-on pas un cœur?
0: Les hélicoptères.
1: C'est comme sur le toit du Peninsula. Pour les hélicoptères, vous, c'est votre piste d'atterrissage, enfin, pour drone peut-être.
0: Pour drone.
1: Vous avez déjà d'ailleurs utilisé un drone?
0: Oui, effectivement, il y a des très jolies scènes à filmer en drone à Hong Kong. Donc j'ai des amis qui sont venus aussi. Qui sont venus me survoler.
1: Mais alors, avant, vous avez une vie, j'ai lu que votre passion première, c'était plutôt le parfum.
0: Exactement. J'ai toujours aimé les stimulations créatives, utiliser mes sens.
1: Les sens.
0: J'ai effectivement fait l'école de parfumerie de Versailles, l'ISIPCA, qui m'a amenée ensuite à travailler presque 13 ans du coup, dans l'industrie du parfum.
1: Hong Kong, c'est parce qu'il y avait un job à Hong Kong.
0: Un job à Hong Kong, oui.
1: Ça aurait pu être ailleurs.
0: Ça aurait pu être ailleurs. Alors j'avais ma sœur ici aussi, qui adorait la ville. Ça m'a permis vraiment d'avoir une expatriation facile, sans crainte. Et j'ai très très vite découvert que je voulais y rester. Elle a quitté Hong Kong 6 mois après. Et moi, ça fait 8 ans là.
1: Vous êtes passé le relais, quoi.
0: On s'est passé le relais et moi, je suis restée. Tout est installé ici. Mon entreprise a été créée ici. Je suis très très heureuse à Hong Kong. C'est une ville qui est très en sécurité. On se sent très très en sécurité. On a accès à tout type de connexions aussi. La communauté française est très soudée. Et les communautés s'entremêlent très facilement.
1: Et pour l'art de rue, c'est inspirant.
0: Il y a beaucoup d'art de rue, donc particulièrement dans mon quartier. Mon quartier s'appelle Sheung Wan.
1: C'est un lieu, historiquement, depuis longtemps, où sont les bars.
0: Et c'est un lieu où sont les bars. Alors, je suis à 7 minutes à pied de ce quartier qui s'appelle Long Kwai Fong. Long Kwai Fong, c'est le quartier des bars. On simplifie en LKF. C'est un super emplacement. D'ici, je peux tout faire à pied. Il y a aussi toutes les petites routes pittoresques, donc entre chez moi et Centrale. Ces petites ruelles, on a l'impression d'être à Montmartre. Vous êtes passé par là?
1: Déjà, Possession, puisqu'elle monte. Enfin, je suis monté vers vous.
0: Vous êtes monté vers moi. Et alors, si vous continuez sur Hollywood Road, tout le long, il y a des petites ruelles. Il y a très peu de voitures dans ce quartier, donc des petites ruelles ombragées. Alors moi, j'ai une vue totalement dégagée sur un très joli parc qui s'appelle le Hollywood Park, comme le nom de la rue, qui est vraiment magnifique. Allez y faire un tour en descendant. Il y a un petit bassin avec des tortues, des carpes, des portes chinoises. Quand j'ai envie de prendre l'air, il me suffit de descendre et je suis dans un autre monde. Tous les matins, j'ai les femmes traditionnelles qui font soit du tai chi, soit une danse avec un éventail. Donc quand j'ouvre ma fenêtre de salle de bain, en prenant ma douche, j'ai les musiques traditionnelles du lundi au dimanche. Mm-hmm. Assez tôt le matin. J'ai aussi la chance d'avoir du coup des papillons ou des oiseaux qui viennent me visiter sur le rooftop quand je peins.

0: Quel est le nom alors de votre motif, de cette signature, on peut dire ça?
1: Alors, je l'appelle The Shining Heart.
0: Ah oui, c'est vrai, vous l'avez dit, The Shining Heart.
1: C'est le cœur qui rayonne.
0: Le cœur qui rayonne. Si je suis le parcours donc, de ces Shining Hearts d'Hong Kong, je pourrais en croiser combien, diriez-vous?
1: Une quarantaine, je pense.
0: Une quarantaine. Si donc, au moment où vous êtes en train de signer les murs avec ce cœur jaune, si des policiers hongkongais passent, ils seront émus ou ils diront quoi?
1: Je pense que ça dépend de la manière dont je peux défendre mon art. Ça ne m'est pas arrivé.
0: Jamais.
1: Jamais. Et je n'y tiens pas vraiment.
0: Non.
1: On n'est pas du tout là pour embêter
0: qui
1: que ce soit. On est là pour partager un symbole qui est sympathique et énergisant.
0: À Hong Kong, les autorités locales aiment l'ordre quand même, non?
1: Et je suis très, très... moi, sensible effectivement à cet ordre qui règne, parce qu'en effet, on respecte tous l'ordre et ça marche. Et on s'entend tous bien et on se sent tous en sécurité. Donc, c'est vraiment pas mon idée d'aller contre, effectivement, revendiquer une liberté, d'aller contre les autorités ou quoi que ce soit. C'est plutôt divulguer un message sympathique qui est pris comme ça. D'ailleurs, j'ai une...
0: Un message d'amour, donc, quand même.
1: Un message d'amour, un message de faire rayonner aussi la culture française. J'ai une très jolie collaboration depuis un an avec le consulat français, ici, pour lequel j'ai créé du coup cette version de cœur, mais en bleu, blanc, rouge.
0: Personne n'a vécu l'expérience de voir deux policiers arriver.
1: Non.
0: Vous êtes invisible, alors?
1: On est invisible. Bah, je pense qu'il y a une histoire de stratégie.
0: Vous y allez seul ou...
1: J'y vais accompagné.
0: Accompagné, oui.
1: J'y vais accompagné en général. Et puis,
0: faire le guet quand même un peu.
1: Il y en a un en charge du guet. Effectivement, j'essaye de vraiment respecter les endroits le plus possible. Et puis, j'utilise beaucoup la méthode des stickers, qui est moins invasive, qui me permet d'en coller. J'ai ce cœur en sticker, je vous en donnerai.
0: Ah oui, donc mais c'est un petit format alors.
1: C'est un petit format. C'est
0: mais là, ceux par exemple qui sont sur le mur de l'hôtel, combien de temps vous faut-il pour peindre un cœur sur un mur?
1: Quelques minutes, heureusement.
0: Parfois, il vous arrive d'aller en ajouter, d'agrandir la famille.
1: Exactement, je repasse là, exactement.
0: Parfois, vous découvrez que vous êtes recouverte aussi ou pas?
1: Oui, dans assez grande tristesse. Bah, évidemment, pendant le Covid, des restaurants ont fermé, etc. Et donc, des lieux dans lesquels j'avais des œuvres, parfois sur des très très grands muraux, ont fermé ou ont disparu depuis. Le street art, c'est éphémère, ça peut être éphémère, ça peut durer un peu plus longtemps, mais c'est ça le but aussi, c'est de laisser la place à d'autres.
0: Est-ce que vous avez des contrats, des commissions? On dit commissionné ici, mais hors Hong Kong, en France par exemple?
1: C'est assez amusant, je suis retournée en France en juin dernier pour la première fois après 4 ans, du coup j'ai essayé de raconter un petit peu mon histoire. C'est moins facile à l'étranger parce que les gens ici me voient. Ils me voient dans la rue, ils me voient éventuellement dans la presse. Mais mon histoire, effectivement, et mon inspiration du signe traditionnel chinois m'amène à faire des choses plutôt en Chine, à Kuala Lumpur, en Malaisie, à Singapour. Donc beaucoup plus dans la région, finalement.
0: Dans la grande région.
1: Dans la grande région, qui comprend ce symbole, parce que tous ces pays l'utilisent aussi. C'est un symbole de mariage aussi, de bonheur, de fortune, good fortune. Donc ils comprennent tous ce symbole et mon histoire du coup.
0: Oui, mais en France, vous avez une belle histoire à raconter quand même.
1: J'ai un nom quand même amusant, alors c'est vrai que The French Girl,
0: oui.
1: La fille française, ça peut résonner en effet.

0: Nous terminerons ce sixième Suivez le Guide à Hong Kong avec Caroline Tronel, The French Girl. Mais il est en entrée avec Jacques Boissier au Peninsula. Il n'est pas nécessaire de casser sa tirelire pour boire un thé, un verre dans le palace historique, déjeuner ou dîner, cela dépend des restaurants. Et pour une nuitée, économisons, sachant que les équivalents parisiens restent plus onéreux.
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2: Nous entrons, Jacques ? Allez, entrons au Peninsula.
3: Encore,
2: effectivement, donc c'est le temps des mariages.
3: Il y a encore un mariage, des mariés qui montent dans la Rolls Royce, qui est décorée.
2: Avec un beau bouquet sur le capot.
3: Et puis alors, bon, évidemment, au Peninsula, on ne pousse pas la porte. Les portes ne sont pas automatiques. Il y a derrière chaque porte un ouvreur de porte. Donc c'est le seul travail qui est magnifiquement habillé.
2: Tout de blanc, un groom.
3: Tout de blanc, un groom, et qui passe sa journée derrière la porte.
2: Alors un groom, on dit aussi un chasseur, c'est la même chose, c'est différent, je ne sais pas si c'est la même catégorie.
3: C'est différent, ouais.
2: Donc en tout cas les chasseurs, les grooms, je ne sais pas, mais les chasseurs, j'ai lu que c'était le premier hôtel d'Asie à avoir eu des chasseurs.
3: Oui, tout à fait.
2: Première chose qui frappe quand on entre au Peninsula, avant même de regarder, c'est le changement de température.
3: Il fait très froid à l'intérieur. C'est un peu vrai de tout Hong Kong. Dès que l'on rentre quelque part, la clim est à fond, quelle que soit la température extérieure.
2: Il faut plutôt même un gilet à l'intérieur.
3: Il faut plutôt un gilet et une veste.
2: Donc là, on entre dans le grand lobby.
3: Le lobby qui est en même temps un restaurant, qui est le salon de thé le plus connu, un des plus connus du monde, parce que les gens ils viennent pour boire l'après-midi pour le high tea.
2: Alors le high tea, pour nos amis qui n'ont jamais eu le bonheur de découvrir le high tea, il est quand même dans les traditions très britanniques celui-ci.
3: Hein. Très britannique parce que vous avez évidemment le thé, et avec une longue carte de choix de thé. Ensuite vous avez des sandwichs, donc du côté salé, une pile de gâteaux qui arrive, une superposition de plateaux de gâteaux, des scones, de la crème, triple crème, de la confiture. C'est un repas, hein, c'est une cérémonie, mais l'après-midi, le high tea ici est très connu et les gens font la queue pendant parfois une heure pour pouvoir avoir un thé.
2: Il faut choisir, on ne peut pas faire tous les repas ici au Peninsula. L'estomac ne tient pas. Si on fait le petit déjeuner, on enchaîne avec un lunch après le high tea et puis le dîner et après on va boire un verre pour finir la...
3: C'est compliqué, la vie est très dure.
2: C'est ça.
3: Ils commencent à mettre en place les décorations de Noël, les guirlandes de Noël, décorations, des illuminations partout. Et l'endroit qui est là-bas, c'est en fin d'après-midi, un orchestre classique absolument brillant, bien joué, et les gens prennent l'apéritif où ils avaient le high tea, prennent l'apéritif et parlent entre eux. C'est là que les investissements de milliardaires se décident.
2: Effectivement, les mariages, les touristes aussi, mais c'est aussi un hôtel d'affaires.
3: C'est aussi un hôtel d'affaires. Alors, beaucoup d'artistes descendent ici.
2: Depuis Charlie Chaplin.
3: Oui, tout à fait. Tous les grands. Tom Cruise est un familier ici, par exemple. C'est bien Hong Kong. En plus, il aime bien parce qu'on se pose en hélicoptère sur le toit.
2: Ah oui. Depuis le sommet, il descend, non pas, il ne prend pas l'ascenseur, mais je suppose qu'il se jette dans le vide avec un parachute.
3: Tom Cruise n'est pas encore jeté dans le vide à Hong Kong, mais je pense que ça viendra.
2: Oui,
3: il est encore jeune.
2: Ou alors le long des vitres, le long de la façade.
3: Oui, il trouvera quelque chose.
2: Et alors, je vais te livrer mon témoignage de quelqu'un vraiment qui n'est pas fut-fut, moi en l'occurrence. Fut-fut, ça fait un peu daté comme expression. J'étais de dos hier à l'emplacement où se trouve l'orchestre. J'entends de la musique. Je dis, c'est vraiment fort, la bande musicale ici qui diffuse. Mais c'est vraiment très fort pour une musique d'ambiance. Et puis hier, il pleuvait. Et donc, je commence à reconnaître un des morceaux. Raindrops was falling on my head. Toute la pluie tombe sur moi. Ils sont vraiment raccords au niveau météo pour la musique. Ensuite, le morceau suivant, je reconnais Chantons sous la pluie, Singing the Rain. Ils ont vraiment, alors peut-être une programmation musicale.
3: Ils adaptent le
2: ciel bleu, pluie, etc. Et c'est une jeune fille à la réception mais qui m'a dit, mais ce sont de vrais musiciens. Je ne les avais pas vus.
3: Excellent.

0: Nous traversons cet immense lobby, immense, hein, avec ce plafond. Peut-être on retrouve un peu
1: de... très belle salle, vraiment dans un style très bizarre, je ne sais pas le décrire.
0: Oui.
1: On n'est pas vraiment dans un style colonial, on n'est pas dans un style britannique non plus. Ça me paraît être un mélange de beaucoup de choses, je ne sais pas qui les a influencés.
0: Et puis aussi ce qui frappe, parce que j'ai un chiffre à donner, c'est pour ça que j'attire l'attention là-dessus, ce sont les fleurs. Il y a des bouquets, des énormes bouquets de fleurs, et des fleurs fraîches, alors fraîches, hein, pas des fleurs en plastique, sur chaque table. Sur le site du Peninsula, ils donnent quelques chiffres comme ça. Et donc le Peninsula se fait livrer 50 douzaines de fleurs par jour. Chaque jour.
1: C'est incroyable. Plus les événements, je suppose, là on voit beaucoup plus.
0: Même à la réception, il y a un bouquet colossal.
1: Ce qui était intéressant aussi, c'est dans ce immense hall, donne sur deux couloirs qui sont des galeries marchandes, où on retrouve toutes les grandes marques du monde, de luxe. C'est-à-dire, on vient au Peninsula, mais on peut quand même faire ses courses.
0: Alors faire ses courses au Peninsula, c'est Tiffany. À des fois, on citait trois, là. Rolex, on n'avait pas cité Rolex. Je ne sais pas combien il y a de magasins d'ailleurs. Vuitton, j'ai compté. Vuitton, il y a.
1: 5 ou 6,
0: non. Oh, plus proche de la dizaine.
1: Ah bon?
0: Ouais. Okay.

0: on va prendre l'escalier.
1: En face de l'entrée principale, il y a deux escaliers qui montent à la mezzanine. Mezzanine où il y a plusieurs restaurants, des bars, etc. Sur un tapis absolument extraordinaire dans lequel on s'enfonce.
0: Complètement.
1: Où il n'y a pas une seule tache. Il doit être lavé plusieurs fois par jour.
0: Avec des branches de sapin, puisque ce sont les, on enregistre Noël approche. Alors, on est en Asie, ici, et on fête Noël. Hein. Et même en Chine, en la Chine plus chinoise, on fête Noël aussi. Est-ce que d'ailleurs, dis-tu que tu vis en Chine quand tu es à Hong Kong? Parce qu'hier, c'est marrant, Juliette, qui était à la réception ici, me disait, ce week-end, comme le visa est gratuit, on ira peut-être en Chine ce week-end, mais sommes-nous déjà en Chine ici?
1: Alors, on est en Chine, mais dans une région autonome.
0: Donc, on ne dit pas qu'on vit en Chine.
1: Non, on dit que l'on vit à Hong Kong. On sait que l'on fait partie de la Chine, mais c'est une région autonome, donc on utilise toujours Hong Kong et Chine.
0: Sachant que la Chine est à
1: 30 km, 35 km.
0: Avec la ville principale proche, c'est Shenzhen.
1: Shenzhen, qui est beaucoup plus grosse que Hong Kong en population, qui est devenue, puisque là, il y a 30 ans...
0: C'était rien, hein, un village de pêcheurs.
1: C'est un petit village de pêcheurs, il y a 30 ans.
0: En 30 ans, une ville de combien de millions d'habitants s'est bâtie?
1: Je ne sais pas, il doit y avoir 15-20 millions d'habitants à Shenzhen. Non.
0: Ce qui fait que Hong Kong, c'est une petite ville à côté de Shenzhen.
1: C'est tout à fait. Hong Kong est tout petit, il y a 7 millions et quelques d'habitants. Ouais. Voilà, décoration de Noël, un magnifique train qui est là tous les ans, c'est le même.
0: Alors on retrouve une belle locomotive, des chalets enneigés, sommet, téléphérique.
1: Grande roue, c'est une ambiance tout à fait Noël. Là.
0: Grande roue, il y en a une vraie quand même, pas sur l'île de Hong Kong.
1: Oui, sur l'île de Hong Kong, il y a une grande roue.
0: Et puis il y a le restaurant La Véranda.
1: La Véranda, qui est le restaurant buffet décontracté. C'est certainement le plus beau buffet de Hong Kong en termes d'ingrédients qui sont dessus. Toujours plein. Et juste à côté, il y a un petit restaurant absolument extraordinaire qui n'est pas encore ouvert, qui s'appelle Cheza. Cheza, c'est une boîte, petite boîte pour 30 ou 40 personnes qui représente un chalet suisse à l'intérieur. Ça a été construit parce que les premiers managers et les premiers chefs du Peninsula étaient suisses.
0: Ah oui.
1: Donc c'est d'époque. Il a été fait à l'ouverture de l'hôtel. Et à l'intérieur, on est vraiment dans un chalet en bois parce qu'ils étaient suisses et ils voulaient retrouver un coin de la Suisse. Donc on n'y mange que des plats traditionnels suisses.
0: On mange quoi? Tu y as forcément mangé
1: des raclettes.

0: Grison en Suisse, Chiesa signifie simplement auberge. Donc c'est la petite auberge du Peninsula.
1: J'étais frappé en voyant ce Peninsula Express. Donc il y a une reconstitution de wagons de type Orient Express. Hein.
2: Oui.
1: Et puis on a reconstitué tout un décor de gare avec des bagages devant l'entrée, un banc comme quand on attend le train.
2: Le voyage de luxe. Hein. Et on voit, ils ont mis en hublot des écrans de télévision qui passent des paysages de voyage. Donc on a vraiment à l'intérieur...
1: Et de train.
2: Oui, l'impression de voyager.
1: Et le restaurant étoilé avec la chef française.
2: Il est dans un autre côté de l'hôtel. Il s'appelle Gadis. Il a son ascenseur particulier.
1: Ah, waouh.
2: On repart dans l'histoire. La décoration est telle que dans l'histoire. Ce qu'il y a dans l'assiette est moderne. Mais le service et la décoration sont début du siècle dernier. Quoi.
1: Ah ouais, avec une chef française, là, quand on enregistre, qui est là depuis quelques mois, qui s'appelle Anne-Sophie Nicolas. Ils réinventent toujours.
2: Voilà. Oui, ils ont besoin d'innover en permanence. Il faut faire parler de soi. Comme tous les hôtels, il faut s'activer.
1: Est-ce que tu connais le nombre de chambres et suites ici?
2: Non, je connais
1: pas. Il y en a 300.
2: Oui.
1: Et combien de salariés? Alors, je le sais, je renseigne avant. Combien tu dirais combien?
2: 500.
1: 800.
2: 800, mon
1: Alors,
2: Dieu.
1: Le ratio 300 chambres, 800, c'est énorme. Et c'est justement dû au fait qu'il y a énormément de restaurants, de l'ordre d'une demi-douzaine, hein. Plus les réceptions.
2: Plus les salles de banquet. Il y a beaucoup de banquets ici. 7-8 restaurants total. Quoi. Ouais.
1: Donc ça, pour un hôtel, c'est quand même énorme. Hein.
2: C'est énorme. La partie restauration est très importante au Peninsula.
1: Et à Hong Kong, il y a beaucoup de restaurants en général. Hein.
2: Les gens mangent beaucoup dehors à Hong Kong, mangent rarement chez eux et définitivement ne reçoivent jamais chez eux.
1: Toi, français, Jacques, mais installé ici depuis bientôt 30 ans. Hein.
2: 31 ans.
1: Ah, 31, bon, ça y est, donc 31 ans. Est-ce que tu invites à la maison ou plutôt au restaurant?
2: Non, j'invite vraiment sauf les très très très proches à la maison. Mais sinon, les gens, on invite au restaurant.
1: Tu invites au restaurant et tu invites au restaurant.
2: Voilà, donc on ne connaît pas l'intérieur des appartements des gens.
1: Oui.
2: La raison, c'est que tout le monde vit dans du petit Hong Kong, quand même, pas très grand. C'est plus simple d'aller au restaurant, puis c'est une vieille tradition, et c'est sympa.
1: C'est plutôt une tradition asiatique, même au-delà de
2: Hong Kong. Oui, dans d'autres endroits, c'est la même chose. Je suis passé au Japon, j'étais en Thaïlande, les gens recevaient, les gens que je connaissais, invités au restaurant. N'invitaient pas chez eux, alors qu'ils ont des belles maisons. Oh, oh.

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1: Le prix de l'immobilier et des loyers fait que même des personnes qui sont plutôt aisées n'ont pas des appartements de 150-200 mètres carrés.
2: Non, les tailles sont petites ici. Est-ce que ça coûte, coûte extrêmement cher, soit en location, soit en prix d'achat. On est dans les immobiliers les plus chers du monde. Donc il n'y a pas de beaucoup de grandes propriétés.
1: On l'a dit, mais c'est plutôt une habitation verticale. Hein.
2: Oui, enfin en tout cas sur Hong Kong, sur l'île, il n'y a pas beaucoup de place. 75% du territoire hongkongais est un parc national, donc on ne peut pas y construire. Donc le seul moyen de construire, c'est de monter en hauteur. Donc on trouve des gens qui habitent au 60e, 70e étage. C'est très fréquent. Et c'est peut-être le futur de l'immobilier, parce qu'on retrouve des groupes, Chun Kwan Oh, qui est une ville qui a 15 ans à peu près maintenant, où il n'y avait rien avant. Il y a maintenant 500 000 personnes qui habitent dans cette ville. Toute la ville est faite de tours qui font à peu près 70 étages. Au deuxième niveau, tu trouves un immense jardin avec piscine, des tennis, etc., des allées où on peut marcher. Au niveau 1, c'est un centre commercial, donc on fait toutes ses courses. Et puis au rez-de-chaussée et sous-sol, c'est la station de métro. Donc on descend de chez soi directement à la station de métro. C'est hyper efficace.
1: Oui, tu sais à quoi ça me fait penser, ce que ça me rappelle, les cités radieuses du Corbusier.
2: Oui, tout à fait, tout à fait. Je pense que le futur de l'immobilier, c'est de monter en hauteur. Ça évite les problèmes de circulation, de pollution, de temps de transport, etc.
1: Ouais.
2: Et puis ça consomme moins. Ces grandes tours, en réalité, sont excellentes pour l'environnement parce qu'elles consomment peu d'énergie.
1: Alors tu dis 75%, c'est vrai que si on n'est pas venu là aussi, on s'imagine Hong Kong très urbain. Moi non plus, je ne pensais pas que c'était à ce point-là. 75% du territoire est un parc national. Et en fait, Hong Kong, c'est plutôt un territoire vert.
2: Tout à fait. Alors les gens qui viennent à Hong Kong ne voient que l'aspect bétonné du centre-ville, mais le centre-ville est tout petit. Pour l'île de Hong Kong,

Il suffit de monter au pic et on se rend compte que la ville est toute petite. C'est vrai, très très dense, mais par contre c'est vert tout de suite. Et puis on peut aller faire des treks, des marches en montagne. Tout de suite, on peut descendre de son immeuble et 5 minutes après, on est dans la montagne et dans la nature.

0: Cette fois, terminons ce suivez le guide sur l'île de Hong Kong avec notre French girl street artiste Caroline Tronel.
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3: Quelques mots encore, Caroline, pour dire que les chœurs vous occupent beaucoup à Hong Kong, en Asie, mais il n'y a pas que les chœurs.
4: Mais il n'y a pas que les chœurs, parce que les chœurs, c'était un message très fort et très puissant que je voulais faire partager pendant le Covid. Mais finalement, cette période est aussi révolue, donc j'ai eu envie de partager un nouveau message sur la sustainability, le développement durable. Et pour parler du développement durable, j'ai développé une série de canettes géantes que j'ai peintes.
3: Donc les canettes comme les canettes de bière. Hein.
4: Canettes de bière, canettes de coca.
3: Enfin, ou autre. Hein.
4: En taille, exactement. Parce que j'ai imaginé que les canettes, tout le monde savait ce que c'était. Peu importe le pays. Les enfants. Ouais,
3: c'est mondial. Hein.
4: C'est mondial. Les enfants boient du coca ou du. Peu importe la marque. Ouais.
3: Ou du Pepsi. Je crois que c'est un troisième en canette.
4: Du Sprite.
3: Ou du Sprite.
4: Ou du Sprite. Les adultes peuvent effectivement boire d'autres choses.
3: Boire de l'eau.
4: Voire de l'eau pétillante, ouais. Effectivement aussi. C'est une forme que je trouve, moi, assez rétro, parce qu'en fait, elle n'a jamais changé, si vous réfléchissez. On a toujours la même forme. Et l'opercule, le bruit...
3: C'est puis le moment où ça déborde parfois, où on s'en met partout.
4: Exactement. On a chacun des histoires avec cet objet. Et que j'ai choisi d'ériger en symbole pour...
3: En fait, c'est une taille géante quand même. Hein.
4: Enfin, ils font
3: une cinquantaine de centimètres. Hein.
4: Exactement. Et j'en ai fait une d'un mètre de long.
3: Ah oui. Mais vous les écrasez. Alors, je précise à nos amis que non seulement la canette est grande, mais en plus, elle est un peu écrabouillée.
4: Elle est écrabouillée comme un déchet sur la rue, sur le sol. Parce que si vous avez une toute petite canette, facile de mettre un coup de pied dedans et de s'en débarrasser. Dès que vous avez... un déchet qui est plus grand, qui vous empêche de passer, là, on se pose la question. Comment s'en débarrasser? Comment le recycler? Donc, c'est l'idée de, effectivement, alerter sur le problème de gestion des déchets, qui est une vraie question à Hong Kong. Mais on est beaucoup, puisqu'on est 7,5 millions d'habitants, quand même. L'idée, c'est de sensibiliser un maximum de gens sur le sujet.
3: Sur la gestion des déchets.
4: Plus c'est grand, plus c'est visible. C'est aussi pour ça que je l'ai faite rose. Une couleur pop art pour attirer l'œil, pour interpeller. Géante aussi.
3: Tous ces artistes pop art, Andy Warhol, etc., sont inspirants pour vous?
4: Tout à fait. Des inspirations dans les couleurs, dans les messages qu'ils ont essayé de faire passer à leur époque. C'est exactement ces codes-là que je reprends pour faire passer des messages que moi je trouve contemporains et même urgents de partager. Exactement.
3: Mmh. Alors il y a des Hongkongais très riches et les Hongkongais sont intéressés par l'art. Donc vous avez de riches clients Hongkongais?
4: Alors j'ai des collectionneurs, exactement. J'ai des gens riches et des gens moins riches. Et je pense que quand on est artiste, il faut avant tout faire comprendre le message qu'on veut divulguer. C'est ça la valeur de l'art, en fait. Ça peut être une canette si on ne comprend pas le sens. Ça peut interpeller, mais quand l'artiste veut vraiment faire passer un message, je crois qu'il doit pouvoir l'expliquer, soit avec des mots, soit en personne. Donc oui, j'ai des gens de beaucoup de nationalités différentes.
3: Mais je me disais peut-être, puisque vous êtes à Hong Kong depuis quelques années, faudra-t-il bientôt ajouter non plus Caroline the French Girl, mais Caroline the French Hong Kong Girl.
4: Je dis souvent que c'est ma hometown, ma ville vraiment d'adoption, la ville où je vis, Hong Kong, plus même que d'autres villes françaises dans lesquelles j'ai pu vivre aujourd'hui. Je m'y sens vraiment très très bien. C'est très paisible et c'est une ville qui offre des opportunités sans limite, si on sait respecter les règles environnantes et qu'on a envie de jouer avec, de se les approprier.
3: Oui, c'est ça. Donc on ne critique pas. Ce sont les règles du jeu. On les respecte, on reste. On les respecte pas, on reste pas.
4: Exactement.
3: Après, on est ou pas en accord, mais vous êtes vraiment parfaitement bien. Et vous avez trouvé votre ville, finalement, c'est Hong Kong.
4: Moi, je suis en accord avec la manière de vivre, c'est-à-dire la manière de se respecter au quotidien. Quand on rentre dans le métro, quand on marche dans la rue, quand on traverse... Ici, les locaux ne traversent pas au petit bonhomme rouge.
3: Non, il n'y a que quelques touristes comme moi, parfois, en retard.
4: Enfin,
3: certains traversent quand même quand vraiment il n'y a pas de circulation. En tout cas, pas du tout quand il y en a.
4: Pas du tout quand il y en a. C'est des petites règles très, très simples, mais qui rendent la vie si facile. Tout le monde pourrait avoir accès à mon rooftop, hein, à mon studio, pour être très honnête. On ne m'a jamais ne serait-ce que pris un cube. C'est un plaisir de s'enlever de la tête des stress du quotidien que j'ai pu ressentir dans d'autres pays du monde et qu'on n'a pas du tout ici. Les expatriés connaissent cette expression, Hong Kong comme ma maison, Hong Kong. Il y a même une marque d'ailleurs qui a déposé l'expression et qui vend des t-shirts Hong Kong.
3: On pourrait dire aussi que vous n'êtes pas King Kong, mais Queen Kong alors.
4: Ah bah écoutez, merci, je prends, je prends.
0: Fin de ce sixième Suivez le Guide à Hong Kong. Merci Caroline Tronel et Jacques Boissier. Mgoy, merci en cantonais. Émilie Wu pour le prêt de sa voix. Pierre Oteza pour le contact avec Jacques Boissier. Laure Le Cornec, groupe Expression. Réalisation, Romane Feocchio. Le site peninsula.com. Et vous trouverez facilement Caroline, la French Girl en ligne.
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0: Dans quelques secondes, je vous invite à un voyage entre cabaret, café-concert, music-hall, entre chansons d'époque, chansons divertissantes, raffinées, poétiques. Refrain intemporel à jamais ancré dans nos mémoires. Aujourd'hui, une émission quelque peu particulière, une émission en mode jazzy, puisque nous hanterons les caves de Saint-Germain-des-Prés. Boris Vian, Juliette Gréco, Charlie Parker, Miles Davis, je vous dis à tout de suite.
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2: Écoutons le psaume 144. Tu ouvres la main, Seigneur, nous voici rassasiés.
3: Le Seigneur est tendresse et pitié, lent à la colère et plein d'amour. La bonté du Seigneur est pour tous, sa tendresse pour toutes ses œuvres. Les yeux sur toi, tous, ils espèrent. Tu leur donnes la nourriture au temps voulu. Tu ouvres ta main. Tu rassasies avec bonté tout ce qui vit. Le Seigneur est juste en toutes ses voies, fidèle en tout ce qu'il fait. Il est proche de tous ceux qui l'invoquent, de tous ceux qui l'invoquent en vérité.

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1: Bonjour à tous. Aujourd'hui, un spécial Saint-Germain-des-Prés. Ce quartier, ou plutôt ce village, qui va devenir à partir de 1945, sans le vouloir vraiment, l'un des plus emblématiques centres intellectuels et artistiques européens. Oh, le quartier n'est pas ce lieu élégant et touristique que l'on connaît aujourd'hui. En 1945, c'est un endroit certes vivant, bruyant, mais ô combien pauvre. Les immeubles sont noircis par le charbon et les rues gardent encore les cicatrices des années de guerre. Autour de l'église, on trouve des libraires, des maisons d'édition, des cafés, des caves humides, lesquelles servaient d'abri durant l'occupation, des caves transformées en clubs, en cabarets. Et puis il y aura les hôtels. Les hôtels bon marché où logeront les étudiants fauchés. À Saint-Germain-des-Prés, on croisera des philosophes, des journalistes, des militants politiques, sans oublier quelques poètes et puis pas mal de musiciens.
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Ah, Verlaine, ce vieux Pierrot, sans oublier l'Apollinaire. C'était Léo Ferré qui nous chantait Saint-Germain-des-Prés. À la Libération, nos poètes vont changer de visage. Ils auront pour nom Jacques Prévert, Boris Vian, et Saint-Germain-des-Prés deviendra synonyme de liberté. On appellera la chose existentialisme, une ambiance plus qu'une philosophie. Jean-Paul Sartre, Simone de Beauvoir seront porteurs de cette idéologie, prenant leur quartier au Café de Flore, entraînant avec eux une jeunesse avide de changement. Certains penseront beaucoup, pendant que d'autres feront semblant. On se cherchera, on affichera une attitude. Mais ce qu'il y aura de marquant dans cette histoire, ce sera la bande sonore de ce Saint-Germain-des-Prés, le jazz. Et pour être plus précis, deux styles de jazz, lesquels vont s'opposer, s'affronter pour se faire gentiment la guéguerre, le New Orleans et le bebop. Le bebop avec Charlie Parker, Dizzy Gillespie, le New Orleans avec Claude Luther, accompagné de Monsieur Sidney Bechet, lequel sera unanimement reconnu à partir de 1919 et par la presse et par ses pairs comme un grand maître du jazz au même titre qu'un Louis Armstrong. Le problème sera que Sidney Bechet gérera sa carrière aux États-Unis de manière quelque peu décousue. Mais en 1949, il est invité à se produire au Festival de jazz de Paris. L'accueil sera tel, à vrai dire un triomphe, qu'il décidera de s'installer définitivement en France. Et à 50 ans passés, il connaîtra chez nous la reconnaissance, une reconnaissance mystérieusement tardive hors de son pays d'origine.

0: Monsieur Ciné-Bêcher, petite fleur. Saint-Germain-des-Prés, c'est la liberté retrouvée. C'est toute une génération privée de son adolescence qui va rattraper le temps perdu dans les cafés, dans les caves, bravant les interdits imposés par 4 années de privation.
1: Il y avait à l'époque un noyau de jeunes de nos âges. Il y avait Juliette, il y avait Anne-Marie Casalis, il y avait Marc Donitz. Puis on s'est agglomérés les uns aux autres. Donc on s'est recréé notre propre famille.
2: On est dans cette atmosphère de l'après-guerre. Paris vient d'être libéré, la guerre est finie. Ceux qui ont eu la chance de revenir ou de ne pas être emportés par ce désastre et qui sont jeunes ont envie de vivre.
3: C'est incroyable, quoi. Parce que tout d'un coup, le monde entier se retrouve dans ce village où il y a une église, deux bistrots. Il y a une espèce d'attirance, comme ça, magique, où tout à coup, les gens viennent habiter le même quartier, se retrouvent entre eux, travaillent entre eux, s'aiment.
4: Il y avait toujours quelque chose qui se passait tout le temps. Et puis, il y avait une liberté qui n'existe pas aujourd'hui.

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0: C'est Boris Vian qui nous chantait « Je suis snob ». Feuilletons ensemble l'album photo de Juliette Gréco à Saint-Germain-des-Prés. On y voit une jeune fille brune, belle, toute de noir vêtue, les cheveux longs lâchés, quelque peu sauvageonne. Et puis, une Juliette dans son lit à l'hôtel de la Louisiane, où elle commençait sa journée en écoutant au milieu de disques de jazz un peu de Mozart. Juliette avec Anne-Marie Casali, sa sœur jumelle, jumelle de cœur. Juliette avec Boris Vian, au tabou, entourée de Duke Ellington, Ciné Béché, Miles Davis. Gréco face à son miroir essayant des robes. Juliette assise sur le perron de l'église de Saint-Germain-des-Prés avec Annabelle, la future Madame Buffet. Juliette qui attirera sans qu'elle le veuille tous les regards, Juliette, la muse de Saint-Germain-des-Prés. Elle nous racontera dans ses mémoires que chaque jour qui passe sera propice à célébrer la libération. Nous avions découvert, je cite Gréco, un bar où les hommes des messageries venaient régulièrement se restaurer. Un soir, je pose mon manteau sur la rampe de l'escalier et m'installe à une table avec mes amis. Au moment de partir, je ne trouve plus mon précieux vêtement d'hiver. Il était tombé dans l'escalier. Je pars à sa recherche en m'accrochant à la rampe et le retrouve gisant au sol de l'entrée d'une cave dont la porte s'ouvre sous la pression de ma main. Il fait très sombre et je devine à peine une voûte et des arcades. Après avoir convaincu les patrons du bar de louer ce caveau, on l'aménagera et quelques semaines plus tard, en avril 1947, on ouvrira les portes de ce lieu de fête, ce lieu de rencontre, de partage. La jeunesse en avait tellement besoin. On installera un piano sur une petite estrade et trois frères musiciens feront danser les jeunes, attention, en mode jazzy. Trois frères, Alain, Lélio et Boris. Boris Vian, bien sûr, Boris qui, de temps en temps, laissera tomber sa plume pour la trompinette. Ambiance tabou, un soir de 1947.
1: Ce tabou est installé dans une cave, une espèce de cave allongée, un tunnel dans lequel s'entasse une foule extraordinaire. Il y a beaucoup de jeunes gens, bien entendu, mais il y a aussi des visiteurs, des gens venus de toutes les parties du monde pour voir ce qu'est ce fameux tabou dont on a parlé comme d'un bar existentialiste, simplement parce qu'un soir, Sartre y était venu. Mais c'est simplement un dancing d'étudiants où l'on fait du très bon jazz. On y accueille tous les poètes, musiciens, chanteurs qui veulent faire entendre leurs œuvres, et c'est souvent un mélange inouï de débutants et de grandes vedettes qui ne dédaignent pas de venir sur la petite scène. L'autre soir, Trainé était là, cette petite scène vers laquelle je me dirige actuellement et qui est au fond du tunnel.
2: Voici une petite plaisanterie de Robert Desnos qui a été écrite pour des enfants, qui a été mise en musique pour des grandes personnes comme vous, par Joseph Cosma. Voici donc la fourmi.
3: Une fourmi de 18 mètres avec un chapeau sur la tête, ça n'existe pas. Ça n'existe pas. Une fourmi très

0: pour quoi pas.
1: Juliette Gréco, La Fourmi, Robert Desnos.
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1: Boris Vian était un amoureux fou de jazz. Il ne vivait que pour le jazz, n'entendait, ne s'exprimait que par le jazz. En 1937, il s'inscrit au Hot Club de France. Il a tout juste 17 ans. Il pratiquera la trompette en amateur, mais quel amateur, quel niveau ! Et il se produira dans des ensembles allant jusqu'à gagner des concours. Alors, pas étonnant qu'à l'ouverture du Tabou, il devienne le maître du lieu, faisant danser la jeunesse au son de sa trompinette. Malheureusement, des problèmes de santé, des problèmes cardiaques l'empêcheront de continuer à jouer. Ce que l'on doit retenir aujourd'hui de Boris Vian par rapport au jazz, ce sont ses écrits dans des revues comme Jazz Hot, Combat, Midi Libre, Radio 49. Ce sont également ses émissions de radio, ses conférences et puis la responsabilité que lui donnera Jacques Canetti au sein de la firme Philips. Boris Vian deviendra le directeur artistique à part entière de la section jazz Philips, choisissant dans le catalogue américain Columbia les titres à publier en Europe, écrivant les commentaires des pochettes de disques. Les articles, les critiques de Boris Vian sont des trésors. Écoutons Franck Thénault, président du Hot Club de France, nous donner son sentiment sur Boris Vian, critique de jazz.
3: Je rencontrais Boris Vian pour la première fois à l'occasion d'un espèce de reportage burlesque qui nous avait été confié par la revue Jazz Hot, par Charles Delaunay. Et depuis, j'ai pu apprécier très souvent l'humour de Boris Vian, qui fut le premier, je crois, à introduire cette qualité dans la critique de jazz en France. Parce que jusqu'alors, les critiques de jazz étaient des personnages très convaincus et très enthousiastes, et puis qui se prenaient terriblement au sérieux. Ils se prenaient tellement au sérieux que les gens, que les amateurs un peu intelligents et un peu éclairés, ne les prenaient plus au sérieux. Et Boris Vian, tout au contraire, il a toujours été très aisé, très tranquille, très humoriste. Il ne prend pas la musique de jazz au sérieux, il en parle quand il en a envie, avec les mots les plus naturels et souvent avec des mots de son invention qui sont très drôles, ce qui fait qu'il peut dire aux gens des vérités beaucoup plus dures que les autres sans en avoir l'air, et d'une manière absolument aisée et naturelle. C'est une immense qualité et ça a détendu absolument le climat de la critique de jazz en France.

0: Nous étions le 6 juin 1950 avec le gratin du bebop. Charlie Parker au saxo, Dizzy Gillespie à la trompette, Thelonious Monk au piano, Buddy Rich à la batterie. La fine fleur de ce nouveau genre musical, lequel va débouler sur le pavé de Saint-Germain-des-Prés à partir de 1947. Le bebop différera des autres styles de jazz essentiellement à cause de la discontinuité de son discours. Par exemple, la section rythmique n'assurera plus la battue des quatre temps de manière régulière. Tout sera comme désarticulé. Le pianiste jettera des accords syncopés, dissonants. Trompettes et saxos partiront en innovation harmonique avec des mélodies au découpage anguleux, saillant, bien souvent sur un tempo d'enfer que seuls ceux qui possédaient une technique en béton pouvaient assumer. Les standards des temps anciens deviendront méconnaissables et certains critiques désapprouveront haut et fort cette musique, pendant que d'autres la vénéreront bien souvent par snobisme. Boris Vian, dont la culture jazzy était phénoménale, aura compris l'apport du bebop, tissant avec intelligence les liens avec le passé, préfigurant l'avenir. Écoutons-le, sur les ondes de Jazz Parade, le 4 juillet 1949, nous donner son sentiment sur les couleurs, la palette orchestrale d'un Jimmy Lunsford, Duke Ellington, Dizzy Gillespie.
1: La face de Jimmy Lunsford présente cette caractéristique commune à un grand nombre de disques de Lunsford, d'être joué d'une façon parfaitement détendue, parfaitement relax. Et c'est la qualité dominante de l'orchestre Lunsford, en dehors évidemment d'une très grande technique de la part de tous les exécutants, d'une parfaite mise en place du morceau joué. Il y a dans Jimmy Lunsford une sonorité très différente et très particulière, très différente de celle d'Ellington. Par exemple, on reconnaît tout de suite, on distingue tout de suite un disque de Lunsford d'un disque d'Ellington. Et il y a un fondu qui appartient également à l'orchestre d'Ellington et qui est probablement la marque des grands chefs d'orchestre de grandes formations. Et dans l'orchestre de Gillespie, on retrouve également une espèce de tonalité de base qui est spéciale, qui est particulière, une couleur particulière, si vous voulez. Mais ce qu'il y a, puisque j'ai parlé d'Ellington, ce qu'il y a chez Ellington, c'est que Ellington, en grande ou en petite formation, réussit à sonner comme une grande formation. Ça, alors, c'est dû au génie d'arrangeur d'Ellington. Et vous allez entendre un disque que j'aime particulièrement et auquel je tiens d'autant plus qu'il m'avait été volé par les Allemands en 1940 et que j'ai mis très longtemps à le retrouver. C'est une petite formation dirigée par Rex Stewart, qui était trompette dans l'orchestre à ce moment-là, et qui s'appelle « Love in my heart ». C'est une merveilleuse exécution, un petit thème, tout ce qu'il y a de simple, et pour le jouer comme ça, il faut vraiment être un grand musicien. Et tous les musiciens qui entourent Rex sont aussi de grands musiciens, vous allez le voir tout de suite.

0: Rex Stewart, le 7 juillet 1937, avec au piano Duke Ellington. Le 4 avril 1950, Ellington débarque au Havre avec son grand orchestre. Il va donner le premier de ses concerts parisiens le 12 avril au Palais de Chaillot. C'est un événement sans précédent pour les amateurs de jazz et puis pour Boris Vian, lequel va l'escorter tout au long de son séjour.
1: Ici, l'appartement de Duke Ellington, avenue des Champs-Élysées, où se déroule actuellement une rencontre qui n'est peut-être pas encore historique, mais qui menace de le devenir, entre Duke Ellington lui-même, à ma gauche, et Boris Vian, à ma droite. Boris Vian, qui lui a littéralement mobilisé toute la jeunesse fanatique de jazz, qui va emplir le vaisseau du Palais de Chaillot pendant combien de temps? Alors, pendant à peu près 9 soirées,
2: je crois. Pendant 8 soirées, dont 3 matinées, et j'espère évidemment pouvoir me rattraper, puisqu'il amène 20 personnes, mais j'espère que grâce à sa valeur d'abord, qui est bien connue de tout le monde, et ensuite grâce à la propagande que nous essayons de faire pour ce qui est vraiment la forme la plus intéressante de jazz, le Palais de Chaillot va être bourré tous les soirs et toutes les matinées où Duke va jouer. Alors à ce moment-là, nous serons 2500 ou 3000 contre 23, et ça pourra aller à peu près.
1: Bon, malgré tout, ce ne fera qu'un match nul, car 3000 contre 20 musiciens dirigés par Duke Ellington, malgré tout, c'est très peu.
0: Et puis Boris Vian et Juliette Gréco accueilleront Duke Ellington au Vieux Colombier. Une photo nous le rappelle. Et on se prend à imaginer que ce soir-là, le Duke s'est assis à son piano pour égrener quelques notes d'un de ses standards, un standard d'humeur sentimentale.

0: Duke Ellington en mode solo un soir de 1953.
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0: Boris Vian jouait magnifiquement de la trompette. Quelques rares documents l'attestent. Son jeu, son phrasé était d'une grande simplicité, avec une sensibilité profonde. Pas d'éclat, mais une douceur intérieure avec un vibrato particulier. Il soufflera dans une petite trompette qui ressemblera à un cornet à piston, ce qui lui permettra d'économiser son souffle. N'oublions pas qu'il était cardiaque et que son médecin lui conseillera d'arrêter de jouer. Dans l'enregistrement que nous allons entendre, la patte de Louis Armstrong sera quelque part présente. Nous sommes en direct, un soir d'octobre 1947, au Tabou.
2: Non seulement Boris Vian aime le jazz, mais il le pratique. Nous allons demander à Franck Tenou de nous dire encore quelques mots, non plus sur le critique cette fois, mais sur le musicien.
3: Oui, car s'il est connu comme écrivain et comme critique, Boris Vian l'est aussi comme musicien. Évidemment, ses multiples occupations l'empêchent de jouer très souvent, et on ne l'entend que peu à Paris. Et c'est bien dommage, car Boris Vian est un très très bon musicien. Il joue très simplement, et sa grande qualité, c'est sa sensibilité. Il a une sensibilité qui est extrêmement rare, et qu'on ne rencontre que peu de tempéraments si sensibles dans toute la musique de jazz.

Ah, il y tâtait de la trompinette, le Bourris. Nous étions en 1947, Basin Street Blues. Passons à un autre immense musicien, lequel hantera les caves de Saint-Germain, ainsi que celle du Blue Note, un pianiste, et quel pianiste, Bud Powell, l'un des rares que l'on puisse hisser au même niveau que Charlie Parker, pour ce qui est de l'émotion, de l'inventivité, habité, tourmenté, avec un style personnel au bord de la rupture, une intensité dramatique qui reflétera les fissures de son être, toujours à la recherche d'un absolu. Son instabilité mentale le poussera du reste à reculer ses propres limites. Dans l'impossibilité d'avoir une activité normale, il se livrera à nous par intermittence, et lorsqu'il s'installera en 1959 à Paris, rien n'affaiblira son désir de se surpasser. Il sera pris en charge par un jeune amateur de jazz, un passionné, Francis Podras, grâce auquel il retrouvera un certain équilibre, du moins pour quelque temps. Francis Podras relatera son amitié avec Bud Powell dans un livre autobiographique, La danse des infidèles, livre qui servira de base pour le scénario du film Autour de minuit de Bertrand Tavernier. L'influence de Bud Powell sur les pianistes à venir sera déterminante, à commencer par Oscar Peterson jusqu'à Bill Evans.

Bud Powell, 1956. En 1949, Juliette Gréco a un coup de foudre pour Miles Davis, coup de foudre réciproque. Ils vont vivre une courte mais belle histoire d'amour, passionnée, brûlante, du diamant brut selon Gréco. On parlera un temps de mariage, mais dans ces années 1950, les unions mixtes étaient mal vues, voire même interdites dans certains pays. La musique nous renvoie à des images, à des couleurs, une ambiance. Il y aura une sonorité Miles Davis. Sonorité reconnaissable entre toutes celles de la nouvelle vague. Vous vous souvenez du film de Louis Malle, Ascenseur pour échafaud, 1958. Film qui ne serait pas ce qu'il est sans la trompette de Miles Davis.

À l'écoute de cette musique nous revient en mémoire la silhouette, le visage de Jeanne Moreau errant dans les rues, muette sous la pluie, dans un désespoir silencieux. Ces images et la trompette de Miles Davis, intimement soudées, seront la signature, la griffe d'une époque.

0: Miles Davis, ascenseur pour échafaud, Kenny Clarke à la batterie, Pierre Michelot à la basse, nous étions en 1958.
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0: Passons maintenant à Boris Vian, le chansonnier.

Un jour de 1954, Boris Vian, à la terrasse du Café de Flore, commence à écrire les paroles d'une chanson. « Monsieur le Président, je vous fais une lettre que vous lirez peut-être, si vous avez le temps. La guerre d'Indochine est dans sa dernière année et celle d'Algérie s'approche à grands pas. Boris Vian posera une bombe musicale, laquelle ne passera pas inaperçue et qui sera bien évidemment interdite de diffusion. »

0: À côté de ce déserteur, il y aura un poème l'évadé. Opposition entre la vie, la mort, la fuite, la sirène qui chante sans joie, l'abeille de cuivre chaud, les feuilles gorgées de soleil, la femme sur l'autre rive.
1: Il a dévalé la colline. Ses pieds faisaient rouler des pierres. Là-haut, entre les quatre murs, la sirène chantait sans joie. Il respirait l'odeur des arbres. Il respirait de tout son corps. La lumière l'accompagnait et lui faisait danser son ombre. Pourvu qu'il me laisse le temps. Il sautait à travers les herbes. Il accueillit deux feuilles jaunes gorgées de sève et de soleil. Les canons d'acier bleu crachaient de courtes flammes de feu sec. Pourvu qu'il me laisse le temps. Il est arrivé près de l'eau. Il y a plongé son visage. Il riait de joie. Il a bu. Pourvu qu'il me laisse le temps. Il s'est relevé pour sauter. Pourvu qu'il me laisse le temps. Une abeille de cuivre chaud l'a foudroyé sur l'autre rive. Le sang et l'eau se sont mêlés. Il avait eu le temps de voir, le temps de boire à ce ruisseau, le temps de porter à sa bouche deux feuilles gorgées de soleil, le temps de rire aux assassins, le temps d'atteindre l'autre rive, le temps de courir vers la femme, juste le temps de vivre.
0: Boris Vian, l'évadé, Philippe Clay. En 1954, la crainte est celle d'une troisième guerre mondiale. Les Américains font un essai nucléaire dans le Pacifique sur un atoll, celui des îles Marshall, l'atoll Bikini. Un essai de bombe H. Et c'est la catastrophe, catastrophe humaine, catastrophe écologique. Alors Boris Vian va prendre sa plume pour dénoncer la chose en mode humoristique cette fois-ci, il n'a pas d'autre choix, satirique, avec le cynisme et toute l'intelligence qu'on lui connaît. Cynisme dans les paroles, mais également dans le fait d'avoir habillé ce texte d'une musique issue des bals populaires, la Java. On écoute Boris Vian.
2: Par autorisation spéciale de la commission du même nom, la Java des bombes atomiques.
3: Mon oncle, infâme bricoleur, faisait en amateur des bombes atomiques, sans avoir jamais rien appris.

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0: Boris Vian, la Java des bombes atomiques, 1956. Le 2 février 1957, la radio se déplace dans une discothèque de la rue de Rome pour présenter une chanson-danse de Boris Vian, « Pam, pam, pam, poireau, pomme de terre ». Boris Vian déclarera qu'il a composé cette chanson dans l'espoir lointain d'avoir un jour le mérite agricole. Il dira, je le cite, « Je crois que c'est la seule décoration que l'on ne me refusera pas. J'ai l'impression qu'auprès de l'ordre de la Légion d'honneur, je suis mal vu, mais pour le mérite agricole, j'ai fait un grand pas en avant. » Fin de citation. Et la chanson obtiendra un certain succès dont profitera une marque de potage en sachet.
1: Eh bien, je suis aujourd'hui dans une des discothèques de la rue de Rome, tout près de la gare Saint-Lazare. Et j'ai à côté de moi Boris Vian, qui va m'expliquer, avec cette espèce d'esprit cartésien teinté d'humour anglo-saxon qu'il a, il va m'expliquer ce que c'est que cette nouvelle danse qu'on appelle « Poireau pomme de terre ».
2: Il y a beaucoup de gens qui m'ont souvent accusé d'écrire des chansons trop intellectuelles et j'ai voulu prouver avec le poireau et la pomme de terre que je n'étais pas spécialisé dans la chanson intellectuelle. J'ai fait un pari, j'ai parié que je réussirais à écrire la chanson la plus stupide. Je ne sais pas si je l'ai gagnée, mais enfin je crois que je suis en bonne voie. Oui, c'est une danse républicaine, démocratique, bien française et en somme appelée à remplacer tout ce qui se danse en ce moment et qui n'est qu'article d'importation.
3: Alors nous allons essayer d'apprendre à notre aimable clientèle ce soir d'apprendre le poireau pomme de terre. Je crois que vous adopterez cette danse car c'est une danse bien de chez nous. Monsieur Boris Vian. Boris Vian est demandé sur la piste également pour danser. Attention, lentement, hein. 1, 2.

remercier d'avoir si gentiment dansé, mesdames et messieurs, ce poireau pomme de terre. Nous allons faire un tagada d'honneur d'abord pour les compositeurs de poireau pomme de terre.

0: Et puis Boris Vian aura la plume délicate. Je ne peux résister à l'envie de vous faire entendre un texte de son cru, une chanson d'amour fiévreuse, ardente, érotique, sensuelle. Avec lui, le langage poétique s'enjolivera de pistolet à gaufre, de cire godasse, de repasse limace, et quand pour les besoins de la rime, tourniquette s'accordera avec vinaigrette, alors ce sera l'extase, ce sera le vertige.
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1: La belle histoire de Saint-Germain-des-Prés s'achèvera à la mort de Boris Vian. La jeunesse qui connaîtra plus tard le quartier ne pourra l'apprécier avec le même bonheur. En effet, cette jeunesse n'avait pas subi les troubles de la guerre et n'avait pas ce même besoin de défoulement. Cet état de grâce durera finalement peu de temps. La presse, avec des articles caricaturaux, le commerce avec son sens du glouton, du profit, auront abîmé et totalement détruit ce quelque chose d'indéfinissable qui faisait le charme de ce lieu et qui tout simplement s'appelait la poésie. Saint-Germain-des-Prés deviendra dès lors le laboratoire du radical chic. Mais sous ces amas d'artifices de spéculation, il y avait une réalité. L'inquiétude de ceux qui cherchaient avec un désir fou la rencontre, l'amitié, le partage, l'échange, le rire, l'apprentissage d'une liberté toute neuve. Pierre Macorlan écrira, je le cite, « Si vous entendez une voix qui est l'appel de l'ombre, c'est celle de Gréco. Si les yeux clos, vous entendez la chanson de votre adolescence, c'est Juliette. Elle marche sur les eaux de la renommée, telle une reine, les bras chargés de lys tout en diamant et de rouge taillé. » Dans le rubis.
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0: plus d'après-demain, plus d'après-midi. Il n'y a qu'aujourd'hui quand je te reverrai à Saint-Germain-des-Prés. Ce ne sera plus toi, ce ne sera plus moi. Il n'y a plus d'autre fois. Tu me dis comme tout change. Les rues te semblent étranges. Même les cafés crèmes n'ont plus le goût que tu aimes. C'est que tu es un autre et que je suis une autre. Nous sommes étrangers à Saint-Germain-des-Prés.
1: Ah, la belle histoire que celle de Saint-Germain-des-Prés avec le tabou, ce lieu magique, ce centre de folie organisé. Force est de constater qu'aucun des clubs qui suivirent ne pourra en recréer l'atmosphère et le tabou lui-même, hélas, ne la conservera pas très longtemps. Alors adieu Boris, adieu la Gréco, adieu les caves et quittons-nous en mode festif en allant faire un tour du côté du Vieux Colombier pour un Tiger Rag New Orleans par le maître des lieux, Claude Luther. Je vous dis à très bientôt.

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1: Dans les petits récits ou la grande histoire, il y a des personnes qui nous marquent parce qu'elles refusent ce qui se passe sous leurs yeux. En disant non, elles prennent des risques, mais quelle force trouvent-elles en eux-mêmes pour résister? L'histoire de Franz Jägerstätter est celle de la liberté de conscience, celle d'un homme qui refuse le nazisme. Le père Mathuen, curé du diocèse de Lille, s'est intéressé à ce lieu où Dieu nous parle.
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1: Pourquoi certains ont-ils résisté au nazisme et pas d'autres? Cette question a préoccupé beaucoup d'historiens, de philosophes, de théologiens. Comment ces personnes ont-elles trouvé la force de dire non? Comment ont-elles compris leur responsabilité personnelle à ce moment précis? C'est pour vous aussi, Père Mathieu, la question de la conscience et de la vie intérieure qui est posée ici. Bonjour Mathuen.
4: Bonjour Madeleine.
1: Vous êtes prêtre du diocèse de Lille, curé de la paroisse Notre-Dame du Sacré-Cœur à Dunkerque, membre de l'Institut Notre-Dame de Vie et auteur d'un parcours pour apprendre à prier. Ça s'appelle Prier en silence.fr. C'est construit à partir du livre que vous avez écrit, Prière de ne pas déranger, petit manuel pour converser avec Dieu, et c'est aux éditions du Cerf. Et pour vous, il y a une figure particulièrement intéressante, c'est un père de famille autrichien, paysan, qui va justement résister, qui va dire non au nazisme, et cet acte va lui coûter la vie, on y reviendra. Alors cet homme catholique, c'est Franz Jägerstätter, on peut même dire le bienheureux Franz Jägerstätter. Qu'est-ce qui vous a interpellé, Père Mathieu, chez lui justement?
4: C'est sa capacité à être devant ce mal absolu et des pressions absolument hallucinantes où tout le monde finalement allait dans le même sens. Et lui, il a dit non. Et ça, c'est quand même impressionnant.
1: Il a dit non, c'est aussi un tourment pour lui dans sa conscience. C'est ce que vous avez cherché à comprendre, pourquoi et comment il a dit non. Cet homme, au départ, c'est un simple paysan. Il est dans une petite ville d'Autriche, dans la Haute-Autriche. Il est né en 1907. On est au début de la guerre, il a la trentaine. Il est marié, il a 3 filles. Qu'est-ce qui fait que, justement, il va, à un moment donné, être bousculé? Quelles sont les questions qu'il se pose, justement?
4: Alors, les questions qu'il se pose, c'est le basculement, c'est en 1938, au moment de l'Anschluss, au moment où l'Autriche se rattache à l'Allemagne nazie, et à ce moment où, finalement, les évêques vont démissionner par rapport à ce qu'ils avaient affirmé en 1933, où ils avaient évoqué que ce nazisme était incompatible avec la foi catholique. Et les voilà qui se taisent.
1: Oui, il y a un premier temps où ils se sont vraiment montrés contre le nazisme. Cette période, elle est avant l'Anschluss. C'est ça qui est surprenant aussi, c'est la bascule.
4: C'est ça, en 1933, les évêques se prononcent contre cette mainmise. Il faut dire qu'il n'y a pas de parti nazi en Autriche, qu'il est même interdit. Il y a un sentiment qui est tout à fait contre cette idée du nazisme en Autriche. Et il y a ce basculement avec pas mal de choses politiques qui vont amener à ça. Et on arrive en 1938 et massivement, on va voter l'Anschluss.
1: Oui, parce que dans un premier temps, l'Église va croire aussi qu'elle sera protégée et qu'elle pourra continuer à avoir sa propre liberté.
4: Elle croit qu'elle va avoir sa propre liberté. On a même une lettre assez remarquable et assez... remarquable, je ne sais pas dans quel sens, mais en tout cas assez terrible, des évêques autrichiens, hein, qui, au moment de l'Anschluss, vont déclarer la chose suivante. « Librement et avec une conviction profonde, nous, évêques de la province autrichienne, déclarons à l'occasion des grands événements historiques de l'Autriche allemande. Nous reconnaissons avec satisfaction que le mouvement national-socialiste a fait et continue de faire des choses remarquables sur le plan de la reconstruction sociale et économique, ainsi que dans les domaines politiques, sociaux, pour le Reich et pour le peuple allemand, avec une attention particulière pour les peuples les plus pauvres de la population. » Et je continue pas, mais c'est ainsi que les évêques vont ne rien dire, alors que, évidemment, il y a des choses terribles qui se sont passées en Allemagne, qu'ils connaissent, ils ont dans l'espoir, on a l'impression que ça se passe différemment.
1: Ils pensent que eux ne seront pas concernés par ce qui est fait et qu'ils pourront un peu tirer leur épingle du jeu en quelque sorte.
4: Exactement.
1: Et alors arrivent plusieurs personnes en tout cas qui vont se poser la question de comment vivre dans cette Autriche qui a dit oui à l'Allemagne en quelque sorte. Et c'est le cas de Franz Jägerstätter qui n'accepte pas cette décision. On va parler dans toutes ces émissions de la liberté de conscience. Comment vous la définiriez? Parce que c'est ça qui va guider véritablement Franz Jägerstätter.
4: Alors, pour définir la liberté de conscience, celui qui est le maître de la liberté, de la conscience, c'est John Henry Newman, hein, qui écrit ceci dans la lettre au duc de Norfolk. « Quand je parle de conscience, je n'entends pas par là une imagination ou une opinion, mais une obéissance attentive à ce qui se fait entendre en nous comme la voix divine. » C'est cette obéissance intérieure, hein, il dira « au fond de notre conscience, il y a une loi » que nous ne nous sommes pas donnés à nous-mêmes. Et c'est cette écoute de cette loi que nous ne nous donnons pas à nous-mêmes qui fait la liberté de conscience, c'est-à-dire je choisis de répondre, d'obéir à ça, plutôt que d'obéir à ce qu'on me dit, à ce qui se passe et aux événements qui se déroulent autour de moi.
1: Alors vous évoquez ce théologien du 19e siècle, est-ce que c'est pareil que le fort intérieur? Vous évoquez le caractère divin de cette liberté de conscience. Pour autant, est-ce qu'on peut dire que chacun l'a, quand bien même on n'est pas chrétien?
4: Voilà, c'est la chose, entre guillemets, la mieux partagée au monde. Alors si on peut dire, parce qu'évidemment tout le monde n'écoute pas sa conscience, mais c'est le premier, c'est le vicaire du Christ, dira Newman, et c'est le premier lieu qui est donné à tout homme pour écouter la voix de Dieu.

0: avant de poursuivre, pour bien comprendre qui était Franz Jägerstätter, est-ce que vous diriez que c'était finalement un militant ? Est-ce que c'était un pacifiste ? Le caractère de objecteur de conscience, il peut être parfois perçu comme un but politique. Est-ce que c'est le cas de Franz Jägerstätter ?
1: Franz Jägerstätter, on peut dire qu'il a du tempérament. C'est quelqu'un d'assez vif. Dans sa jeunesse, il va être mêlé à Hendrix dans un bar parce qu'il n'accepte pas une chose. Bon,
0: oui, il est un peu bagarreur.
1: Il est un peu bagarreur et on peut dire que c'est probablement quelqu'un qui a un certain tempérament. Pour autant, on ne le voit pas engagé en politique du tout. Par contre, il y a une chose qui est très importante pour lui et il le doit à son beau-père, hein, c'est d'avoir beaucoup lu. D'avoir lu des journaux énormément, et il dira même que un homme qui ne lit rien ne pourra jamais vraiment s'imposer. Bien souvent, il sera le jouet des autres. C'est très très fort, c'est-à-dire qu'il va beaucoup se cultiver, il va aimer passer de longues soirées à lire plutôt qu'à faire autre chose. Alors peut-être il n'a pas autant la distraction que nous pouvons avoir de la télé et autres médias divers.
0: Non, mais il a la fatigue en revanche de son travail, puisqu'il est paysan, il est dehors, c'est dur.
1: Voilà, et il va passer de longues soirées à lire, et il va dire que, en fait, c'est hyper important. Et c'est comme ça qu'on peut vraiment tenir debout. Il emploiera vraiment cette expression, c'est comme ça qu'on peut vraiment tenir debout. Sinon, nous sommes à la merci de l'opinion des autres. Mmh. Et là, il reprend quelque chose de très intéressant qui a été distingué au XIXe siècle, entre l'opinion et la conscience. L'opinion, c'est quelque chose où on part dans la vague de l'opinion des autres. Et la conscience, c'est au contraire l'écoute de la voix de Dieu en nous. Et là, il est très très bon. C'est-à-dire que dans sa jeunesse, au moment de ses 10 ans où il rencontre son beau-père, il va vraiment évoluer, grandir dans les lectures et d'une espèce de critique, de regard qui va pouvoir le permettre d'évoluer.
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0: Et puis pour terminer un peu cette présentation, donc il est originaire de la Haute-Autriche. C'est paradoxal, mais c'est souligné aussi dans cet ouvrage sur lequel on s'appuie, qui s'appelle Christ ou Hitler vit, du bienheureux Franz Jägerstätter, qui est signé de Zucchini aux éditions des Clés de Brouwer, et qui souligne justement que Franz Jägerstätter est de cette même région qu'Adolf Hitler, né dans le même coin, une trentaine de kilomètres, quelques années auparavant, et dans la même région que Franz Strangl, bourreau de Treblinka, le camp d'extermination.
1: Et il habite à quelques kilomètres aussi de Joseph Ratzinger, qui a vécu pas très loin. Donc c'est assez intéressant que ces quatre personnalités aient vécu si proches.
0: Et ça dit aussi la tension qu'il peut y avoir à ce moment-là, aussi sur cette région en particulier, pour Hitler, parce que ça veut dire quelque chose pour lui.
1: Oui, il est très attaché, il a cette mémoire de sa jeunesse, même si en fait il n'y a pas vécu vraiment longtemps. Mais par attachement affectif, je pense qu'il avait vraiment... un regard particulier sur cette région. Oui.
0: Et puis, pour situer aussi le contexte politique, le christianisme se pose à ce moment-là aussi contre le bolchevisme.
1: Alors ça, c'est très très important de le comprendre, et c'est un peu ce qui va conduire les évêques notamment, mais ce qui va conduire beaucoup d'arguments chrétiens, de dire mais en fait, on lutte contre le bolchevisme, et en réalité, ça fait plus de 100 ans qu'on lutte contre ça. Tandis que le nazisme, ça fait à peine une dizaine d'années. Que oui. Les chrétiens se sont un peu, en tout cas qu'il existe et qu'ils commencent à lutter. Je pense qu'on n'a pas pris la mesure à ce moment-là de ce que c'est vraiment, même s'il y a des actes graves qui sont posés. Et je pense que le temps que ça monte à la conscience, il n'y avait pas eu cette urgence. Tandis que l'urgence contre le bolchevisme, ça fait peut-être pas 100 ans, mais quasiment qu'on en parlait. Et qu'on en était inquiet, que toutes les consciences étaient alertées contre cette idéologie.
0: Oui, parce que le bolchevisme est associé à l'athéisme, alors que le national-socialisme était moins associé à une lutte contre l'Église ou contre la foi, même si du reste, dans les faits, c'est quand même ce qui s'est produit.
1: Oui, c'est-à-dire que Hitler, quand il arrive au pouvoir, il ne détruit pas tout de suite l'Église. C'était dans son programme, hein, tout à fait, hein, mais... Il ne le détruit pas, il va essayer de mettre sous sa coupe un peu les évêques, mais tandis que dès l'origine, Marx écrit contre le catholicisme et contre la religion en général, de toute manière.

0: spermatuennes. Quand Franz Jägerstätter décide de dire non, son objection n'est pas comprise. Ça pose aussi la question de l'obéissance, parce que si elle est incomprise, c'est parce que d'autres arguments viennent heurter sa position. Elle n'est pas comprise notamment parce que c'est une objection en quelque sorte à l'État. Est-ce que ça fait de Franz Jägerstätter un mauvais patriote ?
1: Alors en fait, Franz Jägerstätter est très bon patriote et notamment, il dira à plusieurs reprises qu'il faut obéir à l'État. Il nous dit que les commandements de Dieu nous enseignent à obéir à nos supérieurs, même s'ils ne sont pas chrétiens. Et je cite, « mais seulement dans la mesure où ils ne nous ordonnent rien de mal, car nous devons encore plus obéissance à Dieu qu'aux hommes. » Il va régulièrement dire qu'il faut obéir à l'État, comme saint Paul, hein, mais dans la mesure où il ne nous ordonne rien de mal.
0: Oui, c'est ça la limite pour Franz Jägerstätter et pour le chrétien en général. C'est si ça heurte notre propre conscience.
1: Si ça heurte notre propre conscience, et il dira d'ailleurs de ce régime nazi qu'il voit en toute clarté la nature et l'origine diabolique de ce pouvoir. Et donc c'est là où cette conscience qu'il aura de l'origine diabolique de ce pouvoir, c'est ça qui va le faire entrer en résistance.
0: Alors il a dans son histoire beaucoup de lectures, je vous l'évoquais dans la première émission, notamment celle d'une biographie de Thomas More. En quoi ce personnage va justement lui inspirer des idées sur ce que peut être l'obéissance aux autorités civiles?
1: Thomas More, c'est vraiment la figure anglaise hein, de celui qui est confronté à la demande de son roi, de lui obéir plutôt qu'il obéisse au pape à cause du divorce qu'il veut prononcer avec son épouse. Et Thomas More va dire, non, en fait, je vais obéir. Alors, il va même dire, j'obéis d'abord à ma conscience, ensuite au pape. C'est assez intéressant, c'est-à-dire que dans l'histoire de l'Église, c'est une des personnalités les plus fortes sur la question de la conscience, parce que même quand il va monter sur l'échafaud pour qu'on lui coupe la tête, il dit, mais n'oubliez pas, enfin, je le dis avec mes mots maintenant, mais n'oubliez pas que j'obéis d'abord à ma conscience et ensuite au pape. Et il va quand même se faire couper la tête.
0: En tout cas, Franz Jägerstätter, lui, il a effectivement, dans un premier temps, il obéit dans le sens où il va servir dans l'armée allemande, il va faire son service militaire. Mais, à un moment donné, cette obéissance s'arrête, racontez-nous.
1: Voilà, donc il est convoqué par l'armée et pour d'abord une formation.
0: On est en 1940.
1: Déjà, il fait quelques mois où il va apprendre et il va revenir au prétexte que, étant donné qu'il est agriculteur, il doit cultiver les terres. Et à ce titre, il y a deux choses. La première, c'est qu'il n'est pas dépendant du régime nazi, puisque les agriculteurs ne sont pas fonctionnaires, et donc on a besoin d'eux, et donc du coup ils ne sont pas fonctionnaires de l'État nazi, ce qui lui va et ce qui lui donne une certaine liberté, une liberté pour réfléchir. Et puis c'est la deuxième fois, quand on va le reconvoquer en 1942, que là il va s'opposer.
0: Ça, c'est la désobéissance, c'est le premier acte de désobéissance, quand il refuse les aides qui sont proposées aux agriculteurs.
1: Il refuse des dédommagements qui sont proposés par le Reich à tous les agriculteurs qui ont, à cause d'une catastrophe, perdu des récoltes. Il va les refuser, il va refuser aussi de donner, alors que c'était un peu l'habitude, de donner, j'ai envie de dire, à la quête pour le Reich. Et il va s'y opposer, alors même que beaucoup de gens dans son village le font.
0: Et puis c'est repéré comme un mauvais signe. Il est repéré comme étant un rebelle, en quelque sorte. Ça le distingue, ça l'ostracise un peu.
1: Alors il est repéré comme un rebelle, mais en fait son village est plutôt pas très favorable au national-socialisme. D'ailleurs, le curé va se faire arrêter en 1941. Il y a une lettre de dénonciation qui va être envoyée et le maire va détruire cette lettre de dénonciation où il y a 10 noms, dont celui de Franz Jägerstätter. Il va la détruire alors que, en fait, il aurait pu. Ça, c'était un risque, en réalité, pour le maire de faire ça. Si les gens de son village votent unanimement pour l'Anschluss, c'est probablement uniquement en raison du fait que les évêques se sont prononcés, si pas pour, en tout cas, ont rien dit. Mais c'est la seule raison. Mais sinon, il est plutôt dans un contexte où on n'aime pas trop ce qui est en train de se passer. D'ailleurs, les campagnes autrichiennes de cette époque, elles sont plutôt catholiques et sont plutôt anti tout ça.

0: Et puis, puisqu'on parle de la question de l'obéissance, on voudrait savoir, puisque vous le disiez, c'est un catholique fervent, est-ce qu'il a, en quelque sorte, par ses refus, désobéi à l'Église ? Comment est-ce qu'il va discerner, comment est-ce qu'il va arriver à se positionner par rapport à une Église qui n'est pas clairement opposée, en tout cas ?
1: Alors, il y a trois moments. Il y a vraiment trois moments dans sa relation avec l'Église. La première, c'est quand, en 1933, l'Église se met contre le national-socialisme. Il est dit, il est impossible d'être bon catholique et véritable national-socialiste. Ça, c'est en 1933, les évêques. En 1938, c'est Sigmund Freud, que je cite, qui dira à propos de l'Église catholique, « Avant, je vivais sous la protection de l'Église catholique et j'avais peur. Puis, soudain, l'invasion allemande est arrivée et le catholicisme s'est montré, pour le dire dans les termes bibliques, comme un roseau dans le vent. » C'est ce qu'on a évoqué dans la première émission, que les évêques ont consenti finalement à cet Anschluss. Et puis, la troisième chose qui va se passer, c'est quand il ira voir son évêque. Il ira voir son évêque, et alors ça va très mal se passer. Franz Jägerstätter a écrit un certain nombre de questions qu'il veut lui poser, le mettant devant les contradictions des évêques. C'est assez pertinent et c'est même assez conséquent comme accusation. Et on pense que l'évêque pensait déjà qu'il était envoyé par la Gestapo pour le piéger. Et donc il va dire « obéissez à l'État ». Et si vous désirez ça, c'est du martyr. C'est que vous désirez le martyr.
0: Si vous désirez quoi ?
1: Si vous désirez mourir et ne pas obéir à Hitler, c'est que vous désirez le martyr. C'est d'ailleurs ce qu'il va déclarer ce même évêque en 1947, quand on va l'interroger sur Franz Jägerstätter. Il va dire, c'était un gars qui voulait le martyr et donc il l'a eu. Alors Francesca, son épouse, va dire, mais c'est... qui lui survivra, qui va mourir à 97 ans, il lui dira, mais Franz n'a jamais cherché le martyr. Elle va vraiment s'opposer aux déclarations de l'évêque quelques années après son entrevue avec Franz Jägerstätter.
0: C'est important ce que vous soulignez sur le fait qu'il ne cherchait pas le martyr. On y reviendra parce que c'est aussi dans l'idée que la liberté de conscience, c'est pas absolument et à tout prix. Il y a derrière l'idée de suivre Dieu.
1: Et puis on verra que dans son chemin, il y a beaucoup de moments où il se pose plein de questions, où il n'est pas sûr. C'est pas du tout un chemin linéaire. C'est pas un type qui est arrivé tête baissée en disant « je vais aller mourir comme Thomas peut le dire dans l'Évangile. Allons-nous aussi mourir avec toi » quand il le dit au Christ. Pas du tout ça. Il est plein de réflexions à propos de ce qu'il est en train de vivre et faire.
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0: Franz Jägerstätter va beaucoup discerner en échangeant avec des gens du village, avec son curé, et vous le disiez, avec l'évêque, et avec sa femme. Est-ce qu'il désobéit à sa femme ? Comment ça se traduit ?
1: Alors avec sa femme, il va avoir beaucoup de discussions, évidemment. Et la première grande discussion, on pourrait dire presque la première grande engueulade, c'est au moment où Franz Jägerstätter vote, alors que tous les gens du village votent contre l'Anschluss. Au moment de voter l'Anschluss, sa femme, Franziska, le menaça de ne plus l'aimer s'il n'allait pas aux urnes. Au début, Franz Jägerstätter ne veut pas aller voter, simplement parce qu'il ne veut pas supporter cette espèce de chose là que tout le monde, cette mascarade. Et sa femme, Franziska, lui dit « si tu ne vas pas voter, je ne vais plus t'aimer ». Alors, les deux vont être tout à fait effrayés de ce qui va se passer, parce que pour Francesca, c'est hyper important d'aller voter, mais pour Franz, c'est vraiment une espèce de mascarade à laquelle elle ne veut pas participer. Et elle va se rendre compte à ce moment-là qu'elle n'a pas le droit d'exercer des pressions sur son mari dans les cas de conscience. C'est vraiment ce qu'elle va affirmer. Elle dit, mais en fait, j'ai pas le droit, puisque c'est sa conscience, de lui mettre une pression qui serait pas normale, alors que moi j'ai une opinion, j'ai une divergence avec lui.

0: Père Mathieu, Franz Jägerstätter, c'est l'histoire aussi de la conscience et de ses tourments. Qu'est-ce qui fait qu'on obéit à sa conscience ou pas? Et à travers sa conscience, qu'est-ce qui fait qu'on perçoit ou pas la volonté de Dieu? Alors, Franz Jägerstätter, c'est quelqu'un qui va vraiment chercher, et ça va pas être facile à suivre, ce qui est bon et ce que lui dit sa conscience. Comment est-ce qu'il arrive à entendre sa conscience?
1: La première chose, c'est qu'il va nourrir cette conscience. C'est-à-dire qu'il va beaucoup lire les journaux, connaître en fait ce qui est en train de se passer en Allemagne, ce qui est en train de se passer dans le monde. Et donc, il a une conscience aiguë, plus que n'importe qui dans son village, de ce qui est en train de se passer. On voit une photo de son grand-père en train de lire le journal alors que tout le monde est en train de boire une bière. C'est une des images un peu fameuses. Et lui, il va vraiment être éduqué là-dedans. Donc la première chose, c'est qu'il va nourrir sa conscience politique d'une certaine manière. Deuxième chose, c'est que ça va être un amoureux de la parole de Dieu. Et il lit la Bible, il la dévore, il la lit régulièrement. D'ailleurs, celui qui va l'accompagner au moment où il va mourir, être exécuté, il va lui proposer une seule chose, c'est la Bible. Parce qu'il sait, il le connaît, que c'est un familier de la parole de Dieu. La troisième chose, c'est qu'il a besoin de beaucoup de temps, de silence. Probablement que le fait qu'il travaille dans les champs l'aide énormément à poser les choses et à réfléchir sur ce qu'il est en train de vivre et ce qui est en train de se passer.
0: Alors ce qu'il est en train de vivre, on le redit, on est pendant cette Deuxième Guerre mondiale. Et Franz Jägerstätter habite en Autriche. Son pays a été annexé par l'Allemagne en 1938. Et lui se retrouve à devoir obéir à l'Allemagne nazie et donc à l'armée qui vient le chercher pour qu'il puisse collaborer comme soldat au sein du régiment nazi. Alors, quand on parle de son obéissance à la conscience, il y a aussi cette histoire du rêve de Franz Jägerstätter. Il a un rêve assez étonnant qui arrive assez tôt, en fin de compte.
1: Ça arrive en 1938, justement au moment de l'Anschluss, où il fait un rêve assez étonnant, probablement nourri de tout ce qu'il avait perçu du national-socialisme au cours de ses lectures. Et faut quand même s'imaginer que pas très loin de là où il habite, il y a un des premiers camps de concentration où on va tuer des personnes handicapées en nombre important et qu'on est au courant. D'ailleurs, Van Galen, l'évêque allemand, s'est opposé à ça. On va lire sa lettre d'opposition dans les églises.
0: Oui, Monseigneur Van Galen, l'évêque allemand que l'histoire retient comme celui qui a défié Hitler. Alors, c'est dans ce contexte de prise de risque face à l'horreur qui est en train de s'installer que notre résistant catholique autrichien, Franz Jägerstätter, fait ce rêve dont on parlait. Je vous propose d'écouter le comédien Frédéric Folcher nous lire le récit de son rêve, ou plutôt de son cauchemar, effrayé par l'avancée nazie.
2: Il était presque minuit. J'étais au lit sans dormir, même si je n'étais pas malade. Soudain, dans mon demi-sommeil, on me montra un beau train qui serpentait sur une montagne. En plus des adultes, il y avait beaucoup de jeunes gens qui accouraient de toutes parts pour grimper dans le train. On n'arrivait presque pas à les arrêter. Puis soudain, une voix me dit « Ce train conduit en enfer ». Aussitôt, j'eus comme l'impression que quelqu'un me prenait par la main. « Nous, maintenant, nous allons au purgatoire », me dit cette même voix. Ici, ce que j'ai vu et ressenti comme souffrance était terrible. Et si cette voix ne m'avait pas dit que nous allions au purgatoire, j'aurais cru que je me trouvais en enfer. Probablement, ce que j'ai vu n'a duré que quelques secondes. Ensuite, j'entendis à nouveau un bruit sourd, je vis une lumière et tout disparut. Je réveillai aussitôt ma femme pour lui raconter ce qui s'était passé. Il va de soi qu'avant cette nuit-là, je n'avais jamais imaginé que les souffrances du purgatoire pouvaient être telles. Au début, ce train qui filait vite me semblait bien mystérieux, mais plus le temps passait, plus je voyais clair dans sa signification. Aujourd'hui, il me semble que ce tableau ne figure rien de moins que le nazisme qui, à l'époque, faisait violemment irruption ou s'introduisait à la dérobée avec toutes ses structures articulées. Pour résumer, il s'agissait de toute la compagnie nazie et de ses partisans.
0: Ce texte qu'on vient d'entendre, c'est l'histoire du rêve de Franz Jägerstätter. Pourquoi est-ce que, Père Mathieu, il vous semble important dans cette histoire de conscience? Qu'est-ce qu'il dit sur la conscience?
1: Il nous dit qu'apparaît en nous, et ça peut être à travers un rêve, ça peut être à travers d'autres événements, apparaît en nous, d'une certaine manière, la voix du Christ qui nous révèle ce qui est bon et ce qui est juste. Et ici, on voit que cet homme qui a été pétri, nourri et qui a refusé de bien des manières déjà d'entrer dans l'idéologie du national-socialisme, voilà que monte en lui ce rêve qui finalement est la lumière qui va lui permettre de faire le chemin qu'il va faire par après.
0: Ce que vous êtes en train de nous dire, c'est que en fait, cette conscience, elle nous parle, mais que parfois, on ne l'écoute pas forcément. Et là, Franz Jägerstätter va l'écouter, il va prendre au sérieux ce rêve.
1: Il va l'écouter et puis ça ne va pas l'empêcher de continuer à réfléchir. Il ne va pas obéir d'une certaine manière en disant « ça y est, j'ai la solution ». C'est-à-dire que ça va être concret à chaque fois. La première chose, première convocation, il y répond, je le rappelle.
0: La convocation par l'armée.
1: La convocation par l'armée. Il va signer d'une certaine manière la première fois, parce qu'on y était obligé, l'allégeance à Hitler, la première fois il va le signer. Et c'est que la deuxième fois qu'il dit « je ne peux pas reproduire ça ». Ma conscience a évolué de telle manière que maintenant, ce n'est plus possible. Il y a une lumière qui s'est faite que je ne peux pas refuser. Il va dire aussi la chose suivante qui est très très belle. Il s'obligeait à écrire entre les deux convocations de l'armée. Donc une fois qu'il est revenu dans son village et avant qu'il soit reconvoqué, il va énormément écrire. Pourquoi ? Pour être sûr de son choix. Pour être sûr de nourrir sa conscience de ce choix qu'il doit faire et qu'il a envie de faire. Parce qu'il sent bien que, de bien des manières, il pourrait échapper à la vérité qui est en lui.
0: Mais alors, ça veut dire que la conscience évolue. En tout cas, en ce qui concerne Franz Jägerstätter, ce choix va mûrir.
1: Il va mûrir et puis il va se confronter à des vraies questions. Question de laisser trois filles derrière lui, une épouse, une famille. Sa maman va quand même convoquer tout le village pour essayer de le convaincre de changer d'avis. Donc il faut quand même s'imaginer la pression qui est la sienne dans ce contexte-là. Donc évidemment que la conscience évolue, elle doit se nourrir et être à l'écoute de ce que disent les uns les autres. Et en même temps, le voilà qui fréquente l'Église, la parole de Dieu. Il en est même devenu le sacristain de cette église, de Sainte Radegonde, mais il continue de s'accrocher dans la prière au Christ.

0: comment est-ce que Franz Segerstätter va comprendre ce qu'est la volonté de Dieu. Il dit à un moment donné, le lien avec la volonté de Dieu doit être plus fort que l'amour que nous portons aux êtres les plus chers. C'est difficile de comprendre ça, la volonté de Dieu.
1: Oui, Franz Segerstätter, dans son testament, c'est la dernière lettre qu'il a écrite avant de mourir. Il savait qu'il allait donner sa vie.
0: Donc à ce moment-là, il est en prison, près de Berlin. Et il sait, il a eu la décision de sa condamnation à mort.
1: Non seulement le jugement, mais il va mourir dans une heure. Je voudrais citer Franz Segerstätter. On cherche sans cesse à vous donner mauvaise conscience au sujet de votre épouse et de vos enfants. Or, je ne peux naturellement pas croire que, sous prétexte que l'on a femme et enfants, on n'offense pas Dieu par des mensonges, sans parler de tous les autres devoirs. Le Christ n'a-t-il pas dit lui-même « Celui qui aime son père, sa mère ou ses enfants plus que moi n'est pas digne de moi » ou encore « Ne craignez pas ceux qui tuent seulement votre corps sans pouvoir tuer votre âme. Craignez plutôt celui qui peut vous faire perdre et vous entraîner corps et âme dans la géhenne. Si Dieu n'avait pas accordé sa grâce et la force de mourir, moi aussi, s'il le faut pour ma foi, je ferais peut-être la même chose que la plupart des autres catholiques. » Voilà, on sent qu'il vit cette phrase d'une manière absolue. Mais il y a aussi une chose qui est absolument remarquable chez Franz Segerstätter, c'est que, on le sent dans la fin de sa citation, il ne juge pas les autres. Et à ce propos, je peux dire qu'il ne juge pas les évêques qu'il a rencontrés, il ne les condamne pas, et il dit ceci, « Nous ne devons pas accuser nos évêques et nos prêtres. Au fond, eux aussi, ce sont des hommes comme nous et peuvent se montrer faibles. Probablement sont-ils tentés par le malin encore plus que nous. Peut-être n'est-il pas prêt à affronter ce combat et à devoir choisir entre vivre et mourir. » En fait, plusieurs fois, il va soutenir le clergé, je ne vais pas dire en leur donnant des excuses, mais en disant « Mais on n'est pas à leur place. Arrêtez de penser à leur place. Arrêtez de dire ce que vous, vous auriez fait. Vous n'êtes pas à leur place. Moi-même, je ne les juge pas. » Et s'il est déçu, triste, suite à la rencontre qu'il va avoir avec son évêque, où il va lui poser un certain nombre de questions. Pour autant, ce qui est absolument remarquable, c'est qu'il ne critique jamais les prêtres et jamais ses évêques.
0: Ça vous touche?
1: À un moment où on est en train de critiquer un tel, c'est intéressant. Il y a une autre citation qui m'a beaucoup marqué. Il dit ça dans une lettre. Il en a toujours été ainsi. Celui qui est faible dans sa foi est toujours prêt à critiquer la cohérence et le comportement des autorités ecclésiastiques.
0: Mais parce qu'il sent lui-même aussi que c'est des décisions qu'il prend, même si elle est, entre guillemets, dictée, parce que vous disiez, hein, il n'obéit pas non plus à sa conscience aveuglément, elle est l'objet de tourments.
1: Elle est l'objet de tourments, et s'il y a une certaine assurance dans ce qu'il pense et dans ce qu'il vit, pour autant, il n'y a pas d'orgueil. Pour lui, l'humilité, c'est vraiment le terreau de sa décision. On pourrait citer le petit passage suivant. Que signifie être humble? Cela veut dire se soumettre et servir quelqu'un de plus grand que nous. Avant tout, nous devons à Dieu, notre Seigneur, qui nous donne toute chose la plus grande obéissance. Voilà, c'est intéressant comme réflexion parce que c'est ce qui va vraiment le guider, c'est cette humilité. Et il ne juge pas les autres, bien qu'il ait pris des décisions différentes.

0: père Mathieu N., il y a un conseil que Franz Jägerstätter va donner à son cousin. Ne renonce pas à la prière afin de ne pas te laisser emporter par cette faiblesse qui est la peur des hommes. Je voudrais, père Mathieu N., qu'on s'arrête sur la peur. En quoi est-ce qu'elle vient troubler justement notre conscience ?
1: La peur, elle vient troubler notre conscience tout simplement parce que le fait d'abandonner ses proches, ce qu'on aime, le fait de souffrir, le fait de souffrir physiquement, moralement, tout cela nous fait fuir d'une certaine manière, nous fait renoncer à quelque chose qu'on a profondément en nous, mais qui devient, entre guillemets, de moindre importance au vu du concret qui est là devant nous.
0: Mais on pourrait vous objecter que la peur, on ne la maîtrise pas, elle nous saisit. Et notre conscience n'est plus aussi attentive à ce que pourrait nous dire Dieu. Comment faire ?
1: Alors c'est pour ça que pour Franz, il faut vraiment nourrir son attrait des choses éternelles. Évidemment, la douleur et la peine, par exemple, de quitter ses filles, de quitter son épouse et autres choses qui sont nombreuses, restera toujours aiguë. Ça ne va pas amoindrir. Mais c'est dans sa manière de nourrir son amour du ciel, de nourrir son amour de la vie éternelle, qu'il va trouver cette force. Il va dire, si il y en a qui arrivent à mourir pour Hitler, combien plus nous devrions-nous arriver à mourir pour le Christ ? C'est très intéressant. C'est-à-dire qu'il va comparer l'énergie que sont capables de mettre les nazis pour faire le mal, et dire, et moi ? Et moi, est-ce que je mets la même énergie pour servir le bien ? Est-ce que je suis prêt à donner ma vie ? C'est d'ailleurs une de ces questions que l'on a régulièrement et que posera Jésus. C'est les fils des ténèbres sont capables d'être malins pour organiser le mal, et vous, les fils de la lumière, êtes-vous capables d'être aussi malins pour organiser la venue de la lumière ? Je le dis avec mes mots, mais c'est un peu ça. Et Franz va être attiré et va avoir vraiment cette conscience qu'il faut nourrir son désir de la vie éternelle.
0: La peur, pour Franz Jägerstätter, elle est clairement liée aussi à la souffrance, vous le disiez, la souffrance de quitter ses filles, la souffrance aussi face à l'incertitude aussi de ce qui l'attend. Et je vous propose d'écouter justement un extrait d'une lettre qu'il écrit à son cousin Franz Huber. Et on est en 1942, il écrit à son cousin qui a été blessé durant une des batailles. C'est un texte lu par Hugo Vincent.
2: Parfois, nous avons des peurs stupides. Au fond, tant que nous n'offensons pas Dieu, nous n'avons rien à craindre. La mort ne nous sera en aucun cas épargnée. Elle peut juste arriver plus ou moins tard. Cela vaut pour toi aussi. Les attaques russes ne sont pas si dangereuses au fond, car elles ne peuvent tuer que le corps. Les attaques invisibles des camarades qui veulent nous arracher du cœur ce que nous avons de meilleur sont beaucoup plus dangereuses. Contre ces attaques, il faut se battre avec héroïsme et, d'après ce que tu me dis, tu as su résister avec courage, ce qui me réjouit beaucoup, car seulement ainsi nous pouvons espérer nous revoir.
0: Alors il y a ce climat de peur, on va le retrouver d'ailleurs sur les intimidations qui sont menées, notamment contre les prêtres, cette propagande contre l'Église, la confiscation des biens, la surveillance, les restrictions, les arrestations des prêtres. Ça crée un climat de tension, un climat de peur aussi, parce qu'on est croyant.
1: 8 des 10 prêtres de la région de Franz Jägerstätter seront arrêtés pour des sermons qui étaient contre le régime. C'est pour vous redire à la fois combien il est dans un contexte qui est plutôt anti-national-socialisme, mais combien il va être aussi soutenu par les prêtres qui vont l'aider.
0: Mais aussi combien autour de lui, des actes d'arrestation, c'est fort et c'est très intimidant.
1: C'est très intimidant, d'autant plus que, à l'époque, personne n'ose lever le petit doigt. Quand on est convoqué, on est convoqué. D'ailleurs, le législateur va penser qu'il est le seul à résister et à dire non à cette convocation. Alors ça va être un grand soulagement quand il va arriver en prison, d'ailleurs, puisqu'il va retrouver un prêtre qui lui-même a fait ce choix et qui a accompagné plus de 200 catholiques qui ont eux-mêmes refusé Hitler. En réalité, il va non seulement rencontrer ce prêtre, il va en rencontrer d'autres. Il va rencontrer une centaine de témoins de Jéhovah qui eux aussi vont refuser ça. Voilà, c'est toujours un peu étonnant. Et pour la première fois, il ne va pas se sentir seul.

0: Alors, il ne va pas se sentir seul. C'est important que vous souligniez ça parce que, notamment dans ceux qui vont un peu le décourager dans son idée de refuser le nazisme, l'argument qui est invoqué, c'est celui que son sacrifice, s'il va jusqu'à la mort, ne sera de toute façon pas connu, ne changera pas le monde. C'est une grande question, c'est-à-dire est-ce qu'un acte personnel, le fait d'aller jusqu'au bout, c'est vraiment évangélique, c'est-à-dire de perdre sa vie alors qu'au final, peut-être que ça effectivement ne changera pas le monde. En tout cas, c'est ce dont est convaincu son entourage.
1: Et lui, ce dont il est convaincu, c'est que son sacrifice peut être non seulement spirituel, mais il va dire cette phrase qui est étonnante et belle, absolument extraordinaire, à l'aumônier qui justement l'a tant marqué parce que lui aussi est en train de refuser d'accompagner dans la prison où il est tous les objecteurs de conscience, pourrait-on dire, et il lui dit ceci: « Il est clair que je ne peux rien changer au cours des choses. Je veux être au moins le signe que tous ne se laissent pas emporter par le courant. » C'est magnifique. Voilà, il pose contre... c'est peut-être inutile ce que je fais, mais au moins j'aurais été le signe de cela. Aimons nos ennemis, bénissons ceux qui nous maudissent, prions pour ceux qui nous persécutent, car l'amour triomphera et subsistera durant toute l'éternité. Heureux ceux qui vivent et meurent dans l'amour de Dieu.
0: Ça, c'est une lettre qu'il écrit à nouveau à son épouse.
1: Exactement. Et ça, c'est absolument extraordinaire. C'est-à-dire qu'il vient dire à travers ça, mais moi, qui est en jeu, c'est que je puisse aimer dans l'éternité. Et donc, c'est de cela dont il s'agit, et non pas seulement de « c'est utile, c'est pas utile, ça sert à rien, ça sert à quelque chose ». Il dit « moi, je suis un signe, et mon objectif, c'est d'aimer ». Alors, ceci étant, il a conscience du sacrifice, mais il ne va pas rester sans essayer de trouver des solutions. Par deux fois, il va proposer d'être ambulancier, sans avoir à signer l'acte d'affiliation à Hitler. Deux fois, ça lui sera refusé. Et à quelques mois, il y a quelques jours de son procès, il va dire, bon, finalement, je veux bien signer. Il va dire ça. Mais je serai ambulancier. Et c'est là qu'on va lui refuser. Et c'est là qu'on va dire, il y aura une fin de non-recevoir.
0: Ça répond un peu à la question du martyr qu'on évoquait. Ça vient soutenir le fait qu'il n'a pas souhaité être martyr. Pourquoi c'est important pour l'Église catholique, ça ?
1: Il n'a pas souhaité être martyr, il a souhaité être témoin. Témoin de ce qu'il y avait dans sa conscience auprès des autres. Il a essayé de chercher une solution à un moment où peut-être il cherchait, un peu comme Jeanne d'Arc, juste avant d'être jugée et brûlée sur le bûcher, va se rétracter deux jours avant, puis après elle va redire sa position. Voilà, il y a ce moment où, finalement, on essaye de dire, de faire une proposition au bon Dieu, d'une certaine manière. Voilà, il a conscience que c'est peut-être comme ça, et c'est le signe pour lui qu'il faut qu'il aille jusqu'au bout.
0: Alors, vous évoquez le sacrifice. C'est vrai que Franz Jägerstätter, il a aussi une attirance pour les héros. Il a un sens de ce qu'est un héros. Alors, qu'est-ce qu'un héros pour Franz Jägerstätter ?
1: Un héros, c'est certainement pas quelqu'un d'orgueilleux, en tout cas. C'est pas quelqu'un qui va se montrer, etc. D'ailleurs, à sa femme, il dira « Ne dis rien au village sur le choix que j'ai fait. Va plutôt leur dire que j'ai été convoqué et que je suis entré dans l'armée. » En réalité, finalement, ça va finir par savoir. Et alors, Franz Jägerstätter écrira « Tu le dis et tu le dis aux enfants aussi. » Pour que ce soit clair. Et que, si je suis prisonnier, ce n'est pas en raison de mes faits que j'ai commis, mais c'est parce que j'ai refusé d'aller servir. Mais au début, au village, il leur dit, mais s'il vous plaît, ne dites rien. C'est une manière de se poser, de dire un peu la discrétion qu'il voulait. Ouais. Donc un héros, c'est certainement pas quelqu'un d'orgueilleux, c'est quelqu'un qui est attaché au Christ et d'une manière fondamentale. Je rappelle ce qu'il disait, qui est très intéressant. S'il y en a qui sont capables de donner leur vie pour Hitler, combien plus un chrétien doit-il être capable de donner sa vie pour Dieu ?
0: Et on est à l'époque aussi des surhommes, où justement l'homme parfait est valorisé. Ça, c'est intéressant aussi, cette humilité dans ce contexte-là.
1: L'homme parfait, et puis l'homme un peu qui suit et qui obéit d'une manière un peu automatique. Et ici, on voit qu'il garde les pieds sur terre. Il garde les pieds sur terre et il est dans le réel, plus que n'importe qui d'ailleurs.
0: Je cite simplement, pour terminer, un extrait d'un carnet de notes pendant les premières années de guerre où il explique ce qu'est pour lui la sainteté. À tout cela, donc c'est tous ceux qui portent leur croix en fait, qui traversent des épreuves, à tout cela, Dieu n'a sans doute pas imposer la paix, eux aussi ont dû parfois lutter avec acharnement pour avoir raison du monde. Père Mathuen, avoir raison du monde, qu'est-ce que ça veut dire ?
1: Avoir raison du monde, c'est se dire qu'il y a des choses que on ne peut pas accepter dans notre conscience et dans ce qui est en train de se vivre. Il y a forcément un moment ou un autre, pour le chrétien, l'occasion de mener une vie différente de ce que lui propose le monde. Et il faut, comme dirait Thérèse d'Avila, un mal courage. Alors c'est avec ces mots du 16e siècle, mais un mal courage pour pouvoir lutter et pour pouvoir résister. Alors c'est probablement de ça dont il s'agit.

0: Père Mathuen. Si on revient à ces écrits de Franz Jägerstätter, cet Autrichien résistant, dans un commentaire en marge d'une lettre de Saint Paul aux Corinthiens, il écrit « Du fait de croire dans l'au-delà, surgit le courage de se comporter correctement sur la terre, la foi forge des héros ». J'aimerais qu'on comprenne avec vous, Père Mathuen, quelle est la vie de foi de Franz Jägerstätter.
1: Alors Franz Jägerstätter, il est né dans un contexte chrétien, catholique, en général on va à la messe. Pour autant, on ne peut pas dire qu'il ait eu des choses extraordinaires dans son enfance. À 20 ans, on parle d'une crise de foi, alors on n'a pas tout à fait conscience de ce qu'elle a pu être. On sait qu'il va dans les bars et qu'il se bat à l'occasion. Bon. Mais ce qui va être déterminant, c'est sa rencontre avec Francesca, qui cherche, dit-elle, un mari qui fut catholique et qui fut croyant. Et c'est vrai qu'à son contact, non seulement il avait déjà fait le choix de la foi chrétienne, de la foi catholique, mais il va vraiment vouloir faire un foyer chrétien. Francesca va beaucoup l'aider. Elle avait souhaité à un moment être elle-même religieuse, ce qui ne sera pas possible pour elle. Elle était proche du tiers-ordre franciscain et elle va l'entraîner, on peut dire, dans ce tiers-ordre franciscain qui va beaucoup le nourrir.
0: Le tiers-ordre franciscain, c'est une façon de rejoindre une communauté des franciscains tout en étant dans une vie...
1: C'est surtout une façon de vivre, avec une

0: Alors, avant qu'il le raccroche la croix avec ce qui sera son martyre, finalement, il va surtout expérimenter la croix dans la fidélité au devoir quotidien. Et sa manière d'exercer son métier, c'est-à-dire d'être agriculteur, d'être paysan, et de faire ce qu'il a à faire, et de le faire bien, et de le faire avec fidélité, d'être d'une certaine manière obéissant à la réalité de son devoir quotidien, c'est d'abord ça qui va faire sa spiritualité. Et je pense que cette fidélité au quotidien, cette fidélité qu'il va désirer, ça va être très très puissant. Une autre chose, avant qu'il souhaite et désire le martyr, c'est son amour de l'Eucharistie. On l'a dit, il a fini par devenir sacristain de son église, mais cet amour qu'il va faire, qu'il va avoir en allant à l'Eucharistie tous les jours, c'est ça qui va vraiment le faire grandir et le faire nourrir. D'ailleurs, pour l'embêter, quand il était en 1941, pour l'embêter parce qu'on savait qu'il était chrétien, et quand il faisait, entre guillemets, son service militaire, les nazis lui donnaient la corvée de faire les écuries au moment de la messe. Et il obéit, il va faire les écuries, et il raconte combien il s'attache à la volonté du Christ, à son amour, et que ce sera une des plus belles liturgies qu'il a vécues. C'est-à-dire qu'il y a dans son amour de l'Eucharistie, d'une certaine manière, la conscience qu'à chaque instant, il peut se raccrocher au sacrifice du Christ. D'ailleurs, ce jour-là, et en fait, il lui sera donné par hasard de croiser une messe où il arrivera dans une communauté très fervente. Donc le Seigneur non seulement va accepter, on pourrait dire, son sacrifice de ne pas avoir été à la messe ce dimanche-là, mais il va le récompenser en lui permettant en fait d'assister à une messe là où il est.
1: En vous écoutant, Père Mathuen, je pense au film de Terrence Malick, Une vie cachée. Est-ce que pour Franz Jägerstätter, cette vie cachée, c'est aussi celle-ci, c'est-à-dire de prier, de vivre une vie de chrétien de façon un peu cachée quelque part?
0: C'est le dernier mot de sa vie, le dernier dans son testament. Il dit ceci: à la seule différence que pour nous battre, nous n'utilisons ni fusil ni pistolet. Évidemment, il dénonce le royaume temporel des nazis, mais des armes spirituelles, entre autres et avant tout, la prière. Entre autres et avant tout, la prière. À quoi ressemblerions-nous, dit-il, au moment où on lui prétend qu'on doit aller soutenir l'effort des nazis pour combattre le bolchevisme? À quoi ressemblerions-nous si nous utilisons des armes alors que nos illustres évangélisateurs qu'ont-ils fait? Ils ont prié sur ces terres pour annoncer l'évangile. Ils n'ont pas pris des armes. Alors, tout le monde lui dit, mais c'est pas grave de se battre contre le bolchevisme. Et lui dit, mais c'est pas comme ça qu'on évangélise. Alors là, on lui répond rien.

0: vous évoquez cette vie de prière, mais à quoi ça ressemblait? Vous avez évoqué l'Eucharistie et les messes. Est-ce qu'il a un goût particulier pour certains évangiles? Est-ce qu'il en parle justement dans ses écrits et de ce qui le marque? On sait qu'il l'a noté, hein, beaucoup les textes.
1: Franz Schegerstetter dira à un de ses amis que ça coûte toujours de prendre du temps pour aller prier. Il va le dire à sa manière, c'est-à-dire qu'il est encore dans son village. Hein. Il dit, mais c'est toujours un choix où, d'une certaine manière, on ne fera pas autre chose. On ne fera pas autre chose. Donc, on le voyait, il était un peu connu pour ça, pour aller prendre des temps de prière dans son église. Mais il y a quelque chose dans sa vie qui est très puissant. Alors, je ne sais pas quelles étaient exactement ses dévotions ou sa manière de prier. Ce dont il parle, en tout cas, c'est, et c'est Benoît XVI va dire la même chose, ce moment où on va avoir accès à la traduction de la liturgie, il va beaucoup s'en nourrir. On est à cette époque où on commence à éditer des traductions latin-français. Bon, enfin, évidemment, moi je parle pour la France, évidemment ça va être latin-allemand de son côté, mais il a accès à la liturgie, il va beaucoup en parler. Et d'ailleurs, dans ses dialogues avec son curé, dans ses dialogues avec sa femme, il cite l'écriture très très régulièrement, plus que beaucoup de laïcs.

0: Il la connaît et il l'a méditée.
1: On entend dans ce que vous dites que la prière occupait une place très importante pour Franz Jägerstätter. Pour autant, il reste une marge de liberté. Quelle est cette différence entre une adhésion totale, par exemple, pour ceux qui se lançaient à l'époque dans le national-socialisme ou pour des engagements politiques, et lui qui va dire qu'on ne peut pas être à moitié dans l'engagement envers le Christ? Est-ce que dans cette époque où on parle de totalitarisme, Franz Jägerstätter marque une différence justement entre cette adhésion que lui demande le christianisme et ce contexte politique dans lequel il évolue?
0: Oui, d'ailleurs, il joue un peu sur les mots, parce qu'à un moment, dans une lettre à un de ses amis, il utilise le mot « fureur », mais non pas pour le fureur Hitler, mais il utilise le mot « fureur » pour le mot « Christ ». En tout cas, c'est le seul maître que l'on doit véritablement suivre. Ben oui, mais il y en a un qui est divin, et il y en a un qui spolie la population. Il y en a un qui a donné sa vie sur la croix, et qui a obéi tellement, d'ailleurs, aux autorités, alors qu'il aurait pu les renverser d'un revers de main, il a conquis le monde par son humilité. C'est le Christ humble que lui suit, et du coup, dans lequel on peut remettre toute sa vie. Parce que justement, il a cette capacité, le Christ, à révéler en nous le meilleur, à nous permettre de faire un don qui n'est pas celui qui écrase les autres, qui n'est pas celui qui prend possession des autres, qui n'est pas celui qui domine. Sa domination au Christ, c'est celle du berger, c'est celle du roi humble monté sur un ânon et qui entre dans Jérusalem de cette manière.
1: Et alors pour autant, Franz Jägerstätter va aller jusqu'au bout de sa conviction, du fait que non, il ne donnera pas sa vie justement pour le régime nazi. Il va être condamné à mort et il écrira ses derniers mots dans la prison. Qu'est-ce que vous retenez, vous, de Franz Jägerstätter pour aujourd'hui? Et qu'est-ce qui vous a marqué en particulier dans ce personnage et auquel vous pensez parfois peut-être quand vous êtes amené justement à avoir des cas de conscience, comme on pourrait dire? Il a réussi à ne jamais trahir sa conscience et comment est-ce qu'il a tenu justement jusqu'au bout?
0: Ce qui est intéressant pour aujourd'hui, c'est la question fondamentale: de quoi sommes-nous endormis? Franz Jägerstätter, il s'oppose contre non seulement le national-socialisme, mais contre ses citoyens. Et sans les juger, sans se mettre au-dessus d'eux, il dit « mais je pense que c'est pas le bon... » Et aujourd'hui, il est bien heureux. Et aujourd'hui, il est saint. Et nous, de quoi sommes-nous endormis? Qu'est-ce que nous ne voyons pas? C'est intéressant. S'il y avait bien une masse à l'époque qui était endormie, pour une chose si importante, ça nous dit la vigilance que l'on doit avoir pour nous-mêmes sur, mais en fait, qu'est-ce qui crie en moi? Qu'est-ce qui est la vérité en moi et que je peux éventuellement cacher ou que je peux ignorer? Voilà la question à laquelle Franz Jägerstätter nous renvoie. Quels sont ceux qui, justement, écoutent leur conscience avec humilité, avec tout ce qu'il a dit, c'est-à-dire en respectant à la fois les autorités de l'Église, mais tout en pouvant dire, tiens, qu'est-ce qui ne va pas? Qu'est-ce qui, dans le monde, ne va pas et que tout le monde accepte? Les violences que le monde accepte, il y en a plein. Et nous, comment on réagit? Comment on se positionne dans l'humilité et dans notre devoir quotidien? C'est ça qu'il vit. Et c'est ça dont il témoigne. Et c'est ce que je trouve absolument magnifique.
1: Merci beaucoup, Père Mathuen, prêtre du diocèse de Lille, curé de la paroisse de Notre-Dame du Sacré-Cœur à Dunkerque, membre de l'Institut Notre-Dame de Vie, auteur d'un parcours pour apprendre à prier. Ça s'appelle prierensilence.fr et c'est construit à partir du livre que vous avez écrit, Prière de ne pas déranger, petit manuel pour converser avec Dieu. C'était publié aux éditions du Cerf. Et je rappelle qu'on parlait durant toute cette semaine de Franz Jägerstätter, aujourd'hui bienheureux. Il a choisi le Christ et pas Hitler. Merci infiniment, Père Mathieu.
0: Merci.

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2: Pendant tout l'été, je vous emmène à la découverte de lieux d'accueil à Paris. Ils se distinguent par leur mission mais partagent une origine chrétienne. À travers les récits des personnes qui font vivre ces endroits, vous allez entendre une autre facette de la capitale, celle de lieux où l'accueil, la solidarité et la rencontre façonnent le quotidien. Aujourd'hui, vous allez découvrir la vie au sein d'une colocation Marthe et Marie. L'association crée et soutient des colocations solidaires entre femmes enceintes, jeunes mères en difficulté et des volontaires. Depuis sa création, l'association Marthe et Marie a accompagné 234 mamans.
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2: Nous sommes à Courbevoie, dans l'ouest de Paris. Au fond d'une petite résidence, je fais la rencontre d'une colocation un peu spéciale. La plus jeune résidente a 4 mois. La petite Keira réclame son biberon pendant que je fais la rencontre de la directrice de l'association.
3: Bonjour, ou plutôt bonsoir. Bienvenue à la maison de Marthe et Marie. Et donc ce soir, on est au dîner de coloc de Courbevoie. Je suis Amélie Merle et je ne suis pas colocataire, mais je suis salariée. Je suis la directrice de l'association La Maison de Marthe et Marie.
2: Nous nous installons à table et débutons l'apéritif en attendant la maman de la petite Keira. Amélie me présente l'association.
3: Alors Marthe et Marie, c'est une association qui a une quinzaine d'années, qui a été créée par une sage-femme, Aline Dard, qui avec son mari François-Xavier a été particulièrement touchée par la situation de certaines jeunes mamans extrêmement démunis, extrêmement isolés. Ils ont commencé, Aline et François-Xavier, à réfléchir à comment aider ces jeunes mamans en étant extrêmement admiratifs de leur situation. Je vous raconte la petite histoire, mais la première chose qu'ils ont fait, ne sachant pas trop quoi faire, ils ont appelé leurs voisins d'en face pour réfléchir. Et puis comme ça, d'amitié en amitié, ils ont construit un petit groupe. Et semaine après semaine, mois après mois, l'intuition de la colocation solidaire est arrivée. C'est un modèle qui leur tenait à cœur, parce qu'il y a beaucoup de père aidant, parce qu'il y a beaucoup d'amitié. Et c'est ça qui les touchait presque plus que la dimension purement sociale.
2: La maison Marthe et Marie accompagne et accueille les mamans durant leur grossesse, mais aussi durant leur première année avec leur bébé.